0: romance ou de fantaisie.
1: Des fois en librairie, je sais qu'ils vendent des livres d'occasion, mais pas forcément ce que moi je lis. Donc, mais sur Vinted, des fois j'arrive à trouver, oui, enfin, des livres qui sont pas trop chers.
2: Qu'est-ce qui vous plaît justement sur l'achat sur Vinted comparé à des librairies d'occasion ou...
1: Je crois que c'est la simplicité, ouais. Pas se mentir. Si je tape le mot, je vérifie, puis le prix, et puis après j'achète et je sais que je vais recevoir bientôt. Quoi. Bon, on va pas se mentir, la lecture c'est quand même un loisir qui coûte assez cher quand même. Puis si on lit assez vite, je sais que je peux lire des fois un livre en une soirée ou en un week-end, ça fait mal des fois 20 euros en un week-end, surtout quand on est étudiante. Je suis désolée, ça bug.
0: Sur son compte Vinted, des trilogies et coffrets littéraires à prix cassé.
1: Là, c'est toute la trilogie du Prince Cruel, donc là, c'est plus de la fantasy.
2: Donc, il y en a trois. 40 euros, c'est imbattable comparé à du neuf ou pas?
1: Je sais plus le prix de l'unité. Enfin, souvent, c'est entre 17 et 20 euros des livres comme ça. Donc oui, souvent, il y en a un quasiment qu'on arrive à avoir quasiment gratuit, quoi. Donc ça vaut le coup. J'ai remarqué qu'en deux mois, j'avais quasiment dépensé un peu plus de 200 euros à force d'acheter des livres. Donc je me suis assez vite calmée, forcément, avec les revenus étudiants. Et donc maintenant, je vais plus en médiathèque, parce qu'on retrouve aussi des livres qui sont sortis récemment, donc c'est bien aussi.
2: Pourquoi on va se tourner plutôt vers un livre d'occasion plutôt qu'un livre neuf ?
3: Alors le livre d'occasion, on se tourne vers ce marché-là pour des raisons purement économiques. Alors moi, je suis Vincent Chabot, je suis professeur de sociologie à l'Université Gustave Eiffel, et mes thèmes de recherche sont la consommation, le commerce et la sociologie du luxe. C'est-à-dire que quand on voit les grandes enquêtes qui sont menées, notamment le rapport du ministère de la Culture et de la SOFIA qui a paru en 2024, eh bien, le premier motif est un motif économique. Le motif environnemental ou le fait qu'on revende ses livres pour gagner de la place, par exemple, ce sont des raisons qui arrivent bien après. Alors, ce que j'appelle, moi, le livre d'occasion, c'est un livre dont la valeur marchande décroît. C'est-à-dire que ça le distingue du livre de collection ou du livre rare. Le livre d'occasion, c'est un livre qui a été édité, on va dire, depuis les années 70, 60, et qui, effectivement, est convoité davantage pour son contenu que pour son contenant. Donc le livre d'occasion, c'est un livre qui peut être un substitut au livre neuf, mais ça peut être aussi un livre en plus. Un livre en plus qui va vous permettre de tester, par exemple, le livre d'un auteur que vous connaissez, pour ensuite vous orienter vers ces livres neufs. Et puis, ça peut être un livre, tout simplement, que vous n'auriez pas acheté neuf, parce que vous l'avez découvert d'occasion. On estime environ à 80 millions d'exemplaires vendus d'occasion chaque année, quand pour le marché du livre neuf, c'est 360 millions d'exemplaires. Et c'était 11% il y a 10 ans. C'est un marché en croissance, mais encore une fois, la plateformisation, c'est exactement pour le même exemple pour les vêtements, le prêt-à-porter, la plateformisation et les contraintes budgétaires sont les deux éléments fondamentaux qui expliquent la dynamique du marché. Aujourd'hui, 60% des transactions se font sur les plateformes. Alors vous avez deux types de plateformes. Vous avez des plateformes qui revendent des livres, c'est-à-dire qui ont des livres dans leur stock. Momox, vous pouvez acheter des livres sur la plateforme momox.com. Vous avez également des plateformes qui accueillent des vendeurs tiers, comme Amazon par exemple, ou Fnac.com. C'est-à-dire que quand vous vous rendez sur ces plateformes-là, vous avez accès à Momox, à Better World Books par exemple, qui est un grand détaillant de livres basé en Irlande pour l'Europe, mais qui est d'origine américaine. Et puis vous avez une troisième forme de plateforme, c'est la plateforme qui va mettre en relation des particuliers entre eux, Le Bon Coin ou Vinted. C'est un marché qui est majoritairement plateformisé. On y rajoute des mécanismes pour la question de la formation des prix. Et on voit effectivement dans les enquêtes que parmi ces plateformes, ce sont les plateformes qui mettent en relation des particuliers qui tirent leur épingle du jeu. Donc en fait, c'est un peu le vide-grenier 2.0, numérisé, incarné par Vinted, Le Bon Coin.
0: Vinted qui permet d'acheter, mais aussi de vendre des livres. Manon travaille au rayon livre jeunesse d'un magasin Cultura en Lorraine. Et quand elle trie ses livres, une bonne partie finit sur Vinted.
4: Je suis pas quelqu'un de super sociable. Moi, gérer une journée de brocante, j'ai pas envie, vraiment pas. Puis alors, louer un mètre en brocante juste pour vendre une quarantaine de livres, je trouve pas ça super pertinent non plus. Sur Internet, c'est quand même super pratique. On imprime le bordereau, on va dans un locker, je le dépose, ça prend 20 secondes sur ma route pour aller au travail. Ça peut prendre vite du temps, vu que moi, en plus, je fais tout en gros. C'est-à-dire que je vais pas vendre un livre par-ci, par-là. C'est pas du tout ce que je fais. Moi, quand je mets en ligne, je mets une dizaine de produits en ligne. Ça prend un peu de temps de faire, parce que j'aime bien faire vraiment bien les photos, surtout sur les livres, de montrer bien les tranches, surtout pour les mangas, parce que ça jaunit plus vite qu'un livre normal. Donc comme ça, au moins, les gens sont au courant. Des fois, j'ai lu un livre, le dos cassé. C'est quelque chose qu'on va mettre en avant sur les photos. Donc rien que la prise de photo prend un peu de temps. J'aime bien que ça soit des photos assez uniformes, que le profil Vinted soit à peu près cohérent, on va dire. Et puis des fois, je me fais embêter par mes chats qui aiment bien apparaître sur les photos de mon profil Vinted également. Hein, ça, j'ai arrêté de me battre contre ça. Par contre, j'ai déménagé il y a pas longtemps. Forcément, j'ai fait du tri. Et ça m'a pris une matinée à peu près pour tout mettre en ligne. Et c'était quelque chose que je laissais traîner depuis mon emménagement, donc depuis quelques semaines, quoi. Étant donné que j'ai été bibliothécaire et que aujourd'hui je suis libraire, j'ai des bibliothèques qui débordent chez moi. Donc je blinde les boîtes à livres, il y a aucun souci. Et des fois, ouais, je me dis, bah pour faire un petit peu d'argent de plus, ça peut valoir le coup de vendre certaines éditions qui sont vraiment sympas, quoi. Je les vends à la moitié de leur prix généralement. Pour une duologie, je vais essayer de vendre. Admettons, c'est deux livres à 25 €. Je me dis entre 20 et 25 €, ça me va pour les deux. Pareil, si c'est des sagas, j'essaye qu'il y en ait toujours au moins un livre gratuit. Et la négociation, moi, je m'en fiche un petit peu. Globalement, c'est aussi pour vider mes placards que je fais ça. Donc, bien sûr, pas trop dans l'abus, parce que bon, des fois, il y a des propositions sur des livres. Je les mets à 10 € et on les veut à 1 €. Bon, calmons-nous quand même. Généralement, ça fait des petites sommes assez sympas, quoi. J'ai 150 € en attente de livraison, du coup, de livres qui sont en train d'arriver à destination tranquillement. Je fais ça parce que c'est des moments où financièrement c'est un peu compliqué. Ça me fait de l'argent en plus pour aller faire des courses et comme ça, voilà. Ou je garde l'argent sur Vinted et ouais, je me rachète des choses un peu par-ci par-là qui me plaisent et qui me font envie. Je suis pas passée à côté de cette mode du coloriage, donc je peux aller m'acheter des feutres pour me faire plaisir sur Vinted ou ce genre de choses, ouais.
0: Comme Manon, la plupart des particuliers qui vendent leurs livres sur les plateformes perçoivent des sommes assez dérisoires. En 2022, 4% seulement déclarent toucher plus de 200 € de la vente de leurs livres, selon l'étude du ministère de la Culture et de la SOFIA. Les acteurs qui captent la valeur des transactions, ce sont les grandes plateformes.
3: Elles tirent une commission de ces transactions. Alors, soit elles tirent une commission de ces transactions, soit elles peuvent aussi faire payer les revendeurs parce qu'ils vont booster leur annonce, comme on dit sur Vinted. Et puis, de toute façon, ils vont aussi monétiser les données issues de ces transactions. Donc, il y a effectivement une captation de la valeur par ces plateformes. La plateformisation aussi a engagé une traque tarifaire, c'est-à-dire que de grandes plateformes ont intégré à leur système de vente des algorithmes de formation des prix qui font que vous avez une concurrence renforcée entre les acteurs qui sont connectés aux plateformes. Et si vous mettez un livre cet après-midi sur telle plateforme à 4,99 et qu'un autre, par exemple, acteur a dans ses stocks ce livre-là à 6 €, il va automatiquement, s'il utilise l'algorithme de formation des prix, baisser le prix et s'ajuster à votre prix. Et donc ça, ces mécanismes-là, aujourd'hui, qui sont évidemment régulièrement actualisés tous les jours, etc., ont contribué à faire baisser le prix du livre d'occasion. On voit effectivement dans les enquêtes, notamment celles pour le ministère de la Culture, à quel point les gens aujourd'hui mettent des alertes, utilisent les comparateurs sur les plateformes, etc., pour être alertés quand un titre sur le marché de l'occasion est moins cher que celui neuf, va être disponible.
0: Que ce soit Vinted et Le Bon Coin qui mettent en relation les particuliers entre eux, ou Momox et la Bourse aux Livres qui achètent des livres aux particuliers et les revendent ensuite, ce sont ces grandes plateformes qui sont dans le viseur des professionnels du livre, comme les éditeurs. Renaud Lefebvre est le directeur général du Syndicat national de l'édition qui fédère plus de 730 adhérents.
5: Le livre d'occasion existe depuis que le livre existe. Il a toujours existé. Il y a eu une coexistence harmonieuse sans que ça pose de problème. Parce que l'achat de livres d'occasion, il s'est longtemps porté sur des livres qui n'étaient pas disponibles en neuf. Il s'est longtemps porté par des achats complémentaires. Je vais en librairie, je cherche un livre. Et puis je rencontre un ouvrage que j'ai pas lu. Et je me dis que, au prix auquel il est vendu, c'est un achat complémentaire. On a, depuis 4 ou 5 ans, la montée en puissance exponentielle des plateformes, qui sont en fait devenues un moyen d'acheter du livre neuf moins cher. Là, on est sur des phénomènes qui déstabilisent profondément le marché, avec des acteurs qui sont pas du tout des acteurs du livre, qui sont des acteurs du commerce en ligne, qui sont les seuls à gagner de l'argent dans cette affaire. Ils rachètent les ouvrages aux consommateurs à vil prix. Ils multiplient le prix par 3, par 4, par 5, par 10. En réalité, c'est comme ça que ça se passe, et c'est comme ça que ça se passe de manière croissante et probablement maintenant pour 3/4 des volumes du livre d'occasion. À l'heure actuelle, encore une fois, les seuls à être rémunérés sur les livres d'occasion, et on va mettre de côté la question du commerce de proximité, c'est les plateformes, c'est Le Bon Coin, c'est Vinted, c'est Momox. Quand on achète du livre d'occasion via ce système-là, on donne de l'argent à Momox, on fait les profits de Momox, on pénalise les auteurs et on fait les pertes des éditeurs. Ce qu'on dit simplement, c'est que si les choses se font comme ça, et si elles doivent se faire comme ça, il faut qu'il y ait des mécanismes qui rééquilibrent les choses et qui compensent les dommages causés par le développement de ces plateformes.
0: Pour Dorian Lovera, cofondateur et directeur général de la Bourse Livre, les plateformes progressent, oui, mais pas au point de signer la fin du livre neuf.
6: Quand on regarde le marché en valeur, l'occasion, ça représente 10% du marché total. En nombre, 20%, puisqu'on vend en moyenne le livre deux fois moins cher. Ce qui compte, en fait, c'est la valeur. Pourquoi ? Parce qu'on voit qu'aujourd'hui, quand le prix des livres augmente, en fait, les gens vont juste en acheter moins ou justement en acheter d'occasion, mais ils vont toujours dépenser le budget qu'ils ont en fait pour acheter des livres. Si derrière nous, on consomme que 10% du budget de livres sur le marché, je dirais pas qu'il y a une cannibalisation forte déjà. C'est complémentaire. Sur les livres d'occasion, on va avoir une offre qui va être assez contrainte hein, sur les dernières sorties. On va aussi avoir des livres qui sont plus édités aussi par les éditeurs. On parle vraiment quand même pour le moment d'une part marginale. L'éléphant dans la pièce, c'est le fait que voilà, le prix des livres neufs augmente, que derrière le budget est serré et que derrière, il faut trouver des moyens de rendre la diffusion du livre plus efficace, plus accessible, au goût du jour. Je pense qu'en fait, il faut voir le livre d'occasion comme un peu un vent de fraîcheur aussi, en quelque sorte. Nous, on développe le livre neuf également, donc on apporte une certaine énergie qui, on l'espère, va dans le sens du développement du marché du livre en général. Et on n'est pas là pour le cannibaliser, je pense pas que ça soit ce qu'on est en train de faire.
0: Pour le sociologue Vincent Chabot, il est plus juste de parler de parasitage du marché du neuf.
3: On peut effectivement, de manière assez nette, affirmer que le parasitage, et non pas la substitution, le parasitage se renforce. De plus en plus de lecteurs consommateurs vont fréquenter les plateformes du livre d'occasion au lieu de la librairie, en fait, au lieu des librairies classiques ou des plateformes du livre neuf. Après, on a d'autres chiffres qui viennent un peu contredire cela. Sur le livre neuf, en tout cas, l'enquête qu'on a menée pour le ministère de la Culture, en sondant un peu l'offre sur 6 plateformes centrales du marché, montre que seulement 4% des titres disponibles ont paru il y a moins d'un an. Ça veut dire quoi ? Ça veut dire que sur les plateformes du livre d'occasion, les livres neufs ou récemment parus sont finalement assez rares.
0: L'occasion prend de plus en plus de place sur le marché du livre. Mais après avoir fait ce constat, que faire ? Quelle solution existe ? Taxer les livres d'occasion ? Interdire la vente de livres neufs pendant un certain temps après leur publication ? Cette dernière option s'applique au cinéma, c'est ce qu'on appelle la chronologie des médias. Et pour Dorian Lovera, cofondateur et directeur général de la Bourse Livre, cette dernière option est la plus souhaitable.
6: En fait, se dire que quand un livre sort sur les 6 premiers mois, eh ben en fait, on ne le commercialise pas d'occasion, on interdit la commercialisation. Ça permet justement aux livres qui sortent de venir faire leurs preuves, de pas être concurrencé par du livre d'occasion. Et derrière, une fois que le livre il a fait son bout de chemin, derrière, il est rendu accessible au plus grand nombre. Donc ça permet aussi à quelqu'un qui a envie de lire pour moins cher d'attendre 6 mois pour pouvoir bénéficier de l'offre sous format d'occasion.
0: Autre option sur la table, instaurer un droit de suite, comme dans les arts visuels, qui rémunèrent les artistes lors de la revente de leurs œuvres. Pour Renaud Lefebvre, directeur général du Syndicat national de l'édition, c'est la solution à adopter. Il suffit d'un peu de volonté politique.
5: À partir du moment où on le veut, on peut le faire. Il existe depuis des décennies des mécanismes dits de gestion collective obligatoire dans l'édition. On ne le sait pas forcément, mais quand une école photocopie un livre pour distribuer à la classe, il y a des droits d'auteur qui sont perçus. Est-ce que vous pensez que c'est plus compliqué de mettre en place un système de perception sur la vente de livres d'occasion sur des plateformes que d'aller rémunérer les photocopies que fait un enseignant pour distribuer à une classe de CM2? Non, c'est pas plus compliqué. Ces dispositifs de gestion collective, ils existent sur la photocopie, ils existent sur le prêt en bibliothèque, ils existent y compris sur la copie privée numérique. Ça marche en France, ça marche en Europe, ça marche partout. Donc créons ce droit, on se fait fort de collecter, on se fait fort de redistribuer de manière équitable. C'est des mécanismes qui sont très éprouvés, qui existent et qui sont extrêmement rodés. Encore une fois, il suffit de le vouloir, de le voter, de l'installer et on le gérera. La gestion collective dont je vous parle, sur la photocopie, sur le prêt, etc., c'est pas dérisoire dans la rémunération des auteurs. Et c'est pas dérisoire, d'autant plus que ce sont des rémunérations qui sont récurrentes. Je veux dire, le temps d'exploitation d'un livre d'occasion dans ses reventes est un temps qui est relativement long. On est dans des économies très tendues et souvent il suffit de pas grand chose pour passer d'un point de déséquilibre à un point d'équilibre ou dans l'autre sens. Donc encore une fois, ça fait peut-être pas tout, mais au moins c'est une partie de la solution. Quand on regarde les sommes qui sont redistribuées du côté de l'édition et qui ont à peu près leur pendant du côté des auteurs au titre de la gestion collective, on est dans des fourchettes qui doivent se situer entre aux alentours de 35 à 40 millions d'euros par an. Donc on ne parle pas de rien. Hein. Si on regarde les volumes, les peut-être 100 millions de livres d'occasion qui se vendent chaque année, faites un calcul. Même avec un montant modique par exemplaire, on a de quoi compenser au moins pour partie, mais si on compense en partie, pour partie, c'est déjà bien, l'impact et faire en sorte qu'il y ait des livres neufs qui deviendront des livres d'occasion.
0: Mais selon Vincent Chabot, sociologue, ces deux solutions sont complexes à mettre en place.
3: Quand vous vendez revendez une robe Zara un pull Brunello Cucinelli sur Vinted, Brunello Cucinelli ne touche pas des royalties sur ses ventes secondaires. Alors on va me dire oui, mais c'est la question aussi dans l'art contemporain, c'est-à-dire qu'on voilà, d'accord. Sauf que dans l'art contemporain, il y a un droit de suite parce que l'œuvre d'art peut être valorisée, alors que le livre d'occasion. Il perd de sa valeur marchande de transaction en transaction. Soit vous taxez les plateformes, vous pouvez aussi instaurer un délai avant lequel vous interdisez la revente des livres d'occasion. Ça me paraîtrait totalement rigide et inacceptable, puisque vous êtes propriétaire du livre, en fait. Hein. Donc, si vous achetez une voiture, vous les achetez 15 jours après, vous avez le droit de la revendre. Hein. Mais cette chronologie un peu des reventes pourrait effectivement être une idée à mettre en place. Tirer à boulet rouge sur le marché de l'occasion, de la part des éditeurs, c'est aussi un moyen d'éviter la discussion et les négociations autour du droit d'auteur. Moi, j'écris des livres et évidemment, je n'en vis pas, c'est-à-dire que j'ai un métier à côté. Il faut aussi reconnaître que les auteurs et les autrices, cet acte de création est plutôt ancré dans un registre de vocation et non pas de profession. C'est-à-dire qu'on gagne sa vie pour écrire des livres ou pour créer, et non pas on crée pour gagner sa vie.
0: Depuis 1982, les livres sont vendus à prix unique partout en France. Que ce soit en librairie, en ligne ou en grande surface, le livre a toujours le même prix. Et en moyenne, les auteurs et autrices touchent 10% de ce prix de vente, selon la Société des gens de lettres.

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0: Bonjour et bienvenue dans Carabistouille. Aujourd'hui, nous partons dans l'ouest du Cameroun, à Bafoussam, où vit notre invité, l'auteur jeunesse Alain-Serge Dzotap. Alain-Serge Dzotap a grandi dans un univers où il y avait peu de livres, hormis ceux de l'école et de la bibliothèque. Passionné par la lecture, amoureux des mots, il est d'abord devenu poète. Jusqu'au jour où un ami lui a tendu un album de jeunesse et lui a dit « Toi aussi, tu peux écrire des histoires comme ça ». Depuis 2006, il en a écrit de nombreuses, des histoires comme ça, pleines d'humour et de tendresse. Publiées chez des maisons d'édition qui lui assurent une large diffusion à l'international. Alain-Serge Dzotap est même aujourd'hui traduit dans une douzaine de langues. Écoutons à présent nos échanges avec un auteur pour qui écrire un album à destination des enfants, c'est une affaire qui doit être prise au sérieux.
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0: Alain-Serge Dzotap, bonjour et bienvenue dans Carabistouille.
2: Bonjour Nadia.
0: Alain-Serge Dzotap, vous êtes l'auteur d'un certain nombre d'albums jeunesse et je voulais savoir comment toute cette histoire a commencé, comment l'envie d'écrire est-elle née et peut-être quel a été votre premier projet abouti, qu'il ait été édité ou pas.
2: Alors, je pense que l'écriture chez moi a commencé par la lecture. Et j'ai découvert mes premiers livres, c'était lorsque je suis entré à la première année du primaire qu'on appelle chez nous la CIL. Et c'est à ce moment-là que j'ai su que les petits signes qu'il y avait dans les livres racontaient des histoires. Mais j'ai commencé à écrire beaucoup plus tard, plutôt de la poésie, parce que j'avais découvert dans la grande cantine couverte de poussière de mon grand frère, dans le grenier familial, j'avais découvert des poèmes. Et puis, je m'étais dit que, voilà, si mon grand frère, lui, il écrivait des poèmes, ça veut dire que je pouvais aussi en faire autant. Donc, j'ai commencé à écrire par la poésie et c'est beaucoup plus tard que j'ai commencé à écrire des histoires pour les enfants.
0: Et quand vous avez commencé à écrire pour les enfants, pourquoi vous êtes orienté vers ce public? Quels étaient vos modèles, vos sources d'inspiration en littérature jeunesse?
2: Voilà, je pense que je suis également entré en littérature jeunesse parce que j'ai beaucoup lu de la jeunesse. Je me souviens que quand je suis allé pour la première fois à la bibliothèque pilote provinciale et que j'ai pu en payer les frais d'inscription, je lisais beaucoup de poésie, et puis j'ai découvert dans la salle jeunesse beaucoup de livres, beaucoup d'histoires venues de partout, d'auteurs français, d'auteurs russes traduits vers le français. Et je crois que ça m'a donné envie d'écrire. Mais le déclencheur, finalement, je pense que le déclencheur, c'est lorsque un ami, un très grand comédien, Wakef Ogun, paix à son âme, alors il m'avait un jour montré un livre, La Ruse d'Idriss Sunjoya, qui était issu d'un projet financé par la coopération française. Donc, parce qu'à l'époque, la France a financé beaucoup de la littérature jeunesse en Afrique, quoi. Donc il y avait beaucoup de bouquins. Et donc j'ai lu ça, et puis il m'avait tendu ce livre en me disant tiens, tu peux aussi écrire des histoires comme ça. Et puis j'ai commencé à écrire comme ça, des histoires pour enfants. Mais ça n'a pas été facile du tout, parce que, vous savez, à un moment donné, on a l'impression qu'écrire des histoires pour enfants, c'est juste mettre deux lignes par page et puis ça passe, quoi. Donc, ça m'a pris beaucoup de temps pour apprendre. Et j'ai eu la chance que la toute première histoire qui est vraiment, non pas qui est aboutie, mais la toute première histoire qui a été publiée, c'est qu'en fait, un jour, parce que je lançais toujours des bouteilles à la mer avec mes histoires. Et un jour, l'histoire qui a été retenue par Bayard Presse, qui a pour titre Petit Hippo et son stylo magique. Je l'avais envoyé comme ça à Bayard, c'était je crois en 2006. Et puis j'avais reçu plein de réponses négatives, et puis je suis allé dans mes spams J'avais trouvé dans un mail qui venait de Marie-Hélène Gros, bien, qui m'avait dit que Marie-Hélène Delval, que je ne connaissais pas à l'époque, mais qui est une grande autrice, avait reçu mon histoire, quoi. Je ne sais pas comment elle avait reçu, mais. Et puis on m'a posé une question qui est pour moi la question la plus stupide du monde. On m'avait demandé, est-ce que vous souhaitez qu'on la soumette au comité de lecture du magazine Tralalire? Ben, j'ai répondu à cette question-là, je crois, 1000 fois. Et puis, c'est comme ça, la première histoire qui a été publiée chez Bayard, c'était en 2007.
0: Alain Serge Zotab, vous avez une publication conséquente. Vous avez écrit un nombre important de titres pour lesquels il me semble que votre inspiration est très diversifiée. Il y a des albums qui reviennent sur des figures historiques de l'Afrique, d'autres qui parlent du quotidien. Il y a des contre-visités. Comment est-ce que vous présenteriez la diversité des thématiques que vous abordez? Est-ce qu'elles ont un fil conducteur? Est-ce qu'il y en a qui vous tiennent aussi à cœur particulièrement?
2: Alors, c'est vrai que je me suis rendu compte ces derniers temps-ci que j'ai quand même écrit beaucoup de contes, donc deux petits recueils déjà chez Albin Michel, petit conte des pourquoi et ensuite petit conte des comment, et puis il y a aussi des contes chez l'école des loisirs, le roi et le premier venu, la femme qui attendait un enfant à aimer et l'homme qui attendait un garçon. Donc je me suis peut-être c'est aussi lié à mon enfance, quoi. C'est-à-dire que le fait que je me suis orienté vers le conte, vers l'écriture du conte. Mais lorsque j'écris pour les tout petits, j'essaie d'entrer en dialogue avec l'enfant que j'ai été. Parce que petit, je n'ai pas eu la chance d'avoir accès à des livres. Donc aujourd'hui, parfois, quand j'écris, surtout pour les tout petits, j'ai l'impression de discuter avec l'enfant qui est en moi et qui voilà et à qui les livres ont manqué. Donc, mais je n'ai pas de thématique particulière. C'est vrai que je me suis rendu aussi compte que j'ai écrit deux livres, par exemple, pour les droits des femmes, quoi. Parce qu'il y a sur le mariage forcé et précoce, j'ai écrit quand même Adieu de Boutanga chez Albin Michel. Et plus tard, chez l'école des loisirs, j'ai encore écrit La femme qui attendait un enfant à aimer et l'homme qui attendait un garçon sur la question de la misogynie. Mais je ne pense pas que c'était programmé. Ce n'était pas programmé. Pour Adi de Boutanga, j'avais rencontré la jeune fille dans une fondation, la fondation Jean-Félicien Gacha, et puis j'ai eu envie de raconter son histoire. Et puis, chez l'école des loisirs, j'avais lu un très très. J'avais entendu un très beau conte du répertoire des conteurs Bamileke, et j'ai eu envie de le mettre à ma propre sauce. Donc, ce n'est pas vraiment programmé. Je me laisse souvent emporter par la beauté des mots et parfois par les images, parce que j'écris beaucoup aussi en regardant les images. Je pense que regarder les images, ça qui me parle, peut-être ça soulève aussi des histoires, ça réveille aussi des histoires en moi. Voilà.
0: Alors, vous êtes entré au départ dans la littérature par la poésie. Est-ce qu'il y a des similitudes pour vous entre votre expérience de l'écriture de la poésie et de l'écriture pour les enfants?
2: Voilà. Je dois avouer que ça fait longtemps que je n'écris plus la poésie de manière formelle. J'ai publié à l'époque dans les revues et tout, mais maintenant je pense que ma poésie s'infiltre dans ma façon d'écrire, voilà, dans ma façon de, dans le regard que je pose sur l'enfance lorsque j'écris, et aussi parfois dans ma manière d'utiliser les mots. Donc, ma poésie s'est réfugiée dans mon écriture pour enfants, dans mon écriture des histoires pour enfants.
0: Et ce que vous dites, hein, je trouve ça très juste, notamment pour un de vos derniers albums, qui explore une thématique peu courue dans la littérature de jeunesse, un album qui s'intitule « Reste avec nous bébé ». Pourriez-vous nous parler un peu de cet album, du choix de son sujet et de la manière dont vous avez développé l'histoire ?
2: Voilà. Je n'ai pas vraiment eu à choisir le sujet parce que le sujet est venu à moi, parce que j'ai écrit cette histoire, j'étais en résidence d'écriture en Suisse, à la Villa Rufieux. C'est parce que justement, j'avais mon neveu qui venait de venir au monde, et puis il avait tous les soucis de santé. Il avait tous les soucis de santé, il perdait du poids régulièrement, malgré tous les prescriptions médicales. Ça n'allait toujours pas. Et puis, lorsque j'étais en résidence d'écriture en Suisse, je me suis dit, il fallait que je raconte cette histoire-là. Et puis, c'est la seule histoire que j'ai racontée en pleurant, que j'ai écrite en pleurant. Et dans l'histoire, je fais également clin d'œil à un de mes oncles maternels, dont le neveu en question était l'homonyme de l'homonyme, en fait. Et pour nous, être l'homonyme de quelqu'un ici, c'est très important. J'ai également fait un clin d'œil à cet oncle-là, parce que il a eu une vie difficile. Parce que vous savez que les sociétés africaines sont parfois compliquées. Parfois on vous accuse de choses dont vous ne savez rien. Lui, par exemple, on l'accusait de sorcellerie et tout et tout. Il avait donc passé toute sa vie à lutter contre ça. Et c'était un monsieur extrêmement généreux. Mais il avait passé toute sa vie encore à lutter contre les accusations parfois très malsaines. Et puis je me suis dit, il fallait que je lui rende hommage. Voilà. Donc j'écrivais pour mon neveu et je rendais hommage en même temps à mon oncle maternel qui était en même temps mon grand-père maternel, parce que chez nous, il y a le phénomène de succession. C'est-à-dire, quand tu succèdes à quelqu'un, par exemple, si quelqu'un succède à son père, ses frères vont l'appeler papa. Mm-hmm. Donc, je voulais rendre vraiment hommage à ces deux personnes. Je voulais, par mes mots, les fixer, quoi, les rattacher à la vie. Voilà. Et pour moi, c'était très important et c'était une douleur intense dont j'ai écrit cette histoire vraiment en larmes.
0: Et c'est un très bel album, très sensible, l'histoire de ce bébé fragile qu'on appelle Nuage et qui n'a pas encore son nom définitif. Et il est très beau aussi parce que votre texte entre en dialogue avec les illustrations d'Anne-Catherine de Baule, qui est une illustratrice reconnue et qui a beaucoup travaillé sur des illustrations jeunesse en lien avec l'Afrique. Comment s'est passée la collaboration avec cette illustratrice ?
2: Déjà, j'ai beaucoup de chance de travailler avec Anne-Catherine de Baule parce que elle a vécu au Cameroun et elle a vécu aussi au Gabon. Mais reste avec nous, c'est la quatrième histoire que je fais avec, c'est le quatrième album que je fais avec Anne-Catherine. Et puis on est en train de faire un cinquième livre qui va, je sais pas quand ça va paraître, on est en train de faire un cinquième livre. Bon, avec Anne-Catherine, on a l'habitude de beaucoup échanger. On a l'habitude de beaucoup échanger. Parfois, elle me fait voir les esquisses, elle me fait voir les découpages. Et puis avec notre éditrice, Odile Josselin, je veux dire, on travaille vraiment à trois, quoi. On travaille vraiment à trois. Donc il y a un échange entre moi, Anne-Catherine et Odile. Donc c'est vraiment un échange. Et puis on se met d'accord sur beaucoup de sujets sur beaucoup d'aspects avant que ça, voilà, pour aboutir à ces albums-là. Donc là, c'est le quatrième que j'ai fait avec Anne-Catherine. Et puis, pour mon bonheur, nous sommes en train de faire un cinquième album. Cette fois-là, qui parle de mes jumeaux. Donc, parfois, je m'inspire aussi du quotidien. Voilà, donc, qui parle de mes jumeaux. À un moment particulier, au moment où leur mère les déshabille pour les laver, il y a toujours... Il y a toujours une histoire qui se déroule. Et puis j'ai voulu raconter cela dans ces. Là, ça va faire l'objet de mon cinquième album avec Anne-Catherine et les éditions Pastel, l'école des loisirs.
0: D'accord, et justement, pour faire transition avec la question suivante, vous parlez de l'école des loisirs, et c'est vrai que vous êtes édité par des éditeurs reconnus qui peuvent assurer une large diffusion à vos livres. Donc cette large diffusion de vos livres, elle va de pair aussi avec le fait qu'ils sont traduits dans de nombreuses langues. Quel regard avez-vous sur cette diffusion très large? Et la lecture de vos albums est-elle la même dans différents pays? Peut-être déjà entre la France et le Cameroun, je ne sais pas s'ils sont facilement accessibles au Cameroun, et puis peut-être dans d'autres pays où ils vont être lus.
2: Oui, bon, je n'ai pas souvent les retours. Je n'ai pas souvent les retours pour mes albums parce que il y a 13 qui ont déjà été traduits. Et l'éditeur qui m'a le plus fait traduire, sont les éditions des éléphants avec lesquelles j'ai grand plaisir à travailler. J'ai eu certains retours parce que, il y a la soupe au caillou moelleux chez les éléphants qui avait été, qui a vécu une belle aventure, en même temps à Nanterre, en même temps au Brésil, dans d'autres pays. Hein. Et puis, c'est souvent les retours que j'ai par Internet. Quoi. Par exemple, il y a un de mes albums, Le Cadeau, paru chez les éléphants, qui a été traduit en Israël, et qui en Israël a fait l'objet d'une deuxième édition spéciale, parce qu'ils ont un programme en Israël dont... qui est l'équivalent d'un autre aux États-Unis, qui permet que les livres choisis soient tirés en grand exemplaire, en grand nombre, et diffusés dans les écoles, dans les crèches, dans les bibliothèques. Là, ça a vécu une très très belle vie en Israël, aux États-Unis aussi. Donc j'ai souvent des retours comme ça par en m'informant sur les réseaux, ou bien lorsque l'éditeur américain, par exemple, de deux de mes livres, nous donne les ressentis sur le terrain. Donc, c'est par cela que j'ai, mais je suis quand même parfois étonné de voir que, des histoires que j'écris depuis le Cameroun à Bafoussam puissent trouver un lectorat international. C'est quand même 13 langues traduites. Parfois, j'avoue que je suis moi-même parfois étonné, quoi.
0: Est-ce que vous avez l'impression, Alain Serge Dautap, d'écrire des histoires universelles?
2: Alors, universel, c'est parfois un peu difficile parce que, bon, parfois je préfère dire que j'essaie de situer ma parole à l'endroit précis où se trouve la poésie, parce que je pense que avec la poésie, dans la poésie, tout le monde peut venir communier. Vous voyez? Donc, c'est pour ça que j'essaie de faire beaucoup d'efforts dans ma façon de percevoir les histoires que j'écris. Donc, parfois, j'ai des histoires qui sont vraiment, comment dire ça, où je puise vraiment beaucoup plus dans, où mon imagination est beaucoup sollicitée. Et puis, je me dis, peut-être que je suis naïf, mais je me dis que je me dis que peut-être que c'est pour ça que un éditeur grec, un éditeur chinois, un enfant de Hollande peut se retrouver dans mes histoires, comme un petit Camerounais, un petit Malien. Donc, j'essaie de m'adresser à l'enfant qui est au fond de moi, et je me dis que en m'adressant à cet enfant-là, je parviens à m'adresser à tous les enfants du monde. Parce que regardez, par exemple, lorsque les enfants se rencontrent, quelle que soit leur couleur de peau, quelle que soit leur origine, instantanément, ils vont commencer à jouer. Or, je me dis qu'en m'adressant à l'enfant qui est au fond de moi, je m'adresse à l'enfant universel.
0: Donc, vous vivez au Cameroun, à Bafoussam, dans l'ouest du Cameroun. Quel regard portez-vous sur la situation du livre jeunesse dans votre pays? Et vous-même, avez-vous fait des actions, avez-vous entrepris des actions pour faire vivre le livre jeunesse au Cameroun?
2: Oui, j'ai animé beaucoup d'ateliers d'écriture dans les écoles. J'essaie de le faire encore aujourd'hui avec. Il y a une jeune association, bon, plus jeune que ça parce qu'elle est très dynamique, avec laquelle je collabore. Parfois, je vais dans les écoles, Reading Classroom, par exemple. Et puis, je sers mon humble niveau de faire vivre la littérature jeunesse. Et puis, pour le moment, depuis quelques années, il y a une sorte d'effervescence. Parce que il y a des jeunes maisons d'édition, là, surtout à Dinkra, qui se bat beaucoup pour éditer des livres de qualité. Et surtout, elle fait ce que beaucoup d'éditeurs en Afrique, parfois en Europe, ne font pas. Elle édite à compte d'éditeurs. Pour moi, c'est exceptionnel parce que nous sommes dans un environnement où l'auteur qui est le plus faible, qui est le maillon le plus faible de la chaîne, est encore sollicité financièrement. Donc, elle fait du très bon travail. Elle le fait avec une éthique qui me parle beaucoup. Parce que moi qui suis auteur et qui vis de l'écriture, pour moi, c'est important que l'éditeur respecte l'auteur et le traite comme il faut.
0: Oui, on salue Armel Toucault, qui a été l'invité de Carabistouille il y a quelques mois. Et c'est maintenant, Alain-Serge Tzotap, le moment de notre pause musicale. Quel est le morceau que vous avez choisi de nous faire écouter et pourquoi ce choix?
2: Alors, j'ai choisi L'homme-Dieu, qui veut dire mariage, de l'artiste Kaleth Fotso, qui écume le monde, qui est une dont j'apprécie beaucoup les chansons, dont j'apprécie énormément la musique. Alors, cette chanson parle du mariage forcé, du mariage précoce. Pour moi, qui est une thématique qui me parle beaucoup et qui et voilà et que j'ai eu à aborder dans mes livres, dans certains de mes albums, comme Adi de Boutanga paru chez Albin Michel Jeunesse, et comme dans La femme qui attendait un enfant a aimé et l'homme qui attendait un garçon paru chez Pastel. Voilà, donc c'est pour ça que je l'ai choisi. D'abord pour son talent, vraiment, elle me parle beaucoup. Et aussi pour le thème qu'elle a abordé dans sa chanson.

0: petite coïncidence, Alain Serge Zotab, car Armel Toucault, la directrice des éditions Adinkra, avait elle aussi, dans l'émission qu'on lui avait consacrée, choisi de partager un titre de Caresse Fotso. Avant de nous séparer, je voudrais, Alain Serge Zotab, vous demander quelque chose. Nous sommes à la radio et au moment même où nous enregistrons cet entretien, il n'y a pas d'image. Les caméras de nos ordinateurs sont fermées et je vais vous demander de décrire en quelques mots pour les auditeurs de Carabistouille ce que vous voyez depuis votre fenêtre, depuis votre maison de Bafoussam, où vous êtes en train de faire cet entretien. Et puis nous parler des bruits qui vous entourent et qu'on n'entend pas forcément dans l'enregistrement de l'entretien.
1: Alors, nous sommes en saison des pluies. Et pour moi, la saison des pluies, c'est cette saison-là que si j'en avais la possibilité, je la ferais durer toute l'année. Alors, pendant que nous discutons là, il y a les gouttelettes de pluie qui chantent sur ma toiture de tôle ondulée. Et puis dans la cour, juste à côté des véhicules, il y a un arbre chenu qu'on appelle le tchak. Donc c'est un arbre qui sert pour implanter les lieux sacrés, qui sert aussi pour faire la limite des terrains et des champs. Donc voilà ce que je vois. Malheureusement, il n'y a pas d'oiseaux parce qu'il pleut, mais il y a quelques poules que j'aime qui sont en cage là et d'autres qui sont en train de se balader. Voilà.
0: Alors je vois d'où vient le goût du papa de nuages pour la saison des pluies dans l'album Reste avec nous bébé. Alain Serge Zotab, merci de nous avoir amené quelques instants à Bafoussam. Merci beaucoup et bonne fin de journée à vous.
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0: Voilà, Carabistouille, c'est terminé pour aujourd'hui. Je vous donne rendez-vous le mois prochain. D'ici là, vous pouvez nous suivre sur les réseaux sociaux de l'émission, Fréquence Carabistouille sur Instagram et aussi sur Facebook. À bientôt.

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0: à tous, voilà pour un nouveau Midi Magazine, enfin un magazine, on l'appelle maintenant, je me trompe, dès le début, et qui sera consacré à un livre assez extraordinaire, passionnant, de Patrick Cavrane, qu'on reçoit assez souvent pour ses livres, qui s'appelle « Nos intimes compagnons, chiens, chats et autres animaux », c'est assez curieux. Et pour commencer cette émission, pourquoi j'ai choisi un homme et une femme? Parce que dans le livre de Patrick Cavrane, il y a ce dialogue qui est tout à fait extraordinaire. C'est beau, hein, cet homme avec son chien, fait remarquer Anne Gauthier. Oui, dit Jean-Louis Duroc, qui approuve. Regardez, ils ont la même démarche. Vous avez entendu parler du sculpteur Giacometti? Ah oui, je le trouvais très beau. Il a dit, c'est l'homme qui dit ça, dans un incendie, entre un Rembrandt et un chat, je sauverai le chat. Il a même ajouté, je laisserai partir le chat après. C'est une histoire assez extraordinaire. Bonjour Patrick Eman.
1: Bonjour.
0: C'est une histoire assez extraordinaire parce que c'est une histoire, le chat est mis complètement en haut, finalement, dans le fond. Oui, entre Rembrandt, on sauve le chat. Voilà. Oui. C'est assez extraordinaire de dire. Oui.
1: À un moment, en écrivant ce livre, je me suis rappelé de ce... Oui. De cet arrière-plan d'un homme et une femme. Oui. C'est-à-dire que le couple formé par Jean-Louis Trintignant et Anouk Aimée, oui, on le retrouve, tout au moins on retrouve la façon dont il se comporte avec ce chien et cet homme, oui, qu'on voit de manière assez éloignée sur,
0: oui,
1: la plage de Louville.
0: Flouté à moitié.
1: Flouté,
0: oui,
1: voilà.
0: Oui, oui.
1: Et puis, ils représentent le couple qu'ils forment. C'est-à-dire, quand ça va, quand ils se commencent à se rencontrer,
0: oui, oui,
1: ils sont l'un à côté de l'autre. Et puis, à un moment, ils sont tout à fait à l'unisson. Et on voit à nouveau le chien qui gambade à ce moment-là autour de son,
0: oui,
1: maître.
0: Ça veut dire que le couple s'est formé?
1: Oui.
0: C'est ça. Non, ça, c'est très, très beau. Le couple s'est formé et alors, on ne sait pas ce qu'il y adviendra après. Bien sûr, il aura sa propre aventure. Il s'est formé et le chien, là, alors là, ce n'est pas un chat. C'est le chien qui joue un rôle extraordinaire dans ce couple. Le chien étant finalement un fidèle compagnon, comme on dit dans tous les livres et les films.
1: Ben, je pense que si je choisis le chien et le chat, c'est qu'il y a deux compagnons, c'est-à-dire, oui, deux animaux qui sont pas uniquement domestiques, mais qui sont devenus familiers, c'est, oui, le chien et le chat.
0: Oui.
1: Et le chien a la particularité d'être le plus proche compagnon de l'homme,
0: oui,
1: dans la mesure où c'est une fabrication humaine, ce que j'ai appris d'ailleurs à ce moment-là. C'est-à-dire que le chien est issu de loups qui ont été apprivoisés par les hommes préhistoriques,
0: oui,
1: et il a 99, même plus que ça, de pourcentage de gènes en commun avec le loup.
0: Oui.
1: Ce qu'il a en plus du loup, ou en moins, c'est qu'il a appris à manger de la nourriture humaine.
0: Oui.
1: Et donc, c'est devenu quelqu'un, oui, parce que c'est un peu plus qu'un animal.
0: Oui, c'est ça, oui.
1: Qui est le compagnon le plus fidèle de l'homme, alors que le chat, lui, est issu d'une race... pas sauvage, mais...
0: mystérieuse, on pourrait dire.
1: Oui, il vient du sud de la Nubie.
0: Oui.
1: Il a toujours été proche de l'homme. C'est pas un animal apprivoisé, contrairement, aux chiens. C'est pas une fabrication humaine. Et il existe en Europe des chats qui sont des chats sauvages et qui sont,
0: ouais,
1: inapprivoisables.
0: Ouais.
1: Donc le chat que l'on connaît, lui, c'est un animal qui est sauvage, entre guillemets, mais qui a toujours été proche de l'homme, enfin, qui s'est toujours bien entendu avec lui. Et,
0: oui,
1: qui sait l'utiliser, sûrement.
0: Oui, alors voilà. Alors, dans l'Égypte antique, l'Égypte ancienne, il a un rôle extraordinaire. C'est peut-être le seul pays au monde où le chat a eu ce rôle. Parce que les Égyptiens partaient en vacances avec leur chat, si j'ose dire. Ils les momifiaient. Ils avaient une déesse chatte. C'est, on a trouvé ça qu'en Égypte.
1: Oui, absolument.
0: C'est quand même un peu étonnant.
1: Alors, moi, ça me fait penser, je crois que je l'ai cité dans le livre, il y a une blague célèbre.
0: Oui.
1: C'est le chien qui voit un homme qui se nourrit, qui le nourrit, qui s'occupe de lui, qui,
0: oui,
1: le soigne, etc. Le chien, il dit qu'en voyant cet homme, c'est extraordinaire, c'est un dieu pour moi.
0: Ouais.
1: Et le chat, c'est la même chose. Il,
0: ouais,
1: est nourri, il est soigné par l'homme, etc.
0: Ouais.
1: Et le chat, il se dit, c'est extraordinaire, cet homme a compris que j'étais un dieu pour lui.
0: Ah, ça, c'est extraordinaire. Ah oui, bah, c'est ce qu'on vient de dire, hein, sur l'Égypte. Oui, c'est tout à fait extraordinaire. Alors, ces chats et ces chiens, qui sont d'ailleurs innombrables, qu'est-ce qu'ils jouent, quel rôle ils jouent dans notre vie, dans le fond? Parce que là, on vient d'en donner deux cas, il y en a d'autres, bon, on va garder les chats et les chiens et les chats. Mais quel rôle ils jouent dans la mise en œuvre de notre, comment dirais-je, de dynamisme interne. Qu'est-ce qui joue? Parce que vous avez beaucoup d'enfants qui arrivent avec des animaux, ça arrive. Mmh. Il y a aussi des parents, vous le racontez, puisque vous avez quand vous faites la cure d'enfants, on peut amener les animaux, j'ai compris, finalement, quelquefois. Et donc, comment on s'approprie, alors, le mot pas bon peut-être, ces animaux dans sa vie intime? Parce que vous expliquez très bien en début la différence qu'il y a, alors on va la remettre, parce que c'est très important, entre le moi idéal et l'idéal du moi. Et vous expliquez très bien que le moi idéal, c'est un peu l'aspect du miroir, en quelque sorte, au début, quand on commence à prendre conscience. Et puis il y a l'idéal du moi, avec les autres, avec les parents, bien sûr, d'abord, qui structure une société. Alors, quel rôle jouent les animaux, dans cette structure?
1: Eh bien, ce que j'ai voulu faire, c'est effectivement quand même intéresser aux animaux familiers, dans la mesure où ils avaient une résonance avec l'homme.
0: Ouais.
1: Le propre des animaux familiers, particulièrement le chien et le chat, c'est que justement ils peuvent avoir de multiples façons, de multiples raisons d'exister.
0: Ouais.
1: Ils peuvent être à la fois ce moi idéal, c'est-à-dire que un enfant peut se retrouver en lui.
0: Ouais.
1: Il voit son image dans le chien.
0: Ouais.
1: C'est celui qui est devenu son double, ouais, son copain.
0: Mm-hmm.
1: Voilà, il est comme lui, ils se promènent ensemble, etc. Mais il peut être aussi une image idéale, c'est-à-dire que si le chien, en l'occurrence, c'est un chien merveilleux, très beau, je ne sais pas moi, un lévrier qui court beaucoup, un chien qui a une figure extraordinaire, à ce moment-là, un enfant peut se projeter en disant « Ah, je serai un jour comme lui » ou « Je rêve d'être un jour aussi beau que lui
0: ».
1: Et puis, il peut être aussi, le chien ou le chat peuvent être aussi les successeurs du doudou, c'est-à-dire cet objet.
0: C'est quoi le doudou?
1: Ah ben, le
0: Parce
1: doudou,
0: ça, c'est... Dans votre livre, on trouve le doudou partout. Enfin, ce que Winnicott appelait l'objet transitionnel, ça veut dire quoi exactement?
1: Ben, c'est très simple. Enfin, c'est très simple.
0: Oui.
1: C'est-à-dire que la théorie de base, c'est qu'un nourrisson, quand il naît, il n'a pas d'objet. C'est-à-dire que tout est centré autour de lui.
0: Oui.
1: Il découvre l'objet à partir du moment où il commence à différencier son corps du morceau où il trouve de la satisfaction.
0: Oui.
1: Quand je dis le morceau, c'est le mamelon ou la tétine de biberon.
0: Au tout début, quoi.
1: Au tout début.
0: Oui.
1: Et puis, au bout d'un moment, il y a une espèce de moment de maîtrise de cet objet, où il joue avec le mamelon. Et alors, le doudou, c'est justement ce qu'on appelle le premier objet non-moi. C'est une expression du psychanalyste anglais Winnicott qui a été reprise, donc ce qu'on appelle objet transitionnel.
0: Ouais.
1: C'est-à-dire que c'est à la fois un objet extérieur à lui, mais en même temps, il a sa propre identité. C'est-à-dire quand un enfant jette le doudou, il pense que c'est où il joue, où il croit, où il... Bon,
0: enfin,
1: on peut dire tout ce qu'on veut, que c'est le doudou lui-même qui s'en va.
0: D'accord.
1: Hein, c'est-à-dire qu'il a une certaine autonomie. Non, c'est pas lui. Il sait que c'est pas à lui.
0: D'accord.
1: Mais en même temps, c'est quand même un peu un objet qui est vivant. Enfin, et en général, le doudou, le plus souvent, il a une structure qui est proche de celle de la peau. C'est du tissu, un ours. Enfin, pas toujours, mais souvent.
0: Oui. Ça peut être un ours en peluche.
1: Oui.
0: Mais ça peut être un bout de tissu dont
1: Absolument.
0: On se sert. Voilà, c'est ça. Donc, c'est quelque chose d'assez étonnant. Et ça joue un rôle quand même. Assez longtemps, finalement.
1: Bah, ça joue un rôle assez longtemps, c'est-à-dire
0: que... Ça dépend des enfants, vous me direz. Bon, ouais.
1: Disons que ça joue un rôle, on peut dire... On peut se fier au rythme scolaire. C'est-à-dire que le doudou, il est présent jusqu'à la fin de l'école maternelle.
0: Ah oui, d'accord.
1: Il est encore là au début, parce que souvent... Un enfant vient avec, ou bien il doit le laisser à la porte de... Enfin, bon. Et puis, mais par contre, on pourrait dire qu'à partir du moment où il rentre à la grande école, il n'y a plus vraiment de doudou. Hein.
0: Ouais.
1: Et à ce moment-là, par contre, il peut y avoir un animal domestique.
0: Voilà, donc il prendrait la place du doudou.
1: À la fois qu'il prend
0: la place,
1: mais l'animal domestique, et c'est en ça que c'est intéressant, l'animal familier, c'est un animal, c'est-à-dire c'est un étranger.
0: D'accord.
1: Et il sait dire « je ne suis pas un doudou ». C'est-à-dire que si tu veux me traiter comme un doudou, je ne vais pas me laisser faire.
0: Ouais.
1: Et ça permet justement à un enfant de faire la différence entre l'objet transitionnel, qui est encore un peu un morceau de lui, et puis un objet tout court. Objet, entre guillemets, l'animal, je ne dis pas que c'est un objet, je dis que c'est un autre, considéré comme autre.
0: D'accord. Donc on peut commencer à faire une sorte de démarche de liberté, en quelque sorte, c'est ça que vous dites.
1: Oui.
0: Ça, c'était intéressant, à travers notamment l'animal.
1: Ah oui.
0: Mais alors, l'animal peut être aussi... Alors ça, vous distinguez dans le livre, entre domestique et familier, l'animal peut devenir autre chose. C'est-à-dire, il peut devenir quelque chose qui est... Alors bon, j'allais dire l'ami, c'est une formule un peu bizarre, notre ami, mais quelque part, ça y ressemble.
1: Ah oui, c'est-à-dire que aujourd'hui, il me semble, depuis peut-être la fin du XXe siècle, oui. Je crois, c'est beaucoup développé à ce moment-là, l'animal est devenu familier.
0: Oui.
1: Quand je différencie de domestique, c'est-à-dire qu'on lui demande plus rien.
0: D'accord.
1: L'animal domestique, c'est celui à qui on demandait au chat de chasser les souris,
0: oui.
1: Au chien de garder la maison, voire, il n'y a pas si longtemps que ça, tirer des petites charrettes.
0: C'est vrai.
1: Il reste toujours les chiens qui sont de berger, mais enfin, c'est très spécialisé.
0: C'est oui, très particulier. Oui.
1: Mais donc, l'animal, on lui demande plus rien.
0: Oui.
1: On lui demande plus rien, sinon d'être le compagnon.
0: D'accord, enfin, c'est ça.
1: Et à ce moment-là, en étant le compagnon, bah, c'est comme les amis. Il y a des amis intimes, il y a des amis lointains, il y a ceux qu'on aime, il y a ceux qu'on adore,
0: ouais, ouais.
1: Et il y a ceux à qui on aimerait ressembler, il y a ceux où on dit je l'aime parce qu'il me ressemble, etc. Donc c'est à peu près la même chose, je dirais, avec les animaux.
0: Ouais. Et donc il y a, avec les animaux, le moi idéal et l'idéal du moi.
1: Voilà.
0: Il y a les deux qui existent, en fait.
1: Il y a les deux qui existent, ouais. Il y a cette image dans le miroir, il y a cette image idéale,
0: ouais.
1: Il y a le doudou, et puis il y a cette présence... Cette présence qui peut être quand même rassurante et confortante.
0: Ouais. Ça peut aller très loin, cette amitié. On peut avoir une espèce d'amitié très profonde.
1: Ah, je pense que ça peut aller très loin. Et je pense qu'il y a aussi... Justement, c'est avec lui que souvent les enfants découvrent le deuil. Parce que le propre de l'animal, chien ou chat, c'est qu'il vit moins longtemps qu'un homme
0: oui,
1: ou une femme.
0: Oui.
1: Et donc, c'est souvent avec lui qu'un enfant découvre ce que c'est que quelqu'un qui disparaît à jamais.
0: Oui.
1: Et qui ne reviendra plus.
0: Oui.
1: C'est quand même souvent aussi les grands-parents qui partent en premier.
0: Oui.
1: Pas toujours.
0: Pas toujours.
1: Pas toujours.
0: Non,
1: et de moins en moins.
0: Ça dépend,
1: et donc,
0: oui,
1: c'est
0: oui.
1: souvent avec un animal familier que... le deuil, c'est le premier deuil que peut faire un enfant.
0: Ouais. Et comment ils le font, alors? Le deuil, ils le font comme tout le monde le fait?
1: Comme
0: ou...
1: tout le monde.
0: Ah, ouais,
1: c'est-à-dire, c'est quelque chose qui ne peut pas se régler, qui ne
0: oui.
1: peut que se traverser. Ça ne se soigne pas, un deuil.
0: Non.
1: Ça ne ouais. se soigne pas, ça se traverse. C'est mettre à une autre place la personne que l'on a aimée,
0: ouais.
1: que ce soit un animal ou un être humain.
0: Ouais. Donc ça, c'est très intéressant de ce que vous dites. Alors... on va en parler tout à l'heure, mais dans tous ces cas, vous distinguez quand même le chien et le chat. Parce que autant le chien, dans le fond, on sait ce que c'est aujourd'hui, il n'y a pas de problème, autant le chat est un mystère. Moi, dans votre livre, j'ai relevé beaucoup d'expressions, on y reviendra dans la seconde partie, mais il y a l'histoire du chat qui n'est pas seulement sauvage ou mystérieux, qui est aussi, comment dirais-je, qui est autosuffisant, qui se suffit à lui-même et qui existe pour lui, dans le fond. Alors, c'est pas de l'égoïsme. Alors, le mot égoïsme n'est pas bon, serait pas bon. C'est pas de l'égoïsme, c'est une espèce... Enfin, vous dites, à un moment donné, dans votre livre, l'être en soi. J'ai adoré cette phrase. Le chat, l'être en soi. Alors, qu'est-ce que ça veut dire, l'être en soi? C'est un peu de la philosophie, d'ailleurs. Être en soi, c'est quoi?
1: Je pense que le chat... donne cette image du narcissisme.
0: Oui, ah voilà.
1: C'est-à-dire que, au fond, l'être en soi, c'est une façon de parler du narcissisme.
0: Oui.
1: On a tous besoin d'avoir quand même un peu de narcissisme,
0: oui,
1: parce que sinon, on serait traversé par les autres. Et ceux qui n'ont pas du tout de narcissisme, ce sont ceux qui sont devenus... Enfin, j'avais fait un livre qui s'appelait « Les imposteurs
0: oui, ».
1: On peut dire
0: souvent.
1: Que les imposteurs, c'est ceux qui ne peuvent pas vivre autrement qu'en s'inventant
0: oui.
1: une autre identité, parce que justement, ils n'ont pas de narcissisme qui les constitue.
0: Ah, oui.
1: Donc le chat, il donne cette image-là.
0: Oui.
1: Il donne cette image-là parce que justement, contrairement au chien, il a cette indépendance grande. On sait qu'un chat peut vivre pratiquement seul.
0: Oui.
1: C'est-à-dire,
0: oui.
1: quand ses maîtres ne sont pas là, il peut se débrouiller. Il suffit de lui laisser un peu d'eau et à manger. Et il n'a pas besoin de ses maîtres, ce qui n'est pas toujours le cas d'un chien.
0: Voilà. Allez, on va faire une première petite pause. Alors, j'ai cherché... des titres, des chansons. J'en ai trouvé une que tout le monde connaît, de Nino Ferrer, c'est Mirza.

0: Mirza.
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2: Voilà, bonjour à tous. Voilà. Aujourd'hui, dans notre émission Le Magazine, on est avec Patrick Avran, voilà, psychanalyste, écrivain, que je reçois depuis quelques années pour ses écrits. Aujourd'hui, c'est un écrit très particulier parce qu'il porte sur les animaux de compagnie, nos intimes compagnons, chiens, chats et autres animaux. On parlera tout à l'heure de tortues, quand même, ça existe. C'est paru au PUF. Patrick Avran, alors, là, on a parlé des chiens, mais là, on va reparler des chats. Vous avez parlé de narcissisme, de narcissisme. Oui. Ça, les chats et le narcisse, je crois qu'ils comprennent très, très, très bien. Il n'y a pas de problème. Il y a des histoires de chats dans votre livre. Il y en a une que je voudrais qu'on parle un petit peu. C'est ce chat qui, à un moment donné, était malheureux, en quelque sorte. Parce que, à cause de cette femme enceinte, il n'était pas rejeté, mais si, un petit peu rejeté, quelque part, et qui a été donné à quelqu'un d'autre, je me souviens bien, et qui découvre un autre horizon, dans une autre communauté de chats et de chiens et d'hommes aussi, finalement, et qui quitte son narcissisme. Alors, un chat quitte son narcissisme, j'ose dire, trahit son narcissisme. Moi, ça m'a laissé rêveur. Je me suis dit, comment on peut faire?
3: Ce que j'ai voulu montrer aussi, c'est que si on projette le narcissisme sur le chat, oui, les chats et les animaux ont leur propre désir à eux. Oui. Et c'est pas pour autant qu'un chat est strictement uniquement narcissique.
2: Oui, c'est vrai aussi.
3: Alors, l'histoire, bon, puisqu'on est entre nous, je vais quand même le dire.
2: Oui, non, mais
3: C'est une histoire qui m'est arrivée, enfin, une histoire de ma famille,
2: oui,
3: de moi.
2: D'accord.
3: Et de mon épouse. Il se trouve que, au moment où nous attendions notre deuxième enfant,
2: oui,
3: on a découvert que mon épouse n'avait pas eu la toxoplasmose.
2: Ah oui.
3: Et à ce moment-là, le pédiatre lui a dit, du jour au lendemain, il lui a dit, vous ne touchez plus le chat.
2: Ah, oui.
3: Et ce chat, qui est une chatte d'ailleurs, est devenue gravement névrosée.
2: Ah, oui.
3: C'est-à-dire qu'elle était devenue assez... Elle se grattait les oreilles jusqu'au sang, oh, elle faisait pipi partout, c'était assez épouvantable, on ne savait pas comment traiter ça.
2: Ouais.
3: Et puis quand le bébé est venu, on a vu que c'était plus possible parce que elle se sautait dans son berceau, etc.
2: Oh, là, ouais.
3: Donc on n'a pas trouvé d'autre solution que de s'en débarrasser, mais pas n'importe comment, bien entendu.
2: Ouais.
3: C'est-à-dire que quelqu'un de la famille, qui est de famille très proche, habitait à la campagne,
2: ouais,
3: et on lui a confié le chat. Donc cette chatte, je dis, a quitté son narcissisme, c'est-à-dire qu'elle a quitté les maîtres qu'elle avait, son entourage, etc.
2: Ouais.
3: Et elle a vécu une vie de chatte de campagne.
2: Ouais.
3: C'est-à-dire qu'elle a été en chaleur, elle a eu des petits,
2: ouais,
3: elle a vécu tout à fait une autre vie.
2: D'accord.
3: Et on peut dire qu'elle a quitté son narcissisme pour vivre une vie autre.
2: Ah oui.
3: Alors ce qu'il y a de particulier, c'est qu'elle ne voulait pas se souvenir de sa vie ancienne, dans la mesure où chaque fois qu'on arrivait, elle nous entendait sans doute, mmh, et elle partait.
2: Ah oui.
3: C'était dans la campagne, il y avait un jardin, etc.
2: Ouais, elle pouvait en profiter, oui.
3: Voilà. Ce qui m'a paru intéressant dans cette histoire que j'ai reprise, qui bien sûr m'a touché, parce que
2: oui, c'est vrai,
3: on était quand même assez proche de cet animal,
2: oui,
3: c'est qu'effectivement, il faut tenir compte du désir des animaux.
2: Ah, oui.
3: Du désir des animaux. Et ça passe notamment par accepter qu'elles peuvent avoir des peines et qu'ici, s'il y a des situations intenables, il faut pouvoir les régler.
2: Ouais.
3: Et là, on a trouvé cette solution. Je pense que c'était une bonne solution.
2: Mais on peut... vous me parliez tout à l'heure d'un livre qui est sorti, je crois, sur le désir des animaux. On peut, à un moment donné, capter ce désir, le comprendre véritablement. Parce que c'est ça le problème. Là, je dirais que c'est quelque chose qui était très clair, d'une certaine façon, enfin pour vous. Mais est-ce qu'on peut comprendre ce désir? Qu'est-ce qu'il y a véritablement pour un chat comme désir qu'il a? C'est quand on le voit,
3: C'est le travail des éthologues. C'est-à-dire qu'il y a,
2: ouais,
3: effectivement un livre qui vient de sortir qui s'appelle Le désir animal d'un, ouais, éthologue qui s'appelle Kreutzer. Je n'ai plus son prénom en tête.
2: C'est pas grave.
3: Michel Kreutzer.
2: Michel Kreutzer, oui.
3: Qui est paru chez Belin, je crois. Oui. Et c'est effectivement leur travail de deviner,
2: ouais,
3: le désir des animaux. Ce qui est important, je pense, et c'est le travail aussi que moi j'ai voulu faire, c'est de pouvoir le séparer du désir que l'on projetait sur eux.
2: Ah oui.
3: C'est ça le plus important.
2: Ouais.
3: Et reconnaître que... Alors, c'est quand même différent, à mon sens, un chien d'un chat,
2: ouais,
3: dans la mesure où un chien est quand même... Il y a une certaine proximité de l'homme, mmh, qui lui est... à l'homme qui est constante, qui est présente. Ouais. Et le chat peut être pas pareil. Ouais. Mais reconnaître le désir animal, dans ce livre que je viens de lire, dont j'ai fait un compte rendu il y a peu de temps, il y a énormément d'exemples qui sont donnés.
2: Ah ouais?
3: Oui, par exemple, une histoire de singe, je ne sais plus lequel, un chimpanzé, je crois, dans une troupe de singes, oui, qui s'amuse à taper sur l'épaule d'un adulte qui est en train de dépouiller ce quelqu'un, oui, et puis qui s'en va en lui faisant une farce.
2: Ah, d'accord.
3: Et comme nous, on peut faire en tapant sur l'épaule de quelqu'un.
2: Ah oui, d'accord.
3: Enfin, comme un enfant peut faire, je dirais.
2: Oui, oui, j'allais dire, oui.
3: plus tellement. Voilà. Et il y a des tas d'histoires comme ça. Et je pense qu'effectivement... Bon, il y a une limite. Moi, je dirais quand même que le désir humain et le désir animal, il y a un moment de rupture.
2: Oui.
3: Il n'y a pas, par exemple, la possibilité pour un animal de dépasser le troc, c'est-à-dire qu'il peut échanger des caresses contre un morceau de quelque chose.
2: Oui, oui.
3: Par contre, il n'inventera jamais la monnaie, qui est le troc universel.
2: Oui.
3: De la même façon, on peut dire qu'il y a peut-être une sensibilité à la parure quand il y a au moment des rites de fécondité, mais par contre on peut pas parler d'une sensibilité à l'art qui est propre de l'humain. Et je pense qu'il y a des choses pour lesquelles il y a une rupture à un moment.
2: Alors à un moment donné, vous parlez de cette chatte.
3: Oui.
2: Qui a fait de la rupture avec le narcissisme. Alors, j'ai envie d'opposer, vous allez me dire, c'est un peu énorme. Freud en parle dans une lettre. Alors, c'est madame, Huntington. Et j'ai envie de l'opposer à la femme chatte, qui, d'une certaine façon, si on en croit Freud, est incapable de sortir de sa condition. Et en plus, dit Freud, elle est tombée sur un époux qu'il connaissait très très bien, qui était un de ses amis, qui la servait à 100%, si j'ose dire. Et donc là, on a véritablement... Alors, une femme n'est pas un objet, c'est pas un animal, mais c'est comme... En l'occurrence, là, c'est quelque chose qu'on a du mal à comprendre, mais qui ressortit de l'adulation que quelqu'un, en l'occurrence un homme, a pour elle. Et elle est très contente. On ne sait pas d'ailleurs, à la limite, si l'amour s'exprime ou pas. Enfin, je suppose quand même un peu. C'est assez intéressant. Je l'opposerais bien à cette chatte qui a abdiqué son narcissisme, si j'ose dire.
3: Alors, c'est effectivement dans un texte qui s'appelle « Pour introduire le narcissisme » que
2: ça.
3: Freud fait de la comparaison entre une femme narcissique,
2: ouais,
3: c'est-à-dire qui ne pense qu'à elle-même,
2: voilà,
3: qui est soucieuse de son attitude, de sa parure, etc.
2: Oui.
3: Et les grands félins, et les félins en général.
2: Ouais.
3: Et alors, il y a une lettre absolument étonnante de Freud à un ami où il parle de ce Huntington qui,
2: oui,
3: était proche de lui, qui faisait partie du comité,
2: oui,
3: secret,
2: voilà,
3: dont l'épouse est, pour Freud, le parangon de la femme narcissique.
2: Voilà.
3: C'est-à-dire que elle ne s'occupait qu'elle-même. Et alors Freud ne la supporte pas parce que, justement, elle fait du tort à l'investissement de cet homme,
2: ah oui,
3: vers la psychanalyse.
2: Oui.
3: Huntington faisait partie donc du comité secret, c'est quelqu'un de très proche.
2: Oui.
3: C'est sans doute le moins connu des disciples de Freud, mais c'est aussi celui qui s'occupait plutôt de l'intendance, etc.
2: Mmh.
3: Et qui a été séduit. Mais qui a été séduit complètement. Je ne peux pas en dire plus de leur rencontre. Freud le savait, puisqu'il a été, entre guillemets, le premier analyste de cet homme. Quand je dis entre guillemets, c'est que l'analyse entre Freud et Huntington se consistait en longues promenades qu'ils faisaient ensemble le soir dans les rues de Vienne.
2: C'est particulier, oui.
3: Voilà, c'était une forme d'analyse qui est un peu particulière.
2: Vraiment qu'on puisse
3: dire. Mais en même temps, c'était le début de l'analyse. Hein.
2: Oui,
3: voilà.
2: Oui.
3: Donc il connaissait beaucoup, il savait sans doute pourquoi, plus que, parce que ça, il n'en dit rien. Pourquoi cet homme a été séduit par cette femme, et il a suivi, effectivement, il a suivi tout ce qu'elle lui demandait.
2: Mmh.
3: Il donne un exemple. Cet homme a émigré en Israël.
2: Oui.
3: Et pour revenir en Europe, alors que les autres prenaient le bateau, ça faisait une croisière plutôt sympathique.
2: Mmh.
3: Sa femme ne supportant pas le bateau, lui, il y allait en train. Alors, ça représente quelque chose, ces 3 jours de train dans les conditions de voie de l'époque, ça devait être quelque chose. Et voilà. Donc, il était au petit, plus qu'aux petits soins.
2: Ouais.
3: Il était absolument aux ordres de, ce, de cette femme.
2: Ouais.
3: Et c'était donc une façon d'entretenir le narcissisme de, de cette femme.
2: Donc, il n'y a jamais eu de remède. Il était ébloui, finalement. Je ne sais pas si le mot ébloui est un bon mot. Enfin,
3: oui, il était ébloui.
2: Ébloui littéralement.
3: Il était complètement fasciné, séduit.
2: Bon, remarquez.
3: Et c'était sa vie.
2: Mais il devait être heureux.
3: Ah bah sans doute.
2: Donc voilà ce que j'allais dire, dans le fond, après tout.
3: Bien sûr.
2: Je ne sais pas s'il était aimé, mais il devait être heureux.
3: Bah, il était aimé dans la mesure où, effectivement, il répondait à toutes les attentes.
2: Oui, c'est ça.
3: C'était une relation amoureuse assez particulière, mais qui est celle-là.
2: Oui, oui. Alors, donc, ça continue toute sa vie, je suppose. Enfin, ça a été...
3: Pour autant que je sache, oui. Je pense, oui. Oui, oui, oui, oui. Alors, oui, ils se sont jamais séparés. Je ne sais pas lequel est décédé, disparu en premier, mais il y a quelque chose qui était inscrit dans la vie de cet homme.
2: C'est une belle histoire. Allez, on va faire une deuxième pause musicale avec Perret, Jacques Perret, La cage aux oiseaux.

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1: Alors aujourd'hui avec Patrick Cavran, son dernier livre, qui est tout à fait sympathique, remarquable, « Nos intimes compagnons, chiens, chats et autres animaux au puf ». Alors Patrick Cavran, c'est assez extraordinaire, mais vous avez dans le livre, il y a un long chapitre qui est consacré à un petit garçon, Théobald, je crois que vous l'appelez dans le livre, et les tortues. Parce que, je veux dire, ça s'étonnait parce que avoir arrivé des tortues dans le livre, on est un peu étonné, les chiens, les chats, bon. Les tortues. Et vous avez reçu un jour un petit garçon. Et le premier jour où il était dans votre bureau, en quelque sorte, il était avec ses tortues. Il avait un petit paquet, enfin, etc. Il les aérait, je sais plus exactement précisément ce que vous dites. Et vous êtes tombé face à un garçon tout à fait extraordinaire. Qui a, on va en parler, qui fait de ces tortues autre chose que des tortues, quoi, vraiment.
2: Oui, alors, c'est pas le premier jour.
1: Ah bon ?
2: Il se trouve que je reçois des enfants également en tant que psychanalyste.
1: Ouais.
2: Quand on parle d'enfants et de psychanalyse, on parle de psychothérapie en général. Hein. Je veux dire, un enfant, on l'allonge pas sur un divan. Et puis, il s'agit que c'est tout à fait autre chose comme présence.
1: Ouais.
2: Et justement, cet enfant me parlait depuis un certain temps des tortues qu'il avait chez lui, etc.
1: Ouais.
2: Et puis, un jour, il m'avait demandé ce que je peux en apporter.
1: Voilà.
2: Je lui dis oui, bien sûr.
1: Ouais.
2: Donc, il est venu avec ses tortues. Je crois qu'il y en avait deux qui étaient dans une boîte en plastique avec des trous pour l'aérer, etc.
1: Ouais, ouais.
2: Et il m'a montré les tortues qui étaient devenues pour lui, d'abord, il leur avait donné des noms. Elles étaient très personnalisées.
1: Oui.
2: Et il était persuadé qu'elles le reconnaissaient. J'en sais rien. Mais c'était sans doute pas complètement faux.
1: Oui.
2: En tout cas, elles savaient le moment où il allait venir pour leur donner à manger. Et puis, ils prenaient soin de ces tortues. Alors, c'était une époque où c'était les tortues de Floride.
1: Oui.
2: Les tortues de Floride, c'était donc dans les années, je me souviens plus, ça devait être avant la fin du 20e siècle, parce que les tortues de Floride sont devenues interdites dans la mesure où elles ont pris la place des tortues européennes. Et elles sont devenues une espèce invasive. Donc maintenant, on n'a plus le droit de posséder des tortues de Floride.
1: Donc on les vend plus, de toute façon.
2: Donc on les vend plus, il n'y en a plus. À un moment, c'était la grande mode, tous les enfants en avaient.
1: Ah bon.
2: Et elles devenaient assez conséquentes, assez grosses. Elles pouvaient devenir très grosses.
1: Il y a quelque chose qui est marrant, excusez-moi de parler comme ça dans votre livre, c'est qu'à un moment donné... il s'aperçoit qu'il y en a une qui manque. Où est passée Jeannette?
2: Oui.
1: Il dit, où est passée Jeannette? Donc ça veut dire qu'il l'appelait Jeannette, et Jeannette a disparu. Et les parents ont remis d'autres tortues pour pas qu'ils s'en aperçoivent, parce qu'elle était morte, je crois. Ça me souvient plus très bien.
2: Oui.
1: Et il s'aperçoit que c'est pas Jeannette.
2: Ben,
1: c'est quand même une espèce de personnalisation étonnante. Enfin,
2: c'est-à-dire que effectivement cette tortue, je crois que c'était en revenant de voyage, je sais plus exactement, cette tortue avait disparu. Les parents l'ont retrouvée morte quelque part, et pour éviter de faire la peine à leur enfant, ils en ont acheté une autre. Mais ce qu'ils n'avaient pas compris, c'est que cet enfant, il savait très très bien distinguer les tortues les unes des autres.
1: Ouais.
2: C'est-à-dire qu'elles avaient des signes qui ne trompaient pas son œil, alors que pour les parents, une tortue c'était toujours une tortue.
1: Une tortue, c'est ça.
2: Voilà. Et donc c'était effectivement ça, et il a pas accepté. Enfin, il a pas accepté.
1: Il a compris
2: tout de suite.
1: Il a
2: finalement adopté l'autre.
1: C'est ça. Alors donc ces tortues l'accompagnent dans toute la vie, dans tous les problèmes. Quand vous avez la psychanalyse, effectivement, vous dites que c'est un peu l'inquiétante étrangeté. Enfin bon, vous en profitez pour reparler de Umeinisch, comme on dit en allemand, comme disent les Allemands. Cette étrangeté de quelque chose qui, à la fois, vous ouvre l'esprit, mais en même temps, on vous empêche de voir tout. Enfin, c'est assez curieux. Les Allemands, enfin, Freud a écrit, semble-t-il, des lignes là-dessus extrêmement importantes. Et le petit garçon, il est, par rapport à ses tortues, il est avec ses tortues face au monde et ce qui se passe. Vous voyez ce que je veux dire? Il met les tortues au centre de sa vie.
2: C'est-à-dire que...
1: C'est assez étonnant, quoi.
2: il y a effectivement quelque chose qui s'est dessiné pendant les séances dont tu l'as parlé, dont on a pu, comment dire, on a pu comprendre ce qui se passait pour lui en entendant ce qu'il disait des tortues.
1: D'accord.
2: Hein, c'est-à-dire que la tortue a une particularité, c'est qu'elle peut se rentrer complètement, disparaître. Et c'était aussi sa façon à lui de se protéger.
1: D'accord.
2: Et se protéger de quoi on a pu comprendre de quoi il voulait se protéger. Et à ce moment-là, il a pu se sortir sa carapace. Il y a tout ça qui s'est mis en jeu.
1: Ah oui.
2: Je dirais que les tortues ont permis de faire une sorte de lien entre lui et le monde, et dont on a pu parler à ce moment-là. Et c'est devenu l'objet du discours de la séance.
1: Oui.
2: Et c'est pour ça que c'était important qu'il les apporte, pour qu'on puisse en parler avec l'objet en question.
1: Oui.
2: Et c'était aussi devenu une sorte de gris-gris. C'est-à-dire l'animal dont il avait besoin pour ne pas être inquiété.
1: Pour être protégé.
2: Pour être protégé.
1: Et donc cette tortue représente une protection pour lui. C'est pour ça que, je dirais, il est baladé un peu partout, si j'ose dire. Alors je ne sais pas s'il est baladé partout, mais la protection ultime.
2: Oui.
1: Une amulette, en quelque sorte.
2: Alors, c'est devenu une amulette, mais justement, il a trouvé quelque chose, c'est qu'il avait une représentation des tortues avec lui.
1: Ah, c'est-à-dire, c'est quoi ?
2: C'est tout simplement une petite tortue en plastique.
1: Ah oui.
2: Qu'il avait trouvée, ou qu'il avait achetée, je ne sais plus d'où ça venait.
1: Ouais.
2: Ah, si, je me souviens, il avait été dans un hôtel, je pense en Thaïlande, ou je ne sais plus où il avait pu voir des tortues géantes.
1: Ah oui,
2: et là, ça lui a fait découvrir un autre monde. Et en même temps, il a, de cet endroit, il a ramené une tortue, qui est devenue son gris-gris, mais une tortue en plastique.
1: Oui.
2: Donc, c'est ça qu'il a
1: pu... Elle a pu la balader, oui, c'est ça.
2: Il a pu la balader, d'accord, la mettre dans sa poche.
1: Oui.
2: Et ça lui permettait de ne plus avoir trop peur quand il faisait une dictée ou bien quand il avait à faire un devoir d'arithmétique.
1: Ah, c'est marrant ce que vous dites, parce que là, on voit les tortues qui jouent un rôle à la fois d'un moi idéal qui réussit, si je veux dire. J'exagère un peu. Une amulette qui protège.
2: Oui.
1: Et vous dites d'ailleurs à la fin du livre, vous parlez de ces tortues, et vous dites que dans le fond, l'objet qui protège de tous les dangers, n'est-ce pas, la toute-puissance magique que vous citez, vous dites les dernières phrases du livre, et ce garçon a réussi à trouver la quintessence de la protection, je ne sais pas, c'est assez étonnant.
2: Il a eu effectivement besoin à un certain moment d'une protection de toute puissance, sans doute parce qu'il ne la trouvait pas suffisamment chez lui.
1: Ouais,
2: en tout cas, il y a quelque chose qui lui a permis de franchir ce pas.
1: Ouais.
2: Et je pense que, j'espère pour lui, enfin je suis sûr maintenant, je dirais qu'on a pu arrêter les séances à partir du moment où il a pu laisser son gris-gris chez lui, où il a pu l'oublier. D'accord. Et ça fait partie des choses que souvent les enfants oublient. Et puis qu'il retrouve par hasard.
1: Ah oui, mais lui, il avait quelque chose de particulier, parce que ça, je me souviens de ça. C'est que quand on lui demandait à l'école, je ne sais plus, de mettre des choses dans une caisse où tout se mélangeait, il ne voulait pas. Il ne voulait absolument pas mettre, tortue, représentation des tortues, mélanger avec les autres. Moi, ça m'a frappé. C'était à lui.
2: Oui, c'était à lui. Il ne voulait pas... C'est-à-dire que... Souvent dans les écoles maternelles, justement, on demande aux enfants de laisser leur doudou dans un sac commun.
1: Et
2: ça, il n'en était pas question.
1: Oui.
2: Donc, il fallait qu'elle soit... Donc, il gardait quelque chose dans sa poche, sans le dire.
1: Alors, donc, ça joue un rôle d'amulette, de doudou, d'objet traditionnel.
2: Oui.
1: Ça joue à peu près tout, quand même, non ?
2: Oui, et ce qui est important, je pense, en l'occurrence, dans cette histoire avec cet enfant... C'est que ça part d'un animal, contrairement à un doudou qui part d'un objet.
1: Oui.
2: Ça part d'un animal, donc ça l'a immédiatement. On a pu parler de son rapport au monde, parce que l'animal a son propre rapport au monde, et lui, il était pris dans le rapport au monde. Enfin, il a utilisé le rapport au monde de l'animal pour comprendre son propre rapport au monde.
1: Et il a fini par le comprendre.
2: On a fini par régler un certain nombre de problèmes, puisqu'il a pu ne plus avoir à passer par les tortues à la fin de la cure, je dirais.
1: Donc ça veut dire qu'il est devenu véritablement un être humain ? Je sais pas toujours, si c'est un être humain, toujours, enfin bon.
2: Il a toujours été un être humain.
1: Oui, non, bah, mais c'est
2: il a pu acquérir une...
1: Autonome.
2: Une autonomie qu'il n'avait peut-être pas avant. Ah, oui.
1: Ça, donc grâce au problème des tortues, ça c'est amusant, quoi.
2: Oui, on est passé par là. Ouais, je pense que c'est souvent le cas avec des enfants de passer par quelque chose de particulier.
1: Ouais. Hein?
2: Et quand c'est pas dans les séances où les enfants font des dessins, du modelage, etc., ça peut être avec ce qu'ils amènent de l'extérieur.
1: Alors justement, ce que vous dites très bien, on peut terminer là-dessus. Dans votre là où vous êtes, que vous recevez les gens, vous avez une table où on peut prendre un certain nombre d'objets pour faire des choses. C'est-à-dire que vous avez une table, en quelque sorte, avec, pour les enfants, des créations de jeux ou de jouer avec quelque chose. Enfin, vous les appelez à s'exprimer à travers le jeu. C'est ça, je trouve ça très intéressant. Parce que c'est là, il y en a qui se précipitent, qui commencent à faire des choses, d'autres qui se précipitent pas, ça dépend des gens.
2: Ben, c'est-à-dire que le but, effectivement, c'est de se dire que la parole, c'est une chose, mais c'est quand même très adulte.
1: Oui.
2: Et qu'un enfant, surtout quand il est très jeune, il a souvent besoin, ça lui est nécessaire, de passer par autre chose.
1: Voilà, c'est
2: alors,
1: ça.
2: C'est très simple. Au début des séances, enfin, je veux dire, dans les premières séances, sur le bureau qu'on partage, on est de part et d'autre d'un bureau, il y a un certain nombre de paniers dans lequel
1: il y en a un
2: dans lequel il y a des petites autos, l'autre des soldats, il y en a un autre avec de la pâte à modeler, il y en a un troisième avec des animaux, enfin, il y en a comme ça. Et puis, assez rapidement, je me rends compte que les enfants, ils choisissent quelque chose de particulier.
1: Mmh.
2: Et puis aussi, je leur montre dans le bureau, par contre, il y a aussi deux choses. Il y a un coffre dans lequel il y a des jouets plus grands.
1: Ah oui.
2: Par exemple, des genres de dinettes, des choses comme ça.
1: Ah oui.
2: Et puis alors, il y a une chose qui amuse beaucoup les parents. C'est que dans mon bureau, qui est dans un immeuble haussmannien, c'était l'ancienne salle à manger. Il y a ce qu'on appelle une prussienne, c'est-à-dire une cheminée prussienne. C'est-à-dire, c'était une cheminée qui servait à réchauffer les plats. Donc il y a des portes qui s'ouvrent et maintenant il y a des jouets dedans. Alors les enfants, ils le savent, je leur montre au début.
1: Ouais, ouais.
2: Et quand ils arrivent, en fonction des enfants, il y en a, ils vont directement là chercher leur truc et savoir avec qui ils vont jouer, des marionnettes, des choses comme ça. Voilà.
1: Et d'autres n'y vont pas.
2: Non,
1: est-ce que vous avez des enfants, par exemple, qui n'y vont pas? Moi, je me suis posé la question, je me suis dit, bon, il y a ça qui est offert et l'enfant qui n'y va pas.
2: Bah,
1: je sais pas, peut-être
2: il y a des enfants
1: qui
2: il y a aussi du dessin, bien sûr, des papiers, des crayons de couleur, etc.
1: Oui.
2: Je dois dire, si un enfant ne veut rien faire, ne veut rien dire, n'est pas d'accord, c'est pas la peine. C'est pas la peine. Moi, je ne force jamais un enfant à continuer si rien ne s'accroche. Ça peut venir de plusieurs choses. D'abord parce que ma tête leur revient pas, parce que c'est pas le moment, parce que les parents les ont forcés pour des tas de raisons diverses et variées.
1: Ouais.
2: Donc ça arrive, et à ce moment-là, c'est pas la peine de continuer. C'est-à-dire, plus exactement, c'est pas la peine de commencer.
1: Oui, d'accord.
2: Il vaut mieux s'arrêter avant que ça commence plutôt que de commencer, qu'on soit d'arrêter au bout de quelques séances.
1: En plein milieu, ouais, d'accord.
2: Parce qu'à ce moment-là, là, c'est difficile pour eux de reprendre plus tard.
1: Ouais. Mais ça veut dire que, en l'occurrence, l'enfant est seul ou l'enfant est avec les parents? Je sais pas comment.
2: J'ai une règle assez simple pour moi. Quand un enfant, surtout quand un enfant est petit, je reçois d'abord les parents sans lui.
1: D'accord.
2: Parce que au fond, c'est pas lui qui demande, c'est pas ce que c'est d'aller voir un psy quelconque. C'est les parents qui ont demandé, donc c'est à eux de m'expliquer pourquoi ils ont demandé.
1: Oui, c'est eux qui qu'eux qui peuvent demander.
2: Voilà. Et puis dans un deuxième temps, je reçois un enfant soit seul s'il veut, soit avec ses parents.
1: D'accord.
2: Mais le but, c'est quand même que la cure et les séances se passent avec l'enfant seul.
1: Ah oui, le but, c'est ça.
2: Il arrive parfois que ça ne soit pas possible pendant quelque temps et qu'il y a un des deux parents qui soit là.
1: Oui, bien sûr.
2: Bon, ce n'est pas impossible s'il y tient absolument. Mais en général, ça s'arrête rapidement. C'est-à-dire qu'à ce moment-là, au bout d'un moment, l'enfant rassuré dit « Tu peux t'en aller, je reste là.
1: » Ouais, c'est marrant.
2: Et alors, quand c'est au moment où il commence à me parler de sa vie. Et parler de sa vie, parfois, ça passe par, effectivement, parler du rapport qu'il a aux animaux, aux familiers.
1: Familiers dans la famille.
2: Mm.
1: C'est le chien ou le chat, quoi. Enfin, bon.
2: En général, ou parfois les tortues.
1: Ça, c'est... Parfois, c'est les tortues avec Théobald, mais chez le chien et le chat. Et donc, ça se passe, comment dirais-je, les premiers mots, comme ça, qu'il peut avoir, l'enfant. Moi, je me dis, bon, qu'est-ce qu'il va dire sur son chien, sur son chat? Vous avez l'air étonné.
2: Il va raconter, je ne peux pas dire qu'est-ce qu'il va dire, les premiers mots. Je pense qu'il ne fait pas de théorie, il raconte. Oui. Il raconte ce qui s'est passé. Tu sais, l'autre jour, je suis rentré de l'école. Il avait mis toutes les chaussures alignées une par une derrière la porte. Il attendait que je sois là. Bon, c'était un chien qui avait fait ça. Ça me revient en vous parlant.
1: C'est amusant.
2: Bon, il me dit ça, puis on essaye de comprendre. Alors, je ne sais pas ce que pensait le chien. Je ne sais pas du tout ce que faisait le chien. Par contre, ce qui est intéressant, c'est de savoir ce que lui, enfant, comprend de ce que pensait le chien, quoi.
1: Il comprenait quoi, en l'occurrence?
2: Il comprenait qu'il fallait qu'il s'occupe, qu'il s'ennuyait en attendant. Et voilà, puis je sais pas, j'ai pu dire, dis donc, ça marche bien entre vous, puisqu'il était question de chaussures, quoi. Le psychanalyste a toujours l'impression d'avoir affaire à des jeux de mots.
1: Oui. Chaussures à son pied.
2: Voilà, absolument.
1: Effectivement. Mais c'est très bon, c'est très intéressant. Voilà. Alors, on trouve ça dans votre livre, on trouve les réflexions qu'on vient de faire à l'antenne avec vous. Vous avez d'autres idées de livres?
2: De livres à venir?
1: Oui.
2: Écoutez, celui-là.
1: Ça me passionne, donc
2: celui-là, je l'ai fait après avoir fait un livre sur les vêtements. Parce que je me suis dit, le vêtement, ça t'habille l'homme. Il y a autre chose aussi, habille l'homme et les femmes, bien sûr. Il y a autre chose qui est proche des hommes et des femmes aujourd'hui, plus qu'avant. Oui. Ce sont les animaux familiers.
1: D'accord.
2: Donc, et puis maintenant, je ne sais pas trop. J'attends que l'inspiration vienne. J'ai quelques idées quand même.
1: D'accord.
2: Notamment, je pensais aux bijoux.
1: Ah, aux bijoux. Alors ça, les bijoux, c'est quelque chose. C'est pas évident, les bijoux. Bijoux de famille.
2: Bijoux de famille, ça c'est jeu de mots freudien aussi, on peut dire.
1: Ah bon?
2: Ça, à partir de là.
1: D'accord.
2: Mais par contre, les bijoux, c'est aussi une création strictement humaine et depuis la nuit des temps.
1: Oui.
2: Puisque ça accompagnait les parures en coquillage, etc., accompagnait les hommes préhistoriques.
1: Oui, qui est dans leur mort. Quand on les enterrait, on les enterrait avec leurs bijoux.
2: C'est comme ça qu'on les a retrouvés, d'ailleurs.
1: Voilà, absolument. C'est un premier geste humain. Oui. Voilà. Allez, merci, Patrick Cabran, d'avoir été avec nous.
2: Merci à vous.
1: Vraiment un beau débat. Patrick Cabran, nos intimes compagnons, chiens, chats et autres animaux, aux éditions Dupuis. Voilà, c'est terminé. Bon après-midi à tous et à bientôt. Au revoir.

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Une chanson qui est douce comme un bonbon et tranchante comme une lame. Cry About It, c'est deux voix d'anges qui envoient balader une rivale avec un sourire. Le texte s'adresse à une ex qui n'arrive pas à tourner la page. Mais pas de larmes ici, non. C'est un cogédiem élégant, presque amusé. En substance, tant pis pour toi, va pleurer un bon coup. Jusqu'à ce que ça s'arrête et s'arrête de faire mal. Le morceau passe de l'anglais à l'espagnol avec un naturel assez bon et transforme la jalousie de l'autre en simple confirmation de sa propre assurance. C'est de la confiance glamour, du clash chic, l'énergie d'un « The boy is mine ». Sauf qu'ici, deux chanteuses sont dans le même camp. Côté sonorité, c'est un écrin doo-wop rétro des années 50-60, piano qui swing en triolet, cordes lumineuses, harmonie vocale empilée et la voix de Kali, brumeuse et lointaine à des moments, contraste avec celle plus nette de Raven. C'est très beau hein, quand même. Et tout le sel est là, une mélodie sucrée pour un message qui pique. Donc cette musique, je vous laisse l'écouter un petit peu. Et donc c'est le tac le plus élégant qui soit dans cette musique. Tout ça dans un slow. Une 10, c'est fini. Ciao.

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0: Bonjour à tous et bienvenue dans l'émission mensuelle du magazine Croire et Vivre. Anne-Marie Delogère à ce micro pour vous parler du numéro de juin qui s'interroge sur l'art avec cette question à la une: et si l'art était un besoin ? On considère souvent que l'art est élitiste et ne serait pas accessible au plus grand nombre. Certains peuvent penser l'art comme secondaire face à d'autres urgences et besoins, notamment économiques. Pourtant, l'art est partout, sous toutes ses formes. L'art fait partie de notre quotidien et est indissociable de l'histoire de l'humanité. Pour en parler, j'ai le plaisir de recevoir par Zoom Gabriel Huguet, qui a participé à l'élaboration de ce numéro spécial de Croire et Vivre sur l'art. Bonjour Gabriel.
1: Bonjour Anne-Marie.
0: Merci d'avoir répondu à mon invitation. Vous êtes directeur de l'association Majestart, un collectif d'artistes engagés qui travaille sur le lien entre art, communication et foi chrétienne. Vous êtes vous-même graphiste. Ma première question, tout d'abord, selon vous, l'art est-il un luxe ou une nécessité ?
1: Alors nous, on est premièrement en effet, en tant qu'artiste, ça peut paraître une nécessité, quoi, de sortir ce qu'on a à l'intérieur du cœur, via un média, que ce soit un appareil photo, un pinceau, etc. Donc c'est, je pense, une belle nécessité pour beaucoup d'entre nous, un geste un peu primaire ou primal, je sais pas. Et puis, bah, bien sûr, on n'est pas en vase clos, on fait partie d'une société, et je crois. Un peu comme le révèlent les témoignages du dossier, on a cette envie, en tout cas, en tant qu'artiste, de parler de valeur, de pouvoir donner de l'émerveillement, d'encourager l'émerveillement autour de nous au travers de l'art, de pouvoir ressusciter la joie, comme l'un des paragraphes, si je me souviens bien, le dit.
0: Les témoignages, en effet. Oui, on va en reparler tout à l'heure.
1: Et bien sûr, oui, enfin voilà, donc parler de valeurs qui nous concernent, de valeurs qui concernent la société et qui peuvent en faire quelque chose de meilleur au travers de l'art.
0: Vous faites partie donc vous-même de Majestart depuis presque les débuts de l'association, je crois que c'était en 2009. Comment ce collectif est-il né ? Sous quelle impulsion ?
1: Alors, on est parti petit cocon de personnes créatives, hein, qui se vouaient à une activité ou professionnelle ou encore étudiant pour certains, et voilà, des connaissances en Alsace, un lieu qui fourmille d'esprit créatif, et en tout cas mis ensemble et ont décidé de pouvoir à la fois allier la foi et allier leurs dons et leurs pratiques professionnelles et artistiques.
0: Donc l'association existe déjà maintenant depuis 16 ans, 17 ans peut-être, hein, c'est ça. Est-ce que sa vocation reste toujours la même ? Donc j'ai lu sur votre site que la mission du collectif était de rendre Jésus visible au travers de la vie des artistes chrétiens et de leurs œuvres. Ça reste en fait votre mission aujourd'hui ?
1: Oui, tout à fait. L'idée est vraiment là de pouvoir être un témoin au travers de ce qu'on fait, de ce qu'on réalise, et de pouvoir être soi-même en chemin, et d'accompagner à la fois notre chemin artistique et ceux des autres, peut-être aussi, en exerçant à la fois notre pratique artistique et notre foi. Et c'est ce qu'on continue de porter, en tout cas, au travers de différents pôles, hein. On essaie de se diriger vers l'artiste chrétien, où qu'il soit, et quand on le trouve, parce que c'est pas simple parfois. Mais de pouvoir lui apporter des ressources, de pouvoir lui apporter une vie communautaire aussi, d'encouragement.
0: Oui, c'est une communauté au départ.
1: Oui, tout à fait. Oui. Bah, des gens qui se connaissaient très bien, et puis au fur et à mesure, les uns les autres sont partis sous d'autres horizons, et puis ça s'est repris. Il y a encore quelques piliers qui sont là depuis le début, mais c'est vrai qu'on veut être ouvert à tous ceux qui ont en fait l'envie de discuter ces questions-là, de pouvoir pratiquer son art en toute cohérence de sa foi. Et c'est vraiment cette idée d'accompagner l'artiste chrétien, mais aussi l'Église, parce que parfois, avec notre culture protestante classe, on a parfois mis l'image au placard,
0: Ah oui,
1: mais
0: on a du mal.
1: l'idée c'est voilà, l'idée c'est de la redécouvrir en fait, la puissance de l'image, de la
0: Et on
1: puissance en tout cas
0: vit dans un monde de
1: l'utilité
0: l'image, de
1: aussi.
0: toute façon. Alors, on en
1: Tout à fait,
0: reparlera. Est-ce que
1: tout à
0: vous
1: fait.
0: pouvez nous dire quelques mots sur le nom, en fait, comment a-t-il été adopté? Donc, Majestart, avec Majestart. Alors, il y a un grand T au milieu. Vous pouvez
1: Tout
0: nous
1: à fait. Alors,
0: expliquer?
1: merci de faire le distinguo, en effet, parce que l'idée, c'est pas du tout d'être nous mis en avant. On n'est pas des stars, loin de là. On est des artistes, des humains qui font leur petit bonhomme de chemin. Mais l'idée, c'était simplement d'exprimer qu'on voulait rendre au travers de l'art, rendre à Dieu la majesté au travers de l'art, lui redonner sa place aussi parfois dans la société au travers de différents médias. Voilà, on sait qu'on est dans une société sécularisée et voilà, ou post-chrétienne, on pourrait dire presque parfois. Et du coup, voilà, on veut croire en tout cas, et en tout cas, on a à cœur d'exprimer au travers de l'art que la foi a encore sa place dans la société. Peut apporter, comme on disait tout à l'heure, des valeurs, notamment, et puis une espérance, enfin voilà, plein de choses utiles dans ce monde qui est un peu gris des fois.
0: Alors, un des points forts justement de votre association, c'est d'aborder, je dirais, des problématiques sociétales en liant la foi chrétienne et les arts visuels, donc à travers des projets. Et vous avez à ce titre travaillé sur plusieurs campagnes, donc des campagnes en lien avec la solitude, également en lien avec le pardon. Donc, est-ce qu'il y a un projet dont vous aimeriez nous parler, un projet donc qui a eu de l'impact, je dirais, pour vous et puis pour d'autres?
1: Oui, tout à fait. La campagne Ensemble, donc seul au pluriel, Ensemble, donc c'est une campagne qu'on a développée depuis plusieurs années, mais qui a encore sa place parce que, bon, on le savait, hein, on n'allait pas résoudre la solitude avec cette campagne, mais on sait que ça reste une problématique encore aujourd'hui qui mène à l'isolement, qui mène à la dépression, qui mène à beaucoup de maux aujourd'hui. Et c'est quelque chose qu'on veut encore mettre en avant, et on l'a fait au travers d'une plateforme digitale, donc un site internet hein, pour informer, donc seulsensemble.fr. Vous pouvez aller consulter. On voulait vraiment encourager les uns les autres à se reconnecter les uns aux autres. Et donc on a créé donc une vingtaine d'œuvres en fait qui constituent du coup une exposition itinérante aussi qui est en location. Si jamais ça
0: Oui,
1: vous interpelle, n'hésitez pas à nous contacter.
0: on
1: Et
0: donnera
1: puis un dernier,
0: le nom, enfin l'adresse du site en fin d'émission.
1: très bien. Et oui, juste le dernier outil qu'on a développé, c'est ce jeu qui s'appelle Le Grand Bain. Et on en est à la version 3, alors on essaie de l'améliorer à chaque fois, mais l'idée, ce sont des cartes conversationnelles qui permettent d'interagir les uns avec les autres, de pouvoir se découvrir ou se redécouvrir, en tout cas de casser cette solitude. Et donc, en tant que esthète, on va dire, personne sensible en fait à la chose belle, on a essayé voilà, de soigner le
0: C'est un
1: packaging et
0: très
1: d'en
0: beau
1: faire
0: jeu.
1: un bel objet, et puis que ce soit dans le fond ou dans la forme.
0: Personnellement, en fait, j'ai découvert votre association à travers ce jeu, justement, le Grand Bain. Et j'ai beaucoup apprécié le fait, en fait, qu'il pouvait s'adapter, je dirais, à toutes les configurations et à tous les publics. Et ça donnait vraiment de la profondeur aux échanges, donc quand on est même entre amis. Et ça permet vraiment d'aller plus loin dans la conversation, dans le fait de se connaître. Même quand on croit se connaître, en fait, on peut toujours aller plus loin.
1: Tout à
0: Donc,
1: fait.
0: il y a différents niveaux aussi de jeu. Donc, on peut, je dirais, aller toujours plus loin, parce qu'on peut commencer par le pédiluve, un peu comme à la piscine,
1: Tout à
0: et on peut aller
1: fait.
0: jusqu'aux abysses. Et voilà, c'est vraiment très.
1: C'est vraiment un parcours progressif. Et puis, en effet, comme vous disiez, Marie, il y a vraiment, c'est tout public. On peut le faire en famille, on peut le faire en
0: Oui,
1: couple, on
0: tout
1: peut
0: à
1: le faire
0: fait.
1: avec ses enfants, on peut le faire en groupe de jeunes. Voilà. Il y a
0: Ça
1: vraiment
0: marche
1: plein de
0: toujours.
1: contextes.
0: Moi, je l'ai testé. C'est un très beau jeu. Alors, actuellement, vous avez un autre thème, je crois, en préparation. Est-ce que vous voulez nous en dire quelques mots?
1: Oui, tout à fait. C'est vrai alors on produit normalement une année sur deux des conférences et des campagnes comme évoqué auparavant. Pour le coup, là, on relance un peu tout en même temps, mais il y a l'idée de cette campagne sur la réespérance, avec l'idée de voilà de donner à espérer à nouveau. C'est le thème de notre prochain magazine, hein,
0: Oui, vous
1: en
0: éditez des
1: parallèle
0: magazines,
1: de
0: oui.
1: Tout à fait, en parallèle des conférences qu'on a pu organiser par le passé. Et là, on veut continuer d'éditer du contenu, alors à destination peut-être d'un public plus large, mais notamment en parlant de témoignages d'artistes, en parlant de sujets peut-être qui combinent à la fois théologie et art à propos de cette notion d'espérance. Et c'est ce qu'on veut développer donc dans le prochain magazine. Fin de l'année, si tout va bien, vous en saurez plus, bien sûr, sur nos plateformes de communication.
0: Dans Croire et Vivre, on a donné la parole à plusieurs artistes qui font partie de votre collectif. Tatiana, Esther, Charlotte, Salomé témoignent de ce qu'elles vivent en tant qu'artistes chrétiennes. Elles parlent d'un art qui révèle la beauté du quotidien, un art qui ressuscite la joie, qui illustre l'espérance, justement le thème dont vous venez de parler. L'une d'elles a créé une illustration aussi en ouverture du dossier. En quoi le regard d'un artiste chrétien peut-il nous aider, nous éclairer? Qu'est-ce qu'il voit que nous ne voyons pas?
1: Eh oui, c'est intéressant de parler de ce qu'on voit et de ce qu'on voit pas, en effet, parce que c'est vrai que parfois on entend des mots, on entend des discours, mais on voit peu d'action. Et l'idée, peut-être, au travers de l'art, c'est d'incarner un peu plus les valeurs qui sont inscrites dans ce vieux livre qu'est la Bible et qu'on oublie parfois sous la poussière. Mais voilà, c'est important, je pense encore qu'on puisse parler de ces valeurs au travers, d'un média qui est contemporain et comme dit auparavant, voilà, la société aujourd'hui est sensible à tout cet aspect visuel. C'est une société du visuel et si on rejoint pas nos contemporains, ce serait vraiment dommage parce que c'est l'idée même de l'évangile, le partage et puis voilà, donner à espérer à tous.
0: Un des buts aussi donc de votre association, donc on parlait d'une communauté d'artistes, c'est justement de les encourager et de les encourager aussi à trouver leur place dans l'Église. Est-ce que c'est difficile finalement d'être un artiste chrétien, d'être reconnu aussi au sein de l'Église?
1: Tout à fait, c'est vrai que voilà, de par la culture et puis de par le retard que l'Église a pris aussi, était peut-être moins sensibilisée à tous ces aspects artistiques d'expression, peut-être la musique, oui.
0: Oui.
1: Au-delà de la musique, par contre, voilà, dans les arts graphiques, c'est vrai, il y a peut-être quelque chose, même si, voilà, au départ, l'Église, notamment catholique, a été un des premiers mécènes à encourager l'art comme expression de foi ou d'histoire biblique. Mais voilà, aujourd'hui, on veut redécouvrir ça et on croit vraiment que c'est un média qui est pertinent et voilà, qui peut parler à beaucoup.
0: Donc, vous avez déjà un certain nombre d'artistes qui font partie de l'association. Donc, comme vous le disiez, je crois que vous représentez plus particulièrement les arts visuels, mais également quand même d'autres formes. Vous êtes ouvert également à d'autres. Qu'est-ce qui pousse un artiste à vous rejoindre? Et ma dernière question, ce sera comment faire pour vous rejoindre? Si on est
1: Oui,
0: artiste, comment
1: oui,
0: on peut
1: tout
0: faire?
1: à
0: Est-ce qu'on
1: fait.
0: peut faire partie de l'association?
1: Bien sûr, c'est vrai qu'il y a pas mal de profils hein, qui ont défilé au fur et à mesure des années, notamment dans la réalisation vi vidéo, l'animation 3D, la peinture, l'illustration, le graphisme, la photo. Voilà, tout ce domaine qui est déjà assez large hein, finalement des arts visuels. Voilà, si vous pratiquez ces domaines-là, que ce soit professionnellement, que vous êtes soyez dans un cursus d'études dans une école, les beaux-arts ou autre. On est très intéressé à vous rencontrer parce que c'est vous avez, enfin voilà, les artistes là sont le que vous considérez d'ailleurs artiste ou plutôt créatif ou voilà, on a envie de vous rencontrer, on a envie de pouvoir s'encourager les uns les autres, pouvoir cheminer ensemble pour continuer d'explorer en fait ce que ça veut dire être artiste, être chrétien et ce qui est à la croisée de ces chemins.
0: Eh bien, merci Gabriel Huguet pour votre participation donc à l'émission de Croire et Vivre. Donc, on peut vous retrouver, on peut vous rejoindre à travers le site. Je rappelle majestart.com, MAJESTART.com. Il est également possible de commander ce jeu dont on parlait, le Grand Bain. Croire et Vivre,
1: Tout à
0: c'est
1: fait.
0: 10 numéros par an avec des dossiers thématiques, vous l'avez compris, pour réfléchir au sens de ce que nous vivons. Et je vous invite, si vous n'êtes pas encore abonné, eh bien, à vous procurer le numéro de juin et si l'art était un besoin sur notre site www.croireetvivre.com. Bonne journée à tous et belle

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2: Bonjour, chères auditrices et chers auditeurs, pour ce nouvel impromptu sur Fréquence Protestante. Pascal Monge au micro. Merci Arnaud à la réalisation technique et Rémi à la coordination. Avec la joie d'accueillir un écrivain, peintre, conteur, réalisateur, militant de la paix et des droits de l'homme, historien, érudit. Ses mémoires sont parues en 2019 chez Robert Laffont, avec pour titre « Mémoire, je rêvais de changer le monde ». Édition Robert Laffont, donc. Nous sommes en 2026. Vous venez de fêter le 27 janvier dernier votre 90e anniversaire. Bonjour et bon anniversaire, Marek Alter.
3: Bonjour.
2: Vous rêvez toujours de changer le monde?
3: Oui, bien sûr. Autrement, pourquoi continuer? Vous savez, les gens aujourd'hui, ils pensent préserver ce qu'ils ont. Et pourtant, ils se révoltent contre l'état des choses. On n'est pas... On peut toujours améliorer la vie de nos enfants, petits-enfants. Et d'abord, on peut la prolonger.
2: Oui.
3: On vit plus longtemps. Mon père est mort à l'âge de 54 ans. Oui. Moi, j'ai déjà presque le double.
2: Salomon Lévy, papa. Il s'appelait Salomon Lévy.
3: C'est ça, oui.
2: Et Paula Pearl, la maman.
3: C'est ça. Voilà. Elle était, lui, il était en primeur depuis des générations, depuis Gutenberg, 1425, à Strasbourg, puisque c'est là où Gutenberg a inventé l'imprimerie. Et ma mère était une poétesse yiddish.
2: Alors, votre histoire d'écrivain, c'est grâce à vos parents ?
3: On peut penser cela, je ne pense pas. C'est grâce à la France. Parce que moi, je suis né en Pologne, à Varsovie, qui est devenu ghetto très vite, puisque j'avais 4 ans quand les Allemands ont pris Varsovie. Et Varsovie, une ville d'un million d'habitants, 470 000 juifs. C'est-à-dire chaque deuxième habitant était juif. C'est la plus grande ville juive du monde. Et c'est devenu une sorte de souricière, des juifs enfermés pour pouvoir les envoyer à la mort. Mon père était un syndicaliste. Dans les syndicats, il y avait...
2: Chef de syndicaliste, même, d'ailleurs.
3: Chef des syndicalistes. Secrétaire général.
2: Secrétaire général, voilà, tout à fait.
3: Il n'y avait pas de chef.
2: Et pas de chef.
3: Secrétaire général. Dans les syndicats, il y avait des membres juifs et catholiques, les protestants, les chrétiens, sont venus nous chercher dans les ghettos pour nous dire que c'était le moment de partir. Les portes des ghettos seront fermées et ça sera trop tard. Alors, pour ceux qui nous écoutent, il faut savoir qu'en ce moment-là, la Pologne était coupée en deux. Une partie était occupée par l'armée rouge, l'autre par les nazis. C'était le pacte Staline-Hitler. Donc, notre objectif, c'était de fuir les ghettos et passer des côtés soviétiques. Et on a réussi, puisque je suis là. Les Russes nous ont accueillis, nous ont envoyés à Moscou. Et Moscou, très vite, était aussi sous les bombes, puisque l'Allemagne a attaqué la Russie. Staline nous a envoyés au Kazakhstan, en Asie centrale, où ma petite sœur est morte de faim. Puis en Ouzbékistan, où j'ai grandi. Ouzbékistan, très beau pays, très beau pays. Musulmans, mais c'est là où il y avait les penseurs musulmans les plus connus, comme El-Bukhari. C'est lui qui a les premiers grands commentateurs du Coran. Donc, vient de Bukhara, que j'ai visité à l'époque. Et en deux mots, il m'est arrivé une chose qui a marqué, je crois, mes rapports avec les gens et surtout avec les grands de ce monde, les hommes politiques, les responsables, c'est qu'on m'a envoyé en délégation d'Ouzbékistan le jour de la victoire, donc 5 mai.
2: Ah, je vois ce que vous voulez dire, 5 mai, oui.
3: Oui, 5 mai, oui. 45,
2: ouais.
3: À Moscou pour donner un bouquet à Staline. Et là, j'ai découvert un homme, comme tous les hommes. On pensait que c'était le grand leader, là, quand on parle. Il y a des grands timoniers pour la Chine. Les guides suprêmes pour l'Iran. Ils sont suprêmes. Si c'est un bon cuisinier, ça va encore, mais c'était de mauvais cuisiniers. Et j'ai trouvé un homme plutôt petit, insignifiant, avec des petits trous sur les joues, certainement, les restes des maladies enfantines, sentant le tabac. Parce qu'il fumait la pipe, et j'ai horreur de l'odeur du tabac. Donc, au lieu de m'approcher de lui pour donner les fleurs, j'ai reculé, et c'est lui qui est venu vers moi pour chercher son bouquet. Et je crois que symboliquement, c'est important.
2: Et pour vous, enfant du ghetto de Varsovie, c'est l'histoire qui vous happe en arrivant à Paris à 14-15 ans. Première grande rencontre avec Marcel Marceau. Vous ne parliez pas le français, donc pour les mimes, c'était formidable. Et surtout, en 1969, la chance. La chance a beaucoup compté dans votre existence, hein, vous l'avez toujours dit. Vous rencontrez Pierre Vianson-Ponté, rédacteur en chef du Monde, qui vous a pris sous sa protection, dites-vous.
3: Oui, oui, c'est grâce à lui que j'ai écrit mon premier livre, Le fou et les rois.
2: Alors justement, de ce livre, Le fou et les rois, édité en 1976, Voyage aux quatre coins de la planète, consacré à la paix au Proche-Orient, un best-seller. Vous y parlez de la guerre, de la paix, de l'art. Alors, nous sommes le 3 mars 2026. On parle plus que jamais d'un tournant de l'histoire au Proche-Orient. Elle se répète, l'histoire, Marek Alter?
3: Non, elle se répète jamais. Non, parce que c'est... Comme disaient déjà les Grecs autour de Socrate, quand vous rentrez dans une rivière, une minute après, ce n'est plus la même rivière, puisque l'eau coule. Vous n'avez pas changé, mais la rivière a changé. Non, Engels, qui était le grand copain de Marx, disait « l'histoire ne se répète pas, elle bégaye », parce que nous avons l'impression qu'elle se répète. C'est comme les bégaiements, mais elles ne se répètent pas. Non, ce ne sont plus les mêmes gens, ce n'est plus le même cadre, le même environnement. Aujourd'hui, on continue à s'entretuer, mais les moyens sont différents. On tue beaucoup plus de gens en moins de temps.
2: Oui, bien sûr. Et vous publiez des dessins dans le journal Le Monde, car votre vocation, c'est la peinture. Vous avez commencé grâce à Savignac dans la publicité pour les dessins. Une partie de votre vie, et encore maintenant, c'est donc la peinture. Votre femme, Clara, sculptrice, a notamment conçu en 2000 le mur pour la paix. Toujours autour de vous, la paix, le pacifisme. Le mur pour la paix, donc sur l'esplanade du Champ de Mars. Elle a guidé le début de votre vie d'écrivain. D'un commun accord, elle sera sculptrice, elle, et elle vous demande quoi, vous, Marek ?
3: Oui, quand mon livre est sorti, mon premier livre, il a eu le succès qu'il a eu, elle m'a convoqué solennellement dans un bistrot. On habite dans les Marais, donc place des Vosges, sous l'œil vigilant de Victor Hugo, et il m'a demandé « Est-ce que tu veux rester peintre ou si tu veux devenir écrivain ?» J'ai dit « Ah, j'aime bien raconter des histoires, faire passer les histoires, transmettre la connaissance. Pourquoi ?» Parce qu'il n'y a pas de place pour deux écrivains dans la même famille. Elle écrivait à l'époque, elle dirigeait avec Clara Malraux, la femme de Malraux, une revue qui s'appelait « Éléments pour la paix au Proche-Orient ».
2: Oui, vous avez fondé avec elle une revue, c'est cette revue dont vous parlez, oui, qui réunissait des écrivains arabes, juifs. Le pacifisme vous a toujours guidé.
3: Oui, parce qu'il n'y a rien de plus fort et de plus précieux que la vie. Et sauver une vie, c'est dans la Bible et dans les Corans. Sauver une vie, c'est comme si on sauvait toute l'humanité.
2: Toute l'humanité, voilà, exactement.
3: Donc, je lui ai dit, je pense que je vais commencer un autre livre. Elle dit, d'accord, dans ce cas, moi, je cesse d'écrire et je commence la peinture. Mais elle a gardé, en vérité, les lettres, la calligraphie. Donc, sa peinture, c'était la calligraphie. Et un mot qui revenait tout le temps, le seul qui était lisible, c'est la paix dans 52 langues.
2: Pacifisme et droits de l'homme, toujours auprès de vous. Après la chute du communisme, vous êtes invité par Andrei Sakharov. Vous avez été d'ailleurs président de l'Institut Sakharov. Vous aimez la littérature et la fidélité chez les Russes depuis très longtemps, n'est-ce pas ?
3: Oui, j'aime la Russie. Bon, d'abord, ils m'ont sauvé la vie. Donc, je ne peux que les aimer. Enfin, mais c'est vrai qu'ils ont une littérature magnifique. Tolstoï, Dostoïevski, Tourguenev, Tchekhov, Gogol. La musique, Tchaïkovski, Borodine, Rimsky-Korsakov. Les peintres, les grands peintres, Kandinsky, le premier grand peintre abstrait. C'est un grand peuple. On peut être d'accord ou non avec la politique de Poutine aujourd'hui, oui, mais la culture, elle reste, vous savez, les hommes politiques, l'histoire, les balais.
2: Les balais. Ouais. En 1991, vous êtes discret là-dessus, mais je vous le précise, je tiens à vous le dire, en 1991, vous avez créé deux collèges universitaires français en Russie, l'un à Moscou, l'autre à Saint-Pétersbourg. Et en 2014, l'Institut Sorbonne, au Kazakhstan. Ouais. Vous étiez en compagnie de qui ?
3: Ben, il y a... Bon, pour Moscou, j'ai amené François Mitterrand, donc c'est lui qui a signé les accords avec Gorbatchev. Il y a de très jolies photos dans mon livre, dans mes mémoires.
2: Je rêvais de changer le monde, les mémoires, chez Robert Laffont.
3: Et puis... au Kazakhstan, j'ai amené avec moi un autre président français, François Hollande. Et c'était, je trouve que quand on fait quelque chose de bien pour vous, il faut savoir dire merci.
2: Ah oui. Alors, je passe par Bolchoï.
3: Voilà, vous avez dit ça en russe. Mais qu'est-ce qu'on peut donner comme cadeau à un peuple qui vous a tendu la main ? Quand vous étiez en train de crever de faim, qu'est-ce qu'on peut lui donner ? Quelque chose qui puisse lui servir, la connaissance, l'université, des diplômes de la Sorbonne qui leur ouvriraient des fenêtres, des portes et des fenêtres sur le monde. Et c'est ce que j'ai expliqué à François Hollande, parce que à Almaty, où j'ai créé la Sorbonne Kazakhstan. Voilà. Il y a un grand bâtiment inauguré par Hollande et Nazarbayev, alors président du Kazakhstan. Ma petite sœur est morte de faim, là. Mes parents étaient malades. Donc, et je me promenais squelettique dans les souks, dans le marché, on recevait que 50 grammes de pain par jour. 50 grammes de pain. C'est pas parce que c'était, j'étais juif ou pas. C'est tout le monde, c'était la guerre. Les gens crevaient de faim. Et puis, il y a un Kazakh, un vieil Kazakh, m'appelle, il me dit, Malchik, garçon, viens, viens. Et il m'a tendu une petite galette, le pioshka en russe. Mange, sinon tu mourras de faim. Et en vérité, j'ai expliqué ça à François Hollande, ce n'est pas la galette qui m'a sauvé la vie, c'est les gestes. Ça veut dire, dans ce monde où tout le monde crevait de faim, ou sous les bombes, quand on était plus près des fronts, les nazis étaient aux portes de Moscou, aux portes de Stalingrad. Voilà un homme qui a montré ce que c'est la solidarité. Et je voulais remercier les Khazars pour ça. L'université, et Hollande a très bien compris, il est allé et on a créé cette université qui marche bien.
2: Oui. Et c'est l'enseignement, l'écriture. Nous avons tous, au fond de nous-mêmes, la force que vous avez donnée. Et aussi la question qui se pose avec le numérique. Se dirige-t-on vers un monde où sur X, dites-vous, 100 mots suffisent maintenant ? Est-ce que...
3: Non, c'est 100 mots suffisent à quelqu'un comme Trump. Mais oui. Ça ne suffit pas pour créer une théorie de la relativité d'Einstein. Bon. Ça veut dire qu'on peut communiquer, et en vérité, même entre nous, on utilise combien de mots là maintenant à notre disposition ? 500 ?
2: 500, oui, j'allais le dire.
3: Peut-être.
2: Ouais.
3: Vous ouvrez le dictionnaire, le Robert. Il y a combien de mots ? Des dizaines, des milliers. Il y a dans Gargantua et Pantagruel des Rabelais que j'adore, qui parlait l'hébreu mieux que moi, parce qu'il a appris l'hébreu à l'université de Montpellier. Il y a un moment donné, il y a Gargantua, il dit « Prenons les mains pleines de mots et gardons-les. » C'est-à-dire, il faut ramasser les mots dans les dictionnaires et les garder précieusement, parce que ça nous enrichit. Sinon, on se répète constamment. On se répète. Et puis, on ennuie les gens, parce qu'on se répète. On s'ennuie parce qu'on se répète.
2: Vos livres ont été édités en combien de langues ? Le Fou et les Rois, par exemple, ou la Mémoire d'Abraham ?
3: La Mémoire d'Abraham, 42.
2: Parce que j'ai lu 10 millions d'exemplaires, la Mémoire d'Abraham.
3: 7 millions.
2: Ouais. 6 ans de travail
3: vous
2: sur le livre.
3: Plus ambitieux
2: plus que le moi. Temps passe.
3: Ben
2: plus
3: il,
2: le temps passe.
3: Il continue
2: à se vendre. Oui, parce que si je vous cite l'écrivain, c'est vous qui le dites, hein, l'écrivain c'est comme un singe. S'il n'y a pas de branche, on n'a rien à raconter.
3: Il ne peut bien, pas sauter d'une branche à l'autre.
2: Voilà. Vous avez des branches littéraires dans votre dernier livre, paru le 14 janvier dernier, Le Juif, c'est le titre, aux éditions Fayard, et qui démarre très très bien, m'a-t-on dit. Hein.
3: Oui.
2: Roman policier, roman d'espionnage, plein de rebondissements. Le Juif, mais ce n'est pas un Juif, puisque le personnage principal s'appelle Jean-David Dupuis, né en Picardie. Pourquoi la Picardie, Marek Alter ? Ah oui, je précise aussi, il est né à Auteux, près d'Abbeville.
3: Oui, c'est là où j'avais une ferme quand j'étais peintre.
2: Ah.
3: Moi, dans ma naïveté, parce que on ne peut pas être un artiste si on n'a pas une certaine dose de naïveté. Si on a l'impression de tout connaître, on n'a plus rien à dire. C'est ça qui est drôle. Enfin, bon, donc, je pensais que un peintre devait vivre près de la nature, comme Monet, par exemple. Pour peindre les nymphéas, il fallait être près de la nature. Bon. Donc, j'ai passé quelques années là-bas, et j'ai pris toute cette région, ce champ de betteraves, voilà, ben, des gens simples, et curieux, travailleurs, les Picards. Avec comme chef-lieu ou la capitale Amiens, une des plus belles cathédrales gothiques du monde, que Proust adorait et qu'il appelait la Bible d'Amiens. La Bible d'Amiens. Voilà. Donc j'ai pris ces cadres-là pour placer là mon histoire.
2: Oui, votre héros est haut fonctionnaire au Quai d'Orsay. Il dirige la cellule de l'Europe de l'Est. Il travaille au ministère, comme le capitaine Dreyfus. Et sa sacoche bleue disparaît dans le train. C'est un symbole, cette sacoche bleue, qui illustre d'ailleurs la première de couverture du livre. Quels écrivains vous ont inspiré pour ce livre ? Agatha Christie, John Le Carré ou Ian Fleming ?
3: Avant de répondre à votre question,
2: la sacoche bleue, la sacoche bleue, oui.
3: Les deux. Pour préciser à ceux qui nous écoutent, vous avez dit en effet que contrairement à Dreyfus, mon personnage n'est pas juif. Ah. Alors, pourquoi est-ce qu'on l'appelle le juif ? Parce que quand il est petit, il a une petite infection sur son zizi, hein, on le soigne, et voilà, circoncis. Et aux yeux de ses petits camarades à l'école, et après au lycée, et même à l'université d'Amiens, il est le juif. Et alors, il dit, non, je ne suis pas juif. Et ça devient presque un joke, une blague. Ah, appelons les juifs, on a besoin de quelqu'un pour jouer au poker ou pour la discussion, pour un débat. Appelons les juifs. Bon. Et lui, il se défend. Non pas parce qu'il n'aime pas les juifs, mais parce qu'il est un bon chrétien. Il a été baptisé dans cette belle cathédrale que j'ai décrite. Mais les doutes persistent. Donc, là, on arrive à ce que vous avez résumé. Il est responsable au ministère des dossiers sensibles. Il les transporte souvent dans sa sacoche bleue. C'est son côté un peu précieux. Bleu. Pourquoi bleu, oui. Voilà. Et cette sacoche lui est dérobée. Et on commence à soupçonner, parce que ce sont des secrets.
2: Oui, on soupçonne d'ailleurs tout son entourage, y compris au ministère. Enfin, ça, on ne rentrera pas dans
3: le
2: détail.
3: Oui, bien sûr.
2: Il y a une enquête très sérieuse derrière, un commissaire divisionnaire qui ne le lâche pas pendant toute l'histoire.
3: Pour ceux qui connaissent l'histoire de Dreyfus, quand un bordereau disparaît dans son ministère, on pense Dreyfus.
2: Bien entendu.
3: Parce qu'il y a les Juifs. Les Juifs, il est français et il n'est. En même temps, il peut être lié avec d'autres Juifs qui sont ailleurs qu'en France. Bon. Mais lui, c'est mon personnage n'est pas juif, il est lié à personne, c'est un patriote français.
2: L'ami d'enfance du personnage principal, donc Dupuis, Simon Bernard, il enseigne à la synagogue d'Amiens. Il lui apprend que la synagogue...
3: Qui a été inauguré par
2: ça,
3: Jean Moulin.
2: C'est extraordinaire, ça. Qui était secrétaire général à la préfecture à l'époque.
3: Exactement.
2: Et en plus, alors là, ça m'a touché énormément. Il y a un hommage de Marek Alter, l'historien, au grand historien Marc Bloch, parce qu'il y a un portrait de Marc Bloch à l'intérieur. Ça, c'est formidable, ça.
3: Oui, tout à fait. Formidable. Il y a une chose qui m'a frappé chez Marc Bloch, en dehors du fait qu'il a dit une chose qui est extrêmement juste. L'histoire est toujours contemporaine. Pourquoi ? Parce qu'elle est lue par les contemporains. Parce que nous lisons l'histoire des Charlemagne, mais on les lit aujourd'hui, cette histoire, on la lit. Ouais. Donc, nous la voyons comme des gens du 21e siècle. Donc, ce n'est plus la même histoire. Les faits sont les mêmes, mais la compréhension est différente. Et puis, quand il était résistant, il est pris par les nazis, et au moment où on allait les fusiller, exécuter, il pousse un cri qui résume un petit peu mon sentiment ou mon lien au pays et la langue dans laquelle nous parlons, donc la France et les Français. Il pousse un cri « Vive la France !» Vive les prophètes d'Israël, tac, tac, tac, et il est mort.
2: Il y a aussi dans votre histoire un rabbin, le rabbin Levin.
3: Ouais.
2: C'est un personnage de fiction ou pas?
3: C'est un petit personnage de fiction, mais comme Balzac, hein, je prends, ou tous les écrivains, pas seulement Balzac, les noms des gens qui tournent autour de moi, des amis. Alors j'ai un ami qui est un rabbin qui s'appelle Levin. Donc j'ai pris, comme j'avais besoin d'un rabbin qui croise les chemins de mon personnage, qui n'est pas juif, mais il commence à s'intéresser à ce judaïsme, puisqu'on les traite des juifs, il finit par vouloir savoir ce que c'est.
2: Bon, d'autant que son ami Simon Bernard enseigne le judaïsme.
3: Exactement.
2: Des pages extraordinaires, d'ailleurs.
3: Et il revient, vous parlez de Simon Bernard, donc mon personnage, revient à Amiens pour voir son copain, pour qu'il lui explique, dis-moi ce que c'est. Ce que c'est, on m'accuse d'être juif, on me soupçonne d'être juif. C'est quoi qu'être juif? Bon. Et puis, dans le train, il croise un rabbin. Et je vais vous lire un petit passage.
2: Voilà, j'allais vous le proposer, justement.
3: Bon, c'est... En prenant place dans le train, il scruta. Je vais prendre d'abord mes lunettes, comme ça. Je vais scruter
2: les
3: plus
2: caractères.
3: Attentivement. Voilà.
2: Scrutez vos caractères.
3: En prenant place dans le train, il scruta attentivement les passagers, mais aucun d'entre eux ne paraissait s'intéresser à lui. Hormis, oh surprise, un juif assis sur les sièges juste en face de les siens. Un juif religieux qui portait une longue barbe noire parcourue de fils blancs, un large chapeau noir et une redingote défraîchie. Derrière, des fines lunettes cerclées de métal, son œil gris le regardait amusé. « Vous avez l'air soucieux, monsieur, à moins qu'il soit de la colère », fit-il d'une voix douce en s'appuyant de ses deux mains sur un gros livre posé sur ses genoux. « À quoi voyez-vous cela ?» répondit Jean-David en tâchant de dissimuler son irritation. « Ça se voit. Un juif commence tout voyage soucieux ou en colère. Sauf que je ne suis pas juif. Aïe, aïe, aïe, devant moi, vous n'avez pas de raison de cacher votre judaïté. » Il sourit de manière complice. J'ai entendu les deux policiers, quand ils avaient l'air des policiers, qui vous suivaient, dire « on va protéger le juif ». Donc, non seulement vous êtes juif, mais vous devez être protégé. Il se pencha un peu vers Jean-David et en baissant la voix. Aujourd'hui, malheureusement, tout juif doit être protégé.
2: Alors, il n'y a pas d'enchaînement qui ne soit pas par hasard. Je voulais vous poser une question à propos de votre documentaire « Les Justes » en 1995. Ceux qui ont protégé les juifs. Vous êtes le premier à être allé à travers toute l'Europe à la recherche des justes. On parle de la guerre avec ceux qui ont sauvé 200 000 juifs. Parlez-nous de ce documentaire.
3: Oui, pour moi, c'est très important.
2: Protégé.
3: Et merci d'en parler. Parce que les biens se vendent mal. C'est pour ça, quand vous ouvrez la télévision, on commence toujours les nouvelles, le journal télévisé, par une tragédie, par un drame, par un viol, par une guerre, par un incendie, par une sécheresse, par quelque chose qui doit nous bouleverser. Et rarement on parle d'un groupe de gens qui sauvent un enfant qui tombe sur les rails d'un train qui doit passer une seconde après. Personne n'en parle. Et pourtant, il y a peu de gens qui risquent leur vie pour sauver un bébé. Très peu. Donc, je me suis dit, je vais raconter des gestes exemplaires des gens qui ont, pendant la guerre, donc l'occupation nazie, risquer leur vie pour sauver des vies. En France, pour ceux qui ne savent pas, avant la guerre, il y avait à peu près 300 000 juifs. Plus de 200 000 ont survécu grâce à la bonté, à la solidarité des chrétiens catholiques, protestants, d'autres, des gens appartenant à des ligues. Avant la guerre, il y avait des ligues de gauche, de droite, etc. Alors, j'ai fait le tour de l'Europe pour interroger ces gens. Pourquoi l'avez-vous fait? Pourquoi avoir risqué votre vie, la vie de votre famille, de vos enfants, pour sauver les gens? Et il fallait voir les visages de ces gens. D'abord, l'étonnement. Étonnement devant ma question. Mais c'était normal. Il m'attendait, normal. Les autres ne l'ont pas fait. Ah, alors, demandez aux autres pourquoi ils ne l'ont pas fait. Et puis, tout doucement, il commence à raconter. Il y a, en France, Chambon-sur-Lignon, toute une région protestante, des protestants, avec les curés, avec les prêtres extraordinaires, Trocmais. Un village de 200 personnes a sauvé 5000 juifs. 5000. Camus habitait pas loin de là, parce que sur les plateaux, l'air était bon, il avait problème avec ses poumons. Donc, le médecin lui a conseillé d'aller s'installer là-bas. Je ne sais pas si l'air a aidé ou pas, mais dans les musées qu'on a construits à Chambon-sur-Lignon, dédiés à ces justes, on les appelle les justes, puisqu'ils ont fait les gestes de justice, sauver des vies, il a aussi son portrait. Et quand on parle avec ceux qui ont sauvé, ils sont déjà morts. Il faut dire, le temps passe. Voilà. Mais il y a encore quelques survivants, et c'est extraordinaire, leur témoignage. Extraordinaire.
2: Avez-vous l'impression d'écrire davantage à partir de la mémoire, de l'observation ou de l'imaginaire?
3: Tout se mélange. Vous savez, nous, on a l'impression, je ne sais pas si vous avez des enfants, quand vous racontez votre histoire ou celle de vos parents à vos enfants, vous les racontez quoi? Des événements que vous avez entendu parler, dont vous avez entendu parler. Vous ne les avez pas vus.
2: On les a pas vus. Bon.
3: Et même de votre histoire, vous la racontez déjà revue par les regards de vos copains, de vos amis, de vos familiers. Tout se mélange. L'imaginaire, la réalité, l'imaginaire part de la réalité. Celle qui a inventé quelque chose de rien, pour ceux qui croient, c'est Dieu. Bon, parce qu'il n'y avait rien, et il a inventé quelque chose. Mais tous ceux qui sont venus après, ils viennent de quelque chose qui existe déjà. Ils s'appuient sur une réalité. Et cette réalité, quand on raconte aux enfants qu'il y a des fées qu'on peut trouver dans la forêt... Donc, nous leur parlons de la forêt parce qu'on sait que la forêt existe.
2: Ben oui,
3: bien sûr.
2: Écrire pour vous, est-ce réparer une absence ou empêcher l'oubli?
3: Quand on écrit, c'est l'amour des mots, d'abord. C'est important, les mots. Et j'aime la Bible, par exemple, parce qu'elle donne, elle privilégie les mots. Tout a été créé avec les mots. Tout a été créé avec les mots. Hein? Que la lumière soit, tout le monde connaît ça. Et la lumière fut. Il faut seulement, il faut les dire seulement. Il faut demander, exiger, croire. Et ça marche. Donc les mots, c'est les mots. Et quand vous écrivez, vous affrontez les mots. Vous avez, et c'est là où on revient à votre première question. On peut communiquer avec l'autre, avec les autres, avec 100 mots. Vous ne pouvez pas écrire un livre avec 100 mots. C'est-à-dire, moi, il me manque toujours des mots. Alors, mon livre de chevet, c'est le dictionnaire des synonymes. Pour ne pas me répéter, j'ouvre le dictionnaire des synonymes et je cherche des mots que je ne connais pas. J'apprends. Et quel bonheur
2: Alter, quel... le gardien du registre.
3: Bah oui, c'est mon nom.
2: C'est votre
3: vous avez
2: nom.
3: Raison, oui.
2: Alter, le gardien du registre. Je voulais aussi vous dire, j'ai été très frappé quand vous avez récupéré votre prénom grâce à Simone Veil.
3: Oui, c'est
2: Marek,
3: vrai.
2: Vous aviez quoi comme prénom avant?
3: Alors, mon prénom était Marek. Oui. Marek, c'est Marc, tout simplement, Marc, oui. En polonais. Mm-hmm. Quand nous sommes arrivés en France, en 1950, il y a un fonctionnaire qui s'est trompé, il m'a collé un prénom Aaron. Je n'ai rien contre Aaron, encore que c'est le frère de Moïse qui a construit le veau d'or. Je ne l'aime pas tellement. Bon. Donc, ça me gênait. Il y avait même, on m'a mis une autre date de naissance. Ça ne me gêne pas. Mais un prénom, c'est important. Freud, il dit, changer de nom, c'est changer de destin. Un nom, c'est un destin. Il y a toute une théorie, d'ailleurs, là-dessus. À partir de votre nom, vous ne pouvez pas faire n'importe quoi. Vous êtes libre, mais déterminé. Les noms vous déterminent. Bon. Alors, je me suis battu pendant 30 ans pour récupérer mon prénom Marek. Et grâce à l'amitié de Simone Veil, qui était à l'époque ministre de la Santé, donc elle est intervenue, elle s'est énervée même, elle était très coléreuse. donc on m'a rendu mon Marek, nom, mais dans ma carte d'identité, sur ma carte d'identité, c'est marqué Aaron Marek, prénom usuel Alter. Je n'ai pas pu me débarrasser d'Aaron. Vous vous rendez compte?
2: Dans le livre, donc, Le Juif, que je vous exhorte à lire, parce que c'est une Bible, quelque part. Il y a des moments très forts, très intenses, très incarnés, parce que vous savez incarner les moments, Marek. Je voulais le dire, donc, Le Juif, chez Fayard. Merci beaucoup, Marek Alter, d'être venu à Fréquence Protestante, avec cœur et avec émotion. Je vous dis merci.
3: Merci à vous.

0: Chers amis auditeurs, bonjour, bienvenue dans ce Fréquence Livre où, comme souvent, je vais vous parler d'un roman. Mais d'un roman qui est bien plus qu'un roman. C'est un roman historique qui vous dépeint le drame qu'ont vécu les familles arméniennes avant même le génocide de 1915. Bonjour Corinne Sarzavatian.
1: Bonjour, merci de me recevoir.
0: J'ai bien prononcé votre nom.
1: Oui, là, je vois que vous êtes entraînée.
0: Vous êtes comédienne, vous sortez d'ailleurs d'une pièce de Jean Anouilh, vous êtes romancière et vous publiez aux presses de la cité La Roseraie de Garabède. Et Garabède, c'était d'ailleurs, si j'en crois ce que vous m'avez dit, le prénom de votre grand-père.
1: Absolument.
0: Et vous avez eu d'autres métiers. J'ai pu voir que vous avez été gardienne de musée, styliste, créatrice de tissus. Et dans La Roseraie de Garabède, on est en 1908. Vous nous plongez dans la fille d'une famille arménienne à Paris, réfugiée de Turquie depuis 10 ans, avec des personnages très attachants du grand-père aux petits-enfants. Tout le monde travaille dur et réussit. Mais un drame mine la famille. Ils ont fui sans leur fille, Rose, restée en Turquie, emprisonnée dans une sinistre prison. Et votre livre est donc à la fois un roman et une double plongée dans une période méconnue, celle de la fin du 19e et du début du 20e siècle en Turquie, avant ce génocide de 1915, et une description très touchante de la vie des Arméniens en France au début du 20e siècle, qui s'intègrent tout en cultivant l'amour de leur origine et de leur culture. Alors, est-ce que c'est, on a bien sûr envie de vous poser la question, est-ce que vous racontez cette arrivée en France au début du XXe siècle? C'est l'histoire de votre famille?
1: Oui, absolument, c'est inspiré de l'histoire de ma famille, même si elle est arrivée dans les années 20. Mais j'ai voulu raconter, en fait, aussi quel était leur quotidien. Moi, ce qui m'intéresse dans ce livre, c'est aussi de raconter cette chronique de la vie des Arméniens à Paris. Oui. Comment ils se sont intégrés et comment, surtout, ils ont réussi à trouver leur place tout en gardant leur identité, leur tradition. Qui est très forte, c'est comment effectivement ils ont réussi à trouver leur liberté à travers des métiers d'artisanat, donc qui sont énormément décrits dans mon récit. C'est des métiers d'artisanat qui ont d'ailleurs fait longtemps leur réputation jusqu'à aujourd'hui. Alors c'est des métiers qui demandent précision, détermination et aussi un sens inné de ce qui est beau, de ce qui est du bel ouvrage. Les hommes sont cordonniers, aussi piqueurs de tiges, vous
0: tailleurs,
1: épiciers, ou comme mon grand-père, bonnetier. Et les femmes, elles, les femmes de cette famille, sont couturières à domicile. Ouais. Et pour ces femmes, parce que c'est vrai que la femme est au cœur aussi de ce roman, pour les femmes, c'est aussi une façon de s'acheter leur place, de trouver enfin leur place dans cette nouvelle société. 10 ans plus tôt, ils sont arrivés de l'Empire ottoman. Leur situation a complètement...
0: c'est un vrai choc. Ils ont tout
1: oui,
0: laissé.
1: Alors ce qui est intéressant, c'est que, comme vous le dites, on dit souvent que les exilés abandonnent tout derrière eux. Et certes, ils abandonnent leur terre,
0: leur bien matériel.
1: Oui, leur bien matériel, mais les Arméniens ont tout emporté avec eux. Ils ont emporté avec eux ce qui faisait la singularité du lieu dans lequel ils vivaient. Ils ont emporté la couleur, ils ont emporté les savoir-faire. Et tout ça, ils l'ont fait renaître ailleurs. C'est pour ça que ça s'appelle aussi la roseraie. Parce que c'est aussi la renaissance et le fait d'être persuadé que tout peut renaître ailleurs.
0: Alors d'ailleurs, dans ce roman, on croise plein de personnages qui ont réellement existé, on en parlera. Je reste un moment sur le début du roman qui est donc à Paris, et vous nous racontez finalement le mariage d'un des petits-fils, et c'est l'occasion dans un appartement qui est assez minuscule, mais de la convivialité et d'un repas magnifique. Et je note au passage que vous avez d'ailleurs, il y a une dizaine d'années, écrit un livre de cuisine arménienne.
1: Oui, comme vous le voyez, la cuisine est au cœur aussi de ce récit. Vraiment, on ne peut pas se défaire de ce que l'on ressent. Mais le livre débute par un repas de famille avec tous les préparatifs. Et il finit aussi avec un repas de famille, comme c'est le cas aussi de mon précédent ouvrage. La cuisine est au cœur de nos vies, c'est notre ADN. Et tout simplement parce que la cuisine arménienne n'a de sens que si elle est partagée. Et c'est pour ça qu'on a ce merveilleux repas de famille, ce repas de fiançailles. D'ailleurs, une des voisines Christine va dire, on dirait un repas de mariage, parce que les Arméniens ont cette faculté, ce qu'ils offrent bien plus que ce qu'ils n'ont. Et c'était important pour moi de commencer, de finir avec un repas de famille.
0: Mais alors, on va parler maintenant de la raison pour laquelle cette famille et leurs amis se retrouvent à Paris. En ce début du XXe siècle, ils ont fui 10 ans auparavant, en 1896, ils ont fui la Turquie, ils habitaient la ville de Diyarbakir.
1: Diyarbakir, c'est dans le sud-est de la Turquie.
0: Ce qu'on appelle la Cilicie.
1: Non, pas tout à fait. La Cilicie, c'est de l'autre côté, dans le sud-ouest. Oui. Mais ils ont été contraints à l'exil. C'est pas qu'ils sont partis, c'est qu'ils ont été contraints à l'exil. Alors pourquoi ? Parce qu'à la fin du XIXe siècle, l'Empire ottoman est administré d'une main de fer par un sultan, un des derniers sultans de l'Empire ottoman, qu'on appelle le sultan Abdülhamid II, et qu'en France, dans les hémicycles européens d'ailleurs, on l'appelle le sultan rouge pour tout le sang qu'il a fait verser. Donc ils vont être contraints à l'exil et ils seront sauvés, cette famille arménienne sera sauvée en même temps que 300 autres Arméniens par deux femmes, Rose, qui est la petite fille du patriarche, et en même temps Elena Merrier, qui est l'épouse du vice-consul de France à Diyarbakir et qui a souhaité accompagner, sauver ses familles, parce que dans le premier roman, il y a cette femme qui va dire non face à l'obscurantisme et qui va justement sauver ses Arméniens en les accompagnant de Diyarbakir jusqu'à Alexandrette. Il y en a à peu près pour 10 jours à cheval et en caravane.
0: Et vraiment, il faut savoir qu'en 3 ans, de 94 à 96, il y a eu 300 000 morts.
1: C'est ce qu'on appelle les massacres hamidiens. Oui. Il y a des chefs d'État qui donnent leur nom à des magnifiques ouvrages, mais lui aura donné son nom à des massacres. Ce sont les massacres hamidiens qui portent donc son nom. Mais ce que je veux dire aussi, c'est que même si effectivement on a dans le premier roman, comme dans le deuxième, donc La Roseraie de Garabed, un cadre historique qui est assez méconnu, puisque quand vous parlez des Arméniens, on va tout de suite dire oui, c'est le génocide, c'est 1915. Mais moi, ce qui m'a intéressé, c'est de raconter ce qui s'est passé avant. Mais malgré le cadre historique, ce qui est important, c'est que l'espoir, la joie de vivre se glisse dans toutes les pages. Et moi, c'est ça que j'ai envie de raconter. Moi, ce que je veux raconter, c'est comment les Arméniens se construisent sur l'instruction, sur la culture, sur la musique, sur tout ce qui rapproche les populations. C'est ça que j'ai voulu raconter.
0: Mais justement, dans la culture, par exemple, votre grand-père s'appelait Garabed, comme un des héros du livre, La Roseraie de Garabed. Est-ce que vous parlez arménien ?
1: Oui.
0: Donc la langue s'est transmise, alors que dans beaucoup de familles, la langue d'autres pays, la langue ne se transmet plus.
1: Oui, mais ça s'appelle aussi la mémoire. La mémoire, elle se transmet à travers différentes choses. Alors même si je le parle très mal, mais la mémoire, c'est une langue qu'on continue à transmettre, à parler. C'est aussi des souvenirs qu'on continue à faire vivre. À un moment donné, dans La Roseraie de Garabed, donc dans mon dernier roman, on raconte les souvenirs du pays. On continue à faire vivre des pays qu'on a été contraints d'abandonner. Et c'est aussi des savoir-faire. La mémoire, elle se cache dans tout ce qui rappelle la vie d'avant. Et c'est aussi la broderie, c'est aussi des métiers que ces Arméniens pratiquaient et qui faisaient partie de l'expertise, du savoir-vivre, du savoir-faire. Et cette expertise, ils l'ont mis au service d'un nouveau pays d'accueil, donc la France. Mmh. Et c'est pour ça que le livre commence par cette scène de repas, mais aussi on va rentrer dans le quotidien des femmes qui sont couturières à domicile et qui, pour certaines, travaillent pour des maisons de haute couture, comme c'était le cas.
0: Très connu, oui.
1: Des maisons comme Lanvin, qui à l'époque, c'est pas la Jeanne de Lanvin d'aujourd'hui, mais c'était Jeanne de Lanvin faisait des chapeaux au début, donc elle fournissent des fleurs artificielles à Jeanne de Lanvin.
0: Alors, Corinne Sarasavatiu, on va plonger dans l'aspect romanesque de votre livre, La Roseraie de Garabed, et donc cette famille est minée par la perte d'une fille, Rose, qui est restée en Turquie, à Istanbul. Et d'après les dernières nouvelles qu'ils avaient eues, elle avait accompagné justement la femme du consul de France. Elle avait accompagné
1: Elena Merrier.
0: Elena Merrier, effectivement, pour fuir. Mais on ne sait Rien d'elle. Alors, Rose était actrice.
1: Rose était, et ça, donc, ça, c'est une histoire vraie, puisqu'elle est inspirée de mon arrière-petite cousine. Rose n'avait qu'une passion, c'était le théâtre, et qu'un rêve, elle voulait rencontrer Sarah Bernhardt. Donc, c'est.
0: Et on
1: c'est...
0: sait que Sarah Bernhardt a fait, joué au théâtre d'Istanbul.
1: De Constantinople, absolument. Elle a joué au théâtre de Constantinople. Et d'ailleurs, elle n'était pas très contente, parce qu'à un moment donné, le sultan Abdulhamid lui a demandé de jouer dans son harem. Donc, uniquement pour des femmes. Donc, elle était, vous savez, la féministe que c'était, elle n'était pas du tout. Mais voilà, donc c'est la vie de Rose. Et lorsqu'on finit le précédent roman, Rose, on voit Rose rendre son dernier souffle dans une prison, dans la prison d'Annemasse. Et effectivement, quand on ouvre mon dernier roman, on a sur la cheminée la photo de Rose avec un ruban noir dans le coin, comme on faisait à l'époque. Mais parce que personne ne sort vivant de cette prison. Donc, quand on débute la lecture de ce dernier roman, La Roseraie de Garabed, on sent assez rapidement que même si la joie est dans cette famille, même si on célèbre des fiançailles, même si ils se sont tous construits une nouvelle vie ici sur le sol de France, on se rend compte qu'il y a quelque chose qui, comme une ombre qui plane au-dessus de cette famille. Et on a, par exemple, un prénom qu'on n'arrive pas à prononcer à voix haute parce qu'il c'est plein de souvenirs. Donc c'est un mot qu'on chuchote, c'est un prénom qu'on murmure, et ce prénom, c'est le prénom de Rose qu'on n'arrive pas à prononcer à voix haute.
0: Et Rose, quand elle a disparu, était une toute jeune femme. Elle avait entre 22 et 23 ans.
1: C'était 10 ans plus tôt, c'est ça.
0: Voilà, 10 ans plus tôt.
1: Et grâce à un abonnement à la Gazette de l'Hôtel Drouot...
0: Oui, parce que le grand-père est passionné par les objets. Il s'intéresse à la culture française.
1: À la culture française parce que, en fait, ce qui l'anime, et c'est ça qui est drôle, c'est comment la fiction rejoint la réalité. Moi, j'ai un grand-père qui était passionné de la France, des œuvres d'art. Il allait souvent à l'Hôtel Drouot, donc c'est des choses qui m'ont inspiré. Et il a pour habitude d'aller à l'Hôtel Drouot. Son fils l'abonne à la Gazette de l'Hôtel Drouot. Et un jour, il reçoit la Gazette de l'Hôtel Drouot, et la Gazette de l'Hôtel Drouot va lui tomber des mains parce que sur une des pages, il y a le bijou que portait Rose avant de les quitter. Un bijou de famille.
0: Qui est un petit pendentif.
1: Ce qui est un petit pendentif. Et c'est la découverte de ce bijou qui va entraîner toute la famille, mais pas seulement, qui va entraîner aussi toute la communauté à participer à ce voyage, parce que la découverte de ce bijou qu'ils vont récupérer à l'Hôtel Drouot, qui leur a été volé 10 ans plus tôt, va entraîner le départ du fils du patriarche à Constantinople
0: qui est
1: le père de Rose, pour retrouver la trace de celle qu'ils ont laissée 10 ans plus tôt et que tout le monde dit qu'elle est morte.
0: Alors, il faut voir la date que vous avez choisie. On est en 1908 et c'est une année très particulière en Turquie. Au moment où Haïk, le fils, le père de Rose, débarque en Turquie,
1: à Constantinople,
0: il va y avoir les élections.
1: Oui, on est en plein dans la révolution des jeunes Turcs. Alors, c'est quoi la révolution des jeunes Turcs? Si on revient un petit peu plus en arrière, on a jusqu'en 1908 un empire ottoman qui est administré par le Sultan Rouge, qui a fait beaucoup de dégâts, qui a une très très mauvaise réputation en Europe, et il va naître en Europe un mouvement qui est porté par des jeunes qui s'appellent les jeunes turcs, qui ont fait toutes leurs études, toutes leurs valeurs, ils les ont trouvées en Europe, mais surtout en France. Ils sont modernistes, et il va y avoir un contre-pouvoir qui va se mettre en place dans l'Empire ottoman, porté par ces jeunes turcs. Et en 1908, au printemps 1908, c'est la révolution des jeunes Turcs. Alors certes, le sultan rouge est toujours au pouvoir, mais seulement il est très affaibli et le pouvoir passe des mains du sultan rouge aux jeunes Turcs qui vont arriver au pouvoir avec des discours modernistes, avec des discours portés par les valeurs de la France. C'est la liberté, la fraternité et la même citoyenneté pour tous. Donc quand Haïk, le père de Rose et le fils de Garabed arrivent à Constantinople, ils se demandent si on ne s'est pas trompé de destination, parce qu'il est parti...
0: Il ne reconnaît pas.
1: Et en fait, là, tout le monde s'embrasse, c'est des discours de fraternité, et c'est exceptionnel, parce que toutes les minorités, je vous rappelle qu'à l'époque, l'Empire ottoman, c'est une mosaïque de peuples. Oui. Ce sont les Juifs, les Grecs, les Kurdes, les Arméniens, et toutes ces...
0: Les Syriaques.
1: Et les Syriaques, toutes ces minorités, on va dire, sont en train de fraterniser, les les Ottomans fraternisent, on célèbre une nouvelle ère qui s'ouvre.
0: Et pour la première fois, elles sont représentées au Parlement.
1: Alors, il va y avoir effectivement des élections, ce sont les élections parlementaires, et pour la première fois, il y a 14 députés qui sont élus, députés arméniens, qui sont élus au Parlement ottoman. Et ça, c'est vraiment, c'est énorme. Et grâce, c'est ça aussi qu'il faut raconter, c'est qu'il va y avoir une correspondance qui va se mettre en place entre le fils du patriarche qui est dans l'Empire ottoman et Garabed et cette famille qui reste à Paris. Et grâce à cette correspondance, il va y avoir deux temporalités. On va suivre ce qui se passe à Paris avec cette chronique de la vie des Arméniens à Paris qui vont recevoir ces informations. Par exemple, quand il va y avoir des Arméniens au Parlement ottoman, au Parlement turc, on va dire, mais est-ce qu'il va y avoir deux écoles? C'est-à-dire qu'on a les jeunes qui vont dire, mais c'est extraordinaire, les Arméniens sont au Parlement, et les anciens vont dire, mais oui, mais si 14 députés arméniens, oui, très bien, mais est-ce qu'ils vont pouvoir parler? Donc on a ces deux avis qui se mettent en place, et il y a donc deux temporalités, d'un côté la France, et de l'autre côté l'Empire ottoman, avec Haïk et tout ce qu'il voit, toutes ses émotions à travers cette histoire, à travers la grande histoire qui va le révéler.
0: Et toutes les pistes qu'il suit pour retrouver la trace de Rose. Alors, on n'entrera pas dans le détail, parce qu'il ne faut pas spoiler, comme on dit, la fin du roman, mais ça va l'amener dans des endroits étonnants. D'abord, il retrouve, Rose s'était mariée, et il retrouve le mari de Rose qui a été un grand photographe.
1: Oui, en fait, avant de partir sur le quai de la Joliette à Marseille, avant de prendre le bateau, son père lui dit, va partout où est allée Rose, essaye de rencontrer tous les gens qu'elle a rencontrés, va au théâtre où elle a joué, le Gedik Pacha, essaye de retrouver son mari. C'est comme ça que tu vas pouvoir trouver la trace, en tout cas la vérité sur ce qui s'est réellement passé. Donc, arrivé dans l'Empire ottoman, à Constantinople, il va parcourir l'Empire ottoman du nord au sud, d'ouest en est, et ce sera une quête éperdue pour trouver des indices. Et chaque chapitre apporte un indice. Alors, bien évidemment, la première personne qu'il va tenter de retrouver, c'est le mari de Rose, qui s'appelle Kevork Abdoulalian, et c'est une très grande famille de photographes.
0: Ah oui.
1: C'est ça que j'ai voulu raconter
0: ça,
1: aussi.
0: Ça, je n'avais pas vu que c'était aussi un personnage qui a vraiment existé.
1: Oui, parce qu'en fait, dans l'Empire ottoman, tous les métiers qui étaient liés à la modernité étaient des métiers qui étaient aux mains des Arméniens. Et notamment la photographie.
0: Ce qui entraînait des jalousies.
1: Oui, absolument. Et notamment la photographie. Alors, pourquoi la photographie était aux mains des Arméniens? Parce que il fallait avoir des notions de chimie, il fallait avoir des notions il fallait savoir utiliser, en fait, tout ce qui est colorant, etc. etc. Donc, la photographie est aux mains des Arméniens.
0: Alors, un nom va petit à petit, et ça je crois que c'est au théâtre, en rencontrant le régisseur du théâtre, un nom va émerger petit à petit, un nommé Mehmet qui aurait sorti Rose de la prison, mais c'est un personnage assez ambigu. Tantôt, bon, visiblement, il semble avoir sauvé la vie de Rose, mais d'un autre côté, il a une réputation... Pas possible.
1: Sans dévoiler toute l'histoire. Mais effectivement, il va avec le mari de Rose, ensemble, ils vont essayer de trouver la vérité. Qu'est-ce qui s'est passé? Donc, chaque chapitre va apporter son lot d'informations. Ils vont essayer de retrouver la dernière personne qu'elle a côtoyée, etc. Donc ça, c'est comme ça, ça se passe comme ça. Et notamment, avec le théâtre Gedik Pacha, ils vont retrouver un certain Gülü Agop qui a été le directeur du Gedik Pacha pendant que Rose y jouait aux côtés de Sarah Bernhardt.
0: On va faire une pause d'une minute et vous avez choisi la valse Mascarade de Khatchatourian.
1: Oui, c'est une valse qui accompagnait à l'origine une pièce de théâtre. On avait demandé à Aram Khatchatourian d'imaginer une musique pour cette pièce de théâtre, et c'est une valse qui est dédiée à l'actrice qui a interprété le rôle de Nina dans Mascarade, et c'est vraiment une valse tourbillonnante. Pour moi, cette valse, c'est l'âme arménienne.

0: Nous sommes toujours avec Corinne Zarzavatian, qui vient de publier aux éditions Presse de la Cité La Roseraie de Garabet, qui est un roman vraiment passionnant, qui m'a d'ailleurs donné envie de lire le précédent.
1: Rose de Diyarbakır.
0: La Rose de Diyarbakır, qui se passe avant. Et donc, un père retourne sur les traces de sa fille en Turquie en 1908, période particulièrement troublée et charnière où les jeunes Turcs arrivent au pouvoir. Il faut savoir qu'en France, il y avait toute une classe littéraire et politique avec Jaurès, Zola et d'autres, ou Anatole France, qui avait pris fait et cause pour les Arméniens dès 1896, après entre autres les massacres d'Urfa. Où il y avait eu 3000 Arméniens brûlés dans une église.
1: Dans la cathédrale d'Urfa.
0: D'Urfa.
1: Et c'est un mouvement qu'on va appeler le mouvement arménophile, au cœur duquel on retrouve des personnalités comme politiques, comme Jean Jaurès, comme Clémenceau, mais aussi des écrivains, Anatole France, une journaliste qui s'appelle Séverine, qui était aussi une des premières femmes féministes, hein. Francis de Présancé, et puis aussi des religieux comme par exemple le père Charmetan, qui a fait beaucoup dans la mise en place d'opérations de récolte de dons aussi pour justement ces populations arméniennes de l'Empire ottoman dès la fin du 19e siècle. Et ce mouvement n'a eu de cesse de monter en puissance. Il va y avoir même un jour qui s'appelle Pro Armenia, qui va être créé par un homme qui s'appelle Pierre Quillard, qu'on oublie souvent, mais qui était vraiment très très proche. Il avait rencontré Artsakh Chobanian, qui est vraiment l'ambassadeur des lettres arméniennes à Constantinople, et ils vont se lier d'amitié, et c'est à Paris qu'ils vont justement mettre en place ce mouvement, porter ce mouvement.
0: Et alors, Haïk, sur les traces de Rose, circule beaucoup en Turquie. Il va aller à Diyarbakır. Il va aller sur une petite île au sud de la Turquie. Il arrive après à Adana, en Cilicie. Et là, il va retrouver l'histoire en pleine violence.
1: Oui, parce qu'en fait,
0: on est en avril 1909.
1: Absolument, parce qu'en fait, ce qui est intéressant, moi, je trouve dans un roman historique, c'est de découvrir l'histoire avec l'émotion, c'est-à-dire de découvrir la grande histoire à travers une trajectoire individuelle, une trajectoire intime. Et cette trajectoire, c'est l'histoire de ce père qui est à la recherche de la vérité, de sa fille qui a disparu 10 ans plus tôt et qui va être emporté pendant 9 mois dans la grande histoire à travers ce parcours intime. Et c'est aussi de raconter comment des personnes ordinaires se révèlent à travers la grande histoire. Et c'est le cas de ce père qui va se révéler aussi dans la grande histoire. Puisque effectivement, il arrive à Adana. Alors, pour les auditeurs, qu'est-ce qu'il va se passer à Adana? En fait, les jeunes Turcs sont au pouvoir, mais la constitution qui va être mise en place, les élections des parlementaires arméniens, tout ça ne va pas dépasser les montagnes du Taurus. Et tous les discours modernistes vont laisser place à des discours de haine et entraîner les désillusions, les promesses vont devenir des désillusions. Et il va y avoir une contre-révolution en 1909 portée par les partisans du sultan Abdul Hamid qui veulent le retour de la charia, donc le retour de la loi divine. Et en fait, les cibles toutes désignées sont les Arméniens qu'on jalouse pour leur réussite professionnelle. Et voilà, ils vont être la cible
0: de massacre
1: à l'occasion du printemps 1909. Une vague de deux séries de massacres de 3 jours chacun et qui fera 30 000 victimes.
0: Et là aussi, on découvre des héroïnes peu connues, comme la femme du major anglais Duty Willy,
1: c'est la femme, donc c'est Lilian Duty Willy. Dans chacun de mes romans, je trouve, alors en fait, c'est ça qui est est intéressant, c'est que je ne vais pas chercher l'information, c'est l'information qui vient à moi, comme si j'avais besoin de sortir ces femmes du silence. Dans le précédent roman, c'est Elena Merrier, qui a été la femme du vice-consul de France et qui a sauvé 300 Arméniens de la solution finale. Et en 1909, c'est Liliane Doughty-Willy, qui est l'épouse du vice-consul britannique à Mersine, qui est à côté d'Adana, et qui va, à force de courage, mais au péril de sa vie, qui va rester pour sauver tous ces Arméniens quand tout vacille. Donc, elle a soigné, elle a sauvé, résisté, négocié aussi, pour que les Arméniens qui sont sous son aile puissent retrouver, puissent être libres. Et quand Adana s'enfonce dans le chaos, elle sera là, debout, pour résister.
0: Alors, chers amis auditeurs, pour savoir si Haïk retrouvera Rose, sa fille, il faut que vous lisiez La Roseraie de Garabed, mais au passage, vous savez tisser d'une manière incroyable la vérité historique et le roman. Par exemple, on découvre que les Arméniens de Paris décident d'offrir un tapis à Anatole France.
1: Oui,
0: en fait. Et c'est une histoire vraie.
1: Oui, absolument. En fait, je voulais aussi raconter, parler de ce qui rassemble aussi les Arméniens à travers l'art, et c'est aussi le tapis. Le tapis qui est un art très, très, très important, oui, chez les Arméniens. Et pour la petite histoire, on dit que lorsque Jésus est né, il a été posé sur un tapis, et que ce tapis a été ensuite en Arménie. C'est ce qu'on raconte. Donc le tapis a une importance vraiment très très forte. C'est vraiment dans l'ADN des Arméniens. D'ailleurs, quand on dit sous l'appellation tapis d'Orient, c'est souvent des tapis arméniens. On a ce tapis qui va être tissé par des jeunes arméniennes et qui va raconter, on va pas raconter toute l'histoire.
0: Voilà, et puis vous mêlez les pistes, la piste de Rose. Voilà, merci beaucoup.
1: Merci à vous,
0: Corinne, d'être venue jusqu'à nous. Je rappelle le titre de votre roman, La Roseraie de Garabed, qui est paru aux éditions Presse de la Cité.
1: Merci à vous.

0: Bonjour, ici Paul Hubert des Ménards. Bienvenue dans cette première promenade musicale d'une série consacrée à un interprète et non des moindres. Le prodigieux Gheorghi, devenu Georges Xifra, né en 1921 et mort en 1994, qui fut un des plus grands pianistes du XXe siècle. Et pour m'accompagner dans cette série, j'ai invité Christian Laurendin, qui est certainement un des meilleurs connaisseurs de Georges Xifra. Bonjour Christian Laurendin.
1: Bonjour Paul Hubert.
0: Alors Christian Laurendin, vous êtes pianiste, musicologue, professeur, conférencier. Le piano pour vous, c'est une histoire familiale. Vous êtes né dedans. Mais vous êtes surtout un passionné. Passionné pour le piano, passionné pour le patrimoine musical, pour les archives, les vieux 78 tours, et passionné par Xifra. Vous l'avez entendu à 12 ans et vous avez dit « je veux jouer comme lui ». Alors, dans ces émissions, je voudrais dissiper un malentendu et réparer une injustice. Le malentendu, c'est qu'on a très vite, quand on est Xifra, à l'interprétation de Liszt. L'injustice, c'est qu'il a été très malmené par la critique. Et c'est de cela que vous allez nous parler, Christian Laurendin. Alors, qui était Gheorghi Xifra ?
1: C'était un pianiste d'origine hongroise, né à Budapest, et qui s'est très vite effectivement spécialisé, enfin on l'a très vite catalogué comme interprète des rhapsodies de Liszt et des pièces les plus, j'allais dire, représentatives de Liszt. Mais c'était par ailleurs bien plus que cela. C'était un immense musicien et on aura l'occasion probablement d'écouter des pièces de Chopin et de Beethoven, de Schumann dans d'autres émissions.
0: Oh, tout à fait, voilà. Oui, c'est prévu.
1: Bien, alors, aujourd'hui, j'ai effectivement choisi de vous faire écouter des pièces de Liszt, mais des pièces de Liszt qu'il n'a pas beaucoup joué en concert ou voire pas du tout. Probablement qu'il n'avait pas le temps de changer de répertoire souvent, car il donnait énormément de concerts. Le public aussi venait l'écouter dans quelques pièces emblématiques, comme les Jeux d'eau à la Villa d'Est, la Ronde des Lutins, l'étude transcendante numéro 10 en fa mineur, ou la sixième et les sixième et deuxième rhapsodie. J'ai choisi de vous faire écouter des pièces de Liszt qu'il ne jouait pas vraiment en concert ou très très très très peu. Et comme apparemment cette première étude de concert de Liszt, hein, ces merveilleux murmures de la forêt, ou pour les germanistes Waldesrauschen, hein, cet enregistrement réalisé le 6 octobre 1970 à la salle Wagram. Je ne sais pas si vous vous rappelez, mais le micro-sillon s'appelait « Les mains d'un virtuose ».
0: Ah, bon, non.
1: Alors, on retrouve dans cette interprétation tout l'art de Xifra, cette délicatesse, cette grâce au début de l'œuvre, avec toujours cette souplesse de la phrase, cette agogique qui est le fondement de son élocution. Tout évoque les ondulations des feuilles dans le vent, et puis le vent forcit, la tempête s'annonce, et c'est l'occasion pour Xifra de montrer sa puissance, ses déferlements, son sens du drame.
0: Parfait, alors nous commençons par ces murmures de la forêt.

0: Alors, après cette magnifique étude mais envers la forêt, Christian Laurendin, si vous nous parliez un peu de l'accueil d'Oxyfra en France, et puis aussi ses origines hongroises.
1: Oui, l'accueil de Oxyfra, c'est ce fameux concert au Châtelet, le 2 décembre 1956, où il joue le concerto de Liszt, et en une soirée, il a absolument conquis tout le public et toute la critique parisienne. Hein. On rappelle ces mots de Bernard Gavotti qui disait « Je voudrais être le premier à écrire le nom de Oxyfra voilà, qui me rappelle le jeune Horvitz d'avant la guerre. » Enfin bon, des commentaires absolument dithyrambiques. Et donc oui, il est né à Budapest et son père était tzigane, son père était cymbaliste.
0: Oui.
1: Et donc il a, on en a parlé lors d'une émission consacrée à l'esprit tzigane, il a en lui ce gène, cette manière vraiment d'inventer ou de réinventer parfois la musique, de se l'approprier et d'en faire quelque chose d'absolument époustouflant. Mmh.
0: Voilà. Alors, mais il a été malmené par la critique.
1: Très malmené par la critique après, où on lui a reproché de n'être qu'un virtuose, c'est-à-dire un virtuose des strates qui jouait plus vite que les autres, qui faisait les octaves les plus, les plus fabuleuses. Mais on ne l'a pas écouté en profondeur. On a vu, c'est un peu l'arbre qui cachait la forêt. On a vu ce grand virtuose. Et après, la critique a fait un peu la fine bouche en disant « Oui, il ne fait que les rhapsodies de Hongroise du Lis, il joue le vol du Bourdon en octave. Bon, tout ça, c'est bien gentil, mais bon. » Alors qu'il en a beaucoup souffert, parce qu'en fait, c'est un immense musicien, Oxyfra. Ouais. C'est un immense musicien.
0: Et c'est justement le propos des émissions qui suivent, de montrer que Oxyfra n'était pas que l'interprète des pièces les plus virtuoses de Liszt.
1: Mais bien sûr.
0: Alors maintenant, nous allons écouter une autre œuvre peu jouée par lui. La polonaise numéro 1, nous allons écouter la fin car, bon, l'œuvre est longue et on a d'autres choses à faire. Voulez-vous faire un commentaire tout de suite ?
1: Bien sûr, bien sûr. Alors, comme souvent, le jeu de... dans cette polonaise, en fait, j'ai choisi de vous la faire écouter parce que c'est une œuvre très peu fréquentée par les pianistes, en général d'ailleurs, et beaucoup moins célèbre que la deuxième polonaise,
0: oui.
1: Que Oxyfra jouera un nombre absolument incalculable de fois tout au long de sa carrière. Cet enregistrement-là est un studio, a été fait à la salle Wagram le 17 mars 1978, et c'est le seul enregistrement que l'on connaisse de lui. Donc, c'est vraiment quelque chose de très très intéressant à écouter. Et comme souvent, le jeu de Oxyfra souligne l'aspect dramatique des œuvres, mais également le côté mélancolique. Et vous allez entendre, hein, rien ne lui réside dans cette partition sauvage. Hein. Il mène cette page à son paroxysme. Il embrasse littéralement le texte comme des sortes de conflagrations avec un grand sens du timing, un souffle incroyable. C'est très très impressionnant. Il n'oublie pas cependant toujours de chanter, de phraser les épisodes mélodiques, toujours avec élégance. Hein, mais voyez-vous, il ne fait pas la même chose que dans cette polonaise de Liszt qu'il le fait avec Chopin. Ici, il a pour Liszt un jeu très démonstratif, vraiment flamboyant, alors que dans les polonaises de Chopin, il y a cette compréhension de la musique innée hein, qui lui impose une certaine réserve, car Chopin n'était pas le musicien d'estrade qu'a pu être Liszt.
0: Très bien. Alors nous écoutons la fin de cette polonaise.

0: une belle fin, n'est-ce pas? Vous avez encore un commentaire à ajouter?
1: On ne pourrait que suggérer à tous nos chers auditeurs d'écouter cette polonaise en entier. On la trouve sur YouTube, sur les listes, évidemment.
0: Très bien, elle est très attachante, je trouve.
1: Elle est extraordinaire, cette polonaise. Vraiment très peu connue, on se demande donc pourquoi.
0: Oui. Alors, je vous rappelle que nous sommes sur Fréquence Protestante, 100.7 FM, DAB+, et que nous sommes en compagnie de Christian Laurendin, qui nous parle de Gueorgui Georges Csifra, interprète de Liszt, mais d'un Liszt peu connu. Voilà.
1: Oui.
0: Alors, oui.
1: Nous allons poursuivre ce répertoire de Liszt peu fréquenté, on va dire, par Csifra, avec la 8e pièce de la première année de pèlerinage. C'est une pièce qui s'appelle « Le mal du pays ». Alors, il faut savoir que Csifra enregistrait l'intégrale des années de pèlerinage. Je le dis vraiment haut et fort, car ces enregistrements sont restés très confidentiels. Il y a beaucoup de gens ignorent qu'il a enregistré l'intégrale. On ne les connaît vraiment pas bien. Elles parurent dans un magnifique coffret de 4 microsillons avec un livret très riche de Jean-Jacques Heidegger, vous savez, grand spécialiste de Chopin.
0: De Chopin, oui. Voilà. Chopin avec ses élèves.
1: Exactement. Et il a écrit un texte absolument passionnant. Et tout ça a été enregistré en 1975 et 76. Toujours à la Salvagram, évidemment. Le mal du pays que nous allons entendre a été enregistré exactement le 22 décembre 1975. Alors, j'ai choisi cette page car on peut imaginer la résonance de cette musique dans la vie de Csifra. Et il choisit l'exil de la Hongrie en 1956. Pays, mais nous en parlions tout à l'heure, ses racines sont tout de même tziganes. La première partie de sa vie est marquée par Budapest. Et comme on l'entend, cette pièce est très particulière, assez moderniste d'ailleurs. Elle ne se développe pas, elle piétine un peu. Liszt est dans une sorte de torpeur dans laquelle il ne sort pas. Csifra en fait une espèce de complainte de l'exil. C'est extrêmement sobre, dépouillé, sans le moindre artifice. Pour moi, c'est une version vraiment très touchante.
0: Très bien. Alors, nous écoutons ce mal du pays par Csifra.

0: Voilà, c'était donc le mal du pays, extrait des années de pèlerinage, de première année suisse. Un dernier commentaire encore, Christian, sur sa pièce, avant d'écouter la dernière.
1: Oui, je ne peux dire et redire que Tsifra a enregistré l'intégrale des années de pèlerinage, parce que je trouve qu'on ne le sait pas. Voilà. Et pour terminer, je vous propose une petite pépite enregistrée lors d'un concert donné le 22 janvier 1959 à l'auditorium de la RAI à Turin. Un concert entièrement consacré à Liszt, dans lequel il joua les Jeux d'eau à la Villa d'Est, la Ronde des Lutins, l'étude transcendante numéro 10, la valse impromptue, la valse oubliée, la rhapsodie espagnole, le grand galop, chromatique et la dante sonate en concert. C'est une des seule version qu'on ait de la dante sonate en concert. En fait, de quoi faire rêver nos auditeurs nommés le mal listien. En 1959, Tsifra est ce virtuose fulgurant qui a fasciné les foules et qui porte en lui ce gène tzigane dont nous avons parlé dans une précédente émission. Cette petite pièce de Liszt est une transcription d'une mélodie du compositeur russe Alexandre Alabiev. C'est de la musique slave quand même. Et Liszt dans la deuxième partie de l'œuvre, orne la mélodie d'un tri que la main droite doit exécuter tout en énonçant la mélodie avec le pouce. C'est extrêmement périlleux et Tsifra en fait une sorte de morceau à trois mains absolument irrésistible. Et tout au long de cette pièce, il nous séduit par sa fougue, son imprévisibilité, ses caprices qu'on aime tant, cette

0: Alors, c'est vraiment le cigale là, qui est à l'œuvre, n'est-ce pas, Christian?
1: Non, vraiment. Et notre ami Pascal Amoyel, qui a écouté cette qui vient d'entrer dans le studio et qui a écouté cette version, qui ne la connaissait pas, est enthousiaste aussi. Effectivement, c'est tout à fait imprévisible. C'est créé dans l'instant, comme ça.
0: Alors, nous vous remercions beaucoup, Christian Laurendin. Merci Arnaud à la technique. Mais ce n'est pas fini, parce que dans la prochaine émission, vous nous présenterez Georges Gueorgui. Georges, enfin, il était naturalisé français.
1: Gueorgui.
0: Tsifra. Voilà. Interprète de Chopin. Quelques mots avant de terminer pour
1: cette prochaine émission.
0: Oui, oui.
1: On aura les études, les valses, les polonaises. On aura tous ces disques qu'il a enregistrés chez Philips en 62 et 63. Et on aura quelques pièces de concert aussi.
0: Très bien. Eh bien, voilà. Je vous dis au revoir.

0: Bonjour à chacun, merci de votre confiance de nous retrouver car aujourd'hui nous allons rencontrer une belle figure d'une petite Bretonne devenue résistante auprès du général de Gaulle et elle s'appelle Jeanne Boëc. Jeanne Boëc, c'est pas un nom très connu et pourtant vous allez voir c'est quelqu'un d'extraordinaire. Mais surtout pour la comprendre, pour voir qui elle était, comment est-ce qu'elle a eu cette passion de vouloir sauver son pays, y collaborer, pour voir aussi comment nous pouvons la comprendre aujourd'hui, et particulièrement ceux qui avaient en quelque sorte son âge au moment de 1939-40. J'ai la joie d'accueillir Raphaël Bellon. Bonjour Raphaël, vous êtes... normalienne, agrégée d'histoire, et vous êtes attachée à la fondation de la Résistance pour une extraordinaire mission que je vous envie parce que je trouve que c'est quelque chose de formidable. Pouvez-vous nous lire déjà ?
1: Alors, donc je suis détachée à la fondation de la Résistance au poste de responsable des activités pédagogiques.
0: Oui.
1: Et en fait, on intervient dans les établissements scolaires, collèges, lycées, primaires, pour parler de la résistance, pour évoquer voilà, l'histoire de cette période et faire aussi un travail de mémoire avec un enjeu particulier aujourd'hui qui est que les résistants et les résistantes, il y en a quasiment plus, qui ne peuvent plus aller dans les écoles pour le, oui. Et que du coup, il faut réussir à faire vivre cette mémoire. Alors, on ne prétend pas, bien sûr, apporter ce qu'ont pu apporter les résistants et les résistantes et le caractère exceptionnel des témoignages. Mais voilà, l'enjeu de continuer à faire vivre cette mémoire et de transmettre aussi l'histoire de la résistance aux jeunes générations.
0: Voilà. Alors, vous étiez passionnée par cette période historienne, passionnée. Mais ce que je trouve tout à fait intéressant, c'est, on va le voir avec vous, c'est qu'à travers ce portrait, vous avez fait une étude critique, parce qu'elle avait écrit elle-même, donc vous l'avez presque un dialogue avec elle à travers ce livre que vous nous offrez, Jeanne Boëc, la saboteuse du général, qui paraît conjointement avec le ministère des Armées et les ateliers du Monde, hein, la maison d'édition du Nouveau Monde. Si vous voulez, vous essayez de voir aussi comment on peut la comprendre aujourd'hui. Enfin, le monde a tellement changé, comment est-ce qu'un jeune d'aujourd'hui peut voir cette femme bien différemment que moi dans ma jeunesse qui est beaucoup plus ancienne que la vôtre et vous-même vous avez pu la voir. Alors, comment est-ce que vous avez d'abord eu l'idée de prendre cette personnalité? Alors, je voulais dire à mes auditeurs que si on regarde votre livre en librairie, enfin, on voit une apparence d'un livre de l'époque. C'est-à-dire qu'il est un peu beige avec un doux rouge très léger, un petit portrait comme en noir et blanc, en quelque sorte, et un grand sourire, et puis on voit bien qu'elle a tenu à la manière dont elle est coiffée, c'est une période donnée. Et au fond, comment est-ce que vous l'avez choisi?
1: Alors, plusieurs questions en une. Donc déjà, vous avez évoqué effectivement la couverture et tout le travail qui a été fait. Et c'est l'occasion de saluer le travail qui a été fait par la maison d'édition Nouveau Monde sur la couverture, mais de manière générale sur l'ouvrage. Donc j'en profite remercier. Bah. Et vous évoquez effectivement cette photo. C'est la photo qui a été prise lors de son engagement. Donc elle a tout juste 21 ans et cette photo me touche beaucoup parce que on voit une jeune femme, on voit sa jeunesse et on voit une jeune femme qui a un sourire à la fois confiant et heureuse en fait d'être là et on sent l'importance pour elle de cet engagement. Et alors comment je l'ai rencontrée pour la première fois, c'était maintenant il y a presque 10 ans, alors peut-être pas tout à fait 10 ans mais pas loin. J'étais encore professeure dans le secondaire et avec ma collègue documentaliste, nous faisions une semaine autour de l'égalité homme-femme et nous cherchions des portraits de femmes à mettre sur les murs des salles de classe et les très connues bien sûr, Marie Curie, Germaine Tillon, etc. Oui. Et on essayait d'en trouver aussi des moins connue, et c'est comme ça qu'on est tombé sur Jeanne Boëc, dont le parcours m'a tout de suite fascinée et intéressée en tant qu'historienne aussi pour ce qu'elle dit de la place des femmes dans la résistance. Et du coup, voilà, on a mis le portrait de Jeanne Boëc sur ma salle de classe. Et jusqu'à mon départ, ma salle de classe est restée la salle Jeanne Boëc. Mais effectivement, il y avait encore peu de choses sur elle en ligne à ce moment-là. C'est une figure très connue en Bretagne, mais qui nationalement est restée longtemps très peu connue.
0: Oui, alors... Quand vous allez, vous êtes, c'est joli d'avoir une classe qui s'appelle la classe Jeanne Boëc, c'est formidable. Comment est-ce que les élèves l'ont saisi? On va voir avec vous. Ils étaient émus, intéressés, se sont dit, quand même formidable, est-ce que moi je ferais pareil? Est-ce que, ou ça leur paraissait extraordinaire, merveilleux, comme une aventure fantastique ou quelque chose de réel?
1: Alors ici, la Seconde Guerre mondiale, on le sait, est beaucoup enseignée dans les classes et c'est l'occasion de saluer le travail des enseignants et des enseignantes au quotidien et notamment dans l'enseignement de cette histoire. Et alors le parcours de Jeanne Boëc, effectivement, quand on évoque la résistance avec les élèves ou toutes les thématiques liées à la Seconde Guerre mondiale, on sent un vrai intérêt, une vraie volonté de comprendre. Et quand on évoque le parcours de Jeanne Boëc, effectivement, ça marche très bien parce que ça permet déjà de balayer beaucoup de sujets, la France libre, la résistance intérieure, la place des femmes. Et comme c'est aussi une vie qui est très romanesque, effectivement, avec les élèves, ça marche extrêmement bien. Et souvent, ils sont assez impressionnés par ce personnage. Quand on en arrive au moment où on lui refuse de tenir une arme, ils sont même presque un peu choqués, un peu dégoûtés, comme ils diraient. Oui. Et voilà. Et donc, c'est un parcours qui permet de faire passer beaucoup de choses. Il n'y a pas que le sien.
0: Oui, ça, oui.
1: Il y en a d'autres. Oui. Mais celui-là, effectivement, marche très bien avec les élèves.
0: Et que c'est quelqu'un qui pourrait être comme elle, quoi. Voilà, c'est ça. Alors, si vous voulez, je vous propose déjà que dans ce premier temps, vous nous donniez ce qui vous a le plus touché dans cette vie de cette petite Bretonne qui manque pas d'audace. Alors, comment est-ce que vous voudriez qu'on la connaisse au début, puisque en fait elle est l'enfant qui va entrer en résistance. Elle est partie de Bretagne, je rappelle, le 21 juin 1940. Donc c'est quand même quelques jours après l'appel du 18 juin, elle est vraiment dans les premières, voilà.
1: Alors, elle est même partie le 18 juin 1940, même l'appel du général de Gaulle. Et effectivement, c'est un acte de courage on voit ce refus viscéral de la défaite, en fait, chez elle, puisque avant même l'appel du général de Gaulle, elle est sur le bateau quand il le prononce. Il a de toute façon été très peu entendu, ce premier appel.
0: Oui,
1: et elle part effectivement. Et alors, il y a des civils qui cherchent à fuir. Elle ne cherche pas à fuir. C'est très clair dans sa tête. Elle part pour l'Angleterre parce qu'elle veut continuer la guerre ou travailler pour la guerre, comme elle dit. Elle ne dit jamais « continue à me battre » ou « elle se reprend ». Parce qu'elle se rappelle en fait qu'à l'époque, elle ne pouvait pas concevoir qu'une femme puisse se battre, puisque les femmes n'étaient pas dans l'armée et on estimait que ce n'était pas leur rôle.
0: Elle est d'une famille sympathique. Le père a été quand même dans la marine, mais ils sont français, quoi. C'est tout normal et on n'aime pas l'ennemi. Enfin, c'est clair et net, mais ça ne va pas beaucoup plus loin. Ils n'ont pas l'idée que leur fille va vouloir partir. Elle a fait de la chimie quand même. Elle a passé son bachot. Il y a peu de femmes à l'époque. Je vais vous donner un chiffre extraordinaire. Il y a très peu de femmes ayant le bachot en 1940.
1: Alors, elle a un parcours effectivement un peu singulier déjà toute petite, puisqu'effectivement, elle passe le baccalauréat et elle fait des études supérieures. Il y a à peine 10% d'une génération qui passe le baccalauréat à l'époque. Il y a deux systèmes scolaires. Chez les femmes, beaucoup moins. Et puis, effectivement, il y a un milieu familial particulier, une mère institutrice, un père militaire qui doivent tout à la République. Et donc, on peut imaginer qu'elle a baigné dans ce milieu-là aussi, un milieu patriotique, républicain.
0: Et croyante.
1: Et alors,
0: c'est ça qui est
1: très
0: intéressant.
1: Elle est effectivement dans un milieu très catholique. Elle est aussi, cette jeune Jeanne Boëc, une enfant, enfin, elle est née, si vous voulez, 3 mois après la fin de la Première Guerre mondiale. Donc, elle a grandi dans ces récits-là aussi. Donc, il y a toutes ces choses-là qui permettent de comprendre un peu un parcours, un engagement. Et puis, il y a aussi, c'est Claire Andrieux qui l'a souligné, un facteur psychologique propre à sa personnalité. Voilà, il y a un ressort interne qui n'est pas à négliger non plus. Donc, on peut le comprendre sociologiquement, on peut le comprendre par son histoire personnelle, mais il faut aussi rendre à la psychologie des individus
0: Et une atmosphère... On voit au moment de 40, on a vu beaucoup de jeunes essayer de partir en Bretagne et puis les bateaux ne marchaient pas. Mais elle est en Bretonne, connaît le petit bateau qui sert à faire des trajets réguliers. Elle y va avec un naturel formidable et elle part. C'est pas très difficile pour elle. C'est tellement naturel d'aller de l'autre côté.
1: Alors, c'est difficile quand même parce qu'il faut imaginer ce que c'est pour une jeune femme de l'époque de tout quitter alors que les femmes sont encore sur plein des niveaux considérées comme des mineures légales. Les bateaux ont pour consigne de ne pas, ne pas embarquer des civils. Donc, elle essaye plusieurs bateaux avant de réussir à monter. Donc, il y a une vraie détermination. Et même si, effectivement, elle est dans un port, ce qui n'est pas forcément le cas de tout le monde, et donc, effectivement, c'est plus facile de quitter le territoire que quand on est dans le centre de la France, ça reste quand même très compliqué. Voilà. Et effectivement, Elle embarque sur une abeille, un remorqueur qui est tout petit, et ils sont plus d'une centaine là-dessus, et ils traversent la Manche, effectivement, dans des conditions où il faut imaginer la ville de Brest en feu, les avions dans le ciel, voilà, dans une atmosphère guerrière.
0: Oui. Alors, c'est étonnant, parce qu'elle a fait son petit bagage, sa petite mallette, c'est des petites valises en carton, comme on avait, comme on verra, notre génération des Espagnols arriver en France, c'est tout modeste, le minimum du minimum. Mais pour qu'on n'ait pas de problème à prendre son bateau, elle n'a pas prévenu sa famille tout de suite. Enfin, ils savent bien qu'elle est. Mais je trouve ça. C'est pouf, j'arrive.
1: C'est un acte. Elle brûle toutes les amarres, en fait. C'est un acte de courage presque pur, effectivement. Et alors, bon, elle prend aussi une petite valise parce que c'est un peu la pagaille, quoi. Donc, voilà. Et surtout, c'est un pari, en fait, parce qu'elle part en Angleterre, parce que l'Angleterre continue la guerre, mais rien ne dit que l'Angleterre, dans quelques jours, quelques mois, ne va pas à son tour signer un armistice. Voilà. Donc, c'est vraiment, comme tous les pionniers et pionnières de la résistance, un acte de courage et aussi un saut dans l'inconnu, voilà, et qui naît d'un refus vraiment viscérale de la défaite. Voilà. Mais effectivement, elle part aussi parce qu'elle a les moyens de partir et qu'elle arrive à partir, ce qui n'est pas forcément le cas de tout le monde.
0: Et je veux dire, elle a une notion de la patrie extraordinairement forte, dénuée de la moindre critique. Enfin, c'est étonnant. C'est la France. C'est-à-dire qu'en soi, elle est très proche du général de Gaulle, qu'elle ne connaît pas. C'est la même notion. C'est une terre sacrée, voilà. C'est simple.
1: Alors, elle a effectivement un patriotisme très fort, en tous les cas, qui apparaît effectivement dans la plastiqueuse à bicyclette assez intégrale. Elle l'écrit d'ailleurs, je me rappelle plus la formulation exacte, mais j'ai toujours voulu servir la France et j'essaye de l'avoir fait du mieux que j'ai pu. Donc effectivement, il y a cette dimension-là très forte, mais qu'on retrouve chez beaucoup de pionnières et pionnières. Hein. Pour beaucoup, c'est un attachement ou en tous les cas un refus de ce qui est en train d'arriver à la France et de l'occupation à venir.
0: Alors, ce qui m'a vraiment passionnée dans cette arrivée à Londres avec vous, c'est que vous allez nous montrer à la fois comment elle est accueillie et les services de renseignement, ils voient tout de suite qu'elle c'est un être pieux, si j'ose dire. Bon, son engagement dans les volontaires françaises, mais surtout cette compréhension que la femme en Angleterre n'est pas du tout vue comme en France, et en particulier qu'il y a une armée, dans l'armée anglaise, il y a des femmes.
1: Alors, je ne sais pas si elle le comprend tout de suite. Ce qui est certain, c'est que...
0: Elle s'est engagée aux volontaires.
1: Voilà. Elle arrive en Angleterre et au début, elle veut travailler pour la guerre. Pour elle, je ne crois pas qu'il est question au début de s'engager dans l'armée. Et en fait, si, entre guillemets, elle ne s'engage que 2 mois après que De Gaulle ait créé le corps des volontaires françaises, donc en janvier 41, 2 ou 3 mois après, c'est parce qu'elle pense qu'elle va pouvoir être utile comme chimiste au début. Et donc, faire valoir ses compétences. Et du coup, alors je dis que parce qu'en fait, elle s'engage très vite, elle va s'engager en janvier 41 dans le corps des volontaires françaises quand il est créé. Et peut-être que pour elle, effectivement, ça a été peut-être plus facile ou ça a pris son sens parce qu'elle est elle-même fille de militaire, petit 1 et petit 2, elle y voit l'opportunité de continuer la guerre. Elle se tournera vers les Anglais, peut-être, alors c'est ce qu'elle dit, tardivement, quand elle cherchera à intégrer le BCRA, les services secrets du général de Gaulle, et qu'on le lui refusera parce qu'elle sait que les Anglais, eux, envoient des femmes en mission en France depuis 1942. Voilà, je ne suis pas sûre que l'attrait de l'armée anglaise ait été un attrait des 40.
0: Mais par contre, elle va découvrir, quand elle va entrer dans ce corps, c'est même assez drôle parce qu'elle est logée dans des familles, elle voit un peu, elle trouve que, elle critique l'alimentation tout en reconnaissant plus tard que c'était quand même formidable parce qu'il n'y avait pas encore de restrictions alimentaires en Angleterre. Mais je veux dire, elle se rend compte que elle va découvrir d'abord une grande ville. Ben c'est même, et c'est étonnant. Au début, elle est assez émerveillée. Elle avait jamais été dans une, elle avait jamais connu Paris ni les grandes villes. Elle connaissait pas bien Quimper. Donc, j'avais évidemment passé de son coin à Londres. Ça fait quand même un choc. Ben.
1: Alors, elle a vécu dans des ports, mais effectivement, Brest, Toulon, voilà, pas les grandes villes comme ça. Et effectivement, elle est d'abord hébergée dans des familles, puis quand elle devient militaire, oui. Elle est hébergée en caserne. Et en fait, c'est très paradoxal, puisque la vie militaire est très réglée, hein, on le sait. Et en même temps, pour ces jeunes femmes, pas que Jeanne Boëc, hein, qui sont pour beaucoup loin de leurs parents, loin de leur famille, c'est une expérience de liberté aussi, cette vie à Londres, qu'elles n'auraient sans doute pas eue en France. Donc, c'est très paradoxal. Elles sont militaires et en même temps, elles ont une vie de jeune femme relativement libre, ou en tous les cas, plus libre. Qu'est-ce qu'elles auraient eu en France. Et elles découvrent la vie, puisque c'est l'âge où on entre dans la vie, dans une ville en guerre, et en plus avec ce côté, un autre paradoxe, qui est que pour beaucoup, c'est très triste, parce qu'elles sont aussi en exil. Et ça, c'est quelque chose à avoir en tête. On a des jeunes femmes qui sont coupées souvent de leur famille. Elles ont très peu de contact avec, parce que les relations avec la France sont compliquées. Et donc, c'est toute cette expérience paradoxale de cette nouveauté totale que c'est d'être militaire, d'obéissance à la hiérarchie militaire, de vie très réglée, de découverte de la vie, avec sans doute plus de liberté que ce qu'elles auraient eu en France.
0: Donc, et puis, alors, ce qui est étonnant, c'est qu'elle est tout de suite pensée, qu'on se demande à quoi elle pensait quand elle dit que je suis chimiste, je peux faire quelque chose. Effectivement, c'est fabriquer, apprendre à fabriquer des... pas les armes courantes, mais ce qui permet de faire sauter quelque chose. Mais c'est étonnant qu'elle ait tout de suite pensé que ça pouvait servir à ça.
1: Alors, avant de partir, elle a quand même travaillé à la poudrerie du Moulin Branc à Brest. Donc, elle pense, je pense, pouvoir se rendre utile dans des usines d'armement. Mais il faut se rappeler que, quand même, les Anglais considèrent avec méfiance les Français. Et donc, elle n'arrive pas à trouver, c'est sans doute pour ça, travail dans une firme anglaise. Et du côté de la France, l'équipe de chimistes qui devait constituer, au début, ça fonctionne pas. Voilà. Mais elle le sait parce qu'elle l'a fait, en fait. Elle l'a fait en France avant de partir.
0: Alors, l'engagement au mouvement des... auprès d'Hélène Terré, la capitaine, si j'ose dire, est assez savoureux parce qu'elle touche un uniforme. Enfin, c'est assez... en même temps, très strict. Mais c'est une atmosphère aussi qu'elle n'a pas... Parce qu'elle dit les garçons sont habitués à aller en pensionnat. Mais pas les filles, c'est assez étonnant. Par contre, elle a été au lycée de garçons parce qu'elle faisait des maths pour passer son bachot. Et donc, elle connaît le milieu masculin, mais en toute liberté.
1: Alors, il y a deux choses effectivement à distinguer. C'est donc que le corps des volontaires françaises, il faut le rappeler, c'est la première unité militaire féminine de l'armée, créée par le général de Gaulle, pour plusieurs raisons. Certaines femmes menaçaient d'aller s'engager dans l'armée anglaise qui était ouverte aux femmes. Et puis, par ailleurs, peu d'hommes l'ayant rejoint, il fallait qu'ils puissent libérer tous ceux qui étaient disponibles pour le combat. Et donc, ces femmes ont vocation à remplacer les hommes à des postes non combattants. Donc, c'est très intéressant, c'est une innovation dans la continuité, puisque innovation, création d'un corps militaire, mais dans la continuité, puisqu'on confie aux femmes des rôles considérés soit comme féminins à l'époque, soit en tous les cas éloignés des fonctions combattantes.
0: Oui, c'est ça, on sait secrétaire.
1: Voilà, exactement. Jeanne Boëc, par exemple, commence par être secrétaire, et c'est le cas de 68 volontaires françaises à peu près en 40-41. C'est Sébastien Albertelli qui a consacré un ouvrage au corps des volontaires françaises.
0: Alors, qui le montre. Oui, et puis cette vie au milieu de femmes aussi, c'est en même temps libre. Enfin, c'est très délicieux ces moments-là.
1: Alors, justement, effectivement, elle-même n'a sans doute jamais connu le pensionnat. Donc, pour beaucoup de femmes, c'est une première expérience de vie collective. Oui. Et il y en a qui le vivent bien, d'autres moins bien. Bon, voilà, la vie particulière des milieux fermés. Et à ce moment-là, en fait, la question d'une familiarité avec le milieu masculin se pose peut-être moins que par la suite. Non. Quand elle va être formée, effectivement, par les services secrets de la France libre, où là, elle va se retrouver dans un milieu uniquement masculin, et où ses instructeurs notent qu'elle est très à l'aise dans les milieux masculins. Donc, s'ils le notent, c'est que ça les surprend et que ce n'était pas très coutumier à l'époque.
0: Et surtout que, quand même, les instructeurs se méfiaient beaucoup du rapport homme-femme. Enfin, on sentait que c'était encore extrêmement bien surveillé, si j'ose dire.
1: Oui, effectivement, la promiscuité entre les hommes et les femmes n'est pas forcément quelque chose avec lesquels les gens sont très à l'aise encore à l'époque.
0: Et puis, elle va... donc, pour elle, elle commence à connaître le général de Gaulle. Elle va le voir au moment de Noël 40. Et vous allez avoir la joie. Philippe va nous passer le discours du général de Gaulle le 28 décembre 1940. Donc, elle est là et elle l'a entendu.
2: Honneur et patrie, voici le général de Gaulle.
3: Nous proclamons que l'ennemi est l'ennemi. Quand l'Allemand est à Paris, à Bordeaux, à Lille, à Reims, à Strasbourg, quand l'Allemand et l'Italien prétendent dicter leurs lois à la nation française, il n'y a rien à faire que de combattre. Traiter avec les ennemis, accepter leur contrôle, collaborer avec eux, c'est au sens propre du terme trahir la patrie. Nous proclamons que si l'armée française, faute d'avoir été organisée comme il fallait pour les combats modernes, a perdu une grande bataille, la France, elle, n'a pas perdu la guerre, car cette guerre est une guerre mondiale. Si l'ennemi a pu d'abord remporter des victoires, il n'a pas gagné, et il le sait bien.
0: Voilà, donc vous voyez, elle a pu, elle va même défiler, je pense, devant le général de Gaulle.
1: Alors, pas exactement, et je ne suis pas sûre qu'elle ait entendu ce discours-là, elle en a entendu d'autres, mais en tous les cas, très clairement, elle partage ce qui est dit ici. Mais par contre, effectivement, le général de Gaulle vient à la caserne des volontaires françaises la première année où il y est, et c'est vrai que le moment où elle lui serre la main et lui demande son nom est pour elle un grand moment. Il revient à la caserne, parfois pour Noël, etc. Donc voilà, c'est des moments toujours très importants pour les volontaires. Et il faut rappeler l'attachement de Jeanne Boëc, mais de manière générale, de la quasi-intégralité des Français libres au général de Gaulle.
0: Alors quand on vous lit, c'est absolument merveilleux parce qu'on voit le grand général et la toute petite Jeanne.
1: Alors j'évite de toujours rappeler sa taille parce que je veux pas non plus touchant, voilà, mais c'est très
0: elle
1: touchant
0: en a joué,
1: effectivement.
0: Elle en a joué
1: et surtout ça lui pose des problèmes parce qu'il n'y a jamais d'uniforme à sa taille. voilà.
0: Mais vous-même, pour vos recherches, on va entrer, vous avez lu et après vous avez vérifié tout ce qu'elle disait. C'est ça qui est formidable de votre part, c'est que il faut tester en fait le témoignage.
1: Alors il y a trois choses en fait, c'est qu'effectivement la plasticueuse à bicyclette est une source extrêmement importante à la fois pour ce qu'elle raconte et la manière dont elle le raconte. Mais effectivement l'idée c'est déjà d'aller au-delà de ce qu'elle dit dans la plasticueuse, donc d'essayer de reconstituer ce qui se passe avant la guerre et surtout ce qui se passe après pour montrer la cohérence d'une vie d'engagement, hein, puisque voilà, ça continue après, pour interroger la sortie de guerre aussi qu'elle évoque beaucoup moins et les historiens se sont beaucoup intéressés ces derniers temps aux sorties de guerre, et ensuite effectivement pour aller voir des choses qui potentiellement elle ne raconte pas ou sur lesquelles elle passe vite mais qui sont intéressants, et ensuite ce travail effectivement de comparer la plastiqueuse à d'autres témoignages pour voir des choses qui n'apparaissent pas dans les premiers témoignages et qui apparaissent dans la plastiqueuse à bicyclette, ou des manières différentes de raconter qui font sens, et notamment son rapport au fait d'être une femme. Elle ne mentionne absolument pas qu'on l'ait traitée différemment parce qu'elle était une femme dans ses premiers témoignages. Ça vient dans les années 70 et c'est pas anodin.
0: Il faut aussi reconnaître qu'elle l'a écrit longtemps après la fin de la guerre. Donc
1: tout à fait.
0: Mais ce qui est remarquable, c'est qu'elle va vouloir réellement combattre. Enfin, c'est une idée. Elle a besoin presque physiquement d'avoir un ennemi en face d'elle et on sent que ça sera, elle a besoin de faire réellement un acte, c'est-à-dire que elle qui est catholique, croyante, ce moment est assez étonnant où elle va comprendre que il faut donner la mort.
1: Elle veut en découdre, ça c'est sûr, et je pense que ça se fait aussi progressivement, puisqu'on le dit, au début elle ne part pas pour combattre, et au bout d'un moment, effectivement, il y a une habituation à la guerre, à ce qui se passe, et à comment est-ce qu'on peut agir et en fait être efficace, et il faut rappeler qu'elle est fille de militaire aussi, donc la nécessité peut-être de donner la mort pour défendre la patrie ou défendre une cause, c'est quelque chose dans lequel elle a baigné, mais effectivement, là rentre sans doute en conflit plusieurs logiques, la logique effectivement, déjà l'interdit de tuer qui est propre à toute société, le fait qu'en plus elle soit très croyante et le fait en plus qui se rajoute qu'elle est une femme et que la violence est associée au masculin, le fait de donner la mort pour défendre la patrie est associé au masculin, les femmes elles donnent la vie. Voilà, donc il y a plusieurs seuils à franchir pour Jeanne Boëc.
0: Alors Raphaël, sans être indiscrète, quand vous racontez ceci à des jeunes qui ont 16-18 ans. Où nous, en ce moment, on a tous les jours la guerre, on voit en Ukraine, on voit des femmes, des hommes qui meurent. Est-ce qu'ils sont étonnés à la fois? Est-ce que ça les... Pensez qu'avant une femme ne tuait pas et en même temps, cette volonté d'affronter, vous voyez, à la fois d'affronter la mort physiquement et en même temps, je transgresse quelque chose qu'avant. Comment est-ce qu'ils prennent cela? Parce que c'est quand même différent d'aller faire du secrétariat à Londres et puis pour l'armée et puis.
1: Alors peut-être juste rappeler pour ceux qui nous écoutent exactement ce qu'elle a fait avant d'évoquer comment les jeunes réagissent. Donc effectivement, elle passe à la fin de l'année 41 au laboratoire du service technique de l'armement où elle fait ce qu'elle appelle des petites recettes pour que les résistants en France puissent fabriquer des explosifs. Et ensuite, elle cherche à intégrer. Elle se dit, on lui envoie des jeunes en formation, elle se dit pourquoi je n'irais pas les former en France. Voilà. Et ça met du temps avant qu'elle soit recrutée par le BCRA, qui lui dit non deux fois. Elle finit par être acceptée.
0: C'est le grand service de renseignement.
1: Voilà, le service de renseignement général de Gaulle.
0: Mais en août elle 43, va subir une formation difficile. Enfin, je veux dire.
1: Alors, effectivement, donc, elle est recrutée en août 43 après deux refus. Elle est formée par les Anglais, hein, comme tous les agents en partance en France, puisque la France libre dépend de l'Angleterre pour les moyens techniques, l'argent, etc. Et effectivement, elle suit le même entraînement que les hommes. D'abord, elle a un stage d'évaluation pour voir si oui ou non elle est apte à partir en France. Et ensuite, effectivement, peut-être le plus surprenant, vu les normes de l'époque, elle suit un stage paramilitaire où elle apprend à se servir d'une arme, où elle apprend à tuer à main nue, ce qu'on appelle le silent killing. Elle apprend aussi à faire des sabotages, mais ça, elle sait faire. Donc elle s'ennuie un petit peu quand même.
0: Oui.
1: Et effectivement, voilà, elle a cette formation-là. Et ensuite, on lui apprend tous les codes de la vie clandestine en France, les forces de la répression, comment coder, décoder un message. Il faut rappeler qu'elle est partie de France il y a 3 ans. Donc, il y a un certain nombre de choses qu'elle ne sait pas, petit 1 et petit 2. Comme elle va être clandestine, il faut qu'elle apprenne les règles de la clandestinité. Et enfin, elle apprend à sauter en parachute. Oui, ça me semble important. Très peu de femmes parachutées en France. Et elle fait partie de
0: ça. Elle a peur. Hein, ça vous montre.
1: Comme beaucoup. C'est pas la seule.
0: On comprend combien. Mais est-ce que vous avez feuilleté les registres ou vous avez pu voir dans les archives les dossiers où on commente sa personnalité? Vous avez pu le voir physiquement pour vous le voir?
1: J'ai été à Londres effectivement voir son dossier de formation. Alors, il y a deux choses. Moi, il y a quelque chose qui m'a fait sourire, c'est que la phrase qu'elle choisit pour s'entraîner à coder et décoder, c'est « Debout Bretagne pour la France », qui aussi renvoie à une association de Bretons à Londres. Donc, on voit l'attachement à la Bretagne. Donc, ça m'a fait sourire. Je trouvais ça très touchant. Et on voit les rapports de ses instructeurs. Et ça permet d'approcher sa personnalité aussi. Et on voit effectivement une jeune femme déterminée, intelligente. Il souligne beaucoup son intelligence. Alors, c'est un peu stéréotypé. Il y a des qualités que recherchent les instructeurs, qu'ils donc retrouvent chez Jeanne Boeck. Par exemple, le sens de l'humour, qui est très prisé des instructeurs anglais, qu'ils soulignent. Et ce qui est intéressant, c'est qu'ils cherchent les qualités de l'agent et pas forcément le fait qu'elle est une femme. Alors, ça ressurgit de temps en temps quand ils disent que c'est un petit garçon manqué ou quand ils disent qu'elle est à l'aise. Voilà, une femme qui a des qualités qui sont considérées comme masculines à l'époque est forcément un garçon manqué. Ou quand elle dit qu'elle est à l'aise avec les hommes, voilà. Mais on sent vraiment une personnalité qui fascine et qui voilà.
0: En fait, on a l'impression que ceux qui ne veulent pas qu'elle aille se battre physiquement, c'est les hauts gradés. Parce que les instructeurs reconnaissent qu'elle a une telle qualité que ça va aller. Mais on a l'impression que c'est les gros chefs qui ne veulent pas de femmes.
1: Il y a des blocages psychologiques qui sont aussi sans doute liés à la tradition militaire, etc. Mais au bout d'un moment, quand on a besoin d'elle sur place et que voilà, on n'a pas tant de gens comme ça qui peuvent faire du sabotage et que par ailleurs, les hommes, je l'ai dit, on aimerait qu'ils soient dans la lutte, gradés ou pas gradés, en fait, tout le monde s'assoit un peu sur les normes de l'époque. Oui. Et c'est les plus hauts gradés qui l'envoient en mission en France. Et ce qui intéressant, c'est que dans l'ordre de mission, il y a écrit qu'elle est qualifiée en raison de ses compétences et de son sexe, qui est une sécurité de plus. Et on voit bien là que le BCRA craint qu'on leur refuse peut-être d'accueillir Jeanne Boeck en formation parce qu'elle est une femme, et du coup on retourne ce qui devrait être son talon d'Achille en disant c'est une sécurité de plus. Et pourquoi? Parce que les Allemands sont comme nous en fait, qu'ils n'associent pas les femmes à la lutte armée et qui du coup ils ne s'en méfieront pas. Et du coup, pour revenir à votre question de tout à l'heure sur les jeunes et leur rapport à Jeanne Bouac, déjà souvent ils sont admiratifs, ils sont passionnés par cette histoire et surtout ça permet en fait, en décentrant le regard des problématiques d'aujourd'hui, en faisant un bond en arrière, d'aborder la construction des inégalités, la construction du regard, des stéréotypes. Oui. Ça, c'est... Et c'est aussi un parcours qui est intéressant.
0: C'est très intéressant.
1: Intéressant
0: oui.
1: pour ça.
0: Oui,
1: voilà.
0: Oui, oui, très intéressant. Alors, ça, je trouve que à un moment, c'est les sauts où on voit qu'elle va, mais ce qui, je trouve, le plus dur, c'est au moment où elle va partir, l'avion qui doit l'emmener, il ne part pas, enfin, ne peut pas toujours parce qu'il y a de la tempête, ou enfin, un mauvais temps, ou, enfin, chaque fois, c'est reculé. Et c'est cette entente, enfin, le cher Romit, demain matin, hein, vous reprenez votre petit déjeuner anglais après. C'est usant, absolument usant psychologiquement ce travail.
1: Alors, sans doute usant, l'attente est usante. Il y a aussi le fait qu'elle finit par croire que le débarquement va se faire sans elle et donc elle commence un peu à ronger son frein. Et puis, la deuxième fois, quand même, c'est parce que s'il n'y a personne sur le terrain, c'est parce que les gens ont été arrêtés. Et donc, c'est un message très clair. Elle le sait, on lui a dit, mais des risques qu'elle va courir une fois qu'elle sera arrivée en France. Voilà. Mais bon, elle est finalement parachutée et dans la nuit du 29 février au 1er mars 44, donc ce qui fait que on sait que c'est comme ça qu'on sait que 44 est une année bissextile, et là elle va pouvoir effectivement entrer en action et faire ce pour quoi elle a été formée, instructrice de sabotage.
0: Et alors, ce que j'ai vraiment tout à fait remarquable avec vous, c'est qu'on voit que les Anglais avaient des idées sur la France, comment on doit être habillé, etc., qui elle va découvrir en arrivant que bon, c'est gentil, les idées qu'ont les instructeurs, mais la mode n'est peut-être pas tout à fait la même que ce qu'ils croyaient. Et en même temps, elle voit que la France a changé depuis son départ. Ça, c'est très émouvant aussi, ça.
1: Alors, c'est sûr qu'en 4 ans, enfin 4 ans un peu moins, mais la France a changé. En tous les cas, ce qui est intéressant, c'est qu'effectivement, oui, on la prépare à la clandestinité à Londres. Alors, c'est des choses qui ont été conçues parce que les informations qu'on a eues, des résistants qui sont arrivés, qu'on racontait, etc. Donc, globalement, elle est bien formée à la clandestinité, notamment à ce que une historienne anglo-saxonne, dont là, bien sûr, le nom m'échappe, j'en suis désolée, a appelé le passing, c'est-à-dire la capacité à se faire passer pour, puisqu'elle a une fausse identité. Oui. Il faut qu'elle ait l'air normale, entre guillemets, surtout
0: pas
1: d'une résistance.
0: Oui, parce qu'en plus, il faut qu'elle change d'identité.
1: Voilà, il y a deux choses. Il y a les consignes de sécurité auxquelles elle est formée et, effectivement, le fait d'avoir l'air d'une Française lambda, on va dire, d'une jeune fille lambda, alors qu'elle est en fait une résistante. Mais de fait, effectivement, entre ce qui est la théorie, qui semble d'ailleurs tout à fait pertinent. Et la pratique, il y a quelques décalages, et notamment, elle est un peu choquée quand elle arrive à Paris, puisqu'elle va d'abord à Paris pour rencontrer son chef, le délégué militaire régional Valentin Abeille, de voir les résistants commencer à causer résistance en plein milieu d'un restaurant où il y a des Allemands. Et en fait, elle va vite comprendre que peut-être c'est là qu'on est le plus en sécurité, parce que qui irait imaginer que des résistants sont là dans un restaurant où il y a des Allemands. Alors, elle cautionne pas tout à fait quand même le fait de coder, décoder des messages sur la nappe, ce qu'elle a vu faire manifestement. Mais voilà, elle apprend aussi à accepter ce léger décalage entre ce qu'on lui a appris et le savoir-faire des gens de terrain. Il y a des choses qu'elle cautionne, d'autres qu'elle cautionne moins. Voilà.
0: Et puis, elle va rentrer dans la peau de quelqu'un qui... Alors, le nom a été choisi pour que le... Enfin, c'est l'air avec des vies de famille à peu près identiques, mais donc elle change une première fois. Elle ne va plus s'appeler Jeanne, déjà changée, le nom de famille est changé. Et en plus, elle aura un deuxième surnom, enfin un deuxième... Ça fait trois identités à vivre en même temps. Elle s'appellera Rateau. Enfin,
1: Alors, elle est effectivement Rateau pour Londres. Tous les instructeurs de sabotage ont un nom d'outil de jardinage. Donc, pour Londres, elle est Rateau. Tout à fait, ouais. Il y a Binette, enfin voilà. Donc, pour Londres, elle est Rateau. Et alors, pour les Allemands, entre guillemets, enfin voilà, elle a des faux papiers, effectivement, avec une fausse identité, qu'on va d'ailleurs lui changer en arrivant en France, parce qu'on préfère lui donner l'identité de quelqu'un qui existe, mais qui a disparu, plutôt qu'une identité inventée de toutes pièces. On pense que c'est plus sûr. Donc ça, c'est les faux papiers qu'elle présente au contrôle. Mais bien sûr, les autres résistants ne connaissent ni son vrai nom, ça c'est une évidence, ni son faux nom, puisqu'imaginons qu'il soit arrêté et torturé et qu'il donne des noms au prochain contrôle, même avec des faux papiers, elle se fait arrêter. Donc pour les résistants et les résistantes qu'elle va croiser en France, elle sera Micheline. Voilà. Donc elle a un pseudo et des faux papiers, effectivement.
0: Mais je veux dire que c'est quand même difficile à vivre ces noms différents. Enfin, je veux dire, d'être elle-même tout simplement, même quand elle va être dans une situation très difficile avec un garçon, un jeune qui est même, ils sont tous les deux cachés près du, enfin, de lieu de Saint-Marcel où c'est, ils sont cachés, ils sont deux. Elle pourrait tout à coup se dire bon bah maintenant je te donne mon voix, se soulager en quelque sorte de cette, de ces faux noms, quoi, d'être elle-même une fois un moment où elle pourra, dans quelques heures, être arrêtée. Enfin, je veux dire, c'est une capacité de, d'assumer que je trouve admirable.
1: Alors, il en va aussi de sa sécurité, de la sécurité de ses proches,
0: oui, mais...
1: et de la sécurité des autres résistants et résistantes. Donc, je pense que ce sens du collectif et du fait qu'on ne risque pas uniquement pour soi, mais pour les autres, si on donne sa vraie identité, est très fort. Mais il est très clair que pour les résistants et résistantes clandestins, et notamment ceux qui arrivent de Londres, les premières fois, ils croisent des Allemands. Les premières fois, ils donnent leurs faux papiers d'identité au contrôle, sont des moments extrêmement angoissants et qu'ils doivent réussir à ne rien montrer. Et c'est donc tout l'enjeu de ce passage, de réussir à passer pour, qui demande à la fois d'avoir été bien formé et aussi une maîtrise de soi extrêmement importante.
0: Alors, nos auditeurs qui seront bretons ou bretonnes seront ravis de voir. Parce que, en fait, elle va, quand elle va être dans le Morbihan, c'était un peu difficile. Ils se méfiaient de cette fille qui arrivait comme ça. Et finalement, elle va se faire accepter, mais elle va mettre un lien entre les Celtes de, Grande-Bretagne et les Bretons. Et ça va se passer. Enfin, elle comprend, elle devine comment sont les. Mais en même temps, on voit qu'ils sont angoissés de plus en plus, les Bretons, parce qu'ils sont de plus en plus surveillés. Donc.
1: Alors, comme dans toute la France, hein, la répression se durcit très fortement en 1944. Mais effectivement, elle a toujours été très, très violente. Mais là, en 1944, elle se durcit encore un peu plus. Quand elle arrive, ils sont surpris, on va dire, de voir que c'est une femme. Manifestement, ça se passe très bien. Je pense que c'est lié à la fois à ses compétences, au fait qu'aussi, dans la résistance intérieure, c'est une invention perpétuelle de la lutte. On n'a pas de tradition de lutte clandestine comme ça, donc on invente. Donc, il y a un espace aussi qui est laissé aux femmes. Et deuxièmement, elle a aussi, je pense, un caractère qui lui permet de se faire accepter. Et effectivement, pendant 3 mois, elle va sillonner les routes de la Bretagne. Donc, elle a été envoyée en mission en Bretagne parce qu'elle connaît la région, avec interdiction quand même d'aller dans la région de Rennes, où elle a de la famille pour ne pas être connue. Et donc, apprendre à des hommes, en fait, à faire des sabotages et donc à faire la guerre. Et c'est ça qui rend le parcours de la
0: guerre exceptionnel. Elle apprend à faire la guerre, mais elle ne peut pas. Elle peut pas elle-même jusqu'au moment où elle va franchir le cap, en quelque sorte, et décider elle-même que, bon, bah, ça suffit, maintenant j'y vais.
1: Alors, il y a effectivement ce passage, quand la résistance intérieure s'institutionnalise, effectivement, on renvoie les femmes à des rôles considérés comme plus féminins à l'époque, ce que l'historienne Claire Andrieux a résumé sous le nom d'intendante de la résistance. Alors, sans minorer leur rôle, parce qu'elles ont quand même pris de gros risques aussi, et effectivement, sans elles, la résistance ne fonctionnait pas, donc par exemple, agente de liaison, etc. Donc, voilà, il faut rappeler que 10% des déportés de répression en France sont des femmes. Et effectivement, voilà, elle n'a pas ce rôle-là. Par contre, quand sa mission d'instructrice de sabotage est finie, la résistance intérieure lui confie un rôle d'agent de liaison, donc qu'on considère comme plus conforme au rôle des femmes. Elle est effectivement au maquis de Saint-Marcel entre le 6 et le 18 juin jusqu'à ce qu'il soit attaqué par les Allemands, demande à tenir une arme en disant je sais le faire, j'ai appris à Londres, sachant qu'elle est entourée de jeunes hommes qui n'ont pas appris pour beaucoup parce que le service militaire a été supprimé, ou alors ont appris très récemment quand les parachutistes sont arrivés au maquis, mais c'est pas encore ça. Et effectivement, on lui refuse de tenir une arme. Alors, elle dit que c'est les parachutistes envoyés de Londres, donc les militaires, sous prétexte que ce n'est pas la place d'une femme. Et ça montre très bien, je trouve, le parcours de Jeanne Boeck. C'est aussi pour ça qu'il m'a intéressée. Cette tension qu'a soulignée notamment Laurent Douzou entre réinvention des normes au sein de la résistance sous l'effet de la lutte clandestine où on invente tout, et persistance des normes dès qu'en fait on n'a plus besoin que les femmes jouent un rôle qu'on considère ne pas être le leur. Voilà.
0: Et ce qui est aussi, je trouve... c'est de voir comment les locaux, enfin les gens qui sont accablés par les Allemands, en danger eux-mêmes, on ne se rend pas compte comment celui qui aide le fermier qui ne doit pas donner dans sa grange un coin, court un danger. Et là, elle comprend qu'on refuse, d'ailleurs, elle comprend bien qu'ils ne veuillent pas, qu'ils aient peur. Enfin, et en même temps, il y en a quelques-uns qui le font. Et alors, ce que je trouve, c'est le contact avec la mort qui est assez terrible. Parce qu'en somme, tous ceux qu'elle a aimés, enfin aimés, avec qui elle va travailler, les uns derrière les autres meurent. Enfin,
1: alors, effectivement...
0: Ils vont mourir. Enfin, ça, c'est vraiment... C'est une solitude très grande. Hein.
1: La répression, effectivement, est très forte et les risques courus sont très grands, hein, hommes comme femmes. Et effectivement, elle voit mourir, ou, enfin, en tous les cas, disparaître. Et oui. Elle apprend la mort de beaucoup de gens qui l'entourent et qui ont été ses compagnons de résistance.
0: Et les plus proches. Hein,
1: et certains,
0: proches.
1: Effectivement, qu'elle a fréquenté. Donc, il faut aussi se replacer le parcours de cette femme qui continue, et notamment après l'attaque du maquis de Saint-Marcel, où elle doit se cacher, où la répression est très forte, pour les résistants comme pour les civils, hein, puisque les fermes du maquis de Saint-Marcel ont été incendiées. Et elle fait le choix, effectivement, de continuer. Et donc, effectivement, ce courage que ça demande, et c'est pas la seule hein, à faire ce choix de continuer.
0: Et en particulier, le garçon avec qui elle est, avec qui, ce jeune qui était sympathique, qui avait le même courage qu'elle, la même simplicité. Ils vont se séparer à un moment donné, et lui va être pris, et elle ne sera...
1: Alors, c'est là qu'on voit que la survie dépend de la prudence. C'est quelqu'un qui a sans doute appliqué, et était très prudente, et a su appliquer ses consignes de sécurité, qui a réussi aussi à se faire passer pour, justement, mais que la chance joue aussi son rôle dans la survie, puisqu'elle part pas avec l'équipe qui va être arrêtée, elle part avec l'autre. Alors, elle disait la providence, puisqu'elle était très chrétienne, mais il faut rappeler qu'au-delà de toutes les précautions, compris les résistants et les résistantes, et même les plus prudents d'entre eux ont pu mourir, oui. Parce qu'à un moment donné, la chance joue son rôle.
0: Et ça, c'est la partie qui m'a vraiment émue, c'est de voir enfin, cette continuation. J'ai dit que je le faisais, je reste, mais on sent qu'elle compte les gens. Enfin, à un moment donné, vous avez le chiffre, ça fait 17 de ses amis avec qui elle a travaillé, il en restera 4, 4 survivants sur tous ceux qu'elle a rencontrés, ça fait quand même pas... enfin, c'est terrible. Hein.
1: Tout à fait, et dans les témoignages après la guerre, jusqu'encore en 1975 dans la place Sécuse à bicyclette, on sent cette émotion, hein, quand elle se remémore ces moments où elle apprend tout d'un coup, parce que quelqu'un n'est pas là à un rendez-vous, ou parce que quand elle rentre dans une pièce, son interlocuteur en face blanchit parce qu'il se dit « mais pourquoi elle est toute seule, elle devrait être accompagnée ?» Enfin voilà, c'est cette manière aussi d'apprendre la mort qui est particulièrement violente. C'est-à-dire que vous êtes dans une situation, tout d'un coup, vous comprenez qu'en fait, vous venez de perdre quelqu'un.
0: Oui, c'est... Et je vais dire, elle va... Alors, ça va se... Enfin, il va y avoir la fête... Alors, elle a quand même transgressé, elle est quand même allée voir ses parents. Elle n'a pas résisté.
1: Oui, elle a... Bon, on sent que parfois, elle a un peu de mal avec l'autorité. Oui, déjà, au corps des volontaires françaises, elle avait un peu court-circuité la chaîne de commandement pour avoir son poste. Et là, effectivement, c'était sans doute pas très prudent d'aller voir ses parents. Elle a pris le prétexte du fait qu'elle avait besoin d'un vélo pour faire ses déplacements, puisqu'il faut rappeler que les déplacements, c'est très compliqué, hein, sous l'occupation. Et effectivement, elle va voir ses parents... Et bon, quand elle rentre à Londres, dans son rapport de mission, elle l'évoque très, très rapidement. Non. Et vraiment, sur l'ambiance, j'avais besoin d'un vélo, quoi. Donc, enfin, on sent que...
0: Bon, elle a quand même eu... Elle s'est dit, si je ne le dis pas, ils vont savoir que je le dis, ça sera mal. Donc, on voit bien...
1: Prise en étau entre le fait qu'elle était consciente, sans doute, d'avoir un peu outrepassé les règles et le fait qu'elle préférait quand même dire toute la vérité. Voilà. Oui.
0: Alors, elle va rentrer à Londres pour repartir dès qu'elle... Enfin, je veux dire, cette impossibilité... Enfin, elle a pris ce soif de l'aventure. Enfin, je veux dire, parce qu'après la guerre, elle va demander à partir en Indochine. Enfin, je veux dire, c'est...
1: Alors, effectivement, donc, avant de rentrer à Londres, quand même, après l'attaque du maquis de Saint-Marcel, elle reste en Bretagne encore 2 mois. Ben, elle participe à la libération de Quimper, où de nouveau, on lui refuse de tenir une arme. Et puis, il y a une mission qui repart en Angleterre, la mission à l'OS, avec le colonel Passy, notamment le chef du BCRA, alors qui s'appelle plus BCRA à ce moment-là, mais elle continue à dire BCRA, donc voilà. Donc les services secrets de général de Gaulle. Elle rentre en Angleterre, elle est débriefée, on dit qu'elle a été très courageuse, etc., hein, par le contre-espionnage. Et effectivement, dans son dossier, il y a écrit, dans son dossier militaire, elle n'en mentionne pas du tout, hein, après la guerre, en tous les cas, moi je ne l'ai pas trouvé, être volontaire pour une mission en Indochine. Donc la guerre n'est pas encore terminée. Elle ne part pas en Indochine. Alors, qu'est-ce qui a joué? Est-ce que c'est elle et son futur mari aussi, sans doute un projet de couple, il a écrit la même chose dans son dossier à lui, Raymond Couty. Est-ce que finalement elle a changé d'avis? Est-ce qu'on a moins besoin des femmes, moins besoin de gens, donc on lui dit en gros on n'a pas besoin d'elle? Elle a un rapport du DMR, du délégué militaire régional, très élogieux dans son rapport, mais avec une petite nuance à la fin où il dit que parfois elle a tendance à ne pas écouter ce qu'on lui dit. Est-ce que ça a joué aussi? Voilà. Il n'y a pas d'explication sur pourquoi elle n'est pas partie en Indochine. Il y a toutes les suppositions possibles, donc elle est démobilisée en août 45.
0: Alors, puisque on a avec vous, voyez, vous nous faites progresser. Alors, le lendemain des guerres, enfin le retour à la paix est difficile. Hein, ça c'est bon. Son mariage va rater, mais en fait, je pense que il n'aurait pas dû avoir lieu parce qu'il est loin d'avoir sa qualité ou sa pas tenue. Enfin, elle est tellement extraordinaire, elle, que c'est doit être difficile de vivre avec quelqu'un comme ça. Alors, mais elle a eu un fils quand même.
1: On n'est pas dans l'intimité des couples et je ne me permettrai pas d'essayer d'expliquer ce qui n'a pas pu. Il a quand même un parcours assez exceptionnel, Raymond Coutier également. On a deux personnalités assez exceptionnelles puisque voilà, il était résistant de l'intérieur, il est venu à Londres. Ensuite, il a été dans le BOA, il a été arrêté. Enfin, parcours assez exceptionnel. Mais effectivement, ils se sont finalement assez peu vus avant de se marier. Et puis, voilà, il y a un certain nombre de couples comme ça qui, pendant la guerre, ont cru qu'ils partageaient quelque chose. Et finalement, après, au quotidien, ça n'a pas fonctionné. Mais ils ont eu le temps d'avoir un fils, effectivement.
0: Alors, là, c'est les secondes coulent. Donc, pardonnez-moi, Raphaël, elle en dira qu'elle va essayer, elle aussi, de faire comprendre. Elle ira expliquer sa guerre. Elle va écrire son livre et pour faire tout cela, mais je trouve que c'est vraiment un exemple tellement vivant et que je suis sûre que c'est quelque chose qui aide vraiment à bien comprendre. Donc je rappelle votre livre, Jeanne Boëc, La saboteuse du général, de Raphaël Bédon, donc aux éditions du ministère de la guerre et des Nouveaux Mondes. Et citez quand même le livre d'Evelyne Sullereau, Nous avions 15 ans en 1940, je l'avais reçu à cette antenne et elle avait expliqué, elle avait pris une vingtaine de jeunes, de gens de son âge, alors de tout milieu, pour voir comment eux-mêmes avaient vu ce départ. Mais le sien, c'est le départ de Jeanne à la guerre, c'est quand même une espèce de clarté qui doit réconforter quand on voit comment, pour les jeunes d'aujourd'hui, la guerre est tellement présente et dure. Et je trouve que ça donne une lumière quand même qui fait beaucoup de bien. Donc, merci de tout cœur d'être venu et j'espère que vous aurez écrit à trouver quelqu'un d'autre à raconter votre vie, vous reviendrez. Il doit y en avoir encore une bonne pile.
1: Oui, il doit y en avoir. Merci beaucoup.
0: Voilà, et merci à Felipe de nous avoir accompagnés.

Un classique du disco où toute la séduction se joue sur la piste. Yes, sir, I can boogie. C'est le duo espagnol Baccara, en 1977, l'un des plus gros tubes de l'histoire du genre. Ça commence, je vous laisse un peu écouter la musique, allez. Le texte est un jeu de drague, tout en retenue. Elle répond à un homme, oui monsieur, je sais danser, je peux bouger avec toi toute la nuit. Mais il y a une petite conclusion taquine, il lui faudrait une certaine chanson. La séduction devient alors un suspense, elle dit oui, mais elle garde la main et elle fait durer le plaisir. 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
1: Bonjour. Aujourd'hui, les peintres de la marine au service de l'art royal. La marine nationale a, depuis sa fondation, il y a plus de 400 ans, toujours été soucieuse de son image et de valoriser son action. Elle a choisi pour cela les peintres adéquats, parmi lesquels on peut citer Signac, parmi lesquels également François Bellec. Amiral, bonjour.
2: Bonjour.
1: Vous avez été contre-amiral et vous êtes membre de l'Académie de Marine, et non pas de la marine, marine avec un petit M.
2: Voilà, de toutes les marines.
1: Ouais, tout à fait. Et vous êtes peintre officiel de la marine, ancien directeur du musée de la marine. Amiral, nous serons deux aujourd'hui pour vous interviewer, moi et mon collègue journaliste culturel, Richard Cazazar. Richard, bonjour.
3: Bonjour Nicolas, bonjour Amiral.
2: Bonjour Richard.
1: Alors, Amiral, vous portez un triple regard sur le sujet. Richard, je te laisse la parole.
3: Et oui, effectivement, par votre carrière, vos regards sont multiples, on pourrait dire. Vous avez été donc officier de la marine.
2: Je suis toujours.
3: Toujours, hein. Oui.
2: Les officiers généraux ne sont jamais en retraite.
3: Et oui.
2: C'est une fiction.

0: Ça me permet d'avoir une réduction dans les chemins de fer.
1: C'est plutôt utile quand même. Vous avez été donc peintre de la marine et conservateur aussi?
0: Oui, j'ai été directeur du musée de la marine. Je suis également membre de du groupe des écrivains de marine que nous avons fondé avec Jean-François Deniau sur le principe des peintres.
1: Et lequel, de ces trois regards qui sont donc très différents, on va dire, est celui qui est le plus important pour vous aujourd'hui?
0: C'est-à-dire que moi, je suis un peu un couteau suisse. Je me suis intéressé à des tas de choses, à la musique, à l'écriture, à l'histoire. Bon, il se trouve que quand je faisais mes études à Brest, je suis un pur élève du lycée de Brest, je suivais les cours de l'école des Beaux-Arts. Donc moi, j'ai eu très tôt une attirance pour la peinture. Mon père, qui était médecin, lui, peignait, était un excellent peintre. Mon grand-père était aussi. Donc moi, j'adorais la peinture. Donc j'ai commencé ma carrière dans la marine, une marine très tolérante, parce que je pense que dans la vie civile, on n'apprécie pas forcément des cadres qui font autre chose que leur métier. Et la marine m'a toujours accompagné, m'a toujours encouragé. C'est-à-dire que j'ai commencé une carrière vraiment de peintre. J'étais pas un peintre de profession, j'en vivais pas, mais je faisais des expositions dans les galeries. C'est-à-dire que la peinture a toujours accompagné mon parcours militaire. Donc ça a commencé comme ça. Et puis ensuite, ce qui a beaucoup changé, c'est que en 1980, j'ai pris le parti de rompre mon cursus militaire. Je me suis fait d'ailleurs injurier par mes supérieurs qui m'ont dit que j'étais complètement malade de faire des choses pareilles et de casser ma carrière. J'ai eu une opportunité de prendre la direction du musée de la marine en 1980. J'y suis resté 18 ans. Et au cours de ce cursus, je suis rentré dans l'histoire de la mer. J'ai commencé à m'intéresser à l'histoire d'un certain nombre d'événements maritimes. J'ai commencé à écrire des livres. Bon, j'attends la publication de mon 30e livre. C'est-à-dire que
1: oui, c'est pas mal.
0: J'ai quand même mis le paquet. Et donc, ça fait que moi, grâce à cette découverte des milieux culturels, de l'université, je suis rentré dans l'histoire et l'écriture. Donc, pour moi, tous les moyens sont bons. Je suis très heureux de participer à des salons de peinture, mais je suis heureux de participer aussi à des festivals du livre. Tous les moyens sont bons pour moi, pour faire connaître, pour faire aimer la mer. Dieu sait que la France est un pays maritime. Il y avait hier soir au musée de la marine une séance assez extraordinaire organisée par l'Académie de marine. Il y a eu six anciens ministres de la mer plus France Chabot qui est actuellement la ministre en place. Et qui ont raconté 40 ans de politique maritime de la France. C'est absolument passionnant, quoi. Voilà. Les Français savent pas assez qu'ils sont une puissance maritime. Et actuellement, vous avez vu ce qui peut se passer du côté du détroit d'Ormuz. Ça montre bien que la mer est devenue de plus en plus importante. Notre troisième millénaire est un millénaire océanique. On s'intéresse maintenant à beaucoup de choses, dont l'écologie de la mer qui souffre beaucoup de toutes les pollutions et de tous les réchauffements. Mais c'est aussi un espace, autrefois c'était un espace de paix et d'échange, maintenant c'est peut-être devenu un espace de confrontation. En tout cas, la mer transporte 80% du commerce maritime mondial.
1: Un espace de confrontation qu'on verra un peu plus tard aussi, parce que 400 ans d'histoire, qui est aussi à l'exposition en ce moment au musée de la marine, montre qu'il y a eu quand même beaucoup de guerres quand même. Mais ça, on y reviendra un peu plus tard.
2: Oui, tout à fait. En attendant, amiral, pardonnez-moi, c'est un détail, mais qui m'a interpellé. Un peintre de la marine peut signer avec une encre?
0: Oui, alors c'est un privilège des peintres de la marine de signer avec une encre. C'est pas labellisé, mais officiellement, les peintres de la marine sont autorisés à mettre une encre. Si d'autres peintres mettent une encre, c'est pas une appellation protégée, mais en tout cas, notre association des peintres officiers de la marine fait très attention. Et quand on peut tomber sur des peintres qui ne font pas partie du corps et qui signent d'une encre, on leur rappelle que ça se fait pas. Ouais.
1: Mais est-ce que c'est une valeur pour vous qui est importante de la mettre? On le voit là justement sur votre tableau, Espace Liberté, qui est exposé en ce moment.
0: Ben oui, c'est important. Ben c'est une fierté, oui, hein, parce que actuellement nous sommes une quarantaine. Il y a, vous savez, il y a 20 peintres agréés qui deviennent titulaires après 4 agrégations de 3 ans. Et c'est une fierté parce qu'actuellement, les candidats se bousculent. Il y a il y a de plus en plus de candidats et être peintre de la marine, c'est une référence. Alors, il se trouve que maintenant, je suis devenu le doyen. Vous savez, je suis de plus en plus doyen de beaucoup de choses, hein. Doyen, c'est une maladie de vieillesse contagieuse, incurable et dont l'issue est fatale. Hein. Mais je suis doyen des peines de la marine. J'ai été nommé en 75, il y a maintenant 51 ans.
1: Donc, un doyen, mais très actif quand même dans votre vie.
0: Ben j'essaie, parce que il faut le mériter quand on a ce titre, on le mérite. Mais d'ailleurs, mes confrères et mes consoeurs travaillent énormément. Moi, je suis toujours bluffé de voir. Alors, moi, j'ai pas le temps parce que maintenant j'écris beaucoup. D'ailleurs, quelques années que j'ai arrêté de peindre parce que je suis débordé par l'écriture. Que ça soit des livres ou des articles ou des préfaces ou des tas de choses. Je suis un peu débordé par ça, mais je constate que mes confrères et mes consoeurs travaillent énormément, croient énormément à leur mission et font leur maximum pour contribuer à cette promotion du fait maritime français à travers la promotion de la marine nationale, qui est aussi une des grandes marines du monde.
2: Amiral, faut-il avoir navigué pour peindre la mer ?
0: Alors, si on en croit Roger Chapelet, qui a été l'un de nos grands peintres, Roger Chapelet disait « on ne peut pas peindre la mer si on navigue pas ». Il était d'ailleurs très critique sur les peintres en disant que beaucoup de peintres étaient d'excellents peintres mais qui connaissaient pas la mer. Alors c'est vrai que quand on voit des œuvres comme celle de Marin Marie ou de Roger Chapelet, la peinture de la mer, c'est très compliqué. Il faut la connaître. Cela dit, on peut très bien ne pas trop naviguer et être capable de la peindre. Cela dit, si on veut raconter quelque chose, il y a deux sortes de peintres. Il y a les peintres qui peignent d'après nature et puis il y a ceux qui peignent pas d'après nature. Moi, je dessinais beaucoup, j'adorais le dessin, mais je n'ai jamais peint d'après nature. Moi, j'ai toujours peint des tableaux que je reconstitue. Mais si on veut peindre la mer d'après nature, ben faut aller la voir, hein, ça c'est sûr. En tout cas, tous les peintres de la marine embarquent beaucoup, puisque l'un des privilèges des peintres de la marine, et c'est ce qui fait d'ailleurs la raison pour laquelle c'est tellement prisé, c'est qu'ils sont admis sur les bâtiments de la marine nationale partout dans le monde, et ils naviguent énormément. Et mes confrères et mes consoeurs naviguent beaucoup. C'est d'ailleurs très apprécié par les équipages, parce que les équipages sont ravis de voir embarquer des artistes qui s'intéressent à eux. Et il y a une symbiose entre les peintres et la marine. La marine adore ses peintres et réciproquement. Il est clair que l'un des aspects de ce grand succès qu'ont les peintres actuellement, parce que dans les années 80, ils n'étaient pas très connus. Maintenant, la marine les apprécie. Mais ce qui est toujours amusant, c'est de voir le bonheur d'équipage ou d'état-major d'un bateau, de voir un artiste. En plus, on les appelle maîtres. Je trouve ça formidable parce que la marine a gardé l'habitude. On les appelle maîtres. Alors, je vais vous dire que quand vous avez un peintre ordinaire qui rentre sur un bateau avec un uniforme qui se fait traiter de maître, c'est assez gonflant, quoi. Mais c'est amusant de voir à quel point on coconne le peintre, parce que c'est un artiste qui vient voir le travail, qui descend jusqu'au fond des machines pour voir ce que font les gens, ça les subjugue, ça les passionne, ils sont admiratifs et ils sont reconnaissants.
2: Vous parlez de passion, amiral. Parmi tous vos illustres collègues, prédécesseurs et peintres actuels, lesquels préférez-vous ?
0: Oh, ils sont tous excellents.
2: Pardonnez-moi, j'ai cité Signac en introduction.
0: Oui, il y a eu Marquet aussi. Enfin, parmi les grands, il y a eu Signac, Marquet, Ziem, qui ont été des très grands. Il y a eu ensuite la très grande série, il y a eu Chapelet, Marin, Marie, Brenet, qui ont été, moi, j'ai eu la chance de les connaître, ce qui est maintenant un petit peu rare. Moi, j'ai eu la chance de connaître ces très grands maîtres qui ont vraiment laissé un ensemble de mémoires de la marine absolument extraordinaire. Bon, donc Chapelet, Marin, Marie et Brenet ont été les très grands artistes contemporains du XXe siècle. Alors maintenant, il y en a d'autres, parce que vous savez, dans les plans de la marine, il n'y a pas uniquement des paysagistes. Il vaut mieux être paysagiste. Hein. Mais par exemple, Richard Texier est un abstrait complet. Et puis il y a eu des peintres, il y a beaucoup de d'hyper réalistes. Michel Batu par exemple, qui fait une superbe carrière au Japon et qui a fait aux États-Unis est une hyper réaliste qui est absolument superbe. Il y a eu des surréalistes. Tous les gens sont permis. L'important c'est que d'une façon ou d'une autre on exprime la mer.
1: Ce qui est intéressant justement dans ce que vous dites, c'est qu'il y a une évolution en tout cas du terme de peintre de la marine. Aujourd'hui, on peut être photographe et peintre de la marine, on peut être sculpteur et peintre de la marine. Donc, est-ce que vous pensez que cette notion, elle est peut-être un peu, on va dire, brouillée, ou est-ce que c'est tout à fait normal ?
0: Non, pas du tout. Le premier sculpteur qui est rentré, c'est Kivik. Kivik a été un très grand sculpteur breton qui a été à l'époque très célèbre parce qu'il faisait des monuments aux morts. Et c'était le premier qui, au lieu de représenter le poilu combattant, représentait la douleur des veuves. C'est lui qui a fait le monument aux morts de du Conquet, là, de la Pointe Saint-Mathieu. Donc Kivik est déjà, donc on a un sculpteur qui était là vraiment déjà dans les années 30. Hein. La sculpture, ça va avec la peinture. La photographie est entrée la première fois avec Dieu Z. Maintenant, il y a plusieurs photographes. C'est un médium complémentaire. La bande dessinée commence à faire sa place. Moi, ça fait des années. Je me suis un peu occupé des peintres. J'ai présidé l'association quand j'étais directeur du musée de la marine, hein, dans les années 80 et 90. Ça fait longtemps que j'essayais de faire rentrer la bande dessinée parmi nous. Le problème, c'était simplement un problème administratif un peu bête. C'est que pour être nommé, il faut exposer au Salon de la Marine. Et comme le Salon de la Marine n'acceptait pas la bande dessinée, on ne pouvait pas avoir de dessinateur. Bon, maintenant, ça y est, ça rentre. Donc, c'est ouvert à tout. C'est pas pour faire preuve de modernisme, c'est parce que l'expression picturale, l'expression visuelle, est multiple. Je pense qu'on va pouvoir aussi avoir des artistes qui travaillent aussi
1: intelligence artificielle.
0: Intelligence artificielle.
1: Ça commence un
0: ouais,
1: peu.
0: Mais alors le jour où l'intelligence artificielle sera nommée peintre de la marine, là, je donnerai ma démission.
2: Oui, ça deviendrait inquiétant.
0: Non, par contre, le numérique était aussi offre des moyens. Donc c'est très ouvert. Hein. Ce qu'il faut, simplement, c'est... Il y a une question de règlement. Sont nommés les candidats dont les toiles sont... ou les envois sont acceptés au Salon de la Marine, qui distribuent les récompenses, parmi lesquelles les plus hautes récompenses sont le titre de peintre de la Marine, à condition d'avoir déposé un dossier pour montrer qu'on est vraiment un peintre.
1: Et des Français aussi.
0: Oui,
2: y a-t-il des peintres étrangers à Mian?
0: Je suis en train de réfléchir, non. On a des peintres qui ont été d'origine étrangère, mais qui sont français. Non, en principe, c'est des Français. Vous savez, de toute façon, c'est d'ailleurs une spécialité française, parce qu'il n'y a pas d'autres... Il y a des tas d'associations de peintres qui peignent la mer, les marines malheurs allemands, il y a les marinistes italiens.
1: Oui, il paraît que même les Américains nous envient.
0: Mais nous, c'est une invention française, mais on est... qui date de 1830, hein, c'est quand même pas d'hier. Hein.
2: Richard, nous approchons, semble-t-il, de la moitié de notre émission. Oui. Peut-être pourrais-tu lancer...
1: On pourrait mettre la musique d'Alain Barrière.

0: Les lundis d'histoire, nous recevons aujourd'hui l'amiral François Bellec, venu nous parler des peintres de la marine. Amiral, de toutes vos escales, laquelle a le plus transformé votre peinture ?
1: Oh là là, alors ça c'est une bonne question, je vous remercie de me l'avoir posée. Je crois que l'endroit où j'ai le plus travaillé, c'est dans le Pacifique, c'est à Nouméa et à Tahiti, parce qu'il se trouve que j'ai commandé un stationnaire qui était basé à Nouméa et j'ai eu l'occasion d'aller à Tahiti. J'ai beaucoup travaillé là-bas. J'ai travaillé beaucoup et je dirais dans le souvenir d'un remarquable peintre de la marine, officier de marine, Luc Maribel, qui a été mon prédécesseur au musée de la marine. C'est un peu d'ailleurs, je dirais, à cause de lui ou grâce à lui que je suis devenu directeur. C'est lui qui m'avait un peu poussé pour que je prenne sa suite. C'était un artiste remarquable qui a beaucoup travaillé à Tahiti. Il a été commandant de la marine. Et il a laissé tout un énorme corpus de toute la vie. C'était un dessinateur, en plus un homme avec beaucoup de talent et beaucoup d'humour, et il a laissé un corpus considérable sur la vie polynésienne. Donc j'ai beaucoup travaillé là-bas parce que c'est des paysages extraordinaires, et puis il y a aussi toute une vie artistique, culturelle, toute une vie traditionnelle, coutumière, donc voilà.
0: Très bien.
2: Donc là, d'une manière un peu enfantine, puis-je dire, la mer vous a fait grandir aussi durant tous ces voyages.
1: Oh ben, c'est-à-dire que, si vous voulez, moi j'ai l'impression d'avoir pris l'escalier social. C'est mon grand-père qui a commencé, qui est parti d'une ferme du Nord Finistère, qui est devenu ingénieur des directions de travaux à l'arsenal de Brest. C'est lui qui a fixé ma famille à Brest. Et moi, je pense avoir continué grâce à la mer, grâce à la marine. J'ai continué à faire ce que je pouvais pour devenir quelqu'un d'utile. Ce que j'essaie de continuer de faire, parce que et moi, pratiquement tous mes camarades de promotion de l'école navale, ils sont en retraite depuis maintenant plusieurs décennies. Moi, je continue à travailler parce que je considère qu'il faut jamais baisser les bras, qu'il y a toujours quelque chose à faire. Donc la mer, pour moi, je lui dois tout, en fait.
2: Et vous continuez toujours à partir en mer aujourd'hui?
1: C'est en train de s'arrêter. Pendant très longtemps, j'ai été conférencier du Queen Elizabeth II. Je faisais tous les ans une traversée Cherbourg-New York pour les passagers français qui s'ennuyaient sur ce bateau francophone. Et ensuite, j'ai été conférencier pendant une douzaine d'années de la compagnie Ponant, qui a des petits paquebots un peu culturels et
2: belle compagnie.
1: Un peu francophone. Et donc, j'ai fait 3 ou 4 croisières par an pendant une douzaine d'années, c'était formidable. Bon, maintenant, j'ai arrêté parce que je peux plus prendre l'avion, j'ai une vue complètement dégradée par une DM. Et là, je suis plus capable d'enregistrer une valise dans un aéroport, quoi, voilà. Donc, j'ai arrêté. Alors, évidemment, voyager sur un paquebot, c'est pas grandiose pour un marin, mais, c'était l'occasion de revoir la mer. Alors maintenant, j'ai quand même une maison de vacances, en bord de mer, dans le Morbihan. J'y serais déjà si j'étais pas venu à votre émission, mais j'ai quand même tous les ans l'occasion d'aller passer 2 ou 3 mois à revoir la mer. Je suis président d'honneur du musée des Thoniers d'Étel et c'est une grande fierté pour moi. Donc voilà, donc j'ai des liens avec la mer et les gens de mer.
2: Nicolas, je pense que tu voulais revenir un peu sur des parties un peu plus actuelles, je crois.
0: Oui, mais je voudrais insister encore, c'est un peu redondant en général, après une vie à naviguer, à peindre, que vous doit encore la mer ?
1: Que me doit ?
0: Oui.
1: Me doit la mer, c'est moi qui lui dois tout, je veux dire.
0: Mais je voulais savoir si le contraire pouvait être possible.
1: Non, je pense pas, sinon... Sinon, me faire disperser dans l'océan Indien, c'est la dernière chose que je pourrais lui demander, mais l'océan Indien, c'est une mer que j'adore. J'ai eu la chance d'y commander une frégate juste avant de prendre la direction du musée de la marine. Non, je crois pas que la mer me doive quelque chose, c'est moi qui lui dois tout, en fait. Si je suis toujours en activité, si j'existe toujours, c'est grâce à la mer.
0: Très bien. Je voulais vous parler de l'art et du la marine et du pouvoir, je vais y aller.
2: Oui.
0: Donc c'est l'exposition qui a lieu en ce moment au musée de la marine et qui se déroulera jusqu'au 2 août. Je précise que deux très beaux catalogues, La marine et les peintres aux éditions Sans Égal et Puissant sur la mer, parus aux éditions Gallimard, ont été publiés. Cette question, effectivement, n'a peut-être pas de rapport avec la représentation de la peinture. Mais enfin, la marine a toujours été étroitement liée au pouvoir. Et que pensez-vous, amiral, de la situation géopolitique actuelle qui découle de la crise au détroit d'Hormuz? C'était le sens de ma question.
1: Oui, alors évidemment, la question est complexe. D'abord, je voudrais dire que cette exposition est tout à fait remarquable. L'exposition du musée de la marine est donc l'entrée en matière. Elle introduit le salon de la marine, hein, où mes confrères exposent et où les candidats exposent. Bon, et donc cette exposition du musée de la marine, qui a réuni des tableaux tout à fait merveilleux qui viennent de grands musées du monde, est assez remarquable sur l'histoire de la peinture maritime. Alors, c'est vrai que la peinture a servi le pouvoir. D'abord, il y a pas mal de tableaux célèbres. Il y a toute la série des ports de France de Vernet qui avait été commandée pour montrer la mer et la marine et les ports de France à Versailles. La peinture a été là un moyen de permettre au pouvoir de montrer ce qu'était la puissance maritime de la France, du moins la puissance de ses ports. La création du corps des peintres de la marine en 1830, après la bataille de Navarin, qui a été une victoire complètement sans intérêt, où la flotte anglo-franco-russe a démoli accidentellement la flotte turque.
0: La flotte turque.
1: Qui menaçait la Grèce. Ben, à la suite de cette victoire, qui a eu un retentissement considérable, on a nommé les premiers peintres de la marine, hein, Gudin, Crépin, il y avait aussi Garneret qui avait été nommé. Et à partir de ce moment-là, le pouvoir a décidé de se doter d'artistes pour contribuer à montrer la marine. C'est à partir de ce moment-là que la peinture s'est trouvée liée au pouvoir. Alors évidemment, maintenant, si vous me demandez ce qui se passe actuellement, ben c'est devenu très grave parce que le droit de la mer est un droit consensuel, de vieille tradition, qui repose sur le fait que la mer est libre et qu'il faut libérer complètement le commerce. C'est un peu lié à la notion aussi à ce concept d'une mer lieu, espace de paix et de convivialité. Alors le droit de la mer fait que la navigation est libre partout, y compris dans les points de passage obligés qui sont les détroits.
0: Eh bien, amiral Belek, et c'est sur ces mots que nous nous quittons. Je vous recevais pour les peintres de la marine. Nous vous disons merci, Richard et moi, et à bientôt.
1: Merci de votre accueil.
2: Merci beaucoup.

0: Bonjour à toutes et à tous. Longtemps, nous avons cru que le mouvement surréaliste se limitait à André Breton et à ses amis masculins, les femmes étant leurs muses. Nous découvrons peu à peu que des artistes féminines ont pleinement contribué à cet épisode novateur. Une exposition actuelle au musée du Luxembourg à Paris redécouvre ainsi l'œuvre profuse de Leonora Carrington, peintre, romancière et dramaturge.
1: Leonora Carrington naît le 6 avril 1917 à Clayton Green, dans le Lancashire. Elle est la fille d'une Irlandaise et d'un magnat industriel du textile. Sa nourrice la berce de contes celtiques. Très imaginative, la fillette est rebelle et indépendante. Elle déclare à 10 ans qu'elle veut être artiste peintre. Comme elle se fait renvoyer de plusieurs institutions religieuses, on l'envoie à Florence pour y suivre des cours dans une académie d'art.
0: De retour à Londres dans les années 1930, elle intègre l'Académie d'Amédée aux enfants, l'inventeur du purisme avec Le Corbusier. Intéressée par le surréalisme, elle visite la première exposition du groupe à Londres en 1936. Elle s'arrête fascinée par le tableau de Max Ernst, deux enfants menacés par un rossignol. L'année suivante, elle rencontre Max et c'est le coup de foudre.
1: Elle a 20 ans, n'est pas encore majeure. Max en a 36 et est marié. Le peintre déjà reconnu est anti-nazi et s'est réfugié en France. Le père de Leonora lui interdit de fréquenter cet artiste sans le sou. Qu'à cela ne tienne, Leonora rejoint Max à Paris où elle fait la connaissance de son groupe d'amis, Man Ray, Nouche et Paul Éluard.
0: Leonora commence à écrire des contes en français, étonnants et empreints d'humour, écrits comme des rêves. Avec Max, il compose deux romans collages. La Maison de la Peur en 1938 et La Dame Ovale l'année suivante. Des animaux y côtoient les humains, comme ce cheval qui invite la narratrice au château de la peur.
1: Un jour, vers midi et demi, alors que je me promenais dans un certain quartier, je rencontre un cheval qui m'arrête. « Venez, dit-il, j'ai des choses à vous montrer en particulier. » Il désignait de la tête une rue étroite et sombre. « Je n'ai pas le temps, lui répondis-je, tout en le suivant malgré moi. » Nous arrivons à une porte à laquelle il frappe de son pied gauche. La porte s'ouvre. Nous entrons. Je me dis que je vais être en retard pour le déjeuner. Il y avait là certains êtres en vêtements ecclésiastiques. « Montez donc l'escalier, me disent-ils. Vous verrez notre joli parquet. Il est tout de turquoise et les lattes en sont assemblées avec de l'or. » Étonné de cette hospitalité, j'incline la tête et fais signe au cheval de me montrer ce trésor. L'escalier avait des marches monumentales, mais nous montons sans difficulté, le cheval et moi. « Vous savez, ce n'est pas si beau que ça, me dit-il à voix basse, mais il faut bien gagner sa vie, n'est-ce pas ?» L'on vit tout à coup le parquet qui garnissait le bas d'une grande pièce vide. Ce parquet était d'un bleu éclatant et les lattes en étaient assemblées avec de l'or. Je le contemple poliment. Le cheval d'un air pensif. « Eh bien, voyez-vous, ce métier m'ennuie, je ne le fais que pour l'argent. En réalité, je n'appartiens pas à ce milieu-là. Je vous montrerai cela le prochain jour de fête. » Je me dis qu'en effet, ce cheval n'est pas un cheval ordinaire et qu'il est facile de le remarquer.
0: Max Ernst appelle Leonora la mariée du vent. L'autrice utilise l'humour, souvent macabre, pour s'attaquer aux conventions bourgeoises. André Breton reprendra dans son anthologie de l'humour noir la nouvelle La débutante, où l'écrivaine raconte l'amitié entre une jeune fille de bonne famille et une hyène rencontrée aux eaux. L'ensemble de ces textes ridiculise les figures d'autorité et crée des personnages hybrides entre l'humain, l'animal et le végétal.
1: Leonora peint une toile qu'elle qualifie d'autoportrait, intitulée « À l'auberge du cheval d'Aube », où elle figure sur une chaise tendant la main à une hyène, avec un cheval à bascule dans la pièce et un autre cheval blanc piaffant à l'extérieur d'une fenêtre.
0: Le couple d'artistes achète une maison dans le petit village de Saint-Martin d'Ardèche. Ils y créent de nombreuses sculptures et reliefs, ainsi que des peintures d'animaux qui peuplent les portes et les volets. Leurs amis Léonore Fini, Paul Éluard et la photographe Lee Miller viennent les voir. Mais la femme de Max, Marie-Berthe Oranche, ne supporte pas sa nouvelle liaison avec Leonora. Dans son récit « Histoire du petit Francis », l'autrice transpose leur couple en Francis et son oncle Ubriaco, qui fuient la fille tyrannique de ce dernier et prennent la route du Sud.
1: Les événements de la Seconde Guerre mondiale bouleversent leur retraite. Max est d'abord arrêté comme ressortissant allemand à la déclaration de guerre en septembre 1939. Léonora écrit une pièce de théâtre, Bon Appétit, où Max apparaît sous les traits de l'oiseau aimé. Ce prisonnier partage sa cellule avec un squelette de poulet qui berce la prison de ses chants tristes. Sa maîtresse, Salonique, est une femme cheval.
0: Grâce à ses amis parisiens, Max est d'abord libéré. Léonora continue à écrire des pièces. La fête de l'agneau en anglais, qui sera transposée en opéra en 2003 par Elfriede Jelinek. Puis le cheval tartare. Tartare est le nom du cheval à bascule de son enfance.
1: Max Ernst est à nouveau arrêté en mai 1940, cette fois pour ses positions contre les nazis, et placé au camp de déportation des Milles. Restée seule, en pleine détresse, Léonora accepte d'accompagner des amis dans leur fuite de la France. En juin, elle cède la maison pour une bouchée de pain et abandonne tout derrière elle pour l'Espagne. Elle raconte son périple dans un texte bouleversant, en bas. À Madrid, elle est victime d'un viol collectif par des soldats franquistes. Elle va voir le consul d'Angleterre pour le convaincre que la guerre mondiale était faite à base d'hypnotisme par un groupe de gens, Hitler et compagnie. Ce bon bourgeois britannique constata immédiatement que j'étais folle.
0: Elle est internée dans un hôpital psychiatrique à Santander, où elle donne un sens symbolique, biblique et cosmique aux différents pavillons. Elle subit des injections de cardiazol, un violent épileptique qui la plonge dans des états de douloureuse catatonie. Un étranger entra dans ma chambre. Il tenait à la main un petit sac de médecin en cuir noir. Il me dit qu'il venait me faire un prélèvement de sang pour analyse et qu'il était nécessaire qu'il fût aidé de Don Luis. Je lui répondis que je voulais bien recevoir l'un d'eux, mais un à la fois seulement. Que j'avais remarqué que la présence dans ma chambre de plus d'une personne m'apportait le malheur et que je ne permettrais sous aucun prétexte qu'on me fasse une piqûre. Cette discussion dura assez longtemps. Je finis par l'insulter et il partit. Don Luis entra à son tour. Doux et sinueux, il commença à me parler de cette prise de sang. Nous parlions les yeux dans les yeux. Il me tenait la main gauche. Soudain, José, Santos, Mercedes, Asegurada et Piadosa se trouvèrent dans la pièce. Ils prirent chacun une partie de mon corps et je vis le centre de tous les yeux fixés sur moi dans un regard affreux, affreux. Les yeux de Don Luis lacéraient mon cerveau et moi je m'enfonçais dans un puits très loin. Le fond de ce puits était l'arrêt, un arrêt éternel dans le comble de l'angoisse. Mais comprendrez-vous jamais ce que je veux dire par l'essence du comble de l'angoisse? Grâce à une étrange convulsion de mon centre vital, je remontais avec une rapidité vertigineuse à la surface. Je voyais à nouveau les yeux fixes, affreux, et je hurlais « Je ne veux pas de cette force immonde. Je voudrais vous libérer, mais je ne pourrai pas parce que cette force astronomique me détruira si je ne vous écrase pas tous, tous, tous. Je dois vous détruire ainsi que le monde entier parce que ça augmente et l'univers n'est pas assez grand pour ce besoin de destruction. Je grandis et j'ai peur parce qu'il ne restera plus rien à détruire. » Avez-vous une idée maintenant de ce qu'est le grand mal épileptique? C'est cela même que provoque le cardiazol. Je sus plus tard que cet état avait duré 10 minutes. J'étais convulsée, pitoyablement hideuse, et je faisais des grimaces qui se répétaient dans mon corps entier.
1: La famille anglaise de Léonora réussit à la faire sortir de l'asile de Santander et à la conduire à Madrid. Mais son père, principal actionnaire de l'Industrial Chemical Industry, veut qu'elle soit admise dans une maison de santé en Afrique du Sud. Arrivée à Lisbonne, elle échappe à la surveillance de ses gardiens et gagne l'ambassade mexicaine, où elle rejoint Renato Leduc, poète et journaliste qu'elle avait rencontré à Paris dans le cercle de Picasso. Elle l'épouse, ce qui lui permet de s'enfuir d'Europe.
0: À New York, Léonora continue à écrire des contes, mais elle décide vite de rejoindre le Mexique, où elle se consacre à la peinture à partir de 1942. Elle devient très amie avec Remedios Varo, peintre surréaliste elle aussi. Elle côtoie de loin Frida Kahlo et Diego Rivera. Elle divorce de Renato et épouse en 1946 Imre Weiss, dit Chiki, un photographe hongrois avec lequel elle a 2 fils, Gabriel et Pablo.
1: Léonora s'épanouit dans la peinture. Ses toiles révèlent son âme, ses traumatismes et ses recherches spirituelles. Elle participe à un concours pour figurer dans un film adapté de Bellamy avec le tableau « Les Tentations de Saint-Antoine ».
0: Son œuvre est parsemée de signes kabbalistiques, d'incantations magiques visibles ou invisibles. Elle se passionne pour Jung, pour le mystique Georges Gurdjieff, pour la divination par le tarot. Dans « La porte de pierre », roman où se côtoient plusieurs mondes, le parcours de Zacharias ressemble à une initiation. Ce personnage s'inspire de Tchiki, son mari, qui devient le roi des Juifs, élu depuis toujours.
1: « Entrez, répéta le Chinois, je vous attendais. Le froid qui règne au dehors est terrible, il n'est pas difficile d'entrer. »
0: « Je suis un mendiant, » dit Zacharias.
1: « Vous êtes juif, n'est-il pas vrai ?»«
0: Oui, je suis juif. » »«
1: Alors, depuis des générations, vous avez compris mes paroles. Ce que l'on appelle manque de mémoire chez tout autre qu'un juif est un long cri blanc qui traverse sa race comme le cinglon d'un fouet depuis le commencement des temps. Parmi les juifs, il existe des gens qui savent lire les signes laissés sur la route, ces hiéroglyphes tracés tout le long des bordures des chemins, et qui contiennent les empreintes des pas et le savoir des juifs errants. Telles ces empreintes, les étoiles peuvent être lues par l'homme, encore qu'en elles-mêmes elles aient une vie et un sens qui peuvent être à tout jamais au-delà de notre connaissance.
0: Léonora s'engage aussi dans un combat féministe. Elle parle fréquemment des pouvoirs légendaires des femmes et de la nécessité pour elles de reconquérir les droits qui leur appartiennent. Mais elle souhaite une complémentarité entre les deux sexes et voit la femme comme celle qui prend soin des autres, mais aussi de la nature, de la planète et de la vie spirituelle de la communauté. Elle dira à une amie que le rôle principal des femmes consiste à exorciser le mal chez les hommes pour les détourner de la guerre et de la violence.
1: Grâce à la publication de son œuvre complète aux éditions Phage, on peut redécouvrir son œuvre, composée de 26 contes, 4 romans et 12 pièces de théâtre.
0: Son dernier roman, Le cornet acoustique, est traversé d'un humour absurde. Elle met en scène une vieille dame de 99 ans, Marianne, une Anglaise exilée au Mexique. Sa meilleure amie, Carmela, lui offre un cornet acoustique, et de ce fait, elle peut surprendre les conversations de sa famille, qui veut la placer dans un hospice étrange.
1: Rends-toi compte que les gens de cet âge sont comme des végétaux, ce ne sont même pas des animaux. C'est très bien organisé dans ces maisons-là. Nous sommes tous d'accord pour envoyer l'arrière-grand-mère chez le docteur Gambit, le plus tôt possible. Leur hospice s'appelle le puits de la lumière fraternelle. Sa chambre fera un parfait atelier pour la motocyclette. Plus tôt elle partira et mieux ce sera.
0: De retour dans ma chambre et ayant enfilé ma chemise de nuit de laine, je m'aperçus que je tremblais de fièvre. La première pensée qui me revenait sans cesse, c'était « les chats ». Que vont devenir les chats ? Puis Carmela. Comment renoncer à mes visites du lundi matin à Carmela ? Et la poule rousse ? Et comment prétendait-il savoir que quelqu'un est mieux mort que vivant ? Et ô chère Vénus, j'adresse toujours mes prières à Vénus parce que c'est une étoile si brillante et si reconnaissable. Ô Vénus, qu'ai-je fait pour mériter cela ? Et les chats ? Que va-t-il advenir de Marmine et de Tcha-Tcha ? Je ne pourrai jamais faire de leur laine un cardigan pour me réchauffer les os. Je ne porterai jamais de vêtements en laine de chat. Il me faudra probablement porter un uniforme. Nulle poule rousse ne viendra pondre son œuf quotidien sur mon lit.
1: En fait, Marianne va se retrouver dans une communauté d'originales avec lesquelles elle va effectuer une véritable révolution de palais.
0: Léonora réalise entre autres une fresque sur le monde magique des Mayas pour le Musée national d'anthropologie de Mexico. Dans les dernières années de sa vie, elle se consacre à la sculpture. Elle meurt le 25 mai 2011 à Mexico, à l'âge de 94 ans.
1: L'exposition qui lui est consacrée au Musée du Luxembourg à Paris dure jusqu'au 19 juillet. Précipitez-vous pour découvrir cet artiste multiforme à la vie étonnante et aux talents multiples.
2: Une sorcière comme les autres.
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4: Antonin Artaud. Je ne vais pas faire une conférence élégante. Et je ne vais pas faire une conférence, je ne sais pas parler. Quand je parle, je bégaye, parce que on me mange mes mots. Je dis qu'on me mange mes mots. Et pour manger, il faut des bouches. Etc. Voilà. J'ai voulu voir quelques personnes parce que j'ai quelque chose à dire et je veux qu'on l'entende et qu'on m'entende. Les sociétés se croient seules et il y a quelqu'un. Je veux dire à haute voix ce qui me tarabuste depuis longtemps. J'ai toujours eu une vie bizarre, anormale, hors cadre. Pourquoi ? D'un côté, c'est mirobolant. De l'autre, je suis un paria. Et la question est que moi, Artaud, j'ai besoin de me battre. Parce que je suis un combattant né. La vie, toute la vie est un coup monté. Puis, les gens se sont rassis. Or, l'idée de la beauté, c'est raciste, comme l'a dit Arthur Rimbaud. Et les tramways ont continué à marcher. Vous n'êtes pas libre. La conscience apparente est une façade sur vous jetée par des singes de vieux et très astucieux ouistiti. C'est pas sérieux. Alors, tournons la page et regardons mieux ce qui se passe. Ça va mal. Très mal. Épouvantablement mal. Pourquoi ? Parce que la vie telle qu'on la voit n'est pas vraie. Elle est une illusion. Cela est dans les livres, mais ceux de la philosophie. Et maintenant, assez de plaisanteries, de sornettes, assez de tartufferies, mais assez surtout de... De quoi ? Bordel de Dieu ! Ici, un mot me manque qui m'a manqué dans la vie. Chaque fois que j'ai voulu accuser une certaine chose... Le monde va au chaos, c'est entendu, et c'est visible, et je crois que tout le monde est d'accord là-dessus. Mais il n'y va pas d'une manière propre, normale. Il y a eu la guerre, une autre guerre, point. Mais par-dessus et à côté de la guerre, l'anarchie. Et il va aussi à l'anarchie, mais... Bon, ce n'est rien. Et l'histoire a déjà vu ça, bien qu'elle l'ait mal vu et qu'elle n'ait jamais rien vu de ce qu'il aurait fallu voir dans tout ça. La guerre, l'anarchie et le chaos sont la façade propre et encore honorable des choses que toute histoire pourrait se vanter d'expliquer, quoiqu'elle n'ait jamais rien su arrêter de toutes les saletés non pas consécutives ou corollaires, mais provocatrices de la guerre, de l'anarchie et du chaos. Et ce n'est pas son affaire, dit-on à toute cette histoire-là. Mais erreur! Le propre de l'histoire, si elle avait su dire son mot, aurait été non pas d'expliquer ou de raconter, mais d'accuser, de dévoiler certaines saletés, parce que la guerre, l'anarchie et le chaos ne sont qu'un bouillon de culture propre à retremper, à couvrir de poux, à souiller et à infecter notre sacro-sainte humanité. Ça va mal, parce que la conscience est infecte. Et elle est infecte parce qu'elle est infectée. Ça va mal. Parce que, au fond de la sienne, l'homme ne veut pas que ça aille bien. N'a jamais voulu que ça aille bien. Oh ! La société peut se couvrir de religions, d'institutions, de commandements, de règlements et de police. C'est une façade bonne à endormir les gogos. Et sous le couvert de laquelle ne repose plus, comme il s'endorme, que quelques très rares et suprêmes gogos. Mais en réalité, c'est une pute qui ne veut pas croquer le marmot. Et à qui il faut faire croquer le marmot, une fois. Une bonne fois. Et que ce soit la bonne cette fois. En attendant de croquer le marmot, la société vient de faire croquer 13 millions d'assassinés. Car 13 millions d'hommes tués en pure perte ne peuvent pas être autre chose que de resplendissants, de notoires, de glorieux assassinés. Sans compter les 50 millions de mutilés, de trépanés, de traumatisés, de commotionnés, d'idiotisés, de syphilisés. Histoire d'ouvrir de nouveaux marchés de pénicilline et autres denrées.

Je ne suis pas un politicien. Je ne fais pas de politique. Je ne crois pas qu'il faille en faire, pas plus que de la philosophie, de la médecine, de la biologie, de la sociologie, de l'arithmétique, de la géographie, de l'astronomie, de la science, de la physiologie, de la métaphysique, de l'ontologie, de l'astrologie, de l'anatomie. Toutes ces sciences sont des singes qui n'ont jamais contenu une vérité. Les choses n'ont jamais eu besoin de faire notre connaissance pour vivre. Les malades se passent fort bien des médecins, la vie de biologie, la sagesse de ses petits amis, la société de sociologues comme les hommes de société. Je pourrais ainsi continuer à accuser aussi arbitrairement, sommairement, cursivement, grossièrement, l'arbitraire de toutes les techniques par quoi on a cessé d'engager et d'enganguer. De faire passer sous la gangue et le carcan la conscience que nous avons ou l'ignorance que nous aimerions avoir de ce qui compose la réalité. Mais je préfère en venir enfin et tout de suite au sujet qui me tient à cœur et à l'innommable saleté que j'accuse et qui est tout entière contenue dans le mot qui depuis 50 ans me manque et qui ne me sera pas révélé à moins que je ne le déterre à la force de mon poignet. J'ai donc à dire à la société qu'elle est une pute, et une pute salement armée. Pour que ça aille mal comme ça va mal et depuis si longtemps et aussi obstinément, il faut qu'il y ait quelque chose que cette société de tartuffes payées va maintenant être obligée d'avouer. J'ai été très bien accueilli à Paris quand je suis sorti de l'asile de Rodez. Il n'empêche que j'ai été interné il y a 9 ans. Et que je suis resté 9 ans interné pour une sale histoire de police qui n'a pas encore été réglée. Il n'empêche surtout que pendant les 3 premières années de mon internement, j'ai été mis au secret et déclaré mort dans les asiles où je me trouvais à tous les amis qui venaient prendre des nouvelles de ma santé. Et que pendant ces 3 années de séquestration, de mise au secret, moi, Antonin Artaud, né à Marseille le 4 septembre 1896, 50 ans, auteur de 5 ou 6 livres de poésie, acteur de cinéma, metteur en scène, j'ai été systématiquement et jour après jour empoisonné. Je ne dis pas empoisonné de mauvaises nouvelles ou de visites mal intentionnées. Je ne dis pas, comme on le disait par euphémisme, intoxiqué. Je dis empoisonné, drogué. Forcé à absorber des poudres toxiques comme un homme dont on veut à tout prix se débarrasser, et au sujet duquel les administrations des asiles où je me trouvais recevaient tous les jours des ordres venus de beaucoup plus haut et de beaucoup plus loin que cela ne se pratique communément. À force d'avoir été empoisonné à l'asile du Havre pendant les 17 jours où j'y suis resté en cellule et camisole de force avec les pieds attachés au lit, je ne tenais plus sur mes jambes en arrivant à l'asile de Rouen, et un jour, que me levant de mon lit pour aller au WC, je tombais à terre, me trouvant ensuite dans l'incapacité absolue de me relever. Le médecin-chef qui, bon, je ne sais pourquoi, me guettait, et peut-être qu'il avait lui aussi, comme le docteur Ferdière de Rodez, entendu des voix. Bon, je reviendrai tout à l'heure sur ce coco-là. Il m'accusa donc d'être un simulateur et me fit mettre en cellule, en chemise et sans caleçon, sur une paillasse à ras du sol, et où je demeurais 1 mois. Dimanche 15 décembre 1946. La condamnation sempiternelle de Dieu dans la vitre du parc qui épousa celle du passé en robe noire. Ça veut dire que le cerveau doit tomber. L'homme que nous sommes n'a pas été fait pour vivre avec un cerveau et ses organes collatéraux, moelle, cœur, poumon, foie, rate, sexe et estomac. Il n'a pas été fait pour vivre avec une circulation sanguine, une digestion, une assimilation des glandes. Il n'a pas été fait non plus pour vivre avec les nerfs d'une sensibilité, d'une vitalité limitée, quand sa sensibilité et sa vie sont sans fin et sans fond, comme la vie, à vie et pour la perpétuité.
L'homme que nous sommes ne ressemble à rien qu'à un singe dont nous sommes sortis et qu'il a fait à son image de masturbateur et de châtré. Quand il y en a d'autres que le sans-image n'a pas fini d'imaginer, n'aura jamais fini d'imaginer. Car il est trop vrai, hélas, que nous avons été créés quand nous étions tous de l'incréé à qui il fallait foutre la paix, et qui se serait fort bien passé d'exister quand il vivait. Où étions-nous ? En Orient. Dans un Orient qui était peut-être le sud infernal des choses, lorsque Dieu nous a dérangés pour nous créer alors que nous étions tous athées. Et Dieu n'en avait jamais entendu parler. Et ce fut la bataille qui n'est pas encore achevée entre l'homme et, j'allais dire, la divinité. Mais non, car il y a ce qui fut fait avec mon corps, inerte, ignorant, vivant inconscient, et ce qui fut fait avec les résidus chassés de mon corps après utilisation. Mais tout ce qui n'y est pas arrivé, toutes ces demi-portions corporelles qui jusqu'à l'homme ne sont pas arrivées, qui ne sont jamais parvenues à se faire un corps d'homme entier et ont voulu vivre en essaim mutilé, toutes ces larves de corps tronqués qui se sont un certain jour installées en êtres de pure essence, n'ayant jamais pu être des hommes en entier. Oui,

0: Bonjour à tous. Divertimento.
1: Jean-Michel Vernège.

Bonjour à tous. Connaissez-vous Saint-Michel en Thiérache? Peut-être un certain nombre d'entre vous sont déjà allés visiter cette commune de l'Aisne. Et sans doute savent-ils qu'il s'y trouve un des joyaux du patrimoine de la région des Hauts-de-France, puisqu'il s'agit d'une abbaye qui a été construite, détruite en partie, reconstruite, mais qui conserve aujourd'hui tout à la fois son lustre, son charme et son activité, grâce à notre invité et à tous ceux qui travaillent à ses côtés. Jean-Michel Vernet, en effet, voici maintenant presque 40 ans, en 1987, a créé le festival de Saint-Michel en Thiérache. Je grossis un peu le trait, il va nous raconter tout cela tout à l'heure. En tout cas, c'est un très beau festival, ça indubitablement, qui se déroule chaque dimanche pendant 5 semaines, au mois de juin et au mois de juillet. Alors c'est avec beaucoup de plaisir que nous le re-rencontrons, que nous parlons de ce festival qui est tout à fait imbriqué dans la vie locale et qui démontre, selon les propres termes de Jean-Michel Vernet, qu'il n'y a pas de fatalité de l'échec de la vie culturelle en milieu rural. Mais avant de parler avec lui, je vous propose d'écouter un peu de musique.

0: Jean-Michel Vernège, bonjour.
1: Bonjour Frédéric.
0: Au son de l'Orfeo de Monteverdi, qui sera au programme de ce festival, du 40e festival de Saint-Michel-en-Thiérache, nous sommes heureux de vous retrouver. Alors, j'évoquais un petit peu la création de ce festival. À l'origine, en fait, il s'agissait d'une série de concerts que vous organisiez. Vous n'aviez pas préalablement l'ambition d'un festival, n'est-ce pas?
1: Exactement. Enfin, c'est une action qui s'inscrit dans un projet global de développement musical dans le département de l'Aisne, qui est porté par le conseil départemental, conseil général à l'époque d'ailleurs, si vous vous
0: Oui,
1: souvenez.
0: tout à fait.
1: Et donc, effectivement, nul n'avait l'intention ou la réflexion s'agissant de la création d'un festival de musique baroque. Il s'agissait de promouvoir ce site abbatial et son joyau musical que constitue l'orgue historique de cette abbaye. C'est un orgue français classique qui a été construit en 1714, qui nous est parvenu miraculeusement avec la quasi-intégralité de sa tuyauterie d'origine, ce qui en fait un des témoignages, un des rares témoignages de cette importance et aussi ancien de cette époque. Donc au début, en effet, je me suis attaché à le faire entendre avec des amis organistes qui faisaient comme ça le
0: Oui.
1: dimanche après-midi des petits récitals. Il y avait 25 personnes qui entraient par hasard parce que la porte était ouverte. Et c'est en 1987, comme vous l'avez indiqué, qu'en effet, j'ai eu l'idée, non pas de créer le festival d'ailleurs, mais de favoriser une action qui serait un peu un focus sur ce lieu. Et c'est ce qui s'est fait avec France Musique.
0: Grâce à Gilles Cantagrel, que nous saluons, qui est un ami de Fréquence Protestante et que Fréquence Protestante aime beaucoup, et qui évidemment organiste lui-même, passionné de grands spécialistes de Jean-Sébastien Bach et des contemporains de Bach, ne pouvait que soutenir votre initiative, n'est-ce pas?
1: Il a été très précieux, en effet, dans cette aventure, puisque j'étais allé le voir, il était directeur de l'antenne de France Musique, et je lui expliquais ce dont nous disposions en termes de patrimoine autour de ce site abbatial. Et l'idée était la suivante, je lui ai dit, voilà, je vais produire une journée, c'était un lundi de Pentecôte, et nous allons produire une journée de concert, on fera entendre l'orgue, bien sûr, le matin avec André Izoard, qui avait beaucoup œuvré pour la
0: Formidable.
1: restauration, et qui était
0: Oui.
1: rapporteur à l'époque pour la commission des orgues au ministère de la Culture, puisque l'instrument est classé naturellement. Et puis nous pourrons déjeuner sur place, et puis l'après-midi on fera entendre un concert de musique instrumentale et vocale. C'était avec le Richard Carr Consort de Philippe Pierlot. Il y avait Bernard Faucroule par exemple, des chanteurs, etc. Et j'ai dit à Gilles Cantagrel, voilà, nous allons affréter un train spécial. Il y a une ligne directe, vous voyez, qui va de Paris à Hirson, qui est la petite ville à 4 km de Saint-Michel. Et si ça vous intéresse, je vous demande de faire la promotion de cette opération, de retransmettre les deux concerts en direct, et on va appeler ça le train de France Musique. Et c'est exactement ce qui s'est passé, ce qui a mobilisé environ 500 personnes, à la fois des Parisiens, bien sûr, mais aussi des habitants de l'Aisne, puisque le train a fait halte à Soissons et à Laon, avant
0: Ouais.
1: d'arriver à Hirson. Et ça a été en effet, on dirait un peu le Big Bang, si vous voulez, du festival, puisque nous sommes restés sur cette configuration de la journée complète de musique, maintenant un dimanche, comme vous l'avez expliqué, et qui permet à des publics un peu éloignés, éventuellement, eh bien, de passer une journée baroque.
0: Alors, ce festival n'est pas qu'un festival, il s'est déployé autour de lui. Vous avez fait venir l'Orchestre Philharmonique de Radio France à la cathédrale de Laon, qui, par voie de conséquence, représente enfin, symbolise le rayonnement de vos rencontres de Saint-Michel au-delà de la commune.
1: Oui, alors je rassure tout le monde, le Philhar de Radio France, comme on dit, ne s'est pas mis à la musique baroque sur instruments anciens et avec cordes en boyau. Non, pas du tout, c'est simplement une conséquence,
0: Voilà.
1: effectivement, de cette action enclenchée avec France Musique, donc cette époque, et qui s'est poursuivie très rapidement et très régulièrement par des coproductions discographiques autour de l'orgue, mais aussi de la musique vocale ancienne à Saint-Michel, par la création de la collection de disques Tempérament,
0: Oui.
1: Qui a commencé à exister en 1995 et qui a produit pendant une vingtaine d'années pratiquement, donc sur autour des instruments français, les plus beaux orgues historiques français. Et donc, ce sont tous ces liens qui ont créé une relation, je dois dire, très privilégiée avec Radio France et différents services. Et c'est comme ça que nous sommes arrivés finalement au contact de ce qu'on appelle les formations permanentes et en particulier de l'Orchestre Philharmonique de Radio France qui est venu pour un jour enregistrer une télévision dans la cathédrale de Laon. Donc ça n'avait rien à voir, bien
0: Avec
1: sûr,
0: vous,
1: avec le
0: oui.
1: pays et avec le festival baroque, mais c'était sous l'autorité à l'époque de Marek Janowski, qui était le
0: Oui.
1: directeur musical, qui est tombé amoureux de la cathédrale de Laon et notamment de son acoustique et qui a enclenché cette collaboration. Et je dis aujourd'hui maintenant à nos tutelles, pour étayer votre propos sur le rayonnement du festival et son enracinement territorial, aujourd'hui, l'Orchestre Philharmonique à Laon, c'est le résultat absolument direct de cette action engagée à l'abbaye de Saint-Michel-en-Thiérache.
0: Voilà, donc il y a une sorte d'osmose qui s'est créée, une alchimie qui a pris corps. Et alors, évidemment, rien n'est plus casse-pied que de lire ou d'écouter la succession des concerts qui se déroulent quelque part. Je trouve que ça fatigue à la fois les lecteurs et les auditeurs. Donc on va éviter cela, mais malgré tout, chaque année, il vous faut reprendre votre bâton de pèlerin et vous dire, cher Saint-Michel Vernez, voilà, cette année, que vais-je faire? Où puisez-vous votre inspiration?
1: Alors d'abord, j'essaie de structurer chaque dimanche, chaque journée, autour d'une thématique particulière qui permet de donner un sens finalement à cette journée-là et puis aussi de favoriser une dynamique d'ensemble pour la totalité du festival. Je raisonne toujours aussi en fonction d'un certain public, il n'est pas majoritaire évidemment, mais qui fait tout le festival, c'est-à-dire qui fait les cinq dimanches. Et je me dis, si j'étais à sa place, qu'est-ce que j'aimerais bien entendre? Et donc à partir de là, cette année en particulier, qui est une année un peu millésime, comme
0: Oui.
1: on l'a rappelé, j'ai trouvé qu'il y avait quelque chose de symbolique d'avoir dans l'ensemble de ce parcours deux très grandes œuvres du répertoire si représentatives de cette esthétique. C'est d'une part, lors de la journée d'ouverture le 7 juin, l'Orfeo de Monteverdi, tout simplement, qui
0: Rien que
1: est évidemment
0: ça, rien que
1: une
0: ça.
1: des plus grandes choses de ce répertoire et qui, de surcroît, est l'un des premiers opéras. Donc là, on est à l'orée de quelque chose de très important et de très symbolique. Et puis plus tard dans le festival, ça sera le 28 juin, dans le cadre d'une journée entièrement consacrée à Jean-Sébastien Bach, nous aurons la messe en si, qui est aussi d'une certaine
0: Eh
1: façon
0: bien, donc.
1: un autre monument. Donc vous voyez, dans deux registres très différents, à la fois la musique profane, opératique, représentative, et puis d'autre part la musique sacrée, la musique religieuse de Jean-Sébastien Bach, qui me semblait vraiment très très symbolique, encore une fois, d'offrir ces deux grands moments dans cette édition millésimée.
0: Qu'est-ce qui vous surprend au fil des années, Jean-Michel Vernez? Bien sûr, vous allez me répondre le succès et la fidélité du public, car au fond, pour une 40e édition, on pourrait se dire, bah voilà, les choses tournent tranquillement, mais en ces temps si périlleux pour la culture, c'est une performance admirable que vous réalisez.
1: Alors,
0: Mais malgré tout, il y a peut-être des choses qui vous surprennent un peu encore, non?
1: faut dire que évidemment, il y a eu la période Covid et immédiatement
0: Oui.
1: post-Covid, il y a été un virage on a
0: Terrible.
1: craint tout à fait dramatique, hein, puisqu'il y
0: Oui.
1: a eu une édition annulée, ensuite la reprise, vous savez, avec les jauges limitées, etc. Ça n'est que depuis 2024, 2023, 2024 qu'on a repris véritablement un rythme
0: D'accord.
1: de croisière comparable
0: Normal, d'accord.
1: à celui que nous avions en 2019. Je vais vous dire ce qui me surprend, ça va peut-être vous surprendre vous-même, au-delà effectivement de ce que vous évoquez, c'est-à-dire de la fidélité du public, etc. Mais je voudrais aborder la question aussi qu'on aborde souvent, qui est de l'âge du public. On nous fait
0: Oui.
1: souvent cette réflexion. On nous dit malheureusement, Ce sont des répertoires qui ont du mal à mobiliser la jeunesse en particulier. C'est vrai, c'est incontestable. Mais puisque vous me demandez ce qui me surprend, je vais vous dire ce qui me surprend. C'est le hiatus qui existe entre précisément l'âge moyen du public, qui est effectivement assez avancé, et l'âge moyen des interprètes. C'est-à-dire que globalement, nous avons affaire quand même à des interprètes assez jeunes. Alors, ils ne le sont pas tous, hein,
0: Bien
1: bien
0: sûr,
1: entendu.
0: bien sûr.
1: Nous avons des grands maîtres vénérables,
0: Oui,
1: on peut
0: bien
1: dire.
0: sûr.
1: Mais quand même, dans les ensembles que nous accueillons,
0: Oui.
1: vous voyez cette année l'assemblée de Marie Van Rijn, je peux en citer beaucoup d'autres à titre d'exemple, le concert de la Loge avec qui nous travaillons très très régulièrement, etc., etc. Je trouve qu'il y a un décalage, pour ma part inexpliqué, entre cette tranche d'âge des interprètes et le public. D'un autre côté, c'est un constat assez rassurant parce que ça veut dire que ça n'est pas un répertoire obsolète dont se
0: Oui.
1: détourneraient et se désintéresseraient les générations contemporaines. Ça n'est pas vrai puisque finalement, les interprètes en témoignent, les classes de musique ancienne dans les conservatoires regorgent de gens et de talents. Donc il y a quelque chose là qui pour un moment, pour moi, est inexpliqué, mais pour répondre à votre question, qui me surprend.
0: Et qui est désolant, car tous ces jeunes musiciens qui sont sur scène pourraient faire venir leurs copains, tout de même, leur dire, allez, venez, achetez un billet, vous allez voir. D'abord, ça n'est pas si cher. Ensuite, il y a de la très belle musique. Enfin, nous serons là sur scène, vous nous soutiendrez.
1: Et on voit bien que quand des opérations un petit peu particulières de médiation sont menées, ou même en termes de diffusion, par exemple, j'ai souvenir de Julien Chauvin et du concert de la Loge, c'était pas à Saint-Michel, mais dans le département, on a eu l'occasion de montrer ces quatre saisons avec des danseurs, avec la breakdance. Alors il y avait des jeunes
0: Là,
1: dans la salle.
0: oui,
1: Donc, c'est un
0: évidemment.
1: moyen d'intervenir. Et c'est une action qui est intéressante parce qu'elle est sans concession malgré tout. C'est-à-dire que
0: Oui.
1: ces jeunes-là auront quand même entendu intégralement
0: Les
1: et dans les
0: quatre
1: meilleures
0: saisons.
1: conditions d'interprétation les quatre saisons. Alors, comme je dis souvent aussi à Julien Chauvin quand on fait le débriefing d'une opération comme celle-ci, je dis, ben, on se réjouit, c'est magnifique, mais enfin, tu peux programmer dans 2 mois les quatre saisons sans les danseurs, ces jeunes-là, malheureusement, on les verra pas.
0: Eh oui, bon. Enfin, en tout cas, vous remettez votre ardeur sur le métier et vous prouvez que, comme disait très joliment Lucien Febvre dans un de ses très beaux livres, c'est presque un pléonasme en ce qui concerne Lucien Febvre, Sisyphe ignorait le repos. Non, donc...
1: C'est pas
0: Bon.
1: modeste.
0: Voilà. Alors, Jean-Michel Vernez, finissons par l'avenir. Alors que la 40e édition commence, vous pensez déjà à la 41e, n'est-ce pas?
1: Exactement. Et puis je pense aussi à ce que ce festival peut représenter comme levier s'agissant du devenir du site abbatial. Il faut savoir que ce lieu n'est pas terminé d'une certaine manière. Il est encore en restauration. On est encore dans l'attente d'un projet d'affectation parce que finalement, en dehors du festival et en dehors de quelques actions que nous menons au long de l'année, parce que j'ai essayé d'en faire un centre de ressources pour
0: Oui.
1: notre projet musical, on y accueille une académie symphonique, on y accueille un atelier de musique ancienne, etc. Enfin bref, on essaie de
0: Oui.
1: J'allais dire couper le terrain, mais il n'y a pas une activité pérenne et qui génère une économie suffisante dans une commune de 3 000 habitants, si vous voulez, pour faire vivre un site comme celui-ci. Et donc, j'espère que le festival continuera de constituer un fer de lance important auprès des tutelles pour convaincre que ce lieu doit définitivement être sauvegardé et promu.
0: Eh bien, bravo encore. Merci de nous avoir accordé quelques minutes de votre temps. Et nous allons finir en musique, bien sûr. Mais avant cela, je voudrais que vous nous rappeliez à quelle adresse les auditeurs peuvent consulter le programme et, bien sûr, réserver leur place.
1: Alors, sur le site internet, donc www.festival-saint-michel.fr, et là, toutes les informations sont en ligne, les programmes détaillés et les modalités de réservation, bien entendu.
0: Je le répète, donc festival-saint-michel.fr. Merci beaucoup Jean-Michel Vernez et bonne journée à vous. À très bientôt.
1: Merci Frédéric, merci.

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0: Bonjour et bienvenue dans Carabistouille. Aujourd'hui, nous partons dans l'ouest du Cameroun, à Bafoussam, où vit notre invité, l'auteur jeunesse Alain-Serge Dzotap. Alain-Serge Dzotap a grandi dans un univers où il y avait peu de livres, hormis ceux de l'école et de la bibliothèque. Passionné par la lecture, amoureux des mots, il est d'abord devenu poète. Jusqu'au jour où un ami lui a tendu un album de jeunesse et lui a dit « Toi aussi, tu peux écrire des histoires comme ça ». Depuis 2006, il en a écrit de nombreuses, des histoires comme ça, pleines d'humour et de tendresse. Publiées chez des maisons d'édition qui lui assurent une large diffusion à l'international. Alain-Serge Dzotap est même aujourd'hui traduit dans une douzaine de langues. Écoutons à présent nos échanges avec un auteur pour qui écrire un album à destination des enfants, c'est une affaire qui doit être prise au sérieux.
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0: Alain-Serge Dzotap, bonjour et bienvenue dans Carabistouille.
2: Bonjour Nadia.
0: Alain-Serge Dzotap, vous êtes l'auteur d'un certain nombre d'albums jeunesse. Et je voulais savoir comment toute cette histoire a commencé, comment l'envie d'écrire est-elle née, et peut-être quel a été votre premier projet abouti, qu'il ait été édité ou pas.
2: Alors, je pense que l'écriture chez moi a commencé par la lecture. Et j'ai découvert mes premiers livres, c'était lorsque je suis entré à la première année du primaire, qu'on appelle chez nous la CIL. Et c'est à ce moment-là que j'ai su que les petits signes qu'il y avait dans les livres racontaient des histoires. Mais j'ai commencé à écrire beaucoup plus tard, plutôt de la poésie, parce que j'avais découvert dans la grande cantine couverte de poussière de mon grand frère, dans le grenier familial, j'avais découvert des poèmes. Et puis, je m'étais dit que, voilà, si mon grand frère, lui, écrivait des poèmes, ça veut dire que je pouvais aussi en faire autant. Donc, j'ai commencé à écrire par la poésie et c'est beaucoup plus tard que j'ai commencé à écrire des histoires pour les enfants.
0: Et quand vous avez commencé à écrire pour les enfants, pourquoi vous êtes orienté vers ce public, quels étaient vos modèles, vos sources d'inspiration en littérature jeunesse?
2: Voilà, je pense que je suis également entré en littérature jeunesse parce que j'ai beaucoup lu de la jeunesse. Je me souviens que quand je suis allé pour la première fois à la bibliothèque pilote provinciale et que j'ai pu en payer les frais d'inscription, je lisais beaucoup de poésie, et puis j'ai découvert dans la salle jeunesse beaucoup de livres. Beaucoup d'histoires venues de partout, d'auteurs français, d'auteurs russes traduits vers le français. Et je crois que ça m'a donné envie d'écrire. Mais le déclencheur, finalement, je pense que le déclencheur, c'est lorsque un ami, un très grand comédien, Wacker Fogg, paix à son âme, alors il m'avait un jour montré un livre, La ruse d'Idris Sunjoya, qui était issu d'un projet financé par la coopération française. Donc, parce qu'à l'époque, la France a financé beaucoup de la littérature jeunesse en Afrique, quoi. Donc, il y avait beaucoup de bouquins. Et donc, j'ai lu ça. Et puis, il m'avait tendu ce livre en me disant, tiens, tu peux aussi écrire des histoires comme ça. Et puis, j'ai commencé à écrire comme ça des histoires pour enfants. Mais ça n'a pas été facile du tout parce que, vous savez, à un moment donné, on a l'impression qu'écrire des histoires pour enfants, c'est juste mettre deux lignes par page et puis ça passe, quoi. Donc, ça m'a pris beaucoup de temps pour apprendre. Et j'ai eu la chance que la toute première histoire qui est vraiment, non pas qui est aboutie, mais la toute première histoire qui a été publiée, c'est qu'en fait, un jour, parce que je lançais toujours des bouteilles à la mer avec mes histoires. Et un jour, l'histoire qui a été retenue par Bayard Presse, qui a pour titre Petit Hippo et son stylo magique. Je l'avais envoyé comme ça à Bayard, c'était je crois en 2006. Et puis j'avais reçu plein de réponses négatives et puis je suis allé dans mes spams J'avais trouvé dans un mail qui venait de Marie-Hélène Gros, bien, qui m'avait dit que Marie-Hélène Delval, que je ne connaissais pas à l'époque, mais qui est une grande autrice, avait reçu mon histoire, quoi. Je ne sais pas comment elle avait reçu, mais. Et puis on m'a posé une question qui est pour moi la question la plus stupide du monde. On m'avait demandé, est-ce que vous souhaitez qu'on la soumette au comité de lecture du magazine Tralalire? Ben, j'ai répondu à cette question-là, je crois, 1000 fois. Et puis, c'est comme ça, la première histoire qui a été publiée chez Bayard, c'était en 2007.
0: Alain-Serge Zotab, vous avez une publication conséquente. Vous avez écrit un nombre important de titres pour lesquels il me semble que votre inspiration est très diversifiée. Il y a des albums qui reviennent sur des figures historiques de l'Afrique, d'autres qui parlent du quotidien. Il y a des contes revisités. Comment est-ce que vous présenteriez la diversité des thématiques que vous abordez? Est-ce qu'elles ont un fil conducteur? Est-ce qu'il y en a qui vous tiennent aussi à cœur particulièrement?
2: Alors, c'est vrai que je me suis rendu compte ces derniers temps-ci que j'ai quand même écrit beaucoup de contes. Donc, deux petits recueils déjà chez Albin Michel, petit conte des pourquoi et ensuite petit conte des comment. Et puis, il y a aussi des contes chez l'école des loisirs, le roi et le premier venu, la femme qui attendait un enfant à aimer et l'homme qui attendait un garçon. Donc, je me suis. Peut-être c'est aussi lié à mon enfance, quoi. C'est-à-dire que le fait que je me suis orienté vers le conte, vers l'écriture du conte. Mais lorsque j'écris pour les tout petits, j'essaie d'entrer en dialogue avec l'enfant que j'ai été. Parce que petit, je n'ai pas eu la chance d'avoir accès à des livres. Donc aujourd'hui, parfois, quand j'écris, surtout pour les tout petits, j'ai l'impression de discuter avec l'enfant qui est en moi et qui voilà et à qui les livres ont manqué. Donc, mais je n'ai pas de thématique particulière. C'est vrai que je me suis rendu aussi compte que j'ai écrit deux livres, par exemple, pour les droits des femmes, quoi. Parce qu'il y a sur le mariage forcé et précoce, j'ai écrit quand même Adi de Boutanga chez Albin Michel. Et plus tard, chez l'école des loisirs, j'ai encore écrit La femme qui attendait un enfant à aimer et l'homme qui attendait un garçon sur la question de la misogynie. Mais je ne pense pas que c'était programmé. Ce n'était pas programmé. Pour Adi de Boutanga, j'avais rencontré la jeune fille dans une fondation. La fondation Jean-Félicien Gacha, et puis j'ai eu envie de raconter son histoire. Et puis, chez l'école des loisirs, j'avais lu un très très. J'avais entendu un très beau conte du répertoire des conteurs Bamileke, et j'ai eu envie de le mettre à ma propre sauce. Donc, ce n'est pas vraiment programmé. Je me laisse soit emporter par la beauté des mots et parfois par les images, parce que j'écris beaucoup aussi en regardant les images. Je pense que regarder les images, ça qui me parle, peut-être ça soulève aussi des histoires, ça réveille aussi des histoires en moi. Voilà.
0: Alors, vous êtes entré au départ dans la littérature par la poésie. Est-ce qu'il y a des similitudes pour vous entre votre expérience de l'écriture de la poésie et de l'écriture pour les enfants?
2: Voilà. Je dois avouer que ça fait longtemps que je n'écris plus la poésie de manière formelle. J'ai publié à l'époque dans les revues et tout. Mais maintenant, je pense que ma poésie s'infiltre dans ma façon d'écrire. Voilà, dans ma façon de. Dans le regard que je pose sur l'enfance lorsque j'écris. Et aussi parfois dans ma manière d'utiliser les mots. Donc, ma poésie s'est réfugiée dans mon écriture pour enfants. Dans mon écriture des histoires pour enfants.
0: Et ce que vous dites, hein, je trouve ça très juste, notamment pour un de vos derniers albums, qui explore une thématique peu courue dans la littérature de jeunesse, un album qui s'intitule « Reste avec nous bébé ». Pourriez-vous nous parler un peu de cet album, du choix de son sujet et de la manière dont vous avez développé l'histoire ?
2: Voilà. Je n'ai pas vraiment eu à choisir le sujet parce que le sujet est venu à moi, parce que j'ai écrit cette histoire, j'étais en résidence d'écriture en Suisse, à la Villa Rufieux. C'est parce que justement, j'avais mon neveu qui venait de venir au monde, et puis il avait tous les soucis de santé. Il avait tous les soucis de santé, il perdait du poids régulièrement, malgré tous les prescriptions médicales, ça n'allait toujours pas. Et puis, lorsque j'étais en résidence d'écriture en Suisse, je me suis dit, il fallait que je raconte cette histoire-là. Et puis, c'est la seule histoire que j'ai racontée en pleurant, que j'ai écrite en pleurant. Et dans l'histoire, je fais également clin d'œil à un de mes oncles maternels, dont le neveu en question était l'homonyme de l'homonyme, en fait. Et pour nous, être l'homonyme de quelqu'un ici, c'est très important. J'ai également fait un clin d'œil à cet oncle-là, parce que il a eu une vie difficile. Parce que vous savez que les sociétés africaines sont parfois compliquées. Il y a parfois on vous accuse de choses dont vous ne savez rien. Lui, par exemple, on l'accusait de sorcellerie et tout et tout. Il avait donc passé toute sa vie à lutter contre ça. Et c'était un monsieur extrêmement généreux. Mais il avait passé toute sa vie encore à lutter contre les accusations parfois très malsaines. Et puis je me suis dit, il fallait que je lui rende hommage. Voilà. Donc j'écrivais pour mon neveu et je rendais hommage en même temps à mon oncle maternel qui était en même temps mon grand-père maternel, parce que chez nous, il y a le phénomène de succession. C'est-à-dire, quand tu succèdes à quelqu'un, par exemple, si quelqu'un succède à son père, ses frères vont l'appeler papa. Mm-hmm. Donc, je voulais rendre vraiment hommage à ces deux personnes. Je voulais, par mes mots, les fixer, quoi, les rattacher à la vie. Voilà. Et pour moi, c'était très important et c'était une douleur intense dont j'ai écrit cette histoire vraiment en larmes.
0: Et c'est un très bel album, très sensible, l'histoire de ce bébé fragile qu'on appelle Nuage et qui n'a pas encore son nom définitif. Et il est très beau aussi parce que votre texte entre en dialogue avec les illustrations d'Anne-Catherine de Baule, qui est une illustratrice reconnue et qui a beaucoup travaillé sur des illustrations jeunesse en lien avec l'Afrique. Comment s'est passée la collaboration avec cette illustratrice ?
2: Déjà, j'ai beaucoup de chance de travailler avec Anne-Catherine de Baule parce que elle a vécu au Cameroun et elle a vécu aussi au Gabon. Mais reste avec nous, c'est la quatrième histoire que je fais avec, c'est le quatrième album que je fais avec Anne-Catherine. Et puis on est en train de faire un cinquième livre qui va, je sais pas quand ça va paraître, on est en train de faire un cinquième livre. Bon, avec Anne-Catherine, on a l'habitude de beaucoup échanger. On a l'habitude de beaucoup échanger. Parfois, elle me fait voir les esquisses, elle me fait voir les découpages. Et puis avec notre éditrice, Odile Josselin, je veux dire, on travaille vraiment à trois, quoi. On travaille vraiment à trois. Donc il y a un échange entre moi, Anne-Catherine et Odile. Donc c'est vraiment un échange. Et puis on se met d'accord sur beaucoup de sujets sur beaucoup d'aspects avant que ça, voilà. Pour aboutir à ces albums-là. Donc là, c'est le quatrième que j'ai fait avec Anne-Catherine. Et puis, pour mon bonheur, nous sommes en train de faire un cinquième album. Cette fois-là, qui parle de mes jumeaux. Donc, parfois, je m'inspire aussi du quotidien. Voilà, donc, qui parle de mes jumeaux. À un moment particulier, au moment où leur mère les déshabille pour les laver, il y a toujours... Il y a toujours une histoire qui se déroule. Et puis j'ai voulu raconter cela. Donc ça va faire l'objet de mon cinquième album avec Anne-Catherine et les éditions Pastel, l'école des loisirs.
0: D'accord. Et justement, pour faire transition avec la question suivante, vous parlez de l'école des loisirs. Et c'est vrai que vous êtes édité par des éditeurs reconnus qui peuvent assurer une large diffusion à vos livres. Donc cette large diffusion de vos livres, elle va de pair aussi avec le fait qu'ils sont traduits dans de nombreuses langues. Quel regard avez-vous sur cette diffusion très large? Et la lecture de vos albums est-elle la même dans différents pays? Peut-être déjà entre la France et le Cameroun, je ne sais pas s'ils sont facilement accessibles au Cameroun, et puis peut-être dans d'autres pays où ils vont être lus.
2: Oui, bon, je n'ai pas souvent les retours. Je n'ai pas souvent les retours pour mes albums parce que il y a 13 qui ont déjà été traduits. Et l'éditeur qui m'a le plus fait traduire, sont les éditions des éléphants avec lesquelles j'ai grand plaisir à travailler. J'ai eu certains retours parce que, il y a la soupe au caillou moelleux chez les éléphants qui a vécu une belle aventure, en même temps à Nanterre, en même temps au Brésil, dans d'autres pays. Hein. Et puis, c'est souvent les retours que j'ai par Internet. Quoi. Par exemple, il y a un de mes albums, Le Cadeau, paru chez les éléphants, qui a été traduit en Israël, et qui en Israël a fait l'objet d'une deuxième édition spéciale, parce qu'ils ont un programme en Israël dont... qui est l'équivalent d'un autre aux États-Unis, qui permet que les livres choisis soient tirés en grand exemplaire, en grand nombre, et diffusés dans les écoles, dans les crèches, dans les bibliothèques. Là, ça a vécu une très très belle vie en Israël, aux États-Unis aussi. Donc j'ai souvent des retours comme ça par en m'informant sur les réseaux, ou bien lorsque l'éditeur américain, par exemple, de deux de mes livres, nous donne les ressentis sur le terrain. Donc, c'est par cela que j'ai... mais je suis quand même parfois étonné de voir que des histoires que j'écris depuis le Cameroun à Bafoussam puissent trouver un lectorat international. C'est quand même 13 langues traduites. Parfois, j'avoue que je suis moi-même parfois étonné, quoi.
0: Est-ce que vous avez l'impression, Alain Serge Dautap, d'écrire des histoires universelles?
2: Alors, universel, c'est parfois un peu difficile parce que, bon, parfois je préfère dire que j'essaie de situer ma parole à l'endroit précis où se trouve la poésie, parce que je pense que avec la poésie, dans la poésie, tout le monde peut venir communier. Vous voyez? Donc, c'est pour ça que j'essaie de faire beaucoup d'efforts dans ma façon de percevoir les histoires que j'écris. Donc, parfois, j'ai des histoires qui sont vraiment, comment dire ça, où je puise vraiment beaucoup plus dans, où mon imagination est beaucoup sollicitée. Et puis, je me dis, peut-être que je suis naïf, mais je me dis que je me dis que peut-être que c'est pour ça que un éditeur grec, un éditeur chinois, un enfant de Hollande peut se retrouver dans mes histoires, comme un petit Camerounais, un petit Malien. Donc, j'essaie de m'adresser à l'enfant qui est au fond de moi, et je me dis que en m'adressant à cet enfant-là, je parviens à m'adresser à tous les enfants du monde. Parce que regardez, par exemple, lorsque les enfants se rencontrent, quelle que soit leur couleur de peau, quelle que soit leur origine, instantanément, ils vont commencer à jouer. Or, je me dis qu'en m'adressant à l'enfant qui est au fond de moi, je m'adresse à l'enfant universel.
0: Donc, vous vivez au Cameroun, à Bafoussam, dans l'ouest du Cameroun. Quel regard portez-vous sur la situation du livre jeunesse dans votre pays? Et vous-même, avez-vous fait des actions, avez-vous entrepris des actions pour faire vivre le livre jeunesse au Cameroun?
2: Oui, j'ai animé beaucoup d'ateliers d'écriture dans les écoles. J'essaie de le faire encore aujourd'hui avec. Il y a une jeune association, bon, plus jeune que ça parce qu'elle est très dynamique, avec laquelle je collabore. Parfois, je vais dans les écoles, Reading Classroom, par exemple. Et puis, je sers mon humble niveau de faire vivre la littérature jeunesse. Et puis, pour le moment, depuis quelques années, il y a une sorte d'effervescence. Parce que il y a des jeunes maisons d'édition, là, surtout à Dinkra, qui se bat beaucoup pour éditer des livres de qualité. Et surtout, elle fait ce que beaucoup d'éditeurs en Afrique, parfois en Europe, ne font pas. Elle édite à compte d'éditeurs. Pour moi, c'est exceptionnel parce que nous sommes dans un environnement où l'auteur qui est le plus faible, qui est le maillon le plus faible de la chaîne, est encore sollicité financièrement. Donc, elle fait du très bon travail. Elle le fait avec une éthique qui me parle beaucoup. Parce que moi qui suis auteur et qui vis de l'écriture, pour moi, c'est important que l'éditeur respecte l'auteur et le traite comme il faut.
0: Oui, on salue Armel Toucault, qui a été l'invité de Carabistouille il y a quelques mois. Et c'est maintenant, Alain-Serge Tzotap, le moment de notre pause musicale. Quel est le morceau que vous avez choisi de nous faire écouter et pourquoi ce choix?
2: Alors, j'ai choisi L'homme-dieu, qui veut dire mariage, de l'artiste Kaleth Photo, qui écume le monde, qui est une dont j'apprécie beaucoup les chansons, dont j'apprécie énormément la musique. Alors, cette chanson parle du mariage forcé, du mariage précoce. Pour moi, qui est une thématique qui me parle beaucoup et qui et voilà et que j'ai eu à aborder dans mes livres, dans certains de mes albums, comme Adi de Boutanga paru chez Albin Michel Jeunesse, et comme dans La femme qui attendait un enfant a aimé et l'homme qui attendait un garçon paru chez Pastel. Voilà, donc c'est pour ça que je l'ai choisi. D'abord pour son talent, vraiment, elle me parle beaucoup. Et aussi pour le thème qu'elle a abordé dans sa chanson.

0: Et c'est pas bon.
1: Alors, petite coïncidence, Alain Serge Jotap, car Armelle Toucault, la directrice des éditions Adinkra, avait elle aussi, dans l'émission qu'on lui avait consacrée, choisi de partager un titre de Caresse Fotso. Avant de nous séparer, je voudrais, Alain Serge Jotap, vous demander quelque chose. Nous sommes à la radio et au moment même où nous enregistrons cet entretien, il n'y a pas d'image. Les caméras de nos ordinateurs sont fermées et je vais vous demander de décrire en quelques mots pour les auditeurs de Carabistouille ce que vous voyez depuis votre fenêtre, depuis votre maison de Bafoussam, où vous êtes en train de faire cet entretien. Et puis nous parler des bruits qui vous entourent et qu'on n'entend pas forcément dans l'enregistrement de l'entretien.
2: Alors, nous sommes en saison des pluies. Et pour moi, la saison des pluies, c'est cette saison-là que si j'en avais la possibilité, je la ferais durer toute l'année. Alors, pendant que nous discutons là, il y a les gouttelettes de pluie qui chantent sur ma toiture de tôle ondulée. Et puis dans la cour, juste à côté des véhicules, il y a un arbre chez nous qu'on appelle le tchak. Donc c'est un arbre qui sert pour implanter les lieux sacrés, qui sert aussi pour faire la limite des terrains et des champs. Donc voilà ce que je vois. Malheureusement, il n'y a pas d'oiseaux parce qu'il pleut, mais il y a quelques poules que j'aime qui sont en cage là et d'autres qui sont en train de se balader. Voilà.
1: Alors, je vois d'où vient le goût du papa de nuages pour la saison des pluies dans l'album Reste avec nous bébé. Alain Serge Jotap, merci de nous avoir amené quelques instants à Bafoussam. Merci beaucoup et bonne fin de journée à vous.
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1: Voilà, Carabistouille, c'est terminé pour aujourd'hui. Je vous donne rendez-vous le mois prochain. D'ici là, vous pouvez nous suivre sur les réseaux sociaux de l'émission, Fréquence Carabistouille sur Instagram et aussi sur Facebook. À bientôt.

0: nous recevons Brigitte Kulik, biographe d'un grand nombre de personnalités de la vie littéraire, et en particulier l'autrice ou l'auteur, je ne sais comment dire, elle nous donnera son point de vue à ce sujet d'un très beau livre consacré à Flora Tristan. Brigitte Kulik publie chez Gallimard une magnifique biographie de George Sand. Alors je serais tenté de vous dire, chers auditeurs, que nous recevons aussi George Sand avec Brigitte Kulik. George Sand, femme de lettres exceptionnelle, dont bon nombre de nos concitoyens connaissent ou croient connaître la vie et mésestiment trop souvent l'œuvre. Cela tient peut-être à des professeurs de lettres un peu distraits qui donnent à des enfants ou des préadolescents à lire La Mare au diable et La petite fadette, quand les grands ouvrages de George Sand sont bien ailleurs, bien plus copieux, mais aussi bien plus passionnants. Aussi suis-je très heureux de donner la parole aujourd'hui à Brigitte Kulik, d'abord parce que son livre est remarquable, et ensuite parce qu'elle va vous faire et me faire mieux connaître cette femme d'exception dont un collectif aujourd'hui réclame l'entrée au Panthéon. Brigitte Kulik, bonsoir.
1: Bonsoir Frédéric Casazzi et merci pour ces aimables paroles.
0: Oh non, mais c'est tout à fait sincère, c'est un très bon livre une fois encore et passionnant, écrit avec précision, science et bonne humeur. Alors, Brigitte Kulik, aviez-vous depuis longtemps le désir d'écrire un livre consacré à George Sand ou est-ce, comme on dit familièrement, la commande de la maison Gallimard qui vous y a conduite ?
1: Alors, j'ai envie de répondre que, comme pour beaucoup de livres, il y a toujours la question des circonstances qui jouent un rôle. Bon, George Sand, sans avoir pensé chaque jour, en me regardant dans le miroir, à écrire une biographie, n'est-ce pas, George Sand, je l'avais forcément rencontré, puisque je m'occupe du 19e siècle, notamment du point de vue de l'histoire des idées, voir comment le 19e siècle, siècle des révolutions, a pensé l'héritage de la Révolution française, comment le 19e siècle s'est adapté aux mutations qui étaient en cours. Et donc, il était inévitable que je rencontre à un moment ou un autre de mes recherches, depuis fort longtemps, George Sand, puisqu'elle est au carrefour, carrefour de tous les grands mouvements d'idées qui relèvent notamment de ce qu'on appelle le mouvement progressiste au XIXe siècle. Donc George Sand se retrouve à tous les carrefours et je l'avais forcément rencontré. Il est vrai que j'avais aussi l'idée un peu, comment dirais-je, réductrice, non pas de la Bonne Dame de Nohant, mais de l'auteur des romans dits champêtres, La Mare au diable et la Petite Fadette, dont vous avez mentionné les titres tout à l'heure. Mais inévitablement, en travaillant sur le 19e siècle, on est amené à lire Histoire de ma vie et La Correspondance, puisque George Sand a rencontré, plus que rencontré, elle a fréquenté, elle a même ferraillé avec tout ce qui a compté au XIXe siècle.
0: Alors, cette femme, je le disais tout à l'heure, est moins connue pour ses œuvres que pour sa vie, et somme toute, les gens se font de sa vie une certaine idée, une certaine image, dont votre biographie permet de constater qu'elle est sinon fausse, du moins très partielle. Alors, comme il n'est pas de meilleure façon d'aborder l'histoire d'une femme ou d'un homme que de dire dans quelles circonstances elle ou il a vu le jour, je vous propose qu'on commence par le commencement, c'est-à-dire non seulement sa naissance, mais aussi les origines de cette George Sand qui, chacun le sait, je l'espère quand même, ne s'appelait pas George Sand.
1: Oui, effectivement. Alors, George Sand, c'est son nom de plume, c'est le nom qu'elle s'est donné elle-même, c'est l'acte d'émancipation que toute jeune femme, elle accomplit pour, en quelque sorte, exister par elle-même et devenir indépendante par rapport à l'héritage symbolisé par le nom du père, mais aussi, bien sûr, le nom du

0: Marie.
1: Voilà.
0: Alors, pour répondre précisément à votre question et commencer par le commencement, c'est George Sand elle-même qui nous invite à accorder un poids très important à ce qu'elle appelle la chaîne des générations. Elle résume cela par la formule « les morts, c'est nous ». Et dans « Histoire de ma vie », qui est une autobiographie absolument admirable, hein, qui est vraiment,
1: vraiment
0: probablement le chef-d'œuvre de George Sand, elle consacre à peu près le tiers des pages à l'histoire de sa famille paternelle. Alors pourquoi sa famille paternelle? Parce que la famille paternelle a laissé des traces mémorables dans l'histoire, alors que la famille maternelle, et là on est au cœur du sujet, la famille maternelle est une famille donc du petit peuple parisien. Son grand-père était marchand d'oiseaux quai de la Mégisserie.
1: Mais oui.
0: Sa mère était ce qu'elle appelle pudiquement une bohémienne.
1: Oui.
0: Et chacun pourra imaginer ce que peut signifier le terme de bohémienne. Mais la famille paternelle de George Sand est une famille aristocratique, voire royale, puisque son arrière-grand-père, Maurice de Saxe, le vainqueur de Fontenoy, était d'extraction royale. Et donc, comme le dit George Sand admirablement, elle compte dans sa généalogie un roi de Pologne, puisque Maurice de Saxe était le fils du roi de Pologne, un roi de Pologne et la mère Clocard. La mère Clocard et son arrière-grand-mère. Et on voit comment cette naissance, comme elle le dit très bien, à cheval sur deux classes sociales et avec une tache visible sur mon blason, cette naissance, donc en 1804, George Sand naît en 1804, donc d'un couple qui est mal à parier socialement, c'est le moins qu'on puisse dire, l'a prédisposé à une extrême sensibilité aux injustices sociales.
1: Oui.
0: Alors tout d'abord aux disparités de statut et de patrimoine, mais aussi aux préjugés, pour elle profondément injustes, qui s'attachent au sort des enfants illégitimes, des filles séduites.
1: Oui, et des enfants dont la famille était mal assortie. Et d'ailleurs, elle a beaucoup d'humour au début de l'histoire de ma vie. Elle parle des généalogies de père et dit que, au fond, c'est horrible parce que on donne toujours la généalogie des aristocrates, jamais celle des autres, comme si les autres n'avaient pas de père, pas d'ascendance, et comme si ça n'avait jamais joué. Et elle le dit d'une façon admirable, avec beaucoup de pudeur en même temps. Rien n'est pesant chez George Sand, mais rien n'est jamais superficiel non plus.
0: Oui, je suis tout à fait d'accord avec cette analyse. Elle le dit de manière très belle. Hein. Il y a une langue là qui est superbe dans l'histoire de ma vie. Et il y a à la fois, on sent le désir d'exposer donc cette généalogie qui est bigarrée, hein, qu'on peut appeler bigarrée, avec des figures qui sont effectivement d'une part sorties de l'histoire de France, puisqu'on va croiser parmi les amis de sa grand-mère, par exemple, Jean-Jacques Rousseau, le financier Dupin de Franqueuil, Madame d'Épinay, donc des personnalités marquantes du siècle des Lumières, bon, sans parler bien sûr du vainqueur de Fontenoy, mais il y a en même temps cette fierté d'avoir dans ses veines, comme elle le dit, le sang du peuple. Et elle dit que de cette manière, elle est aussi née une enfant de la Révolution parce que son père, Maurice Dupin de Franqueuil, donc d'extraction aristocratique, a épousé une humble fille du peuple. A choisi la carrière des armes, donc c'est l'époque de l'épopée napoléonienne, et de cette manière, par sa naissance, elle est une fille de la Révolution, puisque son père avait choisi, contre l'avis de sa mère, donc de la famille aristocratique, il avait choisi d'épouser une fille du peuple et de se faire lui-même, de se faire un nom par la carrière des armes. Donc, on est dans l'héritage de la Révolution française où le sergent a dans sa besace le bâton de maréchal.
1: Alors, dans votre livre, Brigitte Krulig, vous dites bien que d'emblée, elle reçoit une éducation de très haute tenue, grâce essentiellement à sa grand-mère, qui l'aime infiniment et qu'elle aime profondément.
0: Alors, il y a effectivement une influence considérable de la grand-mère, donc Marie-Aurore Dupin de Franqueuil, qui est née Marie-Aurore de Saxe, hein, elle est la fille naturelle, mais reconnue du maréchal de Saxe. Et alors, il faut préciser à ce propos
1: Et
0: que...
1: c'est elle, je crois, pardon Brigitte, mais je crois que c'est elle qui est cousine des Bourbons, n'est-ce pas?
0: Oui, de fait, puisque le maréchal de Saxe, donc par la dauphine Marie-Joseph de Saxe, qui est donc très proche parente du maréchal de Saxe, la dauphine Marie-Joseph est la mère de Louis XVI, de Louis XVIII et de Charles X.
1: Et
0: Donc la grand-mère le dit avec un certain détachement un peu ironique, nos cousins, dit-elle en parlant des rois de France, mais techniquement, du point de vue de la généalogie, elle a raison. Alors, bon, Georges Sand ne s'enorgueillit nullement d'être de sang royal, hein, tout au contraire, mais comment dirais-je, cette double appartenance, ce sang mêlé qui coule dans ses veines, va être source de conflits très douloureux. Parce que, enfin, Aurore Dupin, appelons-la ainsi, tant qu'elle
1: Oui.
0: n'est pas devenue pour la postérité, elle ne s'est pas créée elle-même, George Sand, Aurore Dupin a le malheur de perdre son père très jeune, et une guerre va se livrer entre celle, au pluriel, qu'elle appelle ses deux mères, c'est-à-dire la grand-mère, qui va reporter sur la petite Aurore, elle partage le même prénom, il faut le noter, c'est très important. Il y a une symbolique des prénoms qui est très forte dans la famille de Georges Sand, de
1: Oui.
0: la famille Dupin. Donc elle va reporter sur la petite Aurore l'amour donc pour son fils unique. Et il va se livrer une bataille donc autour de cet enfant qui n'a que 4 ans. Et la grand-mère considère Aurore comme la résurrection de son fils. D'ailleurs, c'est assez troublant puisque on voit qu'elle l'appelle mon fils, hein,
1: Oui.
0: qu'elle l'appelle parfois Maurice, ce qui en dit long. Je ne mêlerai pas d'interpréter ce type de comportement,
1: Oui,
0: mais...
1: avant de s'appeler Georges, elle se prénommait Maurice. Alors là, évidemment.
0: Voilà, alors elle a eu une éducation, et elle le dit elle-même, qui est ni tout à fait celle d'une demoiselle, ni tout à fait celle d'un garçon. Et c'est la grand-mère qui va l'emporter donc dans ce combat entre les deux mères, comme elle l'appelle. La grand-mère va persuader Sophie, donc la mère de George Sand, de retourner vivre à Paris. Et George Sand, enfin Aurore Dupin, dira que sa mère l'a vendue, donc
1: Oui.
0: elle a laissé l'enfant à sa grand-mère en échange d'une rente. Et George Sand aura toujours un rapport complexe, je ne dirais pas conflictuel, mais en tout cas complexe et problématique avec
1: Avec ça.
0: l'argent. Et une blessure, il résulte donc de ce combat entre les deux mères qui s'arrachent son cœur, comme elle le dit, va être source d'une blessure profonde entre les deux. Mais c'est la grand-mère, évidemment infiniment mieux dotée sur tous les plans,
1: Bien
0: qui va
1: sûr.
0: l'emporter. Et donc, George Sand, enfin Aurore Dupin, va être élevée en demoiselle et héritière de Nohant et de la fortune familiale. Et elle va recevoir l'éducation soignée qui convient donc à son statut social. Elle sera envoyée au couvent, qui seront les dames
1: Oui.
0: anglaises, qui est un des couvents les plus élégants
1: Huppé, oui.
0: du Paris, les plus huppés du Paris de la Restauration. Elle va apprendre avec la grand-mère, elle va acquérir avec sa grand-mère une éducation musicale extrêmement soignée, et la grand-mère va lui laisser toute latitude pour piocher dans la bibliothèque familiale, la bibliothèque de Nohant, qui est extrêmement bien approvisionnée avec oui. tous les grands classiques, aussi bien de la littérature française, 17e et 18e siècle, mais aussi les grands auteurs de la philosophie classique, Platon, Aristote, Leibniz, Shakespeare, oui. etc. Et donc, elle va acquérir une culture extrêmement importante. Georges Sand est clairement une surdouée.
1: Alors, ce qui est magnifique dans ce parcours, c'est que justement, c'est grâce à toute cette éducation aristocratique que Georges Sand va pouvoir, par une sorte de retournement à la fois sensitif et intellectuel, combattre les inégalités et les injustices sociales. Ça, c'est vraiment... on parle parfois de l'unité d'un homme, voilà l'unité d'une femme, à bien des égards, bouleversante.
0: Oui, vous avez tout à fait raison. Et on pourrait s'étonner, effectivement, qu'elle ait opéré ce bouleversement. Alors, d'autant qu'elle a même été traversée par une crise mystique.
1: Oui, elle a voulu. Elle a même, on ne peut pas tout raconter, hélas, évidemment. Voilà. Et voilà, puis, il faut que nos auditeurs aient le désir de découvrir votre livre, si on leur dit tout.
0: Vous avez raison. Oui, alors, elle va s'approprier tout cet héritage culturel, cette tradition à la fois littéraire, donc européenne, les grands auteurs des Lumières, mais aussi le théâtre de Shakespeare, qu'elle connaît très très bien, la littérature italienne, espagnole, et les philosophes. Et la rencontre, elle le dit elle-même de manière très appuyée dans Histoire de ma vie, la rencontre décisive, c'est Rousseau. Et elle va trouver chez Rousseau, alors elle lit de manière qu'on pourrait appeler boulimique, hein, c'est-à-dire qu'elle se jette à corps perdu dans la lecture, et de Rousseau, elle dévore tout, aussi bien les mille que les grands discours, que le contrat social, et elle va trouver en Rousseau le fondement théorique de ce qu'elle n'avait senti que de manière, on va dire, instinctive, émotionnelle, qui est l'injustice sociale. Et donc, Rousseau va lui donner, elle dit que ça a été une des rencontres décisives de sa vie, sinon peut-être la plus importante, c'est le discours, la théorisation donc de l'injustice, et je pourrais ajouter aussi la rencontre avec une foi qui est une foi qui irrigue la religion de conscience. C'est-à-dire, oui. en l'occurrence, bon, un protestantisme qui est détaché de toute pratique et aussi de toute appartenance officielle, mais qui renvoie à ce que Rousseau a bon, superbement dit, conscience, instinct divin.
1: Oui, alors là, deux secondes, car tout de même, Rousseau, il est à nous, chère Brigitte Krudik. Alors évidemment, on se dit que le protestantisme vers lequel Georges Sand se tournera pour d'autres raisons, nous le dirons peut-être tout à l'heure, beaucoup plus tard dans sa vie, le protestantisme est là quand même en germe. Et on sent au début de l'histoire de ma vie qu'elle parle à Jean-Jacques avec beaucoup d'affection en disant « Attention, cher lecteur, moi je n'écris pas mes confessions parce que je ne veux pas dire ceci, je ne veux pas dire cela, comme Jean-Jacques Rousseau ». Mais comme prise de remords, elle s'adresse à lui en lui disant « Voilà, tes manquements n'en sont que plus émouvants ». Et toujours il y a chez elle ce désir d'affection pour Rousseau, n'est-ce pas ?
0: Oui, alors Rousseau est vraiment est resté toute sa vie une influence majeure. Donc d'abord le thème de la conscience, hein, de l'intériorisation de la relation à Dieu qui est fondamentalement amour et surtout invitation à l'introspection et donc à ce que j'appellerais l'intégrité morale. Il y a aussi chez Rousseau, donc comme je l'ai dit, la réflexion approfondie sur l'injustice sociale et la manière de créer une société qui ne soit pas que rapport de force et une société qui soit dénuée de toute valeur. Le thème des valeurs est extrêmement important chez George Sand. Et il y a, comme vous le dites, un lien très fort. Alors, juste pour l'anecdote, si on va au Charmettes, à Chambéry, donc qui est la maison où Rousseau a passé une partie de son adolescence auprès de Madame de Varins, on verra sur le clavecin où il jouait le Livre d'or, qui existait donc depuis fort longtemps, et on verra la signature de George Sand, qui avait tenu à se rendre au Charmettes lors d'un voyage en Savoie, et donc voilà, pour l'anecdote, elle est allée rendre hommage, donc, et c'est signé donc de George Sand et d'Alexandre Manceau, qui a été son dernier compagnon. Alors, pour en revenir à ce que vous disiez sur le thème de la confession, et ça pour que les choses soient effectivement très claires vis-à-vis du lecteur, et ça c'est une précaution qu'elle-même prend en publiant Histoire de ma vie, elle dit on ne trouvera pas dans cette volumineuse autobiographie de confidences, dirais-je,
1: savoureuses.
0: Savoureuses, voilà, pour ne pas dire scabreuses, ça rime, parce qu'elle sait très bien que le public assimile donc sa vie à un certain nombre de représentations sur lesquelles je ne reviendrai pas, mais vous y avez fait allusion tout à l'heure, et elle dit on ne trouvera pas ici de confidences, et donc là, elle se démarque donc du modèle qui est les confessions de Jean-Jacques Rousseau.
1: Et d'ailleurs, vous-même, chère Brigitte Krulig, vous êtes respectueuse d'une certaine pudeur, d'une certaine réserve, car évidemment, les auditeurs le devinent, si nous devions consacrer une émission à la vie amoureuse de George Sand, il nous faudrait plusieurs rendez-vous. C'est une grande amoureuse, mais ce versant-là de sa personnalité, ce versant-là aussi doit susciter peut susciter la tendresse et l'affection des auditeurs, je trouve, parce que elle est toujours sincère. Ce n'est pas une femme qui manipule au détriment des personnes avec lesquelles elle est en lien. Non, elle donne tout ce qu'elle a sur le cœur, j'allais dire, n'est-ce pas?
0: Oui, vous l'avez très très bien résumé. Je ne peux que abonder dans votre sens. Alors, incontestablement, George Sand a eu une vie amoureuse très remplie. Depuis le constat d'échec de son mariage avec Casimir Dudevant, sa première liaison avec le tout jeune Jules Sandeau, qui va précipiter sa décision de partir à Paris et de devenir George Sand.
1: C'est ce Sandeau qui lui donne son nom, en quelque sorte, son nom de
0: plume. D'une certaine manière, je dirais que c'est le déclencheur. Ça lui permet de s'émanciper, de quitter Nohant, qui est un acte effectivement très important, de s'installer à Paris et de devenir écrivaine. D'ailleurs, à la suite de Sandeau, qui est journaliste au Figaro, un journaliste, ce qu'on appelle aujourd'hui pigiste, qui fait des petites chroniques, il vivote plus qu'autre chose, mais il va d'une certaine manière l'entraîner dans son sillage, et effectivement, Jules Sandeau a un rôle de,
1: d'initiateur.
0: Oui, catalyseur, c'est très bien dit, mais je crois qu'il ne faut certainement pas s'exagérer l'importance de Jules Sandeau dans la vie de celle qui va s'appeler désormais George Sand. Alors,
1: pardonnez-moi, chère Brigitte, que les auditeurs ne se perdent pas dans notre conversation. On est passé un peu vite, et c'est moi le coupable, le monsieur Dudevant, qui est un type sans grand intérêt, mais elle l'a quand même épousé et elle a fait deux enfants avec lui, mais elle l'a épousé pour sortir de cet enfermement familial, et c'était une impasse. Est-ce qu'on peut dire ça comme ça, Brigitte Krulig?
0: C'était une impasse, mais avait-elle le choix? La réponse est probablement non. C'est-à-dire, elle s'est mariée très jeune, elle était à peine sortie de l'adolescence, elle venait de perdre sa grand-mère, ce qui était quand même à la fois un choc émotionnel, mais aussi, il faut imaginer, elle devenait héritière, elle était une toute jeune fille, elle avait avait des tuteurs hein, qui l'aidaient à gérer l'héritage de sa grand-mère. Et sa tutrice naturelle, de par la loi, était sa mère. Et une mère avec laquelle elle avait une relation très difficile. Sophie Dupin, avait du mal à comprendre sa fille, qu'elle appelait ma philosophailleuse de fille. Et ce n'était évidemment pas un compliment. Donc, concrètement, quel choix s'offrait à elle ? C'était le couvent. Mais bon, elle avait compris qu'elle aimait trop la vie, comme elle dit, courir au grand air. Elle aimait trop la vie dans toute sa manifestation. Donc, le couvent était de fait écarté. Et sinon, c'était le mariage. Et Casimir du Devant, à première vue, était un parti tout à fait honorable. Elle a pensé qu'elle pouvait construire une union fondée sur compréhension, amitié réciproque. Bon, elle s'est trompée, il s'est trompé, il n'était pas fait pour s'entendre, c'était une jeune femme exceptionnelle, qui n'avait même pas 20 ans, mais oui. Exceptionnelle de par ses aspirations, sa culture, une intelligence extrêmement développée, il faut le dire. Georges Sand a depuis a une capacité d'assimilation des connaissances les plus diverses, alors que ce soit bien sûr littérature, histoire, philosophie, mais aussi sciences naturelles. C'est une passion qui va l'accompagner toute sa vie. Et Casimir du Devant est un hobereau.
1: Oui, un charme.
0: Oui, et qui ne comprend absolument pas sa femme. Et qui, donc la désunion va se manifester très tôt, l'incompréhension. Et à certaines occasions, il va même se montrer violent envers elle, au moins en parole. Et le mariage, très vite, aboutit, comme vous le dites, à une impasse, puisqu'une impasse en échec.
1: Alors, Georges Sand, Aurore Dupin devient Georges Sand, écrit, publie, elle a des amours tumultueuses avec Alfred de Musset qui... Vous le dites très bien dans votre livre, Brigitte Krulik, se comporte de façon épouvantable, vraiment très moche ce Musset. Bon, il avait beaucoup de talent, pas dans toutes les circonstances, certains poèmes sont médiocres, mais enfin quand même, il nous a laissé des nuits admirables et quelques pièces de légende. Enfin, elle finit quand même par lui rendre la monnaie de sa pièce en tombant dans les bras du médecin qui est censé guérir Musset à Venise. Et puis, il y a évidemment cette liaison forte avec la comédienne Marie Dorval, quand même, ça c'est pour l'époque quand même un événement, enfin une chose assez extraordinaire, de grande liberté, et puis un long compagnonnage très sérieux, et j'allais jouer sur les mots en disant harmonieux avec Frédéric Chopin. Que pouvez-vous nous dire de ces trois évocations, chère Brigitte ?
0: Voilà, alors je pense qu'on ne peut pas mettre sur le même plan Musset, Dorval et Chopin. Alors, pour Dorval, effectivement, ça fait couler beaucoup d'encre. Était-ce une relation amoureuse, au sens érotique ou non ? Très sincèrement, on n'a pas de preuves.
1: D'accord.
0: Donc, je suis restée... Elles ont échangé des lettres dont le ton très exalté pourrait faire penser à une liaison amoureuse. Il faut faire la part de l'exaltation romantique, on va dire, qui parfois prend des accents qui nous paraissent... Par exemple, Chopin écrit à ses amis d'enfance sur un ton aussi nous paraît très exalté.
1: Ambigu, alors que Alain Corbin l'a bien montré dans un magnifique ouvrage, L'harmonie des plaisirs, que les mots n'avaient au XIXe siècle pas le même sens que pour nous.
0: Voilà, c'est ça. Donc, je prends l'exemple de Chopin, pour des raisons évidentes, puisqu'ils se sont connus, mais effectivement, il faut rester, un peu sur la réserve, parce que on n'en sait rien. Mais ce qui est quand même très important, c'est qu'elles ont une relation extrêmement profonde, une admiration réciproque intense, que Marie Dorval a de fait exercé une influence sur Sand, parce que pour elle, elle était l'incarnation du théâtre, de l'art théâtral, qu'elle l'a choisi pour interpréter donc sa première pièce, donc qui a été un échec, mais peu importe. Donc Marie Dorval était pour elle la comédienne par excellence, de même que pour Pauline Viardot a été la cantatrice par excellence. Voilà. Elle a écrit des articles sur Marie Dorval, donc je pense que il faut saluer donc cette admiration et cette amitié réciproque qu'elles ont eue l'une pour l'autre. Alors Musset, oui, vous l'avez dit effectivement. Bon, Musset était une personnalité, on va dire perturbée, sans vouloir entrer dans les détails. De toute façon, on n'a pas de puis c'est pas à nous à le faire, je pense, non, mais bon. Bon. Donc la relation avec Musset était nécessairement, aurait été, quelles que soient les circonstances, une relation compliquée. Alors, juste, un petit détail complémentaire, on retrouve aussi bien avec Musset qu'avec Chopin, on le retrouvera avec Manceau, et même avec Pauline Viardot, là pour le coup il s'agit d'une amitié maternelle, hein, sans aucune ambiguïté, la posture maternelle que prend Sand lorsqu'elle aime, et qu'elle aime aussi bien d'amour que d'amitié, et ce, à toutes les époques de sa vie. Il y a quand même un fil conducteur où l'amour, l'affection prend chez elle les accents de la tendresse maternelle.
1: Ce comportement maternant, dirions-nous de nos jours, chez George Sand, nuance un peu l'image de cette femme féministe avant l'heure qu'un certain nombre de nos contemporains font circuler. George Sand a eu deux enfants et elle est, si elle estime que les femmes méritent d'avoir les mêmes droits que les hommes, elle n'estime pas pour autant que les hommes et les femmes soient identiques.
0: Ah, tout à fait. Alors, féministe, oui. Au sens où elle est une figure d'identification et qu'elle l'a été très vite. Dès la fin des années 1830, donc je reviens un tout petit peu en arrière, donc oui. Elle s'installe à Paris en janvier 1831 et très vite elle comprend que pour vivre et pour gagner son indépendance, elle doit gagner sa vie. Et ça, elle le redit dans des termes qui sont en fait très modernes, hein, très en avance pour son temps. Et elle réfléchit et elle comprend que c'est l'écriture rémunérée, évidemment, qui va lui permettre donc d'exister par elle-même en assurant donc sa subsistance et ses revenus. Et donc, George Sand donc, va, en choisissant son pseudonyme, dont elle va faire à la fois un étendard, une manière d'exister, donc elle devient en quelque sorte elle-même, c'est-à-dire une femme qui existe pour elle indépendamment donc de toutes les déterminations qui sont énormes, puisque ce sont les déterminations du Code civil, il faut quand même le rappeler.
1: Mais oui, rappeler ça,
0: civil, de 1804, qui fait de la femme mariée une mineure. Elle a à peu près le même statut juridique que ses enfants, c'est-à-dire aucune marge de manœuvre en matière de gestion de biens, de revenus, y compris de biens propres, c'est-à-dire qui lui viennent de son héritage familial à elle. Donc, la femme est pieds et poings liés, pour dire les choses crûment, lorsque le mariage est calamiteux, sa situation devient très difficile. Donc, elle est féministe au sens où elle choisit contre vents et marées, enfin, ça demande une énergie dans le contexte de l'époque absolument considérable. Donc, elle choisit donc un mode de vie indépendant où elle gagne les moyens de subsistance pour entretenir ensuite Nohant, ses enfants, sa famille, ses domestiques, etc. Et puis, elle vit sa vie amoureuse, j'ai presque envie de dire plutôt sa vie affective. Oui. Parce que général, elle vit sa vie affective en fonction de valeurs qu'elle a définies elle-même, alors qui sont des valeurs qui puisent bien sûr dans un héritage qui est à la fois philosophique, chrétien, enfin bon, ce sont des valeurs qu'elle n'a pas inventées, mais sa conscience et le principe d'amour qui est pour elle un autre nom de Dieu, une autre façon de désigner oui. Dieu. Donc, elle est anticléricale, mais certainement pas antireligieuse. Et donc, sa vie amoureuse, elle la vit selon ces valeurs qu'elle a choisies, qu'elle revendique, auxquelles elle reste fidèle. Et comme vous l'avez très bien dit, l'amour résulte toujours d'un choix spontané, profond, d'un engagement de toute la personne, qui est un engagement corps et âme, pourrait-on dire, et qui, d'une certaine manière, est effectivement très en avance sur son temps, qui est moderne. C'est-à-dire que peu lui importe, elle le dit elle-même, hein, là je la paraphrase, on dit que j'ai eu plein d'amants, qu'est-ce que cela peut me faire ? Les ai-je eus par intérêt, par ambition, par, c'était toujours, ça résultait d'un choix, je ne peux pas vivre sans aimer. Dira-t-elle.
1: Magnifique déclaration, voilà. Évidemment. Alors, un petit mot, j'allais dire, du fait qu'elle est fricotée avec le protestantisme, parce que là, c'est une chose très peu connue.
0: Oui, effectivement. Alors, il y a un très beau texte de 1873, c'est dans Impressions et souvenirs, si je me souviens bien, où elle dit, elle parle donc de ça. De sa crise mystique catholique, donc oui. Sortir quand elle est au couvent et quand elle sort du couvent, et elle raconte comment elle s'est distanciée donc de la foi catholique et notamment de la pratique catholique, bon, pour diverses raisons, mais une des raisons, c'est la pratique de la confession. Là, elle n'est évidemment pas seule en son temps. Oui. Bon, on pense à Michel, évidemment. Il y a un homme derrière chacune des femmes de votre foyer. Bon, donc le thème du jésuite ou du prêtre tapis dans l'ombre du confessionnal et qui contrôle la vie des familles, la vie politique, etc. Donc, de ce point de vue-là, elle est très proche de tous ces thèmes qui vont être forts tout au long du siècle, qui relèvent de la libre pensée, mais aussi de ce qu'on appellerait le protestantisme d'atmosphère. Alors, dans ce texte de 1873, donc, elle se rappelle ses années d'adolescence et elle dit, elle parle d'elle-même, à la troisième personne, elle se fit protestante sans le savoir. C'est un très beau texte et qui surnagea sur cette houle, ce fut la conscience qu'il existe, donc un être suprême, une vie après la mort. Donc ça, ce sont des convictions auxquelles elle est restée fidèle toute sa vie. Ouais. Alors, elle a eu des, elle a donc pris plus que des distances avec l'Église catholique. Hein. Elle a eu des propos très durs. Elle a publié, elle a fait un voyage à Rome dans les années 1850 où elle a observé concrètement, certaines cérémonies pontificales. Elle a des paroles extrêmement, enfin plus que critiques. Elle est anticléricale, on peut le dire, mais se pose dans ces années 1850-1860 le problème du statut social. Alors, non pas tant le sien, je pense qu'elle se trouve et se situe au-delà donc du candidat-on, mais elle vit à Nohant avec son fils qui s'est marié, elle est devenue grand-mère, et c'est une dimension extrêmement importante dans sa vie, et elle s'aperçoit que pour son fils, sa belle-fille et surtout ses petites-filles, vivre totalement en dehors d'une affiliation religieuse est quelque chose qui choque la population de Nohant. Et ça, elle a, là aussi, c'est peut-être quelque chose qu'il faut le dire, elle a une conscience extrêmement aiguë du clivage entre Paris et la province.
1: Oui.
0: Qui est un des grands traits.
1: Oui, elle est attentive. Elle n'est pas attentive au qu'en dira-t-on. Elle est attentive à la sensibilité de la communauté à laquelle elle appartient, me semble-t-il.
0: Tout à fait, tout à fait. Vous avez parfaitement raison. C'est très très bien dit. Elle ne veut. Elle sent que les villageois au milieu desquels elle vit sont choqués.
1: Voilà.
0: Et donc, elle va.
1: Mais si je le dis bien, c'est parce que vous me le faites bien comprendre dans votre livre.
0: Vous êtes très très très aimable. Elle s'en explique d'ailleurs très bien. Et elle arrive à une solution qu'on pourrait appeler de compromis entre sa conscience, qui lui interdit donc de recourir à l'église catholique, voilà. Mais qui en même temps l'incite à certaines, accommodements, le terme est péjoratif, à certaines concessions, certaines adaptations. Et donc, mais là encore, elle n'est pas du tout une exception en son temps, hein, le protestantisme d'atmosphère est quand même un courant, certes minoritaire dans la société française de l'époque. Hein,
1: mais qui existe.
0: Voilà, qui existe. Bon, il faut rappeler 97% de catholiques hein, dans la population française de l'époque de George Sand. Mais les protestants, qui représentent à peu près 2%, ont une influence qui est proportionnellement beaucoup plus importante dans les cercles intellectuels, libéraux. Et donc, George Sand, d'une certaine manière, fait partie donc de cette mouvance. Et elle va donc proposer à son fils et à sa belle-fille de faire appel à un pasteur protestant pour les marier religieusement et pour baptiser les enfants à naître de cette union. Alors, bon, elle raconte, enfin, sa correspondance permet de reconstituer ce cheminement qui a même des côtés un peu qui font sourire. Donc, elle s'adresse à tous les pasteurs, j'ai envie de dire, de France et de Navarre, oui. Parce qu'elle veut le plus libéral de tous. Et alors, pour elle, il y a deux questions qu'elle pose. Et alors, très, très franchement, hein, George Sand est quelqu'un qui ne s'embarrasse pas de circonvolution, donc croyez-vous en la divinité de Jésus-Christ et croyez-vous en l'enfer? Et évidemment, en fonction des réponses des pasteurs, elle choisit ou non de poursuivre.
1: Alors comme les pasteurs, la plupart d'entre eux quand même, considèrent la divinité de Jésus comme un acquis, et elle a du mal à en trouver.
0: Voilà, alors c'est un peu difficile, et donc ça traîne pendant une grande année. Bon, entre-temps, Maurice et Lina, donc ses enfants, ne sont pas mariés religieusement, et le petit-fils n'est pas baptisé. Donc Maurice, pour finir, perd un peu patience, et donc va contacter le pasteur le plus proche hein, dans le Berry, et donc
1: admettez, chère Brigitte, qu'au fond, hein, pour résoudre un vrai problème, rien de mieux que d'aller voir son pasteur dans la paroisse du coin. Et voilà.
0: Alors là, je ne trancherai pas sur ce point, mais en tout cas, voilà la solution. Et de bonne grâce, elle l'a accepté et a été marraine donc de l'enfant baptisé.
1: Brigitte Kulik, nos auditeurs pourraient téléphoner et dire « Dites donc, au début, vous avez dit que la vie de George Sand était mieux connue que son œuvre, mais depuis le début de l'émission, vous ne parlez que de sa vie. À qui la faute, alors ?» Bon, comme il nous reste quand même un petit peu de temps, je vous propose que nous consacrions la fin de cette émission à la littérature et à la façon d'écrire de George Sand. Ce que j'ai dit tout à l'heure, c'est comment doit-on dire, une écrivaine, une autrice, une femme de lettres?
0: Alors,
1: en tout cas, elle est remarquable. Hein.
0: Oui, alors femme de lettres, c'est une expression qu'elle n'aimait pas. Bon, auteur, re et autrice, c'était évidemment, n'existait pas à l'époque, écrivaine non plus voilà. D'ailleurs. Alors, oui, vous avez tout à fait raison, George Sand, à l'époque, on a remarqué, un comportement, une manière de vivre sa vie aujourd'hui clivant. C'est-à-dire, certains en faisaient l'étendard de la liberté, d'abord de la liberté des femmes, mais pas seulement. Parce qu'il faut quand même rappeler qu'elle a eu un engagement politique pour les idéaux démocratiques.
1: Mais oui, elle est républicaine.
0: Est républicaine. Bon, elle a écrit des romans dits socialistes, donc il faut quand même le rappeler.
1: Mais oui, vous avez raison.
0: Elle est célèbre pour sa vie, ce qui lui vaut aussi des attaques qu'on peut appeler venimeuses, hein, venimeuses et plus ou moins basses, il faut bien le dire, mais elle est quand même, depuis son entrée en littérature dans les années 1830, elle est considérée comme une des grandes écrivaines françaises.
1: Oui.
0: Et ça, il faut le savoir, elle n'est pas minorée dans un coin, elle gagne beaucoup d'argent, ce qui était quand même un des objectifs affichée dans son entrée dans la carrière littéraire, et surtout, elle est reconnue comme une des oui. grandes voix de la littérature française, et ce, assez rapidement.
1: Et par des gens qui ne sont pas des bras cassés, Balzac voilà. Au premier Alors, rang desquels
0: Balzac, prenons Balzac, prenons Musset aussi, avec qui ils ont aussi une relation d'écrivain, et non pas seulement une relation amoureuse. Bon, évidemment, l'exemple le plus, pour moi, le plus extraordinaire, c'est bien sûr son amitié avec Flaubert.
1: Ah, mais oui,
0: là,
1: ça.
0: Bon, là, il faudra qu'on en parle un
1: bien
0: peu.
1: Sûr, bon, bien sûr, bien sûr.
0: Alors, je voudrais simplement dire, parce qu'on ne peut pas aborder tous les sujets, mais peut-être prendre l'exemple de romans des années 1840, hein, alors qui ont été quand même revalorisés par la critique sandienne et la critique littéraire depuis l'époque où nous faisions des dictées extraites de La Mare au Diable et de La Fadette. Donc je pense notamment à Consuelo, hein, qui est le beau roman qui a été inspiré par la figure de Pauline Viardot, donc sœur de Lamalie Grand, grande cantatrice, compositrice aussi, il faut le dire.
1: Et que nos chères musiciennes du trio Georges Sand ont mis à l'honneur.
0: Ah ben,
1: au passage.
0: Pauline Viardot a été remise à l'honneur ces dernières années, je pense que c'est une bonne chose, professeur, etc. Donc Pauline Viardot a été une amie très proche et très chérie de Georges Sand, une relation là encore filiale, hein, de mère à fils et sa fille de cœur. Donc je reviens
1: Consuelo,
0: au roman dit socialiste, donc Consuelo, à l'œuvre de journaliste aussi de Georges Sand des années 1840. Et il faut savoir que ces romans et ces articles de journaux sont extrêmement lus dans l'Allemagne des années 1840 et dans la Russie des années 1840, qui sont des États extrêmement autoritaires, hein, à côté desquels la France de la monarchie de Juillet fait figure de paradis libéral. Bon, évidemment, pas selon nos critères. Mais
1: tout est relatif, disons.
0: Tout est relatif. Et les romans de Georges Sand relèvent de ce que, c'est une expression du poète Heine, la contrebande littéraire. C'est-à-dire que la censure allemande et russe se méfie moins de romans que d'essais philosophiques ou politiques, et les romans de Sand exercent une influence certaine dans les milieux, disons, progressistes, qui sont pourchassés, exemple Karl Marx, qui admirait, qui connaissait et qui admirait les romans socialistes de Sand. Je pense à Dostoïevski, bon, qui n'est pas de la mouvance progressiste, certes, mais qui a énormément lu et admiré Georges Sand. Donc, l'œuvre de Georges Sand exerce une influence intellectuelle, donc littéraire certes, mais intellectuelle, au-delà des frontières, et ce, dès les années 1840.
1: Le ton de Sand, disons un mot de cela, parce que, au fond, chaque écrivain a sa patte. Nos auditeurs, peu ou prou, se font une idée précise de la façon d'écrire de Balzac, de Victor Hugo, et donc effectivement, les auditeurs savent un peu de quoi ils retournent, si j'ose dire. Mais Sand, comment peut-on définir son style, Brigitte Krulik?
0: Alors, c'est un peu complexe. D'abord, il y a une image qui s'attache à elle, alors une image à la fois du public, disons, du lectorat, mais aussi une image qui a été entretenue par ses correspondants et aussi par elle-même, une immense facilité d'écriture. L'œuvre de Sand est une œuvre gigantesque. Il est très difficile de prétendre avoir lu tout Sand parce que elle écrivait, la nuit, hein, selon la légende, donc avec énormément de facilité. Alors, il ne faut pas tirer de cette prolixité l'impression qu'elle écrivait comme ça au fil de la plume son travail. Sand est une, et ça, si je devais la définir, et ça vaut pour tout l'ensemble de sa personnalité, de sa vie, Sand est une travailleuse. Et elle l'a dit, toute ma vie, j'ai travaillé. Voilà. J'ai pioché, c'était son terme. Elle travaille, et elle travaille aussi ses manuscrits. Elle les rature, elle les reprend, donc il faut se garder de prendre au pied de la lettre tout ce qu'elle peut dire, j'écris très vite, etc. mes œuvres, voilà, ça coule de source, ça vient tout seul, etc. Il ne faut surtout pas la prendre au pied de la lettre. Elle a une tendance à l'autodérision, elle a une tendance donc à une certaine désinvolture qu'il faut voilà, ne pas prendre au pied de la lettre. Alors, sur le plan de l'esthétique, alors, elle a des débats intellectuels et littéraires avec de grands critiques de son temps. Hein. Sainte-Beuve, mais par exemple Balzac, hein, Balzac lui dit, et elle le cite dans Histoire de ma vie, vous écrivez les hommes, vous décrivez les hommes tels qu'ils devraient être, et moi je les décris tels qu'ils sont. Et la conclusion des deux, c'est nous avons raison tous les deux. Donc, on a beaucoup reproché à Sand ce qu'on a appelé son idéalisme, et c'est effectivement ce qui ressort des romans dits champêtres, hein, qui sont ceux qui ont été longtemps lus, notamment à l'école, c'est-à-dire des personnages vertueux, des idylles, des mésalliances, mais qui en fait, enfin des mésalliances dans selon l'opinion convenue, mais qui en fait se révèlent des mariages exemplaires et donc proposés en modèle par George Sand. Sand revendique d'une part la liberté de la fiction. On lui a reproché d'avoir transposé dans la littérature des mariages malheureux parce que tout simplement elle-même avait raté son mariage et que donc du coup elle transposait dans la littérature ses propres expériences personnelles. Donc elle a toujours dit un personnage de roman c'est un personnage de fiction et il faut bien se garder de le confondre avec la personne de l'auteur. Donc ça c'est un premier point. Le deuxième point, elle revendiquait le droit de créer des personnages vertueux parce qu'elle disait que le but de la littérature est de consoler, c'est son terme,
1: c'est très beau.
0: Et d'esquisser très beau. Une sorte d'utopie qui montre tel que pourrait et devrait être le monde. Donc, elle en a conscience, elle le revendique et c'est le sens aussi de son admirable, je ne dirais pas controverse, mais de son débat pétri d'affection, d'admiration réciproque avec Flaubert, où ils parlent, où ils se disent leur immense affection réciproque, mais aussi où ils confrontent deux conceptions tout à fait presque opposées, on pourrait le dire, de la littérature, de l'art, de la vie. Ils s'appellent les deux troubadours, et comme elle le dit, il reprend l'expression, ils ont deux conceptions opposées de la troubadourerie, c'est évidemment un néologisme, mais tout le monde comprendra le sens, mais ils se retrouvent donc dans cette capacité à réfléchir sur ce qui fait le sens de l'écriture et son rapport avec la vie. Et ça, la correspondance Sand-Flaubert est pour moi une des plus belles correspondances d'écrivains qui existent.
1: Oui, c'est vrai.
0: Où il parle aussi du rapport avec la vie, ce que c'est que de vieillir, ce que c'est d'aimer ses proches, le rapport avec l'actualité du temps, qui est une actualité tragique.
1: La commune tout particulièrement, bien
0: la
1: sûr.
0: Commune,
1: nous ne pouvons pas en parler deux. Parce que nous manquons de temps, mais ils sont tous les deux non communards, voire pour George Sand, anti-communards, pour des raisons un peu différentes et en même temps Flaubert, enfin bref, nos auditeurs trouveront dans notre livre de quoi y réfléchir. Mais ce qui est beau aussi, c'est quand on sait, nous, tout cela, grâce à vous, c'est de voir que le poids des fatalités familiales, fils de chirurgien, Flaubert a vu tout gosse des cadavres et il disait, c'est Michel Vinoc dans sa belle biographie qui lui consacre, qui le rappelle, il disait toujours qu'il voyait au-delà la pourriture et la décrépitude. Tandis que George Sand a été quand même porté par ce lignage de haute envergure et porté sans doute par un bonheur de vivre qui échappait à Gustave, non ?
0: Ah, clairement. Et d'ailleurs, c'est un des éléments fondamentaux de leur correspondance. Hein, alors, là encore, ils dialoguent d'égal à égal, mais il faut noter qu'il y a quand même un lien de... Alors, il y a une admiration réciproque, une immense affection réciproque. Hein, elle conclut ses lettres souvent « je t'embrasse comme je t'aime ». Hein, et là, oui. C'est « je t'aime » au sens d'une affection platonique, évidemment. Hein, il n'y a absolument rien d'érotique là-dedans. Mais il y a un lien Sand tutoie Flaubert. Flaubert vous voit Sand. Et Flaubert s'adresse à Sand souvent comme « ma chère maître ».
1: Oui, quand même. Quand même.
0: Quand même.
1: Voilà. Quand même. Quand même. Ça, quand même. Voilà. Voilà. N'est-ce pas la devise?
0: Et exactement, enfin, ce n'était pas la devise qu'elle a adoptée, mais pour moi, c'est une expression qu'elle reprend à de nombreuses reprises et qui la résume. C'est-à-dire qu'elle a conscience des épines de la vie, elle a conscience de la douleur, elle a conscience de ce que vous appeliez la décrépitude, la mort, etc. Mais elle a l'idée que la vie, alors la vie terrestre, mais bien entendu la vie après la mort, hein, qui console, qui est pour elle une consolation extrêmement, enfin cruciale dans son existence, elle a été confrontée au deuil, elle a l'idée qu'elle aime la vie. Et elle reproche à Flaubert, tu n'aimes pas la vie, tu aimes trop, bon, célèbre formule, tu aimes trop la littérature, virgule, elle te tuera. Et effectivement, Flaubert sacrifie la vie, n'aime pas la vie, il le dit, il le redit, alors que Sand essaye de lui dire que, quand même, il faut aimer la vie.
1: Ah ben, c'est un personnage magnifique. Merci beaucoup de nous en avoir parlé, Brigitte Krulik. Et puisque vous finissez en parlant de Flaubert, citons quand même pour nos auditeurs ce mot de la fin de Flaubert, justement. Mais pourquoi la plaindre ? Rien ne lui a manqué. Je trouve que c'est absolument bouleversant. George Sand est vraiment une des grandes figures de notre histoire et vous lui rendez un magnifique hommage. Bravo encore Brigitte Krulik pour cette biographie parue chez Gallimard et nous vous remercions encore et bravo, bravo.
0: Mais merci beaucoup pour votre invitation et puis pour voilà ce dialogue bon et puis pour votre compréhension profonde du 19e siècle l'œuvre de Sand. Merci beaucoup Frédéric Casazzi.
1: Merci beaucoup et bonne soirée à tous.
0: Merci.

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1: Chers auditeurs, auditrices des fréquences protestantes, bonsoir. Bienvenue au dernier épisode de l'année des Proust Bagatelle, émission mélangeant les sérieux du grand roman.

0: conclusions et Proust Bagatelle reprendra au mois d'octobre 2026 avec des nouveaux et des nouvelles invités. Déjà, on va clore l'année de manière antithétique par une ouverture de la recherche sur l'avenir. Des regards jeunes, frais, internationaux, censés nous mener en Italie, aux États-Unis et en Chine, se croiseront tout au long de l'épisode pour sortir Proust de la France hexagonale et asperger son génie d'un parfum nouveau. La fois dernière, nous avions eu l'honneur et les grands plaisirs d'écouter Christine Lesserf, documentaliste et productrice à France Culture, laquelle, en mettant l'accent sur les voies de la recherche, ainsi que sur sa dimension artisanale, le texte tissu, les livres robes, avait généreusement partagé avec nous les travaux en amont du programme radiophonique Grand Traversée, notamment celle consacrée à Marcel Proust en 2022. Aujourd'hui, nous serons en compagnie des trois chercheurs proustiens ayant soutenu leur thèse depuis quelques années, voire quelques mois, lesquels nous parlerons chacun de son travail, de sa rencontre avec Proust, en même temps que de l'actualité ou de l'inactualité des études proustiennes aujourd'hui. J'ai à côté de moi Ludovico Monacci. Bonsoir Ludovico.
1: Bonsoir Sarah.
0: Vous êtes titulaire d'un doctorat en littérature française délivré par l'Université des Padoue en co-tutelle avec l'Université Grenoble-Alpes. En poste comme postdoc à l'Université des Padoue, vous êtes notamment l'auteur du livre « Pragmatique des l'injure » dans « À la recherche du temps perdu » paru chez Classique Garnier en 2026. Un ordre d'apparition suit dans la table ronde, car d'une table ronde il s'agit, Bianca Romagnouk-Boularan. Bonsoir Bianca.
2: Bonsoir.
0: Vous êtes Associate Teaching Professor à l'Université de Rhode Island aux États-Unis, auteur d'une thèse soutenue en 2019 à l'Université de Stanford et intitulée « Proust et la voix indirecte », dont est issu les livres « L'action indirecte dans « À la recherche du temps perdu » publié en 2022 chez Classique Garnier. Enfin, last but not least, Yanjie Zhao. Bonsoir Yanjie.
3: Bonsoir Sarah.
0: Vous êtes titulaire d'un doctorat en langue et littérature, littérature au pluriel, délivré par l'École normale supérieure ainsi que l'Université Paris Sciences Lettres. Votre thèse, soutenue en 2025 sous la direction d'Anne Simon et de Marie Loreilla, que l'on salue depuis notre antenne, porte comme titre « La Chine m'inquiète, l'homosexualité proustienne au prisme de sa réception et de ses traductions en chinois 1923-2024 ». Comme les titres l'indiquent, elle est consacrée à la réception de l'homosexualité proustienne dans le monde chinois, dont vous allez nous en dire davantage tout à l'heure, ainsi qu'au sujet de la traduction littéraire sino-française, de la réception des Proust dans les mondes sinophones et des circulations interculturelles des questions des genres et des sexualités. Voilà, tout un programme. Avant que vous nous en disiez davantage, je vous propose une première pause musicale qui n'en est pas une, car il s'agit du choix de Ludovico Monacci, notre premier speaker, lequel nous fera entrer dans ses travaux sur les notes d'Eric Satie. Écoutons.

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1: Nous venons d'écouter la gymnopédie numéro 1 d'Eric Satie. Alors, c'est les choix de notre invité, Ludovico Monacci. Pourquoi ces choix ?
2: Je ne veux pas commencer avec un paradoxe, mais il faut avouer qu'il n'y a pas de raison directement proustienne. J'aime bien cette la première des trois gymnopédies de Rick Satie, que Rick Satie a composée entre 1888 et 1895. Mais si l'on voulait rapprocher Proust de Satie, on pourrait rappeler que dans le texte Mes mondanités, mélomanie de Bouvard et Pécuchet, dans un extrait tiré des Plaisirs et les Jours, Satie est cité avec Verdi, avec Gounod, comme l'un des compositeurs, l'un des artistes qui font rire ou crier Bouvard. Mais par ailleurs, je trouve que cette procession de notes musicales, lente et douloureuse, ça transmet un peu l'atmosphère de mort, mieux de délaissement, d'abandon, qui caractérise, si l'on veut, le bal des têtes du temps retrouvé. Je trouve dans cette suspension musicale des notes une suspension qui est temporelle aussi, et en même temps qui donne une sorte de radiographie, j'utilise ce mot véritablement proustien exprès, et donc je trouve ce parallèle, ça ne veut pas imposer une filiation directe, bien évidemment, mais quand même une sorte d'allusion, de clin d'œil. Et je trouve que c'est très efficace aussi. J'étais persuadé de cette efficacité parce que en Italie, un dramaturge, Marco Filiberti, vient de proposer des études préparatoires pour sa transposition de la recherche au théâtre. Et bien évidemment, et dans son cas, la scène s'ouvre sur ce défilé, cette chorégraphie des personnages qui seront les personnages de la recherche, et ça s'ouvre avec ses notes, avec la gymnopédie de Satie, et à mon avis, c'est en ce moment que j'étais convaincu de cette possibilité de superposer le morceau de bravoure littéraire proustienne au morceau de bravoure musicale de Satie. Ou si l'on veut, pour conclure, sur une note plus anecdotique, je crois que le célèbre adage attribué à Satie « Je suis venu au monde très jeune dans un monde très vieux », ça colle bien aussi à Proust et surtout à sa curiosité, à son intérêt pour la modernité médiatique, technique ou scientifique.
1: Merci Ludovico et surtout merci aussi pour nous avoir fait part de cette pièce de théâtre qui va sortir en Italie. C'est bientôt, c'est pour bientôt.
2: C'est un projet qui a commencé en 2022 et ça se terminera en 2027. Il y a deux études préparatoires qui ont été appelées cahiers. J'ai collaboré très humblement avec le dramaturge. C'est un projet très stimulant et je vous invite à le suivre. Il a débuté au théâtre à Padoue aussi, au Théâtre Verdi. Et c'est un projet très intéressant, je trouve.
1: Oui, très original aussi et très risqué, puisque ce n'est pas facile de transposer Proust sur la scène cinématographique ou théâtrale. Dans ces morceaux, et d'après ce que vous avez dit, c'est notamment la question du temps qui se pose, du temps qui travaille, qui nous travaille, qui nous change, qui fait disparaître. Enfin, c'est un des leitmotivs de la recherche. Et pourtant, vos travaux, en tout cas votre travail de thèse, que j'imagine n'est pas les seuls, est une partie de votre parcours, porte notamment sur la question du langage et la question de l'insulte. Est-ce que vous pouvez nous en dire davantage ?
2: J'ai terminé là avec une anecdote et je relance avec une autre anecdote. J'ai lu la première fois la recherche à 22 ans et pour rendre le défi encore plus stimulant, je l'ai lu en français, même si mes compétences à cette époque-là n'étaient pas, à mon avis, suffisantes pour ce défi-là. Mais je me rendais compte que à chaque fois que je tombais sur un mot qui m'était inconnu, parce que je ne maîtrisais pas la langue à ce niveau-là, je prenais mon vocabulaire, mon dictionnaire, et c'était un mot qui faisait partie du registre plus bas, plus vulgaire. Et bien évidemment, c'était des mots qu'à l'école, on ne m'apprenait pas. Je ne les ai pas appris au lycée. Et c'est vrai que chez Proust, on n'a pas un registre vulgaire développé, exploité comme d'autres auteurs. Mais quand même, cette sorte de déviation à la base, dictée par ma lecture naïve du début, ça m'a m'a façonné ma manière de lire la recherche et m'a poussé sur ce projet. Et là aussi, j'exploite la question du lexique injurieux chez Proust, je le fais bien évidemment pas forcément pour mettre en lumière la spécificité lexicale qui n'est pas si évidente que ça, mais pour montrer qu'à côté du langage, et je pense qu'aussi bien qu'à pourra dire après quelque chose, il y a le non-langage, il y a le non-dit, il y a la question psychologique et la question et des questions qui cachent le langage mais qui font communication quand même. Et donc l'idée c'était de montrer des préjugés sociaux, des préjugés qui font partie encore de l'horizon romanesque avec une connotation sociale de la Belle Époque, mais en même temps des préjugés relationnels, des impossibilités d'exprimer ce qu'on veut dire avec le langage. Et donc, je me suis lancé sur ce projet pour m'amuser au début, mais en même temps pour essayer de stimuler un peu la recherche.
1: Je suis très sensible à ces projets puisque moi-même j'ai fait une thèse où la question du langage et notamment de l'oralité était présente. Et puis aussi parce que je pense que ce que vous dites, notamment la question de l'objet langagé, l'insulte, en même temps ce que vous avez fait entendre, la question des sous-conversations, nous relie à nos autres invités. Bianca, qui va parler tout à l'heure, a fait une thèse sur la voix indirecte chez Proust, on en parlera. Et en revanche, Yanjie, en travaillant sur l'homosexualité, a mis en évidence une certaine vulgarité proustienne que la question de l'insulte, justement, peut renforcer, peut confirmer. Donc, ça sera peut-être un bon point de transition de l'un à l'autre quand on aura eu l'occasion d'entamer notre table ronde. Ludovico, je reviendrai vers toi tout à l'heure. Merci. On va passer les morceaux musicaux de Bianca avant de lui donner la parole.

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1: Nous venons d'écouter Forever Young d'Alphaville. Pourquoi ces choix si peu académiques, Bianca Romagnuc vous la rend? Comment s'est-il à votre travail? Mais en général, pourquoi ces choix?
2: D'abord, c'est un choix personnel parce que je connais cette chanson depuis mes 10 ans. C'était juste après la révolution roumaine, dont on était dans un contexte de fermeture. Et pour moi, ce morceau était un des premiers morceaux de musique qui appartenait à l'Occident, qui était pour moi vraiment une ouverture. Et j'ai trouvé, en lisant à la recherche du temps perdu, un roumain, en traduction roumaine, pendant j'ai commencé au lycée. J'ai trouvé la même possibilité de voyager dans un autre espace. Pour moi, Proust, ça me permettait de voir le monde avec des yeux différents, comme Proust d'ailleurs l'affirme. Et aussi cette chanson, donc là, le titre c'est Forever. Donc c'est toujours, ça me rappelle le moi éternel de Proust, celui qu'on peut trouver grâce à la mémoire involontaire, mais aussi grâce aux analogies, grâce à l'écriture, à la littérature. Également, à un moment donné, en réécoutant ce morceau, il y a une ligne « Diamonds are forever », les diamants. Et j'ai trouvé que cette image du diamant représentait d'un côté les facettes. Avec ces facettes, représentait le perspectivisme chez Proust. En même temps, donc, l'être est constitué de tellement de perspectives différentes, mais ce diamant donne lumière, une lumière qui est éternelle, qui représente encore une fois cet être éternel de Proust. Forever young, forever, la mémoire, bien sûr la mémoire involontaire. Mais dans ce texte, je retrouve un autre clin d'œil à Proust. Looking for the best but expecting the worst. Je trouve que Proust, ou son narrateur, son héros, fait exactement ça. Il cherche le meilleur, mais il s'attend au pire. S'attend au pire. Justement, il est très pessimiste, mais justement pour retrouver quelque chose, il dit qu'il y a une sorte de providence heureuse à la fin, justement parce qu'il il adopte une attitude pessimiste.
1: D'accord. Ben, là aussi, on a la question du temps qui se pose. Alors peut-être avec Ludovico, c'était avec Satie, on avait davantage la musique alliée du temps qui passe. En revanche, ici, par son titre, la question de la résistance au temps, alors c'est ce chiasme d'éternité et de temps avec son écoulement irrémédiable, est typique, effectivement, des Proust. Merci, Bianca, surtout d'avoir partagé cette anecdote personnelle. C'est vrai que vous êtes roumaine d'origine, alors je vous ai associée aux États-Unis parce que c'est là que vous résidez et que vous enseignez. Mais vous avez aussi un regard différent de Proust qui vient justement de vos origines, qui ne sont pas françaises et même pas américaines. Donc, comment tout ça se mélange à votre travail de thèse, puisque qui est aussi les livres que vous avez publiés il y a 2 ans, puisque là aussi il y a la question du langage.
2: En fait, c'est pas vraiment la question du langage, parce que c'est la voix, c'est de la voix indirecte. C'est ouais. pas, c'est le titre, c'est V-O-I-E. Le moyen, la modalité indirecte. Donc, ce n'est pas vraiment une question de langage, c'est vraiment une question d'action. Bien sûr, la modalité indirecte a été abordée dans certains travaux universitaires, mais vraiment de façon, quelques pages. Jamais on n'a fait un travail sur la voix indirecte chez Proust et surtout l'action indirecte. Parce qu'on considère toujours que chez Proust, il n'y a pas d'action. Il n'y a pas d'action parce que, d'abord, le héros est c'est quelqu'un qui n'a pas de volonté, donc il ne fait absolument rien. D'accord ? Il fait, et j'arrive à démontrer qu'il fait, et les personnages proustiens font beaucoup de choses, mais en utilisant des voies indirectes. Soit parce qu'ils vont faire des actions en deux temps, ne sachant pas. Donc, ils s'engagent dans une action dans un but différent. Prenons par exemple vraiment l'écriture du livre. Il a fallu, donc Marcel, il veut être écrivain, mais ne peut pas l'être. Il a fallu qu'il s'engage dans une autre voie, la voie de la mondainité, pour qu'ensuite, à un moment donné, il se rende compte que le but est différent. Et il change de but, mais après avoir fait l'action, après avoir passé sa vie dans des réunions mondaines, et c'est ça qui va lui donner à la fin la matière de son livre. Donc, il faut faire quelque chose d'indirect, soit en faisant une action avec un but différent, soit, surtout, je trouve, en utilisant des intermédiaires, d'autres personnes pour nous aider à faire. Le problème, c'est que les êtres, chez Proust, ne veulent pas faire ce que les autres leur disent de faire. Donc, il faut trouver des stratégies de contournement pour les pousser à faire, soit en les incitant à parler seulement de leur propre intérêt et à laisser l'intérêt de la personne qui veut initier l'action, soit en les menaçant, soit en les manipulant complètement et en construire des situations vraiment très complexes où il y a un initiateur, mais cet initiateur est tellement caché. Il fait tellement de choses indirectes, il utilise tellement d'intermédiaires qu'à la fin, on croit, celui qui est en bout de chaîne, il croit qu'il s'agit d'actions hasardeuses. Mais il y a toujours... Donc, un des objectifs de ma thèse a été aussi de démontrer que le hasard chez Proust est relatif. C'est-à-dire que si on arrive à vraiment à chercher la vérité, il y a une vérité, il y a une vérité, il y a un manipulateur, n'est-ce pas? Donc, c'est ça un principe. Et à la fin, dans le dernier chapitre de mon livre, j'essaie de partir de ces actions indirectes et de dire que le livre est lui-même une grande action indirecte. Mm-hmm. C'est-à-dire, oui.
1: Oui, non, je pensais, alors j'avais des mots en tête. Ben déjà, je reviens sur l'homophonie de la voix VOX et de la voix comme schéma, puisque effectivement, étant imprégnée par la question du langage et aussi par les textes sur les langages indirects de Genette, donc j'ai des choses qui s'ébrouillent dans ma tête, mais qui en même temps sont compatibles avec ce que vous dites, effectivement. Et puis en vous écoutant, je pensais à l'acte manqué, au fait, et à la psychanalyse, et je me demandais si cette vision dialectique du hasard qui n'en est pas un, est-ce qu'il est nourri par des études psychanalytiques ou est-ce que vous vous êtes appuyé sur d'autres types de sources plutôt littéraires?
2: Non, je me suis appuyée surtout par... j'ai fait ma thèse aux États-Unis sous la direction de Joshua Landy qui travaille plutôt une sorte de littérature. Proust et philosophie, mais d'une façon un peu plus pratique, appliquée à la vie, retrouvant dans Proust la sagesse sur comment vivre notre vie. Donc, mes sources sont plutôt la theories of mind, les théories de l'action et les théories de la pensée.
1: On va trouver les mots aussi qu'il faut, les mots justes, au juste des mots pour prolonger la phrase aussi avec cette variable du hasard qui participe de notre conversation maintenant. Et je vous propose en revanche un peu de musique encore à la place des mots, la musique qui ne se trompe jamais. Et on y va avec notre troisième morceau.

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1: Alors, les invités, vous avez pu remarquer un climax musical qui va d'Erik Satie à la pop taïwanaise, parce que nous venons d'écouter, c'est les choix de notre troisième intervenant, Jianjie Zhao, les morceaux Proustification de la chanteuse Chir Chen. Oui. Vous allez me corriger si je me trompe dans la prononciation. Alors, qu'est-ce que vous pouvez nous dire de ces morceaux inédits pour nous occidentaux et qui, cependant, si juste, tombent tellement à pic, étant donné que son nom, sa traduction est Proustification.
2: Merci. Oui, effectivement, c'est le cas de dire c'est du chinois. Et c'est une chanson en chinois sortie en... C'est une chanson en chinois sortie en 2013, écrite et créée par la chanteuse et compositrice taïwanaise Chir Chen, ou bien en chinois Chen Qizhen. La chanson évoque le désir de plaire, les silences et les hésitations dans les relations interhumaines et surtout les relations amoureuses. Donc là, ce qui m'intéresse, c'est surtout, comme suggère le titre, Proustification. Ça fait référence à Proust et précisément au verbe proustifier. Alors, le verbe proustifier est issu du témoignage de Fernand Gregg dans ses mémoires intitulées « L'âge d'or », publié chez Grasset en 1947. Quand Gregg parle du jeune Proust au lycée Condorcet, il se souvient que, je le cite, « Nous avions même créé entre nous le verbe « proustifier » pour exprimer une attitude un peu trop consciente de gentillesse avec ce que le peuple eût appelé des « chichis » interminables et délicieux. » Donc pour moi, la chanson de Chen à Taïwan montre comment le nom de Proust circule dans la culture populaire sinophone et correspond très bien à mes recherches qui portent justement sur la manière dont Proust est interprété et réinterprété dans le monde sinophone.
1: Très bien. Alors justement, vos recherches, est-ce que vous pouvez nous en dire davantage votre thèse, je rappelle le titre, « La Chine m'inquiète, l'homosexualité proustienne au prisme de sa réception et de sa traduction en chinois 1923-2024 ». J'avoue que c'est un titre très hermétique pour quelqu'un qui ne connaîtrait pas la culture chinoise comme moi, par exemple. Donc, est-ce que vous pouvez nous éclairer déjà en partant juste au titre de votre thèse?
2: Oui. Alors... c'est une thèse qui est récemment soutenue d'ailleurs. Donc, ce qui m'intéresse pour mes recherches doctorales, c'est savoir comment Proust est devenu un classique dans le monde sinophone. Très souvent, il est présenté comme un écrivain, un peu comme en France, du temps, de la mémoire, de la longue phrase. Mais aussi, en chinois, quand on parle de Proust, il est presque toujours associé à une autre étiquette, qui est celle de, en chinois, on dit « yishileo », qui veut dire « flux de conscience » ou bien « le courant de conscience », selon la traduction. Cette étiquette n'est pas toujours pertinente. On sait que ça s'applique plutôt à Virginia Woolf, à Joyce... qui est fondée sur l'association libre et la monologue. Et quand je suis arrivé en France, j'étais vraiment choqué de trouver qu'en France, Proust n'est pas du tout associé à cette étiquette, alors qu'en Chine, dans le monde sinophone, quand on parle de Proust, on parle toujours du flux de conscience. Donc je me suis proposé de voir pourquoi on a trouvé cette étiquette, on a collé cette étiquette à Proust, qui privilégie d'ailleurs une lecture esthétique, intérieure et assez souvent apolitique. Donc, à partir de cela, j'ai décidé de voir ce qui a été laissé un peu dans l'ombre, qui est justement l'homosexualité de Proust et sa représentation à la recherche du temps perdu. Cette question est parfois visible dans la réception chinoise, mais elle est pourtant centrale quand on va parler de l'amour, de la jalousie, des rapports humains chez Proust. Donc, mon travail consiste à reconstituer toute une histoire de traduction, de critiques littéraires, parfois des malentendus, parfois des déplacements. Je me demande comment les lecteurs, les critiques littéraires et les traducteurs chinois réagissent lorsqu'ils tombent sur cette dimension homosexuelle qu'ils n'attendaient pas nécessairement dans les années 1990 dans l'œuvre de Proust. Est-ce une découverte, une gêne un sujet plutôt tabou ou bien, au contraire, une manière de relire Proust autrement. Et à la fin de ma thèse, j'essaie de montrer que l'altérité sexuelle chez Proust tend aussi un miroir au lecteur chinois. Elle invite à interroger non seulement Proust, mais aussi sur la manière, dans sa propre culture, qu'on a construit toutes ces catégories liées au genre, à la sexualité, tout cela.
1: Donc, il y a d'un côté une ouverture, enfin la question qu'effectivement Proust peut poser aux traducteurs de notre langue, comment faire dans une autre langue à trouver les mots qui arrivent à dire ce que Proust voulait dire déjà avec lui-même une langue étrangère dans la langue maternelle, comme il le dit, écrire, c'est ça, c'est déjà créer une autre langue. Et quand on se trouve face à une langue qui n'a pas les mêmes racines, et ça doit être particulièrement difficile de réaliser la traduction. Et pourtant, justement, en raison de ces chocs et peut-être de ces abîmes, il y a un effet qui est produit dans la culture chinoise, en l'occurrence, une ouverture vers la nécessité de trouver un autre langage et également peut-être un autre point de vue, par exemple sur la question de l'homosexualité, c'est-à-dire la question du scandale. Et est-ce que vous avez analysé différentes réponses que les traducteurs auraient données face au col, entre guillemets, que Proust leur pose?
2: Oui. Effectivement, la question de traduction est très intéressante et là, c'est ce qu'a dit Bianca tout à l'heure, c'est aussi pour Proust une voie indirecte. On sait que Proust, lui, a traduit Ruskin, donc c'est très important de trouver sa propre voie. Et pour traduire tous ces mots concernant l'homosexualité dans la recherche, les traducteurs chinois, sinophones, ont essayé de trouver des manières assez différentes. On sait que, par exemple, dans la recherche, Proust a engagé la théorie d'inversion, ou bien le troisième sexe, appelé comme ça à l'époque, pour parler de ce qu'on appelle des homosexuels d'aujourd'hui, alors que Proust n'est pas nécessairement d'accord avec cette vision. L'inversion est issue de la sexologie de fin 18e, fin 19e, début 20e siècle dans la littérature Proust, alors que lorsque les traducteurs chinois ont essayé de traduire la littérature de Proust, eux, prenant l'homosexualité comme un objet scientifique, ont engagé la sexologie chinoise de fin 20e et début 21e siècle avec des mots techniques pour traduire ce qui est un inverti chez Proust. Donc là, ce que j'ai repéré, c'est qu'il y a un décalage lexical dans la traduction proustienne en chinois. En même temps, il y a un autre côté, c'est que il y a tout un ensemble de termes concernant l'homosexualité qui sont assez difficiles à traduire, comme on le sait, le mauvais genre concernant le lesbianisme et en être. Comment traduire l'expression en être? Il en est, elle en est, mais c'est une expression qui n'existe pas en chinois, donc les traducteurs doivent trouver une manière de dire un peu autrement La même chose.
1: Je rappelle aux auditeurs, aux auditrices que quand Proust utilise dans la recherche l'expression « un être », ce n'est pas l'expression tellement du narrateur, mais c'est l'expression des personnages qui identifient les homosexuels cachés dans la bonne société, qui parfois sont mariés, qui ont des enfants, et pourtant ils comprennent que, ça c'est plutôt une couverture, et du coup ils disent « il est né ». Voilà, c'est juste pour faire comprendre, parce qu'effectivement, même dans les langages courants, enfin, je ne sais pas si c'est facilement saisissable, le sens, et j'imagine que ça n'allait pas nécessairement dans une langue étrangère, et pourtant, je me dis que ce défi-là, que peut-être nous tous nous sommes confrontés à ça, puisque Ludovico, comme moi, il est italien, vous aussi, vous avez lu la recherche, vous le disiez en français, mais vous connaissez les traductions, moi je l'avais lu d'abord dans la traduction des Raboni, par exemple. Et ça m'avait tellement plu que quand après je l'ai lu en français, j'avais l'impression que Raboni c'était l'original et que Proust c'était une traduction de l'italien. Voilà, Bianca, je ne sais pas si vous l'avez lu parce que vous parliez d'ouverture quand vous avez fait cette première rencontre de Proust en Roumanie. Vous l'avez lu dans quelle langue originellement?
3: Non, je l'ai lu d'abord en roumain parce que voilà. J'ai commencé à le lire en français, c'était trop compliqué.
1: Oui.
3: J'avais pas la clé, j'avais pas la méthode de lecture. En fait, Proust n'est pas très compliqué à lire, mais il faut savoir comment aborder toutes ces ramifications de phrases, où s'arrêter, où reprendre l'idée principale de la phrase. Donc, je l'ai lu en traduction. C'était en roumain, on a 3 traductions. À la recherche du temps perdu. Et je sais que la 3e traduction a même reçu un prix. Donc, c'est probablement une bonne traduction. C'est peut-être un autre sujet de recherche, la traduction. Donc, mais la traduction que j'ai lue m'a paru vraiment, comme vous, Sarah, vous dites, vraiment un repère. Et je le considère comme une œuvre en soi, la traduction que j'ai lue.
1: Et c'est bien, donc ce à quoi je pense justement, ce sont tous ces glissements de sens qui viennent à travers le langage et qui sont des trahisons, on peut dire, plus ou moins assumées du livre et en même temps on preuve de fidélité. Si c'est vrai que Proust le disait, sans parler des langues étrangères et des traductions, mais par rapport tout simplement à la différente sensibilité de ses lecteurs. Chaque lecteur est lecteur de soi-même, et mon livre, c'est un instrument d'optique à travers lequel j'aiderai les lecteurs à se lire à lui-même. Donc on peut imaginer ses lecteurs aussi comme un peuple, comme une culture qui s'approprie de la recherche, justement en les traduisant dans une langue où les mots ne sont pas les mêmes, les expressions ne sont pas les mêmes, il y a des glissements de sens, il y a des voies indirectes finalement qui nous amènent ailleurs, il y a des hasards, hein, c'est inévitable, et pourtant on est toujours, on sort pas des Proust. Alors c'est vrai, c'est beau ce terme proustification, parce que c'est un devenir, et c'est comme cette idée d'une sorte d'extension, d'élargissement, non pas nécessairement de la recherche des spécialistes de Proust, mais plutôt d'une approche proustienne de la vie, de la parole, de la culture, du savoir, du scandale, de la sexualité, de l'homosexualité, qui fait qu'on fait résonance entre pays différents, et la recherche comme lieu d'inclusion, comme lieu de résonance des perspectives différentes. Justement, bon, on revient peut-être à Ludovico. Est-ce que vous voulez réagir par rapport à ce qui a été dit?
4: Oui, je me permets de rebondir sur ce que vous avez dit à propos de la traduction d'Erabonie. Je suis tout à fait d'accord avec vous. Pour ce qui concerne le registre poétique et lyrique, Erabonie est impeccable. Mais je trouve, bien évidemment, quand je reviens au langage, je trouve que les aspérités linguistiques ont été traduites d'une manière... poétique, vraiment. Et donc, tout ce qui est le registre le plus scabreux du point de vue lexical, ça crée ce décalage, comme vous l'avez dit, et ça fait que la traduction est un autre ouvrage, bien évidemment. Ce qui n'empêche pas que ce soit quelque chose, un autre chef-d'œuvre, et ce qui permet de faire résonner la recherche partout et dans tous les contextes, dans tous les registres. Alors que, je pense... autant retrouvé, traduit chez Inaudi par Caproni, un autre poète. Lui, de ce côté-là, c'est une impression, mais il est plus attentif. Je ne veux pas dire que Raboni n'est pas attentif, mais il est plus attentif à tout ce qui est le registre le plus bas, le plus quotidien et vulgaire. Mais ce sont bien évidemment des approches différentes de la même œuvre, en partant de même... des mêmes sujets, du même ouvrage pour faire sortir d'autres ouvrages. Et j'ai bien aimé ce que Yangé a la référence à proustifier. Et je trouve que en Italie, je parle du contexte pas forcément académique, il y a cette sorte de, à partir du mandala de la cosmogonie littéraire, je cite Barthes, à partir de ce mandala, on va citer Proust partout, on voit de l'enfant, on voit un sujet qui traite de l'enfance, ah là c'est Proust, là on pourrait lire Proust, donc il y a bien évidemment cet automatisme, cet automatisme d'associer, de proustifier, pas n'importe quoi, mais quand même de faire, de rattacher, de coller une étiquette à Proust, alors que peut-être c'est complètement un hasard, c'est anodine.
1: Oui, c'est vrai. On tombe souvent dans la, enfin, on peut tomber dans la simplification pour ce qui est de l'enfance, de la mémoire involontaire, de la Madeleine, dont on ne parle pas ici. Je ne dis pas qu'on ne peut pas en parler, mais on parle d'autre chose aussi. Et oui, et puis je trouve que effectivement la question des traductions se pose dans ces livres où l'oralité est tellement présente et on la met pas toujours en valeur, parce que c'est vrai que c'est les grands romans de l'écriture, les romans de la recherche, de la vocation, et le langage ordinaire vu comme le lieu d'une perte de temps, que comme dit Bianca, ne n'est pas une finalement, puisque cette perte de temps est ce qui permet finalement la retrouvaille ou la découverte des conditions pour écrire. Et en même temps, voilà, elle est là, elle occupe sa place. Et cette perte de temps faite des mots de l'oralité est faite aussi d'expressions qui relèvent de l'ancien français, enfin, de quelque chose qui est très lié à ce pays où nous sommes maintenant, la France, mais d'où nous ne venons pas. Et du coup, la difficulté, par exemple, dans ma thèse, quand je me suis engagée dans ce travail sur les langages ordinaires, sur l'oralité, après avoir travaillé des thèmes un peu plus classiques comme le temps et la mémoire, eh bien, j'étais particulièrement frappée et saisie par des expressions toutes faites pour un français, surtout de l'époque, ont un sens, alors que pour un étranger, ben, on les traduit littéralement, ça fait presque une expression poétique. Et effectivement, comment faire avec ça? Puisque ces expressions, ce ne sont pas seulement des véhicules du sens, elles sont des indices d'une histoire, et d'une histoire qui n'est pas nécessairement la mienne, qui n'est pas nécessairement la nôtre. Donc, quoi faire avec ça? Comment est-ce que la langue peut, une langue différente, en l'occurrence la langue italienne, celle qui parfois trotte dans ma tête, peut traduire, peut s'approprier, peut rendre la même chose? Et je pense que la réponse, c'est qu'on ne peut pas. Enfin, je ne sais pas, même toutes les voies indirectes, il y a une limite, justement, elles restent indirectes, parce qu'il y a une limite dès la rencontre. Et ça, c'est les problèmes, et peut-être aussi c'est la chance que l'on a de trouver un lieu de liberté, de trouver aussi une affirmation de la différence. Et dans cette prostification, justement, c'est l'inverse de ce que Ludovico dénonce, de l'homogénéisation d'une image de Proust. L'enfance, c'est Proust, la mémoire involontaire, c'est Proust. Non, c'est Proust, c'est beaucoup plus complexe que ça, c'est aussi autre chose. Peut-être que c'est une voie qui nous amène à repenser l'enfance, à repenser l'homosexualité ou l'action ou le hasard, mais c'est pas le hasard, c'est pas l'homosexualité, c'est pas l'enfance non plus. Et justement, les lieux de tension entre les langues, ce seraient des indices de cela. Je reviens à Bianca peut-être pour la question, est-ce que vous êtes en poste, donc du coup est-ce que vous enseignez Proust aux États-Unis maintenant?
3: Non, je n'enseigne pas Proust aux États-Unis. Je suis très heureuse de savoir que mes étudiants savent qui est Proust. Parce que j'ai fait un petit sondage pour une classe de 10 étudiants. 2 seulement savaient qui est Marcel Proust. Donc le problème est là. Aux États-Unis, peut-être qu'on a vraiment cette idée de proustification, on sait, c'est sa Madeleine, bien sûr, mais c'est à peu près tout. Donc même les étudiants qui font des licences en français ne savent pas qui est Proust. Et je trouve que même dans des universités d'élite, il est très difficile de faire lire Proust. Je me rappelle d'une expérience, donc j'enseignais le 19e, 20e siècle, et j'ai choisi Un amour de Swann pour une classe de undergrad, étudiants en licence de français, et je me suis rendu compte qu'ils n'avaient rien compris. Donc on a dû vraiment pratiquer le texte, prendre une page et essayer de la déchiffrer et leur donner les méthodes de lecture. Ça a marché, mais c'est vraiment, je trouve que c'est au niveau universitaire, Proust n'est pas présent. Et le problème, c'est qu'il faut à un moment donné faire la connexion entre ce que les étudiants font au niveau de leurs études et ensuite s'ils avancent vers un doctorat, vers un poste. Donc, s'ils n'ont aucune idée de Proust dès leur début de leurs études, c'est un peu très difficile de les faire progresser pour faire des recherches universitaires sur Proust.
1: Par la suite. Et vous, Yanjie, en Chine, est-ce que Proust, c'est parce que vous parlez des traducteurs, vous avez cité des personnes qui visiblement le manient, les connaissent bien, mais est-ce qu'il s'agit d'une élite ou bien est-ce que ça passe, voilà, généralement dans la culture?
2: C'est une bonne question parce qu'en même temps, Proust reste assez... c'est pour, plutôt pour les lecteurs assez avancés, si on veut. Mais en même temps, Proust est entré dans le manuel de lycée en chinois, en Chine, et par le biais du, justement du flux de conscience. C'est pour ça que presque tous les lycéens qui ont reçu l'éducation en Chine connaissent Proust, mais le connaissent en tant qu'un Proust du flux de conscience qu'on ne connaît pas du tout ici en France. Ce décalage est vraiment très intéressant pour moi. Donc, j'ai l'impression qu'en Chine, on essaie de construire un Proust chinois. C'est que même, on peut dire, à travers le titre, la traduction du titre, « À la recherche du temps perdu » a été traduit en chinois, « Zhui yi si shui nian hua », qui veut dire littéralement « Réminiscence des années écoulées comme de l'eau ». On peut constater que le thème aquatique n'est pas du tout présent dans le titre original, mais ça entre en forte résonance avec la poésie traditionnelle chinoise. Et de certaine manière, c'est à cause de tous ces remaniements que le lectorat chinois est tellement épris de Proust, mais en quelque sorte est un Proust sin idée. Je vais finir avec quelque chose avec la traduction aussi. En 2023, à Taïwan, est sortie une retraduction de la recherche en chinois réalisée par Hong Tengyue, donc c'est d'une professeur en littérature française à Taïwan. Et c'était un choix tout à fait audacieux parce qu'au lieu de commencer par du côté de Shesuan, elle a décidé de commencer par Sodome et Gomorre. Donc c'est une traduction qui commence par le quatrième tome. Tome qu'elle identifie comme situé au sommet de la recherche et tout en mettant le sujet de l'homosexualité en avance. Donc je trouve que la traduction aussi est peu... d'un côté construire un Proust à la chinoise, mais aussi peut-être politique ou bien politisant.
1: Oui, il faudra refaire une émission sur ça. C'est vraiment très intéressant. Je pense que Bianca a une réaction à ces sujets.
3: Oui, en écoutant cette histoire de flux de conscience chinoise, j'ai retrouvé le même phénomène dans la culture humaine, dans la littérature humaine. En fait, on considère Proust comme le modèle de toute une génération d'écrivains de l'analyse psychologique. Donc toute la génération entre les deux guerres écrit sous l'égide de Proust de l'analyse psychologique. Alors que Proust, c'est autre chose. C'est une sorte de façon de proustifier aussi.
1: Les proustifier autrement. Oui, mais après, je me dis, peut-être il est autre chose que les flux de conscience, que l'analyse psychologique. Et en même temps, pourquoi pas, finalement? Pourquoi pas? Et je pense qu'il ne se serait pas nécessairement opposé. Qu'est-ce que vous en pensez, Ludovico?
4: Non, mais je suis d'accord. Je suis frappé par cette réception. Je trouve qu'en Italie, on a aussi ce biais, mais peut-être moins monothématique de ce point de vue. On a cette réception qui... On a ce côté-là, mais on a d'autres biais, d'autres déviations de lecture. Mais c'est très intéressant, en tout cas. Je viens d'apprendre des choses. Et c'est très bien, parce qu'on croit de venir ici pour converser. Et on apprend, bien évidemment.
1: Ben oui. Donc, oui, c'est l'enjeu. Et vous l'enseignez, Proust, en Italie, dans votre poste prévoit des charges d'enseignement aussi?
4: En ce moment, non, mais j'ai pu travailler dans des séminaires de littérature comparée, littérature visuelle, et ils m'ont proposé d'aborder la recherche de ce point de vue, d'un point de vue visuel, d'un point de vue thématique, et aussi pour ce qui concerne l'analyse de génétique textuelle de quelques épisodes particuliers pour... disons, pour essayer d'inviter à la lecture de Proust. Et je trouve que ça marche encore. C'est vrai, c'est assez élite et assez élitiste de ce point de vue, mais lorsqu'il y a quelqu'un qui a envie de s'approcher, bien évidemment, il doit dépenser beaucoup de temps, il doit se mettre, il doit se lancer. Mais je trouve que ça donne encore des résultats.
1: Ça donne encore des résultats. Et puis, il est associé à une auteure italienne connue, qui l'a traduite aussi, Nathalie...
4: Natalia Ginzburg.
1: Ginzburg, oui. Oui. Vous pouvez rappeler peut-être aux auditeurs.
4: Oui, c'est un projet qui a été lancé en Italie avec la maison d'édition Inaudi. L'idée, c'était... Contrairement à ce qui a été fait avec Mondadori, avec Raboni, qui est un traducteur, une seule voix qui traduit les 7 tomes de la recherche, l'idée d'Einaudi, c'était, avant le projet de Raboni, c'était de confier à chaque tome une voix célèbre qui pouvait... lire et traduire Proust de manière différente. Et avant, on avait évoqué l'expression « mauvais genre », et moi aussi j'avais cherché dans la traduction Einaudi, chaque traducteur traduit l'expression « mauvais genre » d'une manière différente, qui est bien évidemment contextualisée, ça tient compte du contexte où cette expression apparaît. Parfois c'est « cattiva reputazione », on a des expressions qui changent, et donc c'est une question des contextes, mais en même temps, question de sensibilité du traducteur par rapport à l'œuvre.
1: Merci, Ico. Alors, nous avons très peu de temps avant la fin de l'émission. Donc, je vous donne rapidement la parole, juste pour dire, l'été approche et peut-être les gens ont un peu de temps et peut-être il y en a qui vont s'engager dans la lecture de Proust. Alors, pourquoi lire Proust? Pourquoi commencer cet été la lecture de Proust si c'est un projet? Yann-Jay, à vous la parole en premier.
2: Enfin, puisqu'elle était longue, Proust est long, on a tout le temps pour lire Proust d'abord. Et pour moi, c'est un été où je vais replonger dans Proust aussi, parce que c'est très récemment, en octobre 2025, où est sortie une nouvelle traduction intégrale de Proust à Taïwan. Donc pour moi, en Chine, dans le monde sinophone, la passion pour Proust se renouvelle. Et pour moi aussi, avec cette passion qui se révèle, pour moi, c'est presque une obligation de poursuivre mes études dans la traduction proustienne dans le monde sinophone. Donc pour moi, ça, c'est un été proustien encore.
1: Encore proustienne, donc en raison de lire Proust, c'est mimétisme avec Yann-Jay et voir ces feux qui est saisi par les intellectuels chinois qui vont s'y remettre sur la recherche. Et bien qu'à vous, quelle raison vous donneriez, quel encouragement pour s'engager dans sa lecture?
3: Je crois que c'est la lecture de Proust, c'est une pratique pour une sagesse de vie, pour acquérir une sagesse de vie, pour acquérir une sorte de... Pour d'abord entraîner sa tête, entraîner sa mémoire.
1: Et vous, Ludovico, dernier mot?
4: Très simplement, parce que si on commence cet été, on va terminer avec les vacances de Noël. Et donc, on va
1: on enchaîne.
4: Apprécier, on va vraiment
1: on enchaîne les vacances. Voilà. Merci à tout le monde. Merci.

L'amour de la musique, présenté par Olivier Joël, aujourd'hui chevelure musicale. Eh bien voilà un titre qui peut vous sembler curieux, mais j'ai voulu associer les cheveux, alors pas le système pileux au sens large, mais vraiment plutôt les cheveux, eh bien les cheveux donc dans les œuvres musicales, que ce soit assez facile à évoquer quand le titre comme, je ne sais pas, Phélias et Mélisande, tout le monde, un certain nombre d'entre vous connaissent sans doute Mes longs cheveux descendent jusqu'au bas de la tour, ou d'autres références. Et donc, à tout seigneur, tout honneur, nous allons commencer donc par Phélias et Mélisande de Claude Debussy, et ce sont deux grands interprètes, tout à fait francophone et tout à fait sympathique que nous allons entendre, Rachel Yacar et aussi Éric Tapie, qui était un grand spécialiste aussi de la...

poser quelques soucis à nos amoureux par ailleurs bien platoniques. Voilà, nous écoutons donc « Mes longs cheveux descendent jusqu'au bas de la tour » de Mélisande.

Nous écoutions donc la scène de la tour de Pélas et Mélisande, donc sur un livret de Maurice Maeterlinck. Et vraiment, c'est une scène où Pélas et Mélisande, on peut considérer que c'est à la fois un drame bourgeois et un drame bourgeois plein de poésie, avec des textes quelquefois qui peuvent faire sourire, comme « Donne-moi ta petite main », mais il embrasse aussi ses cheveux. Tout va bien pour le moment, mais ça va devenir bientôt, évidemment, un drame. Et donc, Hermine Jordan dirigeait tout ça de façon excellente avec l'opéra de Monte-Carlo. Alors, on va passer à tout autre chose, et ce tout autre chose, c'est la nuit de la Saint-Jean sur le Mont Chauve de Moussorgski. Alors, c'est une œuvre, comme souvent chez Moussorgski, il y a eu plusieurs versions. La version que je vais vous faire écouter, c'est les toutes premières, avec un chœur et avec un baryton, alors que finalement, celle que l'on joue le plus souvent, c'est l'orchestration de Rimsky-Korsakov. Et donc c'est Claudio Abbado qui va diriger l'orchestre philharmonique de Berlin une nuit sur le Mont Chauve. Et vous voyez que là, nous passons vraiment de Maeterlinck à quelque chose de beaucoup plus violent et énergique, comme un micro-mini-oratorio.

Quel contraste avec Debussy, bien entendu. Et nous écoutions donc le titre complet, c'est La nuit de la Saint-Jean sur le Mont Chauve. C'est inspiré d'une nouvelle de Nicolas Gogol, donc une œuvre de Moussorgski. Et ça raconte des choses tout à fait un peu effrayantes avec des sorcières, le sabbat. Mais ça rappelle aussi déjà un peu la musique de film, la musique grand spectacle. Et j'ai repéré un passage qui évoque un peu l'arrivée du requin dans les dents de la mer. En tout cas, voilà, c'est le contraste. Et là, c'est plutôt un clin d'œil parce que le Mont Chauve, c'est pas strictement un personnage d'opéra puisque c'est une montagne qui est comparée à une calvitie importante. Alors, on va passer à toute autre chose, et peut-être à l'opposé aussi, quoique, c'est encore des questions de cheveux, et je vais vous proposer d'écouter deux extraits de Samson et Dalila de Camille Saint-Saëns. Alors, c'est une œuvre compliquée, parce que le pauvre Camille Saint-Saëns, il a été très... tout à fait en difficulté, parce qu'il est à la fin de la composition de l'opéra, c'est après la guerre de 70, il y a la Troisième République, et qu'il ne peut pas être trop de sujets, voilà, comme ça, bibliques et autres, au nom de la laïcité. Donc Saint-Saëns s'est promené un peu dans la République de Weimar, en Allemagne, pour faire entendre son... Weimar, pour faire entendre son... Excusez-moi, pour faire entendre son opéra. Et je vous propose donc deux extraits tirés d'une intégrale tout à fait sympathique dirigée par Daniel Barenboim avec l'Orchestre de Paris et Placido Domingo un peu au début de sa carrière en 1979. Et donc nous allons écouter tour à tour le début, l'introduction un peu de Samson qui exhorte Israël de se révolter davantage. Et nous commençons donc par ce large extrait qui a un côté assez choral par certains aspects. Et donc c'est Placido Domingo qui interprète le rôle de Samson. Et vous avez bien compris pourquoi je vous propose cet extrait dans ce titre d'émission un peu provocateur, La chevelure musicale. Ben c'est que lui, il aura plus beaucoup de cheveux, mais quand il va les récupérer, ça va cogner.

Nous écoutions Samson dans l'opéra Samson et Dalila de Camille Saint-Saëns, à la fois le début, son air d'entrée, et puis évidemment à la fin de l'opéra, ben, on va dire ça avec humour, mais c'est un sujet quand même assez fantastique par la violence aussi de l'attitude, de la force de Samson, eh bien ses cheveux ont repoussé, il n'est plus chauve et donc il a la force de détruire tout le bâtiment, tout ce qui doit être détruit, et c'est donc ce grand moment dans Samson et Dalila, à la fin de nouveau. Je ne dis pas que c'est une musique de film là, mais effectivement, il cogne fort. Voilà, ça c'était donc le fait d'avoir ses cheveux qui repoussent et de retrouver sa virilité et sa force en quelque sorte. Mais on dit aussi que c'était tout à fait dans la tradition des nazirs. Alors, maintenant, nous allons passer à des choses plus calmes, plus douces, et ce sont plutôt des mélodies dans lesquelles le titre évoque la chevelure. Et nous allons commencer par La fille aux cheveux de lin. Vous voyez, nous revenons à Debussy. Et La fille aux cheveux de lin s'est inspirée d'un poème de Le Comte de Lille, tout à fait charmant. Et nous l'entendons là interpréter, et bien entendu, avec beaucoup de talent. Au piano, nous avons donc Youri Egorov.

Nous écoutions donc par Youri Egorov cette merveilleuse mélodie, enfin plutôt un poème sans parole, puisque c'est inspiré de Le Comte de Lille, mais on peut tout à fait imaginer, et le texte et du reste du poème lui-même est assez suggestif, puisqu'il veut vraiment embrasser le lin de ses cheveux, et donc nous pouvons tout à fait imaginer la chevelure dont il est question. Alors maintenant, nous allons du reste passer à un poème encore, mais alors cette fois-ci chanté, dans le cadre de ce que l'on appelle les chansons de Bilitis, qui est un poème de plusieurs poésies de Pierre Louys. Et là, c'est du reste assez érotique, hein, puisque cette nuit, j'ai rêvé, j'avais ta chevelure autour de mon cou, et puis il est tout à fait, ils sont tout complètement confondus l'un dans l'autre. Et voilà, et c'est un poème... Tout à fait. Heureusement, quelquefois, ce genre de mélodie, comme certaines chanteuses françaises, ne sont pas toujours très compréhensibles. Mais là, c'est pour tout une grande dame qui va nous l'interpréter, Véronique Gens. On ne sait pas toujours ce qui se passe véritablement quand on les écoute. Mais enfin, voilà, ne gâchons pas notre plaisir. Pierre Louys était un très très grand poète et un très grand auteur. Et donc là, ce sont ses chansons de Bilitis mis en musique par Claude Debussy, avec donc Véronique Gens, notre grande chanteuse, et Roger Vignolès au piano.

Nous écoutions donc La Chevelure, un des poèmes donc mis en musique par par Claude Debussy, poème donc de qui est dans le comment ça s'appelle qui est dans le recueil de Pierre Louis, les chansons de Bilitis. Alors maintenant nous allons écouter une mélodie de Fauré, chanson d'amour, interprétée par notre grand baryton spécialiste de Fauré, entre autres, Gérard Souzet, au piano Dalton Baldwin. C'est une poésie d'Armand Silvestre. Alors si je vous la propose, c'est parce qu'à un moment donné, il est chanté « J'aime tout ce qui te fait belle, de tes pieds jusqu'à tes cheveux ». Alors c'est assez original, c'est un peu une radiographie complète du corps féminin, on va dire, mais on va bien jusqu'aux cheveux. Et donc je vous propose cette très belle mélodie de Fauré, chanson d'amour, interprétée par Gérard Souzet.

Eh bien, voilà, nous allons maintenant passer à l'italien. Et pour passer à l'italien, je vous propose quelque chose d'un peu plus rude et un peu moins érotique. Et c'est juste une petite phrase qui est censée nous faire peur que nous allons pouvoir entendre. Je vous propose donc, eh bien, Lucia di Lammermoor de Donizetti. Évidemment, c'est un opéra qui, en dehors de son grand air de la folie célèbre, est un opéra assez sombre où les choses se passent mal. Il y a toutes sortes de rivalités entre le frère, l'amant, celui qui est destiné mais qui n'est pas choisi, enfin, beaucoup de choses terribles. Et comme souvent dans l'opéra italien, le baryton a le mauvais rôle. Le baryton est souvent quand même quelqu'un d'assez méchant, d'assez agressif. Et ici, le méchant baryton, c'est Enrico. Et Enrico, dans l'air que nous allons entendre, qui après est enchaîné par une partie, comme assez souvent, une partie lente puis une partie rapide, eh bien, à un moment donné, il va nous dire: ben voilà, que mi fa gelare fremere, ça me fait trembler, j'ai froid, sollevo in fronte il crin, voilà, mes cheveux se dressent sur la tête. Et donc là, c'est pas du tout les cheveux érotiques qu'on a entendus précédemment, mais c'est bien, ou les chauves, oui, bon, c'est déjà pas très très amusant d'être peut-être comme Samson, mais on va pas faire des grandes considérations psychanalytiques parce que c'est vraiment un survol beaucoup trop rapide et de la musique et du comportement humain. Mais en tout cas, ce méchant baryton, il n'est pas du tout content et il a froid, ça l'énerve, il veut se venger. Et nous allons donc écouter une excellente version qui date évidemment un peu, comme certaines des versions que je vous propose. Et c'est donc Piero Cappuccilli qui va interpréter Enrico. Et par ailleurs, c'est le grand chef Francesco Molinari Pradelli qui dirige la radio, l'orchestre de la radio de Turin en 1967. Si je dis 1967, c'est que le ténor, eh bien, c'est Luciano Pavarotti à ses débuts, en quelque sorte. Et également, Lucia, c'est Renata Scotto, la grande soprano dramatique italienne de l'époque. De l'époque, c'est pas très sympathique. Voilà, donc une grande soprano. Et donc, je vous propose écoutez, un peu, c'est tout à fait au début de l'opéra, l'air de Vengeance de Lord Enrico, interprété par Piero Cappuccilli, qui a fait vraiment les beaux jours aussi de l'opéra de Paris. Donc nous écoutons Lucia di Lammermoor, mais cette fois-ci c'est le baryton et pas la soprano.

Nous écoutions l'air d'entrée de Enrico dans Lucia de Amerbourg de Donizetti. Et puisque nous sommes dans l'opéra italien, peut-être vous vous interrogez en disant « Mais pourquoi n'a-t-on pas quand même écouté le Barbier de Séville ?» hein ? Eh bien, je vous propose de réparer cette erreur. Non, ce n'est pas une erreur, c'est volontaire. Et je vous propose juste le tout final, le petit final de cet opéra, mais tout à fait sympathique, dans une version historique avec Figaro, Tito Gobbi, et puis évidemment Rosina, Maria Callas et Alma Viva, c'est Luigi Alva. Et donc voilà, je vous ai épargné le grand air de Figaro, mais qui est très très bien, l'air de Rosine, l'air de Bartolo, l'air de Basile, que sais-je encore. Donc nous terminons joyeusement avec la fin du Barbier de Séville, tout ceci dirigé par le chef Galliera.

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1: Psaume 37, verset 25. Depuis ma jeunesse jusqu'à mon âge avancé, jamais je n'ai vu celui qui est juste être abandonné, ni ses descendants mendier leur pain. Depuis ma jeunesse jusqu'à mon âge avancé, jamais je n'ai vu celui qui est juste être abandonné, ni ses descendants mendier leur pain. Psaume 37, verset 25.

Auditeurs, merci de votre confiance, de nous rencontrer, de nous écouter. Vous écoutez en ce moment les cloches de la cathédrale de Strasbourg. Que fait Fréquence Protestante à Strasbourg? Eh bien, elle est accueillie par RCF Alsace. Moi, je voudrais surtout remercier d'abord le président Marion Jacques Berthold, qui a été très généreux, ouvert, intéressé. Eva Géronimus, qui adorable, nous a aussi mis à l'aise, rencontré bien. Et puis Théo, qui sera notre technicien à Strasbourg et qui dirige comme pilote toute cette entreprise. Et bien sûr, remercier deux hommes, ceux pour qui nous sommes venus à Strasbourg. Boat Follini, qui est musicien, professeur de musique sacrée à la faculté de théologie protestante de Strasbourg, et Thomas Guillemin, qui est directeur de la médiathèque protestante. Notre sujet, il est étrange. Les psaumes prennent de l'altitude. Alors déjà, normalement, on aurait dû chanter les psaumes dans un temple de Strasbourg à Saint-Thomas. Mais non, les psaumes prennent de l'altitude à 2000 mètres. Pourquoi ? Parce que une association qui s'appelle le patrimoine protestant en Queyras, une association de bénévoles, a voulu sauvegarder, faire vivre cette toute petite région des Hautes-Alpes qui s'appelle le Queyras, à 2000 mètres d'altitude. Et vous allez voir, on ne peut pas faire autrement que d'entendre des psaumes. Alors, nos deux amis qui seront là, c'est Sylvie Speckel et Alain Fromental, qui représentent ceux qui ont eu cette idée de mettre des psaumes. Et on verra comment on peut les entendre. Et tout de suite, moi, je vous propose de commencer en écoutant un psaume de Mendelssohn.

0: Alors, pour comprendre tout cela, je dirais aussi que c'est une rencontre œcuménique, ça me paraît essentiel. Il s'agit des psaumes qui concernent n'importe qui, que vous soyez, quelque chose ayez une foi ou pas, que vous soyez catholique, protestant ou juif, c'est cette rencontre, elle est pour tous. C'est aussi une rencontre qui me paraît intéressante, car il va être question de ceux qui, comme protestants dans le Queyras, sont beaucoup partis en Allemagne au moment de la révocation. Et puis la paix est arrivée, et maintenant ce sont ceux qui sont devenus allemands, suédois, anglais, qui reviennent voir le pays natal. Et c'est aussi la rencontre, et ça qui est très précieux, de ceux qui, s'installant en altitude pour leurs vacances, veulent faire revivre un pays avec les habitants qui autrefois étaient protestants dans cette région, et le monde de la ville qui va à la campagne, en quelque sorte. Et enfin, bien sûr, la sensibilité numéro un, la randonnée, c'est une altitude, on est avec les pieds et on marche, mais le chant, c'est autant un exercice physique qu'une spiritualité avec la conduite vers Dieu, en quelque sorte, un élan spirituel. Donc, les deux manières d'approcher, en quelque sorte, une manière qui n'est pas intellectuellement pure. Alors, pour comprendre tout cela, allons-y, j'espère que vous avez pu suivre jusqu'à présent, et on part avec nos deux amis, Alain et Sylvie, où chacun va parler, pour cette association, le patrimoine protestant en Queyras. Et on est à Strasbourg, vous y êtes bien.
1: Bon, okay, oui, quelques mots sur notre association Patrimoine Protestant du Queyras. C'est un groupe d'amoureux de cette

0: très très très belle région qui s'est regroupée pour essayer d'en valoriser le patrimoine historique et notamment pour nous protestants les trois temples des trois communes Saint-Véran, Pierre-Grosse et Fongiarde. Nous avons voulu nous réunir nos énergies pour restaurer ces bâtiments, les maintenir en état, les améliorer et surtout les ouvrir au public qui passe très nombreux dans cette belle région du Créas et particulièrement à Saint-Véran. Chaque année, nous organisons un certain nombre d'événements culturels. Cette année, le principal événement sera cette exposition sur Chanter les psaumes, la musique de la réforme protestante dont nous allons parler, dont c'est l'objet de notre entretien aujourd'hui.
1: Oui, mais vous voulez faire revivre la région en cette...
0: On veut rayonner, on veut la faire connaître à tous ceux qui passent. Il y a énormément de gens qui passent, notamment à Saint-Véran, plus haute commune d'Europe, comme chacun sait. On a fait des expositions tous les ans. On a 2 à 3 000 visiteurs qui passent, de toute confession, de toute origine, de toute nationalité, par curiosité, chaque jour. Ouais. Et là, cette année, nous allons ouvrir nos portes sur un thème très universel qui est le thème des psaumes.
1: Alors, bien sûr, c'est une invitation à voyager dans cette région et de toute façon, vous ne pouvez pas faire autrement. La route passe devant le petit temple. Donc, quoi que soit votre but, aller boire un coup, visiter le vigier, faire des courses, obligatoirement, on passe et on a peut-être envie d'entrer. Alors, Sylvie.
2: Oui.
1: Sylvie Speckel.
2: Oui, Sylvie Speckel. On a pensé que dans ce cadre magnifique des Hautes-Alpes, une exposition sur les psaumes aurait toute sa place parce que à plus de 2000 mètres d'altitude, on est plus proche des étoiles et on dit que Saint-Véran, c'est le pays où les coqs picorent les étoiles et la spiritualité est exaltée. Et ouais. Dans notre association, il y a plusieurs membres qui sont musiciens et tout naturellement, le sujet des psaumes s'est imposé.
1: Alors, précision quand même pour nos amis qui nous écoutent. Ces temples appartiennent aux communautés religieuses locales et non pas aux communes, ce qui est rarissime en France. Donc, quand cette association le fait, elle met en route quelque chose pour elle-même se prendre en main et aider tout le monde à faire vivre un lieu.
2: Oui, c'est pour ça, c'était difficile pour une paroisse à qui appartiennent ces temples, le temple de Fongiarde, le temple de Pierre-Grosse et le temple de Saint-Véran. C'était difficile de recevoir des subventions et des aides de l'État. Donc c'est pour ça que l'association a été créée.
1: Voilà. Alors, notre musicien, pourquoi prendre des psaumes? Qu'est-ce que c'est? Qu'est-ce qu'un psaume? Il y a des gens qui n'ont jamais entendu parler, on entend parler de gospel, vaguement on sait quelque chose, le rock, mais le psaume c'est quoi?
3: Voilà, donc les psaumes sont des poésies hébraïques à l'origine, très anciens, entre 2000-3000 ans, hein, donc, et qui ont été traduits en plusieurs langues, aussi en français, et qui ont été utilisées pendant tout le Moyen-Âge pour la messe, pour les heures canoniques, donc dans les monastères. Et donc c'était tout naturel que au XVIe siècle, les protestants eux aussi ont repris cette poésie, cette belle poésie, pour les traduire en allemand, en français, en toutes les langues. Luther a déjà commencé, Martin Luther, puis les Strasbourgeois, et finalement, et là commence notre histoire, aussi les réformateurs de Genève, Jean Calvin, qui est passé d'ailleurs par Strasbourg, qui a découvert la beauté du chant dans la cathédrale, qui était à l'époque protestante, chanté en allemand, et qui a commencé à traduire lui-même quelques psaumes, aidé évidemment avec un très grand poète de la Renaissance française, donc Clément Marot, et donc c'est ainsi que a été publié en 1562 le premier psautier complet en français. Ce psautier continue d'ailleurs à vivre, hein, il est toujours chanté par les protestants, notamment les réformés, les calvinistes, mais bien au-delà, même les catholiques aujourd'hui ont repris certaines mélodies, parfois avec d'autres textes, mais de toute façon c'est un répertoire très très vivant.
1: Mais la différence peut-être, c'est que le psaume dans le Moyen-Âge est chanté par une communauté religieuse de moines, alors que Luther et Calvin vont dire que c'est pour tout le monde.
3: Justement,
1: c'est ça la différence, c'est ça.
3: Il y a plusieurs différences au moment de la réforme protestante. Le premier, c'est évidemment la traduction. Donc, les catholiques chantaient jusqu'au Vatican II, donc en 1963, chantaient la liturgie, la messe en latin. Et alors, dès le XVIe siècle, on commence à traduire les psaumes en langue vernaculaire, en langue du pays. Ça, c'est une différence. Et la deuxième différence, vous l'avez dit, c'est donc ce sont désormais les fidèles, le peuple qui chante. Et il y a encore une autre différence. Les catholiques, généralement, chantent quelques versets. Hein. Les psaumes peuvent être très longs. Hein. Il y a un psaume, le psaume 119, qui est composé de plus de 100 versets. Et les calvinistes les chantent tous. Ça veut dire on a traduit les psaumes entiers, intégralement en français et proposé à la communauté. D'abord à l'unisson, il n'y a pas d'orgue, hein, les orgues ont été détruits au moment de la réforme dans certaines églises ou temples, mais plus tard aussi à quatre voix avec des instruments. Et on a gardé, on a conservé jusqu'à nos jours les mélodies du XVIe siècle. Le texte, bien sûr, a évolué un tout petit peu, puisque le français, c'est plus le même que le moyen français du XVIe. Mais, on a toujours fidèlement gardé ce répertoire. Et ça m'a beaucoup impressionné. C'est pour ça que j'ai immédiatement accepté de participer à cette exposition.
1: Oui, c'est en somme, c'est France, on chante comme au temps de François Ier, et c'est tout le monde qui chante. C'est donc une démocratisation, et ce n'est plus réservé, c'est pas sacré, c'est chacun s'adresse à Dieu avec les autres.
3: Absolument, c'est caractéristique pour la réforme protestante en général. Vous avez plus de prêtres, hein, vous avez plus de médiateurs entre Dieu, c'est plus possible, chacun de nous peut prier directement et peut chanter directement. Et c'est pour ça que on n'a plus besoin des moines ou des prêtres qui chantent dans le chœur. C'est désormais dans la nef que tout le monde chante ensemble.
1: Alors, Béate, vous êtes, je rappelle, professeur de musique sacrée à la faculté de théologie protestante, qui est une faculté d'État. On rappelle bien qu'on est en Alsace. Avec vous, on va longuement voir avec vous, mais bien sûr, pour tout ça que ce soit possible, il faut un médiateur. Hein, c'est quand même essentiel. Et nous avons le médiateur avec nous. Bonjour Thomas.
4: Bonjour.
1: Alors Thomas, vous êtes directeur du...
4: De la médiathèque protestante du Stift.
1: Voilà, Stift, un nom un peu compliqué
4: qui veut dire Stiftung, enfin qui vient du mot allemand Stiftung, qui veut dire fondation en allemand.
1: Mais quand vous êtes à Strasbourg, tout le monde sait ce que c'est que le Stift.
4: Donc, tout le monde.
1: C'est un vocabulaire archi-normal. Et alors, vous, fallait les aider, ces amis de ce qu'on appelle familièrement PPQ, c'est le patrimoine protestant Caras. Comment faire? Il faut faire des panneaux, il faut les diffuser, et puis accueillir, oui, alors.
4: Sylvie l'a dit tout à l'heure, l'année dernière, Patrimoine protestant en Caras a présenté une exposition qui s'appelle 500 ans de la réforme et après. Et en fait, cette exposition, c'est la médiathèque protestante qui leur a prêté. Et au moment de l'échange de ce prêt, puisque la médiathèque propose un bouquet d'expositions clés en main pour les paroisses, à cette occasion, la personne qui est venue, on va le citer, Olivier Richard Mollard, puisqu'il n'est pas avec nous aujourd'hui, m'a dit, est-ce que tu aurais une exposition sur les psaumes, parce que c'est un sujet qu'on voudrait présenter dans le temple pour l'été. Et je lui ai dit, non, malheureusement, j'ai pas ça en stock. Mais par contre, il y a sans doute quelqu'un à la faculté de théologie protestante de Strasbourg qui peut l'écrire.
1: Ah, c'est une création en plus.
4: C'est une création, tout à fait. Oui. C'est une création à l'occasion de cette programmation estivale 2026. Et donc après, Béate et l'association se sont mis en relation, et donc les médiathèques ont un rôle de mettre en relation des gens avec des livres, mais c'est des fois aussi l'occasion de mettre des gens en relation avec d'autres gens.
1: Mais, je suis pas encore tout à fait convaincue, parce que les panneaux, c'est merveilleux, seulement pour présenter de la musique, est-ce qu'on l'entend?
4: Alors ça, c'est Alain qui va pouvoir nous répondre sur ce point.
1: Alain.
0: Oui. Parce que... à l'occasion du travail de rédaction dont Béat va vous donner le contenu de ces 13 panneaux d'exposition, on a souhaité donner une troisième dimension à cette exposition en lui apportant un témoignage sonore. C'est-à-dire qu'on peut voir des panneaux, voir des images, lire des textes, mais on souhaitait au niveau de chaque panneau pouvoir avoir une illustration musicale. Donc on aura par un système de QR code, on donnera accès aux visiteurs à des extraits de psaumes, pas les psaumes en totalité, mais certains extraits de psaumes, à titre illustratif de la musique qui ira avec les textes des différents panneaux présentés dans l'exposition.
1: C'est-à-dire qu'il appliquera son téléphone sur, et après il pourra l'entendre à l'oreille.
0: Voilà.
1: Sans que les autres ne soient...
0: Ça garde la discrétion
1: de chacun.
0: Un écouteur, bien sûr.
1: Voilà. Et pour faire vivre tout ça, Thomas, vous connaissez bien Olivier Richard Mollard, donc c'est... Et Alain et Sylvie, c'est lui qui va être là tout le mois d'août pour faire vivre un petit peu et expliquer. Parce que,
0: tout à fait, cette exposition, comme l'année dernière d'ailleurs, Olivier, qui était un ami, un théologien, pasteur retraité, quelqu'un de très dynamique, qui adore le Kera, sera présent pendant toute la durée de l'exposition. Du 14 juillet jusqu'au 21 ou 22 août, on ne sait pas encore exactement, enfin bon, une large période. Il accueillera les gens, il commentera les panneaux, il leur donnera des explications et lui-même sera ravi que pour certains d'entre eux, ben, ils puissent écouter un peu de musique pour qu'ils puissent continuer à expliquer à d'autres ce qu'ils sont en train de voir dans l'exposition.
1: Il chantera peut-être lui-même. Hein.
0: Je ne sais pas s'il aura le temps de faire tout. L'année dernière, il a reçu 3000 personnes. On espère que ce sera la même chose cette année. Donc, il sera très, très sollicité et le fait que les passants puissent écouter un peu de musique sur leur téléphone lui donnera un peu d'air. Voilà.
1: Alors vous, Thomas, vous devez être content parce que ça va vous faire une ouverture dans vos thèmes de... Vous n'aviez pas encore pensé à faire
4: exactement.
1: En troisième dimension. Vous voyez, c'est ça que j'aime bien vous écouter tous, c'est qu'il y a une interaction entre une association, un éminent spécialiste de musique sacrée, vous comme diffuseur, enfin c'est ça qui est, et puis un pays qui revit parce que ça va faire quand même, c'est la première fois que ça va faire comme ça, il n'y a pas encore eu, donc je trouve ça génial, hein, c'est ça. Et j'ajouterais que notre radio Fréquence Protestante, nous espérons beaucoup à la rentrée pouvoir faire des podcasts sur cette question et vous le retrouverez. C'est aussi une réclame pour notre radio de Paris, Fréquence Protestante, écoutable sur Internet, partout dans le monde, et bien sûr, sur RCF. Voilà. C'est ça aussi qui rend la chose, dynamique.

0: Moi, ce que j'ai découvert, vous savez, je viens du protestantisme suisse, et les protestants suisses n'ont jamais vécu les persécutions comme en France, les protestants en France, aux Pays-Bas ou dans d'autres pays. Et quand j'ai appris ça, je me suis intéressé au rôle des psaumes, parce que les psaumes sont de loin un chant seulement un chant spirituel pour le dimanche. Les psaumes ont accompagné les protestants aussi dans la tourmente, dans la persécution, dans l'exil. Et ce que je veux faire avec cette exposition, nous tous, hein, cette idée, c'est donc de présenter donc tous ces aspects, bien sûr musicaux, poétiques, théologiques, religieux, spirituels, mais aussi historiques, à un public très très large pour découvrir peut-être une facette de l'histoire, pas seulement française, mais européenne. Et même au-delà, parce que il y a beaucoup de réfugiés en Afrique du Sud, donc dans le Nouveau Monde et encore plus loin. Donc ça fait partie un peu de notre histoire et je crois que c'est intéressant de le présenter. Et donc j'ai conçu une exposition en une douzaine, 13 panneaux en fait, qui commence bien sûr tout au début, la Bible en fait, hein, donc la Bible hébraïque, j'ai déjà dit c'est l'origine, la tradition veut que ce soit le roi David lui-même et qui aurait composé et écrit au moins une partie de ce répertoire. Et, n'importe que disent les spécialistes, mais ça reste quand même une belle tradition. Hein, et après, donc, ce sont les Juifs au temple de Jérusalem jusqu'à sa destruction qui ont chanté ces psaumes. Et après, donc, dans les synagogues, jusqu'à nos jours, ça fait partie, donc, de la liturgie.
1: Et est-ce qu'ils avaient des mélodies? Est-ce qu'on sait quelles mélodies ils employaient par rapport à ce que va vouloir Calvin, Luther Clément Marot, Commère de musique? Est-ce que c'est, est-ce qu'on sait ce qu'ils chantaient comme, parce qu'on voit que, par exemple, le chant grégorien, il y a le Césaire, mais, là. Comment est-ce qu'on chante quand on était juif au temps du roi David?
0: Alors,
1: vous êtes au courant?
0: Oui, je suis au courant et malheureusement, on a les textes, on n'a pas une seule note de musique de cette époque, on n'a même pas d'instrument.
1: Il n'y avait pas de la lyre, normalement il a une lyre, David, oui.
0: Alors, l'instrument que jouait David, on le sait exactement, nos Bibles traduisent souvent par la harpe ou lyre. C'est un instrument qui est en fait une sorte de lyre, ça s'appelle kinor en hébreu. Mais il y a encore d'autres instruments dans la Bible, mais il n'y a pas de partition. Il y a des partitions des Sumériens, des Babyloniens, mais il n'y a pas de partition des Hébreux, en fait. Donc, alors, tout ce qu'on a, c'est la Bible, la description de la Bible, et toutes les mélodies qu'on a aujourd'hui, qu'on connaît dans le judaïsme, ce sont des mélodies beaucoup plus récentes, en fait, qui datent, je suis pas spécialiste, plutôt de la fin du monde.
1: Bon, ça c'est le premier point. Mais au moment où dans les moines chantaient avec un rythme très typique de l'Église catholique du Moyen Âge, une mélodie pour que elle imprime, parce qu'il faut que ça s'imprime dans la tête, faut s'imprimer ça dans le cerveau.
0: Exactement, ça c'est très important pour les réformateurs. Vous savez déjà Martin Luther, donc en Allemagne, a commencé à récupérer des mélodies populaires pour les proposer aux communautés. Pour le protestantisme français, c'est un peu plus compliqué. On ne sait pas exactement d'où viennent ces mélodies. De toute façon, il y avait les chantres de la cathédrale de Genève, protestante bien évidemment, qui ont fourni les mélodies pour les auteurs, donc Clément Marot et Théodore de Bèze, il y a les deux auteurs. Donc ça fait 125 mélodies pour 150 psaumes, ça veut dire il y a quelques doublons. Ce sont des chants très très simples, par exemple c'est toujours binaire, ça veut dire deux temps, jamais trois, parce que Calvin n'aimait pas la danse, donc ça reste relativement sobre. Mais c'est ça toute la force de ces mélodies. Les mélodies trop dans l'air de temps vont disparaître un jour, mais ces mélodies restent toujours là, elles sont toujours chantées.
1: Oui, mais je veux dire, cette technique de prendre un air connu, un amode, oui. Même aujourd'hui, on prendrait un chant de chanté par Boris Vian, par exemple, et on pourrait mettre un psaume dessus. Enfin, je veux dire, c'est cette idée que, comme les gens connaissent l'air, on pourra leur mettre les paroles qu'on veut, ils apprendront bien les paroles, quand même.
0: Oui, mais...
1: On met combien de temps pour apprendre
0: En plus, il ne faut pas oublier que les gens au XVIe siècle étaient pour une grande partie illettrés. Il faut apprendre par l'oreille.
1: Oui.
0: Bien sûr, on a imprimé les psautiers. D'ailleurs, la première édition du psautier a été tirée à 30 000 exemplaires, ce qui est quand même extraordinaire pour le XVIe siècle. Il fallait, je crois, une quinzaine d'ateliers dans toute la France, dans tout le royaume, pour imprimer 30 000 exemplaires. C'est d'ailleurs plus que Capiton à Genève, alors, donc c'est énorme. Mais quand même, il faut pas songer que tout le monde avait un recueil de chants à la main et pouvait chanter et lire les partitions. Même aujourd'hui, qui lit les partitions directement d'un recueil?
1: Et on en a conservé, vous en avez beaucoup, alors, par exemple, pourquoi est-ce que Strasbourg a une richesse tellement de psautiers anciens et de...
0: Alors, il faut savoir que il existe beaucoup de psautiers encore du XVIe siècle, mais il y a quand même certaines éditions qui sont très très rares, notamment la toute première édition que Calvin a publiée en 1539 à Strasbourg. Malheureusement, nous n'avons pas cette édition ici à Strasbourg. Elle est à l'unique exemplaire à Munich. Mais les fonds de la médiathèque protestante ainsi que de la BNU, de la Bibliothèque nationale, sont quand même extraordinaires. Donc, on conserve ici à Strasbourg aussi à la médiathèque, qui est d'ailleurs, mais Thomas le sait beaucoup mieux que moi, qui est une institution qui remonte au moins au XVIe siècle, avec le Collegium Wilhelmitanum. Donc, donc là, il y a des fonds très anciens et grâce à Thomas, j'ai pu accéder à ces fonds.
1: Vous veillez sur elle? Vous voyez ces richesses, c'est vous qui veillez sur elle?
2: Alors, je veille sur elle avec mon collègue Jérémy Collère. Et nous avons effectivement dans les collections deux grands ensembles, la collection historique du Collegium Wilhelmitanum, dont parlait à l'instant Béat. Donc c'est un séminaire qui est créé pour des étudiants pauvres qui veulent devenir pasteurs à la toute fin de la décennie 1540. Et on conserve une deuxième collection, qui elle est une collection beaucoup plus récente, qui a été léguée par Rodolphe Peter, qui était professeur de théologie pratique ici à Strasbourg et qui a dirigé le Stift avant d'être professeur de théologie pratique et qui lui a une collection très centrée sur la France de l'intérieur, comme on dit en Alsace, donc sur le protestantisme huguenot, alors que la collection historique du Collegium, elle, concerne plutôt le protestantisme allemand.
1: Et elle était bien parce que la bibliothèque de Strasbourg a brûlé...
2: Tout à fait, la bibliothèque municipale et la bibliothèque de l'ancienne académie brûlent en 1870.
1: Donc, heureusement qu'il y avait ce trésor à côté.
2: Heureusement qu'il reste la bibliothèque du Collegium Wilhelmitanum, tout à fait. Et dans ce fonds, il y a un unicum, donc un livre qui n'est plus conservé qu'en un seul exemplaire, qui est le psautier, produit non pas par Calvin, mais par Martin Bucer, donc avant, quelques années avant le psautier de Calvin, mais qui là est en allemand.
1: Et il y a des notes de musique dessus?
2: Tout à fait.

0: Reprenons nos panneaux pour donner vraiment envie aux gens d'aller venir à Saint-Véran, hein, en dehors de la beauté du paysage, du village et tout. Alors, qu'est-ce qu'il y a d'autre qui vous intéresse spécialement, que vous, vraiment, pour nous, est important de savoir avec vous aujourd'hui?
1: Alors, après avoir présenté l'histoire de ce psautier, hein, jusqu'à sa première édition en 1562, comme je l'ai dit, donc j'ai mis l'accent sur plusieurs aspects de la réception de ce psautier. Ce qui m'intéresse, par exemple, c'est le rôle que jouait cette musique pour la Renaissance française. Il ne faut pas oublier que tous les grands, un grand nombre de compositeurs français, donc de renom, ont utilisé ces mélodies pour en faire des motets et d'autres musiques. Donc ça veut dire beaucoup de musique française, mais aussi néerlandaise, comme Svelink aux Pays-Bas, donc a récupéré ces mélodies. Donc on peut aussi affirmer que ces psaumes finalement ne sont pas restés à l'unisson dans les temples protestants, confiés dans ces temples, mais qui sont sortis pour entrer dans les appartements de l'aristocratie française du XVIe siècle. Au XVIIe siècle, ça devient un peu plus compliqué avec alors tous les mesures vexatoires du roi jusqu'à la révocation de l'édit de Nantes, mais finalement que même, ça fait partie du patrimoine culturel, musical de la France et de l'Europe de manière.
0: Donc tous ceux qui vont venir vont retrouver leur propre, notre culture nationale ou européenne ou internationale là-dedans, chacun va l'utiliser. Ça c'est un deuxième temps qui, si... grâce à ce que dit Sylvie et Alain, on pourra écouter, on dit tiens, c'est quelque chose, je le reconnais, d'où il vient.
1: Exactement. Ouais. Et là où les visiteurs étrangers vont aussi découvrir un peu leur patrimoine, c'est que il existe beaucoup de traductions du psautier français. Donc on l'a traduit déjà au XVIe siècle et après au XVIIe siècle en italien, en espagnol, hein, donc parce qu'il y avait aussi des protestants cachés dans les pays très catholiques, en hongrois, en polonais, dans les langues régionales, donc comme le bernais par exemple, mais aussi bien sûr en allemand, en anglais, je sais pas, il y a même une traduction en turc dans l'Empire ottoman quand un converti chrétien, donc qui s'est converti vers l'islam, a traduit certains psaumes français en turc pour voir ces textes des mélodies turques. Donc là, on voit un peu le rayonnement de ces répertoires à travers toute l'Europe et au-delà.
0: Oui, c'est quand même bien.
1: Donc, chacun des visiteurs va découvrir peut-être aussi sa propre
0: culture.
1: Oui, c'est ça.
0: Ouais. Alors après, quel autre point vous a plu encore en continuant notre cheminement avec vous?
1: J'ai déjà parlé des persécutions et ça c'est un point très important, hein, donc pour le protestantisme français est très marqué par la persécution. Ça commence déjà par les guerres de religion au XVIe siècle, le massacre de Vassy ou la Saint-Barthélemy, hein, qui est peut-être le massacre le plus connu de l'histoire de la France. Après, aussi, après la révocation de l'édit de Nantes, hein, donc l'église du désert, ça veut dire les protestants se sont réfugiés dans les zones non habituées pour pouvoir continuer à exercer plus ou moins leur religion, mais aussi sur les galères, hein, donc mais aussi dans les pays du refuge, parce que bon, ils sont partis dans d'autres pays, toujours avec leur psautier, et aussi à l'approche des dragonnades. Les dragonnades étaient des mesures donc imposées par le roi pour convertir les protestants par la force. Et là, à l'approche de ces soldats du roi, on a chanté les psaumes. On a chanté les psaumes sur la torture, sur le bûcher. Donc c'est tout attesté dans les prisons. Donc vous voyez, c'est pas seulement une activité spirituel, c'était aussi une manière d'affirmer sa religion, son identité, mais aussi de garder son humanité, donc de rester humain d'une certaine manière face à la barbarie de l'autre, hein, sous la torture par exemple. Et là, les témoignages sont sont vraiment durs à lire, hein, donc parfois, c'est, vraiment.
0: Je peux dire qu'en 1695, à Marseille, c'est-à-dire face à l'île d'Aix, où étaient toutes les galères des galériens, protestants, emprisonnés puisqu'ils refusaient de se convertir, un d'entre eux, Elino, qui après va partir aux États-Unis évangéliser pour aider les esclaves noirs, a réussi à faire chanter 400 galériens à Pâques 1695, 400 galériens face à la Canebière, qui était... Ça a quand même fait beaucoup de bruit pour Marseille à ce moment-là.

0: Alors, à quel moment y avait-il avoir un renouveau dans le psaume?
1: Il y en a plusieurs. Il y avait déjà au XVIe siècle, on a commencé, mais surtout au XVIIe siècle,
0: Oui, d'accord.
1: avec l'évolution de la langue française, comme on l'a
0: Oui.
1: déjà dit. Mais ce qui m'a beaucoup impressionné, et ça, j'ai aussi créé un panneau pour les visiteurs, aussi pour les visiteurs allemands, parce qu'il y en
0: Oui.
1: a beaucoup, c'est sur les harmonisations de Félix Mendelssohn-Bartholdy, hein, le grand compositeur romantique de la première moitié du XIXe siècle. Il est d'origine juive et il était baptisé par ses parents pour accéder à la bonne société allemande, qui était assez anti-juive, hein, à l'époque. Et ce Mendelssohn, donc, est devenu luthérien. Et puis, le roi de Prusse lui ordonne de mettre en musique les psaumes réformés, ça veut dire calviniste, hein, pour l'union entre les luthériens et les réformés. Et ce Mendelssohn présente ses harmonisations et en même temps, il a pu se reconnecter à ses sources juives, puisque, comme on a dit tout à l'heure, donc les juifs chantaient, chantent toujours
0: Ah ben,
1: ces
0: Alain
1: répertoires.
0: sera ravi d'apprendre ça. Oui.
1: Donc on va un peu comme ici dans cette musique de Mendelssohn se rencontrent de
0: Très bien.
1: nouveau ces religions, ces confessions à un moment donc on est déjà après la Révolution française évidemment, on est déjà donc après l'Aufklärung, on est déjà dans un
0: Oui.
1: esprit beaucoup plus ouvert.
0: Mais bien, comment reconnaissez-vous le côté de Mendelssohn en psaume, j'allais dire, luthéro-réformé par rapport à une mélodie juive du même moment? Qu'est-ce qui la différencie? Est-ce on retrouve une mélodie juive là-dedans?
1: Non, pas forcément, mais ce qu'on retrouve, c'est que les textes sont calvinistes, donc
0: Ah
1: en
0: oui.
1: traduction allemande, et la musique est luthérienne. Hein, donc ce sont les chorales, ça ressemble un peu à Jean-Sébastien Bach, hein, donc c'est un peu
0: Ah.
1: un Bach romantique, ce qui est luthérien, Bach était
0: Oui.
1: luthérien évidemment, mais les textes sont calvinistes et les compositeurs d'origine juive. Et vous savez donc, Mendelssohn a beaucoup réfléchi sur ses racines juives, pas seulement dans les psaumes, aussi quand il s'intéresse pour la Passion selon saint Matthieu, c'est toujours cette idée donc de se reconnecter à une histoire qui est beaucoup plus ancienne que juste la réforme protestante du XVIe siècle. Et ça fait pour moi aussi la beauté du psautier. Psautier huguenot, mais psautier biblique, et j'espère qu'on pourra le montrer aussi, partager cette expérience
0: Oui.
1: avec les visiteurs.

0: Les gospels, c'est quand même, c'est aussi une musique qui a donc touché toutes les populations qui étaient enfin, soumises ou en situation très délicate aux États-Unis. Ils ont chanté et ils chantent dans les églises et tout le monde vient les écouter. Est-ce que c'est des psaumes? Est-ce que vous le considérez ça comme un psaume, un gospel?
1: Oui, on pourrait le dire peut-être plutôt les, ce qu'on appelle les spirituals, donc qui étaient avant les gospels au 19e siècle, parce que ça sont les chants de la population noire, donc des esclaves ou anciens esclaves, qui étaient baptisés et qui donc ont choisi des thèmes de l'Ancien Testament, hein, donc l'Exode, donc Pharaon, les persécutions. Ce sont les mêmes expériences qu'ont fait les protestants au 16e siècle. Oui. Et je crois que là, on a une prolongation d'une certaine manière, donc de partager une expérience qui se traduit après par une poésie. Voilà. Et là, je vois tout à fait...
0: Alors, parce que vous aurez certainement des questions aujourd'hui de jeunes qui vont vous dire, bah, alors nous, maintenant, qu'est-ce qu'on aura comme psaume? Oui,
1: oui. Après, vous avez aussi les reprises de la musique pop, hein, On the Rivers of Babylon, par exemple. C'est le psaume 136.
0: Ah, bon, j'espère qu'il y aura un peu de pop. Hein. Ça vient. Voilà.

0: Vous pensez que ça va marcher, vous, tous les Sylvie et Alain? Vous dites que c'est vraiment l'occasion jamais de faire vivre, parce que vous pourriez après monter des concerts, vous pourriez proposer un apprentissage des psaumes sur la prairie, par exemple.
1: Vas-y Alain.
2: Oui, on a à côté de l'exposition elle-même, on a prévu tout au long du mois d'août beaucoup d'animations. Il y aura un stage de chorale de psaumes qui sera fait par l'ancien président d'ailleurs d'association qui est un choriste et un musicien chevronné. Oui. Qui animera ce stage. Il y aura des conférences qui seront faites par différentes personnalités autour du thème des psaumes. Donc il y aura une animation qui accompagnera cette exposition.
0: Mais moi je trouve que c'est une idée pour joindre de différentes générations aussi, parce que les jeunes aujourd'hui s'expriment beaucoup plus par la musique, donc ça serait intéressant. Vous pourriez aussi faire un concours pour inventer un psaume. Non, ça ne vous tourne pas.
2: Il faut qu'on y réfléchisse.
1: Un concours, non, mais il y aura un stage autour des psaumes du 6 au 9 août qui sera dirigé par Michel Olivier, qui est un chef de chœur.
0: Moi, je trouve que c'est intéressant, cette espèce de renouveau, et qui n'est pas, ben, je veux dire, c'est pas prosélyte. Je crois qu'il faut vraiment le dire, c'est aucune intention dans ce sens-là, mais c'est une rencontre en liberté.
1: Et
0: vous
1: on
0: avez une idée déjà pour l'exposition l'an prochain,
2: hein? Non, on est concentré sur celle-là. On souhaite la bienvenue à tous les auditeurs de Fréquence Protestante. Mmh. On les attend à Saint-Véran avec impatience.
1: Et de RCF aussi.
2: Et de RCF, et
0: d'ailleurs,
2: bien évidemment.
0: Alors,
2: j'espère qu'on fera un débriefing avec Fréquence Protestante en septembre pour vous dire combien ça s'est passé, quelles ont été les réactions, quel a été l'enthousiasme, j'espère, des gens qui découvriront le psaume.
0: Je rappelle que c'est aussi bien RCF que Fréquence Protestante sont écoutables par Internet partout dans le monde et naturellement en France. Donc vous pouvez retrouver toutes ces choses où que vous soyez.

Chers amis, nous devons nous quitter, mais sachez que toutes les références musicales, tous les morceaux que vous avez pu écouter seront sur le site de Fréquence Protestante avec leurs indications précises, ainsi que celles de l'association Patrimoine Protestant en Queyras. Donc vous pouvez nous retrouver peut-être même cet été en venant au village de Saint-Véran. Merci aussi aux deux hommes qui ont su servir dans la montagne de psaumes qui nous étaient proposés, Beat Follini et Alain Fromental. Leur choix a été difficile dans ces temps de psaumes à pouvoir écouter. Et surtout, maintenant, merci à nos deux amis, Felipe, qui à Paris a été le brodeur de cette émission. Et c'est extrêmement difficile de raccorder tout cela avec harmonie, et à Théo à Strasbourg, qui nous a guidés au pilote au départ. Au revoir, à bientôt et merci de votre écoute.

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1: Une chanson qui raconte une ascension, sans s'effacer, sans folie, on va dire. Hate It or Love It. C'est The Game et 50 Cent en 2005, extrait de The Documentary, l'album qui a lancé la carrière du rappeur de Compton. Le texte parle de trajectoire. Parti de rien, des galères, d'une mère qui a tout donné, jusqu'à la réussite qu'on assume sans complexe, que ça plaise ou non. C'est un texte de fierté brute, qui montre que le succès n'efface rien, on va dire, mais le rend justement plus éclatant. Aucune excuse à présenter, juste un constat lancé droit dans les yeux.

puis sur un sample soul chaleureux et nostalgique, posé sur une prod West Coast élégante. Le flow de The Game est mesuré, presque solennel, et le refrain de 50 Cent claque comme une évidence. Hate It or Love It, c'est l'ascension racontée sans fausse modestie, sans rien renier du chemin parcouru. Une 10, c'est fini. Ciao.

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0: 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Il est 13h.

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1: Comment voulez-vous gouverner un pays où il existe 246 variétés de fromage ? Cette phrase, attribuée au général de Gaulle, montre l'importance et la variété de nos fromages français. Un produit qui permet le rayonnement de notre culture à l'international et de rassembler les gens autour de saveurs uniques. J'ai donc interviewé un fromager, meilleur ouvrier de France. Il a pu m'expliquer son parcours et sa vision sur ce produit souvent apprécié, mais pas toujours connu. Bienvenue au 87 rue du Général de Gaulle à Rambouillet, dans la fromagerie Tout un fromage de Ludovic Bizot, un col tricolore avec une imagination débordante. Est-ce que vous pouvez vous présenter et nous raconter comment vous êtes devenu fromager?
2: Eh bien, donc j'ai 59 ans, je suis crémier fromager depuis un peu plus de 15 ans et j'ai toujours eu une immense passion pour le fromage. Donc j'aimais tellement le fromage qu'à un moment donné, j'ai voulu que le fromage fasse partie de ma vie professionnelle. Donc j'ai pas toujours fait ce métier. Au départ, j'étais directeur commercial, consultant dans les entreprises. Et puis, vers 42 ans, je me suis reconverti. Moi, j'ai fait une formation plutôt courte et ensuite, j'ai beaucoup fait de visites de terrain. Donc, j'ai voyagé à travers la France pour rencontrer les producteurs de fromage, pour voir les fromages se faire, pour parler avec eux. Et j'ai aussi rencontré beaucoup de crémiers fromagers, le métier que je me préparais à faire, pour discuter, échanger. Et en brassant toutes ces informations, on arrive à avoir un premier niveau de connaissance du métier pour se lancer.
1: Donc vous êtes meilleur ouvrier de France. Qu'est-ce que ça représente? Et si vous pouvez expliquer au public ce que c'est?
2: Meilleur ouvrier de France, c'est un...

0: Lequel choisirez-vous et pourquoi?
1: Un seul, c'est mon fromage de cœur qui s'appelle le Soumaintrin, qui est un fromage fait dans l'Yonne, donc dans le nord de la Bourgogne, au lait de vache. Voilà, je choisis celui-là parce que moi, je suis originaire de cette région. Donc, c'est mon fromage de cœur d'enfance. Et j'ai l'honneur d'être un des parrains et ambassadeurs officiels du Soumaintrin, qui a eu une appellation il y a une dizaine d'années. Et donc, je défends et je promeux toujours ce merveilleux produit, un fromage de vache crémeux dans une boîte, un super produit.
0: Monsieur Bizot, dans notre belle région, avons-nous des fromages de prédilection ou des fromages originaires d'ici?
1: Alors, dans la région Île-de-France, il y a un berceau du fromage, mais qui n'est pas de ce côté-ci, qui est à l'est, ce qui correspond au département de la Seine-et-Marne et qui porte un nom de région naturelle qui est la Brie. Donc, la Brie, évidemment, c'est les fromages de Brie. Le Brie de Meaux, le Brie de Melun, le Coulommiers et un certain nombre de produits comme ça qu'on appelle des pâtes molles à croûte fleurie. Donc, ça, c'est pour l'est. Un petit peu partout en Île-de-France, on a quand même quelques productions de petits fromages artisanaux, de fromages de chèvre, un petit peu diffus. C'est pas une grande région de fromage comme nos régions de montagne, comme les Alpes ou l'Auvergne. Et puis on peut citer aussi, parce que c'est un vrai phénomène, on a dans Paris quelques exemples d'un phénomène récent qui s'appelle les laiteries urbaines. Et donc vous avez dans un certain nombre de villes des fabrications de produits laitiers et de fromages au cœur même des villes. Donc là, le lait arrive jusqu'à ces endroits et il est transformé sur place, ce qui permet ensuite de les acheter en ce qu'on appelle en circuit court directement. Parfois même, on a derrière des baies vitrées, les clients voient la fabrication du fromage. Je pense par exemple à la laiterie La Chapelle dans le 19e arrondissement, où on peut.
0: Je me suis ensuite posé deux questions, avec l'avis d'une cliente aussi, et de Ludovic bien sûr. Ma première question, c'est bien de se faire plaisir, mais avec du fromage, niveau santé, quelles sont les conséquences?
2: J'ai eu consommé pas mal de fromage, mais là je consomme plus depuis un mois et demi. Je consomme plus parce que je suis dans un challenge entre guillemets de régime. Du coup, j'en mange pas. Mais sinon, je suis une connaisseuse de fromage.
1: Comme tous les produits avec des matières grasses, il y a une notion de modération. On ne peut pas vivre que de fromage. Il ne faut pas consommer que du fromage. Mais c'est quand même un vrai plaisir gustatif et c'est de vrais apports nutritifs, notamment les protéines. C'est bon pour la santé du corps et c'est bon pour la santé mentale. On a des gens qui nous disent, des clients qui nous disent, mais un peu comme on dit parfois avec le chocolat, le fromage, c'est mon antidépresseur.
0: Est-ce que vous pouvez le consommer à toute heure ou c'est plus en fin de repas comme traditionnellement?
1: C'est vrai que le fromage se met à occuper tous les moments de consommation, de se nourrir dans la journée. On a moins en France la culture du fromage au petit déjeuner, mais elle existe dans bien d'autres pays d'Europe. Ceci dit, on le sait, le matin, c'est le moment idéal pour consommer des protéines. Donc le fromage, les produits laitiers en font partie. Tous ces plats, toutes ces choses faciles à manger. Et puis, il y a un grand moment où là, le fromage est en train de prendre la place qu'il mérite, c'est l'apéro. Ce qui m'amène à dire souvent, un apéro sans fromage, c'est trop dommage.
0: Donc, est-ce que fromager, c'est un métier d'avenir?
1: Ah bah oui, c'est un métier d'avenir parce que le fromage, c'est un produit d'avenir. C'est un produit intemporel qui plaît toujours, qui plaît aux jeunes, qui adorent le fromage. Et j'allais dire, voilà, c'est un produit d'avenir à condition qu'on sache préserver notre tissu agricole, notre population de producteurs fermiers, d'éleveurs laitiers qui fabriquent ces bons fromages. Et ça, c'est quand même c'est une préoccupation parce que la démographie laitière et fermière et agricole en France est en difficulté. Il y a moins de jeunes qui s'installent pour reprendre des fermes, pour élever des animaux, faire des bons produits artisanaux. Et donc, on part vers un modèle plus industriel et on perd un petit peu notre artisanat, l'authenticité des produits. Donc voilà, c'est un produit d'avenir. Il y aura toujours du bon fromage, mais j'aimerais qu'il y en ait plus et qu'il y ait plus de monde dans les campagnes, qu'il y ait plus de production artisanale. Et ça, c'est un vrai sujet.
0: Quels sont les fromages les plus demandés par les clients en général?
1: Les consommateurs français achètent beaucoup de comté, brie, de camembert.

0: de Saint-Nectaire et de Reblochon. Ça, c'est vraiment le top 5, les stars du fromage. Une autre famille de fromage qui est en plein boom depuis quelques années, c'est un ensemble de produits, c'est la raclette. Les gens adorent la raclette. La raclette, c'est vraiment... c'est devenu une mode, une pratique régulière. Il y a plein de goûts, d'arômes différents. Et ouais, la raclette, c'est vraiment le truc très sympa qui rassemble tout le monde. Mais bon, il faut retenir que le numéro un des fromages d'appellation en termes de vente, c'est le Comté.
1: Je me suis donc renseigné sur le fromage préféré des Français, le Comté, afin de savoir avec quoi il se marie le mieux. Pour répondre à cette question, j'ai pu demander à Chloé, une salariée de Ludovic. Donc c'est quoi la différence, tu penses, entre le Comté 18 à 24 et le Comté affiné 9 à 12 mois ?
2: Alors le Comté 9 à 12, actuellement, c'est un Comté qui a été fait en octobre, donc avec plutôt du lait d'hiver. Et le 18 mois est toujours un Comté d'été, actuellement. Donc du coup, c'est pour ça qu'il est beaucoup plus parfumé et sa pâte est beaucoup plus jaune que le Comté 12 mois.
1: Enfin, son goût est plus complexe, du coup ?
2: Alors oui, le Comté 18 à 24 mois sera toujours un petit peu plus marqué en termes de goût et un petit peu plus cristallisé que le 12 mois.
1: Et pour accompagner un Comté, par exemple, t'aimes bien un bon vin, du vin blanc, du vin rouge ?
2: Alors pour accompagner le Comté, l'idéal c'est un vin blanc. Et l'idéal, c'est vraiment de rester dans un vin du terroir, donc un vin de Franche-Comté, ou même on peut remonter un peu sur un vin de Bourgogne plutôt doux.
1: Ok, merci beaucoup Chloé. Est-ce que vous exercez à transmettre cette passion aux jeunes générations ?
0: Oui, une des valeurs importantes des meilleurs ouvriers de France, c'est la transmission. Et pour moi, c'est hyper important. J'ai beaucoup reçu quand je me suis formé. Et j'aime aussi rendre ou donner. Notamment, je ne l'ai pas dit tout à l'heure, mais dans mes activités, je donne des cours pour former des futurs crémiers fromagers, crémières fromagères, dans des écoles de formation, pour leur transmettre la connaissance des produits, du métier. Donc ça me tient beaucoup à cœur. Et je transmets aussi ma passion dans les écoles hôtelières où je prêche la cause du bon fromage au restaurant. Il n'y a pas de raison de ne pas pouvoir manger du vrai bon fromage dans les restaurants, et je trouve qu'on a des progrès à faire dans ce domaine.
1: Pour transmettre plus facilement, Ludovic a aussi créé un concept qui rend le fromage accessible et amusant, la fromagination. Pouvez-vous nous expliquer ce concept de fromagination ?
0: La fromagination, on voit bien, c'est un mot valise, c'est fromage et imagination, et quand on aime le fromage, enfin moi j'aime tellement fromage que j'en mets partout, j'en vois partout, et donc dans la boutique on a... des détournements que j'ai faits d'affiches de films, de couvertures de livres, de plein de choses rigolotes. Et donc les gens aiment bien sourire en voyant ces visuels qui sont un peu atypiques. Il y a la couverture de Crème et Châtiment de Dostoïevski, ou Sur la croûte de Kerouac, ou bien Abondance avec les loups, le célèbre film de Costner. J'ai développé cette fromagination en mettant du fromage partout. J'ai créé le Cluedo fromager, par exemple. C'est un plateau de Cluedo qui se passe dans une ferme. Les personnages, les armes et les pièces correspondent à l'univers d'une ferme. Et on peut dire, c'est le colonel Livaro qui a fait le coup dans la cave d'affinage avec le fil à beurre.
1: Alors pour Fréquence Protestante, rajouter une dimension spirituelle et biblique, c'est vrai qu'on parle de fromage dans la Bible ?
0: Oui, c'est vrai, on parle de fromage, de produits laitiers, mais les versets que j'aime citer, que parfois je mets en exergue de plateaux de fromage dans un contexte de communauté, de notre paroisse, le magnifique verset, c'est dans 1 Samuel 17-18, où l'on dit « Porte aussi ces 10 fromages aux chefs de leurs milliers, tu verras si tes frères se portent bien et tu m'en donneras des nouvelles sûres. » Porte ces 10 fromages. Donc voilà, le fromage est vraiment au cœur des relations entre ces personnages de l'Ancien Testament. Il y a une profondeur justement culturelle, historique par rapport au fromage. C'est un produit qui existe depuis avant notre ère, depuis plusieurs milliers d'années, qu'on fait en France, dans toutes sortes de régions, fait par des gens différents avec des techniques différentes, des spécificités de chaque terroir. Et c'est ça que j'adore.

0: Le fromage, une histoire de passion et de partage. C'était Victor Lopez pour Fréquence Protestante.
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4: Bonjour à toutes et à tous et bienvenue. Chaque jour, nous scrollons, nous likons, nous partageons. Nous nous informons, nous achetons, nous échangeons avec le sentiment d'être totalement libres de nos choix. Pourtant, derrière chacun de ces gestes, des algorithmes analysent nos comportements, anticipent nos préférences et orientent subtilement notre attention. L'intelligence artificielle s'est invitée dans notre quotidien avec une discrétion déconcertante au point de devenir l'un des grands enjeux de notre époque. Elle ouvre des perspectives extraordinaires en matière de santé, d'éducation, de recherche ou d'innovation, mais elle soulève aussi des questions fondamentales. Que devient notre libre arbitre, notre esprit critique, notre capacité à décider par nous-mêmes? Et surtout, comment faire en sorte que la technologie demeure au service de l'humain plutôt que l'inverse? C'est précisément cette réflexion qu'aborde notre invité Nicolas Hazard dans son livre « Je ne suis pas un algorithme » paru aux éditions Flammarion, mais son approche est singulière. Là où certains chercheurs comme Shoshana Zuboff analysent les mécanismes du capitalisme de surveillance, ou Jonathan Hyde ou Tristan Harris alertent sur les effets des réseaux sociaux, de l'économie de l'attention, et où l'UNESCO ou le rapport Villani appellent à construire une intelligence artificielle éthique et respectueuse des droits fondamentaux. Nicolas Hazard choisit une autre voie. Il ne s'interroge pas seulement sur la manière de réguler les technologies, mais sur la façon de préserver notre liberté intérieure, notre capacité de choix, notre attention et notre quête de sens dans un monde où les algorithmes occupent une place grandissante. Durant cette émission, nous allons prendre le temps de mettre ces idées en perspective à travers le livre de Nicolas Hazard, mais aussi au regard des grands débats qui traversent aujourd'hui notre société. Nous tenterons de comprendre ce qui se joue réellement derrière nos écrans. Sommes-nous devenus dépendants des algorithmes ? Pourquoi avons-nous tant de besoin de reconnaissance numérique ? L'intelligence artificielle peut-elle enrichir notre humanité sans l'appauvrir ? Et surtout, comment reprendre le contrôle de notre attention, retrouver notre liberté de choix et redonner du sens à nos vies ? Autant de questions que nous poserons aujourd'hui à Nicolas Hazard dans une émission consacrée à un défi majeur de notre temps, non pas seulement inventer une intelligence artificielle plus responsable, mais peut-être avant tout apprendre à rester pleinement humain à l'ère de l'intelligence artificielle. Alors avant de parler d'intelligence artificielle, Nicolas Hazard, il faut partir de nos usages quotidiens. Le téléphone, les réseaux sociaux, les recommandations, les notifications, ce sont souvent ces petits gestes anodins, mais ils dessinent peu à peu une nouvelle manière de choisir et de penser et de vivre. Alors, vous dites « Je ne suis pas un algorithme », c'est le titre de votre ouvrage. Qu'est-ce que vous refusez également et exactement ?
5: Bonjour. « Je ne suis pas un algorithme », ça veut dire que finalement, on est plus qu'un algorithme. Bien évidemment, en tant que consommateur, les pubs qu'on voit défiler sur les réseaux sociaux, sur son téléphone à chaque fois, elles ont l'air toujours très adaptées. Et on se dit finalement, l'algorithme a compris exactement qui on était. Et c'est vrai, il a compris qui on était en tant que consommateur, ce qu'on aimait consommer, ce qui pourrait nous plaire potentiellement. Mais au-delà de ça, bien évidemment, il ne faut pas oublier qu'on est plus, malgré qu'on soit dans une société de plus en plus individualiste et dans une société d'ultra-consommation, on est plus que ce que nous consommons. Et ce qui nous rend heureux aujourd'hui, in fine, c'est pas ce qu'on consomme. On a l'impression que ça nous rend heureux, parce que quand on achète quelque chose, on est content. Mais finalement, ce qui nous donne vraiment du bonheur et de la joie à long terme et profondément, c'est d'avoir du sens et trouver le sens qu'on a dans sa vie. Et le sens qu'on a, c'est pas dans ce qu'on consomme, mais c'est dans ce qu'on fait, dans l'action, dans ce que Hannah Arendt appelle la vita activa, c'est-à-dire toutes ces actions qu'on va faire qui font qu'on est aligné et qu'on se dit que finalement, on a un impact sur la société.
4: Ce que vous êtes en train de dire, c'est que finalement, on est plutôt vers une logique narcissique plutôt qu'une logique de sens.
5: Exactement. Enfin, le sens peut être aussi narcissique parce qu'on se pose soi-même la question de qu'est-ce qui nous rend heureux. Si on discute tous les deux, vous comme moi, on n'aura peut-être pas forcément le même sens et on n'éprouvera pas un bonheur profond et réel par rapport à ce qu'on fait au quotidien. Et c'est ce que j'essaie de montrer dans le livre aussi, qu'il y a plusieurs voies, il y a plein de voies différentes. Il y a notamment un test au milieu du livre qui permet de voir un peu quelles sont les pistes que chacun peut explorer pour avoir ce sens-là. Mais en tous les cas, ce qui est important, c'est de se poser la question, qu'est-ce qui est important pour moi ? Il y a une étude qui est très intéressante que je reprends dans le livre d'une sage-femme, d'une infirmière qui était en soins palliatifs pendant une quarantaine d'années et qui, au moment de la mort de ses différents patients, puisque ses patients, hein, puisque c'était ce pourquoi elle était aussi, elle exerçait son métier, elle disait, il y a 5 questions qui reviennent toujours, c'est-à-dire pourquoi j'ai pas passé plus de temps avec mes proches, pourquoi, qu'est-ce qui m'aurait vraiment rendu heureux, etc. Et donc, c'est avant qu'arrive le jour dernier qu'on se pose la question de qu'est-ce qui nous rend vraiment heureux et de quoi on a envie fondamentalement, et pas toutes les fioritures et pas toutes les petites choses qui donnent le sentiment et l'illusion d'être heureux, parce que le bonheur, dans sa recherche en tout cas, il est plus profond que ça.
4: Il faut essayer d'y arriver avant que ce soit nos derniers jours.
5: Exactement, et c'est à mettre en place, et on le sent tous, parce que finalement quand on scrolle, on passe ses jours, vous savez, les tunnels de scrolling, où on passe son temps à scroller, à passer du temps sur les réseaux sociaux, où on est

0: sens de l'action, de l'entre-soi, de la communication. Et c'est ce sur quoi il faut travailler aujourd'hui.
1: Alors, je trouve ça très intéressant, mais j'enfonce une porte ouverte. Mais bien évidemment, c'est une dépendance invisible. Mais vous, ce que vous êtes en train de dire, c'est qu'il faut réussir à s'émanciper de tout ça pour vivre des choses un peu différentes. Mais est-ce que vous opposez obligatoirement les algorithmes des réseaux sociaux, les algorithmes qu'on nous pousse régulièrement pour nous pousser à acheter et être dans une société de consommation? Ou est-ce que vous opposez les deux l'un à l'autre? Vous dites que c'est complémentaire, mais simplement, il ne faut pas en oublier l'essentiel.
0: Exactement. C'est-à-dire que, encore une fois, la technologie, les algorithmes et les réseaux sociaux d'une certaine manière aussi sont pas bons ou mauvais par essence. Et ça, il faut le revenir. Moi, je suis pas en train de dire que il faut complètement arrêter son téléphone, qu'il faut complètement supprimer les nouvelles technologies, etc. Il y a des choses, et vous le disiez dans l'introduction,
1: ça, vous n'êtes pas technophone.
0: Pas du tout. Mais pour moi, la technologie, elle doit être au service de l'être humain et de ce qu'on a envie de faire et de ce qu'on a de ce qui vraiment nous rend fondamentalement heureux. Et encore une fois, c'est une question de contrôle et de dosage. Parce que la dopamine qui est générée notamment, et c'est tout ce sur quoi les géants, ceux qui développent des réseaux sociaux, ils travaillent là-dessus pour qu'on ait envie de plus en plus scroller, de regarder de plus en plus de choses. Encore une fois, c'est comme le sucre finalement. Le sucre à petite dose, c'est pas forcément néfaste pour la santé. Je suis pas médecin, mais en tout cas, c'est pas complètement rédhibitoire. Tandis que le sucre en grande quantité, ça l'est. Et c'est la même chose pour la dopamine qui est générée. C'est que à petite quantité, ça va, c'est bien, mais à grande quantité, c'est ce qui entraîne de la dépression, des burn-out, de l'anxiété et toutes ces maladies contemporaines de personnes qui finalement sont de plus en plus isolées et surtout sont en perte de sens.
1: Alors, après la question de la liberté vient celle, évidemment, de l'attention, vous en avez parlé, car ce que cherchent les plateformes, c'est pas seulement notre temps, mais c'est aussi notre disponibilité mentale. D'autres diraient un moment de cerveau disponible sur notre regard, nos émotions et nos réactions. Alors, selon Médiamétrie, donc une étude de l'année dernière, les Français passent plus de 3 heures par jour sur Internet. Pourquoi notre attention est-elle devenue une ressource économique aussi précieuse?
0: On est dans une économie de l'attention, clairement. Ce qui est assez incroyable dans les réseaux sociaux, je ne sais pas si vous êtes adepte, notamment des différents réseaux sociaux qui existent, ceux qui sont Instagram, TikTok, Facebook ou je ne sais quoi. Enfin, il y en a un peu pour tout le monde, pour tous les âges. C'est qu'on a envie d'aller... C'est tellement bien fait, c'est tellement bien construit qu'on a envie d'aller toujours plus loin et de ne jamais s'arrêter. C'est une sorte de tunnel un peu infini. Et donc, ça, c'est vraiment construit de cette manière-là. C'est exactement la même méthode de construction que, par exemple, les bandits manchots dans les casinos. Les bandits manchots dans le casino, c'est pas quand on tire sur une petite manette, il y a les trois roues qui tournent et à la fin, on a un résultat. Ce qui va générer de la dopamine dans notre cerveau, ce n'est pas au moment du résultat, ce n'est pas le moment où on tire sur la manette, c'est le moment où ça tourne, parce que c'est biologique,
1: c'est l'attente du hasard, de gagner,
0: de perdre, etc. Et c'est pour ça qu'on joue et qu'on a envie de continuer à jouer, parce que c'est ça finalement, qu'importe le résultat. Et je sais pas si vous avez vu, quand vous scrollez sur un écran, vous avez une espèce de roue qui tourne, qui fait que ça, et c'est ça, c'est de ne pas savoir sur ce sur quoi on va tomber, qui génère du plaisir et qui nous rend accro. Donc oui, tout est construit de cette manière-là, en tout cas, pour créer cette dépendance. Après, moi, je suis pas pour dire c'est de la faute des boîtes, des grandes boîtes qui développent ça. C'est leur métier, en fait. C'est un commerce comme un autre. Comme on a une publicité qui montre une voiture et qu'on a très envie d'avoir une voiture, ou un parfum qui est porté par une égérie, qu'on a absolument envie d'avoir le parfum de cette égérie-là. Tout, c'est le monde, en fait, capitaliste, et ce monde de la société de consommation qui est construit comme tel, et donc y compris dans ce milieu-là. Mais ça prend, comme vous dites, 3 heures par jour où en fait on est abreuvé de publicité et d'incitation pour acheter.
1: Bon, il faudrait réussir à faire un moment la part des choses, mais c'est ce que vous essayez d'expliquer dans votre ouvrage, hein, c'est « Je ne suis pas un algorithme » paru chez Flammarion. Juste avant de marquer une pause musicale, est-ce que les jeunes générations sont plus vulnérables que les adultes par rapport à ces mécanismes-là?
0: Oui, et c'est un peu le drame de tout ça. Si vous voulez, surtout les adolescents ont le cerveau qui n'est pas terminé et ils sont beaucoup plus à même de tomber dans une forme d'addiction. Ça a été prouvé scientifiquement à travers de nombreuses études. C'est là où il faut protéger les adolescents par rapport à tout ça. Ils sont pas capables de le faire. D'ailleurs, on ne vend pas, par exemple, d'alcool.

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1: Et nous venons d'écouter Charlie XCX. Et aujourd'hui, c'est Data, en compagnie de Nicolas Hazard aujourd'hui. Je ne suis pas un algorithme, paru chez Flammarion. Les algorithmes ne se contentent pas de capter notre attention, ils touchent aussi à quelque chose de plus profond, notre besoin d'être vu, reconnu, validé. La question devient alors moins technologique qu'existentielle. Pourquoi avons-nous autant besoin d'être regardés, likés, commentés? On parlait de narcissisme tout à l'heure, mais est-ce que ce n'est que ça?
2: C'est un phénomène qui est assez naturel. D'ailleurs, une étude que j'aime beaucoup sur notamment des chimpanzés qui a été faite et qui ont des logos de différentes marques. Et on se rend compte que finalement, ce qui attire les chimpanzés, c'est quand ils voient que les chefs de tribu un peu portent des marques et du coup derrière, ils vont vouloir avoir des produits qui ont ce même logo-là. Et donc on a besoin, même si on est isolé, on a besoin quand même d'appartenir à des groupes et on a besoin d'être validé par ces groupes-là. Et ça, c'est naturel, c'est dans l'état de nature. Et aujourd'hui, ça passe de cette manière-là aussi dans le monde digital. D'où l'émergence de personnages type les influenceurs aujourd'hui qui ont pris une grande, grande place, mais qui sont en fait le prolongement un peu de cet état de nature. Et donc, de ça arrive le fait et le besoin d'être validé par ces groupes-là et donc d'être liké, d'être aimé. Et on a l'impression qu'on se crée une dépendance là-dessus parce que là, encore une fois, on a un shoot dopaminique à chaque fois que quelqu'un nous like une photo. Quand on a une notification, et d'ailleurs, c'est un conseil que je donne, si vous voulez un peu vous détoxer en cette rentrée, il faut d'abord commencer par supprimer les notifications qui ne sont pas absolument essentielles parce que c'est ça qui fait réactiver systématiquement le cerveau. Et donc, on a ce besoin-là et c'est un besoin naturel, naturel et surtout et artificiel à la fois parce qu'il crée cette dépendance dopaminique et donc vraiment biologique à ce besoin d'être liké.
1: Alors, justement, est-ce que l'algorithme ne nous enferme pas dans une image que nous voulons donner de nous-mêmes ?
2: Absolument, puisqu'il y a des règles du jeu, finalement. Mais c'est aussi vrai en société. En fait, c'est une micro-société.
1: Ça n'est que le reflet de la société, finalement.
2: C'est le reflet de la société. Il y a des règles aussi, il y a des standards. On sait, je sais pas si vous postez une photo, si vous faites vous envoyez une photo de vous dans un paysage magnifique avec des palmiers, du sable fin, vous pouvez l'envoyer 30 fois, etc. Vous aurez toujours plus de likes, finalement, que si vous le faites depuis votre cuisine. Même si la photo est moins bien réussie, parce qu'on renvoie des imaginaires de ce qu'on est, de ce qu'on possède. Et voilà, on est toujours dans la société de consommation. Cette image que l'on donne, que l'on projette, c'est comme avoir une belle montre, comme avoir une belle voiture. C'est la même chose, mais c'est parfois à moindre coût.
1: Bon, Black Mirror l'avait déjà imaginé, ça on l'a vu dans un des épisodes. Mais quand même, est-ce qu'on peut construire une estime de soi indépendante du regard numérique ?
2: Absolument, bien évidemment qu'on peut le faire. Mais justement, le piège,
1: on en revient dans la quête de sens dont vous parliez tout à l'heure.
2: Bien sûr, exactement. Bah, bien sûr, et heureusement, et d'ailleurs, c'est ce qu'il faut. Aujourd'hui, chercher de l'estime de soi dans le numérique, c'est le tonneau des Danaïdes. C'est-à-dire que c'est ça ne sera jamais rempli. Et en fait, on en veut toujours plus. Si on attend des likes, demain on a 20 likes, après-demain on aura besoin de 30 likes pour avoir de l'estime de soi. Après, c'est 100 likes, c'est un cercle infernal. Et donc, il ne faut jamais, jamais chercher l'estime de soi dans ce monde numérique. En tout cas, moi, j'en ai la certitude, parce que ce qui importe, c'est avant tout qui on est, comprendre qui on est, ce qui nous rend heureux, avoir du sens dans nos actions et dans notre quotidien. Et c'est ça, dans le travail et dans l'action, qui va nous donner de l'estime de nous-mêmes. L'estime de soi par le numérique, c'est une cause perdue.
1: Alors, à ce stade, le sujet, on le voit, dépasse l'individu. Si les algorithmes influencent nos choix, nos émotions, nos opinions, ils posent aussi une question collective. Comment organiser démocratiquement une société où l'intelligence artificielle devient omniprésente? Alors, beaucoup d'institutions veulent rendre l'IA plus éthique. On en a entendu parler récemment. Vous vous posez aussi la question de l'humain face à l'IA. Quelle est la différence?
2: Entre quoi et quoi?
1: entre l'humain et face à l'IA et l'IA éthique?
2: C'est difficile parce que dans l'IA éthique, c'est un concept un petit peu fourre-tout dans lequel on met pas mal de choses. C'est beaucoup aujourd'hui appréhendé sous l'axe de la protection des données, notamment pour qu'il y ait personne qui finalement puisse nous contrôler et que si ça tombe dans les mains d'une personne, qu'elle puisse pas contrôler nos vies, etc. On est déjà très dépendant hein, quand même hein, au niveau de les données, on les donne. D'ailleurs, il y a un exemple moi qui me fait... Enfin, qui est très significatif, c'est que la plupart des applications, elles sont gratuites. Mais le problème, c'est que quand les applications sont gratuites, à un moment, il y a toujours un modèle économique. C'est pas qu'il y a quelqu'un grand donateur.
1: C'est que le produit, c'est vous.
2: C'est nous. Et donc, voilà. Le produit, c'est vous. Et donc, c'est là, à partir de là, qu'il faut se poser la question. On sait qu'il y a des données qui sont renvoyées, etc. Donc, c'est comment on régule ça. Bon, voilà, ça, c'est une question. Et de l'autre, il y a ceux qui sont pour un libéralisme total. Mais finalement, ça revient à un débat politique un peu droite-gauche, on va dire, enfin en tout cas libéral et plus progressiste par rapport à ça, et pour chercher la juste place sur l'IA. Mais encore une fois, je voudrais dire que l'IA en tant que telle n'est pas bonne ou mauvaise. Encore une fois, l'IA, c'est un instrument à la disposition de la société. Moi, je suis pour qu'on utilise l'IA, bien évidemment, pour beaucoup de choses. Il y a beaucoup d'applications dans le domaine de la santé, notamment. Il y a beaucoup de choses à faire. C'est un outil qui est formidable. Mais encore une fois, c'est quel projet de société on a envie. Et derrière, c'est un outil. Et donc, comment on va utiliser l'outil pour s'aligner sur le projet de société.
1: Alors, on parle aussi beaucoup hein, d'IA générative, pardon, et conversationnelle. Parce que quand vous parlez d'IA dans le domaine de la médecine, on est en dehors des IA, justement, conversationnelles. Mais là, dans ce cas-là, est-ce que dans les génératives et conversationnelles, est-ce que l'IA peut être vraiment neutre, au final?
2: Encore une fois, l'IA, elle a été programmée d'une certaine manière par quelqu'un. C'est-à-dire qu'elle s'appuie sur des données qui sont des données collectives. Et à un moment, si la majeure partie des gens pensent d'une certaine manière et on met ça dans les données sur lesquelles l'IA se repose, donc elle va plutôt prendre ce parti-là. Vous voyez, l'IA, il y a certaines personnes qui s'interrogent sur la couleur politique de l'IA. Il y a certaines personnes qui disent que l'IA est plutôt, on va dire, de centre-gauche, parce qu'il y a plus de contenu, en fait, qui a été créé. Donc, à ce moment, politiquement, on pourrait penser que, voilà. Après, l'IA s'adapte aux différentes personnalités. Et finalement, l'IA est le prolongement un peu de soi-même et de ses idées. Et la manière dont vous allez poser la question sur l'IA conversationnelle va orienter aussi la manière dont elle va vous répondre. Et donc, c'est un mélange.
1: Elle peut vous flatter également.
2: Elle vous flatte, de toute façon, elle est là pour ça, parce que le but de l'IA, ça reste fondamentalement qu'on continue à s'en servir. Et donc, elle va essayer de trouver tous l'IA conversationnelle, encore une fois, tous les mécanismes pour pouvoir aller dans votre sens, ou en tout cas que vous entendiez ce que vous avez envie d'entendre. Et donc l'IA conversationnelle, aujourd'hui l'IA agentique, qui est vraiment celle qui se développe beaucoup et surtout dans le business, c'est plutôt vers ça qu'elle s'oriente.
1: D'accord, est-ce qu'on peut concilier innovation technologique, performance économique et respect de la dignité humaine selon vous?
2: Alors absolument, on peut le faire. Mais ce n'est absolument pas systématique. C'est-à-dire
1: que est-ce que c'est la voie qu'on est en train de prendre ou pas?
2: Ce n'est pas la voie qu'on est en train de prendre. Pour autant, je suis persuadé qu'on peut le faire et qu'on peut utiliser l'IA pour le faire. Moi, je le fais par exemple à travers, on en a moins parlé, mais Inco, qui est l'entreprise que j'ai fondée, où on forme des jeunes décrocheurs, donc qui sont sans emploi, notamment par l'IA et sur les métiers de l'IA, pour justement utiliser l'outil pour pouvoir insérer plus de jeunes, leur donner des outils pour réussir dans la vie, s'insérer sur le marché du travail, leur redonner confiance, etc. Donc, c'est possible de le faire. Encore une fois, c'est des choix que l'on fait et que l'on doit faire. Aujourd'hui, on n'en prend pas le chemin, clairement. Aujourd'hui, l'IA est à l'image de la société dans laquelle on est, donc une société très radicale, enfin de plus en plus radicale dans ses opinions, dans ses pensées, société un peu plus violente qu'elle ne l'était il y a encore 10-20 ans. Pour autant, c'est encore une fois, c'est un outil. Si on avait envie de le faire différemment, on pourrait.
1: Et aussi, peut-être qu'on n'a que 6 ans de recul globalement. En fait, on va dire ça comme ça, par rapport à d'autres révolutions qui ont pu avoir lieu dans le passé, pour lesquelles on a beaucoup plus de recul. Donc aujourd'hui, on est en pleine chrysalide, hein, on peut dire ça comme ça. Mais après le constat, il reste la question décisive, c'est que faire? Alors, vous ne proposez pas de fuir la technologie, mais de retrouver une capacité d'action, le sujet devient alors celui du sens, on en a parlé au début, de l'engagement et de la liberté intérieure. Est-ce que, malgré tout, aujourd'hui, quand on va aller chercher du sens, est-ce qu'il faut se rééduquer et se dire finalement, j'utilise l'IA, comme vous disiez tout à l'heure, pour mes besoins quotidiens comme un outil, puis derrière, je vais aller chercher du sens dans un engagement politique, un engagement associatif ou tout simplement différent ?
2: Ou familial, ou religieux, ou personnel. Et effectivement, il y a mille façons de le faire. Absolument, c'est ce qu'il faut faire. Alors, bien évidemment, on n'est tous pas dépendants d'une même manière. Ça ne touche pas forcément la même génération, même si je trouve que les générations plus anciennes, elles ont développé aussi des formes d'addiction par rapport à ça, et notamment via les réseaux sociaux. Et donc, c'est comment est-ce qu'on ressort de ça, qu'on utilise ça juste comme un outil, qu'il ne s'agit pas d'arrêter, d'éteindre son téléphone, de faire une diète absolue, etc., de tous les écrans, mais c'est juste avoir conscience et de se limiter à ce qui est vraiment utile et se poser la question à chaque fois, est-ce que passer une demi-heure de plus à scroller, est-ce que vraiment c'est quelque chose qui est vraiment important, qui va changer les choses ? Et juste se poser ces questions très simples, et je donne des conseils d'ailleurs dans le livre, il y a chaque chapitre un petit conseil pour au quotidien pouvoir se décrocher de ça, il ne s'agit pas d'arrêter, mais de décrocher et en tout cas perdre cette dépendance et pour se reconcentrer sur ce qui finalement est important pour nous.
1: Nicolas Hazard, la dernière question de cette émission pour vous, est-ce que c'était mieux avant ?
2: Ah, c'est une question qui est intéressante. C'était différent avant. Encore une fois, on est dans le prolongement de quelque chose. L'individualisme, par exemple, on en parlait en début d'émission. Enfin, Durkheim en parle déjà il y a plus de 100 ans et explique qu'on est dans une société de plus en plus individualiste où à la fin, il ne restera, comme il dit, ne restera à l'homme plus qu'à aimer l'homme lui-même. Et donc, on est dans cet univers-là où en fait, il y a une accélération avec des nouveaux outils, mais fondamentalement, la société et la structure est quand même la même.
1: Au fond, cette émission pose une question simple mais vertigineuse. Dans un monde où les algorithmes organisent une partie croissante de nos vies, comment rester capable de choisir, de penser, d'aimer, de s'engager ou de donner du sens ? On vient d'en parler. Non pas refuser la technologie, mais refuser qu'elle décide seule de ce que nous devenons. Nicolas Hazard, je vous remercie beaucoup d'être venu à notre micro aujourd'hui. Je rappelle votre ouvrage « Je ne suis pas un algorithme » paru aux éditions Flammarion.
2: Merci.

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2: Virginia Woolf.
3: Je sais, vous m'avez demandé de parler des femmes et du roman. Quel rapport allez-vous me dire existe-t-il entre ce sujet et une chambre à soi? Je vais tenter de vous l'indiquer. Après avoir accepté de vous parler, j'ai été m'asseoir au bord d'une rivière et je me suis interrogée sur le contenu des mots « roman » et « femme », ainsi rapprochés l'un de l'autre. Ce que l'on attendait de moi, était-ce seulement un hommage à des écrivains femmes illustres, Jane Austen, les sœurs Brontë, George Eliot? À y regarder de plus près, cette association femmes et romans me parut moins simple. J'étais donc assise sur les berges d'une rivière par une belle journée d'octobre, voilà une ou deux semaines. Le poids dont je vous ai parlé, la femme et le roman, la nécessité d'arriver à me faire une opinion sur un sujet qui suscite tant de préjugés et de passions m'accablait. J'étais comme un pêcheur qui, ayant jeté sa ligne dans une rivière, verrait cette ligne osciller parmi les reflets et les herbes, émerger ou s'enfoncer au gré de l'eau, jusqu'au moment où, vous connaissez le petit déclic, une idée s'accrocherait soudain à l'hameçon. Alors commenceront les précautions pour la haler, la retirer de l'eau. Hélas, posée sur l'herbe comme elle paraît petite et insignifiante, mon idée à moi. Elle est de ces poissons qu'un bon pêcheur remet à l'eau pour qu'ils grandissent et vaillent un jour la peine d'être cuits et mangés. Mais si petite qu'elle fût, elle avait cependant, cette pensée, la mystérieuse propriété de toutes celles de son espèce. Replacée dans l'esprit, elle se révéla excitante et importante. Elle s'élança, s'enfonça, se précipita de ci, de là, suscitant un tel remous, une telle agitation intellectuelle, qu'il me fut impossible de rester assise. Je me retrouvai donc en train de marcher d'un pas rapide sur l'herbe d'une pelouse. À l'instant même, une forme humaine se dressa devant moi pour me barrer le chemin. Tout d'abord, je ne compris pas que les gestes de cet objet étrange, en jaquette et chemise empesée, étaient dirigés contre moi. Le visage de cet objet exprimait l'horreur et l'indignation. L'instinct plutôt que la raison me vint à l'aide. L'homme était un appariteur, j'étais une femme. D'un côté, il y avait du gazon, de l'autre, il y avait une allée. Seuls les professeurs et les étudiants étaient admis sur le gazon. Le gravier m'était destiné. Ces pensées naquirent en une seconde. Tandis que je regagnais l'allée, les bras de l'appariteur retombèrent. Son visage recouvra son calme coutumier, et bien qu'il soit plus agréable de marcher sur du gazon que sur du gravier, l'aventure, en fin de compte, n'était pas tragique. Je ne pouvais porter contre les professeurs et les étudiants de cette université indéterminée qu'une seule accusation, celle d'avoir, pour protéger leur gazon tondu depuis 300 ans, fait fuir mon poisson. Mille questions me venaient à l'esprit. Quelles sont les conditions nécessaires à la création des œuvres d'art? Quel est l'effet de la pauvreté sur le roman? Pourquoi un sexe est-il si prospère et l'autre si pauvre? La suite inévitable semblait malheureusement devoir être une visite à la bibliothèque du British Museum. Il me fallait des réponses et non des questions. Et une réponse, je ne pouvais l'avoir qu'en consultant les doctes, les esprits non prévenus, ceux qui, s'étant mis au-dessus des polémiques et de l'agitation des corps, ont livré le résultat de leurs raisonnements et de leurs recherches dans des livres qui se trouvent au British Museum. Si la vérité ne se trouve pas sur les rayons du British Museum, me demandai-je, saisissant un carnet et un crayon, où peut-elle bien se trouver? Je me rendis au guichet pris une fiche, ouvrit un volume du catalogue et les 5 points ici indiquent 5 minutes de stupéfaction, d'étonnement et d'égarement. Avez-vous quelque idée du nombre de livres consacrés aux femmes dans le courant d'une année? Avez-vous quelque idée du nombre de ces livres qui sont écrits par des hommes? Savez-vous que vous êtes peut-être de tous les animaux de la création celui dont on discute le plus? Comment trouverais-je jamais les graines de vérité dans cette masse de papier? Je me posais ces questions et, prise du désespoir, commençais de promener mes yeux du haut en bas de la longue liste des titres, jusqu'au nom des livres qui devinrent pour moi matière à réflexion. Il est naturel que le sexe et sa nature intéressent les médecins et les biologistes. Mais ce qui est surprenant et difficile à expliquer, c'est que le sexe, c'est-à-dire les femmes, intéresse aussi d'agréables essayistes, des romanciers aux doigts légers, des jeunes gens qui ont leur diplôme de maître S.A.R., des hommes qui n'ont aucun grade universitaire, des hommes que rien ne semble qualifier en apparence pour parler des femmes, sinon qu'ils n'en sont pas. Certains de ces livres étaient de toute évidence frivoles et plaisants, mais beaucoup, en revanche, étaient sérieux et prophétiques, édifiants et moraux. La seule lecture des titres suggérait d'innombrables maîtres d'école, d'innombrables prédicateurs, gravissant leurs estrades ou leurs chaires et discourant avec une loquacité qui dépassait de beaucoup l'heure généralement accordée aux discours consacrés à ce sujet. C'était là un phénomène bien surprenant. Et manifestement, ici je consultais la lettre H, limitée au sexe masculin. Les femmes n'écrivent pas de livres sur les hommes. C'est là un fait que je ne pus m'empêcher d'accueillir avec soulagement, car s'il eût fallu lire d'abord tout ce que les hommes ont écrit sur les femmes, puis tout ce que les femmes ont écrit sur les hommes, l'aloès qui fleurit une fois en 100 ans eût fleuri 2 fois avant que j'eusse pu mettre la main à la plume. Peut bien être la cause de cette curieuse inégalité, me demandais-je, étonné, tout en dessinant des roues de charrette sur les fiches fournies à d'autres fins par le contribuable anglais. Pourquoi donc, à en juger d'après ce catalogue, les femmes intéressent-elles les hommes tellement plus que les hommes n'intéressent les femmes? Quelle curieuse chose! Mon esprit s'aventura à se représenter la vie des hommes qui passent leur temps à écrire des livres sur les femmes. Sont-ils vieux ou jeunes, ces hommes? Mariés ou célibataires? Ont-ils le nez rouge ou sont-ils bossus? En tout cas, il est flatteur, vaguement, de se sentir l'objet d'une telle attention si elle ne provient pas uniquement d'estropiés et d'infirmes. Ainsi méditais-je jusqu'à l'instant où une avalanche de livres, glissant sur le bureau placé devant moi, mit fin à ces pensées frivoles. Professeurs, maîtres d'école, sociologues, prédicateurs, romanciers, essayistes, journalistes, hommes qui n'avaient d'autre titre que celui de n'être pas des femmes, donnaient la chasse à ma simple et seule question « Pourquoi les femmes sont-elles pauvres ?» Tant et si bien que cette question devint 50 questions, jusqu'au moment où ces 50 questions se jetèrent frénétiquement dans le courant qui les emporta avec lui. Ce qui est triste, c'est qu'il n'y a pas deux sages qui pensent de la même façon quand il s'agit des femmes. Les femmes sont-elles capables ou non de s'instruire? Napoléon les en croyait incapables. Le docteur Johnson était d'avis contraire. Ont-elles une âme ou n'en ont-elles pas? Certains sauvages disent qu'elles n'en ont pas. D'autres, au contraire, soutiennent que les femmes sont à demi divines, ce pourquoi ils leur consacrent un culte. Certains sages soutiennent qu'elles sont superficielles, d'autres qu'elles sont très profondément conscientes. Goethe les honorait, Mussolini les méprisait. De quelque côté qu'on se tourne, les hommes ont réfléchi sur ce que sont les femmes et les résultats de leur réflexion s'opposent. Impossible de donner forme à tout cela, décrétais-je, tandis que mon carnet débordait d'un incohérent gribouillage de notes contradictoires, ce qui était affligeant, décourageant, humiliant. Puisque je ne pouvais saisir la vérité en ce qui concerne les F, comme j'en étais arrivé à les dénommer pour plus de brièveté dans le passé, pourquoi me tracasser au sujet des F dans l'avenir, C'était, semble-t-il, pure perte de temps que de consulter ces messieurs, si nombreux et savants fussent-ils, qui se font une spécialité de la femme et de son influence sur n'importe quoi, politique, enfant, salaire, moralité. Autant ne pas ouvrir leurs livres. Mais, tandis que je méditais, j'avais inconsciemment, dans mon indifférence, dans mon désespoir, gribouillé un dessin à l'endroit où j'aurais dû écrire une conclusion. Je venais de dessiner un visage, une forme humaine. C'était le visage et la silhouette du professeur von X, en train d'écrire son œuvre monumentale intitulée « L'infériorité intellectuelle, morale et physique du sexe féminin ». D'après mon dessin, ce professeur n'était pas un homme fait pour plaire aux femmes. Il était corpulent, avait de fortes mâchoires. En revanche, ses yeux étaient petits, son visage très rouge. Son expression suggérait qu'il peinait sous l'emprise d'une émotion qui le forçait à écraser sa plume sur le papier comme pour tuer quelque insecte invisible dont la mort même, d'ailleurs, ne l'apaiserait pas. Il lui faudrait continuer de tuer, et même continuer de tuer ne calmerait entièrement ni sa colère ni son irritation. Était-ce la faute de sa femme, me demandais-je, regardant mes dessins. Était-elle amoureuse d'un officier de cavalerie? L'officier de cavalerie était-il svelte, élégant et habillé d'astrakhan? Une belle fille, c'était-elle, selon la théorie freudienne, moquée de lui quand il était dans son berceau? Car même dans son berceau, pensais-je, le professeur n'a pu être un enfant séduisant. Quoi qu'il en soit, le professeur, sur mon croquis, était violemment irrité et fort laid, tandis qu'il écrivait son grand livre sur l'infériorité intellectuelle, morale et physique des femmes. Dessiner ainsi était une façon bien futile d'achever le vain travail d'une matinée. Mais n'est-ce pas quelquefois dans l'oisiveté, dans le rêve, que la vérité noyée émerge quelque peu ? Une pratique très élémentaire de la psychologie, qu'il ne faut pas décorer du nom de psychanalyse, me permit de constater que mon croquis du coléreux professeur avait été exécuté dans la colère. La colère s'était emparée de mon crayon tandis que je rêvassais. Mais qu'est-ce que la colère venait faire ici ? Intérêt, confusion, amusement, ennui ? J'avais pu retrouver la trace de toutes ces émotions tandis qu'elles se succédaient en cette matinée. Le noir serpent de la colère s'était-il dissimulé au milieu d'elle ? Oui, disait le croquis, oui, il me renvoyait sans erreur possible à un seul livre, à une seule phrase qui avait fait surgir le démon. La déclaration du professeur concernant l'infériorité intellectuelle, morale et physique des femmes. Mon cœur alors avait bondi, mes joues s'étaient empourprées, j'étais devenue rouge de colère. Bien que cette réaction fût un peu ridicule, elle n'avait rien de particulièrement remarquable. Nul n'aime entendre dire qu'il est, de nature, inférieur à un petit homme. Et je me mis à recouvrir de roues et de cercles la figure coléreuse du professeur jusqu'à ce qu'elle ressemblât à un buisson ardent ou à une comète flamboyante, jusqu'à ce qu'elle devînt quelque chose qui ne ressemblait plus à un homme, ni par l'aspect, ni par l'expression. Déjà ma propre colère se trouvait expliquée et enfuie. Mais ma curiosité demeurait. Comment expliquer la colère des professeurs ? Pourquoi était-il irrité ? Car en analysant les impressions laissées par ses livres, on se trouvait toujours devant un élément passionné. Cette passion prenait plusieurs formes. Elle se manifestait dans la satire, dans le sentiment, dans la curiosité, dans la réprobation. Je n'avais fait qu'une seule découverte en cette matinée, celle de la colère. Les professeurs, je les mettais tous dans le même sac, étaient pleins de colère. Mais pourquoi, me demandais-je, ayant rendu les livres, pourquoi me répétais-je, debout sous la colonne parmi les pigeons et les canaux préhistoriques, pourquoi était-il ainsi en colère ? Et me posant cette question, je partis tout en flânant à la recherche d'un endroit où déjeuner. Quelle est la nature véritable de ce que je nomme pour le moment leur colère, me demandais-je. Voici une énigme que je ne pus résoudre durant tout le temps qu'il fallut pour me faire servir dans un petit restaurant quelque part à proximité du British Museum. Un client qui m'avait précédé avait laissé l'édition de midi d'un journal du soir sur une chaise et, en attendant d'être servi, je me mis nonchalamment à en lire les titres et les sous-titres. Je pensais, le voyageur le plus pressé, celui qui visiterait avec la plus vive hâte notre planète, s'il ramassait ce journal, ne pourrait pas ne pas se rendre compte, d'après ce seul témoignage désordonné, que l'Angleterre vit sous un régime patriarcal. Tout homme pourvu de raison doit inévitablement découvrir la prédominance du professeur. C'est lui qui est le propriétaire de ce journal, qui est son rédacteur en chef et son secrétaire de rédaction. C'est lui qui est le ministre des Affaires étrangères et le juge. C'est lui qui joue au cricket, qui possède des chevaux de course et des yachts. C'est lui qui est le directeur de la compagnie qui paie 200% à ses actionnaires. C'est lui qui acquittera ou condamnera le meurtrier, le fera pendre ou le laissera partir en liberté. À l'exception du brouillard, il semble tout contrôler. Cependant, il est en colère.
2: Virginia Woolf, Une chambre à soi, 1929. Extrait lu par Maria Mauban.

0: Bonjour à tous. Divertimento.
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Bonjour à tous. Connaissez-vous Saint-Michel en Thiérache? Peut-être un certain nombre d'entre vous sont déjà allés visiter cette commune de l'Aisne. Et sans doute savent-ils qu'il s'y trouve un des joyaux du patrimoine de la région des Hauts-de-France, puisqu'il s'agit d'une abbaye qui a été construite, détruite en partie, reconstruite, mais qui conserve aujourd'hui tout à la fois son lustre, son charme et son activité, grâce à notre invité et à tous ceux qui travaillent à ses côtés. Jean-Michel Vernet, en effet, voici maintenant presque 40 ans, en 1987, a créé le festival de Saint-Michel en Thiérache. Je grossis un peu le trait, il va nous raconter tout cela tout à l'heure. En tout cas, c'est un très beau festival, ça indubitablement, qui se déroule chaque dimanche pendant 5 semaines, au mois de juin et au mois de juillet. Alors c'est avec beaucoup de plaisir que nous le re-rencontrons, que nous parlons de ce festival qui est tout à fait imbriqué dans la vie locale et qui démontre, selon les propres termes de Jean-Michel Vernet, qu'il n'y a pas de fatalité de l'échec de la vie culturelle en milieu rural. Mais avant de parler avec lui, je vous propose d'écouter un peu de musique.

0: Jean-Michel Vernège, bonjour.
1: Bonjour Frédéric.
0: Au son de l'Orfeo de Monteverdi, qui sera au programme de ce festival, du 40e festival de Saint-Michel en Tirache, nous sommes heureux de vous retrouver. Alors, j'évoquais un petit peu la création de ce festival. À l'origine, en fait, il s'agissait d'une série de concerts que vous organisiez. Vous n'aviez pas préalablement l'ambition d'un festival, n'est-ce pas?
1: Exactement, enfin, c'est une action qui s'inscrit dans un projet global de développement musical dans le département d'Aisne, qui est porté par le conseil départemental, conseil général à l'époque d'ailleurs, si vous vous
0: Oui,
1: souvenez.
0: tout à fait.
1: Et donc, effectivement, nul n'avait l'intention ou la réflexion s'agissant de la création d'un festival de musique baroque. Il s'agissait de promouvoir ce site abbatial et son joyau musical que constitue l'orgue historique de cette abbaye. C'est un orgue français classique qui a été construit en 1714, qui nous est parvenu miraculeusement avec la quasi-intégralité de sa tuyauterie d'origine, ce qui

0: J'en fais un des témoignages, un des rares témoignages de cette importance et aussi ancien de cette époque. Donc au début, en effet, je me suis attaché à le faire entendre avec des amis organistes qui faisaient comme ça le dimanche après-midi des petits récitals. Il y avait 25 personnes qui entraient par hasard parce que la porte était ouverte. Et c'est en 1987, comme vous l'avez indiqué, qu'en effet, j'ai eu l'idée, non pas de créer le festival d'ailleurs, mais de favoriser une action qui serait un peu un focus sur ce lieu. Et c'est ce qui s'est fait avec France Musique.
1: Grâce à Gilles Cantagrel, que nous saluons, qui est un ami de Fréquence Protestante et que Fréquence Protestante aime beaucoup, et qui évidemment, organiste lui-même, passionné de grands spécialistes de Jean-Sébastien Bach et des contemporains de Bach, ne pouvait que soutenir votre initiative, n'est-ce pas?
0: Il a été très précieux, en effet, dans cette aventure, puisque j'étais allé voir, il était directeur de l'antenne de France Musique, et je lui expliquais ce dont nous disposions en termes de patrimoine autour de ce site abbatial. Et l'idée était la suivante, je lui ai dit, voilà, je vais produire une journée, c'était un lundi de Pentecôte, et nous allons produire une journée de concert, on fera entendre l'orgue, bien sûr, le matin avec André Izouard, qui avait beaucoup œuvré pour la
1: Formidable.
0: restauration, et qui était
1: Oui.
0: rapporteur à l'époque pour la commission des orgues au ministère de la Culture, puisque l'instrument est classé naturellement. Et puis, nous pourrons déjeuner sur place, et puis l'après-midi, on fera entendre un concert de musique instrumentale et vocale. C'était avec le Richard Carconsort de Philippe Pierlot. Il y avait Bernard Faucroule, par exemple, des chanteurs, etc. Et j'ai dit à Gilles Cantagrel, voilà, nous allons affréter un train spécial. Il y a une ligne directe, vous voyez, qui va de Paris à Hirson, qui est la petite ville à 4 km de Saint-Michel. Et si ça vous intéresse, je vous demande de faire la promotion de cette opération, de retransmettre les deux concerts en direct, et on va appeler ça le train de France Musique. Et c'est exactement ce qui s'est passé, ce qui a mobilisé environ 500 personnes, à la fois des Parisiens, bien sûr, mais aussi des habitants de l'Aisne, puisque le train a fait halte à Soissons et à Laon avant d'arriver à Hirson. Et ça a été en effet, on dirait un peu le Big Bang, si vous voulez, du festival, puisque nous sommes restés sur cette configuration de la journée complète de musique, maintenant un dimanche, comme vous l'avez expliqué, et qui permet à des publics un peu éloignés, éventuellement, eh bien de passer une journée baroque.
1: Alors, ce festival n'est pas qu'un festival, il s'est déployé autour de lui. Vous avez fait venir l'Orchestre Philharmonique de Radio France à la cathédrale de Laon, qui, par voie de conséquence, représente enfin, symbolise le rayonnement de vos rencontres de Saint-Michel au-delà de la commune.
0: Oui, alors je rassure tout le monde, hein, le filard de Radio France, comme on dit, ne s'est pas mis à la musique baroque sur instruments anciens et avec cordes en boyau. Non, pas du tout, c'est simplement une conséquence,
1: Voilà.
0: effectivement, de cette action enclenchée avec France Musique, donc cette époque, et qui s'est poursuivie très rapidement et très régulièrement par des coproductions discographiques autour de l'orgue, mais aussi de la musique vocale ancienne à Saint-Michel, par la création de la collection de disques Tempérament,
1: Oui.
0: Qui a commencé à exister en 1995 et qui a produit pendant une vingtaine d'années pratiquement, donc autour des instruments français, les plus beaux orgues historiques français. Et donc ce sont tous ces liens qui ont créé une relation, je dois dire, très privilégiée avec Radio France et différents services. Et c'est comme ça que nous sommes arrivés finalement au contact de ce qu'on appelle les formations permanentes et en particulier de l'Orchestre Philharmonique de Radio France qui est venu pour un jour enregistrer une télévision dans la cathédrale de Laon, donc ça n'avait rien à voir, bien sûr,
1: Avec vous,
0: avec le
1: oui.
0: pays, avec le festival baroque, mais c'était sous l'autorité à l'époque de Marek Janowski, qui était le
1: Oui.
0: directeur musical, qui est tombé amoureux de la cathédrale de Laon et notamment de son acoustique, et qui a enclenché cette collaboration. Et je dis aujourd'hui maintenant à nos tutelles, pour étayer votre propos sur le rayonnement du festival et son enracinement territorial, aujourd'hui, l'Orchestre Philharmonique à Laon, c'est le résultat absolument direct de cette action engagée à l'abbaye de Saint-Michel-en-Thiérache.
1: Voilà, donc il y a une sorte d'osmose qui s'est créée, une alchimie qui a pris corps. Et alors, évidemment, rien n'est plus casse-pied que de lire ou d'écouter la succession des concerts qui se déroulent quelque part. Je trouve que ça fatigue à la fois les lecteurs et les auditeurs. Donc on va éviter cela. Mais malgré tout, chaque année, il vous faut reprendre votre bâton de pèlerin et vous dire, cher Jean-Michel Vernez, voilà, cette année, que vais-je faire? Où puisez-vous votre inspiration?
0: Alors d'abord, j'essaie de structurer chaque dimanche, chaque journée, autour d'une thématique particulière qui permet de donner un sens finalement à cette journée-là, et puis aussi de favoriser une dynamique d'ensemble pour la totalité du festival. Je raisonne toujours aussi en fonction d'un certain public, il n'est pas majoritaire évidemment, mais qui fait tout le festival, c'est-à-dire qui fait les cinq dimanches, et je me dis si j'étais à sa place. Qu'est-ce que j'aimerais bien entendre? Et donc à partir de là, cette année en particulier, c'est une année un peu millésime comme on
1: Oui.
0: l'a rappelé, j'ai trouvé qu'il y avait quelque chose de symbolique d'avoir dans l'ensemble de ce parcours deux très grandes œuvres du répertoire si représentatives de cette esthétique. C'est d'une part lors de la journée d'ouverture le 7 juin. L'Orfeo de Monteverdi, tout simplement, qui
1: Rien que
0: est évidemment
1: ça, rien que
0: une
1: ça.
0: des plus grandes choses de ce répertoire et qui, de surcroît, est l'un des premiers opéras. Donc là, on est à l'orée de quelque chose de très important et de très symbolique. Et puis plus tard dans le festival, ça sera le 28 juin, dans le cadre d'une journée entièrement consacrée à Jean-Sébastien Bach, nous aurons la messe en si, qui est aussi d'une certaine
1: Eh
0: façon.
1: bien, donc.
0: Un autre monument, donc vous voyez, dans deux registres très différents, à la fois la musique profane, opératique, représentative, et puis d'autre part la musique sacrée, la musique religieuse de Jean-Sébastien Bach, qui me semblait vraiment très très symbolique, encore une fois, d'offrir ces deux grands moments dans cette édition millésimée.
1: Qu'est-ce qui vous surprend au fil des années, Jean-Michel Vernez? Bien sûr, vous allez me répondre le succès et la fidélité du public, car au fond, pour une 40e édition, on pourrait se dire, bah voilà, les choses tournent tranquillement, mais en ces temps si périlleux pour la culture, c'est une performance admirable que vous réalisez.
0: Alors,
1: Mais malgré tout, il y a peut-être des choses qui vous surprennent un peu encore, non?
0: faut dire que évidemment, il y a eu la période Covid et immédiatement
1: Oui.
0: post-Covid, il y a été un virage qu'on a
1: Terrible.
0: craint tout à fait dramatique, hein, puisqu'il y
1: Oui.
0: a eu une édition annulée, ensuite la reprise, vous savez, avec les jauges limitées, etc. Ça n'est que depuis 2024, 2023, 2024 qu'on a repris véritablement un rythme de croisière comparable
1: Non, d'accord.
0: à celui que nous avions en 2019. Je vais vous dire ce qui me surprend, ça va peut-être vous surprendre vous-même, au-delà effectivement de ce que vous évoquez, c'est-à-dire de la fidélité du public, etc. Mais je voudrais aborder la question aussi qu'on aborde souvent, qui est de l'âge du public. On nous fait
1: Oui.
0: souvent cette question. On nous dit malheureusement, ce sont des répertoires qui ont du mal à mobiliser la jeunesse en particulier. C'est vrai, c'est incontestable. Mais puisque vous me demandez ce qui me surprend, je vais vous dire ce qui me surprend, c'est le hiatus qui existe entre précisément l'âge moyen du public, qui est effectivement assez avancé, et l'âge moyen des interprètes. C'est-à-dire que globalement, nous avons affaire quand même à des interprètes assez jeunes. Alors, ils ne le sont pas tous, hein,
1: Bien
0: bien
1: sûr,
0: entendu.
1: bien sûr.
0: Nous avons des grands maîtres vénérables,
1: Oui,
0: qu'on
1: bien
0: peut
1: sûr.
0: dire. Mais quand même, dans les ensembles que nous accueillons,
1: Oui.
0: Vous voyez, cette année, l'assemblée de Marie Van Rijn, je peux en citer beaucoup d'autres à titre d'exemple, le concert de la Loge, avec qui nous travaillons très, très régulièrement, etc., etc. Je trouve qu'il y a un décalage, pour ma part inexpliqué, entre cette tranche d'âge des interprètes et le public. D'un autre côté, c'est un constat assez rassurant, parce que ça veut dire que ça n'est pas un répertoire obsolète, dont se
1: Oui.
0: détourneraient et se désintéresseraient les générations contemporaines. Ça n'est pas vrai, puisque finalement, les interprètes en témoignent, les classes de musique ancienne dans les conservatoires regorgent de gens et de talents. Donc il y a quelque chose là qui pour le moment, pour moi, est inexpliqué, mais pour répondre à votre question, qui me surprend.
1: Et qui est désolant, car tous ces jeunes musiciens qui sont sur scène pourraient faire venir leurs copains tout de même, leur dire, allez, venez, achetez un billet, vous allez voir. D'abord, ça n'est pas si cher. Ensuite, il y a de la très belle musique. Enfin, nous serons là sur scène, vous nous soutiendrez.
0: Et on voit bien que quand des opérations un petit peu particulières de médiation sont menées, ou même en termes de diffusion, par exemple, j'ai souvenir de Julien Chauvin et du concert de Lalage, c'était pas à Saint-Michel, mais dans le département, on a eu l'occasion de montrer ces quatre saisons avec des danseurs, avec la breakdance. Alors il y avait des jeunes
1: Là,
0: dans la salle,
1: oui,
0: donc c'est
1: bien.
0: moyen de parvenir. Et c'est une action qui est intéressante parce qu'elle est sans concession malgré tout. C'est-à-dire que
1: Oui.
0: ces jeunes-là auront quand même entendu intégralement
1: Les
0: et dans
1: quatre
0: les meilleures
1: saisons.
0: conditions d'interprétation les quatre saisons. Alors, comme je dis souvent aussi à Julien Chauvin quand on fait le débriefing d'une opération comme celle-ci, je dis ben, on se réjouit, c'est magnifique, mais enfin, tu peux programmer dans 2 mois les quatre saisons sans les danseurs, ces jeunes-là, malheureusement, on les verra pas.
1: Eh oui, bon. Enfin, en tout cas, vous remettez votre ardeur sur le métier et vous prouvez que, comme disait très joliment Lucien Febvre dans un de ses très beaux livres, c'est presque un pléonasme en ce qui concerne Lucien Febvre, Sisyphe ignorait le repos. Non, donc...
0: C'est pas
1: Bon.
0: modeste.
1: Voilà. Alors, Jean-Michel Vernez, finissons par l'avenir. Alors que la 40e édition commence, vous pensez déjà à la 41e, n'est-ce pas?
0: Exactement. Et puis je pense aussi à ce que ce festival peut représenter comme levier s'agissant du devenir du site abbatial. Il faut savoir que ce lieu n'est pas terminé d'une certaine manière. Il est encore en restauration. On est encore dans l'attente d'un projet d'affectation parce que finalement, en dehors du festival et en dehors de quelques actions que nous menons au long de l'année, parce que j'ai essayé d'en faire un centre de ressources pour
1: Oui.
0: notre projet musical, on y accueille une académie symphonique, on y accueille un atelier de musique ancienne, etc. Enfin bref, on essaie de
1: Oui.
0: j'allais dire, couper le terrain, mais il n'y a pas une activité pérenne et qui génère une économie suffisante dans une commune de 3 000 habitants, si vous voulez, pour faire vivre un site comme celui-ci. Et donc, j'espère que le festival continuera de constituer un fer de lance important auprès des tutelles pour convaincre que ce lieu doit définitivement être sauvegardé et promu.
1: Eh bien, bravo encore. Merci de nous avoir accordé quelques minutes de votre temps. Et nous allons finir en musique, bien sûr. Mais avant cela, je voudrais que vous nous rappeliez à quelle adresse les auditeurs peuvent consulter le programme et, bien sûr, réserver leur place.
0: Alors, sur le site internet, donc www.festival-saint-michel.fr, et là, toutes les informations sont en ligne, les programmes détaillés et les modalités de réservation, bien entendu.
1: Je le répète, donc festival-saint-michel.fr. Merci beaucoup Jean-Michel Vernez et bonne journée à vous. À très bientôt.
0: Merci Frédéric, merci.

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1: Bientôt 14h30 sur Fréquence Protestante. Merci à tous de nous avoir suivis. Si vous avez manqué une émission ou si vous souhaitez les réécouter, rendez-vous sur notre site internet fréquenceprotestante.com. Je vous donne rendez-vous demain dès midi pour de nouveaux programmes. Excellent après-midi à l'écoute du 100.7.

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0: Bonjour et bienvenue dans Carabistouille. Aujourd'hui, nous partons dans l'ouest du Cameroun, à Bafoussam, où vit notre invité, l'auteur jeunesse Alain-Serge Dzotap. Alain-Serge Dzotap a grandi dans un univers où il y avait peu de livres, hormis ceux de l'école et de la bibliothèque. Passionné par la lecture, amoureux des mots, il est d'abord devenu poète. Jusqu'au jour où un ami lui a tendu un album de jeunesse et lui a dit « Toi aussi, tu peux écrire des histoires comme ça ». Depuis 2006, il en a écrit de nombreuses, des histoires comme ça, pleines d'humour et de tendresse. Publié chez des maisons d'édition qui lui assurent une large diffusion à l'international. Alain-Serge Dzotap est même aujourd'hui traduit dans une douzaine de langues. Écoutons à présent nos échanges avec un auteur pour qui écrire un album à destination des enfants, c'est une affaire qui doit être prise au sérieux.
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0: Alain-Serge Dzotap, bonjour et bienvenue dans Carabistouille.
2: Bonjour Nadia.
0: Alain-Serge Dzotap, vous êtes l'auteur d'un certain nombre d'albums jeunesse et je voulais savoir comment toute cette histoire a commencé, comment l'envie d'écrire est-elle née et peut-être quel a été votre premier projet abouti, qu'il ait été édité ou pas.
2: Alors, je pense que l'écriture chez moi a commencé par la lecture. J'ai découvert mes premiers livres, c'était lorsque je suis entré à la première année du primaire qu'on appelle chez nous la CIL. Et c'est à ce moment-là que j'ai su que les petits signes qu'il y avait dans les livres racontaient des histoires. Mais j'ai commencé à écrire beaucoup plus tard, plutôt de la poésie, parce que j'avais découvert dans la grande cantine couverte de poussière de mon grand frère, dans le grenier familial, j'avais découvert des poèmes. Et puis je m'étais dit que voilà, si mon grand frère lui écrivait des poèmes, ça veut dire que je pouvais aussi en faire autant. Donc j'ai commencé à écrire par la poésie et c'est beaucoup plus tard, mais alors beaucoup plus tard que j'ai commencé à écrire des histoires pour les enfants.
0: Et quand vous avez commencé à écrire pour les enfants, pourquoi vous êtes orienté vers ce public, quels étaient vos modèles, vos sources d'inspiration en littérature jeunesse?
2: Voilà, je pense que je suis également entré en littérature jeunesse parce que j'ai beaucoup lu de la jeunesse. Je me souviens que quand je suis allé pour la première fois à la bibliothèque pilote provinciale et que j'ai pu en payer les frais d'inscription, Je lisais beaucoup de poésie, et puis j'ai découvert dans la salle jeunesse beaucoup de livres, beaucoup d'histoires venues de partout, d'auteurs français, d'auteurs russes traduits vers le français. Et je crois que ça m'a donné envie d'écrire. Mais le déclencheur, finalement, je pense que le déclencheur, c'est lorsque un ami, un très grand comédien, Wakef Ogun, paix à son âme, alors il m'avait un jour montré un livre, La ruse d'Idriss Sunjoya, qui était issu d'un projet financé par la coopération française. Donc, parce qu'à l'époque, la France a financé beaucoup de la littérature jeunesse en Afrique, quoi. Donc, il y avait beaucoup de bouquins. Et donc, j'ai lu ça. Et puis, il m'avait tendu ce livre en me disant, tiens, tu peux aussi écrire des histoires comme ça. Et puis, j'ai commencé à écrire comme ça des histoires pour enfants. Mais ça n'a pas été facile du tout parce que, vous savez, à un moment donné, on a l'impression qu'écrire des histoires pour enfants, c'est juste mettre deux lignes par page et puis ça passe, quoi. Donc ça m'a pris beaucoup de temps pour apprendre. Et j'ai eu la chance que la toute première histoire qui est vraiment, non pas qui est aboutie, mais la toute première histoire qui a été publiée, c'est qu'en fait, un jour, parce que je lançais toujours des bouteilles à la mer avec mes histoires. Et un jour, l'histoire qui a été retenue par Bayard Press, qui a pour titre Petit Hippo et son stylo magique. Je l'avais envoyé comme ça à Bayard, c'était je crois en 2006. Et puis j'avais reçu plein de réponses négatives et puis je suis allé dans mes spams. J'avais trouvé dans un mail qui venait de Marie-Hélène Gros, ben, qui m'avait dit que Marie-Hélène Delval, que je ne connaissais pas à l'époque, mais qui est une grande autrice, avait reçu mon histoire, quoi. Je ne sais pas comment elle avait reçu, mais. Et puis on m'a posé une question qui est pour moi la question la plus stupide du monde. On m'avait demandé, est-ce que vous souhaitez qu'on la soumette au comité de lecture du magazine Tralalir? Ben, j'ai répondu à cette question-là, je crois, 1000 fois. Et puis, c'est comme ça, la première histoire qui a été publiée chez Bayard, c'était en 2007.
0: Alain-Serge Zotab, vous avez une publication conséquente, vous avez écrit un nombre important de titres pour lesquels il me semble que votre inspiration est très diversifiée. Il y a des albums qui reviennent sur des figures historiques de l'Afrique, d'autres qui parlent du quotidien, il y a des contre-visités. Comment est-ce que vous présenteriez la diversité des thématiques que vous abordez? Est-ce qu'elles ont un fil conducteur? Est-ce qu'il y en a qui vous tiennent aussi à cœur particulièrement?
2: Alors, c'est vrai que je me suis rendu compte ces derniers temps-ci que j'ai quand même écrit beaucoup de contes. Donc, deux petits recueils déjà chez Albin Michel, petit conte des pourquoi et ensuite petit conte des comment. Et puis aussi des contes chez l'école des loisirs, Le roi et le premier venu, la femme qui attendait un enfant à aimer et l'homme qui attendait un garçon. Donc, je me suis. Peut-être c'est aussi lié à mon enfance, quoi. C'est-à-dire que le fait que je me suis orienté vers le conte, vers l'écriture du conte. Mais lorsque j'écris pour les tout petits, j'essaie d'entrer en dialogue avec l'enfant que j'ai été. Parce que petit, je n'ai pas eu la chance d'avoir accès à des livres. Donc aujourd'hui, parfois quand j'écris, surtout pour les tout petits, j'ai l'impression de discuter avec l'enfant qui est en moi et qui voilà et à qui les livres ont manqué. Donc mais je n'ai pas de thématique particulière. C'est vrai que je me suis rendu aussi compte que j'ai écrit 2 livres par exemple pour les droits des femmes, quoi. Parce qu'il y a sur le mariage forcé et précoce, j'ai écrit quand même Adi de Boutanga chez Albin Michel. Et plus tard chez l'école des loisirs, j'ai encore écrit La femme qui attendait un enfant à aimer, l'homme qui attendait un garçon sur la question de la misogynie. Mais je ne pense pas que c'était programmé, ce n'était pas programmé. Pour Adi de Boutanga, j'avais rencontré la jeune fille dans une fondation. La fondation Jean-Félicien Gacha, et puis j'ai eu envie de raconter son histoire. Et puis, chez l'école des loisirs, j'avais lu un très, très. J'avais entendu un très beau conte du répertoire des conteurs Bamileke, et j'ai eu envie de le mettre à ma propre sauce. Donc, ce n'est pas vraiment programmé. Je me laisse souvent emporter par la beauté des mots et parfois par les images, parce que j'écris beaucoup aussi en regardant les images. Je pense que regarder les images, ça qui me parle, peut-être ça soulève aussi des histoires, ça réveille aussi des histoires en moi. Voilà.
0: Alors, vous êtes entré au départ dans la littérature par la poésie. Est-ce qu'il y a des similitudes pour vous entre votre expérience de l'écriture de la poésie et de l'écriture pour les enfants?
2: Voilà. Je dois avouer que ça fait longtemps que je n'écris plus la poésie de manière formelle. J'ai publié à l'époque dans les revues et tout. Mais maintenant, je pense que ma poésie s'infiltre dans ma façon d'écrire. Voilà, dans ma façon de. Dans le regard que je pose sur l'enfance lorsque j'écris. Et aussi parfois dans ma manière d'utiliser les mots. Donc, ma poésie s'est réfugiée dans mon écriture pour enfants. Dans mon écriture des histoires pour enfants.
0: Et ce que vous dites, hein, je trouve ça très juste, notamment pour un de vos derniers albums, qui explore une thématique peu courue, dans la littérature de jeunesse, un album qui s'intitule « Reste avec nous bébé ». Pourriez-vous nous parler un peu de cet album, du choix de son sujet et de la manière dont vous avez développé l'histoire ?
2: Voilà. Je n'ai pas vraiment eu à choisir le sujet parce que le sujet est venu à moi, parce que j'ai écrit cette histoire, j'étais en résidence d'écriture en Suisse, à la Villa Rufieux. C'est parce que justement, j'avais mon neveu qui venait de venir au monde, et puis il avait tous les soucis de santé. Il avait tous les soucis de santé, il perdait du poids régulièrement, malgré tous les prescriptions médicales, ça n'allait toujours pas. Et puis, lorsque j'étais en raison d'écriture en Suisse, je me suis dit, il fallait que je raconte cette histoire-là. Et puis, c'est la seule histoire que j'ai racontée en pleurant, que j'ai écrite en pleurant. Et dans l'histoire, je fais également clin d'œil à un de mes oncles maternels, dont le neveu en question était l'homonyme de l'homonyme, en fait. Et pour nous, être l'homonyme de quelqu'un ici, c'est très important. J'ai également fait un clin d'œil à cet oncle-là, parce que il a eu une vie difficile, parce que vous savez que les sociétés africaines sont parfois compliquées. Il y a parfois on vous accuse de choses dont vous ne savez rien. Lui, par exemple, on l'accusait de sorcellerie et tout et tout. Il avait donc passé toute sa vie à lutter contre ça. Et c'était un monsieur extrêmement généreux, mais il avait passé toute sa vie encore à lutter contre les accusations parfois très malsaines. Et puis je me suis dit, il fallait que je lui rende hommage. Voilà. Donc j'écrivais pour mon neveu et je rendais hommage en même temps à mon oncle maternel qui était en même temps mon grand-père maternel, parce que chez nous, il y a le phénomène de succession. C'est-à-dire, quand tu succèdes à quelqu'un, par exemple, si quelqu'un succède à son père, ses frères vont l'appeler papa. Mm-hmm. Donc je voulais rendre vraiment hommage à ces deux personnes. Je voulais, par mes mots, les fixer, quoi, les rattacher à la vie. Voilà. Et pour moi, c'était très important et c'était une douleur intense. Donc, j'ai écrit cette histoire vraiment en larmes.
0: Et c'est un très bel album, très sensible, l'histoire de ce bébé fragile qu'on appelle Nuage et qui n'a pas encore son nom définitif. Et il est très beau aussi parce que votre texte entre en dialogue avec les illustrations d'Anne-Catherine de Baule, qui est une illustratrice reconnue et qui a beaucoup travaillé sur des illustrations jeunesse en lien avec l'Afrique. Comment s'est passée la collaboration avec cette illustratrice ?
2: Déjà, j'ai beaucoup de chance de travailler avec Anne-Catherine de Baule parce qu'elle a vécu au Cameroun et elle a vécu aussi au Gabon. Mais reste avec nous, c'est la quatrième histoire que je fais avec, c'est le quatrième album que je fais avec Anne-Catherine. Et puis on est en train de faire un cinquième livre qui va, je sais pas quand ça va paraître, on est en train de faire un cinquième livre. Bon, avec Anne-Catherine, on a l'habitude de beaucoup échanger. On a l'habitude de beaucoup échanger. Parfois, elle me fait voir les esquisses, elle me fait voir les découpages. Et puis avec notre éditrice, Odile Josselin, je veux dire, on travaille vraiment à trois, quoi. On travaille vraiment à trois. Donc il y a un échange entre moi, Anne-Catherine et Odile. Donc c'est vraiment un échange. Et puis on se met d'accord sur beaucoup de sujets, sur beaucoup d'aspects avant que ça... Voilà. Pour aboutir à ces albums-là. Donc là, c'est le quatrième que j'ai fait avec Anne-Catherine. Et puis, pour mon bonheur, nous sommes en train de faire un cinquième album. Cette fois-là, qui parle de mes jumeaux. Donc, parfois, je m'inspire aussi du quotidien. Voilà, donc, qui parle de mes jumeaux. À un moment particulier, au moment où leur mère les déshabille pour les laver, il y a toujours... Il y a toujours une histoire qui se déroule, et puis j'ai voulu raconter cela dans ces... Là, c'est, ça va faire l'objet de mon cinquième album avec, avec Anne-Catherine et les éditions Pastel, l'école des loisirs.
0: D'accord, et justement, pour faire transition avec la question suivante, vous parlez de l'école des loisirs, et c'est vrai que vous êtes édité par des éditeurs reconnus qui peuvent assurer une large diffusion à vos livres. Donc cette large diffusion de vos livres, elle va de pair aussi avec le fait qu'ils sont traduits dans de nombreuses langues. Quel regard avez-vous sur cette diffusion très large? Et la lecture de vos albums est-elle la même dans différents pays? Peut-être déjà entre la France et le Cameroun, je ne sais pas s'ils sont facilement accessibles au Cameroun, et puis peut-être dans d'autres pays où ils vont être lus.
2: Oui, bon, je n'ai pas souvent les retours. Je n'ai pas souvent les retours pour mes albums parce que il y a 13 qui ont déjà été traduits. Et l'éditeur qui m'a le plus fait traduire, sont les éditions des éléphants avec lesquels j'ai grand plaisir à travailler. J'ai eu certains retours parce que il y a la soupe aux cailloux moelleux chez les éléphants qui a vécu une belle aventure. En même temps à Nanterre, en même temps au Brésil, dans d'autres pays. Hein. Et puis c'est souvent les retours que j'ai par Internet, quoi. Par exemple, il y a un de mes albums, Le Cadeau, paru chez les éléphants, qui a été traduit en Israël et qui en Israël a fait l'objet d'une deuxième édition spéciale parce qu'ils ont un programme en Israël dont qui est l'équivalent d'un autre aux États-Unis, qui permet que les livres choisis soient tirés en grand exemplaire, en grand nombre, et diffusés dans les écoles, dans les crèches, dans les bibliothèques. Là, ça a vécu une très très belle vie en Israël, aux États-Unis aussi. Donc j'ai souvent des retours comme ça par les en m'informant sur les réseaux, ou bien lorsque l'éditeur américain, par exemple, de deux de mes livres nous donne les ressentis sur le terrain. Donc c'est par cela que j'ai mais je suis quand même parfois étonné de voir que des histoires que j'écris depuis le Cameroun à Bafoussam puissent trouver un lectorat international. C'est quand même 13 langues traduites. Parfois, j'avoue que je suis moi-même parfois étonné, quoi.
0: Est-ce que vous avez l'impression, Alain Serge Diotape, d'écrire des histoires universelles?
2: Alors, universel, c'est parfois un peu difficile parce que, bon, parfois, je préfère dire que j'essaie de situer ma parole à l'endroit précis où se trouve la poésie, parce que je pense que avec la poésie, dans la poésie, tout le monde peut venir communier. Vous voyez? Donc, c'est pour ça que j'essaie de faire beaucoup d'efforts dans ma façon de percevoir les histoires que j'écris. Donc, parfois, j'ai des histoires qui sont vraiment, comment dire ça, où je puise vraiment beaucoup plus dans, où mon imagination est beaucoup sollicitée. Et puis, je me dis, peut-être je suis naïf, mais je me dis que je me dis que peut-être que c'est pour ça que un éditeur grec, un éditeur chinois, un enfant de Hollande peut se retrouver dans mes histoires, tout comme un petit Camerounais ou un petit Malien. J'essaie de m'adresser à l'enfant qui est au fond de moi, et je me dis que en m'adressant à cet enfant-là, je parviens à m'adresser à tous les enfants du monde. Parce que regardez, par exemple, lorsque les enfants se rencontrent, quelle que soit leur couleur de peau, quelles que soient leurs origines, instantanément, ils vont commencer à jouer. Or, je me dis qu'en m'adressant à l'enfant qui est au fond de moi, je m'adresse à l'enfant universel.
0: Donc vous vivez au Cameroun, à Bafoussam, dans l'ouest du Cameroun. Quel regard portez-vous sur la situation du livre jeunesse dans votre pays? Et vous-même, avez-vous fait des actions, avez-vous entrepris des actions pour faire vivre le livre jeunesse au Cameroun?
2: Oui, je vais animer beaucoup d'ateliers d'écriture dans les écoles. J'essaie de le faire encore aujourd'hui avec. Il y a une jeune association, bon, plus si jeune que ça parce qu'elle est très dynamique, avec laquelle je collabore. Parfois, je vais dans les écoles, Reading Classroom, par exemple. Et puis, je sais à mon humble niveau de faire vivre la littérature jeunesse. Et puis, pour le moment, depuis quelques années, il y a une sorte d'effervescence. Parce que il y a des jeunes maisons d'édition, là, surtout à Dinkra, qui se battent beaucoup pour éditer des livres de qualité. Et surtout, elle fait ce que beaucoup d'éditeurs en Afrique, parfois en Europe, ne font pas. Elle édite à compte d'éditeurs. Pour moi, c'est exceptionnel parce que nous sommes dans un environnement où l'auteur qui est le plus faible, qui est le maillon le plus faible de la chaîne est encore sollicité financièrement. Donc, elle fait du très bon travail. Elle le fait avec une éthique qui me parle beaucoup. Parce que moi qui suis auteur et qui vis de l'écriture, pour moi, c'est important que l'éditeur respecte l'auteur et le traite comme il faut.
0: Oui, on salue Armel tout court, qui a été l'invité de Karabistouille il y a quelques mois. Et c'est maintenant, Alain Serge Tzotape, le moment de notre pause musicale. Quel est le morceau que vous avez choisi de nous faire écouter et pourquoi ce choix?
2: Alors, j'ai choisi L'homme-dieu, qui veut dire mariage, de l'artiste Kaleth Fotso, qui écume le monde, qui est une dont j'apprécie beaucoup les chansons, dont j'apprécie énormément la musique. Alors, cette chanson parle du mariage forcé, du mariage précoce. Pour moi, qui est une thématique qui me parle beaucoup et qui et voilà, et que j'ai eu à aborder dans mes livres, dans certains de mes albums, comme Adi de Boutanga paru chez Albin Michel Jeunesse, et comme dans La femme qui attendait un enfant a aimé et l'homme qui attendait un garçon paru chez Pastel. Voilà, donc c'est pour ça que je l'ai choisi. D'abord pour son talent, vraiment, elle me parle beaucoup. Et aussi pour le thème qu'elle a abordé dans sa chanson.

0: c'est pas bon.
1: Alors, petite coïncidence, Alain Serge Zotab, car Armelle Toucault, la directrice des éditions Adinkra, avait elle aussi, dans l'émission qu'on lui avait consacrée, choisi de partager un titre de Caresse Fotso. Avant de nous séparer, je voudrais, Alain Serge Zotab, vous demander quelque chose. Nous sommes à la radio et au moment même où nous enregistrons cet entretien, il n'y a pas d'image. Les caméras de nos ordinateurs sont fermées. Et je vais vous demander de décrire en quelques mots pour les auditeurs de Carabistouille ce que vous voyez depuis votre fenêtre, depuis votre maison de Bafoussam, où vous êtes en train de faire cet entretien, et puis nous parler des bruits qui vous entourent et qu'on n'entend pas forcément dans l'enregistrement de l'entretien.
2: Alors, nous sommes en saison des pluies, et pour moi, la saison des pluies, c'est cette saison-là que si j'en avais la possibilité, je la ferais durer toute l'année. Alors, pendant que nous discutons là, il y a les gouttelettes de pluie qui chantent sur ma toiture de tôle ondulée. Et puis dans la cour, juste à côté des véhicules, il y a un arbre chez nous qu'on appelle le tchak. Donc c'est un arbre qui sert pour implanter les lieux sacrés, qui sert aussi pour faire la limite des terrains et des champs. Donc voilà ce que je vois. Malheureusement, il n'y a pas d'oiseaux parce qu'il pleut, mais il y a quelques poules que j'aime qui sont en cage là et d'autres qui sont en train de se balader. Voilà.
1: Alors, je vois d'où vient le goût du papa de nuages pour la saison des pluies dans l'album Reste avec nous bébé. Alain Serge Zotab, merci de nous avoir amené quelques instants à Bafoussam. Merci beaucoup et bonne fin de journée à vous.
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1: Voilà, Carabistouille, c'est terminé pour aujourd'hui. Je vous donne rendez-vous le mois prochain. D'ici là, vous pouvez nous suivre sur les réseaux sociaux de l'émission, Fréquence Carabistouille sur Instagram et aussi sur Facebook. À bientôt.

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0: Bonsoir à tous. Ainsi allons-nous commencer la saison 2026-2027. Nous recevons une femme qui est à la fois pasteur, théologienne et artiste peintre. Avouez que c'est la plus belle des manières de commencer cette saison radiophonique. Une heure avec Béatrice Larbeau, c'est à la fois explorer la théologie protestante, l'art, le rapport que les protestants peuvent entretenir avec les images, et nous dirons au passage qu'au mépris des idées reçues, les protestants ne sont pas iconoclastes. Enfin, je ne dévoile que quelques aspects de la conversation qui s'annonce, mais c'est avec beaucoup de plaisir que nous recevons Béatrice Olarbo. Chère Béatrice, bonsoir.
1: Bonsoir.
0: Merci beaucoup de nous accueillir pour cette rentrée. J'espère que vous avez passé de bonnes vacances.
1: Excellente, merci Frédéric.
0: Et j'espère qu'il en va de même pour tous nos auditeurs qui retrouvent une heure avec en votre compagnie. Première question, Béatrice Olarbo, quels sont les paysages de votre enfance ?
1: Les paysages de mon enfance, les paysages préférés, ce sont les paysages des Cévennes.
0: Oui.
1: Ça étonne pour un protestant.
0: Ah oui, voilà.
1: Oui, ces paysages austères et réconfortants, avec une rivière extraordinaire qui s'appelle la Vis, qui est classée au patrimoine mondial de l'UNESCO, une eau complètement transparente et qui coule à côté du village où on allait très souvent en vacances, Gorniès, près de Ganges.
0: Ah, c'est
1: magnifique. Donc, j'ai la truite à la main.
0: Ah, c'est magnifique.
1: Une eau complètement transparente, mais en même temps très vivante, parce que très bouillonnante, et torrent, et en même temps beaucoup de profondeur. C'est la vie, hein, la profondeur et...
0: Et le torrent.
1: Le torrent, oui.
0: Avez-vous le sentiment que c'est aussi un peu votre tempérament, Béatrice ?
1: Alors, pour ne rien vous cacher, et j'y pense maintenant, d'ailleurs c'est curieux, quand j'ai créé l'association Ressourcement La Vista,
0: oui,
1: c'était en pensant à cette vis qui, à la fois, qui est très belle et justement complètement pure et limpide, parce qu'elle passe très longtemps en nappe souterraine, donc tout en profondeur, et elle ressort jaillissant dans un moulin, et d'une pureté extrême. Et je crois que c'est quand on est passé dans cette profondeur et qu'on a cette force que finalement on peut comprendre la vie, quoi. C'est donc, oui, la vista vient de vis et non pas de la hauteur de vue.
0: Oui, voilà. Et non pas de la pertinence du regard sur les choses en cours.
1: Cette profondeur, j'aime beaucoup la profondeur, en fait. Oui.
0: Alors,

0: tard,
1: Oui.
0: Suisse, avec beaucoup de pasteurs, dont un, Samuel Hollard, qui a commencé la réforme avec Pierre Viret.
1: Oui, quand
0: Et
1: même.
0: donc, oui, et un Christophe, un Samuel, Samuel et Christophe, qui est mort au bûcher pour avoir poussé le cri de l'âne pendant la messe. On lui a arraché les poils de la barbe un par un. Enfin, je... oui.
1: Oh, c'est
0: Et
1: terrible.
0: puis, donc, oui, il y a beaucoup de pasteurs suisses dans le canton de Vaud qui se sont rapprochés de la France après au 19e vers Lyon et Grenoble.
1: Oui.
0: Puis, alors ça se...
1: Je note qu'aucun de vos ancêtres n'était aux galères. C'est une faute de goût, Béatrice.
0: Oui, mais alors attendez, on va se rattraper du
1: Ah,
0: côté Ono, du côté
1: ah,
0: Mono et du côté Gounel.
1: ah, là,
0: Alors,
1: évidemment.
0: mon arrière-grand-père était Élie Gounel,
1: Oui.
0: donc un des fondateurs du christianisme social.
1: Oui.
0: Voilà, un théologien et en même temps un homme près des gens, voilà, qui avait une conception du royaume de Dieu qui n'est pas tout à fait d'ailleurs la mienne, qu'il fallait préparer ce royaume de Dieu d'une manière assez active. Et voilà, il a écrit beaucoup de textes sur le sujet. Voilà. Et puis, donc, il avait lui-même trois frères qui étaient tous les trois pasteurs, et un père, Gédéon Gounel, qui était aussi pasteur. Voilà, la famille Gounel.
1: Oui, bien
0: Un
1: sûr.
0: de
1: Beaucoup de
0: pasteur.
1: pasteurs, et je
0: Et
1: pense en vous écoutant à André qui nous a quittés il y a quelques
0: André, oui, mon
1: mois.
0: oncle, oui, André, oui, André, on a fait des sessions tous les ans quand j'étais à la faculté de théologie, justement dans les Cévennes, où on travaillait l'hébreu et un texte et un thème par an. Et à un moment donné, il venait nous rejoindre pour qu'on travaille ensemble. Donc, c'est, oui, des moments très forts avec lui. Et puis, du côté Mono, mon grand-père, donc Michel Hollard, était le cousin germain de Théodore Mono.
1: D'accord.
0: Et donc, sa mère, Pauline Mono, était la sœur de Wilfred Mono. On va
1: Avez-vous...
0: arrêter avec
1: Oui.
0: la famille protestante,
1: Non,
0: mais...
1: mais tout de même, c'est intéressant parce que je trouve que le monde protestant français, et en tout cas le monde luthéro-réformé, me rappelle un peu le quartier des Traboules à Lyon. On
0: Ah oui.
1: peut traverser toute la ville sans sortir dans la rue. Mais au fond, on peut traverser le protestantisme français sans s'échapper des familles qui le constituent.
0: C'est vrai, mais alors, ce qu'il faut peut-être en dire, c'est ce qui vous en reste. Et c'est plus important que finalement tracer
1: Oui.
0: une histoire. Et ce qu'il en reste pour moi, c'est bon, c'est bien sûr ce que j'ai connu, hein, parce que la présence est quand même importante et fondamentale. Et c'est plutôt mon grand-père Michel Hollard, qui était un grand résistant, hein, qui a créé un réseau Agir pendant la guerre, qui a aidé à trouver les rampes de lancement V1, donc pendant la guerre. Il a été appelé l'homme qui a sauvé Londres, d'ailleurs. Et ce qui m'a beaucoup finalement interpellée enfant, c'est que quand j'allais chez lui, il habitait au quartier latin. On parlait de Dieu et il me posait toujours la même question quand j'arrivais chez lui, enfant. Il me disait pourquoi tu es heureuse en fait? Il posait cette question. Alors je n'étais pas forcément heureuse d'ailleurs, mais je me souviens que pendant dans le bus, je réfléchissais toujours à cette question qu'il me posait. Et donc c'était une manière de parler de la grâce en fait. Trouve la grâce, cherche la grâce, où elle est en fait. Et donc fallait que j'arrive en ayant trouvé des éléments de grâce. Et ça c'est vraiment voilà une trace protestante qui m'a beaucoup marquée, y compris donc sa femme donc Yvonne Gounel donc qui ma grand-mère. Qui était peintre, enfin qui peignait, qui l'a accompagné pendant sa résistance, bien sûr, mais qui aussi regardait quand on était dans les Cévennes, la Serranne, donc la montagne, et qui me disait, nos ancêtres nous protègent, Dieu habite là. Et donc cette grâce, cette hymne à la joie, en fait, on était heureux, quoi. Et apprendre à chercher la grâce.

0: et en être joyeux, à avoir de la joie. Ça, c'est ça ma trace protestante, en fait, plus que les aïeux.
1: Alors,
0: Voilà.
1: Béatrice, lorsque vous étiez enfant, habitiez-vous Paris?
0: Oui,
1: Vous
0: j'habitais
1: avez
0: Paris.
1: parlé du quartier latin. Être de la rive gauche, ce n'est pas être de la rive droite.
0: Alors là, Frédéric, vous me tendez une perche, parce que, en fait, mes grands-parents habitaient Place Paul Painlevé en face de la Sorbonne.
1: Oui.
0: Moi, mon père était plutôt un businessman
1: Oui.
0: et on habitait la rive droite.
1: Ah, voilà.
0: Donc, mais bon, voilà, c'est la vie. Et
1: Mais
0: on
1: bien
0: avait,
1: sûr.
0: mon père avait l'esprit très créateur. Il
1: Oui.
0: créait beaucoup et j'ai pris beaucoup de lui aussi. J'admire beaucoup. Il a 97 ans. Il est vivant aujourd'hui.
1: Formidable,
0: Et donc,
1: formidable.
0: c'est un homme qui a créé toute sa vie tout en étant un banquier et un homme d'affaires.
1: Vous savez ce que disait Jean Loussieff, un entrepreneur protestant, c'est un pléonasme.
0: Oui, mais c'est ça. Et c'est pour ça d'ailleurs que je suis engagée moi-même aujourd'hui depuis au moins 20 ans aux entrepreneurs et dirigeants chrétiens pour
1: Oui.
0: soutenir cet esprit d'entreprise que je trouve extrêmement important et voilà, cette créativité que j'admire.
1: La petite Béatrice allait-elle au Louvre lorsqu'elle était enfant? Est-ce par ce biais que le goût de la peinture vous est venu ou par un autre chemin?
0: Peut-être par ma grand-mère qui peignait.
1: Oui.
0: Et
1: Vous alliez la voir en son atelier?
0: oui, bon, elle n'avait pas d'atelier particulièrement, mais elle peignait dans les Cévennes. Et puis en plus, moi, j'ai fait les beaux-arts grâce à elle. En fait,
1: Elle vous y a encouragé?
0: c'est-à-dire que non seulement elle m'a encouragée, mais elle a persuadé mon père que je puisse m'y inscrire, parce qu'à l'époque, on avait un peu peur des jeunes filles qui allaient aux Beaux-Arts.
1: Oui.
0: Et donc,
1: Pour
0: mon
1: quelle
0: père.
1: raison?
0: Non, parce que c'était un peu un lieu délivré, quoi. Et
1: Ah, et
0: puis,
1: voilà.
0: un peu moi-même, j'aimais bien un peu
1: Un peu
0: la vie.
1: libertaire.
0: Oui, voilà. Bon, c'était pas forcément idéal qu'on accuse le trait, quoi. Et donc, j'y suis allée avec une joie incroyable. Et donc, j'ai fait mes études d'architecture et je suis devenue architecte. Voilà, donc en ayant fait les beaux-arts. Donc, le goût de
1: Oui,
0: la peinture,
1: ce qui est une
0: le goût de la peinture.
1: façon magnifique d'aborder la construction. Ça veut dire que vous ne pouviez la concevoir en dehors d'un geste esthétique,
0: Alors,
1: l'architecture.
0: déjà, vous m'avez demandé la peinture. La peinture, je l'ai découverte en fait quand j'étais aux beaux-arts. Mais effectivement, l'architecture, pour moi, c'était l'organisation de l'espace, c'était une réflexion sur la façon de vivre, sur comment l'homme vit mieux. C'était plutôt ce geste-là. J'avais envie de construire des espaces et de l'habitat, vraiment.
1: Diriez-vous donc que votre démarche était politique au sens noble du terme, bien sûr?
0: Oui, alors, oui, elle était clairement axée sur l'organisation de l'espace. Et lorsque j'ai été architecte, donc j'ai eu
1: Oui.
0: un cabinet, même deux cabinets, donc je n'ai jamais créé de maison individuelle, sauf une pour mes parents à la fin de ma carrière. J'ai créé que des bâtiments recevant du public,
1: Oui.
0: notamment des hôtels. J'ai créé des nouvelles façons de justement des hôtels zéro étoile et une étoile qui se construisaient sur semi-remorque, enfin qui se transportaient sur semi-remorque et qui étaient totalement créés en usine.
1: Oui.
0: Et les chaînes d'hôtels, et je suis devenue architecte hôtelier, j'ai construit 200 hôtels, j'ai construit énormément d'hôtels. Hôtels.
1: Est-ce que vous diriez, comme, oui, est-ce que vous pourriez dire, par exemple, que vous avez, comme Paul Andreu, qui affirmait qu'il pouvait faire le tour du monde en allant d'un de ses aéroports à un autre de ses aéroports, est-ce que vous pourriez dire que vous pourriez parcourir le monde en allant d'un de vos hôtels à un autre de vos hôtels?
0: Alors, j'aimerais bien vous dire oui, mais ce n'est pas du tout le cas, parce qu'en fait, j'ai construit en France,
1: Oui.
0: en France, parce que j'étais architecte de chaînes d'hôtels.
1: Oui.
0: Et
1: Ben, c'est déjà pas mal. Vous pouvez faire le tour de France en sortant
0: alors là, oui, en
1: d'Ajaccio.
0: France, oui. Et puis, j'ai créé aussi des maisons de retraite, enfin, oui, des bâtiments recevant du public. Mais j'étais pas. Ce qui m'intéressait, en fait, c'était de créer des concepts. Concept hôtelier, concept de résidence pour personnes dépendantes,
1: C'est bien.
0: des concepts d'usine, des concepts de plein de choses. Et donc, c'est la création d'un concept avant la demande. Je fabriquais mon
1: Ah oui.
0: chose et j'allais la vendre, en
1: Mais
0: fait.
1: alors, vous avez dit tout à l'heure que l'idée c'était d'aider les gens à vivre mieux, on suppose. Vous ne
0: Mais bien
1: pensiez pas faire souffrir vos contemporains. Quels
0: non.
1: étaient, selon vous, quels étaient les principes de votre architecture et ou pour mieux dire, quels principes votre architecture défendait-elle en faveur du public?
0: Alors, je vais vous décevoir, Frédéric.
1: Oh, mais non, mais non.
0: Si, parce que finalement, donc c'est mon projet de diplôme que j'ai vendu à une chaîne d'hôtels, Nuit
1: Oui.
0: d'hôtel, Élitère Maxims, en fait, et qui avait aussi la chaîne Quatre Pentes sur les autoroutes.
1: D'accord.
0: Et je vais vous décevoir parce que, en fait, initialement, j'aurais bien aimé changer, révolutionner la planète avec mes hôtels et tout ça. Mais ce que j'ai fait, c'est que j'ai conçu des systèmes en fait d'hôtels qui permettaient à non seulement à l'utilisateur bon, d'avoir un espace assez bon, pas mal, franchement, mais en plus, et aux financiers. Étaient les
1: Oui.
0: chaînes d'hôtels, finalement, d'avoir des terrains assez petits, parce que les plans étaient carrés. Moi, j'aime beaucoup les beaux plans. Les plans étaient carrés, très fonctionnels et très esthétiques, d'une certaine manière. Mais surtout, ça permettait aux financiers qui investissaient, parce que c'est comme ça, c'est des hôtels de chaîne,
1: Sûr.
0: voilà, et d'avoir des terrains, enfin, d'acheter des terrains petits. Et d'avoir des économies de coûts de construction et des économies de personnel aussi. Donc, c'était pas une façon de mieux vivre, mais une façon d'utiliser l'espace le mieux possible.
1: Mais
0: Pour.
1: dites-moi, où est la déception? Vous
0: Mais
1: avez
0: peut-être j'aurais aimé vous dire.
1: donné aux uns et aux
0: Oui.
1: autres
0: Oui.
1: satisfaction, puisque vous
0: Non,
1: dites
0: mais
1: que les
0: j'aurais aimé
1: clients
0: dire.
1: bénéficiaient de
0: J'aurais aimé.
1: conditions de vie agréables.
0: J'aurais aimé dire, oui, j'ai révolutionné, j'ai fait des choses extraordinaires pour les gens. Non, ce que j'ai fait pas mal, c'est les maisons de retraite pour personnes dépendantes, où j'ai fait des économies de personnel et vraiment des lieux où les personnes pouvaient avoir de l'agrément quand ils sont dépendants, âgés et pas très bien. Donc ça, j'ai ça peut-être. Mais j'ai pas eu une carrière d'architecte, j'ai beaucoup construit, mais j'ai pas. Je ne pense pas que j'ai révolutionné la planète, vraiment.
1: Non, mais vous êtes
0: Non,
1: protestante, vous n'êtes pas révolutionnaire.
0: mais j'ai construit énormément, donc j'avais un gros cabinet, les gens étaient contents avec moi parce que chaque fois que je déposais un permis, on a déposé beaucoup de permis, je partageais les bénéfices.
1: Oh,
0: Donc,
1: mais alors.
0: je crois que j'ai été. On avait le sens de la grâce. On faisait au mieux, au maximum pour les personnes qui avaient confiance en nous, pour les chaînes. Donc, j'ai aussi été, pendant 12 ans, j'ai écrit beaucoup d'articles dans un hôtel spécialisé sur l'hôtellerie pour que les hôteliers puissent vivre le mieux, enfin, utiliser leur espace le mieux possible. Donc oui, mais j'ai pas été, moi j'ai une de mes filles qui est architecte par exemple, qui elle est beaucoup plus, travaille beaucoup plus la conception, enfin, est plus, je sais pas, hein, elle travaille plus les façades, je sais pas. Bon, voilà. Moi j'ai fait une carrière qui a marché, mais surtout là où je me suis réalisée, c'est le numéro 2. C'est vraiment dans la vie
1: Peinture.
0: pastorale,
1: Ben
0: voilà.
1: oui. Alors,
0: Et la peinture.
1: en même temps que vous étiez architecte, vous peigniez chez vous ou vous exposiez vos œuvres?
0: Non, jamais exposé, jamais rien.
1: Non, mais d'accord.
0: Non.
1: Alors.
0: Mais ça, je vous raconterai comment j'ai exposé pour la
1: Mais
0: première
1: bien
0: fois.
1: sûr, vous allez nous le raconter. Mais
0: Oui.
1: donc, il y a comme une vie parallèle de Béatrice Olarbo. Il y a Béatrice Olarbo, architecte, qui construit des hôtels, et dans sa vie parallèle, Elle étudie la Bible, elle retisse des liens avec ses ancêtres, avec sa famille. Est-ce qu'on peut dire les choses comme ça, Béatrice?
0: Oui, vous n'êtes pas loin de la vérité, mais avec un moteur, enfin, avec un axe qui est la création, qui
1: Ah oui.
0: est la vie, le geste créateur, et puis donc faire au maximum pour que la foi puisse déboucher, ne soit pas immobile en fait, et qu'elle puisse s'extérioriser et s'affirmer dans un geste créateur. Alors le geste créateur a été pleinement entier dans ma vie d'architecte, puisque
1: Il n'y
0: j'ai
1: avait rien, il y a quelque chose. C'est une création, le geste d'architecte.
0: mais d'un certain type d'hôtel qui se déplace sur semi-remorque et qui
1: Ça,
0: se
1: c'est
0: crée en
1: incroyable.
0: ruine. Ça, c'est vraiment. Ah ben oui, parce que vous aviez deux parties de couloir et au centre, un couloir et deux chambres de chaque côté avec les salles de bain qui se créent en usine et qui se transportent là sur semi-remorque. Donc ça, c'était une façon de créer. Et puis après, dans ma vie, dans mon ministère pastoral, oui, j'ai continué tout à fait en créant, enfin du moins en essayant. Et alors, à partir de donc de vraiment de la Bible et de cette parole qui est prophétique et qui vous ouvre à une création toujours et tout le temps, c'est-à-dire créer des groupes un thème par an, qu'on approfondit, approfondit, approfondit. Et comme ça, dans toute ma vie pastorale, en tout cas dans les différentes églises où j'ai été pasteur, j'ai aimé pouvoir faire travailler tout le monde sur un thème par an, où on travaille dans tous les domaines, y compris en faisant venir des personnes, par exemple quand c'était temps et rythme, ou je sais pas, passion, compassion, ou des. Chaque année, il y avait un thème, et là, on travaille sur le geste créateur. On essaye de réfléchir à partir du cinéma, avec des cycles de cinéma qu'on organisait, à partir de
1: Vous
0: films.
1: allez trop vite, car mettez-vous à la place des auditeurs qui se disent, mais cette femme est architecte ou elle est pasteur? Alors, je suis obligé de vous poser une question. Comment l'architecte est-elle devenue pasteur?
0: Écoutez.
1: Désolé de vous interrompre, mais
0: Ah, mais vous avez tout à fait
1: il
0: raison.
1: faut donner quelques clés.
0: Alors, comment je suis devenue pasteur? Par un appel. C'est curieux parce que ça s'est fait quand ma grand-mère est morte, la fille, elle qui était fille d'Élie Gounel.
1: Ah oui.
0: On n'en a jamais parlé, hein, ensemble, puisque j'ai eu cet appel après. Je regrette beaucoup parce que j'ai même jamais parlé de son père avec elle. Et ça s'est passé comme ça. À cette époque, j'étais architecte, donc, et j'ai été obligée de faire un petit peu plus de droit que d'habitude parce que la chaîne pour laquelle je travaillais était en train de vendre à une autre chaîne très importante de l'ensemble. Et donc, j'ai été obligée de défendre les intérêts de mon cabinet parce que j'avais beaucoup de monde.
1: Oui.
0: Là, j'ai eu de plus en plus à ce moment-là envie de travailler sur l'homme. J'ai senti comme un rapport à l'homme très très particulier, une espèce de gravité qui m'a fait comprendre que j'allais vers autre chose. Peut-être ça a exacerbé cette relation à l'être humain. Et donc là, j'ai cru que en fait mon appel était je devais me diriger vers la faculté d'urbanisme pour travailler plus sur l'urbanisme et
1: Oui.
0: la vie des gens, peut-être de manière plus globale et plus holistique, en fait, plus holistique. Et en fait, je me suis aperçue que non. Et ce qui est très curieux, c'est que donc j'ai intégré la faculté de géographie et d'urbanisme à ce moment-là, parce que je ne savais pas du tout que
1: Oui.
0: c'était l'appel pastoral. Et là, j'ai compris que non. J'ai relu la Bible et je me suis aperçue que c'était d'un autre ordre. Et j'ai pas compris tout de suite. Il s'est trouvé qu'à ce moment-là, j'ai commencé à licencier mon cabinet quand j'ai découvert qu'il fallait quand même que j'aille voir un peu du côté de la faculté de théologie. Et là, j'ai eu une très très grosse affaire qui m'est tombée dessus. Un très très gros hôtel, même
1: Oh,
0: deux.
1: mais que faire? Que choisir? Quel chemin?
0: À cette époque, quand j'ai commencé à dire à mon mari, je pense que il est possible que je me dirige vraiment vers la faculté de théologie. Il m'a dit, mais c'est pas possible, ça fait 6 ans que tu attends cet énorme hôtel. Il faut vraiment que tu réussisses à le faire avant de changer ta vie. Et là, j'ai demandé à un de mes confrères s'il pouvait justement, si on pouvait partager un petit peu ce travail. Et c'était un homme assez extraordinaire, c'est le fils d'André Dautel, vous savez, qui a écrit Le pays où on n'arrive jamais, un
1: Ah
0: homme assez
1: oui, bien sûr.
0: extraordinaire. Et sauf que c'était pas gagné parce que, en fait, c'était le seul architecte qui travaillait pour la même, pour la même chaîne d'hôtels que moi. Et il était dans mon immeuble où j'avais mon cabinet. Et en
1: D'accord.
0: fait, je détruisais ce qu'il faisait parce que les quatre pentes, etc. Enfin, et donc c'était pas gagné, mais on a travaillé merveilleusement ensemble. Et à la fin de ce travail, il m'a dit, il était architecte de la Tour Eiffel. Et alors il m'a dit, c'était lui qui faisait tous les travaux. Enfin, il y avait.
1: Oui, j'imagine que ce n'est pas lui qui avait
0: Béatrice,
1: construit la tour
0: voilà.
1: Eiffel,
0: Et il m'a
1: Béatrice.
0: dit, Béatrice, si vous voulez, je vous laisse la Tour Eiffel. Et donc là, mon mari, donc j'ai dit à Christian, bon, qu'est-ce que je.
1: J'hésite, oui.
0: Il m'a dit, bah, enfin, écoute, 20 ans de travaux, il n'y a aucun architecte qui refuserait. Et là, je lui ai dit non. Je réfléchis, j'ai dit non. Et il ne m'en a jamais parlé. Et là, voilà, j'ai intégré. Alors, comment je suis rentrée? Ben, c'est vraiment un appel, quoi, un appel qui dit
1: Oui,
0: plus
1: c'est
0: jamais.
1: ça. C'était plus fort que tout, plus
0: Tous les
1: fort que tout.
0: matins, je me disais, c'était irrévocable. Tous les matins, je me disais, c'est fini, en fait. Et c'était fini, je ne sais pas ce qui était fini, mais en tout cas, il y a quelque chose qui commençait et qui faisait que. Voilà, que j'allais rentrer dans une autre vie. Oui.
1: Avez-vous le sentiment qu'en entrant dans cette nouvelle vie, vous accomplissiez quelque chose qui vous avait été donné sans que vous vous en fussiez rendu compte?
0: C'est vraiment la grâce. Oui. Ah oui. C'est irrésistible. On ne peut pas revenir en arrière. On a l'impression d'aller vers là où il faut. Enfin, moi, j'étais conduite, oui, complètement.
1: Oui. Alors, comment amorce-t-on des études de théologie lorsqu'on a une première carrière? Il y a quand même des petites choses qui sont des obstacles, je suppose. Un pas l'un après l'autre. On n'a
0: Oui.
1: plus toute l'énergie de l'étudiante ou de l'étudiant de 18 ans.
0: Si, pour moi, j'avais l'énergie. Mais en tout cas, on ne comprend peut-être pas au début qu'on va être pasteur parce qu'il faut quand même rester à sa place. C'est pas parce qu'on a envie de l'être
1: Oui.
0: que la vocation externe, comme on appelle ça, c'est-à-dire que la commission des ministères vous veut.
1: Oui.
0: Il faut rester humble et se dire c'est mon identité, mais il faut qu'elle soit reconnue.
1: Oui.
0: Elle a été reconnue et donc j'ai passé ma maîtrise de théologie avant le DESS sur un sujet qui a complètement influencé ma vie et pastorale et de peintre.
1: Avait-il un lien avec votre métier d'architecte, ce
0: Totalement,
1: sujet?
0: totalement. Oui. Et c'était sur le thème de la défiguration à la transfiguration.
1: Oui.
0: Et donc, j'ai analysé le geste créateur de Francis Bacon, le peintre,
1: Oui.
0: à travers les interviews de David Sylvester.
1: Oui.
0: Et je l'ai analysé à travers la pensée de Nicolas Berdiaev, le théologien orthodoxe,
1: Oui.
0: qui était que cet homme, Francis Bacon, défigure pour approcher la vérité, en fait. Et cette défiguration, c'est un peu comme Paul, quand il dit « je ne fais pas le bien que je veux faire, je fais le mal que je ne veux pas faire », il est comme… c'est comme une éthique paradoxale. C'est comme Nicolas Berdiaev quand il dit que en fait, on n'arrive pas à ce qu'on veut. Et le bien n'est pas le bien, en fait. Et l'éthique paradoxale n'est jamais dans un bien arrêté. Il est dans la voie pour l'atteindre. C'est une énergie, en fait. Et c'est exactement cette énergie de Bacon. Il défigure pour ne pas arriver à quelque chose qui ne serait pas la vérité, en fait. Et donc, ça, tous ces propos sont tellement profonds, tellement passionnants dans cette pudeur et cette approche de l'amour, en fait, par cette énergie, que j'ai analysé ces propos magnifiques et d'une humilité totale avec la pensée de Nicolas Berdiaev, qui, justement, évoque très clairement ce bien qui n'existe que par le geste créateur et non pas par une espèce d'éthique qui serait faussée, une éthique du bien qui n'arrive jamais, qui est un produit refroidi, parce que nous sommes, comme dit Saint-Augustin d'ailleurs, parce que on est sous la chair et non sous l'esprit. Et donc sous l'esprit, c'est vraiment une vision, c'est comme l'art. L'art est non téléologique, c'est-à-dire qu'elle ne vise pas de but. Et ma peinture est comme cela, exactement. Et donc c'est ce qui me passionne dans le rapport à l'art et la théologie, c'est justement cette vie de l'esprit qu'il faut travailler, une vie de l'esprit qui n'a pas de but forcément esthétique et qui travaille avec donc soit les textes bibliques, soit autre chose, mais qui amène à un produit, comme le dit d'ailleurs une peinture comme Seurat en parle beaucoup, ça, comme Dubuffet aussi évoque, comme Picasso évoque cette question aussi, comme Giacometti également. Enfin, il y a beaucoup de peintres qui ont totalement compris ça. Alors, je peux aller plus loin, je peux vous
1: Mais
0: remercier.
1: je vous remercie de nous dire de si belles choses. Bacon est un peintre qui représente la souffrance aussi.
0: Oui, bien sûr. Et
1: Est-ce
0: là,
1: que...
0: vous avez tellement raison de dire ça. C'est exactement ça. Et c'est tout ce qui m'a intéressé. Ce qui m'intéresse justement, d'ailleurs, j'ai écrit pas mal d'articles et de séries pour Réforme sur ces questions-là. Justement, en travaillant, en analysant le propos, jamais l'image, mais le propos de beaucoup d'artistes comme Rothko, comme Bacon, comme
1: Oui.
0: Michel-Ange, comme beaucoup, qui ont, Bram Van Velde aussi, qui ont dit « je ne peux créer que quand je touche le fond ». Et c'est justement, l'art, c'est la croix et la résurrection. C'est cette question, c'est une grâce qui vous arrive très souvent quand vous avez un cri. Moi, ce n'est pas de l'esthétique, mon art. Ma peinture, d'ailleurs, on en parlera tout à l'heure, c'est vraiment la croix et la résurrection. Et vous avez totalement raison, Frédéric, de parler de ça, parce que vous parliez de Bacon, mais Bacon a beaucoup souffert, il a perdu les hommes qu'il aimait dans sa vie, à des moments incroyables, et donc il a compris mieux que personne, justement, cette défiguration qui ne pouvait pas retracer cette vérité de l'amour qu'il a pu connaître et qu'il voulait décrire en peinture et qu'il n'arrivait pas. Mais vous avez raison de dire que l'art est vraiment le lieu, comme la théologie d'ailleurs, qui comprend qu'après l'épreuve, après la croix, il y a la promesse de vie. Alors il y a beaucoup de peintres qui, même des juifs, même des athées, regardez, Bacon était athée, mais il a peint tout le temps la crucifixion, énormément.
1: Oui.
0: Et beaucoup ont compris que le Christ incarnait et coagulait en fait toutes ces souffrances. Et je pense justement à un peintre qui n'est pas que peintre, le Mime Marceau,
1: Oui.
0: qui a peint, hein, c'est un
1: Oui.
0: peintre magnifique. Et il a beaucoup écrit sur le Christ crucifié. Chagall aussi, on peut dire aussi qu'il était
1: Oui.
0: juif. Et qui ont compris que le Christ, oui, coagulait cette souffrance et pouvait apporter la vie, en fait. Et je pense notamment, je pense en vous disant ça à Paul Celan, dans
1: Oui.
0: ce merveilleux poète, qui est juif aussi, et dans Ténébré, vous savez,
1: Oui.
0: ce poème où il dit, excusez-moi, je ne le connais pas par cœur, mais il dit à un moment donné, il dit, sur la croix, c'était nous, parlant des juifs, et nous avons bu ton sang. Hein, magnifique de dire ça.
1: Oui. Alors, comment définiriez-vous votre art, Béatrice Olarbo? Peut-on définir son art
0: Alors,
1: d'ailleurs?
0: moi j'aime bien votre question, en fait.
1: Merci.
0: non, mais c'est vrai parce que c'est toujours intéressant d'y penser. En fait, moi, je peins d'une certaine manière. J'ai créé un mouvement
1: Oui.
0: s'appelle l'extrace art. Hein,
1: Oui.
0: le site, c'est ex-trace.art.
1: Oui.
0: Et en fait, voilà comment ça se passe. Je travaille uniquement sur des textes bibliques, déjà. Je peins
1: Oui.
0: sur des textes bibliques que je traduis. Et lorsque je les ai traduits, lorsque j'ai traduit en tout cas les passages sur lesquels je veux travailler du même chapitre, en général, il y en a
1: Oui.
0: ou six, parce que je peux pas faire, je travaille cinq ou six textes en même temps. Cinq ou six peintures, en fait, toiles en même temps, sur des très grands formats. Eh bien, après, donc, quand j'ai traduit le texte, j'ai une vision du texte.
1: Oui.
0: Et avec cette vision, alors que je suis allée très lentement pour traduire,
1: Oui.
0: là, je passe à la toile, je peins contre le mur, hein, la toile est mise sur châssis après. Donc je
1: Oui.
0: prends mes pinceaux, mes brosses, mes spalters et l'acrylique, et je peins de manière assez énergique la toile. Et donc cette vision. Et là, donc il y a quelque chose donc qui apparaît, une image, et cette image est donc me dit quelque chose du texte biblique qui me
1: Oui.
0: donne un sens en plus du texte biblique. C'est-à-dire qu'elle va à un endroit où ma raison, où ma tête ne va pas.
1: Mais
0: C'est-à-dire qu'elle
1: est-ce à dire que vous partez d'un texte biblique et que vous l'illustrez, ou que la peinture révèle en vous un texte auquel vous n'aviez pas songé au départ?
0: C'est exact, c'est entre les deux. C'est-à-dire que je n'illustre en aucun cas le texte, mais je
1: Oui.
0: peins la vision, une vision que j'ai, qui m'est
1: D'accord.
0: donnée par le texte. Et donc, cette peinture, que j'appelle une méta-icône,
1: Oui.
0: envoie un redoublement dialectique, en fait, comme dit Kierkegaard, me renvoie à quelque chose auquel je n'aurais jamais pensé
1: Ah
0: en
1: oui.
0: lisant le texte biblique, et donc à une méditation existentielle qui te parle en toi, en tu et en je. C'est-à-dire que donc je peins, et ce qui est peint me dit à moi, cette méta-icône, quelque chose que je mets par écrit, qui est un texte. En fait, ma peinture n'est pas le produit fini. Le produit fini, c'est la méditation qui en ressort. Donc la méta-icône me donne donc des éléments sur ce texte. Et c'est vraiment intéressant parce que y a donc un croisement, donc une corrélation entre la peinture et le texte biblique qui donne un sens augmenté, voyez,
1: Ah oui. Ah oui,
0: Ah,
1: bien sûr.
0: et je ne l'oublierai jamais. Et c'est pour ça, et je fais la même chose avec les enfants quand je faisais en fait du catéchisme aux enfants. Je leur demandais de passer par la peinture et donc ils écrivaient après avoir peint sur le texte l'histoire, une histoire, et ils me racontaient le texte biblique en étant passé par ça et ils n'oublieront jamais, même si c'était vraiment intéressant là-dessus. Donc moi, ces méta-icônes me donnent une méditation. Et donc, elles sont inséparables, ces toiles, de cette courte méditation. Et alors, je travaille avec un homme qui s'appelle Philippe Malguir.
1: Ah non, on va parler de cela parce que vous allez, je le
0: Oui,
1: dis
0: mais
1: pour
0: parce que...
1: nos auditeurs, et je pense que un grand nombre d'entre eux vont être intéressés par cela, proposer 2 journées de performance à la chapelle Saint-Louis de la Salpêtrière les 3 et 5 septembre prochains. Je redonnerai les références tout à l'heure.
0: Ah.
1: Alors, vous travaillez, vous le dites, avec Philippe Malguir, qui est historien d'art et organiste.
0: Alors,
1: Décidément, vous
0: non,
1: avez
0: non.
1: tous les deux des
0: Attendez.
1: plusieurs activités.
0: Donc, exactement. Alors, Philippe Malguir, il n'est pas que historien d'art, il ne voulait pas que je mette tout. En fait, il est conservateur général au Louvre
1: Ah,
0: du département
1: magnifique.
0: d'art. Et je travaille avec lui depuis 20 ans parce que. Ces méta-icônes et ces méditations, nous ne les gardons pas pour nous. En fait, il fait le même travail que moi avec le texte biblique, sauf qu'il passe par l'orgue.
1: D'accord,
0: Et alors,
1: d'accord.
0: on les donne au public. Pourquoi? Parce qu'on a envie que les personnes puissent aussi entendre cette méditation en jeu, en tu, à partir de ces énormes toiles qui sont très, très contemporaines. Mais qui donne donc dans cette interprétation qui touche l'être humain et qui transforme l'image intérieure de soi-même.
1: Alors,
0: Alors, des performances.
1: ces performances, d'abord, je répète, c'est à la chapelle Saint-Louis de la Salpêtrière. De quelle façon est-ce qu'on y accède? Bah, tout simplement en réservant, on donnera l'adresse internet tout à l'heure, il faut réserver, on arrive à la chapelle Saint-Louis de la Salpêtrière, et là on voit Béatrice Olarbaud d'un côté et de l'autre Philippe Malguir, où lui on va l'entendre, parce que comme c'est à la chapelle, il sera à l'orgue.
0: J'ai beaucoup de chance, je vais vous dire, parce que je vais avoir entre 22 et 24 énormes toiles qui vont
1: Oui.
0: être exposées. Donc, il y a non seulement une exposition de ces toiles, mais en plus, donc, sur la liberté et la résurrection, il y a un chemin pour aller à la performance. C'est-à-dire qu'en fait, la performance va avoir lieu dans la nef de l'orgue et on a choisi. Alors, cette année, donc je ne vous ai pas parlé, mais je suis présidente d'une association qui s'appelle Ressourcement, la Vista,
1: Oui.
0: et donc où il y a moitié catholique, moitié protestant, donc comme membre fondateur, et
1: Œcuménique,
0: on
1: en
0: fait travailler,
1: diable.
0: absolument, on n'a aucun sujet là-dessus, et on fait réfléchir les personnes sur le sens de la vie, à partir de la théologie, la philosophie, la peinture, etc.
1: Donc le
0: Et.
1: choix de la Salpêtrière, c'est aussi sans
0: Alors,
1: doute un choix lié à la question de la santé, des rapports entre la vie et la
0: vous allez
1: mort.
0: voir justement, vous allez voir justement, donc le thème de l'année c'était à l'image et à la ressemblance de Dieu, thème de
1: Oui.
0: cinéma, hein, thème de tout, thème de la
1: Oui.
0: peinture, thème de tout. Et là, à l'image et à la ressemblance de Dieu, eh bien, on a voulu, avec Philippe, exposer, vous avez tout à fait raison, dans un hôpital, parce que si on est à l'image et à la ressemblance de Dieu, donc là, je travaille sur l'épître romain. Les 5 toiles sont sur l'épître romain de la performance. Et donc, l'idée, c'est quelle image de soi-même et de ne pas garder, justement, de prôner et de parler de la liberté. Donc, nous sommes rendus libres. Donc, au nom de cela, il y a 5 toiles. Une qui parle des œuvres, là où des personnes se sentent coupables en fin de vie à l'hôpital, ou se disent qu'est-ce que j'ai fait de ma vie, est-ce que j'ai assez bien fait, est-ce
1: Oui.
0: que les chefs d'entreprise, comme tout le monde, enfin, est-ce que j'ai
1: Bien
0: bien
1: sûr.
0: fait? Bien là, fausse image de tes œuvres, c'est le Christ par la croix et la résurrection qui te sauve. Donc là, on a la première toile qui est la méditation qui parle de ça, y compris donc la musique. qui est jouée sur cette première toile sur l'œuvre. On
1: Oui.
0: pose une question au public et ils se parlent deux à deux pendant 4-5 minutes. Et on passe à la deuxième toile qui est donc sur l'image, fausse image en fait du péché en fait et de l'impur, avec une toile là-dessus, une petite méditation très courte, hein, et puis une question qui est posée au public, et toi, je ne sais pas, on n'a pas encore regardé les questions. Philippe qui joue pendant 4-5 minutes de l'orgue sur ces passages de l'Épître aux Romains, et le public qui réfléchit et qui, après donc avoir entendu l'orgue, se parle deux à deux pour parler de ça pendant 3-4 minutes, le gong, on passe à la troisième toile, qui est des toiles projetées, ça va être magnifique avec un écran géant, c'est très beau.
1: D'accord.
0: Et donc, pareil, texte biblique, donc méta-icône projetée, méditation, qui dure 2 minutes, même pas, la question qui est posée au public. Philippe qui joue merveilleusement l'orgue et le public qui se parle, les personnes adorent ça parce qu'ils ont tellement entendu d'interprétations qu'ils ont envie d'ouvrir leur cœur, ils se parlent et on passe à la quatrième qui est vraie
1: Diriez-vous?
0: image du Christ et après vraie image de l'homme prédestiné à la vie. Donc très libératoire, voilà.
1: Diriez-vous que c'est un spectacle interactif? Moi, en vous écoutant, j'ai l'impression que c'est plutôt un spectacle collectif.
0: Mais vous savez, je suis très sensible à ce que vous dites parce que c'est tellement nous, ça. C'est en fait, oui, de toute façon, ça corrèle de tous les côtés parce que c'est la Bible qui a engendré la toile, qui engendre la méditation, qui a engendré la musique, qui engendre la question, qui engendre le deux à deux qui libère et oui, qui va parler. Nous-mêmes, on est en voix off là-haut, Philippe et moi, et on va faire cet exercice aussi, et je m'en réjouis. On n'est pas du tout visible, on est et oui, on est ensemble, et c'est merveilleux ça. C'est totalement collectif. Alors, on se parle en silence, hein, deux à deux, mais c'est merveilleux parce que tout ce texte biblique va rayonner de manière. Dans un redoublement dialectique, il va parler de manière existentielle, et on fait redoubler cette vie libératoire que Dieu nous donne, et c'est magnifique, et on le partage en plus avec l'autre. Donc,
1: Béatrice Olarbeau, préparez-vous un peu les toiles à l'avance ou improvisez-vous véritablement sur place?
0: mais jamais, j'ai jamais improvisé sur place, elles sont faites.
1: D'accord.
0: Ce sont des projections des toiles faites. Elles seront
1: D'accord.
0: d'ailleurs visibles en arrivant, parce que j'ai 22 toiles, mais j'aurai les 5 sur l'Épître aux Romains. J'en ai deux autres encore, oui. J'ai donc 7 en arrivant, qui va être sur l'Épître aux Galates, à mon avis, et un petit peu de la deuxième Épître aux Corinthiens. Dans le cœur de, c'est absolument sublime, cette énorme chapelle. Il y a un cœur incroyable. J'en aurai 8. Là, on
1: Oui.
0: verra sur quoi, sur le psaume 138 peut-être. Et puis, dans la nef de l'orgue, là où il y a la projection sur écran géant, ben, il y aura ces toiles sur lesquelles qui vont être projetées, hein, sur écran géant, parce que on a envie qu'elles soient en énorme.
1: Dites-moi, Béatrice, on vous écoute depuis quelques dizaines de minutes maintenant. Avez-vous le sentiment que votre vie s'accomplit, se réalise au fil des années par cette recherche permanente?
0: Quelle belle question. Je pense
1: Okay.
0: que c'est là, ça me caractérise totalement. Je suis quelqu'un qui cherche et j'aime faire participer à ma recherche tout le monde. C'est pour ça que cette association est vraiment tout à fait dans le même thème. Je fais des cycles de réflexion à partir de textes inspirés sur Kierkegaard, sur des philosophes juifs, protestants, catholiques, orthodoxes, toujours sur un thème pour approfondir, réfléchir, approfondir, s'élever en profondeur. Moi, je dis toujours aller chercher loin et surtout à plusieurs. Et il ne faut pas être forcément très connaisseur, parce qu'on travaille les textes en les expliquant, Et je dis à plusieurs parce que chacun a tellement à dire de son expérience de vie qu'il n'y a pas de texte sans justement cet échange. Et cette recherche n'est pas uniquement dans le texte, dans la Bible, mais elle est dans l'homme, en fait, et dans celui qui nous côtoie. Et donc cet échange est vraiment, mais extrêmement important. Donc chercheur d'homme, bon, oui, chercheur de vie. Où est la vie? Oui, il faut ressortir la vie partout. Et le geste créateur, c'est ça en Dieu, c'est rechercher où dans nos épreuves, dans nos croix, et Dieu sait que c'est difficile. Et j'insiste beaucoup sur une chose, c'est qu'aujourd'hui, on vit dans donc l'intelligence artificielle. Comme dit Didier Sicard, j'étais avec lui il y a quelques jours, et il disait c'est le plus grand mensonge de l'humanité. C'est vrai, parce qu'on fait croire que lui, c'est vrai qu'il sera là d'ailleurs pour les performances, hein, donc c'est quelqu'un qui suit ma peinture. Et c'est vrai que la vie de l'esprit est cherchée partout. Aujourd'hui, la vie de l'esprit, chercher ce que ça peut nous amener en termes de moi, c'est de la méta-icône et de la peinture, mais il y a aussi en théologie, il faut chercher et faire vivre cette vie de l'esprit, parce que dans l'intelligence artificielle, il n'y a pas de vie de l'esprit. Donc, si on veut, et donc c'est évidemment protestant, mais ça va au-delà,
1: Oui.
0: et ça va tout à fait au-delà. Et moi, je suis rentrée dans une commission éthique des entrepreneurs et dirigeants chrétiens pour justement aussi réfléchir et connaître avec des gens qui connaissent très bien ces questions et faire réfléchir sur la Bible. Et plus que jamais, il faut travailler la Bible à fond. Moi, je ne travaille que sur la Bible, d'ailleurs, ma peinture, pour
1: D'accord.
0: justement amener tout ça. Il ne faut pas perdre cette vie-là. Parce que c'est là la créativité. Alors, je dis pas que l'intelligence artificielle va empêcher la créativité, mais il faut développer notre vie de l'esprit, parce que c'est là où se tient vraiment l'homme à l'image et la ressemblance de Dieu. C'est vraiment ce que dit saint Augustin. Donc c'est là, que, vous savez, dans Romain 2, hein, Romain 12, pardon, il faut se renouveler notre intelligence. Hein, donc je vais relire ce verset qui est extrêmement important. J'ai une Bible à côté, mais on va quand même le relire.
1: Et voilà, on retrouve là la théologienne protestante, jamais sans ma Bible, n'est-ce pas?
0: Alors, je vous exhorte donc, frères, par les compassions de Dieu, à offrir vos corps comme un sacrifice vivant, saint, agréable à Dieu, ce qui sera de votre part un culte raisonnable. Et voilà, c'est maintenant. Ne vous conformez pas au monde présent, mais soyez transformés par le renouvellement de l'intelligence, afin que vous discerniez quelle est la volonté de Dieu, ce qui est bon, agréable et parfait. Et la suite est assez humoristique. Par la grâce qui m'a été donnée, je dis à chacun d'entre vous, ne vous regardez pas comme sage. Non, pardon, excusez-moi. Je dis à chacun d'entre vous de ne pas avoir de prétentions excessives et déraisonnables, mais d'être assez raisonnable pour avoir assez de modération, chacun selon la mesure de foi que Dieu lui a donnée en partage. Donc il faut renouveler son intelligence, et saint Augustin le dit, mais vraiment clairement, que on n'est pas image de Dieu, que c'est le Christ qui est image de Dieu, mais qu'on est à l'image, quand on est à l'image du Créateur, qu'on est transformé par le renouvellement de notre intelligence. Ce qui était vrai aujourd'hui n'est pas forcément vrai demain. Il faut chercher, chercher, chercher. C'est pour ça que je trouve que votre question était vraiment magnifique.
1: Merci beaucoup Béatrice Olarbo. Je rappelle donc les 2 journées de performance que vous allez donner en compagnie de Philippe Malguir, conservateur, historien d'art et organiste, à la chapelle Saint-Louis de la Salpêtrière,
0: 83.
1: le 3 septembre 2026 à 20 h et le 5 septembre 2026 à 18 h. Deux adresses que nos auditeurs pourront retrouver sur le site de la radio, bien sûr. Pour réserver d'abord, meta.icône.performance@gmail.com.
0: Il
1: Je
0: y a une billetterie
1: répète.
0: de l'hôpital, Frédéric. Il y aura une
1: Pardon?
0: billetterie, il y aura une billetterie de l'hôpital qui va être
1: Très bien.
0: proposée
1: Très
0: à
1: bien.
0: 10 euros,
1: Très
0: mais voilà.
1: bien. Très bien. Alors, bon, en tout cas, nos auditeurs peuvent se reporter à notre site. Ils trouveront toutes les informations pratiques Et je suis sûr qu'en vous écoutant, ils se diront que décidément, cette rentrée d'une heure avec est éclairée et lumineuse. Merci infiniment de
0: Merci
1: nous
0: beaucoup.
1: avoir offert votre présence. Bonne soirée à vous et bonne soirée à tous.
0: Merci Frédéric.

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1: Bonjour à tous et à toutes, bienvenue dans Vers l'infini et au-delà, votre nouvelle émission scientifique où on parle de science et de passeurs de science. Pour ce nouveau numéro, nous allons parler d'amour, un sujet en apparence bien peu scientifique, mais dont la science est néanmoins étudiée certains mécanismes pour peu qu'on s'aventure dans les méandres de la chimie, des hormones et autres récepteurs. Pour nous guider dans cet étrange voyage, je reçois aujourd'hui Marcel Hibert. Monsieur Hibert, bonjour.
2: Bonjour.
1: Vous êtes chimiste, vous êtes professeur émérite à la faculté de pharmacie de Strasbourg. Vous avez travaillé pendant à peu près 25 ans. Et vous êtes ici pour nous parler de vos recherches sur l'ocytocine, une molécule fortement impliquée dans divers mécanismes liés à l'attachement et la reproduction, ce qui lui vaut parfois d'être qualifié de molécule ou d'hormone de l'amour. Vous en parlez dans un livre paru il y a 2 ans chez Humaine Science, intitulé « Ocytocine, mon amour », où vous racontez finalement une histoire d'amour entre vous et une molécule. L'ocytocine qui dure depuis un quart de siècle, et vous avez 2 ans plus tard publié un autre ouvrage chez un autre éditeur, Odile à mal au crâne, où vous parlez de médicaments et de comment se font les médicaments. Alors avant de parler de vos recherches, j'aime bien demander à mes invités comment ils en sont arrivés là, parce que vous avez un parcours assez atypique. Vous êtes arrivé assez sur le tard à l'université après une carrière assez longue dans le privé. Est-ce que vous pouvez nous expliquer un peu tout ça?
2: Bien, il se trouve qu'à l'issue de ma thèse, en fait, je m'étais présenté au CNRS et à l'époque, j'avais bénéficié d'une bourse CNRS et on s'engageait à ne pas rentrer au CNRS, cet argent venant de l'industrie. Donc, je suis retourné dans l'industrie. À l'époque, c'était assez facile. Et j'ai eu la chance d'intégrer un centre de recherche tout à fait fantastique qui était à Strasbourg, qui était le centre Merel-Dow, dans lequel on avait liberté totale et crédit illimité. Donc, c'était un vrai paradis. Donc là, j'ai eu 10 ans de bonheur à faire de la science avec des chercheurs d'une vingtaine de nationalités différentes. On s'est beaucoup amusé ensemble, j'ai beaucoup appris. Et puis après, cette société est rentrée dans le cycle des fusions-acquisitions et c'est devenu beaucoup moins intéressant. Et ça correspondait en tout cas plus à mes valeurs. Donc j'ai décidé de retourner à l'université. Et j'avais eu la chance qu'on m'ait laissé pas mal publier pendant cette carrière industrielle. Donc je suis assez facilement revenu à l'université. Et voilà, j'ai pris un poste de professeur en faculté de pharmacie et la direction d'un laboratoire de recherche.
1: Oui, la différence entre l'industrie et la recherche publique, c'est il y a 2 choses. Il y a ce que vous êtes allé chercher, c'est-à-dire la liberté académique. Le fait que dans l'industrie, vous faites ce qu'on vous demande de faire, sauf peut-être dans vos premières années où justement vous avez cette liberté. Alors que dans la recherche publique, vous avez cette liberté-là.
2: Alors, on est beaucoup bien payé. Hein. J'ai laissé les 2/3 de mon salaire.
1: Voilà, c'était l'autre point que je voulais aborder.
2: Mais par contre, effectivement, j'ai gagné en liberté. Et c'est assez particulier de quitter l'industrie pour se retrouver libre dans la recherche publique et d'avoir le choix des thématiques de recherche. À partir du moment où on trouve l'argent pour les faire fonctionner, bien sûr, mais on a cette liberté de choisir ces thématiques de recherche. Donc, voilà. Donc, j'avais travaillé avant sur des choses... pas très ragoûtante. J'avais développé un médicament contre les vomissements.

0: À Montréal, genre de congrès auquel vous alliez régulièrement avant, j'imagine. Et puis, vous dites, il y a une intervention qui m'interpelle, il se passe quelque chose que j'ai quasiment jamais vu dans ma carrière. Est-ce que vous pouvez raconter ce moment-là? Parce que c'est assez particulier, en fait.
1: Alors, pas que moi, d'ailleurs, toute la salle était assez sidérée, donc je pense que c'est un moment inoubliable pour tous les gens qui étaient là. Donc, il se trouve que j'avais travaillé sur une hormone qui s'appelle l'ocytocine, pendant 2, 3, 4 ans, mais purement à des fins vraiment très fondamentales, c'est-à-dire comprendre quelle était sa structure, comment elle agissait dans le corps. Voilà, mais il n'y avait aucune application possible. Et en même temps, je voulais travailler sur l'amour, mais il n'y avait aucun fil à tirer. Il y avait vraiment à l'époque, hein, en 97, 98, il n'y avait strictement aucune étude en sciences dures, évidemment, hein, pas dans les sciences humaines et sociales, mais en sciences dures, en chimie, biologie, il n'y avait strictement rien sur l'amour. Et donc, je n'avais pas pu démarrer mon projet de recherche. Donc, j'étais là, finalement, en attente. Et puis à côté, je travaillais sur cette ocytocine. Il se trouve qu'à Montréal, sur ce congrès sur l'ocytocine, eh bien, il y a Thomas Insel, qui est un pharmacologue américain déjà assez connu, qui avait développé des essais pour étudier l'anxiété, notamment chez l'animal, et notamment un test où il sépare visuellement la mère et l'enfant, souriceau bien sûr, la souris du souriceau, il enregistre les vocalisations, les cris de l'un et de l'autre, et ça donne une mesure de l'anxiété. Et ça permet aussi de mesurer l'attachement maternel. Voilà. Et cet homme est venu nous raconter, eh bien, que des collègues zoologues lui avaient raconté qu'il y avait des petits campagnols qui vivaient dans les prairies aux États-Unis. Et ces campagnols, lorsqu'ils étaient en âge, eh bien, ils se mettaient en couple. Ils restaient en couple, absolument monogames. Et le père et la mère s'occupaient des petits après la naissance. Ça, c'était les campagnols des prairies. Et ce zoologue avait observé que la même espèce, les campagnols, mais cette fois-ci des montagnes ou des marécages, eh bien, c'était exactement l'inverse, c'est-à-dire que chaque fois qu'il y avait rencontre mâle-femelle, il y avait accouplement, et puis après, il y avait séparation. Et quand il y avait les petits, il n'y a que la mère qui s'occupait de ça. Et Thomas Insel, en bon pharmacologue, mais il a capturé ces animaux, il a confirmé les comportements au laboratoire, et il a mesuré tout ce qu'on peut mesurer dans le sang, dans les urines, dans le cerveau. Et la seule différence qu'il a trouvée, eh bien, c'était l'ocytocine. C'est-à-dire que ceux de la prairie en avaient beaucoup, ceux de la montagne en avaient très peu. Et donc c'est en jouant avec cette hormone qu'il a pu commencer à étudier ses comportements d'attachement et de fidélité. Et pour aller au bout de l'histoire, donc ce qu'il a fait, c'est qu'il a pris ceux de la montagne qui étaient polygames, il leur a injecté l'ocytocine dans le cerveau, chez les animaux, et bien les polygames sont devenus monogames. Le père indigne est devenu père modèle. Et à l'inverse, ceux de la prairie, en bloquant cette hormone, l'ocytocine, eh bien c'est l'inverse. Les monogames sont devenus polygames, infidèles, et le père ne s'occupait pratiquement plus des petits. Donc simplement avec une molécule, une hormone, cette ocytocine, il a inversé des comportements aussi nobles que l'attachement entre adultes, chez les animaux bien sûr, et puis également l'attachement parent-enfant. Voilà, donc c'était... Pour moi, c'était un vrai choc parce que je travaillais sur cette hormone, je voulais travailler sur l'amour et soudain, les deux convergeaient. Donc, cette hormone qui m'intéressait, l'ocytocine, semblait moduler des comportements, alors qu'on peut qualifier d'amour, d'amour chez les animaux, d'amour parents-enfants et entre parents. Voilà.
0: Oui, parce que jusque-là, l'ocytocine, on sait que ça existe. Hein, vous dites dans votre livre que c'est connu depuis des décennies. Mais on le connaît pour son action mécanique pendant l'accouchement, en fait.
1: Et c'est ça. C'est une molécule qui était très, très connue. Tellement connue, d'ailleurs, qu'on ne cherchait pas d'autres effets, je pense. C'est connu depuis les années 1950. Et c'est la substance que fabrique le cerveau des femmes qui passe après dans leur sang et qui atteint l'utérus. Et c'est ça qui provoque les contractions de l'utérus qui permet l'accouchement. C'est cette substance que les gynécologues injectent aux femmes pour provoquer artificiellement les accouchements lorsqu'il y a des problèmes. Donc c'était parfaitement connu pour ça, des médecins et également des pharmacologues. Mais uniquement pour ça. Également aussi pour favoriser l'éjection du lait. Donc ça favorisait la contraction des glandes mammaires. Donc il y avait déjà un médicament d'ailleurs qui était sur le marché, pas en France, qui s'appelait le Syntocinon. Et ce médicament, c'était un spray nasal qui aidait les femmes à éjecter le lait. Pour les femmes qui avaient des difficultés à éjecter leur lait, eh bien, quelques aspirations de ce spray nasal et ça facilitait l'éjection du lait. Donc, il y avait déjà un médicament disponible. Et d'ailleurs, ça a accéléré considérablement la recherche parce qu'il y avait cette molécule avec laquelle les psychiatres, les psychologues, les sociologues, tout le monde s'est mis à jouer avec cette molécule.
0: Oui, parce que d'habitude, c'est une hormone, un usage. Et donc, la surprise, là, c'est qu'en fait, qu'on...

0: on se rend compte que l'ocytocine, ça intervient autre part, on se rend compte que ça intervient dans énormément de situations.
1: Oui, c'est même assez incroyable. Donc, on a suivi la littérature pendant 25 ans et tous les mois, tous les deux mois, tous les trois mois, il y avait des nouvelles fonctions qui étaient découvertes par des collègues pharmacologues. C'est absolument incroyable. Donc, comme vous le disiez, cette molécule était surtout connue pour l'accouchement, etc. Et sur tout ce qui était autre effet, il y avait zéro publication, notamment sur tout ce qui était attachement, lien, etc. Et aujourd'hui, il y a plus de 30 000 publications. Donc, le nombre de publications a explosé et on a découvert un éventail de fonctions absolument considérable pour cette molécule. Alors, pas tellement pour son effet en tant qu'hormone, mais plutôt pour son effet en tant que neurotransmetteur, c'est-à-dire son effet dans le cerveau. Elle est fabriquée dans le cerveau, sécrétée dans le cerveau, elle agit dans le cerveau, et puis après, elle est emportée par le sang, et elle va agir aussi en périphérie, notamment sur l'utérus, évidemment.
0: Voilà, puisque en fait, dans votre livre, il y a pas beaucoup de schémas. C'est un livre juste avec du texte. Il y a quasiment aucune formule chimique.
1: J'ai pas eu le droit, mon éditeur.
0: les formules chimiques, ça n'attire pas le chaland, je pense. Mais il y a quand même un schéma où vous dites voilà, il y a quatre domaines où intervient l'ocytocine. Il y a la reproduction, l'attachement entre adultes, donc le couple, l'attachement par enfant et l'attachement au groupe. Ouais. Et dans ces quatre grands thèmes, en fait, on a identifié par des études plus de 25 situations où ça intervient.
1: Oui, donc on a commencé à accumuler les résultats sur cette hormone. Et comme vous le disiez auparavant, c'est assez sidérant. Un neurotransmetteur, d'habitude, il y a trois fonctions à peu près. Hein. Et là, bien, on a découvert, je ne sais pas, une cinquantaine de fonctions.
0: Et plus encore que ce que...
1: parce que si on va dans le détail, c'est encore beaucoup plus. Alors effectivement, on les a regroupés en quatre catégories. Donc la reproduction, l'attachement parent-enfant, l'attachement avec son groupe social et l'attachement entre individus. Voilà ce que vous aviez dit auparavant. Et si on va dans le détail, ben, c'était assez sidérant. Donc on se rend compte que... On peut pratiquement tracer un cercle. Donc, si on prend ce cercle, après l'accouchement, on se rend compte déjà que les taux d'ocytocine chez la mère pendant la grossesse semblent être une indication de son comportement maternel après la naissance. Donc, la mère n'y peut rien, la pauvre, mais l'ocytocine qu'elle produit pendant ses premiers mois de grossesse semble correspondre à son potentiel d'attention à son enfant, de prise de soin de son enfant. C'est le travail de Ruth Feldman, il y a plusieurs publications, ça peut toujours être contesté, mais enfin, ça doit être confirmé, bien sûr, mais ça semble assez solide. Donc, ça conditionnerait les prédispositions à avoir un comportement maternel. Alors, ça, c'est la première des choses. Et pendant l'accouchement, on a découvert que l'ocytocine protégeait l'enfant de la douleur, passait à travers un utérus qui se contracte, ça doit être très très douloureux, mettez-vous à la place de l'enfant en train de naître, eh bien, l'ocytocine le protège de la douleur. L'ocytocine le protège du manque d'oxygène. Un enfant peut rester 5 minutes dans un col de l'utérus, alors il va sortir avec une jaunisse, ça va être un peu bleu, mais il va sortir vivant. Un adulte ne s'en sortirait pas dans le même état, son cerveau aurait vraiment des gros problèmes, et c'est l'ocytocine qui le protège de ce manque d'oxygène. Une fois que l'enfant sort, eh bien, il était dans un milieu stérile, et soudain, il arrive dans notre monde avec... nous sommes couverts de bactéries, hein, vous le savez, il y a plus de bactéries sur notre corps que nos propres cellules. Et donc, lorsque l'enfant va arriver, son microbiote, sa peau, son microbiote, ses intestins vont être envahis par des bactéries, et l'ocytocine est là, et elle va équilibrer, en gros, et essayer de limiter qu'il y ait des bactéries trop toxiques qui s'installent, et puis elle va contrôler cet équilibre au niveau du microbiote qui s'installe. Donc voilà, ça c'est vraiment le contact avec l'extérieur. Et puis derrière ça, on s'est rendu compte que plus il y avait d'oxytocine, plus l'enfant et la mère, et le père aussi, vont aller l'un vers l'autre et vont commencer à s'échanger. Donc notamment au niveau du contact peau à peau. Hein. Les sages-femmes le savent très bien, les gynécologues aussi. Aujourd'hui, dès qu'un enfant naît, on le met sur le ventre de sa mère. Je pense que, je ne sais pas comment les sages-femmes sont arrivées à cette conclusion, mais on sait que ça fait exploser l'ocytocine dans le cerveau de la mère et de l'enfant, et ça contribue à le rassurer, à limiter son stress, et puis ça enclenche tout un phénomène qu'on appelle d'affiliation, c'est-à-dire de déclencher un attachement entre la mère et l'enfant, entre l'enfant et la mère. Et bizarrement, le père qui est à côté, qui lui n'a pas de modification hormonale due à sa grossesse, eh bien on a observé que les taux d'ocytocine vont monter chez lui et évoluer en parallèle à ceux de la mère, ce qui est assez incroyable.
0: En étant témoin de la scène
1: Par empathie. Alors c'est de l'empathie, simplement. Par empathie avec la mère, ça va faire monter sa propre ocytocine. Et plus il en a, plus il aura un comportement paternel, entre guillemets, c'est-à-dire des actions de jeu, d'interaction avec son enfant, des effets miroirs. Et ça, on a pu le montrer aussi en lui faisant renifler de l'ocytocine. On voit qu'on augmente son comportement maternel et qu'en miroir, l'enfant interagit beaucoup plus avec lui. Donc voilà, c'est un moment extrêmement important. C'est vraiment le début de l'affiliation. C'est le début de l'intégration sociale, à commencer bien sûr par ses proches. Donc ça, c'est le début. Alors, derrière, si on enchaîne, on a démontré que c'était essentiel à l'empathie, à l'attachement aussi à son cercle familial, à son groupe social. Ça, c'était très bien montré chez les animaux. Donc, l'ocytocine va aider à savoir qui sont ses amis, qui sont ses ennemis. Chez les animaux, c'est très clair. Chez l'être humain, c'est un petit peu moins nettement démontré. Voilà, donc ça va créer, ça va moduler l'empathie, ça va donner de la confiance en l'autre, et puis de la générosité.
0: Oui, vous racontez dans votre livre plein d'expériences qui ont été faites sur la confiance. On met des informations intimes dans un pli cacheté. On mesure le degré de confiance au fait que les gens mettent ou non un scotch sur l'enveloppe pour être sûr qu'on ne l'ouvre pas. Et en fonction de si les gens ont ou non été exposés à l'ocytocine, ils mettent... Ils refusent ou ils s'affranchissent de cette précaution ou pas?
1: Bien sûr, oui. Là, le résultat est très spectaculaire parce qu'il est très, très significatif. Alors, c'est le moment de préciser aussi que toutes ces expériences ont été publiées dans des journaux scientifiques très prestigieux avec des comités de lecture. Et puis, les psychiatres, les psychologues ont aussi pris des bonnes pratiques depuis pas mal d'années. C'est-à-dire que toutes ces expériences sont faites sur un nombre suffisamment important de personnes pour que c'est une valeur statistique, et c'est toujours fait contre placebo et en double aveugle, c'est-à-dire que on va diviser le groupe en deux, à certains on va donner l'ocytocine, à d'autres on va donner un placebo, qui sont absolument indistinguables. Personne ne sait qui reçoit quoi, et une fois que les résultats sont observés, eh bien on décachette l'anonymat et on voit si effectivement il y a un effet statistiquement significatif chez les personnes testées. Donc ces données sont bien sûr toujours valables dans le cadre uniquement des conditions expérimentales qui sont décrites. Donc généraliser va toujours être dangereux, mais quand même c'est des résultats qui sont faits sérieusement avec des contrôles et des statistiques qui ont l'air sérieuses.
0: Oui, enfin, vous dites qu'il y a quand même des sources de biais. Par exemple, des fois, il y a plus souvent d'hommes jeunes que de femmes âgées qui participent à ces thèses. Donc, on ne sait pas quels sont les biais possibles, mais globalement, il y a quand même des corrélations, alors plus ou moins prononcées. Hein, pas parce qu'une femme sécrète peu d'ocytocine pendant sa grossesse qu'elle n'aura pas de...
1: Absolument.
0: Enfin, voilà, c'est un effet global, mesuré, non pas à titre individuel, mais sur une population. Faut pas culpabiliser les gens.
1: Non, surtout
0: quoi que
1: pas.
0: Ce soit. Mais bon, en tout cas, on se rend compte que il y a quand même un spectre très large sur cette molécule, mais un point commun qui est finalement la perpétuation d'espèces.
1: Oui, donc si on termine notre cercle, on y est presque. Là, on a vu l'attachement par enfant, on a vu l'attachement à son groupe social. Il a été démontré très très bien chez les animaux et pas si mal que ça chez les adultes, qu'il y a aussi des prédispositions génétiques à avoir des relations stables en couple. Donc c'est des études énormes qui ont été effectuées surtout en Suède, sur des hommes et sur des femmes. Alors chez les hommes, c'est plutôt avec une autre hormone, la vasopressine. Chez les femmes, c'est clairement l'ocytocine. Et là, on voit qu'il y a des variants du gène du récepteur de l'ocytocine qui prédispose finalement à avoir des relations stables en couple. Donc c'est assez effrayant. Et juste pour terminer rapidement le cercle, puis je reviendrai sur les bémols parce que c'est extrêmement important ce que vous disiez, il faut absolument mettre les bémols. Donc sur le cercle, on a aussi montré que c'était essentiel à l'érection chez l'homme et qu'il y avait des décharges d'ocytocine lorsque des gens se touchent affectueusement, s'embrassent, font l'amour, voilà. L'ocytocine, à chaque fois, est là, est sécrétée pour y mettre du plaisir, y mettre peut-être un petit goût de revenez-y, donc une petite forme de dépendance, et voilà. Et donc, vous voyez, on a décrit un cercle, on fait l'amour, on a des enfants, ils naissent, on les élève, on les protège, ils s'intègrent dans leur groupe social, ils reforment un couple, et c'est reparti. Et donc, quand on regarde la logique de tout ça, c'est qu'il semble que l'évolution a choisi cette hormone pour associer du plaisir à tout ce qui est utile à la survie de l'espèce. Et c'est un petit peu ça qu'on a vu. On met des bémols tout de suite.
0: Ouais, allez-y, allez-y.
1: Alors les gros bémols. Donc les gros bémols, c'est tout ce qu'on vient de dire. Effectivement, dans le livre que j'ai écrit, il y a tout un chapitre qui explique ce que c'est que la démarche scientifique avec ses biais et ses limites, qui explique les dangers de la vulgarisation. Donc aujourd'hui, quand on parle d'oxytocine, hormone de l'amour, c'est complètement ridicule. Hein. Donc cette hormone vient moduler des comportements, mais à elle seule, elle va pas vous rendre amoureux, elle va rien faire de spécial. Elle vient juste donner un petit coup de pouce.
0: Pas de filtre d'amour.
1: Pas de filtre d'amour. Et dernière chose, donc voilà, faut mettre des bémols sur toutes ces expériences. C'était fait sur des cohortes précises, parfois que sur des hommes. Voilà, on a vu qu'il y avait des différences très très fortes entre différents groupes ethniques, par exemple. Il y a une étude tout à fait intéressante qui a été faite sur l'agressivité sur 5 groupes ethniques radicalement différents, et on voit qu'il y a des comportements d'agressivité qui sont parfois très différents selon la culture, selon les origines génétiques, et l'oxytocine va venir rétablir des équilibres à sa manière dans chacun de ces groupes. Donc c'est pas blanc-noir, c'est ouais. Toujours. Et le gros bémol à mettre, c'est que quand je parlais de prédisposition génétique, il y a des études qui démontrent qu'il y a effectivement une prédisposition génétique à être stable en couple, à être généreux, à être altruiste. Donc tout ça a été montré. Par contre, il faut tout de suite rassurer tout le monde, c'est-à-dire qu'on est, avec les gènes que l'on a hérités, on a effectivement des prédispositions génétiques à être anxieux, généreux, etc., etc. Mais derrière tout ça, heureusement, passe la culture, passe l'éducation et passe notre histoire. C'est-à-dire, dans chacun de nos comportements au quotidien, on peut peut-être retrouver la trace de nos gènes, mais on va surtout voir la trace de notre culture, de notre éducation, des événements que l'on a traversés. Donc, ne pas trop s'inquiéter, même si on a des gènes qui prédisposent à être instable en couple, si on trouve son âme sœur et qu'il n'y a vraiment rien de mieux autour, eh bien, nous serons fidèles.
0: Bon, c'est rassurant quand même. Vous dites, alors ce que vous dites, c'est vrai chez l'humain, mais en fait, c'est vrai chez plein d'autres espèces, au point que vous dites que c'est sans doute une molécule qui apparaît très tôt dans le monde animal.
1: Oui, donc c'est même daté. Donc ce qui est assez stupéfiant, c'est effectivement de voir que cette hormone contrôle donc tout ce qui est nécessaire à la survie de l'espèce, et en plus, on la retrouve dans toutes les espèces animales, absolument toutes. Les singes, évidemment, mais si on descend vers les poissons, vers les vers de terre, les hydres, enfin les choses les plus primitives qui existent.
0: Oui, et qui donc se sont séparées de notre branche du vivant il y a d'autant plus longtemps.
1: C'est, exactement. C'est ça l'idée, hein. Et donc, alors l'oxytocine dériverait elle-même de la vasopressine. Alors, la vasopressine, on la ferait remonter à plus de 700-800 millions d'années. L'oxytocine qui en dérive, elles ont des rôles parfois similaires, parfois croisés, ça remonterait à 100 millions d'années. Mais entre 100 et 700 millions d'années, l'évolution a conservé, a utilisé cette hormone. Et de manière très, très curieuse et agaçante pour le chimiste que je suis, c'est qu'il y a un seul récepteur pour cette hormone, pour l'oxytocine. Alors que si on regarde, vous avez peut-être entendu parler de sérotonine, alors là, je ne sais pas combien, il y a une dizaine de récepteurs, la dopamine, il y en a 5, etc., etc. Donc la nature a mis un peu de diversité au niveau des récepteurs, c'est-à-dire des endroits où l'hormone va aller exercer son action. Or, sur l'oxytocine, il n'y en a qu'un. Donc probablement, si l'évolution a certainement touché à ce récepteur en faisant des variants, d'erreur en erreur, eh bien l'espèce a disparu. Ça montre bien à quel point ce fait-là aussi, le fait qu'il y ait un neurotransmetteur et un seul récepteur conservé comme ça, ça montre qu'il est probablement crucial pour l'évolution dans notre environnement, sur notre Terre.
0: Un avantage évolutif certain.
1: Voilà.
0: Oui, d'ailleurs, ce récepteur, il est assez particulier. Il vous a donné du fil à retordre quand vous avez voulu l'étudier, mais on en parlera un peu plus tard. À un moment, vous posez la question dans votre livre, c'est quoi l'amour ? Et avant que vous donniez votre réponse, j'aimerais vous faire écouter un petit extrait d'une œuvre de fiction pour vous demander ce que vous en pensez.
2: Est-ce qu'on s'amuse jamais trop ?
3: Que traquer un gibier puisse vous exciter, d'accord, que vous ayez un besoin maladif de jouer, je le comprends tout à fait, mais les sentiments sont une anomalie chimique présente chez les perdants.
2: Les sentiments? Mais de quoi parlez-vous?
3: De vous.
2: Oh, je rêve. Regardez-le, le pauvre. Vous croyez réellement que je m'intéressais à vous? Pourquoi? Parce que vous êtes le grand Sherlock Holmes, le détective à la drôle de casquette?
3: Non. que j'ai pris votre pouls. Se figure que l'amour est un mystère pour moi, mais sa chimie est étonnamment simple et destructrice. Quand on s'est rencontrés, vous m'avez dit qu'un déguisement était un autoportrait, comme c'est vrai chez vous. L'accès à votre coffre, vos mensurations, mais ceci est bien plus intime, ceci est votre cœur, et vous ne devriez jamais le laisser gouverner votre tête. Vous auriez pu, en choisissant un numéro au hasard, sortir d'ici et jouir du fruit de vos efforts, mais vous n'avez tout bonnement pas pu résister. J'ai toujours pensé que l'amour était un dangereux handicap. Merci pour cette ultime preuve.
2: Tout ce que j'ai dit était faux. Je ne faisais que jouer le jeu.
3: Je sais. Et là, vous perdez.
0: C'est Sherlock Holmes et Irène Adler, interprétés dans la version originale par Benedict Cumberbatch et Lara Pulver, dans une adaptation qui se déroule au XXIe siècle de l'œuvre de Conan Doyle. Alors, les sentiments sont une anomalie chimique, dit Sherlock Holmes, et un peu plus tard, la chimie de l'amour est étonnamment simple. C'est vrai ou c'est trop simplificateur?
1: Alors, c'est vrai, c'est faux, c'est-à-dire que... C'est ce que j'aime dire à mes étudiants et que je dis à tout le monde, c'est que nous sommes des gros tas de molécules. Démocrite, Épicure, Lucrèce, donc ces philosophes grecs et romains, donc les pères de l'atomisme ancien, de cette philosophie matérialiste, avaient déjà eu le pressentiment, enfin plus que le pressentiment, ils étaient arrivés à la conclusion que tout était fait d'atomes et de vide. Donc je pense qu'aujourd'hui, on pourrait dire, c'est vrai, hein, et je pense que nous sommes tous faits d'atomes et de vide. Et je crois que ça c'est absolument objectif. Mais une fois que l'on a dit ça, c'est pas grave. Je veux dire, on n'en est pas moins beau, pas moins respectable, et surtout pas moins mystérieux. C'est-à-dire que même si aujourd'hui on connaît pratiquement l'intégralité de notre génome, si on connaît pratiquement toutes les molécules dont est fait notre corps, on comprend toujours strictement rien à la plupart de nos sentiments, de nos fonctions, de nos actions. Et la réponse est, enfin la réponse, heureusement, le mystère c'est dans la complexité. Dès qu'on regarde comment fonctionne une cellule, comment fonctionne une transmission nerveuse, comment fonctionne un sentiment, eh bien on se rend compte que ça met en jeu tellement d'hormones, tellement de récepteurs, tellement d'enzymes, tellement de systèmes qui sont là en cascade, en réseau, et à une vitesse sidérante, que ma conviction est que malgré les progrès de la science, bien que l'on connaisse pratiquement toutes les pièces du puzzle, eh bien, on ne comprendra heureusement jamais comment ça marche. Alors, on va progresser, hein. Mais comme je vous le disais, une fonction extrêmement simple, comme une réaction de peur ou un coup de foudre. Alors certes, l'oxytocine est là, mais on va dire oxytocine, cortisol, sérotonine, ok. Mais une fois qu'on a dit ça, on n'a toujours rien compris. C'est-à-dire, pourquoi, en voyant un visage, d'un seul coup, vous tombez redingue amoureux? Pourquoi? Qu'est-ce qui se passe dans votre tête? Ça va être de la chimie, c'est évident, ça ne peut être rien d'autre. Ça ne peut être que de la chimie, mais c'est pas grave. Et ça ne doit pas vous effrayer, et c'est pas du tout réducteur. Hein. Mmh. Même quand on traite les matérialistes de réductionnistes, les réductionnistes se définissent comme le tout et la somme comprise de ses parties. Ouais. Alors souvent on dit le tout et la somme de ses parties. Non, c'est le tout et la somme comprise de ses parties. Ouais. C'est ça le réductionnisme.
0: Comprise au sens du verbe comprendre.
1: Oui, comprendre. Et donc je pense qu'on ne comprendra jamais comment marchent des fonctions biologiques intégrées dès qu'elles sont un petit peu complexes. Donc voilà. Et les sentiments, mais il en faut. Parce que s'il n'y a pas de sentiments, on est très très mal. Si on n'est pas anxieux, on va traverser la route sans faire gaffe, on va pas aller bien loin. Si on n'est pas capable de réagir au visage que l'on voit autour de soi, ben on est autiste. Hein, c'est une des caractéristiques des autistes. C'est qu'ils naissent sans la capacité de lire des émotions sur un regard, sur un visage. Et donc, du coup, ils arrivent dans un monde pour lequel ils n'ont pas les codes, ils ne savent pas comment se comporter, simplement. Donc, il est essentiel d'avoir des sentiments. Ils sont absolument chimiques. D'ailleurs, c'est très simple, hein. Je sais pas, vous prenez 5 cafés, vous voyez que vous changez un petit peu, vous prenez un petit coup de LSD, votre vision du monde va être légèrement perturbée.
0: Ouais, donc, il faut pas faire tous les jours, quand même.
1: Voilà, non, ne le faites pas. Mais je veux dire, nos Voilà, une petite molécule de caféine, une petite molécule de LSD, et nos certitudes par rapport à la réalité du monde vacillent. Donc nous sommes moléculaires, nous sommes sous influence de molécules, et ce n'est pas grave, parce que c'est tellement complexe que ça reste mystérieux.
0: Oui, d'ailleurs, vous... Alors, dans votre livre, voilà ce que vous dites. L'amour est-il une maladie ? J'aurais tendance à penser que non. Ce n'est qu'un simple dérèglement de l'esprit, un épisode de démence passagère, un trouble neurodéveloppemental du discernement. Et vous disiez, mais c'est ça qui fait que la vie vaut d'être vécue.
1: Oui, parce que si on était toujours dans une lucidité absolue, totale, on verrait tout de suite les défauts de l'être aimé. Et voilà. Donc il semble, alors ça c'est assez marrant, il semble que ce soit un des effets de l'oxytocine aussi, c'est que ça jette un voile sur les défauts de l'autre, pendant quelque temps. Et donc ça nous permet de trouver charmantes les chaussettes qui traînent, et puis 3 ans plus tard, quand l'oxytocine est retombée, on trouve que franchement ça suffit, quoi. Donc voilà, c'est probablement nécessaire à la phase d'approche, à la phase de fusion. Et autre chose par rapport à Sherlock Holmes, il y a une chose, en fait c'est même un des points de départ du projet, c'était le constat qu'il n'y a rien qui ressemble plus au sevrage, à la morphine ou à une drogue, qu'un chagrin d'amour. Si vous avez déjà eu des chagrins d'amour, eh bien vous étiez dans un état qui est très très proche du manque, en fait. Si vous arrêtez de fumer, par exemple, ou si vous arrêtez, bon, je ne sais pas, vous n'avez jamais touché une drogue, mais ceux qui ont touché une drogue et qui essayent d'arrêter sont en manque. Si vous arrêtez le tabac, bah vous êtes en manque. Et puis, lorsque l'amour cesse, lorsque vous avez un chagrin d'amour, bah vous êtes en manque. Donc, quelque part, l'amour est aussi une drogue. Donc, Sherlock Holmes, qui n'était pas lui-même tout blanc par rapport à ça, essayait d'éviter l'amour comme piège, mais lui-même était tombé dans un autre piège. Il était cocaïnomane, je pense.
0: Oui, c'est ça. En fait, sa satisfaction vient des énigmes qu'il résout, et garder le contrôle, c'est le plus important. Donc, il se méfie des sentiments.
1: Et voilà. C'est une part de contrôle, clairement.
0: Oui. Mais du coup, évidemment, on peut anticiper en disant que ses capacités naturelles, il ne va pas les transmettre à sa descendance, parce qu'il n'aura pas de descendance, d'une certaine façon.
1: Voilà.
0: Parce qu'il n'a pas assez d'ocytocine.
1: Il n'a pas assez d'ocytocine. Bon, je ne sais pas si ça suffit, mais...
0: Dans l'épisode en question, son adversaire est une femme redoutablement intelligente et redoutablement belle, qui utilise ses charmes pour extorquer des informations à des gens ou les faire chanter. C'est encore de l'ocytocine qui intervient quand on séduit par intérêt non reproductif.
1: Alors je sais pas si ça marche. Mais en tout cas, oui, parce que, comme vous le disiez tout à l'heure, il y a des expériences qui ont montré que l'oxytocine induit la confiance. La confiance en l'autre. Oui, alors c'est marrant, parce que, par exemple, par rapport à la prise de risque ou à la confiance, lorsqu'on fait jouer les gens contre une machine, l'oxytocine ne change rien. Lorsqu'on les fait jouer contre un individu, ben, il y a un lien de confiance qui s'établit, qui est largement amplifié par l'oxytocine, et qui fait qu'on va lui faire confiance. Donc oui, pour les escrocs, pour manipuler les gens, si vous êtes capable de faire monter l'oxytocine chez la personne que vous avez en face de vous, bien, a priori, vous renforcez la confiance. Votre chien sait très bien faire ça. Là aussi, on a observé que votre chien, lorsqu'il vous regarde avec ses yeux de chien battu, c'est l'expression qu'on utilise, s'il vous regarde avec ses yeux, votre chien est capable de vous attendrir pour obtenir ce qu'il veut. Alors, un biscuit, sortir, ça va dépendre. Eh bien, on s'est rendu compte que lorsque le chien vous regarde comme ça, en essayant de vous apitoyer, bah, l'oxytocine monte chez vous. Et l'oxytocine monte chez lui. Et à un moment donné, ben, vous craquez, vous lui accordez ce que vous voulez. Et ça, on s'est rendu compte que ça, il y avait cette capacité à faire monter l'empathie et l'oxytocine entre êtres humains et animaux. Ça marche avec les animaux domestiques. Ouais. Et ça ne marche pas avec les animaux sauvages. Ce serait une différence majeure entre les animaux domestiques et les animaux sauvages. C'est la capacité de créer de l'empathie entre, dans les deux sens d'ailleurs, de l'animal vers l'homme et de l'homme vers l'animal.
0: Et donc là, c'est quoi? C'est un effet d'évolution? On a domestiqué les animaux qui avaient cette capacité, ou c'est...
1: On les a peut-être sélectionnés, oui.
0: Sans le savoir.
1: Sans le savoir, voilà, bien sûr.
0: Ça, puisque tout ça remonte à très loin. Pour terminer avec Sherlock Holmes, bon, il fait preuve d'une connaissance encyclopédique. Il a des capacités d'analyse hors pair. Est-ce que ça aurait fait un bon chercheur, à votre avis?
1: Est-ce qu'il aurait été capable de lever des ANR, d'aller chercher de l'argent? Parce que c'est ça le problème. Le problème des chercheurs aujourd'hui, non seulement il faut être curieux, hein, c'est la, la qualité première. Deuxième qualité, il faut être un petit peu orgueilleux au sens espagnol du terme, c'est-à-dire avoir le sentiment que vous allez être le premier à trouver, parce qu'être le deuxième à trouver, ça sert à rien. Donc il faut à la fois de la curiosité infinie, il faut de l'orgueil, il faut de la patience. Mais aujourd'hui, on nous demande en plus d'être capable d'aller chercher de l'argent partout, de passer notre temps à écrire des rapports, etc. Bon, je suis pas sûr que Sherlock Holmes ait eu cette patience. Mais en tout cas, je pense que la curiosité, il l'avait, la sagacité, il l'avait. L'intuition, je sais pas si Sherlock Holmes avait de l'intuition. Il nous faut peut-être un peu d'intuition, puis il nous faut aussi beaucoup de chance. Donc,
0: Et du travail par équipe.
1: Et du travail par équipe.
0: Peut-être pas sa tasse de thé.
1: Absolument. Et du travail par équipe, bien sûr.
0: Ouais. Alors vous, donc, bon, vous avez beaucoup contribué donc à comprendre l'effet de l'ocytocine, et puis vous avez cette idée que il y a peut-être un lien avec l'autisme, et donc vous avez eu envie de voir ce que vous pouviez faire, ce que vous pouviez apporter à ces patients-là et à leur entourage, puisque bon, c'est une maladie qui est très douloureuse pour ceux qui la subissent, mais aussi ceux qui les entourent.
1: Oui, donc dans nos labos de recherche, à la fois, on fait de la recherche fondamentale, on se pose la question, qu'est-ce que c'est que l'amour, quels sont les mécanismes, quelle tête a l'hormone, comment elle se fixe à son récepteur. Donc là, on est dans le fondamental. Et puis là, justement, dans les différentes observations qui ont été faites sur les animaux, on s'est rendu compte que si on bloquait l'oxytocine dès la naissance, chez des rats ou des souris, eh bien, ces animaux n'avaient plus aucune interaction sociale. Ils restaient dans leur coin, dans la cage. Alors, ils n'étaient pas agressifs, ils n'étaient pas spécialement ostracisés, mais ils restaient dans leur coin, donc un comportement asocial. Et donc, ça donnait l'idée aux chercheurs d'aller regarder chez l'homme, bien sûr. Et puis, et on a pensé aux autistes. Parce que c'est le problème des autistes, c'est qu'ils ont des interactions sociales extrêmement abîmées, voire inexistantes. Et on a été mesurer les taux d'ocytocine. Et là, on s'est rendu compte que, bien, chez beaucoup, beaucoup d'autistes, il y avait des taux d'ocytocine extrêmement bas. Il y a quelques autistes, alors moins de 1%, qui sont dus à des problèmes génétiques sur le récepteur de l'ocytocine. Donc, ce récepteur, cette hormone, n'est pas responsable de l'autisme, en tout cas pas plus que chez 1% des autistes. Mais chez tous, il y avait ce taux très faible. Et donc, puisqu'il y avait déjà ce spray nasal qui existait comme médicament, qui contenait de l'oxytocine, on leur a fait sniffer de l'oxytocine. Et là, la stupéfaction des chercheurs, eh bien, pour la première fois de leur vie, pour beaucoup, les autistes se sont mis à regarder dans les yeux. Alors qu'un autiste a peur du regard, d'habitude, parce qu'il ne sait pas quoi y lire, en fait. Et donc, d'habitude, ils vous regardent sur le front, la bouche, beaucoup la poitrine. Et là, un petit spray d'ocytocine, et hop, ils regardent dans les yeux. Mieux que ça, après, si on le fait jouer à des jeux avec d'autres partenaires, un autiste ne sait pas faire la différence entre un gentil camarade qui lui renvoie la balle, et puis le mauvais camarade qui lui renvoie jamais la balle, et puis la personne neutre. Un spray nasal, l'ocytocine, il se met tout de suite à reconnaître qui est le mec sympa, qui est le mec antipathique, et il va jouer, bien sûr, avec le mec sympa. Voilà, il y a eu quelques études comme ça qui ont montré que simplement avec un spray nasal, l'ocytocine, on rétablissait chez les autistes la capacité à décrypter des émotions, et notamment dans les regards, sur le visage des autres. Et donc, on leur redonnait les codes pour l'interaction sociale. Donc, c'était une révolution. Ça a montré, bon, il y a eu d'autres résultats, qui suggéraient que si on arrivait à administrer de l'ocytocine aux autistes, ben, peut-être on pourrait les aider à se réintégrer dans le monde. Malheureusement, l'ocytocine ne peut pas être utilisée pour différentes raisons. C'est une molécule qui est relativement grosse pour un médicament. Et donc, si vous la prenez par voie orale, elle va rester dans l'intestin, elle ne va pas passer dans le sang. Si vous la mettez en intraveineux, elle est encore trop grosse pour rentrer dans le cerveau. Et en plus, votre foie va la couper en morceaux en 5 minutes. Et en plus, comme tout ça est publié, on ne peut pas prendre de brevet. Donc, s'il n'y a pas de brevet, on ne peut pas faire de médicament.
0: Oui, parce que le brevet, ça fait peur. Mais en fait, vous expliquez dans vos deux livres que les brevets pour les médicaments, c'est très utile parce que c'est une garantie financière pour un industriel. Parce que faire un médicament, enfin, avoir l'idée de l'ocytocine comme médicament, ça coûte pas cher, mais fabriquer un médicament qui va pallier ou qui va imiter cette molécule, ça c'est très très très très cher.
1: Oui, parce que heureusement, contrairement à ce qu'a fait le docteur Raoult, mais heureusement, ce qu'on vous demande, c'est de prouver que votre médicament est actif et plus actif qu'un placebo. Donc, il y a des études, des méthodes qui sont extrêmement balisées, qu'on appelle la recherche clinique phase 1, phase 2, phase 3, où il va falloir que vous donniez votre molécule nouvelle à des volontaires sains, déjà, pour voir quelle est la dose maximale tolérée, sans toxicité. Après, vous allez la donner à des malades contre placebo pour voir si réellement il y a un bénéfice. Alors d'abord un petit nombre de malades, puis après un très grand nombre de malades pour que c'est une valeur statistique. Et tout ça, le développement d'un médicament, en moyenne, c'est 1 milliard d'euros. Donc pour qu'une société, une entreprise investisse 1 milliard d'euros, il faut qu'à la fin, elle récupère sa mise. Et pour ça, bien, il faut qu'elle ait un brevet qui va lui garantir 20 ans d'exclusivité sur la molécule. Alors sur les 20 ans, il y en a déjà 10 qui sont perdus à prouver qu'elle est active. Donc une entreprise pharmaceutique, il va lui rester en gros 10 ans pour récupérer son investissement et faire des bénéfices. Donc l'oxytocine, ben, alors il peut, pour avoir un brevet, il faut que ce soit original. Et non évident. Voilà, c'est les deux conditions pour qu'une molécule soit reconnue comme brevet. Eh bien, l'oxytocine, puisque ça a déjà été démontré chez l'animal que ça pouvait avoir un effet, on peut pas prendre de brevet. Donc, personne n'allait investir pour démontrer chez l'homme que la molécule était réellement utile.
0: Et d'où là, les cohortes que vous dites, les tests sur les os, c'est un petit nombre de personnes.
1: Oui, c'est un petit nombre.
0: C'est quelques dizaines de personnes, je sais pas.
1: Dans les études précédentes dont je parlais, c'est, généralement c'est 40-50 personnes. Mais là, c'était juste des petits coups d'épingle. C'était pas vraiment dans une visée thérapeutique. C'est pour étudier telle ou telle fonction. Si on veut vraiment rentrer dans une démarche thérapeutique, là, il va falloir mettre des centaines et des centaines de patients.
0: Pendant très longtemps.
1: Voilà, pendant très longtemps.
0: Donc c'est ça qui coûte cher, en fait. C'est les essais sur la personne humaine qui coûtent le plus cher.
1: Parce qu'il faut payer les lits d'hôpitaux, il faut payer les médecins, il faut payer les infirmières. Il faut, voilà, déjà ça fait monter, puis ça, vous multipliez ça par 500 patients pendant 3 ans, vous voyez, ça fait des coûts astronomiques. Ouais. Et là, c'est pas la Sécu qui paye, c'est l'entreprise qui doit payer. Ouais. Voilà, donc du coup, ben, la balle était dans le camp des pharmacochimistes, c'est-à-dire dans le camp de mes compétences, c'est-à-dire c'était d'essayer d'imaginer une petite molécule stable qui irait se fixer au même endroit que l'oxytocine, qui aurait les mêmes effets que l'oxytocine, mais qui serait capable d'être absorbé par voie orale, d'aller dans le cerveau et d'agir quelques heures et de pas être toxique, etc., etc., et d'être breveté. Et donc ça, c'est le défi que l'on s'est lancé à nous-mêmes, et certainement d'ailleurs probablement une trentaine de laboratoires dans le monde ont dû se lancer là-dessus. Mais je pense que tous ont eu les mêmes problèmes que nous, c'est-à-dire 20 ans d'échec. Alors je sais pas s'ils ont... Nous, on a tenu 20 ans. Je pense qu'ils ont jeté l'éponge bien avant, surtout les industriels. Dans l'industrie, vous cherchez 2-3 ans, si vous ne trouvez pas, ben le projet s'arrête. Ouais. Donc je pense que mes collègues ont dû se décourager, ou alors on a eu plus de chance. Mais effectivement, au bout de 20 ans, on a eu enfin une molécule qui avait à peu près l'activité que l'on espérait. On a tourné autour, on l'a optimisé. Et là, c'est le scoop. À la fin du mois, le brevet sera publié. Et il y a une société qui a racheté la licence et qui va essayer d'en faire un médicament.
0: Alors, il y a quelque chose qui m'a surpris quand j'ai lu votre premier livre. Vous donnez la réponse dans le second. C'est qu'en fait, vous êtes chimiste, donc vous n'êtes pas médecin, vous n'êtes pas soignant. Mais vous avez tenu, en fait, à rencontrer les gens qui étaient concernés par le type de médicaments que vous vouliez fabriquer, et ça a été ça vous a beaucoup touché, ce que vous avez vu chez les parents
1: des
0: enfants autistes.
1: Bien sûr, parce que la plupart des chimistes et biologistes, un projet de recherche, ça démarre vraiment très très en amont au niveau exploratoire. C'est les médecins qui caractérisent la maladie, et puis souvent c'est des biologistes qui vont trouver la cible, c'est-à-dire l'enzyme, le récepteur, la protéine, sur laquelle on peut jouer pour essayer de faire un médicament. Donc après, finalement, le projet démarre, c'est dans les mains du chimiste et du biologiste, qui sont un peu la tête dans leur chimie, dans leur biologie, dans leurs cellules, et qui souvent n'ont aucun contact avec des patients. Les médecins, oui, mais lorsqu'on remonte en recherche plus exploratoire, on n'a pas de contact avec les patients. Donc souvent, on travaille sur... Je suis sûr que j'ai plein de collègues qui bossent sur le cancer ou qui bossent sur l'épilepsie, qui n'ont jamais croisé un épileptique, qui n'ont jamais croisé, enfin j'espère pour eux, de cancéreux. Et donc, moi j'avais eu cette expérience dans l'industrie. Un jour, que mes collègues avaient développé un médicament contre l'épilepsie, ils n'avaient jamais vu un épileptique de leur vie. Et un jour, un médecin est venu leur montrer un film, leur montrer quelle était la vie des épileptiques avant le médicament. Ils portaient des casques parce qu'ils n'arrêtaient pas de tomber, ils se cognaient partout, etc. Et puis après le médicament, ils avaient une vie normale. Donc c'était un moment d'émotion très fort. Et c'était une bonne leçon, je pense, que pour vraiment se motiver à faire une recherche sur une pathologie, je crois qu'il est bien d'avoir croisé des malades. Et là, on sait exactement pourquoi on passe des jours et des jours à aller chercher de l'argent auprès du ministère.
0: Oui, c'est.
1: Ou à écrire des rapports.
0: La motivation aide, parce que, on n'en a pas trop parlé, mais dès que vous êtes arrivé dans la recherche publique, votre vertu cardinale, c'était le bien-être de vos équipes, le plaisir, plutôt que la rentabilité, ce que vous aviez fui, entre autres, avant. Et ça passe aussi par une forme d'empathie vis-à-vis de tous les acteurs du métier, en fait.
1: Oui, alors ça, c'est quelque chose auquel je tiens pas mal, parce que nous étions vraiment à contre-courant, je pense, des tendances des 20 dernières années. Pendant très très longtemps, les chercheurs étaient très très libres. Le CNRS était piloté par ses pairs, des gens qui étaient issus du CNRS, et beaucoup de liberté. Et puis voilà. Et puis assez rentré plutôt depuis 20-25 ans. Je ne saurais pas donner de date exacte, mais plutôt dans une logique d'efficacité, d'évaluation, de critères, etc. etc. Et donc du coup, le chercheur se retrouve sous pression et parfois canalisé. Et c'est pas comme ça qu'on va faire des grandes découvertes. Le slogan à l'époque du mouvement Sauvons la recherche était c'est pas en essayant d'améliorer la bougie qu'on va découvrir l'électricité. Donc il faut la recherche fondamentale, il faut de la liberté, il faut laisser place à l'imagination. Et moi, venant aussi de l'industrie où j'avais quand même traversé 7 ou 8 fusions de sociétés, je m'étais rendu compte que les périodes où on était le plus efficace, c'est lorsqu'on travaillait dans le plaisir. Donc lorsque je suis revenu à l'université, j'ai proposé à mon laboratoire qu'on se mette d'accord pour que la valeur centrale du laboratoire soit le plaisir. Et que, qu'on ait une approche collective, positive, constructive, et que le plaisir soit vraiment au cœur du laboratoire, plutôt que la compétition, plutôt que l'élitisme, plutôt que l'individualisme, plutôt que l'excellence individuelle. Ce qui, en fait, était plutôt les critères qui ont été mis en avant depuis 20 ans dans la recherche, et je trouve que c'est une catastrophe. C'est-à-dire qu'on a créé à peu près partout des paniers de crabes, des gens qui sont en compétition pour l'argent, pour la publication, qui amènent d'ailleurs parfois des dérives éthiques. On se rend compte qu'il y a de plus en plus de publications qui ont été un petit peu trafiquées, simplement parce que on met la pression sur les chercheurs pour publier beaucoup et dans des bons journaux. Alors que si un groupe travaille vraiment dans le plaisir, on traverse énormément de problèmes ensemble, on les résout ensemble, et puis dans la durée, chacun s'y retrouve. Tous les matins, les gens viennent travailler avec le sourire et puis leur recherche s'en porte plutôt mieux. Et le résultat, c'est au bout de 5 ans, 10 ans, il y a de l'excellence, mais ce n'est pas l'excellence individuelle, c'est l'excellence collective. Et c'est nettement plus agréable, nettement plus efficace et sympathique.
0: Et de l'excellence qui est acquise sur le long terme et pas sur des contrats plus brefs.
1: Exactement.
0: Parce que souvent, quand on fait des demandes de financement à l'Agence nationale de la recherche, on nous demande en gros une sorte de calendrier prévisionnel. On fera telle découverte dans 2 ans, puis telle autre dans 3 ans.
1: Exactement.
0: Et ça marche parfois pour certains types de recherches. Ça avait été identifié par quelqu'un de la famille Curie. Je ne sais pas si c'est le père ou le gendre qui avait dit il y a plusieurs types de recherches. Il y a celles qu'on peut budgétiser, puis celles qu'on ne peut pas budgétiser, parce qu'il y a toujours de la sérendipité.
1: Bah, bien sûr, du hasard.
0: Et d'ailleurs, vous dites, quand vous parlez des différentes techniques pour découvrir des médicaments, il y a le hasard. C'est-à-dire, on teste un médicament pour quelque chose, on observe un effet secondaire. L'effet secondaire est en fait plus prépondérant par rapport à l'effet primaire. Et une molécule qui n'a pas du tout été faites pour ça, marche finalement très bien pour autre chose.
1: Oui, les premiers antihypertenseurs, au début, c'était des additifs dans des mousses à raser. Et puis le gars, en se coupant, on a vu qu'il s'était évanoui. Donc on a regardé qu'est-ce qu'il y avait dans la mousse à raser. Et puis, c'est comme ça qu'on a trouvé les premiers antidépresseurs. Donc ils font chuter la pression sanguine. Le Viagra, c'est l'observation des infirmières. Ça n'était pas du tout développé pour l'utilité que ça a aujourd'hui. C'est les infirmières qui ont observé que leurs patients étaient un peu excités. Et donc, on a fait le lien. Voilà, donc oui, l'observation des médecins est importante. L'observation au laboratoire est importante. Sur les animaux est importante. Donc oui, il faut laisser la place. Faut laisser respirer un petit peu. Et ce qui est un petit peu triste, c'est qu'aujourd'hui, on voit les jeunes chercheurs sont tellement coincés dans ce système que finalement, ils montent leurs projets en fonction des modes, en fonction des opportunités de financement, en fonction de la probabilité de publier dans des bons journaux. Donc, nos anciens chercheurs, les pères du CNRS, démarraient leur carrière sur une question scientifique. Chacun avait se posé une question fondamentale. Voilà la question que je me pose et je fais tout ce que je pourrais pendant 10 ans, 20 ans, 30 ans pour répondre à cette question. Aujourd'hui, les jeunes ne pensent plus comme ça. Il faut qu'ils publient absolument dans 2-3 publient par an dans des bons journaux. Et donc, qu'est-ce que je vais faire comme recherche pour atteindre cet objectif? Et ça, c'est une catastrophe, je trouve.
0: Surtout quand on a du temps, parce que effectivement, un médicament, c'est un projet qui sur 10 ou 15 ans, et donc vous avez été témoin d'ailleurs, ça c'est, enfin, là vous plaignez, je pense, à raison d'une dérive de la recherche publique, mais dans le privé c'est pareil, c'est-à-dire qu'en fonction de ce qu'on estime des retombées d'un médicament, on va tout arrêter au bout de 12 ans parce que ah oui, mais ça va pas rapporter assez.
1: Oui, alors donc effectivement, le public a ses avantages et ses défauts, et le privé a ses avantages et ses défauts. C'est-à-dire qu'un projet dure rarement... On a 2-3 ans pour valider un concept. Si ça marche pas au bout de 2-3 ans, on laisse tomber. Et puis une considération, qui est la considération du marché, hein, donc les maladies rares. Il faut que ce soit rentable. Donc si on a beau trouver un médicament génial, mais pour une pathologie où il y a 400 patients en France, ça va rester sur une étagère. Donc, on a presque le même problème à l'université aujourd'hui. C'est-à-dire qu'il y a vraiment des aides très très fortes aujourd'hui au transfert technologique à l'université. C'est-à-dire pour nous aider à transformer une découverte en recherche en quelque chose qui peut devenir commercialisé. Donc ça, c'est une réforme de Claude Allègre qui a fait ça, qui était vraiment très très bien. C'était la loi sur l'innovation. Par contre, bien comme il y a une enveloppe budgétaire qui est donnée à ces services d'aide au transfert technologique qui est donnée par les universités et les ministères, eh bien, ils rentrent pratiquement dans la même logique que l'industrie, c'est-à-dire qu'il faut que ce soit rentable. Donc même à l'université aujourd'hui, ils se mettent à trancher entre une application, prendre un brevet sur une maladie rare ou prendre un brevet sur l'obésité, ben, ils vont mettre l'argent sur l'obésité. Donc même là, on a perdu un petit peu notre notion de service public. Voilà. Ouais, mais bon.
0: Ça changera peut-être.
1: Ça changera peut-être. On va continuer à se battre.
0: Voilà, bon, on va rester optimiste alors. donc pour revenir, donc vous avez mis du temps à trouver une molécule pour essayer d'imiter l'ocytocine, on peut dire ça comme ça.
1: Oui.
0: Et une des raisons pour lesquelles vous avez eu du mal, c'est qu'en fait le récepteur de l'ocytocine est très bizarrement fait.
1: Oui.
0: Et là aussi, ça rend ce couple hormone plus récepteur unique. Alors, c'est pourquoi ça marchait pas en fait ? Parce que vous avez trouvé plein de molécules qui avaient un effet, mais qui avaient l'effet inverse de celui qui était recherché.
1: Exactement. Donc pendant des années, donc peut-être pour simplifier un petit peu, donc un neurotransmetteur, c'est comme une clé et qui va se fixer sur une protéine en face qu'on appelle le récepteur, qui est comme une serrure. Donc l'interaction neurotransmetteur-récepteur, c'est comme une clé qui rentre dans une serrure. Voilà, donc l'objectif pour nous, c'était de trouver des clés qui rentraient dans cette serrure et qui allaient ouvrir la porte. Or, pendant 20 ans, bon, on a trouvé des tas de clés, hein, on a eu pas mal de réussites, mais on a trouvé des clés qui rentraient bien dans la serrure, ce qui était déjà pas facile. Mais par contre, la porte refusait absolument de s'ouvrir. Bon, pour parler scientifiquement, on trouvait des antagonistes alors qu'on cherchait un agoniste. Voilà. Et donc, au bout de 20 ans d'échecs, ça nous a un petit peu énervé, donc on a essayé de comprendre pourquoi. Et c'est avec des collègues de Montpellier, Thierry Duroux notamment, eh bien, on a pu démontrer que ces récepteurs existaient sous forme de dimères. C'est-à-dire, c'est comme s'il y en avait deux qui étaient collés l'un à l'autre. Et en fait, l'hormone va se fixer dans le premier, mais ne pas induire de réponse. Elle va déformer celui d'à côté. Et une deuxième hormone va se fixer dans le deuxième trou de serrure. Et c'est uniquement lorsqu'on a les deux clés dans les deux trous de serrure que la cellule va bien vouloir répondre. Donc, c'est un peu le système des coffres-forts, hein, où il faut votre clé, la clé du banquier, et il faut que les deux clés tournent pour pouvoir ouvrir la porte du coffre-fort. Et c'est comme ça que la nature a protégé ce récepteur qui est tellement important pour l'espèce. Il faut que... Il n'y a que des molécules qui sont capables de faire ça. Rentrer dans le premier, transformer la forme du second, rentrer dans le second, et à ce moment-là, la porte va s'ouvrir. Une fois qu'on a compris ça, on était guère avancé, parce que nous voulions faire des toutes petites clés. Alors, faire des clés doubles, on y a pensé, ça marche, mais ça nous a pas beaucoup avancé. Ça nous a juste un peu consolé. Et puis, un jour, on a eu de la chance.
0: Vous saviez pourquoi ça marchait pas.
1: On savait pourquoi ça marchait pas.
0: Voilà. C'était un début.
1: Voilà. Et donc, derrière ça, on a eu de la chance. Il y a une molécule qui marchait très très mal, mais elle ouvrait un tout petit peu la porte. On a beaucoup travaillé autour et on a trouvé un tout petit filon, un endroit où on pouvait trouver, la modifier pour enfin avoir quelque chose qui marche. Et aujourd'hui, on a une molécule qui marche mieux que l'ocytocine elle-même, donc très très puissante.
0: Donc c'est pas le tout premier que vous avez trouvé, vous avez amélioré depuis.
1: Oui, on a amélioré, on a grignoté petit à petit.
0: Mmh. Oui, parce qu'en fait, l'ocytocine, elle a cette une double propriété unique. D'abord, elle a un spectre très large, et ensuite, elle est très difficile à imiter. Et en général, il n'y a pas de hasard en science. Hein. Et vous faites, enfin, je ne sais pas si vous l'avez, si c'est une preuve ou si vous, c'est une hypothèse de votre part, mais le fait que la nature se soit prémunie contre un craquage de l'effet de l'ocytocine, c'est sans doute pas un hasard, vu que c'est quelque chose de très important et qui ne doit pas être surdosé, sous-dosé, imité.
1: Ouais, c'est ce que je pense. Alors, c'est pas, il n'y a pas une volonté et une stratégie de la nature. Simplement, le hasard et la nécessité, pour reprendre le concept de Jacques Monod, ont fait que c'est ça qui a permis à la vie d'arriver jusqu'à nous, enfin la vie animale en tout cas, d'arriver jusqu'à nous. Voilà. Mais c'est un système qui coûte rien en énergie. Hein. C'est très très simple d'avoir des rétrocontrôles. Alors d'habitude, des systèmes de régulation avec des neurones qui reviennent par-dessus, qui arrêtent, qui bloquent. Enfin, il y a plein de moyens de contrôler, de protéger. Ou de réguler une fonction. Mais là, c'est le moyen le plus bête possible.
0: Oui, il est presque mécanique.
1: Il est mécanique, il coûte très peu en énergie, et puis effectivement, il n'est pas facile à copier. Et donc, ça permet d'éviter effectivement que des poisons, des substances naturelles ou des chimistes viennent activer ce récepteur et jouer avec la vie, en fait.
0: Quand vous voulez faire quelque chose, évidemment, c'est ça qui a été la difficulté supplémentaire.
1: Exactement.
0: Et qui a fait que vous avez réussi parce que vos concurrents se sont découragés avant vous, en fait.
1: J'imagine, c'est très très curieux en sciences et classiques. Je pense que c'est vrai dans toutes les sciences, mais lorsqu'on fait une découverte et qu'on publie, on est rarement seul. Souvent, on voit qu'il y a 2-3 publications qui sortent pratiquement le même mois. Ça arrive très très souvent, et en tout cas, il y a toujours plusieurs laboratoires qui tournent autour. Et là, ma très grande surprise, nous sommes encore les seuls à avoir publié. On a publié il y a déjà pas mal d'années, il y a 4-5 ans, la première molécule.
0: Ouais, je crois 2017, vous disiez.
1: Ouais, un truc comme ça, 2018. Et on est toujours les seuls à publier sur ces agonistes. Parce que je pense que mes collègues se cassent les dents comme on s'est cassé les dents pendant 20 ans. Mmh. Et qu'on a eu plus de chance qu'eux, peut-être.
0: Ah, et donc, quand on lit votre premier, en fait, on est presque un peu frustré parce que l'histoire s'arrête avant la fin, puisque maintenant vous êtes dans la phase de... Enfin, vous avez trouvé un partenaire industriel qui va donc investir le type de montant que vous avez dit. Et donc, rendez-vous dans un certain nombre d'années pour voir si ça a marché, c'est ça ?
1: Alors oui, donc là, chez l'animal, on a fait toutes les preuves que l'on pouvait faire, c'est-à-dire dans plusieurs modèles d'autisme chez l'animal, alors qui valent ce qu'ils valent. Hein. Un modèle animal, on essaie d'aller au plus près de la situation chez l'homme, mais ça reste toujours un modèle animal.
0: Oui,
1: mais dans tous les modèles disponibles, eh bien, notre molécule est très très active. Donc là, il y a une société qui a racheté le brevet. Et c'est cette société qui maintenant va essayer de lever des fonds pour payer la recherche chez l'homme. Et là, au mieux, je dirais, raisonnable, on va dire 8 ans, je dirais entre 8 et 10 ans, pour les phases qui restent. Et encore, dans notre... quelque chose qui risque de compliquer, c'est que notre molécule, heureusement ou malheureusement, je ne sais pas, elle n'est pas seulement active sur l'autisme, elle est aussi très très active sur le sevrage à l'alcool, elle est très active sur la douleur neuropathique, elle est très active sur plein d'autres choses. Et donc, la société qui a racheté les brevets aura le choix, peut-être. Est-ce que je vais d'abord la développer comme un médicament pour le sevrage à l'alcool, puis l'autisme ?
0: Plus de retombées, peut-être.
1: Plus facile à démontrer l'efficacité chez l'homme. Je dirais, c'est même pas tellement un problème de retombées, parce que si ça marche chez les autistes, le marché est colossal. Mais ça va être beaucoup plus difficile de démontrer une efficacité chez les autistes, parce que on parle de spectre autistique. Hein.
0: Oui.
1: Il y a énormément de formes variées d'autisme. Démontrer que ça va améliorer leur qualité de vie, ça va être compliqué, alors que quelqu'un qui arrête de boire, on voit s'il a envie d'y retourner ou pas.
0: Oui, il n'y a qu'une seule sorte de patient, de victime dans un cas, et plusieurs sortes de patients.
1: La molécule risque de souffrir de son éventail d'activités.
0: Bon, rendez-vous peut-être dans 8 ans.
1: Oui, donc on sera plus tôt, c'est-à-dire qu'on sera déjà en phase 2, alors je dirais probablement 4 ans.
0: D'accord.
1: Dans 4 ans, on saura déjà si ça marche chez les malades.
0: Bon, merci. Merci, Marcel Hibert. Cette émission s'achève. Je vous retrouve le mois prochain pour une autre émission où on parlera d'animaux, mais pas les mêmes, avec une invitée sans doute formidable. Et d'ici là, à bientôt.

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1: Cela coule comme l'eau, ce jeu d'eau de Ravel, interprété par Martha Argerich, dont je parlerai aussi dans un instant. Bienvenue à cette nouvelle émission de musicienne que j'ai le plaisir d'animer depuis quelques mois sous les ondes de fréquence protestante. Aujourd'hui, nous écouterons une jeune femme pianiste qui a un don rare. Elle est interprète de musique classique à la carrière internationale. Et elle a un don d'improvisation exceptionnel, notamment dans le style de jazz. Elle s'appelle Gabriela Montero. Elle est née en Argentine. Aujourd'hui, dans ses débuts de cinquantaine, elle a été révélée au grand public par la célèbre pianiste Martha Argerich, donc que nous venons d'entendre en Ravel, qui est comme elle née en Argentine. Martha Argerich a pendant 15 ans rassemblé dans une ville de l'Italie du Nord, Lugano, au bord du lac, chaque été, des jeunes musiciens et musiciennes dans un festival qui a fait le bonheur de milliers de mélomanes par l'énergie positive, joyeuse, fraternelle qui s'est dégagée de ces rencontres entre des jeunes musiciens très doués avec cette très grande dame du piano, aujourd'hui dans ses 80 ans, qui s'appelle Martha Argerich. Entre Gabriela et Martha s'est nouée une vraie amitié autour du piano et dans la vie. D'être compatriote avec l'espagnol comme première langue a sans doute favorisé cette amitié qui est d'abord musicale entre deux personnalités exceptionnelles. Gabriela a un véritable don d'improvisation, ce qui est assez rare aujourd'hui chez les musiciens de formation classique. Rappelons qu'autrefois, presque tous les grands pianistes et compositeurs savaient merveilleusement improviser. C'était le cas de Jean-Sébastien Bach au clavecin, à l'orgue, de Mozart au piano. Beethoven stupéfiait son public par ses improvisations. Schubert aussi, Chopin, Liszt, Brahms, tous des grands improvisateurs. Ils se mettaient au clavier et savaient tout jouer, inventer, transformer, exprimer à partir d'une simple idée musicale, souvent au vrai étonnement de leur public. Chez notre Gabriela s'ajoute encore autre chose. Elle transforme une page de musique classique en jazz, passant donc d'un langage musical à un autre. Ainsi, elle revisite des pages célèbres des grands compositeurs classiques en improvisation jazz. En recréant du neuf, on peut dire, avec de l'ancien, du jazz, avec du classique, de la surprise, avec ce qui est très connu, allant de la lettre d'une partition à l'esprit de la musique dans une liberté totale. Disons-le, cette rencontre entre musique classique et jazz n'est pas l'invention de notre Gabriela, loin de cela. Déjà chez le compositeur Gershwin, au tout début du XXe siècle, à New York, s'est produit une telle rencontre donc entre le jazz et la musique classique. En France, nous avons eu Crapelli, pianiste prodigieux, proposant des improvisations sur la musique de Jean-Sébastien Bach dans les années 60-70, qui a séduit un public nombreux. Mais on peut aussi penser à Keith Jarrett, ce Canadien improvisateur de jazz, et qui est aussi un grand interprète de musique classique. Ou encore l'Autrichien Friedrich Kulda dans les années 60-70, pianiste brillant en classique, mais qui donnait aussi des concerts en jazz. Il y a aussi eu des ensembles vocaux, comme de King Singers ou le Double Six, qui ont créé de superbes versions jazz de la musique de Bach. Et pas seulement. Vivaldi, Handel, voire Mozart se prêtent aussi à ce jeu-là, bien que Bach est sans doute qui elle semble inspirer le plus des improvisateurs jazz.

Haydn avec le choral Jésus, joie que mon cœur désire. Une de ses compositions les plus célèbres que vous connaissez certainement. Au début, Gabriella est fidèle à la partition de Bach, vous allez l'entendre, et à un moment, elle y ajoute son propre inspiration, transformant d'abord légèrement, ensuite clairement en jazz, cette page célèbre. Écoutons maintenant cet exploit d'improvisation, sans doute un peu préparé pour le CD de notre Gabriella, c'est un CD de EMI Classics.

Vous venez d'écouter la pianiste argentine Gabriela Montero dans une improvisation libre sur une mélodie célèbre de Jean-Sébastien Bach. Je l'ai dit tout à l'heure, la musique de Bach se prête très bien pour improviser là-dessus, et notamment dans ce style jazz. Pas si facile de dire pourquoi, mais une des raisons est certainement le schéma harmonique très sûr de Bach, aussi ses rythmes pleins de vitalité, ou encore tout simplement les belles mélodies de Bach. Quoi qu'il en soit, je pense qu'on puisse dire qu'aucun musicien du passé, du XVIIe, XVIIIe ou XIXe siècle, a inspiré tant de jazzmen ou de jazzwomen que notre Jean-Sébastien Bach, qui était lui-même, rappelons-le, un sacré improvisateur, probablement le meilleur de son siècle. Voici une autre improvisation de Gabriela sur une œuvre très connue de Bach, son prélude qui ouvre le recueil de 24 préludes et fugues. Cette première prélude, qui n'est pas le plus difficile, est jouée d'ailleurs par tous les amateurs de piano, mais si belle. Une musique qui coule comme une rivière, et c'est sans doute voulu par le maître dont le nom en allemand, Bach, veut dire justement rivière. Ici, donc, la petite rivière prendra un virage de jazz inspiré par la fantaisie de Gabriela Montero.

Ah, c'était bien beau. Nous enchaînons avec une autre improvisation de Gabriella Montero sur une page de Jean-Sébastien Bach, une de ses inventions à deux voix. Bach a écrit ses inventions pour ses élèves comme matériel pédagogique. Il est un excellent pédagogue, même pour ses propres fils, ce qui est exceptionnel. Mais dans ses partitions, sont relativement simples, ses inventions, bien que Bach est rarement simple, disons-le, Bach qu'il le fréquente depuis 50 ans. On le reprochait d'ailleurs de son vivant qu'il est rarement simple. Mais il était très pédagogue. Il y a dans ses pages pédagogiques des merveilles, d'ailleurs, ici, cette invention à deux voix qui inspire notre pianiste argentine à un énergique envolé de jazz, du pur Bach et du pur jazz. Ce que demande le peuple en plus, 3 minutes.

Vous trouvez ces improvisations de Gabriel Montero sur la musique de Bach sur un CD de Emi Classics Beyond Bach. George Friedrich Händel était avec Bach un des meilleurs clavecinistes de son temps, capable de tout jouer et de stupéfier ses auditeurs. Donc Händel, sa célèbre Sarabande a débuté sa belle carrière, si je peux dire, comme une pièce de clavecin, bien que reprise de mille manières dans la suite. Comme chez Bach, Händel trouve de superbe rythme qui se prête au jazz. Qu'est-ce qu'il y aura pensé lui-même d'ailleurs d'une version jazz de sa Sarabande? Difficile de savoir, mais je pense qu'il y aura été émerveillé. Händel adorait improviser autant au clavecin que à l'orgue. Il aimait d'ailleurs reprendre ses propres mélodies, voire partitions, pour les redonner à un public qui ne pouvait pas la réécouter comme nous avec un CD ou les ondes à l'époque, bien sûr. Autrement dit, Händel était champion pour reprendre ses propres bonnes idées et réussites musicales plus tardivement dans sa carrière. Je pense qu'il se sera bien entendu avec notre Gabriella qui interprète ici pour nous donc sa célèbre Sarabande. 3 minutes de Händel

Nous sommes ensemble dans mon émission musicienne ce soir et nous écoutons des improvisations jazz sur des partitions, des mélodies de musique classique par la pianiste Gabriela Montero, pianiste qui fait une belle carrière internationale d'interprète depuis que Martha Argerich l'a fait connaître au grand public, séduit par son jeu et surtout sa capacité donc d'improvisation où jazz et classique se rencontrent, ce qui est plutôt rare. Nous avons entendu des improvisations sur des thèmes de Bach et de Handel, et voici un autre compositeur tout à fait contemporain de ces deux-là, Domenico Scarlatti, qui était également un très grand improvisateur lui-même, extrêmement créatif, inventif. Les 500 sonates pour clavecin en témoignent avec éloquence et personne en a fait autant d'ailleurs, 500 sonates, que notre Scarlatti. Bien que ces sonates sont souvent juste 2-3 pages, même quand même, quelle profusion d'idées, de virtuosité d'ailleurs, chez notre Italien qui a fait une grande partie de sa carrière à la cour de l'Espagne au service de la reine qui chérissait son compositeur privé et savait apparemment très bien toucher le clavier parce que Scarlatti est souvent diaboliquement difficile et virtuose. Oui, cela s'entend dans la brillante improvisation de Gabriela, court 1 minute et demie, comme Scarlatti aimait être court pour tout dire et éblouir.

Une des œuvres la plus célèbre du XVIIIe siècle, déjà à l'époque, mais certainement aujourd'hui, ce sont les quatre saisons d'Antonio Vivaldi, n'est-ce pas? Que je vous ai présenté d'ailleurs Antonio Vivaldi dans une de mes émissions musique classique parole biblique sur ses ondes. Il y a quelques semaines encore, j'étais à Venise pour y entendre un ensemble italien interpréter cette belle musique. Musique qui est un coup de génie, disons-le, les quatre saisons de Vivaldi, une sorte de théâtralisation de la musique instrumentale inspirée donc par la nature, les quatre saisons, les orages d'été et les nuits glaciales d'hiver. Vivaldi nous le fait entendre avec cette vitalité, énergie incroyable, voire la rêverie poétique hors du temps qu'on trouve dans cette musique. À juste titre, universellement aimée aussi par les jeunes, parce que Vivaldi à son meilleur séduit toutes les générations. Voici de lui, reprise au piano pour une belle page d'improvisation jazz par Gabriele Montero. Toujours l'hiver de Vivaldi. 5 minutes, jeu de miroir entre une grande page de musique classique et le talent d'improvisation de notre jeune pianiste argentine.

On a peut-être un petit peu au moins reconnu Vivaldi là-dedans, mais les frissons d'hiver étaient bien là au début. Nous venons d'entendre le pianiste Gabriel Montero dans une improvisation, donc sur de musique classique et de Vivaldi. C'est une CD d'Amy Classics qui s'appelle Gabriel Montero Baroque, où elle montre tout son talent d'improvisateur. Voilà, nous étions avec nos amis baroques du XVIIIe siècle, Bach, Handel, Scarlatti, qui se prêtent très bien à ce jeu d'improvisation. Passons maintenant avec Gabriella au XIXe siècle chez nos amis romantiques, Chopin d'abord et d'autres. Est-ce qu'ils se prêtent aussi bien à ce jeu-là? Gabriella pense que oui, et nous allons découvrir cela avec une première improvisation de sa part sur un prélude de Chopin. De ses célèbres 24 préludes, en grande partie écrites pendant son voyage avec George Sand sur l'île de Majorque. J'en ai parlé d'ailleurs dans mon émission sur Chopin tout récemment. Oui, Chopin se prête aussi merveilleusement à l'art d'improvisation sur sa musique, pardon, lui qui était un improvisateur hors pair dans les salons de Paris dans ce début et milieu du 19e siècle. Et même son ami Liszt s'en étonnait et peut-être le jalousait. Voici donc 4 minutes de Chopin revisité par Gabriella Montero, prélude.

C'était juste un petit motif d'un prélude de Chopin qui a amené Gabriel à faire cette improvisation très, très jazz et très libre dans la suite. Rachmaninov est un compositeur russe exilé aux États-Unis au début du XXe siècle. Il sera un des plus grands pianistes de son siècle. Et ce qui est magnifique et unique, c'est que ses interprétations au piano, aussi de ses propres œuvres, ont été enregistrées, bien sûr avec la technique de l'époque, souvent mono, dans les années 30, 40. Les anciens parmi nous savent encore ce que c'est mono, au niveau de disque vinyle, n'est-ce pas? Mais nous avons donc de Rachmaninov ses propres interprétations de ses compositions. C'était du grand art, je peux vous le dire. Mais voici Rachmaninov par Gabriela, sa célèbre Focalise, une de ses mélodies rêveuses et uniques sorties de sa plume. Reprise donc dans une improvisation jazz, un peu rêveuse aussi. Je suis fan de Rachmaninov et vous pourriez écouter mon émission musicienne précédente consacrée à ce compositeur et la jeune interprète Katia Bounchvili, qui, comme une lionne, a terrassé ces deux magnifiques concertos pour piano et orchestre qui sont parmi les plus difficiles jamais écrites pour piano. Vous trouvez cette émission avec cette superbe musique sur les ondes donc de fréquences protestantes. Si vous cherchez sous mon émission passée et mon nom d'animateur Andreas Loff. Vous y trouvez d'ailleurs toutes mes émissions consacrées aux instruments de musique et ensuite aux grands compositeurs depuis 3 ans. Mais écoutons maintenant Focalise de Serge Rachmaninov, reprise dans une version jazz par Gabriel Montero, 4 minutes.

Nous étions en Russie et aux États-Unis avec Serge Rachmaninoff et une interprétation jazz de Gabriel Montero sur sa célèbre mélodie Focalise. Voyageons maintenant en Espagne qui a vu toute une génération de compositeurs fin 19e et début 20e siècle comme Villa-Lobos, Albinés, Rodríguez, Granados et d'autres. Certains ont vécu à Paris comme Albinés, contemporain de Debussy et Ravel, mais leur musique est clairement marquée par leur pays d'origine avec sa culture ibérique. Cela s'entend dans le magnifique Cuellas Olamaya El Ruiseñor de Granados, page pleine de poésie qui inspire clairement notre Gabriela. 4 minutes pour cette rencontre entre l'Espagne et le jazz, entre une partition célèbre de musique classique et les doigts si doués de notre jeune pianiste argentine Gabriela, enregistré en 2004 à Bruxelles. C'est un CD de Amy Records qui s'appelle Improvisation Gabriel Montero.

C'était une improvisation sur la belle mélodie de Quercha Solamaya et Ruiz Señor de Granados par Gabriela. Je vous ai parlé tout à l'heure de mon émission sur ces ondes consacrée à Serge Rachmaninoff et ces deux sublimes concertos pour piano orchestre, le numéro 2 et 3. Il en écrit 4 en tout. Sous les doigts de Katia Bounchvili, jeune pianiste d'origine arménienne, je vous ai fait entendre cela dans la avant-dernière émission musicienne. Ces deux concertos, le deuxième et troisième, donc, sont réputés parmi les plus difficiles à exécuter. Surtout, le célèbre deuxième concerto de Rachmaninoff est d'une inspiration incroyable avec un équilibre entre orchestre et piano rare et des mélodies inoubliables. Gabriel est apparemment d'accord avec ça parce qu'elle s'est ainsi inspirée du mouvement lent et si beau et poétique de ce deuxième concerto de Serge Rachmaninoff pour évoluer vers ses propres rêverie aux couleurs de jazz. Donc nous terminons notre émission consacrée à cette musicienne un peu exceptionnelle, Gabriele Montero, révélée par Marta Aguirre au Festival de Lucano il y a 10-15 ans maintenant et qui nous a, j'espère, émerveillés dans ses improvisations sur des thèmes de musique classique. Et voilà, je vous souhaite une bonne été, reposant avec de belles rencontres, voire de belles lectures aussi, ou belles musiques, rencontres musicales. Et je vous retrouve en septembre quand Radio Fréquence Protestante reprend de nouvelles émissions. Bonne nuit à vous et nous terminons donc avec une dernière version jazz. Rachmaninoff, son deuxième concerto, le mouvement lent, interprété par la pianiste argentine Gabriele Montero. Bonne nuit à vous.

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0: Bonjour à toutes et bonjour à tous. Merci d'être à l'écoute du Samedi Magazine. Les vacances sont proches. Buralistes, maisons de la presse et magasins de souvenirs ont déjà sorti leur présentoir de cartes postales, même s'ils ne comptent plus sur les cartes postales pour gonfler leurs chiffres d'affaires. À l'époque des selfies et des emails, le courrier que l'on reçoit par la poste devient de plus en plus rare. N'est-ce pas paradoxal que de consacrer exposition ou festival à des correspondances ? C'est le cas pourtant du festival qui se tient depuis 30 ans à Grignan dans la Drôme début juillet et de l'exposition du musée Carnavalet jusqu'au 23 août. Ces deux événements ont en commun de célébrer le 400e anniversaire de la naissance de Madame de Sévigné, la célèbre épistolière du XVIIe siècle. Il semble bien qu'à Carnavalet, le paradoxe attire. Depuis le 15 avril, l'exposition Madame de Sévigné, lettres parisiennes, fait le plein. Et j'ai le très grand plaisir d'accueillir aujourd'hui deux des commissaires de l'exposition. Anne-Laure Sol, bonjour.
1: Bonjour.
0: Vous êtes commissaire scientifique de l'exposition, conservatrice en chef du patrimoine, responsable du département des peintures et vitraux au musée Carnavalet, Histoire de Paris. David Simoneau, bonjour.
2: Bonjour.
0: Vous êtes commissaire scientifique associé de l'exposition, chargé des dessins du cabinet des arts graphiques au musée Carnavalet, Histoire de Paris. L'exposition Madame de Sévigné, lettres parisiennes, est l'occasion de redécouvrir les personnages et événements qui ont marqué le Paris du XVIIe siècle et aussi de revoir quelques idées reçues sur la célèbre marquise. L'une des bonnes surprises de l'exposition du musée Carnavalet, c'est de pouvoir écouter des lettres de personnages célèbres et de Madame de Sévigné et de se trouver ainsi directement plongé dans les événements de l'époque. Le premier témoignage que je vous propose d'écouter est un bref extrait d'une lettre de la grand-mère de Madame de Sévigné.
3: Vous me consolez bien des nouvelles que vous me dites de cette petite orpheline. Qu'elle sera heureuse si Dieu vous conserve et ma pauvre très chère sœur pour lui continuer votre sage et pieuse conduite. C'est la vérité que j'aime cet enfant, comme j'aimais son père et tout pour le ciel. Je me réjouis de la grâce qu'elle aura de communier à Pâques. J'en aurai bien mémoire et prie Dieu qu'à cette première réception de notre doux sauveur, il lui plaise de prendre une si entière possession de cette petite âme.
0: Jeanne de Chantal, veuve de Christophe de Rabutin de Chantal, est bien connue pour avoir fondé l'ordre de la Visitation. Elle écrit cette lettre en 1634. Sa petite-fille, Marie de Rabutin Chantal, la future marquise de Sévigné, a alors 12 ans. De sa naissance à son mariage, la future marquise de Sévigné a passé ses jeunes années dans le Marais. Que sait-on de sa naissance et de sa jeunesse, Anne-Laure Sol ?
1: Alors, cet enfant est né donc le 5 février 1626 à Paris, dans l'hôtel familial de sa famille maternelle, les Coulanges. Cet enfant est orpheline très tôt. Son père, donc Cels de Rabutin Chantal, meurt en combattant les Anglais à l'île de Ré en 1627 et sa mère, Marie de Coulanges, en 1633. Elle va donc être élevée par sa famille maternelle et entretenir un lien tout à fait tendre et intime avec sa grand-mère maternelle, donc Marie de Bèze. Sa grand-mère paternelle étant extrêmement occupée par sa mission dans le cadre de la fondation de l'ordre de la Visitation. Mais Jeanne de Chantal va toutefois, comme on peut se rendre compte avec l'extrait que vous venez de diffuser, porter un grand intérêt à l'éducation de cet enfant qui va être élevé au sein de la famille Coulanges à Paris par une gouvernante dont on connaît le nom, Anne Gohori. Et qui va recevoir une éducation tout à fait soignée et assez atypique pour une jeune fille de ce milieu dans les premières années du XVIIe

0: homme bourguignon au service de Louis XIII qui va connaître différentes disgrâces au cours de sa carrière de militaire et de libertin, mais qui est un de ses correspondants les plus importants. Donc cet enfant reçoit une éducation libre et soignée. Elle n'est pas envoyée au couvent, comme c'est souvent le cas pour les jeunes filles de l'aristocratie. On lui donne accès à la littérature contemporaine, de la littérature de son temps, mais aussi aux auteurs classiques. On lui apprend l'italien, on lui donne des cours de musique, des cours de danse, et elle se marie en 1644 avec un gentilhomme breton, Henri de Sévigné, qui disparaît tué en duel en 1651. La laissant jeune veuve en charge de deux enfants.
1: Alors, la jeune Marie, à l'occasion de son mariage, découvre la Bretagne, où le couple va séjourner, mais sans pour autant délaisser Paris. Oui. Et comme vous aviez commencé à nous le dire, de ce mariage naîtront deux enfants, avant que Madame de Sévigné ne se retrouve veuve à 25 ans. Paul Scarron, le premier mari de la future Madame de Maintenon et auteur réputé de la première moitié du XVIIe siècle, dresse un portrait très flatteur de la jeune veuve. Extrait.
2: Bel ange en deuil qui m'êtes apparu, je suis charmé de votre vue. Je ne l'aurais pas cru que vous fussiez de tant d'attraits pourvu. Sont-ils de votre cru ? Ou, si l'on vous les vend, enseignez-moi la rue où vous prenez de si charmants attraits qui charment de loin et de près.
1: Alors, après son veuvage, Madame de Sévigné va séjourner à Paris. Et donc, comment se passent ses premières années ?
0: Alors, donc, après son veuvage, elle va louer un hôtel rue du Temple, où elle va séjourner avec sa tante Henriette, marquise de la Trousse, pendant 18 ans. Elle est entourée d'un cercle d'amis, parmi lesquels Madame de Lafayette, avec qui elle est liée familialement, Paul de Gondi, le futur cardinal de Retz, et un nombre important de littérateurs, d'écrivains avec lesquels elle va entretenir une correspondance dès les années 1640, en particulier avec le grammairien Ménage. Elle fréquente aussi l'académicien Jean Chapelain, qui va être celui qui la présente, qui l'introduit à l'hôtel de Madame de Rambouillet, rue Saint-Thomas du Louvre. Et donc, elle mène une vie sociale tout à fait intense. Elle fréquente l'hôtel de Nevers, résidence des Plessis-Guénégaud, le cercle de Mademoiselle de Scudéry, celui de Nicolas Fouquet, surintendant des finances à Saint-Mandé et à Vaux. Donc, ces années sont très importantes pour Sévigné, car elle participe à la vie intellectuelle et littéraire de la capitale. Et elle bénéficie, dans ce cadre, d'une culture d'imprégnation qui va être tout à fait déterminante sur sa manière d'écrire. Sa conversation, son esprit sont très appréciés. Elle est célébrée par les poètes. Donc vous avez fait entendre cet extrait de Scarron. Il y a un autre poète qui s'appelle Jean Loret, hein, qui publie une sorte de journal en vers, La Muse historique, qui va aussi lui consacrer plusieurs éloges. Donc voilà, c'est une personnalité importante de cette nouvelle sociabilité qui s'épanouit dans les réduits et les ruelles, ainsi qu'on dénomme les cercles animés par les femmes dans la première partie du XVIIe siècle.
1: Alors, la marquise de Sévigné va avoir deux enfants, et l'aînée de ces deux enfants, c'est Françoise de Sévigné. La marquise a souvent été dépeinte comme une mère possessive. Qu'en pensez-vous, Anne-Laure ?
0: Alors écoutez, on a, c'est vrai, longtemps répété cette idée voilà, cette image de mère intrusive, un peu débordante dans son affection. Et cette idée, à force d'être répétée, est devenue une sorte de lieu commun qui a pour beaucoup consisté à réduire Sévigné à son rôle de mère et à lui dénier en quelque sorte son influence, son talent littéraire. Alors, pour être un peu factuel, parmi les 1000 lettres de Sévigné que nous connaissons aujourd'hui, 750 environ sont destinées à sa fille.
1: D'accord.
0: Elle lui écrit régulièrement, avec deux ou trois lettres par semaine, entre 1671 et 1680.

0: 1996, date de sa mort. Et dans ses lettres, elle mêle sentiments intimes, nouvelles de la cour et de la ville. Alors il faut savoir que comme pour toute correspondance, celle qui nous est parvenue par aussi un souci de transmission familiale, c'est la petite fille de Madame de Sévigné, Pauline de Simiane, qui s'est publication. Oui. Cette correspondance est forcément partielle. Hein, il y a aussi énormément de lettres perdues et des ensembles très probablement qui sont définitivement perdus. Malgré leur grande amitié, on ne connaît que quelques lettres entre Sévigné et Lafayette, alors que c'est l'amitié de toute une vie.
1: D'accord.
0: Donc on a projeté sur ce corpus des idées qui sont forcément un peu sentimentales en fait, hein.
1: D'accord.
0: Et qui sont pas non plus complètement dépourvues d'une forme de misogynie, puisque de renvoyer cette femme strictement à son rôle de mère,
1: oui,
0: était quand même aussi une façon de minorer beaucoup tous ses autres talents.
1: Alors, on vient parler de la mère, on va parler de la fille, la jeune Françoise qui, semble-t-il, avait ses entrées à la cour. Qu'en est-il exactement, David Simoneau ?
2: Oui, tout à fait. Françoise est certainement admise à la cour au tout début des années 1660. On sait qu'à très tôt, à l'âge de 16 ans, en janvier 1663, elle y fait une entrée triomphale, alors au sens propre comme au sens figuré, puisqu'en fait, elle apparaît pendant le carnaval sur scène au Palais Royal, dans le Ballet des Arts. Donc c'est un ballet de Lully, sur une musique de Lully et de Michel Lambert, avec un livret de Benserade. Et elle va danser avec, en compagnie du roi. Louis XIV danse dans ce même spectacle, et il est entouré des grands du royaume. Françoise effectue sa prestation apparemment avec brio, hein, en compagnie d'Henriette d'Angleterre, qui est la belle-sœur du roi, de la future Madame de Montespan, et puis aussi de Madame de Lavallière, qui est la maîtresse du monarque. Alors sa prestation fait grande impression, hein. Dans le livret, il est même écrit « Déjà cette beauté fait craindre sa puissance ». Alors, la mère et la fille sont régulièrement invitées aux fêtes mémorables de Versailles, hein, comme les plaisirs de l'île enchantée en 1664, ou alors 4 ans plus tard, au grand divertissement royal, où là, elles ont vraiment le privilège d'être conviées à la même table que le roi. C'est tout à fait important de le signaler. Alors, avant son mariage en 1669 avec le comte de Grignan, il y a des calomnies malheureusement qui vont circuler sur la fille, hein, sur le mépris qu'elle aurait envers ses prétendants, et puis aussi sur cette, on va lui reprocher aussi de s'être refusée au roi. Alors quand elle devient comtesse de Grignan, elle est une femme liée à un homme de pouvoir, hein. Grignan est promu lieutenant général du roi en Provence, et donc il est tout à fait normal que François soit présente de façon régulière à la cour.
1: Alors aujourd'hui, on parle de la Drôme provençale pour ce qui s'appelait à l'origine la Provence. Et donc, la comtesse de Grignan et son mari séjournent dans un château qui doit sa renommée à Madame de Sévigné. Je vous propose de le découvrir très rapidement.
3: Au cœur de la Drôme provençale, bâtie sur un promontoire rocheux, la silhouette majestueuse du château de Grignan domine le village. Ce monument est le plus grand palais de la Renaissance du Sud-Est. Et c'est juste à ses pieds que vivent Michel et Jean-Claude depuis 8 ans. Un couple qui vit une passion que l'on peut qualifier de peu commune.
4: Je suis amoureux de Grignan, du château, des rues, des paysages, du terroir, de l'air de Grignan. Comme disait la marquise de Sévigné, l'air de Grignan vous gourmande et vous tourbillonne.
3: Grignan resplendit aujourd'hui, mais ça n'a pas toujours été le cas. Détruit à la Révolution, démantelé, revendu, pillé, Grignan n'est plus qu'une ruine à la fin du XVIIIe siècle. C'est Marie Fontaine, riche et grande admiratrice de la marquise de Sévigné, qui fait renaître le château de ses cendres au début du XXe siècle. Marie Fontaine mettra 18 ans et toute sa fortune pour rendre à Grignan son faste d'antan. Paris tenu, on s'y croirait presque. C'est tout l'intérêt de la visite du château, dont le réaménagement permet de se projeter à travers les siècles. Dans la chambre de la comtesse de Grignan, par exemple, on est carrément propulsé au temps de la Renaissance. C'est peut-être dans ce grand cabinet que la comtesse répondait aux lettres de sa mère, la marquise de Sévigné. C'est de leurs échanges épistolaires que sont nées les fameuses correspondances.
5: Madame de Sévigné, elle s'intéressait à tout. C'est pour ça peut-être qu'on l'appelle la patronne des journalistes.
3: La marquise avait sa propre chambre au château, car elle y faisait de longs séjours. Il faut dire qu'à l'époque, voyager n'était pas une mince affaire. La marquise, qui s'éteint au château de Grignan en 1696.
6: Elle avait écrit une lettre à Jean Racine où elle avait dit notamment « Ici, nos nuits sont plus belles que vos jours ».
7: À partir de ce décès de la marquise, eh bien, va naître une légende autour de ce personnage et autour de ce lieu. Et on va lier Grignan à la marquise de Sévigné.
1: Alors, le comte et la comtesse de Grignan auront trois enfants, dont Pauline. Et Pauline jouera un rôle important puisque c'est elle qui va faire connaître la correspondance de sa grand-mère qui ne souhaitait pas être publiée de son vivant. Mais il est grand temps de se faire une idée du style de Madame de Sévigné.
8: Je m'en vais vous mander la chose la plus étonnante, la plus surprenante, la plus merveilleuse. La plus miraculeuse, la plus triomphante, la plus étourdissante, la plus inouïe, la plus singulière, la plus extraordinaire, la plus incroyable, la plus imprévue, la plus grande, la plus petite, la plus rare, la plus commune, la plus éclatante, la plus secrète jusqu'aujourd'hui, la plus brillante, la plus digne d'envie, enfin une chose dont on ne trouve qu'un exemple dans les siècles passés, encore cet exemple n'est-il pas juste, une chose que nous ne saurions croire à Paris, comment la pourrait-on croire à Lyon, une chose qui fait crier miséricorde à tout le monde, une chose qui comble de joie Madame de Rohan et Madame de Haute-Rive, une chose enfin qui se fera dimanche, où ceux qui la verront croiront avoir la berlue. Une chose qui se fera dimanche et qui ne sera peut-être pas faite lundi. Je ne puis me résoudre à la dire. Devinez-la ?
1: Époustouflant, non ? Vous avez deviné ce dont il s'agit ? Nos invités, oui, bien sûr. Il s'agit de...
0: Il s'agit de la lettre de l'annonce du projet de mariage de la grande mademoiselle avec le duc de Lauzun.
1: Tout à fait. Alors, comment Madame de Sévigné glane-t-elle ces informations pour son travail de chroniqueuse ?
0: Alors, on a entendu cette expression « patronne des journalistes » et elle n'est pas totalement usurpée, puisque Sévigné, dans cette deuxième partie du XVIIe siècle, qui est un moment en fait de l'essor du développement des imprimés périodiques, hein, il existe différents pré-journaux, si j'ose dire, qui vont se charger de diffuser des annonces, des récits d'actualité, comme la Gazette de Renaudot, le Mercure Galant de Donaud de Visé, ou encore des chroniques par lettres, hein, comme celle de Madame d'Uxelles. Madame de Sévigné, elle va aussi considérer que cette diffusion des nouvelles et leur transmission à ses correspondants est en quelque sorte un travail qui nécessite discipline et rigueur. Donc elle vit en plein quartier du Marais, elle fréquente aussi le Faubourg Saint-Germain. Elle est donc au cœur d'un réseau étendu de relations qui lui fournissent des informations de première main et qu'elle peut ensuite transmettre à ses correspondants, en particulier à ceux qui sont éloignés des lieux de pouvoir. Donc elle va, c'est vrai, s'attacher à rendre compte des nouvelles du règne, des nouvelles de la cour, des nouvelles de la ville, à la fois pour sa fille, mais aussi pour son cousin Bussy Rabutin, hein, donc, qui est exilé en Bourgogne à partir de 1666, ou son ami Pomponne, qui lui aussi est exilé au moment du procès Fouquet en 64, ou Ménage, hein, à qui est destinée la lettre que vous avez fait entendre tout à l'heure en 1670. Donc elle procède à Paris, en particulier à ce qu'elle appelle elle-même des tours de ville, au retour desquels elle énumère tout ce qu'elle a pu glaner comme nouvelles d'actualité, annonces de mariage, de promotion, de disgrâce, potins, faits divers, anecdotes. Et elle fait une synthèse, une analyse de ces informations qu'elle restitue sous la forme de récits. Par exemple, lors de l'affaire des poisons, elle raconte à sa fille à la fois le contenu des interrogatoires qu'elle obtient de différentes sources, mais aussi son témoignage de l'exécution de la Brinvilliers en place de Grève, même si elle dit qu'elle n'a pas vu grand-chose. Elle fait aussi grand cas des rumeurs qui entourent les personnes arrêtées et soupçonnées d'être impliquées. C'est donc en croisant ces sources et en éprouvant ces analyses qu'elle fait œuvre de journaliste.
1: Merci. Au XVIIe siècle, c'est dans les salons que se réunissent les intellectuels et notamment les femmes de lettres. Celui de Mademoiselle de Scudéry, chroniqueuse et auteure du plus long roman de la littérature française, est réputé pour être le centre de la préciosité. Alors, vous savez bien sûr que Molière s'est moqué dans sa pièce En un acte des précieuses ridicules. Je vous propose d'écouter un extrait d'une représentation de la troupe du théâtre Molière-Sorbonne, mais attention, le spectacle reprend les pratiques scéniques et la prononciation de l'époque.
9: Regardez-moi un peu sans rire.
10: Eh bien,
9: que dites-vous de notre visite? En êtes-vous fort satisfaite?
10: À votre avis, savons-nous sujet de l'être tous deux?
9: Pas tout à fait, à dire vrai.
10: Pour moi, je vous avoue que j'en suis tout scandalisé. A-t-on jamais vu, dites-moi, de paix que provinciale faire plus les rancheries que celle-là? Et deux hommes traités avec plus de mépris que nous. À peine ont-elles pu se résoudre à nous faire donner des sièges. Je n'ai jamais vu tant parler à l'oreille qu'elles ont fait entre elles, tant bailler, tant se frotter les yeux, et demander tant de fois qu'elle arrêtit. Ont-elles répondu que oui et non à tout ce que nous avons pu leur dire? Et ne m'avouerez-vous pas enfin que quand nous aurions été les dernières personnes du monde, on ne pouvait faire pis qu'elles ont fait?
9: Il me semble que vous prenez la chose fort à cœur.
10: Sans doute je l'y prends, et de telle façon que je veux me venger de cette impertinence. Je connais ce qui nous a fait mépriser. L'air précieux n'a pas seulement infecté Paris, il s'est aussi répandu dans les provinces, et nos donzelles ridicules en ont cumé leur bonne part. En un mot, c'est un ambigu de précieuse et de coquette que leur personne. Je vois ce qu'il faut être pour en être bien reçu, et si vous m'en créez, nous leur jouerons tous deux une pièce qui leur fera voir leur sottise et pourra leur apprendre à connaître un peu mieux leur monde.
1: Alors Molière se montre vraiment impitoyable vis-à-vis de ces précieuses et peut-être un peu manque-t-il d'objectivité. Alors en quoi consistait vraiment la préciosité à l'époque, David Simoneau?
2: Alors, on pourrait peut-être d'abord faire une petite mise au point. La préciosité est un mot qui a été détourné de son sens. Alors, à l'origine, il n'avait pas la connotation péjorative que nous lui connaissons. Il désignait quelque chose de rare, de supérieur. Et c'est à partir à peu près de 1654 qu'il a été détourné de son sens pour évoquer certaines femmes afin de les dénigrer. Alors, ces femmes se regroupent sous des affinités communes. Hein. Ce sont des femmes cultivées, intellectuelles, qui cherchent à s'instruire et aspirent notamment à de nouvelles règles de sociabilité basées en fait sur le respect et l'amitié entre les sexes. Évidemment, la pièce comique de Molière a malheureusement associé depuis 1659 dans notre mémoire collective les mots précieuses et ridicules et va faire connaître à ces fameuses précieuses un long purgatoire malheureusement. Alors, aussi le mot salon, hein, qui il faut préciser que c'est un mot qui a été inventé qui est venu plus tard au 18e, hein, dans le sens que nous le connaissons, et donc il faudrait préférer pour les termes salon et préciosité parler de cercles galants, hein, et de culture galante. Alors ces cercles sont souvent orchestrés par des femmes de la noblesse qui se réunissent chez elles. Elles réunissent aussi des personnalités intellectuelles, des écrivains, des scientifiques, des artistes afin d'échanger. Et on souhaite, notamment grâce à la conversation, retrouver un peu cet esprit humaniste, hein, dont on pensait alors être la caractéristique du Moyen-Âge et de l'amour courtois. Un des cercles majeurs est celui de la marquise de Rambouillet, près du Louvre, Pour elle, c'était, l'idée était vraiment de débrutaliser les hommes, hein, comme elle le disait. Il ne faut pas oublier qu'on est dans un quotidien très, très violent, hein, sous Louis XIII. Il y a beaucoup de duels et on a encore en mémoire, hein, les massacres des guerres de religion. Donc en fait, ces académies mixtes, hein, comme on peut les évoquer, va reconnaître la valeur de la supériorité de l'esprit et non pas une quelconque supériorité masculine. Hein. C'est vraiment un endroit d'émulation. On va échanger sur la littérature, sur les arts, etc. Et on parle beaucoup de romans, notamment le grand roman de l'époque, L'Astrée d'Honoré d'Urfé, qui a vraiment compté pour toute cette génération. Et puis on va s'adonner aussi à des jeux savants, hein, comme les anagrammes. Par exemple, Madame de Rambouillet se faisait appeler Arthénis, hein, qui est l'anagramme de Catherine. Alors, vous l'avez évoqué, un des cercles importants, c'est celui de Madeleine de Scudéry. On appelait à l'époque, on lui affublait le nom à l'époque de souveraine des précieuses. Elle prend un peu la suite de l'hôtel de Rambouillet. Elle va recevoir dans le Marais tout un groupe également, vraiment la haute société parisienne. Or, il y aura notamment la marquise de Sablé, qui a des affinités jansénistes, Mesdames de Lafayette, bien sûr, et Sévigné, hein, qui sont très, très liés. Et puis, la marquise de Plessis-Bellière, qui était proche du surintendant Fouquet, Antoinette des Houlières, qui était considérée comme la dixième muse, mais aussi des hommes, hein, comme je l'ai dit, hein, des académiciens, Chapelain, La Rochefoucauld, l'auteur des Maximes. Et puis aussi, on voit Corneille qui est présent, qui lui demande parfois des conseils. Et on voit que Scudéry était vraiment une écrivaine incontournable. Hein. Elle a publié notamment un roman fleuve, Clélie, pendant de 1654 à 1660, et qui à chaque parution rencontrait un succès incroyable. Alors j'ai parlé du jeu des anagrammes, on peut aussi parler du jeu des portraits. Et ce jeu des portraits, en fait, était publié ou alors lu dans ces cercles. C'était une manière aussi de décrire quelqu'un que l'on appréciait, les caractéristiques physiques et morales. Et puis, c'était les auditeurs et les lecteurs qui devaient désigner et qui devaient connaître qui se cachait sous ces noms. Et ainsi, Sévigné a apparu sous le nom de la princesse Clarinthe.

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1: C'était un extrait de l'ouverture du Ballet des Arts de Jean-Baptiste Lully, un extrait que vous pourrez entendre si vous allez visiter l'exposition. Et donc, comme on le disait, Madame de Sévigné fréquente le salon de Madeleine de Scudéry, qui la dépeint sous les traits de la princesse Clarinthe dans Cléry, le livre d'histoire romaine dont vous nous avez parlé. Écoutons un bref extrait de ce portrait plutôt flatteur.
2: Quant à son esprit, je ne sais si je pourrais vous le faire bien comprendre, mais je sais bien qu'il n'en fut jamais un plus agréable, mieux tourné, plus éclairé ni plus délicat. Elle a l'imagination vive, et l'air de toute sa personne est si galant, si propre et si charmant, qu'on ne peut sans honte la voir sans l'aimer. Sa conversation est assez divertissante et naturelle. Elle parle juste, elle parle bien, elle a même quelquefois certaines expressions naïves et spirituelles qui plaisent infiniment. Et quoiqu'elle ne soit pas de ces belles immobiles qui n'ont point d'action, toutes les petites façons qu'elle a n'ont aucune affectation et ne sont qu'un pur effet de la vivacité de son esprit, de l'enjouement de son humeur et de l'heureuse habitude qu'elle a prise d'avoir toujours bonne grâce. Au reste, Clarinthe aime fort à lire. Et ce qu'il y a de mieux, c'est que sans faire le bel esprit, elle entend admirablement toutes les belles choses. J'oubliais à vous dire qu'elle écrit comme elle parle, c'est-à-dire le plus agréablement et le plus galamment qu'il est possible. Ce qu'il y a encore de remarquable en cette princesse, c'est que ses charmes sont si grands et si inévitables que contre la coutume, elle gagne le cœur des dames aussi bien que celui des hommes, et qu'elle ne s'est pas moins bien inspirée de l'amitié que de l'amour.
1: Madame de Sévigné avait aussi son propre cercle. Ses lettres nous ouvrent les portes de l'hôtel Carnavalet et de son salon de musique. Qu'avez-vous choisi de nous faire découvrir des habitudes de la maisonnée dans l'exposition Anne Lorsol?
3: Alors, Madame de Sévigné s'installe à l'hôtel Carnavalet en 1677. Elle est locataire de l'hôtel pour une somme tout à fait considérable, 2000 livres par an. Et elle n'a pas les moyens de prendre en charge seule ce loyer. Donc elle va inventer un système de colocation où elle va partager avec certains membres de sa famille, les Grignans lorsqu'ils sont de passage à Paris, des amis, l'espace de l'hôtel. Et chacun s'acquittera d'une sorte de quote-part en fonction du nombre de pièces qu'il occupe. Donc c'est une société tout à fait joyeuse, amicale, familiale, qui se fréquente dans l'hôtel. Et la correspondance donne beaucoup d'exemples hein, de la joie de Madame de Sévigné au moment de son installation. Elle a 51 ans à ce moment-là et elle va effectivement mettre beaucoup de cœur à parler de l'aménagement des lieux, des achats qu'elle fait pour que tout le monde y trouve tout le confort qu'elle estime nécessaire. Alors, elle ne vit plus cette vie mondaine dont il était question avec la même intensité. Elle va recevoir effectivement chez elle ses familiers, ses intimes, au premier plan desquels Madame de Lafayette, le duc de La Rochefoucauld. Elle paraît moins à la cour et elle va effectivement entamer une période de sa vie dans laquelle elle va beaucoup se consacrer à la lecture, en particulier aux auteurs de théâtre et à Corneille qu'elle aime par-dessus tout. Également à la pratique du chant. On sait qu'elle prend des cours de chant et elle offre dans la correspondance un témoignage tout à fait rare et précieux de son amour du chant et son amour du chant en tant qu'interprète, mais aussi en tant que spectatrice, puisqu'elle livre des pages très justes et très émouvantes, en particulier du spectacle d'Attis auxquels elle assiste en personne. On sait aussi que des sortes de récits, de tours de chant, si j'ose dire, enfin en tout cas de soirées consacrées au chant, sont consacrées à Carnavalet, mais aussi dans les hôtels des particuliers des amis qu'elle fréquente. On présente d'ailleurs dans l'exposition un recueil tout à fait incroyable des meilleurs airs d'Attis, hein, qui se chantaient comme ça dans des sociétés resserrées. Et puis, on sait qu'elle pratique l'art de la conversation, son plaisir aussi des jeux de cartes. Et dans l'exposition, pour évoquer cette intimité très joyeuse, très animée, nous nous sommes fondés sur l'inventaire après décès qui a été dressé à l'hôtel Carnavalet en 1796, après sa mort, et qui permet comme ça d'évoquer à partir d'objets, de mobilier, son environnement et dans quel cadre elle vivait et elle recevait les amis qui lui étaient si chers.
1: Et Madame de Sévigné suit de près l'actualité. Un premier exemple de ce qui, à notre époque, ferait les grands titres des journaux télévisés. Ça se passe à Chantilly et l'épisode de la marée qui n'arrive pas est bien connu. Voici un extrait tel que relaté par Madame de Sévigné.
4: Le roi arriva jeudi au soir. La chasse, les lanternes, le clair de la lune, la promenade, la collation dans un lieu tapissé de jonquilles, tout cela fut à souhait. On soupa. Il y eut quelques tables où le rôti manqua, à cause de plusieurs dîners où l'on ne s'était point attendu. Cela saisit Vatel. Il dit plusieurs fois « Je suis perdu d'honneur. Voici un affront que je ne supporterai pas. » À 4 heures du matin, Vatel s'en va partout. Il trouve tout endormi. Il rencontre un petit pourvoyeur qui lui apportait seulement de charges de marée. Il lui demanda « Est-ce là tout ?» Il lui dit « Oui, monsieur. » Il ne savait pas que Vatel avait envoyé à tous les ports de mer. Il attend quelque temps. Les autres pourvoyeurs ne viennent point. Sa tête s'échauffait. Il croit qu'il n'aura point d'autre marée. Vatel monte à sa chambre, met son épée contre la porte et cela passe au travers du cœur. Mais ce ne fut qu'au troisième coup. Car il s'en donna deux qui n'étaient pas mortels. Il tombe mort. La marée, cependant, arrive de tous côtés. On cherche Vatel pour la distribuer. On va à sa chambre. On heurte. On enfonce la porte. On le trouve noyé dans son sang.
1: Derrière l'éclat du château de Versailles et les chefs-d'œuvre de Racine ou de Molière, le grand siècle cache une réalité criminelle. L'un des plus grands scandales du règne de Louis XIV, c'est l'affaire des poisons qui terrifia le roi lui-même. Dans l'exposition du musée Carnavalet, on peut écouter la lecture de 3 lettres de la marquise de Sévigné. Voici 2 brefs extraits concernant 2 des principales protagonistes de l'affaire des poisons.
4: Enfin, c'en est fait. La Brinvilliers est en l'air. Son pauvre petit corps a été jeté, après l'exécution, dans un fort grand feu et les cendres au vent. De sorte que nous la respirerons, et par la communication des petits esprits, il nous prendra quelque humeur empoisonnante dont nous serons tous étonnés. Elle fut jugée dès hier. Ce matin, on lui a lu son arrêt, qui était de faire amende honorable à Notre-Dame et d'avoir la tête coupée, son corps brûlé, les cendres au vent. Elle est morte comme elle a vécu, c'est-à-dire résolument. Elle entra dans le lieu où l'on devait lui donner la question, et voyant 3 seaux d'eau, « C'est assurément pour me noyer, car de la taille dont je suis, on ne prétend pas que je boive tout cela. » Je ne vous parlerai que de Madame Voisin. Ce ne fut point mercredi, comme je vous l'avais mandé, qu'elle fut brûlée, ce ne fut qu'hier. Elle savait son arrêt dès lundi, chose fort extraordinaire. Le soir, elle dit à ses gardes, « Quoi, nous ne ferons point medianoche ?» Elle mangea avec eux à minuit, par fantaisie, car il n'était point jour maigre. Elle but beaucoup de vin. Elle chanta 20 chansons à boire. Le mardi, elle eut la question « ordinaire, extraordinaire ». Elle avait dîné et dormi 8 heures. Elle fut confrontée à mesdames de Dreux, Le Ferron et plusieurs autres sur le matelas. On ne dit pas encore ce qu'elle a dit. On croit toujours qu'on verra des choses étranges.
1: Suicide de Vatel, affaire des poisons. Madame de Sévigné relate par le détail ces affaires qui agitent la cour de Louis XIV. Elle semble en connaître les dessous. Alors, quels étaient ses liens avec la cour, David Simoneau ?
5: En fait, la marquise a toute sa place à la cour. Elle est issue d'une vieille noblesse bourguignonne par ses grands-parents, d'une illustre famille bretonne par son mari. Mais elle va fréquenter, bien sûr, la cour toute sa vie, mais de façon, au début, de façon assidue, puis avec le temps, plus sporadiquement. Alors, tout avait bien commencé, si je puis dire. Sa grand-mère, Jeanne de Chantal, était une proche d'Anne d'Autriche. Et on sait que jeune, Sévigné se distinguait à la cour par sa beauté, son esprit, sa conversation. Même la reine Christine de Suède, de passage en France, a été enchantée d'avoir enfin pu la rencontrer. Et puis, le couple Sévigné n'a pas pu avoir deux fonctions à la cour. Il y a eu, comme elle l'a écrit, les prisons et les exils. On constate qu'elle a en fait toujours fréquenté les disgraciés en quelque sorte. Son mari était frondeur, son oncle par alliance, le cardinal de Retz, était détesté par Louis XIV, il a été embastillé. Et puis elle était aussi proche également de la grande mademoiselle, la cousine turbulente et frondeuse du roi. Et puis aussi, pour finir, l'ouvrage de son cousin Bussy-Rabutin, L'histoire amoureuse des Gaules, qui a fait véritablement scandale, qui a provoqué le courroux du roi en 1666, ne l'a pas aidé non plus dans son ascension sociale. Alors, Madame de Sévigné est finalement restée une dame de qualité de la ville et non de la cour. Elle continue cependant de se rendre aux festivités officielles, aux bals, mais souvent par nécessité. Elle fait sa cour, comme elle dit, c'est-à-dire qu'elle est présente aux côtés des grands du royaume, et cela s'apparente pratiquement à un travail. Elle y représente sa famille, et cela lui permet de solliciter des rendez-vous privés avec les ministres, notamment. Elle montre dans sa correspondance, ce qui est intéressant, un lien tout particulier avec le frère du roi, Philippe d'Orléans, qu'elle a dû connaître chez la marquise de Sablé. Alors, il faut souligner aussi qu'elle est entourée vraiment des grands. Son amie, Madame Scarron, va devenir la future épouse morganatique du roi. Sa cousine par alliance également, Madame de Coulanges, et la cousine de Louvois. Donc, ce sont des personnes proches qui sont au cœur de la cour. Et puis, elle va voir aussi son petit-fils, Louis Provence, qui va faire des débuts tout à fait prometteurs à Versailles. Et c'est finalement une chance cette absence de fonction à la cour, puisque ça lui permet d'avoir ce regard acéré qu'on aime tellement sur les luttes intestines entre les courtisans, les guerres de préséance, et qu'elle va retransmettre fidèlement à sa fille, pour notre plus grand plaisir. Et elle évoque notamment dans ses lettres, par exemple, les pauvres cervelles qui sont remplies de rien et de compliments.
1: Et puis, il y a l'affaire Fouquet. Alors, l'affaire Fouquet, c'est une affaire d'État que la marquise de Sévigné dit l'a touchée personnellement. De quoi s'agit-il ?
5: Alors, l'affaire Fouquet, c'est en fait la prise officielle du pouvoir par Louis XIV. Colbert va vouloir la tête de Fouquet, véritablement. Fouquet va être emprisonné, il va être arrêté. On va l'accuser d'avoir détourné l'argent public et puis de fomenter un complot contre le roi. Alors, Madame de Sévigné va être tout à fait désolée. Ça va être un véritable tsunami dans les amis de Fouquet, et parmi eux, Madame de Sévigné, qui avait un rôle important dans le cercle de Fouquet. Elle va être compromise au tout début, puisqu'on va retrouver une lettre dans les affaires qui ont été saisies du surintendant. Cette lettre ne sera pas finalement compromettante pour elle. Elle aura eu très peur. Et puis, elle va avoir ce courage extraordinaire au fur et à mesure du procès. On a les lettres qui datent, c'est un procès qui va durer extrêmement longtemps, qui va durer 3 ans, et on a les courriers de décembre 1664, à la fin du procès, où elle a ce geste absolument incroyable, c'est qu'elle va retransmettre un ami de Fouquet, grâce à l'appui d'Olivier de Lefebvre d'Ormesson, qui est juge à ce procès qui est tenu à huis clos. Elle va retransmettre des informations tout à fait confidentielles, et puis elle va, c'est un courage extraordinaire entre elle et d'Ormesson, de pouvoir divulguer ce genre d'informations qui auraient pu lui coûter très cher, et ce qui nous donne, on a la chance de pouvoir conserver grâce à ces lettres ce qui s'est passé effectivement au procès, et d'avoir l'attitude de Fouquet, l'attitude des juges, ce qui est tout à fait intéressant.
1: Alors, on a évoqué tout à l'heure l'abbaye Notre-Dame de Livry, aujourd'hui Livry-Gargan, où Madame de Sévigné aime à séjourner. Et c'est de là qu'elle relate à sa fille Françoise sa longue conversation avec l'illustre Robert Arnaud d'Andilly, qui a joué un rôle important dans le mouvement religieux du jansénisme qui a marqué le XVIIe siècle.
4: Je partis hier à ces matins de Paris. J'allais dîner à Pomponne. J'y trouvais notre bonhomme qui m'attendait. Je n'aurais pas voulu manquer à lui dire adieu. Je le trouvai dans une augmentation de sainteté qui m'étonna. Plus il approche de la mort, et plus il s'épure. Il me gronda très sérieusement, et transporté de zèle et d'amitié pour moi, il me dit que j'étais folle de ne point songer à me convertir, que j'étais une jolie païenne, que je faisais de vous une idole dans mon cœur. Que cette sorte d'idolâtrie était aussi dangereuse qu'une autre, quoiqu'elle me parût moins criminelle, qu'enfin je songeasse à moi. Il me dit tout cela si fortement que je n'avais pas le mot à dire. Enfin, après 6 heures de conversation très agréable, quoique très sérieuse, je le quittai et vins ici, où je trouvai tout le triomphe du mois de mai.
1: Alors, dans l'extrait que nous venons d'entendre, il est question de Pomponne. Or, monsieur de Pomponne, fidèle ami de la marquise, était le fils de Robert Arnaud d'Andilly. Que sait-on de la place de la religion dans la vie de Madame de Sévigné, David Simoneau ?
5: Bien, comme toute catholique de sa condition à cette époque, hein, Sévigné est évidemment éminemment croyante et pratiquante. Elle est tout à fait en phase également avec la politique gallicane de Louis XIV vis-à-vis du pape. Et elle est très favorable à la répression qui s'exerce sur les protestants au moment de la révocation de l'édit de Nantes et des dragonnades en Provence. Mais voilà, elle trouve, ce qui est paradoxal, elle trouve quand même que, la religion juive, pour elle, est quelque chose de magnifique. Alors, elle fréquente bien sûr la plupart des établissements religieux de la capitale, prioritairement ceux de son quartier du Marais, qu'elle adore, hein, les églises, les couvents, et notamment le couvent des Filles Bleues, qui est accolé à l'hôtel Carnavalet, et bien sûr la Visitation, fondée par sa grand-mère Jeanne de Chantal, qui est rue Saint-Antoine. Alors, la question du salut va la préoccuper de plus en plus, alors qu'elle avance en âge, hein. Elle oriente ses lectures en fonction de ses interrogations, et elle choisit des livres proches de ceux affectionnés par les fidèles de Port-Royal, hein, qu'elle côtoie. Elle lit beaucoup Blaise Pascal, dont elle a été une des premières lectrices, hein, en assistant aux fameuses lectures des provinciales à l'hôtel de Nevers. Et puis elle lit aussi très fréquemment les textes de Saint-Augustin, et puis aussi Pierre Nicole, hein, dont elle parle comme d'un viatique, hein, une sorte de remède, hein, qu'on doit garder sous la main, comme le vinaigre qui aide à se sentir mieux en cas de défaillance. Alors, elle ne veut surtout pas appartenir à un clan, hein. Elle écrit d'ailleurs « Je n'ai que faire de savoir la querelle des jansénistes et des molinistes pour décider. Il me suffit de ce que je sens en moi. » Voilà. C'est quelqu'un qui se pose énormément de questions. Elle, au cours de ce cheminement spirituel, elle se demande notamment si elle est assez dévote, hein. C'est quelqu'un qui recherche à être une chrétienne sincère. Elle s'insurge vraiment contre les conversions fausses. Elle dit « Le péché vaut mieux que l'hypocrisie. » Voilà. Alors, les lettres reviennent inlassablement sur l'importance de la providence. Hein. C'est un terme qui revient tout le temps dans ses écrits, à ses yeux, la providence détermine la destinée humaine. Et nous avons vraiment une âme tourmentée. Hein. D'ailleurs, on l'a montré dans l'exposition où on a fait inscrire sur le mur de la dernière salle du parcours, hein, qui évoque la religion, cet extrait d'une lettre qui dit « Je suis embarqué dans la vie sans mon consentement. Il faut que j'en sorte. Cela m'assomme. Et comment en sortirai-je ? » Alors, ces questions qu'elle se pose à elle-même et qu'elle partage avec sa fille restent bien sûr de l'ordre de l'intime. Pour elle, la religion, c'est vraiment une affaire privée. Elle n'a pas besoin, par exemple, de directeur de conscience, hein, comme ces femmes, d'autres femmes de la noblesse peuvent l'avoir. Pour elle, le directeur de conscience, c'est beaucoup, c'est vraiment quelque chose de trop intrusif dans la vie. Et elle rejette vraiment aussi toutes les formes ostentatoires de dévotion, la piété trop démonstrative dont elle se moque. C'est le cas, par exemple, de certaines processions qui traversent la capitale en portant les châsses des saints Geneviève et Marcel, et qu'elle décrit avec beaucoup d'humour. Alors évidemment, bien sûr, Sévigné assiste quand même au grand spectacle mondain que sont les sermons des grands prédicateurs. Alors elle a une nette préférence pour le célèbre Père Bourdaloue qui prêche dans les grandes églises parisiennes. Il s'agit là vraiment d'éclatantes démonstrations de rhétorique. On admire vraiment les brillants talents oratoires. Et elle évoque un homme qui frappe comme un sourd et dont les sermons sont d'une force à faire trembler les courtisans.
1: Alors l'exposition Madame de Sévigné à l'hôtel Carnavalet se poursuit jusqu'au 23 août. Et que vous soyez parisien ou de passage dans la capitale, je vous encourage vivement à aller la voir. L'originalité de sa conception et des innovations comme les lectures enregistrées ont encore un parcours facile à lire et à comprendre, mérite vraiment le détour. Merci Anne-Laure Sol et David Simoneau de nous avoir fait découvrir quelques trésors de l'exposition Madame de Sévigné, à voir au musée Carnavalet. Merci à toutes et à tous de votre écoute. 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

dédicace à Raphaël Warnery. Et impossible de ne pas dire allez l'OM, quand même, on le dit, allez. Une chanson sur le fait d'oser sauter. Jump, c'est Van Halen en 1984. Et c'est l'invitation à foncer malgré la peur. Le texte, il tient dans son refrain. Autant sauter, arrête d'hésiter, tente ta chance, en amour comme dans la vie. Plus besoin d'hésiter, quoi. C'est un appel à plonger, à prendre le risque plutôt que de rester planté au bord. Une énergie positive parce que thérapeutique qui te pousse dans le dos. Côté sonorité, c'est ce riff de synthé légendaire, un groupe du hard rock qui passe au clavier, ce qui fait grincer les dents les plus puristes de l'époque d'ailleurs. Surmonté du solo de guitare incandescent, incroyable d'Eddie Van Halen et la gouaille flamboyante de David Lee Roth. Du rock de stade, du rock énorme, jubilatoire. Jump, c'est la chanson qui te pousse dans le vide et qui te fait kiffer, qu'importe ta vie. On l'écoute un petit peu.

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0: Coupé !
1: Vous écoutez La Dernière Séquence, l'émission qui raconte l'histoire du cinéma à travers celle de ses plus grands réalisateurs. James Cameron, né en 1954 à Kapuskasing, une petite ville de l'Ontario au Canada. Fils d'un ingénieur et d'une infirmière, rien ne le destine a priori au cinéma, si ce n'est peut-être une fascination précoce pour les images, la mécanique et les mondes imaginaires. Adolescent, sa famille déménage en Californie où il intègre le Fullerton Community College pour y étudier la physique, puis l'anglais, avant de le quitter au bout d'un an seulement. Entre trips ou LSD et consommation de cannabis, Cameron se retrouve chauffeur routier. Mais la découverte de Star Wars en 1977 va tout changer. Il veut être cinéaste. S'il filme son premier court-métrage, Xenogenesis, en 1979, grâce à un prêt consenti par des dentistes, Cameron passe par la marge de l'industrie hollywoodienne avant de sortir son premier long. Il est tour à tour technicien, maquettiste chez Roger Corman, puis assistant sur des productions à petit budget. Très tôt, il développe une conviction qui ne le quittera plus. La technique n'est pas le support du récit, elle en est le moteur dramatique. Son entrée dans la réalisation se fait presque clandestinement avec Piranha 2 de Spawning, rapidement suivi d'un petit film qui va tout changer, The Terminator. Depuis, Cameron s'est imposé comme une figure majeure du cinéma américain. Un cinéaste autodidacte, obsessionnel, capable de penser à la fois le scénario, la technique et la mise en scène comme un seul et unique système narratif. Car avec James Cameron, le cinéma ne se contente pas de raconter des histoires. Il devient un espace d'expérimentation où la technologie n'est jamais un simple outil, mais une extension du récit lui-même. Depuis les dystopies mécaniques des années 80 jusqu'au monde numérique d'Avatar, son cinéma épouse une trajectoire rare, celle d'un auteur pleinement intégré à l'industrie hollywoodienne, mais qui ne cesse d'en détourner les moyens pour imposer sa vision. De Terminator à Aliens, de Titanic à Avatar, ces films dessinent en effet une cartographie précise de ses obsessions. La survie, la transformation du corps, la confrontation entre l'humain et la machine, mais aussi la possibilité, toujours fragile, d'une rédemption par l'action, voire le sacrifice. C'est donc à l'exploration des mondes de James Cameron que nous vous invitons pour cette dernière émission de la saison.

0: Nous voilà tout de suite dans le grand bain, n'est-ce pas, Pierre?
1: Oui, musique de Brad Feidel, Terminator, le thème, voilà.
0: Donc,
1: extraordinaire.
0: Film qui sort le 25 octobre 1984 aux États-Unis, qui voit dans le rôle du Terminator le Arnold Schwarzenegger post-Conan, puisqu'il venait de tourner Conan, donc bon, c'est un peu un tournant dans la carrière de
1: Schwarzenegger. Et originellement casté pour jouer le rôle du gentil.
0: Absolument.
1: Qui est tenu par Michael Biehn dans le film, et puis il a dit à Cameron, oh, je pense que ça serait plus amusant si j'étais le méchant.
0: Voilà. Et Linda Hamilton, que l'on retrouvera dans les suites de ce qui va devenir une des grandes sagas de l'histoire des blockbusters américains. Avec à la réalisation de James Cameron, mais il est également au scénario et au montage. Donc c'est un budget de 6,4 millions, hein, ce qui est quand même pour un deuxième film à l'époque loin d'être négligeable, et qui va générer 78 millions de dollars au box-office. Donc un énorme succès de ce film qui raconte, dans le Los Angeles du milieu des années 80, l'histoire d'une jeune serveuse, Sarah Connor, qui va voir sa vie basculer lorsqu'un homme venu du futur, Kyle Reese, tente de la sauver d'un tueur implacable, un cyborg envoyé par une intelligence artificielle appelée Skynet. Donc le film, c'est un succès qui dépasse toutes les espérances de l'équipe de production. Et une critique qui va saluer l'efficacité du récit, la tension constante, l'inventivité visuelle, le mélange de films de science-fiction et de films noirs. Enfin, cette espèce d'hybridation cameronienne qui va être une des griffes constantes, hein, du cinéma de notre ami James.
1: Oui, et puis qui se nourrit aussi de tout un imaginaire. Les récits de Harlan Ellison, par exemple. Et on ne le dira jamais assez, mais de l'aveu même de James Cameron lui-même, ce Terminator est son adaptation très personnelle du Days of Future Past des X-Men, qui reprend même un peu la même trame, hein, puisque il s'agit d'un voyage dans le temps pour essayer de pallier à une situation qui va déclencher quelque chose d'irréparable. Donc
0: avec Chris Claremont au scénario.

0: des artistes tels que Jack Kirby, Jim Steranko, etc. Donc c'est quelqu'un qui connaît ce monde-là.
1: Et qui aurait dû adapter le Spider-Man
0: Si
1: monsieur n'avait pas fait faillite.
0: Voilà, il a été également à la manœuvre de l'adaptation de Spider-Man avant la reprise de Sam Raimi. Et donc voilà, oui, Terminator marque effectivement non seulement l'entrée en scène de Cameron, hein, si on accepte ce Piranha 2 dont il a été viré, hein, et oui. Où il a été obligé de forcer la salle de montage le soir pour pouvoir monter, et donc voilà. Mais c'est vraiment son film, qui va le rendre célèbre et qui surtout va poser les bases de tous ces thèmes qui vont être récurrents.
1: C'est séminal, hein.
0: Voilà, ouais. Tous ces thèmes récurrents. Comme tu l'as si bien dit, James Cameron, avant d'être un cinéaste, c'est avant tout un ingénieur.
1: C'est un technos, hein. Ouais.
0: C'est vraiment un ingénieur qui, en plus avec son frère, bien plus tard, vont pallier à des situations de tournage extrêmes, hein, puisque il embarque son frère dans le tournage de Abyss, par exemple, pour mettre au point les caméras sous-marines, les bathyscaphes. Avec son frère, ils vont également mettre au point les fameuses caméras 3D qui vont servir à Terminator. Ils vont vendre la licence à Sony, donc il y a aussi ce côté ingénieur chez Cameron. Et Terminator, c'est d'abord une approche d'ingénieur, parce que en fait, ne serait-ce qu'au niveau des effets spéciaux, il reprend des techniques qui l'ont nourri, hein. On pense à la stop motion, cher à Ray Harryhausen, etc. Et c'est cette approche d'ingénierie qui va lui faire trouver des solutions à des contraintes de tournage. Et c'est aussi parce qu'il est ingénieur qu'il peut-être se pose en premier lieu cette question qui va irriguer toute son œuvre, qui est l'ambivalence entre l'homme et la machine, en fait. Et il ne va cesser de poindre l'orgueil humain dans tout au long de sa filmographie, qui se pense supérieur à la machine.
1: Pandore.
0: Voilà. Et Cameron n'aura de cesse de prouver le contraire, en fait. Il va prouver le contraire à la fois en montrant effectivement les bienfaits et les méfaits de la modernité, de la technologie, tout en étant le parangon technique, puisque en fait c'est un technicien hors pair avant tout, et c'est un logisticien de tous les instants qui se positionne comme un cinéaste ingénieur, vraiment, je tiens à le dire. Et il va mettre ça toujours en balance avec la nature, l'humanité, et ça va être son sacerdoce tout au long de sa filmographie.
1: Alors, c'est un blockbuster qui a un propos philosophique marqué, assumé, qui va être structurant dans toute l'histoire, en fait, ou les histoires portées par Cameron après ce premier vrai film. Tu l'as dit, tous les thèmes sont là, la technologie comme une menace, mais aussi comme un espoir, la survie, la responsabilité morale, la force du féminin, parce que Sarah Connor, c'est quand même pas n'importe qui. Hein.
0: Voilà.
1: Et la lutte de l'humanité contre son propre dépassement. Et ça, on le retrouve jusqu'aux derniers Avatars.
0: Alors, effectivement, le personnage de Sarah Connor, c'est aussi une figure permanente dans les films de Cameron. Tous les héros de Cameron sont des héroïnes. C'est Ripley dans Aliens, c'est Marie-Elisabeth Mastrantonio dans Abyss.
1: C'est
0: Jamie Lee Curtis dans True Lies. C'est bien évidemment Kate Winslet dans Titanic. C'est Neytiri dans toute la trilogie Avatar. Donc effectivement, c'est celui qui, sans doute, c'est le cinéaste qui a façonné l'image de l'héroïne, puisque en plus Sarah Connor est un personnage qui est appelé à évoluer entre le premier et le deuxième volet, hein, de femme fragile, quasi victime à son corps défendant de ce cyborg, elle va devenir une guerrière,
1: chef de résistance. Alors Cameron nous montre avec ce film qu'il est en mesure de créer un mythe, une légende, un cycle. Mais alors, il nous montre en 86 avec Aliens qu'il est en mesure aussi

0: partie de s'approprier une saga qui n'est pas la sienne pour en faire une suite que d'aucuns considèrent meilleure que l'original.
1: Alors on est encore traité d'hérétique quand on ose dire ça, puisque le premier volet de Ridley Scott est jugé intouchable. En fait, on s'est rendu compte jusqu'au quatrième volet d'Alien qu'en fait, c'était une volonté des studios très intelligente de confier cette saga à des réalisateurs aussi marqués que Ridley Scott, James Cameron, David Fincher et Jean-Pierre Jeunet, parce qu'en fait, ils ont été chercher des réalisateurs qui cherchaient des réalisateurs avec un univers qui leur était propre pour marquer vraiment leur territoire. Et donc, c'est le cas de James Cameron avec Aliens. Et l'intelligence de Cameron, justement, c'est qu'il n'a pas singé le premier film de Ridley Scott, qui est avec un esthétisme complètement autre, dont le propos aussi est complètement différent. Et là, en fait, ce qui est intéressant dans cet Aliens, c'est que c'est bien un film de James Cameron. Et on essaye de, encore une fois, à travers des images archétypales qui vont rentrer dans l'imaginaire collectif, de répondre à des schémas purement cameroniens. Par exemple, la fusion homme-machine, c'est le cas de ce climax où Ripley est obligé de se couvrir d'un exosquelette pour pouvoir affronter la reine des aliens, hein, pour être à son niveau, en fait. Il creuse, et encore plus sur la version longue, parce que c'est aussi une des marques de fabrique de Cameron pour la plupart de ses films, c'est qu'il y a beaucoup de director's cut de ses films qui donc ne sont pas les versions cinéma telles qu'on les connaît. Et c'est le cas d'Aliens, je trouve, la version longue d'Aliens est vraiment très intéressante à voir, puisque en fait il y a des sujets qui ne sont pas abordés dans la version du cinéma, ou du moins qui sont abordés mais qui là sont beaucoup plus travaillés. On apprend par exemple que l'issue de sa cryogénisation, Ripley se réveille et elle apprend que sa fille est décédée, puisqu'elle est nettement plus vieille qu'elle au moment où elle se réveille. Et donc, ça va créer, en fait, ce lien d'empathie avec le personnage de la petite fille du film qui est jouée par, enfin, qui s'appelle Newt. Et il y a effectivement toute une donnée matriarcale de la saga Alien.
0: C'est d'ailleurs, dans ce film, c'est exactement ça. C'est la confrontation de deux idées de la maternité, puisque la reine des Alien est aussi quand même une mère. Donc le film s'enchasse hein, dans les thématiques qui ont déjà été déployées dans Terminator. Il y a le féminin héroïque, comme tu le dis. Il y a le capitalisme prédateur. Hein, c'est la compagnie qui affrète les voyages, la Weyland-Yutani, qui sacrifie des vies humaines pour le profit économique et l'exploitation des ressources extraterrestres. Tout ça, on le retrouve aussi avec Skynet. Hein.
1: Oui.
0: La critique de la guerre aussi, qui commence déjà à poindre, puisque les Marines, c'est une armée qui est technologiquement extrêmement puissante, mais qui est complètement incapable de comprendre en fait ce qu'ils affrontent, quoi.
1: De bons abrutis, tels qu'ils sont montrés. Et là encore, c'est intéressant parce que moi, j'ai fait partie de cette génération qui a eu la chance de vivre la sortie en salle en 1986 du film et d'avoir été exposé à la critique de l'époque. Et je trouve que ce qui me frappait à l'époque, c'était le manque de distanciation de la critique, justement par rapport à l'image que Cameron montrait des forces militaires, en fait. Y avait, pour moi, je tombais des nues quand je lisais, par exemple, que Cameron faisait l'éloge de ses forces américaines, alors que, en fait, ça, non, hein. ils vont se retrouver tous décimés, ils sont tous plus imbéciles les uns que les autres. On a aussi beaucoup critiqué cette image caricaturesque des forces militaires, et qui va aussi perdurer dans la filmographie de Cameron, jusqu'au colonel Quaritch de Avatar, qui est dans le même bois que les Marines d'Abyss.
0: De Aliens.
1: Et je disais, alors, lapsus révélateur, Marines d'Abyss, puisque dans Abyss, il y a également un personnage qui est censé représenter le corps militaire, qui est joué par Michael Biehn, et qui est complètement pris d'une crise claustrophobique qui va le mener petit à petit à la paranoïa et à la dangerosité du personnage.
0: Le prochain film, c'est The Abyss, l'Abysse, qui sort en 1989, avec un director's cut qui nous rajoute à peu près 30 minutes par rapport à la version en salle, qui vient d'être réédité récemment et qui est disponible en 4K, à la fois en streaming et en physique. Donc, allez acheter les DVD 4K, enfin les Blu-ray 4K, pardon.
1: Alors, d'autant plus que Abyss fait partie de ces films, je pense, avec le Apocalypse Now de Francis Ford Coppola, pour lequel le making-of est aussi incroyable que le film lui-même.
0: Avec le grand Ed Harris.
1: Avec l'exceptionnel Ed Harris.
0: L'exceptionnel Ed Harris, qui donne une espèce comme ça de gravité au film qui est extraordinaire. Donc on le retrouve au scénario, la même équipe de production, Alan Silvestri à la musique. Un succès moindre que les
1: considéré
0: précédents.
1: Considéré même comme un échec à sa sortie.
0: Oui, oui. 70 millions de budget pour un box-office mondial de 90 millions. Donc il ne rentre pas dans ses frais. Hein. Donc effectivement, c'est commercialement un échec. Mais... l'accueil initial est, je dirais, partagé aussi. Lui aussi, c'est pas vu comme un film aussi porteur de succès que les autres. C'est peut-être le premier film dans lequel la fascination pour la mer, pour les profondeurs, qui va devenir matricielle chez Cameron, qui est exprimée de manière pleine et entière, puisque c'est l'histoire du naufrage d'un sous-marin nucléaire américain dans les profondeurs de l'Atlantique, qui oblige une équipe civile à être réquisitionnée. C'est une équipe qui est sur une plateforme sous-marine, qui est réquisitionnée par la marine pour essayer de participer aux opérations de secours. Et en fait, ils vont découvrir quelque chose d'inattendu au fin fond de ces abysses.
1: Oui, c'est sa version à lui de Rencontre du troisième type. Hein.
0: On va pas
1: se le cacher. Effectivement, dans les fonds sous-marins, et là aussi, c'est un déluge visuel qui rend hommage aussi à de nombreuses influences. On pense notamment au manga, hein, ne serait-ce que dans la technologie déployée de cette plateforme sous-marine. Et effectivement, la première approche sous-marine de Cameron officielle, puisque en dehors de Titanic, il est connu aussi, Cameron, pour avoir fait de nombreux documentaires, notamment sur effectivement l'exploration de l'épave du Titanic, mais pas que. Il a fait de nombreux autres, documentaires là-dessus. Je disais pourquoi il faut voir le making of, parce qu'on se rend compte vraiment que l'aventure, enfin que le tournage de ce film est une aventure à 2000% en elle-même. Le film est remarquable. Hein. Effectivement, c'est un film qui n'a pas fonctionné à l'époque où il est sorti, mais qui fait partie de ces films qui ont traversé le temps. Et aujourd'hui, c'est considéré comme un des meilleurs films de Cameron.
0: Et pas simplement parce que les conditions de tournage ont été atroces. C'est aussi parce que c'est un film qui fait écho à l'ensemble des thèmes et qui se nourrit de ces visions très humanistes, hein, vraiment au sens philosophique du terme, et c'est pour ça que c'est un film que j'avais vu à sa sortie et que j'avais adoré à sa sortie. Pour cette raison-là, j'avais été extrêmement ému par cet appel aux forces de la vie contre la propension de l'humanité à s'autodétruire. Parce que c'est ça, ce film, c'est un cri d'espoir qui arrive et qui est pensé comme un film de la guerre froide aussi, il faut le dire.
1: Ouais, absolument. Et surtout, en fait, quand on voit le résultat final, on n'est pas étonné après quand on voit le making-of, parce que quand on regarde le film se déployer devant nos yeux, en permanence, on se dit mais comment ils ont fait ça, comment ils ont fait ça, comment ils ont fait ça. Et bah comment ils ont fait ça, et le making-of apporte les réponses. On peut notamment raconter cette histoire incroyable, hein, puisque en fait, ce film a été tourné en partie dans un cœur de réacteur nucléaire complètement désaffecté, pour lequel ils ont mis des hectolitres, des hectolitres, des hectolitres d'eau. Et comme ils devaient tourner des séquences sous-marines, et ils avaient trouvé un système de billes pour mettre en surface de l'eau pour pouvoir tourner, puis ça a posé des problèmes parce que la lumière passait à travers. Donc, enfin, voilà. C'est un film également où il y a eu de nombreux problèmes. Hein. Ed Harris a failli mourir pendant le tournage, suite à une plongée qui s'est mal passée. Marie-Elisabeth Mastrantonio, il y a cette fameuse séquence où en fait Ed Harris la réanime parce que elle a bu la tasse un peu trop, hein, on va dire. Cette scène a été tournée par Cameron, je sais pas, je veux pas dire de bêtises, mais au moins une bonne vingtaine de fois. Et quand effectivement Ed Harris tape avec son poing la poitrine de Marie-Elisabeth Mastrantonio pour la faire revenir à elle, c'est pas du chiquet. Et donc quand on regarde le making of, on voit à un moment Marie-Elisabeth Mastrantonio se lever de la dernière prise et hurler sur tout le monde autour: vous êtes une bande d'espèces de, vous êtes des espèces de malades mentaux. Et elle part dans sa loge. Et c'est la seule actrice de ce casting qui ne fera pas la promotion de ce film, d'ailleurs.
0: On peut la comprendre. Et puis c'est un film qui inaugure des effets numériques photoréalistes qui vont trouver toute leur expression avec le T-1000 du Terminator 2. Mais tu as ce fameux pseudopode d'eau animé que l'on voit à la fin, qui est l'ancêtre direct de cette espèce de cyborg liquide Silver Surfer-esque de Terminator 2.
1: Effectivement, cette image fait partie des premières images des fameuses qu'on appelle les CGI, Computer Generated Images, c'est ILM, le studio d'effets spéciaux de George Lucas, qui est à la manœuvre de cet effet spécial d'espèce de tuyau d'eau qui va se positionner devant les visages de Ed Harris et Marie-Elisabeth Mastrantonio et qui va reformer leur visage. Historiquement, c'est une des premières images de synthèse du cinéma avec notamment le vitrail vivant du secret de la pyramide de Barry Levinson, hein, sur la jeunesse de Sherlock Holmes. Donc oui, c'est aussi effectivement une porte d'entrée vers cette transition du cinéma, déjà des effets spéciaux numériques, et du cinéma numérique qui va s'accentuer avec le temps, et donc c'est un des marqueurs, et effectivement c'est ce marqueur-là qui va initier le projet Terminator 2, puisque Cameron se rend compte, toujours en bon technicien qu'il est et en bon ingénieur, que c'est pour lui un moyen de raconter une histoire que jusqu'à présent il ne pouvait pas raconter. Et en ceci, je trouve qu'il rejoint des gens comme Spielberg ou Kubrick, puisqu'on savait que avant que Spielberg tourne Jurassic Park, c'était un projet qui avait intéressé Kubrick. Et il disait, mais c'est impossible de recréer des dinosaures. Et effectivement, quand il a vu le résultat des dinosaures, Kubrick a dit, je vais pouvoir relancer Intelligence Artificielle. Et on sait maintenant que c'est un film qui a été fait par Spielberg in fine. Donc, on est dans un mouvement, en fait, où tous les cinéastes sont interconnectés.
0: C'est un point de bascule de l'histoire du cinéma. Hein.
1: Ouais. Et on l'a souvent dit dans la dernière séquence et on le redit. La narration cinématographique va de pair avec l'amélioration technologique du cinéma. Et là, vraiment, nous, on est témoins à ce moment-là d'un point de bascule qui va amener à la performance capture, à la motion capture, au cinéma numérique, aux caméras virtuelles. Donc, le processus est enclenché.
0: Et Dieu sait si Cameron va porter toutes ces améliorations à leur pinacle. 1991, Terminator 2, Judgment Day. Ce film est un succès mondial, permet à Cameron de remporter pour la troisième fois l'Oscar des meilleurs effets visuels, avec cette fois-ci également meilleur maquillage, meilleur son, meilleur montage sonore. Donc tous les Oscars techniques sont raflés cette année par Terminator 2, avec une suite directe du premier épisode. On est 10 ans après les événements du premier film, hein, et John Connor est désormais la cible d'un nouveau Terminator, le T-1000, qui est une espèce de machine polymorphe qui est capable de prendre n'importe quelle apparence. Donc là, c'est très comic book pour le coup. Hein.
1: Pense à Mystique, encore une fois.
0: Voilà, ou à Caméléon. Mmh. Voilà. Donc des grandes figures de la mythologie des comics américains. Et donc pour le protéger, la Résistance va envoyer depuis le futur un ancien modèle de Terminator.
1: Un T-800.
0: Reprogrammé et qui va... Qui va quoi ? Qui va participer au sauvetage de l'humanité, finalement.
1: Donc, et qui va... Et surtout, je trouve que ce Terminator 2, alors, c'est... Il y a beaucoup de choses à dire sur Terminator 2.
0: Pour moi, c'est le plus grand film d'action de cette décennie-là. C'est vraiment extraordinaire.
1: En fait, il y avait un challenge entre John McTiernan et James Cameron, puisque McTiernan venait de sortir de Die Hard, le premier piège de cristal, en 1986, et Cameron se prend ça en pleine tête. Et la partie où les hélicoptères arrivent vers la fin, où le Terminator est avec ses flingues, etc., il y a la police qui arrive et il tire sur la police, etc., tout ça, c'est directement hérité du Die Hard de John McTiernan. Donc les deux se nourrissent l'un
0: ils
1: et l'autre.
0: Ils se tirent la bourre, comme l'on dit.
1: Voilà, sur le cinéma, ça c'est une première chose. Et encore une fois, ça met en exergue aussi tout le côté manga, fan de manga qu'est Cameron, puisque en fait il reprend à son compte les thématiques, par exemple de Ghost in the Shell,
0: oui.
1: C'est-à-dire est-ce qu'un androïde peut-il être humain, peut-il avoir des sentiments humains, peut-il ressentir
0: de l'empathie,
1: et c'est ça aussi qui fait la beauté de ce film.
0: Qui, plus de 30 ans après sa sortie, reste une référence majeure, absolue du blockbuster américain, qui continue à creuser le sillon de la peur de l'intelligence artificielle, qui évoque la question de l'affiliation, parce qu'il y a un lien entre Connor et le Terminator, le T-800, qui est...
1: Qui est une figure paternelle.
0: Une figure paternelle.
1: De substitution. Ouais.
0: Et puis, comme on le dit, l'humanisation de la machine, voilà, qui sont des thèmes qui, depuis Pinocchio, finalement, sont au cœur des récits d'aventure.
1: Et Terminator 2, je lisais récemment, avait été également salué, puisque parmi les scènes choc de ce film, il y a une scène d'explosion nucléaire qui se déroule à Los Angeles, même si elle est fantasmée par Sarah Connor. Et les spécialistes des explosions nucléaires ont loué la reconstitution de cette explosion en disant que c'était effectivement dans la fiction, dans les longs métrages, ce qui se rapprocherait le plus de la réalité de l'explosion d'une bombe atomique. Donc quand on voit les effets que ça a sur les protagonistes de Terminator 2 et sur cette séquence, on n'a pas vraiment envie que ça explose près de chez nous.
0: Ah, oui, certes. Alors, c'est aussi ce film, une scène de poursuite en moto,
1: oui,
0: qui donne l'occasion à James Cameron de recruter les services d'Axel Rose, de Slash et de toute la bande des Guns N' Roses pour un titre qui nous met une sacrée claque.
1: Et avant d'écouter ce titre, petit clin d'œil de James Cameron quasiment dès l'ouverture du film, puisque en fait, quand le jeune John Connor voit pour la première fois la figure du Terminator avancer, il croit qu'en fait, il vient pour lui pour le tuer. Et en fait, non, il vient le défendre contre le T-1000. Et en fait, le personnage de Schwarzenegger porte une espèce de carton et dedans, il y a des roses et un flingue.
0: Voilà. Et donc, maintenant, on va se replonger dans le caractère proprement haletant de cette poursuite en moto grâce à cette chanson des Guns N' Roses.

0: You Could Be Mine par Guns N' Roses. Alors le titre de cette chanson pourrait être la supplique que Léo DiCaprio en 97 dans Titanic fait à Rose, jouée par interprétée par Kate Winslet, l'inciterait à rompre les convenances et les rapports de classe et de caste pour faire droit à l'amour.
1: Ouais, alors là aussi beaucoup de choses à dire sur Titanic. Pour moi, en fait, c'est le film mutant qui fait la transition entre le cinéma, une certaine idée du cinéma classique, et qui ouvre la porte vers le cinéma du futur, en fait. C'est le classicisme d'autant en emporte le vent avec la technologie la plus folle. Je pense que tout le monde sait à peu près toutes les histoires qui est liée au tournage de ce film.
0: C'est 200 millions de budget, 2,26 milliards de dollars de recettes. C'est proprement incroyable. Je crois qu'en France, c'est le film qui a été le plus vu de toute l'histoire du cinéma en France, de mémoire.
1: À vérifier, peut-être avec le premier Titanic, le premier Avatar.
0: Ah oui, oui, bon, enfin, voilà, si c'est pas...
1: Si ce n'est lui, c'est donc son frère.
0: Exactement, voilà. Donc, en avril 1912, à bord du plus grand paquebot jamais construit, le Titanic, Jack, un jeune artiste sans fortune, tombe amoureux de Rose, promise à un riche héritier. Leur histoire d'amour se déroule alors que le Titanic se dirige inexorablement vers son destin, et on ne vous divulguera pas.
1: Vous n'avez pas vu le film?
0: Vous ne savez pas ce qui est arrivé au Titanic? Renseignez-vous! Acclamé mondialement, c'est un phénomène culturel, le film que tout le monde est allé voir, même ceux qui n'allaient plus ou pas au cinéma, c'est la quintessence de l'histoire d'amour universelle et intemporelle.
1: Ah ouais, c'est ça, c'est autant on emporte le vent, version 1997 pour moi. Il faut savoir que deux studios auront été impliqués dans ce film, hein, à la fois la Fox et Paramount, tellement le budget était indécent.
0: À l'époque.
1: Et là, on se rend compte quand même que il faut avoir les épaules bien larges, bien lourdes et bien carrées quand on tourne Titanic, et quand, à longueur de journée, vous avez la presse professionnelle cinématographique américaine telle que Variety qui ne cesse de dire que ce film sera un naufrage. Faut bien justifier ses piges. Et Cameron a tenu bon. Le résultat est tout bonnement incroyable. Je trouve que quand même, au-delà de la prouesse technique de ce film, hein, qui a nécessité pas moins de 3 maquettes du paquebot, dont une quasi grandeur nature, qui justement allie les effets spéciaux pratiques et numériques. On l'a dit, on le répète, tout a été recréé à l'identique. Toute la vaisselle du Titanic a été recréée. Tout a été pensé comme si, effectivement, Cameron avait remonté le temps avec sa caméra, s'était retrouvé en 1912 et avait filmé ce qui se passait. Ça va même jusqu'à la ressortie très récente du film, où Cameron explique que... un spécialiste du Titanic a dit qu'il s'était trompé dans la position des étoiles dans le ciel, et donc à l'occasion de la ressortie, Cameron a refait un plan avec le bon positionnement des étoiles, donc pour dire vraiment le souci de maniaquerie historique que Cameron mobilise sur ce film. Mais au-delà de ça, quand même, il faut se rendre compte d'une chose, c'est quand même la qualité d'écriture exceptionnelle de ce film. L'écriture, l'histoire romantique est exceptionnellement bien écrite.
0: Ah oui, et puis elle est investie par les acteurs. La direction d'acteurs est extraordinaire.
1: Voilà, tout le côté première, deuxième et troisième classe du Titanic, et ce que ça représente en termes politiques et sociologiques. Et là encore, c'est une charge violente contre le capitalisme. Tout à l'heure, je disais que Cameron n'avait de cesse de pointer l'orgueil de l'humain.
0: Ah bah c'est l'hubris absolu.
1: Sur son
0: Sa volonté de maîtriser les éléments.
1: Sa volonté de maîtriser les éléments et de croire que son génie technique est plus fort que le génie de la nature. Donc voilà, il y a tout ça dans Titanic, ce qui en fait un film somme et un film qui n'aura pas démérité ses 11 Oscars.
0: Et c'est un magnifique aussi... un magnifique moment de mémoire. Je trouve que la construction, la narration en flashback est parfaite, d'une grande finesse. Et le sacrifice final est d'une beauté qui génère une émotion qui n'est pas une émotion factice, quoi. Moi, je me souviens en salle avoir été saisi, avoir presque oublié que j'étais en train de regarder un film. Et ça, c'est quand même très, très rare. Et donc, voilà, il y a une immersion absolue dans l'univers. La photographie est somptueuse dans ce film. Les éclairages intérieurs du bateau, c'est les scènes de bal. Enfin, c'est somptueux. C'est pas simplement la fin, la manière extrêmement réaliste.
1: Romanesque et romantique.
0: Voilà. Et puis cette fin, quand le bateau craque et le naufrage, c'est une prouesse technique absolue, mais il y a dans la retenue, je trouve que la splendeur des Amberson colorisée, ça pourrait être ce que l'on voit là aussi. Enfin, je veux dire, c'est du même niveau.
1: Ah oui, c'est absolument magnifique.
0: Ça s'enchasse dans ce que le cinéma hollywoodien des années 40 et 50 a pu faire de plus beau.
1: Ouais. Voilà. Et en fait, je trouve que, quand je disais que pour moi c'était une œuvre mutante qui fermait quelque part un pan d'une certaine idée du cinéma qui est un cinéma très classique et qui s'ouvre vers un cinéma plus moderne. Quelque part, on comprend après pourquoi le prochain projet de Cameron sera Avatar. Parce que justement, pour moi, là, il fait le chemin inverse. Il fait un film éminemment moderne visuellement, le plus moderne de tous ses films, qui mobilise des outils de technologie que personne d'autre n'a à part lui. Mais il revient à une narration très classique. Bien évidemment, on pense à Pocahontas,
0: à Campbell aussi. Joseph Campbell.
1: On pense au
0: même mille visages.
1: Ou aux écrits également de Edgar Rice Burroughs. Hein,
0: oui.
1: Il y a beaucoup de John Carter of Mars sur Avatar.
0: Tout à fait.
1: Voilà, pour moi, il y a
0: une correspondance inversée presque en N-1, quoi.
1: Et voilà, et je trouve que ce tiraillement qui n'en est pas un représente totalement Cameron. C'est-à-dire qu'il est toujours tiraillé entre l'humanisme et la technique, entre le récit classique
0: et l'avant-garde.
1: Et l'avant-garde. Il y a toujours ça chez lui et il se nourrit de ça en permanence. Et ce qui fait que ces films qu'on peut juger, et pour moi je le rapprocherai d'un Spielberg pour lequel on a fait de nombreux procès en naïveté, en guimauve et tutti quanti. Et je trouve que Cameron hérite un peu de ça aussi.
0: C'est-à-dire il se prend ses critiques aussi.
1: Hein. Il se prend de nombreuses critiques. Mais pour moi, en fait, plus que cinéaste, je trouve que Cameron a l'image d'un pionnier, en fait, au sens le plus littéral du terme. On a souvent dit que si Cécile B2000 était vivant aujourd'hui et qu'il avait les moyens technologiques, il s'appellerait James Cameron. Je trouve qu'il y a aussi
0: absolument
1: effectivement cette filiation.
0: Alors on commence à parler d'Avatar et c'est peut-être pour la première fois dans l'histoire de la dernière séquence que nous allons devoir acter un désaccord assez fondamental entre nous deux, mon cher Pierre, puisque je n'ai absolument pas accroché aux deux Avatars.
1: Trois.
0: Je suis resté profondément à l'extérieur, à tel point que je n'ai même pas vu le troisième. C'est pour ça que je disais les deux premiers. Et que si je reconnais à cette trilogie toutes les qualités des films de Cameron, si je ne suis absolument pas heurté par cette espèce de naïveté qui n'en est pas une selon moi, et je trouve que toutes ces critiques thématiques ne sont absolument pas fondées à mes yeux, mais en revanche je trouve que la radicalité des de la vision qui est la sienne, cette volonté de passer sur le 3D absolu, l'univers qui nous le donne à voir, je suis personnellement resté complètement à l'extérieur et ça n'a provoqué chez moi aucune émotion esthétique. Et donc je suis resté spectateur de ces films que j'admire sans y souscrire.
1: Que veux-tu que je te dise ? Bah pour moi c'est tout le contraire en fait.
0: Ce que je veux que tu me dises, c'est ça précisément. Bah
1: déjà ça commence très simplement pour moi, c'est je veux dire l'idée de génie qui est une idée toute bête en fait, c'est de faire de Jack Sully un paraplégique. Et donc on parlait tout à l'heure de cette capacité immersive qu'a Cameron, et pour moi en fait la trilogie Avatar est sans doute la plus immersive des aventures qu'on puisse vivre au cinéma. Combien de fois on a entendu des personnes sortir d'Avatar au bout de la deuxième, troisième fois, je ne me tiens qu'au premier volet des trois, et qui disaient bon, oui, je retourne voir Avatar parce qu'en fait j'ai l'impression d'être parti ailleurs. Et je crois que la grande force du film, c'est ça. C'est la capacité qu'a Cameron de nous faire croire que le cinéma, je ne sais plus si c'est de qui est cette citation, mais je sais qu'elle existe, la citation qui dit que le cinéma est la dernière grande aventure sur Terre. Et je souscris pleinement à ça, et je pense qu'elle s'illustre parfaitement au Avatar de James Cameron. Donc, j'en reviens au début de mon propos. Je trouve que déjà l'idée de génie de Cameron, donc, c'est d'avoir fait du héros Jack Sully un paraplégique, ce qui fait qu'on a un lien d'empathie total avec lui dès le départ, puisque nous sommes des paraplégiques sur un siège de cinéma. Et donc nous sommes immobilisés pendant 3 heures comme lui est immobilisé sur son siège, sur son fauteuil roulant. Et en fait, ce qui est intéressant dans ce film, c'est que il va avoir la possibilité, via la plongée dans un autre corps que le sien, l'Avatar, de découvrir un autre monde avec des yeux différents. Et je trouve que c'est un film du magnifique en ce sens, c'est que en fait, il y a un questionnement permanent sur le point de vue, sur la perspective, sur le regard, puisque par exemple quand les navis parlent entre eux et qu'ils reconnaissent quelqu'un, ils disent « je te vois ». Donc pour moi, Avatar, c'est ça. C'est la capacité de changer de point de vue. Et surtout, enfin, c'est, pour moi, c'est un spectacle total, en fait. On ne se rend pas compte du travail phénoménal, technologique, incroyable de ce film. On peut revoir le film encore aujourd'hui, hein, le premier film qui date de 2009, donc il y a quasiment maintenant 20 ans. Et je me rappelle également aussi... De l'analyse qu'en avait faite Christophe Gans, le réalisateur du Pacte des Loups, et il disait ce que vous propose James Cameron, c'est un cinéma qui n'existe même pas encore. C'est un cinéma d'anticipation. C'est le cinéma que vous aurez, mais d'ici 30 ou 40 ans.
0: Et il avait raison.
1: Et on se rend compte, enfin vraiment, on a l'impression tout est réel, tout est texturable, tout est incroyable. Et justement, je trouve que la 3D pour le coup n'est pas un instrument. Et j'en veux pour preuve, et je fais une petite digression, c'est qu'à l'heure où on se parle, par exemple, les Blu-ray 3D ont cessé d'exister. Il y a plus de télé 3D, il y a plus de lecteur 3D, il y a plus de Blu-ray 3D. Et pourtant, le seul qui demande au studio de sortir des Blu-ray 3D encore aujourd'hui, c'est Cameron. Il dit, moi, je veux une version 3D de mes avatars. Et donc, le prochain, qui sort là à la fin du mois, bénéficiera d'une vision 3D. Cela prouve que la 3D pour James Cameron n'est pas un gadget dans ce film. C'est un élément constitutif de la mise en scène. Mmh. Et alors... Pardon, mais si on déborde sur les deuxième et troisième volets, c'est quand même phénoménal ce qu'il arrive à faire, puisque là, non seulement il propose de la 3D, mais il déborde du 24 images secondes pour atteindre le 48 images secondes, ce qui fait que tout est beaucoup plus fluide. Il y a des mouvements de caméra qui, en 24 images par seconde, sont saccadés. Et là, il arrive à quelque chose.
0: Est-ce que les 24 images par seconde, c'est le format qui est devenu,
1: voilà,
0: le format effectivement normé du cinéma. Hein.
1: Ouais. Et donc, voilà. Et ce qui m'intéresse aussi avec l'approche d'Avatar, c'est qu'il prend effectivement des thèmes immémoriaux. Hein. C'est un western. Pour moi, les Navi sont des Indiens. Il n'y a pas de doute là-dessus. Et je trouve que ça renoue avec les grands récits classiques des westerns. Et tout ça fait que le cinéma...
0: Ou du Dernier des Mohicans aussi.
1: Oui,
0: hein,
1: oui, ouais. Ou le Dernier des Mohicans, absolument. Enfin, je veux dire...
0: De Fenimore Cooper.
1: Oui, de Fenimore Cooper, il n'y a pas de doute là-dessus. Et donc, c'est pour moi une œuvre vraiment impressionnante et totalement immersive, à laquelle je ne peux pas comprendre que tu ne souscrives pas, mais bon, écoute, je ne désespère pas un jour de te faire changer.
0: Non, mais en fait, c'est un film que je n'aime pas ne pas aimer.
1: Ah oui, bah ça, c'est...
0: J'aimerais l'aimer. J'aimerais être emporté par cette fresque. J'aimerais ressentir ce sentiment d'immersion, de projection dans un univers où tout a été pensé jusqu'au dernier détail.
1: Absolument.
0: Quand on regarde toute
1: la faune, la flore,
0: enfin tout. Vraiment, c'est un travail phénoménal de projection de l'imaginaire, mais les choix esthétiques, notamment sur les Navi, moi, je n'y arrive pas. Je reste devant la porte comme un diabétique empêché d'aller dîner chez Pierre Hermé. Voilà.
1: Ça doit être douloureux, effectivement.
0: C'est très douloureux. Mais voilà, les goûts et les couleurs ne se discutent pas, et manifestement, le bleu n'est pas ma couleur préférée.
1: Moi non plus, quand elle est illustrée par Luc Besson, mais avec James Cameron, ça va bien.
0: Mais en revanche, là où il faut quand même trouver un point de résolution et trouver un chemin de consensus et d'accord entre nous, c'est l'énorme ambition de ce triptyque aujourd'hui. Cette volonté de construire un mythe, de construire une civilisation et de donner en fait à cette civilisation les moyens d'exister. Le seul qui peut-être au XXe siècle a réussi à le faire par l'écrit, c'est Tolkien. On en a parlé avec Peter Jackson, mais Peter Jackson se nourrit d'un matériau existant, et là c'est James Cameron qui invente, qui crée, qui projette tout de A à Z. Donc c'est absolument vertigineux, et en ce sens ça dépasse le cinéma. C'est une œuvre littéraire, selon moi, qui s'inspire des grands contes, des grandes mythologies, des grands récits héroïques, c'est une geste dans tout. C'est aussi important de ce point de vue-là dans l'histoire des arts que moi alors même que je n'adhère pas à l'esthétique, hein, mais pour moi c'est aussi important que ce qu'on a voulu faire Chrétien de Troyes avec les chevaliers de la table ronde. C'est une fresque héroïque, voilà, et ça a cette ambition-là, et il faut le reconnaître.
1: Et je crois que c'est une première depuis Star Wars de George Lucas.
0: C'est vrai.
1: C'est la première fois qu'un cinéaste crée un monde avec un lore, avec ses règles, ses personnages,
0: ses langues.
1: Voilà. Et effectivement, il est pour moi l'héritier effectivement de tous ces auteurs, par exemple Tolkien, effectivement me semble. Pas être totalement une bêtise de comparer ce que fait Cameron avec avec Avatar.
0: Mais merci de m'accorder la pertinence de reconnaître la pertinence de cette comparaison. Alors bon, le sujet avec James Cameron, c'est que il n'a plus 20 ans, hélas, et que il avait, si on se projette un peu, il a prévu d'autres films. Hein, Avatar, ça n'est normalement pas la fin.
1: Non, normalement.
0: Mais j'en étais resté.
1: Il
0: doit en rester deux. Alors, tout dépendait du succès du dernier. Et sauf à ce que tu me contredises, j'ai l'impression qu'on... Enfin, on ne sait pas si la messe est dite.
1: En fait, il y a des grands pourparlers actuels avec Disney, qui donc a racheté la Fox, hein, comme chacun le sait, et donc qui est à la manœuvre. Et effectivement, ils ont un peu demandé à James Cameron ils veulent que les deux se fassent, hein, pour terminer l'histoire. Mais ils lui ont dit, ça serait bien que tu baisses ton budget et que tu fasses des films moins longs. Voilà, en gros. Donc, il y a des pourparlers en cours. Et surtout, il y a un projet, sur lequel on ne sait pas comment Cameron va se positionner, puisqu'il a acheté les droits d'un livre sur la bombe atomique Hiroshima, puisque en fait c'est un projet qui lui tient à cœur. Hein, c'est, on peut penser qu'il aura une approche avec cette bombe d'Hiroshima comme Spielberg l'a eu par exemple avec la liste de Schindler. Il va faire quelque chose de très très documenté, de très vrai,
0: de très tenu.
1: Et donc c'est un projet effectivement qu'il a en dans sa poche. Est-ce qu'il le fera avant ou entre deux avatars? Est-ce qu'il le fera? C'est toute la question.
0: Voilà. En tout cas, je pense qu'on peut pour clore cette exploration des univers de James Cameron, louer la cohérence thématique de ses œuvres et le remercier d'avoir apporté autant au cinéma et avoir, comme d'autres, réussi à concilier l'inconciliable, le cinéma commercial grand public avec une exigence d'auteur.
1: Absolument. Voilà.
0: C'est la fin de la saison.
1: Eh oui.
0: Et qui dit fin de saison dit palmarès.
1: Oui.
0: La dernière séquence s'extirpe de l'histoire pour se confronter, comme à l'occasion du Festival de Cannes, à l'actualité, avec notre bilan des 12 derniers mois et le palmarès, notre trio de tête des films qui, Pierre, nous ont le plus marqué lors de cette année qui se clôt. Commence.
1: Tu commences. Alors, on avait fait une dernière séquence sur Sam Raimi et on n'en avait pas parlé, mais donc il faut quand même que vous voyez Send Help, qui est donc le dernier film de Sam Raimi en date, qui est sorti en tout début d'année. Donc c'est du Sam Raimi qui retrouve un peu ses racines, voilà, film d'épouvante et surtout, alors il y a quand même quelque chose d'incroyable, je trouve, chez Sam Raimi, moi qui fonctionne à fond sur moi, c'est que quelles que soient les parties comiques, humour que Raimi peut faire, moi je suis hilar devant ces séquences. Et donc il y a quelque chose qui fonctionne vraiment chez moi. Et je trouve que c'est un film un peu méchant, dans le bon sens du terme, un peu qui mord, un peu dans ce que Raimi savait faire au début de sa carrière. Et ça fait du bien de le revoir dans un petit projet comme celui-ci. Le deuxième film que je recommande, et c'était une belle surprise pour moi, c'est Projet Dernière Chance de Phil Lord et Chris Miller. J'ai trouvé ça incroyable. Je trouve que Ryan Gosling, pour moi, c'est sans doute l'un de ses meilleurs rôles parce qu'il est
0: extraordinaire.
1: Il est tout seul et il porte le film vraiment à fond. Et je trouve. Et pourtant, Dieu sait que voilà, c'est compliqué de rendre hommage au cinéma de Spielberg et à vouloir faire du Spielberg-like. Et je trouve que ils y sont bien arrivés. Je pense que c'est quelque chose qui est très émouvant à l'Haïti. C'est sur une autre corde. C'est une belle surprise. Voilà, on est capable de faire des blockbusters originaux, même si c'est tiré d'un roman, et qui ont de la tenue et de la classe. Et moi, j'ai adoré ce film. Voilà, c'est une belle surprise, vraiment.
0: Alors, moi, je vais un tout petit peu tricher, puisque je vais reprendre deux films qui ont été projetés à Cannes l'an passé, mais qui sont sortis en salle depuis. Mais je vais commencer par mon coup de cœur le plus récent, qui m'a laissé sec de larmes. Je pense que toutes les larmes de mon corps se sont déversées pendant les 15 dernières minutes de Juste une illusion. Le film des compères Nakash et Toledano, qui est une plongée nostalgique d'une finesse absolue sur la France des années 80. Ça se passe en 85. Le personnage eh bien avait mon âge. Et je me suis retrouvé plongé dans une machine à remonter le temps. Et j'ai découvert un récit initiatique sur l'amour, une vision de la famille, d'une tendresse, d'une douceur, d'une humanité qui m'a réconcilié avec, non pas cette époque, mais avec notre époque, et qui m'a fait croire encore aux vertus cathartiques du cinéma. Je suis sorti de ce film bouleversé. C'est pas un grand film de mise en scène. La direction d'acteur est extraordinaire. La manière dont les thèmes sentimentaux se conjugue avec le paysage sociétal des années 80 est extraordinaire. Le sens de la reconstitution est parfait parce que ça n'est pas du gimmick. C'est ressenti, c'est vécu jusqu'à la doudoune Chevignon. Et j'ai été absolument touché au cœur. Et c'est aussi ça le cinéma, c'est être touché au cœur. Deux autres films, nous en avons parlé, c'est Sirat, parce que c'est une telle claque visuelle et une fin tellement poétique et belle que je ne peux que vous recommander d'y aller. Si vous ne l'avez pas vu encore, il est disponible sur Canal+. Et Valeurs sentimentales, qui est un bijou de cinéma.
1: Nos deux coup de cœur parmi les trois de l'année dernière, voilà, du Festival de
0: Cannes. Et je voulais leur rendre à nouveau hommage parce qu'il n'y a rien d'autre que ces deux films-là pour croire en la puissance des images et des récits visuels.
1: Et dernière recommandation en ce qui me concerne pour cette année, The Drama, avec Robert Pattinson et Zendaya. Voilà, il faut aller voir ce film, là aussi remarquablement écrit et avec un très grand Robert Pattinson.
0: Allez au cinéma. Voyez les vieux films, voyez les nouveaux films, avec ou sans pop-corn. Nous vous donnons rendez-vous après un été que nous vous souhaitons ensoleillé et radieux au mois de septembre prochain. C'était La Dernière Séquence, une émission de Pierre Jacquet et Eric Fischelson, avec aujourd'hui à la technique Rémi.

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4: Bonjour et bienvenue dans l'Odyssée du PAF, votre voyage au cœur des médias. Alors que la Coupe du Monde bat son plein, je reçois le journaliste qui a décidé de répondre à toutes les questions que vous vous êtes toujours posées sur cet événement planétaire sans jamais oser les demander, Philippe Vandel. Bonjour Philippe Vandel et bienvenue dans l'Odyssée du PAF.
5: Bonjour Thomas et merci de m'accueillir.
4: Philippe, vous publiez aux éditions Kalman-Lévy les pourquoi de la Coupe du Monde, où vous répondez à des questions comme pourquoi y a-t-il des commentaires pendant un match à la télé, pourquoi est-on expulsé par des cartons, ou encore pourquoi tant de joueurs sont des fétichistes du slip. Bon, on va en parler dans un instant, on a hâte d'avoir les réponses à toutes ces questions. Mais avant, j'aimerais revenir sur votre parcours dans les médias. Ma première question, Philippe, est donc un pourquoi plus personnel. Pourquoi être devenu journaliste alors que le journalisme ne vous faisait pas rêver ?
5: C'est une bonne question et je ne me l'explique toujours pas. C'est un concours de circonstances. En fait, moi, je voulais être ingénieur du son. Moi, j'aimais la musique, etc. Je me suis rendu compte que ce qui me plaisait davantage que la musique, c'était le son. Et je me suis rendu compte que, en fait, les groupes sont ce que le producteur fait. C'est-à-dire que Sheila, c'est pas ce que j'écoute, mais le titre Spacer de Sheila est absolument génial. Parce qu'il a été fait par Nile Rodgers. Et Nile Rodgers, c'est le guitariste de Chic, mais c'est lui qui a fait le son de Let's Dance de Bowie. Et Let's Dance, c'est le seul titre que Bowie qui est devenu un tube planétaire. Et donc, voilà le métier que je voulais faire. J'ai fait l'école de Louis Lumière, qu'on appelait à l'époque Vaugirard, Louis Lumière. Et là, il y avait une prof extraordinaire qui m'a dit « Mais toi, t'es pas fait pour regarder des aiguilles dans des vues-mètres, t'es fait pour parler au micro ». Et alors que je pensais vraiment pas faire ce métier-là. Et voilà comment c'est venu. Et elle bossait pour France Culture et pour France Inter. Donc, vous voyez qu'on est dans l'univers de la radio. Et elle m'a présenté des gens. Et je me suis retrouvé à 20 ans, le plus jeune petit reporter sur France Inter, dans l'émission Adrénaline de Jacques Pradel. Puis ensuite, Radio Nova, plein de choses. Mais au départ, je voulais pas. Je trouvais que les journalistes étaient des gens qui racontaient la vie des autres au lieu de vivre la leur. Et vous avez raison, j'ai toujours pas expurgé ce paradoxe.
4: Et vous l'avez dit, vous avez débuté sur France Inter, puis vous avez vite rejoint Radio Nova. Donc, on était au début des années 80, en pleine explosion des radios libres. Et autant le journalisme ne vous faisait pas rêver, en tout cas au départ, comme vous l'avez dit, autant rejoindre Radio Nova vous faisait rêver, je crois.
5: Parce que c'était la radio que j'écoutais. En fait, je me suis dit, pour faire des choses, il faut être heureux. Et France Inter, je bossais avec Jacques Pradel, et il avait une émission le soir. Et... en radio, je vous apprends rien, le prime time, c'est le matin. Et donc, comme ça marchait très très bien, ils l'ont mis dans la matinale. Mais la matinale, c'est plus les mêmes sujets que le soir. Le soir, c'est des sujets décalés, et la matinale, c'est des sujets conso, santé, famille. Donc, c'était pas pour moi qui avait 20 ans et qui était un jeune chien fou. Donc, je me suis dit, je vais aller postuler pour la seule radio que j'écoutais à l'époque, qui était Radio Nova. Et j'avais interviewé Bizot pour Actuel, donc je l'ai rappelé, et il n'en revenait pas. Un mec de France Inter qui quittait Inter pour aller à Nova, je ne sais pas comment dire, c'est comme si vous quittiez Paris Match pour aller à l'écho de la Creuse, et j'ai rien contre la Creuse.
4: Et justement, à Radio Nova, donc, vous avez parlé de Jean-François Bizot qui était le patron de Radio Nova et qui était aussi le patron d'un magazine qui s'appelait Actuel, donc un magazine alternatif. Et vous, justement, en parallèle de Radio Nova, vous avez fait vos débuts dans la presse. Est-ce que vous pouvez nous raconter en gros ce que c'était Actuel, pour ceux qui ne connaîtraient pas ?
5: C'était extraordinaire. Jean-François, c'était pas seulement le patron, c'était le fondateur, et c'était l'âme. C'était le boss du journal, mais c'était le mec qui écrivait l'édito. Et Actuel, c'était un journal de la contre-culture. Et alors, il faut dire une chose, c'est qu'à cette époque, quand Actuel se lance vers, dans les années 80, avant l'élection de Mitterrand, tout est extrêmement corseté. C'est-à-dire un mec qui se promenait sur les Champs-Élysées avec un pantalon orange, c'est Patrick Rambaud qui m'a raconté ça, les flics lui demandaient ses papiers. Et donc, c'est beaucoup plus facile de faire de la contre-culture que maintenant. Mais c'était un mensuel qui faisait des enquêtes que personne ne faisait jamais. C'était ce qu'on appelle un magazine branché. C'est-à-dire qu'on racontait, je dis n'importe quoi, par exemple, les boîtes de nuit, les bars tendances, ou une toute petite mode qui aurait démarré aux confins de la Jamaïque, mais qui vendait 400 000 par mois. C'est 400 000 par mois, c'est impensable. Un magazine, maintenant, quand il vend 10 000, 12 000, 15 000, et ils font péter le champagne. Et c'était un truc vraiment absolument incroyable. C'était des grands, grands articles qui ont changé l'époque.
4: Et alors que vous êtes journaliste Actuel, vous allez inventer un terme indissociable du monde de la télé, zapping.
5: Je reconnais le son.
4: Et je précise que vous êtes à l'origine du mot zapping, hein, pas de la fameuse émission de Canal+, qui a fait les belles heures de la chaîne de 89.
5: Vous savez quoi, j'aurais été très très riche, parce que je ne savais pas qu'on pouvait déposer des mots. Mais voilà un bon exemple, vous avez vraiment choisi le très bon exemple. En fait, je fais un reportage, vous savez comment je trouve ce mot ?
4: Non.
5: Je fais un reportage sur les enfants surdoués.
4: D'accord.
5: Et c'est ça la sérendipité. Et ce qui m'intéresse, c'est à l'époque, on disait que la télévision abêtissait les gens. Comme auparavant, on a dit que le cinéma rendait les gens bêtes, et comme auparavant, on a dit que la littérature abêtissait les gens.
4: C'est fou.
5: En tout cas, on dit que la télé rend les gens bêtes. Et il se trouve qu'il y a une statistique qui est que les gamins, c'est une statistique canadienne, les gamins qui regardent le plus de chaînes sont ceux qui sont les meilleurs en classe. Donc, ça va totalement contre la doxa. Et c'est là où Actuel est un journal absolument génial et Bizot, un type visionnaire. Et au lieu de se dire, tiens, c'est super, on va en faire une brève, il me dit, tu pars au Canada et tu enquêtes là-dessus. Et j'enquête sur les télés, etc. Et ce qui a changé le monde de la télé ? On croit souvent que ce qui change le monde, c'est ce qui se fait en Sorbonne. Non, ce qui a changé le monde, c'est

0: vous en voulez pas. Donc vous changez de chaîne. Donc il faut que les pubs deviennent intéressantes. Et c'est ça qui a changé le monde, c'est le fait de pouvoir choisir. Et puisque j'y suis, je vous raconte d'où vient le mot. Donc en enquêtant là-dessus, les mecs qui bossaient dans la pub dans les années 80 aux États-Unis, parce que la pub vient surtout des États-Unis, enfin les nouveautés viennent des États-Unis, au Canada c'était ça, parce que j'ai vu des publicitaires à New York. Dans les années 60, il lisait la bande dessinée, des bandes dessinées de Buck Rogers. Et Buck Rogers, dans son avion, c'était un aviateur, il avait un rayon de la mort, il pouvait tuer un autre avion avec le rayon de la mort. D'accord? C'était une BD de science-fiction. Et le rayon de la mort, c'était le zap, tout zap. Et quand il faisait un zapping, il tuait le truc. Et les publicitaires disaient, il faut qu'on fasse des pubs anti-zapping, il faut qu'on fasse des pubs que les gens ont envie de voir. Et je raconte tout ça, et là, Bizot me dit, mais c'est absolument génial comme concept, et on fait 6 pages. Et voilà, je vous ai raconté mon histoire, l'histoire de Jean-François, l'histoire du zapping, l'histoire de la pub.
1: Excellent, excellent. Et
0: Merci.
1: zapping est devenu aujourd'hui indissociable du paysage médiatique. Et en parlant de télé, justement, vous allez en faire sur TV6, l'ancêtre de M6, au milieu des années 80. Vous y présentez les bons plans d'actuel. Et c'est grâce à cette émission que vous êtes repéré par Alain de Greff, l'iconique directeur des programmes de Canal+. Et sur Canal, on peut vous voir d'abord aux côtés de Michel Denisot, puis de Philippe Gildas dans le cultissime talk show Nulle part ailleurs. Votre rôle, poser des questions absurdes aux gens. On écoute une archive.
2: Après l'affaire Vimin, etc., c'est le problème des corbeaux et le problème des lettres anonymes. Le problème, c'est que tout le monde peut en subir, parce qu'on les peut les recevoir n'importe comment, mais surtout, on ne sait pas comment lutter contre. Qu'est-ce qu'il faut faire? Est-ce qu'il faut répondre, oui ou non, quand on reçoit une lettre anonyme?
3: Grande et belle question.
2: Eh bien, c'est la question que j'ai posée dans la rue, vous allez voir
3: ça.
2: Ça
3: marche.
2: Des images en couleur, avec la caméra. Est-ce que vous pensez qu'il faut répondre aux lettres anonymes ou non?
4: Répondre comment j'ai pas très bien compris là.
2: Aux auteurs de lettres anonymes, vous pensez qu'il faut leur répondre?
5: Non. Même pas, ça vaut pas le coup.
2: Pourquoi?
5: Parce que à ce moment-là, c'est une chaîne sans fin, à mon avis.
2: C'est-à-dire, ils écrivent une lettre anonyme, on leur répond, donc ils réécrivent.
5: Ils réécrivent, à mon avis, je pense.
2: Est-ce qu'il faut leur répondre aux auteurs de lettres anonymes?
1: Vous
0: d'abord, j'avais complètement oublié ça. Et c'est drôle parce que je trouve que le lancement est mal fait. Parce que pour que les gens rient plus, j'aurais dû dire, vous savez qu'une lettre anonyme, comme elle est anonyme, on ne peut pas répondre. Et j'aurais dû plus l'expliciter. C'est drôle, hein. J'arrive pas, j'aime pas beaucoup m'entendre et je déteste me voir et je vois tout le temps les défauts. Et je me dis, j'aurais pu faire le lancement bien meilleur.
1: Et sur Canal, vous allez présenter une émission tout aussi culte que nulle part ailleurs, bien que réservée à un public averti, le journal du Hard, dédié au film X. Pourquoi avoir présenté cette émission, Philippe Vandel, alors que l'univers de la pornographie ne vous intéressait pas, comme vous avez pu le déclarer dans différentes interviews?
0: Eh ben justement pour ça, ce qui est hyper intéressant, c'est de traiter des sujets qui ne vous intéressent pas. Il y a des très très grandes émissions, par exemple « Faites entrer l'accusé », Christophe Ondelat est fasciné par les tueurs en série, ce n'est pas un tueur en série. Et je me suis rendu compte que quand on fait un sujet, par exemple moi j'adore la Formule 1,
1: d'accord.
0: Et j'avais écrit un papier sur la Formule 1 dans Actuel, vous allez me dire quel rapport, et ben je trouvais que je l'ai complètement foiré. Et quand il y a une distance, ce qui m'intéressait à l'époque, maintenant tout ça est devenu pourri, mais ce qui me faisait marrer dans le X, c'est que je détestais ça. Et c'est justement cette distance. Et c'est pour ça que je l'ai fait, voilà.
1: Et au début des années 2000, l'aventure...
0: Enfin, attendez, j'ai pas répondu à toute la question, et je l'ai fait parce qu'on me l'a proposé.
1: Ah oui, d'accord.
0: Pas de
1: oui,
0: moi-même.
1: Oui, c'était pas
0: en fait,
1: d'accord.
0: Non, pas du tout. Je vous ai raconté la genèse de ça. C'est que, en fait, Canal+, il y avait tous les jours un journal du cinéma qui faisait 6 minutes, qui était présenté par Isabelle Giordano. Et le mercredi, il durait 13 ou 26 minutes, parce que le mercredi, c'est le jour de sortie des films, présenté par Michel Denisot. Et donc, voilà, c'était super. Et le dimanche, il y avait tous les dimanches, il y avait le journal, il y avait une sorte de star cartoon parce qu'on diffusait des dessins animés. Et un jour, De Greff et Lescure, donc Alain De Greff, patron des programmes, et Pierre Lescure, président de Canal, disent, mais une fois par mois, on passe un film X, pourquoi on ne ferait pas un journal du X, donc un journal du Hard. Michel a refusé de le présenter parce que il avait des filles, il avait des enfants, et ses filles avaient 12, 11, 13 ans. Et il a eu totalement raison parce que à la cour de récré, c'est pas possible, dira ton père, il fait cette émission. Ils ont proposé à Isabelle Giordano qui a refusé. Elle a eu tort. À chaque fois, je lui dis, mais merci, un grand merci d'avoir dit non.

0: ils l'ont proposé à moi. Voilà. Et j'ai mis une condition, deux conditions. Un, écrire tous les textes, parce que souvent les textes sont écrits par des auteurs. Et deux, avoir le droit de refuser des images si elles me gênent, si elles me choquent. Voilà, fin de la chose. Mais ce n'était pas mon idée. Et en fait, on en parle beaucoup, mais pour tout vous dire, je l'ai fait 5 ans. Il y avait seulement 10 numéros par an. Donc j'ai fait 5 ans de Journal du Hard. Et pour comparer, parce que vous avez passé un extrait de Nulle part ailleurs, j'ai fait 1240 Nulle part ailleurs. Mais on retient le Journal du Hard, évidemment, parce que c'était le premier dans le genre et même dans le monde.
1: Tout à fait, tout à fait. Et donc sur Canal+, vous avez présenté de nombreuses émissions. On en a parlé jusqu'au début des années 2000, où l'aventure Canal s'arrête et commence alors un nouveau chapitre dans votre vie. Après l'absurde, après le journal du hard, votre nouvelle spécialité devient les médias.

0: J'adore ce son.
1: Le
0: J'adore ce
1: générique
0: son
1: arrêt
0: d'arrêt
1: sur
0: sur image.
1: image, exactement.
0: Ouais.
1: Exactement. Donc diffusé sur France 5, présenté par le journaliste Daniel Schneiderman de 95 à 2007. Le concept, hein, décrypter les médias et notamment la télé. Et vous y étiez chroniqueur et rédacteur en chef, c'est ça?
0: Exactement, ouais, exactement. Quelle bonne émission. C'était
1: Et
0: vraiment formidable.
1: aujourd'hui, Arrêt sur image, d'ailleurs, pour information, existe toujours, mais en tant que média en ligne. Et
0: Ouais.
1: puisqu'on parle de télé, Philippe, en mars dernier, dans un article publié sur le site de l'INA, consacré aux émissions de décryptage des médias, vous avez déclaré qu'à l'instar de la presse écrite, la télévision était condamnée à devenir un média de niche.
0: Bah
1: Selon vous,
0: évidemment.
1: la télé, grand public, c'est terminé?
0: Ah bah évidemment, la télé grand public, c'est terminé. Alors, c'est marrant qu'on se parle aujourd'hui, puisqu'il y a une exception, c'est la Coupe du
1: C'est la
0: Monde.
1: Coupe du Monde, tout à fait.
0: Mais sinon, c'est terminé. Je ne sais pas si vous avez des enfants. Moi, mes enfants, ils ne regardent jamais la télévision. Parfois, un peu les news, mais c'est tout. Ils ne regardent jamais la télé. C'est plus là que ça se passe. Et en fait, moi, quand j'ai commencé, il y avait. Quand je suis né, il y avait. Je me souviens plus quand je suis né, d'ailleurs, puisqu'on ne regardait pas la télé. On n'avait pas la télé chez moi avant mes 15 ans. Mais il y avait
1: D'accord.
0: trois chaînes, puis quatre avec Canal, puis six avec la 5 et la 6, et puis après la TNT 27. Mais maintenant, on ne sait même plus combien de chaînes il y a, et maintenant, on regarde sur YouTube, et sur YouTube, on ne sait même plus combien de créateurs il y a, et il n'y a pas que YouTube. Sur TikTok, il y a les gens qui sont sur TikTok qui suivent telle ou telle personne, et il y a les gens sur Instagram. Et ce que je trouve de complètement dingue, c'est qu'à l'époque, quand moi j'étais gamin, quand quelqu'un était une vedette, c'était une vedette pour tout le monde. Donc, par exemple, je dis n'importe quoi, Léon Zitrone, c'était une vedette pour tout le monde. Ou Georges de Caunes, le père d'Antoine de Caunes, c'était une vedette pour tout le monde. Mais maintenant, par exemple, prenez Léna Situation ou Thibaut Inchep, qui sont suivis par 10 ou 12 millions de gens, ma mère ne sait pas qui c'est. Plus personne n'est suivi par tout le monde. Il n'y a que des médias de niche et la télévision est un média de niche. Et là où c'est complètement dingue, c'est que Netflix, qui a elle-même une niche, vient de mettre sur Netflix. TF1, ce sont des niches dans des niches. Et il y a très très peu d'événements rassembleurs. Il n'y en a plus qu'un. Enfin, c'est le sport. Et dans le sport, c'est la Coupe du Monde.
1: C'est la Coupe du Monde exactement qui fait encore des audiences exceptionnelles.
0: Vous savez pourquoi elle fait des choses exceptionnelles?
1: Bah tiens, vous allez nous le dire, Philippe.
0: Ben, c'est très simple. Mais parce que c'est la télé qui a l'argent pour acheter les droits. Mais si, ce n'était pas M6 qui avait acheté les droits de la Coupe du Monde, mais c'est TikTok. Eh ben, je me serais abonné à TikTok. Je l'ai pas. Et si c'est payant, eh ben, je l'aurais pris. Voilà. C'est aussi simple que ça.
1: C'est aussi simple que ça. Effectivement, vous l'avez dit, hein, TF1 donc a noué un accord avec Netflix il y a quelques jours pour distribuer sur Netflix ses contenus ainsi que ceux de sa plateforme TF1+. C'est une première mondiale et c'est sans doute inéluctable. Les chaînes de télé vont devoir nouer des accords avec les plateformes si elles veulent continuer à attirer les téléspectateurs.
0: Mais je peux vous interrompre?
1: Bien sûr.
0: Il va y avoir une question ou pas du tout?
1: Bah,
0: Parce qu'en fait,
1: je vous écoute.
0: les chaînes de télé vont nouer des contacts avec les plateformes, mais tout d'un coup, les chaînes de télé vont être des plateformes, les plateformes vont être des chaînes de télé, et les sites vont être des plateformes, et les plateformes vont être des sites. Et vous avez vu qu'à la rentrée de TF1, le gros truc, c'est qu'ils ont signé, comment ils s'appellent, Carlito et McFly, ou McFly et Carlito,
1: Oui, tout à
0: qui
1: fait.
0: sont des youtubeurs. Voilà, et que tout va se mélanger.
1: Tout à fait, et ça va être très intéressant à suivre. Et puisqu'on décrypte les médias, le décryptage média est donc une de vos spécialités, Philippe, comme on peut l'entendre. Et après Arrêt sur image, vous avez animé Pif Paf sur Paris Première entre 2007 et 2010, puis participé au
0: Oh,
1: début
0: j'adorais.
1: de Touche pas à mon poste sur D8. Vous avez également plus récemment animé sur Europe 1 Culture Média, donc dédié au décryptage des médias. Et aujourd'hui, vous signez une chronique sur le monde médiatique dans la Tribune Dimanche.
0: Ouais.
1: Et je voudrais faire référence à nouveau à cet article de l'INA dont je vous parlais tout à l'heure. Dans cet article, vous expliquez qu'il est difficile d'être juge et partie quand on parle des médias. Aujourd'hui, vous écrivez dans la Tribune Dimanche, donc qui est un journal du groupe CMA Média du milliardaire Rodolphe Saadé, qui possède aussi BFM TV, RMC ou encore Brut. Est-ce que justement, vous êtes totalement libre de parler des autres médias du groupe dans votre chronique?
0: Alors, je suis totalement libre. Et jamais une seule fois on m'a fait une remarque, et jamais une seule fois on m'a donné une consigne, je veux le dire, comme c'était le cas quand j'étais sur Canal, à une exception près, je vous dirais, si ça vous amuse, je vous raconterai. Il y avait un journal interdit de médias sur Canal+, qui
1: Ah
0: était drôle,
1: bah,
0: c'est l'événement du jeudi, je ne l'ai jamais
1: d'accord.
0: raconté. Je vous raconterai après. et comme j'ai jamais une seule consigne quand j'étais sur Europe 1. Voilà. Et je suis complètement libre. Et même un jour, c'est drôle parce que ils sont, et j'adore la Tribune Dimanche, et ils sont extrêmement respectueux des usages. Et un jour, je parle de BFM ou de RMC, et le SR, le secrétaire de rédaction, a mis un truc en crochet en mettant qui appartient au même groupe que la Tribune. Voilà. Et je dis, mais ce n'est pas la peine de le dire parce que je ne fais pas une enquête politique. Je raconte ce qui se passe ce jour-là à l'antenne où, genre, n'importe quoi, il y a un mec qui a fait une glissade devant la caméra. Voilà, ça qui est amusant. Mais je suis totalement libre. Je vous assure de ça.
1: Et puisque vous m'avez tendu la perche, vous parliez de Canal et de l'événement du jeudi. Vous pouvez nous raconter un peu ?
0: Histoire géniale qui n'a jamais été racontée. Je ne l'ai jamais lue.
1: Super.
0: En fait, quand on faisait Nulle part ailleurs, on n'a jamais invité Jean-François Kahn.
1: Qui était le patron de l'événement du jeudi.
0: Le patron et fondateur.
1: Et fondateur.
0: L'âme de l'événement du jeudi. Et c'était un mec super. Et un jour, j'ai dit à De Greff, mais pourquoi tu n'invites pas ? Parce que je voulais le recevoir, je ne sais pas quoi. Il m'a dit non, je ne veux pas, etc. Et j'ai dit, mais pourquoi ? Il m'a dit, je vais te dire. Parce que quand Canal allait très, très, très, très mal, ils ont fait un grand papier pour expliquer que c'était nul. Je ne sais plus ce qu'il m'a dit. Prenez pas au pied de la lettre ce que je viens de vous dire. Enfin, un papier ultra négatif. Mmh. Et ils avaient mis cette blague. Vous connaissez la différence entre Canal Plus et le Titanic ?
1: Non.
0: Eh bien, sur le Titanic, au moins, quand ça coulait, il y avait un orchestre.
1: C'est dur.
0: Et De Greff, non seulement c'est dur, mais De Greff n'a jamais oublié ça. Et c'est pour cette raison que dans Nulle part ailleurs, en live, il y avait un orchestre. On aurait pu se contenter de passer des séquences musicales. Je crois que ça n'a jamais été raconté. Et il y avait un orchestre, il y avait 10 musiciens qui jouaient tous les jingles en live parce que nous, on n'était pas le Titanic.
1: Incroyable. Incroyable cette origine.
0: C'est
1: donc
0: pas
1: du,
0: une belle histoire,
1: groupe. C'est une très belle histoire. Bah, merci pour cette exclusivité. Je rappelle que
0: je ne l'avais jamais raconté publiquement.
1: Bah,
0: c'est la première fois que je la raconte publiquement.
1: Merci Philippe pour cette exclusivité. Et je rappelle l'événement du jeudi pour ceux qui ne le sauraient pas, donc qui était un hebdo d'actualité comme Le Point. Ouais.
0: Et qui était l'ancêtre de Marianne.
1: L'ancêtre
0: c'est
1: de
0: Marianne, ouais. L'événement de jeudi.
1: Tout à fait. Et il y aurait encore beaucoup à dire sur votre parcours dans les médias, Philippe, vos années dans la bande à Ruquier, vos interviews, tout et son contraire sur France Info. Mais je vous propose de parler à présent de l'événement incontournable du moment, la Coupe du Monde.

0: Un extrait de l'hymne de cette Coupe du Monde interprété par Shakira. Philippe Vandel, vous avez décidé de répondre à toutes les questions que l'on se pose et celles que l'on ne se pose pas sur cet événement planétaire dans les Pourquoi de la Coupe du Monde aux éditions Calman Levy. Et en parlant de Shakira et de sa chanson pour la Coupe du Monde, vous répondez à une question à ce sujet. Pourquoi n'y a-t-il pas d'hymne de la Coupe du Monde? Ou s'il y en a un, pourquoi personne ne le connaît? Alors en effet, il y a un hymne puisqu'on vient de l'écouter, mais pas un hymne unique et reconnaissable, comme par exemple une autre compétition majeure de foot, la Ligue des Champions, qui utilise le même hymne depuis 92.
1: The Champions.
0: Exactement.
1: Qui est un hymne en trois langues, qui est absolument génial, qui est à la fois en allemand, en anglais et en français. Là déjà, juste un petit commentaire, ce qu'on vient d'entendre, c'est quand même une grosse merdouille. mais c'est quand même très très mauvais. Mais c'est qu'en fait, ils n'ont jamais réussi à se mettre d'accord et tous les hymnes, comment dire, ils ont toujours refusé d'avoir des... Enfin, comment dire, l'hymne, ils avaient commandé un hymne. Mais l'hymne est très, très, très mauvais. Il avait été composé en 1994 par un Allemand, j'ai pris des notes, Franz Lambert. C'est tellement nul que personne ne l'a suivi. Mais surtout, il y a une grosse différence, c'est que quand vous mettez l'hymne de la Ligue des Champions, c'est des clubs qui jouent. Donc, il n'y a pas d'hymne par pays. Et ce n'est pas la même manière de percevoir la musique quand on est des pays ou quand on est des villes. Et voilà pourquoi ils n'ont pas fait d'hymne. Alors, ils ont essayé de créer des champions, des hymnes que... Comment dire? Ils ont demandé à plein de chanteurs de faire des hymnes. Ils changent tous les 4 ans et ce n'est jamais réussi et ce n'est pas grave.
0: Et ça n'aura échappé à personne, cette Coupe du Monde a lieu dans 3 pays, les États-Unis, le Canada et le Mexique. Et pourquoi justement, Philippe?
1: Alors, c'est pour deux raisons. D'abord, ça avait été fait une fois. Normalement, le règlement de la Coupe du Monde, il dit que ça doit être dans un seul pays. Je vous signale au passage que le règlement du prix Goncourt doit dire qu'on récompense un jeune auteur. Et une fois, c'est Marguerite Duras qui l'a eu, alors qu'elle avait, elle avait plus l'âge d'être un jeune auteur, elle avait l'âge d'être arrière-grand-mère. Bref, les lois sont faites pour être transgressées. Et en fait, ça a déjà été transgressé une fois avec la Coupe du Monde Japon-Corée. C'était deux pays qui n'étaient pas des pays assez puissamment footballistiques pour faire une Coupe du Monde. Et cette fois-ci, elle aurait dit être aux États-Unis. Mais les États-Unis sont détestés par une grande partie des pays du globe. Or, ce sont tous les pays affiliés à la FIFA qui votent pour l'attribution de la Coupe du Monde, comme qui votent pour d'ailleurs n'importe quel sujet. Et un pays, une voix. C'est-à-dire que Curaçao, qui a 500 000 habitants, a une voix au même titre que la Chine, qui a 1,4 milliard. Où les États-Unis comptent 350 millions. Et donc, ils se sont dit, on va se grouper avec les Canadiens qui ont une très, très bonne image de marque dans les démocraties et on va se grouper avec les Mexicains qui ont une très, très bonne image de marque dans les pays en voie de développement. Et voilà comment ça a été fait, voilà pourquoi ils sont à 3. Mais quasiment la majorité des matchs va se jouer aux États-Unis, même si le match d'ouverture était au Mexique, mais la finale sera aux environs de New York.
0: Et la Coupe du Monde est le premier spectacle planétaire devant les JO ou le Super Bowl. Les audiences télé explosent à chaque fois.
1: Alors, ça dépend. Il y a deux sortes de façons de voir les chiffres.
0: D'accord.
1: Les JO font parfois autant que la Coupe du Monde parce qu'il y a des épreuves tout le temps, tout le temps, tout le temps. Mais les plus gros spectacles, les plus gros records d'audience à la télé, c'est 1,5 milliard de téléspectateurs. C'était France-Argentine en 2022, la finale, donc la dernière finale. 1,5 milliard de téléspectateurs, c'est un quart de l'humanité.
0: C'est colossal.
1: Vous vous rendez compte de ça? Et quand on dit le Super Bowl, non, le Super Bowl, c'est 300 millions, c'est rien du tout. C'est 5 fois moins que la Coupe du Monde.
0: C'est colossal, c'est impressionnant. Et en parlant de télé, Philippe, vous posez justement la question dans votre livre, pourquoi y a-t-il des commentaires pendant un match à la télé?
1: C'est un des pourquoi que je préfère. Parce qu'en fait, je vous expliquais, vous commencez à comprendre comment mon esprit marche en escalier et parfois... à rebrousse-poil. Et en fait, c'est en découvrant une info que je me suis dit, mais c'est absolument excellent cette histoire. C'est qu'en fait, à la base, quand vous allez voir un film, il n'y a pas de commentaire. Quand vous allez au stade, il n'y a pas de commentaire. Et jamais vous dites, putain, le match était nul, il n'y a pas de commentaire. Je retire le putain sur fréquence protestante, je suis désolé. les matchs sans commentaire, c'est absolument génial. En fait, c'est venu comme ça. La télé est arrivée dans les années 50, précédée par la radio. Et la radio, évidemment, il n'y a que du son. Ce n'est pas vous que je vais l'apprendre, il n'y a que du commentaire. Et les gens voyaient les matchs à la radio, écoutaient les matchs à la radio. Joli lapsus. Ensuite, la télévision est arrivée. Et elle est arrivée après la guerre, la Seconde Guerre mondiale, et les gens n'avaient pas l'argent. Et ils allaient voir les matchs ou dans la rue. devant les magasins de télévision. Il y avait, derrière la vitrine, il y avait un rideau de fer pour pas qu'on pique les télés, qu'on pète la vitre. Et il y avait les télés qui restaient allumées pour faire une sorte de teasing, un produit d'appel. Et les gens descendaient, et à l'époque, il y avait des petits transistors. Et ils écoutaient le match dans leur oreille à la radio, et ils allaient se poster devant la télé. Et quand la télé s'est mise à diffuser les matchs, ils ont, je crois, une fois ou deux, je ne suis pas certain de cette anecdote, diffusé sans commentaire. Mais personne n'en voulait. Et ce que voulaient les gens, c'est qu'il y ait des gens qui parlent. Et les commentateurs radio étaient tellement, tellement bons par rapport à ceux de la télé, parce qu'ils n'avaient jamais fait, que les gens, très souvent, mettaient la télé allumée, coupaient le son et mettaient le son de la radio.
0: Et donc, les commentaires sont arrivés après, dans les matchs, à la télé.
1: Je peux boucler une boucle ?
0: Bien sûr, bien sûr.
1: Claude Dominique, on a parlé tout à l'heure de comment je suis arrivé à France Inter. Claude Dominique, qui était prof à l'U-Lumière, elle nous disait « La radio, c'est comme la télé, sauf qu'on n'est pas emmerdé par les images. »
0: C'est beau.
1: C'est génial.
0: C'est une belle définition.
1: J'adore. Je suis tellement d'accord avec ça.
0: C'est une très belle définition, effectivement. Et Philippe, vous répondez vraiment à tout type de questions dans votre livre. Alors, aussi bien sur la Coupe du Monde qui se déroule en ce moment que sur le foot en général, ou sur des sujets plus surprenants. Par exemple, j'ai noté celui-ci. Pourquoi certains footballeurs jouent-ils avec des chaussettes trouées ?
1: Alors, je ne sais pas si vous l'avez remarqué, ils ont des chaussettes trouées de 2 ou 3 ou petits trous à l'arrière du mollet. Et en fait, c'est une mode et ils pensent que la circulation sanguine derrière le muscle se fait mieux si la chaussette ne serre pas. Les footballeurs, ils ne mettent pas des chaussettes. La chaussette chez les footballeurs est obligatoire. Ils sont obligés de mettre des chaussettes pour protéger les protège-tibias, plutôt pour tenir les protège-tibias qui eux-mêmes protègent les tibias. En fait, le protège-tibia est obligatoire et la chaussette doit donc tenir le protège-tibia. Et aussi, la chaussette est obligatoire, vous savez pourquoi ?
0: Non.
1: Pour voir dans une action de qui est le pied, qui a touché l'action. Parce que l'arbitre voit de quelle couleur est la jambe qui a touché la balle. Voilà. Et donc, il y a des footballeurs qui mettent ça. Alors, est-ce que c'est vrai ? Est-ce que c'est mieux ? Est-ce que c'est moins bien ? J'en sais rien. C'est une mode actuellement. Souvenez-vous, il y a 10 ans, il y avait la mode de mettre des cuissards. Les types disaient qu'on avait une meilleure accélération avec des cuissards qui enserraient la cuisse. Et je ne sais pas, souvenez-vous, il y a 20 ans, il y avait une mode d'écarteurs de nez qui disait qu'on aérait mieux les poumons avec l'oxygène rentrait mieux. C'était une mode qui était venue du triathlon. Je ne sais pas ce que ça vaut. Moi, je mets des sockets, donc tout va bien.
0: Donc on est bien. Et j'en ai noté un autre qui est aussi absurde. Pourquoi tant de joueurs sont des fétichistes du slip ?
1: Ah, alors, ils ne sont pas fétichistes du slip. Ils sont fétichistes de leur slip. Et en fait, il y a plein de joueurs, Basile Boli l'a raconté, qui ont joué toute leur vie avec le même slip. Souvent, c'est la première fois qu'ils ont une énorme victoire et ils gardent ce slip et ils le remettent tout le temps. Boli raconte qu'il l'a lavé indéfiniment, qu'il l'a fait recoudre par sa femme. Il n'aurait pas pu le recoudre lui-même. C'est la vie, c'était comme ça, c'était les années 70-80. En fait, ça vient d'un truc très simple, c'est comme le sous-fétiche de Long Picsou. C'est qu'en fait, le fétichisme est partout. Alors, on peut ricaner de ça, mais si vous êtes en confiance, vous jouez mieux que si vous n'êtes pas en confiance. Donc, moi, je ne suis pas fétichiste. Mais si je suis entraîneur, et si un type qui me dit « Moi, je fais 4 fois le tour du terrain ou la pub de Zidane, toujours la jambe gauche et ensuite la jambe droite, si tu préfères comme ça et si tu mets plus de buts comme ça, je ne vais pas le faire chier à dire « Non, on commence par la droite. Non, on ne fait pas la morale. » Ce qui compte, c'est que les gens soient en confiance. Et ce qu'il y a d'extraordinaire avec le slip, c'est que tout est charté dans le football et surtout le football maintenant qui est devenu à la fois un sport, un jeu et un business. Et donc, les chaussures, c'est un contrat. Les chaussettes, le short, le maillot, le survêtement, c'est un contrat. La seule chose qui vous appartient, c'est ce que personne ne voit, c'est votre slip. Et donc, les gars, ils lui font confiance. Voilà pourquoi ils ont tous leur slip fétiche. Enfin, tous, mais beaucoup, beaucoup ont leur slip fétiche.
0: Et qui dit Coupe du Monde dit pronostic. Et lors de la Coupe du Monde de 2010, un certain Paul Le Poulpe avait créé l'événement. Et pour cause, il avait prédit exactement l'issue des 8 matchs pour lesquels il avait été consulté. Pourquoi et comment a-t-il fait ?
1: Alors, c'est extraordinaire, parce que moi, ça m'a complètement fasciné. Alors, c'est vraiment génial. Vous avez vu, il y a plein d'animaux en ce moment. Je ne sais pas si vous avez vu, hier, je voyais un sujet sur M6 et on voyait tous les animaux, un chat qui ne s'est pas trompé, une girafe qui ne s'est pas trompée, etc. Je ne sais pas si vous avez vu ça. Et il y a tout le temps ça. On verra à la fin. On est qu'au début, il reste encore les 32e, les 16e, les quarts, les 8e et la finale. Bref, voilà comment ça s'est passé. C'est qu'en fait, Paul Le Poulpe, il allait vers un aquarium et il y avait dans cet aquarium une moule. Et c'est sa friandise préférée. Et il choisissait un aquarium plutôt qu'un autre. Et les soigneurs du zoo, c'était à Berlin, si je me souviens bien, avaient mis les drapeaux des pays. Et il allait tout le temps vers le pays qui avait gagné. Et comment il a fait? Ben, en fait, c'est tout bête. Alors oui, il y a des gens qui ont dit, est-ce que c'est truqué? Est-ce qu'on a mis les vidéos de Paul Le Poulpe après la victoire? Comme si moi, je vous annonce la météo de la veille. Pas du tout. Il le donnait avec un jour ou deux jours d'avance. Ensuite, il y a des gens qui ont dit, mais non, c'est truqué. C'est le soigneur qui lui dit où aller. Genre, il met une super moule fraîche et une moule vide de l'autre côté. Oui, mais alors qui est ce soigneur? Parce que qui est le mec qui prédit tous les bons résultats? Qu'est-ce qu'il fout à bosser dans un zoo au lieu d'être joueur professionnel? Non, c'est pas ça du tout. C'est un truc mathématique qui s'appelle le biais du survivant. Je vous raconte. Il devait donner les résultats de 3 matchs de poule et 5 matchs à élimination directe. Donc 3 matchs de poule, vous pouvez faire match nul, victoire ou défaite, donc une chance sur 3, et l'élimination directe, une chance sur 2. Donc, je vais faire rapidement le calcul. Ça fait 3 exposants 3 fois 2 exposants 5. C'est, il avait une chance sur 864 de trouver le bon résultat. Donc, on se dit, mais c'est complètement dingue. Alors d'abord, non, c'est pas complètement dingue, puisque le loto, c'est une chance sur 19 millions, et il y a toujours des gens qui gagnent. Donc là, c'est seulement une chance sur 864. Mais là, ce qui est fou, c'est de la psychologie humaine, c'est ce qu'on appelle le biais du survivant. Pourquoi vous m'en parlez maintenant ? Parce qu'il a donné tous les bons résultats et il a survécu. Mais tous les animaux qui n'ont pas donné les bons résultats, eh bien, on n'en parle plus. Donc, on a l'impression que lui-même avait tout deviné. Mais dans le monde entier, il y a des animaux qui essaient de deviner. Et c'est juste une fausse statistique et c'est de l'humain appliqué à la statistique. C'est presque bergsonien.
0: C'est hyper intéressant et on verra justement à la fin de cette Coupe du Monde de cette année s'il y a un autre animal, effectivement.
1: Alors là, je vais vous le dire. Ah non, je vais vous le dire. Alors, la réponse, c'est pas s'il y a un autre animal. Il y aura plus de matchs, donc il y aura une chance sur 10 000. Oui. Je dis n'importe quoi. Je dis les chiffres au pif, mais ce qui compte, c'est l'ordre de grandeur. Mais comme il y a 100 000 mecs qui filment leur toutou, leur chat, leur poulpe, leur girafe et leur okapi, il y en a un qui va réussir. Et je vous prends le pari, réinvitez-moi à la fin de la Coupe du Monde, il y a un animal qui aura tout trouvé. Statistiquement, il est impossible que personne ne trouve.
0: Bah, le pari est pris en direct.
1: Bah, je suis certain de moi. Ce n'est pas comme donner tous les scores des matchs. Il ne donnait pas les scores des matchs, il donnait le résultat.
0: Et puisqu'on a encore un petit peu de temps, il y a un autre pourquoi qui est intéressant. C'est sur la fréquence des... Enfin, la Coupe du Monde est un événement qui a lieu tous les 4 ans. Est-ce que vous pouvez nous expliquer pourquoi, Philippe Vandel? Pourquoi 4 ans?
1: Alors, c'est marrant parce que c'est un pourquoi dans le pourquoi. Mm-hmm. En fait, alors je vous dis, la première explication, elle est simple. C'est tous les 4 ans pour deux raisons. Parce que ça crée une sorte d'attente. C'est-à-dire que si on le fait tous les ans, c'est comme la Champions League et c'est pas intéressant. On pourrait le faire tous les 2 ans comme la CAN, la Coupe d'Afrique des Nations, mais vous voyez très bien qu'on parle beaucoup moins de la CAN. Même en Afrique, ils parlent plus de la Coupe du Monde que la Coupe d'Afrique des Nations. Alors, ils le font tous les 4 ans. Et ils sont calés sur le plus gros événement sportif mondial jusqu'alors, puisque la Coupe du Monde a été créée par Jules Rimet, le Français, en 1930, qui étaient les Jeux Olympiques. Et les Jeux Olympiques ont lieu tous les 4 ans. Donc, vous savez comment ça se passe, c'est les années paires. Là, on est quoi? On est en 2026, donc c'est la Coupe du Monde. Dans 2 ans, on sera les JO, dans 2 ans, on sera la Coupe du Monde, et ainsi de suite. Mais après, c'est pourquoi les Jeux Olympiques, c'est tous les 4 ans. Et là, c'est drôle parce que j'ai fait des pourquoi dans plein d'endroits et dans un autre livre. Les Jeux Olympiques ont lieu tous les 4 ans parce que c'est ce qui semblait juste aux Athéniens, aux Grecs, parce qu'à l'époque, on ne comptait pas le temps en années, ça passait trop vite pour les Grecs. On comptait le nom en Olympie, et une Olympie, c'était 4 ans. Et si vous aviez un enfant de 8 ans, eh ben, ton gosse, il est pas mal quand même, il a quel âge? Eh ben, il a 2 Olympies. Et celui qui a 12 ans, eh ben, il avait 3 Olympies. Et l'ado de 16 ans qui faisait chier tout le monde, il avait 4 Olympies. 4 fois 4, 16. Voilà comment ça fonctionnait. Et donc, les Jeux Olympiques, et ils s'appellent Olympiques parce qu'ils étaient à Olympe et qui duraient 4 ans.
0: D'accord, oui, c'est passionnant, c'est vraiment passionnant.
1: Merci.
0: Je le disais, il y a encore plein d'autres pourquoi et surtout des
1: Il y en
0: réponses.
1: a 60.
0: Il y en a 60. Et moi, je voulais justement avoir les dessous des pourquoi. Comment vous travaillez? On imagine que c'est un travail titanesque.
1: Alors, c'est titanesque et à la cool. C'est qu'en fait, j'ai tout le temps le cerveau en éveil et je me dis, tiens, ça ferait un bon pourquoi. Parfois, je me pose des questions. Par exemple, je raconte pourquoi la Chine, qui a 1 milliard 400 millions d'habitants, ni l'Inde, 1 milliard 400 millions d'habitants, n'a gagné la Coupe du Monde. J'ai travaillé là-dessus. Mais par exemple, j'ai fait un pourquoi. Pourquoi les footballeurs ont des belles dents? Je ne me suis pas posé la question. C'est parce que j'ai appris l'importance des dents dans le football que j'ai travaillé et je me dis, waouh, ça ferait un super pourquoi. C'est quand j'apprends une histoire, par exemple, l'histoire de pourquoi la Hollande joue en orange alors qu'il n'y a pas d'orange dans le drapeau hollandais, c'est en lisant l'histoire que je me dis, mais c'est tellement dingue. Vous savez pourquoi?
0: Bah tiens, allez-y, pourquoi?
1: Eh bien, c'est très simple, parce que vous voyez, j'ai dit la Hollande et j'ai fait exprès de dire la Hollande. En fait, quand la Hollande s'est formée, c'était les Pays-Bas et c'était des provinces unies. Des Pays-Bas. Mais avant, elles avaient tout le temps été sous la coupe soit de la France, soit de la Belgique qui n'existait pas, soit de Charles Quint et de l'Espagne. Et donc, les Pays-Bas, c'était des pays qui étaient bas. Bas, ça veut dire au ras du niveau de la mer, d'où les polders. Et ils sont unis. Et ça a été, il y a eu des provinces unies. Et ils n'avaient pas de couleur parce que chacun avait sa petite couleur. Et le roi, la famille régnante des Pays-Bas, c'était la famille Orange de Nassau. Et elle s'appelait Orange parce qu'il était comte d'Orange qui est dans le Vaucluse. Et quand il a fallu trouver une couleur de maillot, et ben la seule chose qui les réunissait, c'était Orange de Nassau. Nassau, c'est aux Bahamas, il n'y a pas de couleur et c'est trop loin, mais Orange, c'est une couleur. Et ils se sont dit, on va se mettre en Orange. Et je me suis dit, waouh, voilà un bon pourquoi.
0: Ouais, c'est vrai que c'est ce qui est hyper intéressant, c'est que non seulement pour ceux qui sont fans de foot ou tout simplement qui aiment regarder des événements comme la Coupe du Monde en ce moment, il y a plein de questions effectivement sur les dessous du foot, mais il y a aussi beaucoup de questions plus absurdes comme celle-ci qu'on ne se pose pas, ou encore il y en a une tiens qui m'a aussi intéressé. On le voit en ce moment dans les matchs. Pourquoi fait des holas dans les stades?
1: Oh là là, c'est très long d'expliquer ça. Vous avez vu l'inconscient, j'ai dit oh là là. C'est très long de raconter ça, mais en fait, c'est l'histoire qui m'a vraiment plu. C'est qu'en fait, la hola ne vient pas du tout du foot. La hola a été inventée par un type qui était cheerleader dans des matchs de foot américain et de baseball aux États-Unis. Les cheerleaders, c'est l'équivalent masculin des pom-pom girls. Et il a réussi à mettre au point une sorte de vague. C'est très compliqué, c'est des maths et c'est presque de la cybernétique pour expliquer ça. Et il se trouve que la première fois où la hola a pris, c'était à la Coupe du Monde du Mexique. Et au Mexique en 86, eh bien pour dire vague, on dit hola. Et voilà pourquoi il y a des holas dans les stades. Mais en fait, pourquoi on les fait? Parce qu'on les fait et que ça a marché. Je peux pas dire mieux. On le fait parce que ça a marché. C'est pourquoi on utilise un portable? Parce que ça a marché. Mais tout le monde rêvait d'avoir un téléphone portable.
0: Et c'est ça qui est très amusant. Et
1: Mais
0: on...
1: l'histoire est absolument géniale. L'histoire de ce cheerleader est absolument géniale. Vous avez raison.
0: et je vous invite effectivement à retrouver toutes les réponses à tous ces pourquoi et encore plein d'autres. Et je voulais vous poser une question aussi, Philippe, puisque vous avez écrit différents pourquoi. Vous avez par exemple,
1: Oui.
0: avant celui-ci, vous aviez par exemple sorti un pourquoi sur les JO en 2024. Quel sera
1: Ouais.
0: votre prochain pourquoi?
1: J'ai pas d'idée. J'ai pas d'idée spécifique parce que le JO, c'est un événement. La Coupe du Monde, c'est un événement. Mais sinon, je stocke tout le temps, tout le temps, tout le temps des pourquoi. Et après, en fait, il faut toujours surprendre. Moi, j'ai appris ça d'Actuel ensuite de Canal+. Et donc, si je fais des pourquoi thématiques, si je sais d'avance ce que je vais faire, ça m'intéresse moins que si je ne sais pas. Donc, je verrai bien. Et je suis même pas sûr de faire un pourquoi la prochaine fois parce que mon précédent livre, c'était le Dico-français-français, comment parler 12 sous-langages du français. Et c'est ce que j'aime dans ce métier, c'est qu'on ne sait jamais ce qu'on va faire. Et pour surprendre les gens, il faut se surprendre soi-même. Oh là là, cette phrase, dis donc. Non, mais en plus, elle est vraie. On dirait un mec de la télé-réalité. Oh, tu sais quoi, pour se surprendre les gens, il faut se surprendre de soi-même. Non, mais en plus, c'est vrai. Voilà. Il faut que moi, j'ai de l'appétence pour aller écrire. Donc si je me dis, oh là là, je dois le faire comme une tâche, je ne le fais pas.
0: Et tiens, en parlant de se surprendre, puisqu'il nous reste 2 minutes, Philippe Vandel, un pourquoi qui vous a surpris justement dans les pourquoi de la Coupe du Monde ?
1: Alors là, mais je m'en souviens plus parce que j'ai tellement travaillé dessus. J'aime beaucoup pourquoi on n'a pas le droit d'enlever son maillot. Mmh. Pourquoi les footballeurs n'ont pas le droit de retirer leur maillot ? Quand vous retirez votre maillot, vous prenez un carton jaune. Alors que je ne sais pas si vous avez vu, des fois, ils se mettent des patates dans les tibias et il n'y a pas de faute. Et là, tu retires le maillot et tu as un carton jaune. Et je l'adore parce qu'il est complètement contre-intuitif. C'est pour ça que je l'ai fait. Parce que je ne dis pas pourquoi on prend un carton jaune si on met une mandale. Ce qui est intéressant, c'est pourquoi on prend un carton jaune alors qu'on enlève son maillot. Parce que tous les soirs, les gens, quand ils rentrent chez eux, surtout avec la canicule, ils enlèvent leur maillot et personne ne prend un carton jaune. Eh bien, vous savez pourquoi ?
0: Non.
1: C'est pour interdire les messages publicitaires et les messages politiques.
0: D'accord.
1: Parce qu'ils veulent de l'audience et ils veulent interdire qu'on puisse avoir des messages politiques. Et pourquoi ils ne veulent pas de sponsor ? Parce que la Coupe du Monde a elle-même son sponsor et donc c'est pour ça qu'il n'y a pas de sponsor sur les maillots des équipes nationales.
0: Et je vous invite à retrouver plein d'autres pourquoi et toutes les réponses de Philippe Vandel qui vont vous permettre de regarder cette Coupe du Monde avec un regard plus éclairé.
1: Et de briller en société. Parce que ce qui est génial avec les pourquoi, c'est vous le lisez en douce, et après, quand il y a un dîner, vous dites « oui, mais moi, je sais ». Et là, pim, pim, pim, on marque des points.
0: Exactement, c'est le meilleur argument. Vous avez tout à fait raison, Philippe. Donc, les pourquoi de la Coupe du Monde à retrouver actuellement aux éditions Kalman-Lévy. Un grand merci, Philippe Vandel, d'être venu dans l'Odyssée du PAF.
1: Merci, Thomas, et à la prochaine. Et de toute façon, on doit se reparler quand on voudra, dans 2, 3, 4, 5, 6 mois, vous allez voir qu'il y a un animal qui aura donné tous les bons résultats.
0: Tout à fait. Et ben, on vous réinvitera.
1: C'est pas mon chat parce que ma chatte, elle n'a rien à foutre. Alors. Donc, le foot, ça ne m'intéresse pas.
0: Et ben, on vous réinvitera effectivement à ce moment-là. Merci beaucoup, Philippe Vandel.
1: Merci à vous, c'était super.
0: Les pourquoi de la Coupe du Monde aux éditions Kalman-Lévy. Merci à Arnaud à la réalisation. Ouais. Et à bientôt pour remettre les pieds dans le paf.
1: Pauvre Arnaud. Pensez pour Arnaud qui a dû se farcir Shakira.

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0: Bonsoir à toutes, bonsoir à tous. Je suis très très très content de vous retrouver. Il est passé 20h45. Non, il est encore 20h45 pour 5 secondes. Vous écoutez Fréquence Protestante sur le 100.7 en région parisienne, en DAB+ sur internet et en podcast. Je suis ravi de vous retrouver en ce mois de juin pour 16 Discoutes. Donc 16 Discoutes, c'est l'émission des éclaireuses et éclaireurs unionistes de France. Bienvenue aux nouveaux auditeurs et auditrices, que vous soyez unionistes ou non, et bienvenue bien sûr aux habitués. Je suis Raphaël et aujourd'hui à l'animation, je suis tout seul, mais ne vous inquiétez pas, Camille revient pour la prochaine émission. Au programme de celle-ci, après le désormais traditionnel portrait scout inspiré du questionnaire de Proust, on discutera scoutisme français, une fédération qui crée du lien entre les scoutismes. Vous êtes bien sur 16 Discoutes sur Fréquence Protestante, l'émission des éclaireuses et éclaireurs unionistes de France. Et justement, pour parler de ce sujet du scoutisme français, qui de mieux que notre invité du soir, Antoine. Bonjour Antoine, comment vas-tu?
1: Bonjour Raphaël, bien et toi?
0: Très bien, pas trop chaud, ça va?
1: Si, mais ouais. On fait avec.
0: Pour vous prévenir, on va vous rendre jaloux, mais dans les studios de Fréquence Protestante, il fait plutôt frais, donc ouais. On s'en sort bien. Alors Antoine, si je te présente bien, tu es le représentant des EUDF au Conseil National du Scoutisme Français, et aussi au passage, parce qu'on a toujours deux ou trois foulards chez les unionistes, tu es secrétaire du Conseil d'Administration des EUDF. Je suis très heureux de te recevoir, et donc avant d'aborder le sujet en profondeur, on commence par le désormais traditionnel portrait scout. Alors pour les nouveaux, et peut-être pour faire un petit rappel aux habitués parce qu'on a raté l'émission du mois dernier, le portrait scout, c'est un peu, voilà, c'est quelques questions qui s'enchaînent assez rapides pour mieux connaître Antoine et connaître un peu ce qu'il fait plaisir, ce qu'il aime dans le scoutisme. Et du coup, on commence maintenant avec d'abord le principal trait de ton caractère.
1: Une grosse perméabilité au stress.
0: Ok.
1: Imperméabilité au stress plutôt.
0: Ouais. Après, tu pourrais être perméabilité.
1: Non.
0: Mais je sais pas si tu as le principal trait. La qualité que tu préfères chez un ou une responsable.
1: La patience.
0: Ce que tu apprécies le plus chez tes amis scouts.
1: Le fait que ce sont des amitiés fidèles et j'ai à aucun moment à douter d'eux et de leur amitié.
0: La pire chose qui puisse t'arriver en camp.
1: La pluie.
0: La pluie plus que le vent?
1: Ouais, la pluie.
0: Ok, moi je suis team vent, j'avoue, le vent me terrifie. Le lieu où tu rêves de camper.
1: Dans les montagnes, peut-être dans les écrins par exemple.
0: Oh, joli, ça j'avais pas encore eu cette réponse. Ce que tu préfères, par-dessus tout en camp ou en week-end?
1: La cuisine au feu de bois.
0: Ah ouais, ça c'est bien. Un plat préféré?
1: Pas spécialement, il y a un moment j'étais assez poulet à la crème, mais... saucisse au barbecue sur une grille, ça marche bien aussi. C'est carné, je suis désolé.
0: Mais bon. Petite question annexe, est-ce que t'es team les raviolis en boîte ou pas?
1: Plutôt pas.
0: Plutôt pas, ok. Ce que tu détestes alors par-dessus tout en camp ou en week-end?
1: Bah la pluie, hein.
0: Toujours la pluie, ton pire ennemi. Ta chanson scout préférée?
1: L'espérance.
0: Oh. Et à un ou une scout que tu admires?
1: Alors ça, je sais pas, j'ai pas forcément trop réfléchi.
0: Ou peut-être non scout, hein. Une personne que tu admires? Qui peut être aussi qui est passé ou actuel.
1: Non, là, comme ça. J'ai...
0: Ouais, c'est pas grave, mais j'en ai une pour toi, une autre, là.
1: J'ai fait une impasse.
0: Il n'y a pas de souci. La chose que tu préfères dans un autre groupe scout, et là, comme on parle du scoutisme français, peut-être d'un groupe du scoutisme français.
1: Je ne sais pas si c'est quelque chose dans un autre groupe scout spécifiquement, mais en tout cas, sur le scoutisme français, c'est le lien que ça fait entre nous, entre nos 6 associations, et on va en parler.
0: C'est l'alchimie,
1: ouais. Cette capacité à avoir des scoutismes qui sont différents et quand même à se trouver des liens et à apprendre les uns des autres.
0: Et enfin, peut-être une question pour être un peu chauvin, la chose que tu préfères chez les unionistes.
1: Notre capacité à discuter, parfois pour ne rien dire, mais en même temps qui nous enrichit beaucoup.
0: Je sais pas.
1: Souvent ça, pour ne rien dire, peut-être.
0: Ça, c'est le côté conseiller d'administration, j'imagine. Ouais. Moi, vous êtes âgé, il y a des choses. Mais c'est bien, des fois, ça permet d'avoir des idées. Je sais que tu es d'accord avec ça. Merci pour tes réponses, Antoine, pour ce joli questionnaire. Et on va quand même passer rentrer dans le vif du sujet avec le thème du jour, le scoutisme français. Et donc, j'ai une première question, mais d'abord, petite virgule. Alors pour ceux qui nous rejoignent juste maintenant, Antoine, donc pour rappel, tu es le représentant des EUDF au Conseil National du Scoutisme Français et secrétaire de notre conseil d'administration des EUDF, des éclaireuses et éclaireurs unionistes de France. Alors scoutisme français, c'est pas clair pour tout le monde. Est-ce que tu peux nous expliquer en quelques mots qu'est-ce que c'est le scoutisme français?
1: Le scoutisme français, c'est une fédération de 6 associations de scoutisme en France, donc les éclaireuses, éclaireurs unionistes, bien sûr, mais aussi les éclaireurs, éclaireuses de France, les éclaireurs, éclaireuses israélites de France, les scouts et guides de France, les scouts musulmans de France, les éclaireurs de la nature, et je crois que j'ai cité les 6.
2: Ouais, je crois que tu as les 6.
1: Donc c'est une fédération de 6 associations avec 6 spiritualités différentes, mais plus largement 6 scoutismes différents, 6 méthodes scouts différentes, et donc de 6 associations qui ont choisi de travailler ensemble pour apprendre les unes des autres, pour être aussi un seul interlocuteur vis-à-vis de l'État, un seul interlocuteur vis-à-vis des organisations mondiales scout que sont l'Organisation mondiale du mouvement scout, l'OMMS, et puis l'Association mondiale des guides et éclaireuses. Voilà, c'est ce groupe de 6 associations qui travaillent ensemble.
2: Alors, il y a une question, est-ce que c'est vrai que quand on entend ces groupes, donc il y a toutes les, on va dire, les grandes spiritualités, si on peut être large, il y a aussi, pour vous dire, les EEDF, donc éclaireuses ou éclaireurs, je ne sais plus si ça commence.
1: Éclaireuses, éclaireuses, éclaireuses, éclaireuses, je ne suis pas sûr.
2: De France, ouais. Et eux, c'est ceux qui sont neutres.
1: Laïcs.
2: Voilà. Laïcs. Parce que oui, ok. Parce que chaque fois il y a un petit jeu. Tu vas peut-être nous expliquer, mais parfois aussi il y a certains groupes, notamment les unionistes, qu'on se dit on est laïc aussi, on est protestant et laïc, c'est possible d'être les deux. Tu as peut-être ton point de vue là-dessus. Mais par rapport à ça, on sait qu'il y a quand même un groupe qui est massif, dans le sens qu'ils ont à peu près 80-90 000 adhérents.
1: Ouais, 90, ouais.
2: Là où les deuxièmes, entre grosses guillemets, ça va être 5 000, ça va être les unionistes et les EEDF, justement. Est-ce que c'est facile de je dis à peu près grosso modo les chiffres, est-ce que c'est facile de gérer cette distinction-là, ce rapport de force, en tout cas, qui est si différencié?
1: Ça dépend des interlocuteurs qu'on a en face, mais ces derniers temps, c'est assez facile. Non, alors c'est vrai que les scouts et guides de France, hein, donc qui sont l'association catholique et qui, de par l'histoire du catholicisme et du scoutisme catholique, sont de loin l'association la plus nombreuse. En fait, ils pourraient fonctionner sans nous. Faut avoir ça en tête quand même. Mais je pense que les interlocuteurs qu'on a eus récemment, et notamment Anne-Claire Bellet, qui était leur déléguée générale et qui a quitté l'association il y a un mois, était quelqu'un de profondément convaincu de l'utilité du scoutisme français, et les interlocuteurs qu'on a aussi dans les collèges en région sont tous profondément convaincus de l'utilité de la fédération, et donc c'est pas toujours complètement évident parce qu'ils ont une capacité à aller beaucoup plus vite que nous, mais ça se gère bien quand même.
2: Donc c'est plutôt, on va dire, il y a une bonne volonté de chacun et de chacune, peu importe la différence. Comment ça s'est organisé aussi? Là, tu viens de parler de termes, il y a des délégués, il y a des collèges. Comment ça s'organise, ce scoutisme français? Comment il s'incarne dans la réalité?
1: Alors, il s'incarne, je dirais, de manière principale. Il s'incarne au niveau national avec un conseil national dans lequel il y a trois représentants par association, pour simplifier, qui travaillent ensemble sur les différents sujets de la fédération. Et donc ça va de nos liens avec le ministère, l'habilitation BAFA-BAFD qui permet aux 6 associations d'organiser des sessions de formation BAFA-BAFD, donc voilà, des sujets très institutionnels. Et puis, par ailleurs, en région, là plus localement, dans ce qu'ils appellent des collèges du scoutisme français. Et donc, un collège, en fait, c'est un groupe de 3 associations. C'est un territoire sur lequel il y a 3 associations implantées.
2: Tu veux dire une 3 associations minimum, c'est ça?
1: Ouais, il y a un minimum de 3 associations. On considère que à 2 associations, on fait du bilatéral, à 3 associations, on fait du fédéral en scoutisme français. Donc on a cette demande qui est 3 associations sur le territoire donné pour créer un collège. Et donc le collège, c'est voilà un groupe de personnes issues de 3 associations différentes au minimum sur un territoire qui vont mener des actions communes, et ça va de l'entretien et la gestion de bases scout pour accueillir des activités à il y a eu un concours d'install quelque part, il y a eu à Montpellier, ils ont fait une disco soupe où ils ont cuisiné des légumes, cuisiné de la soupe pour les sans-abri de Montpellier, enfin voilà, il y a plein d'actions.
2: Donc, ouais, il y a plein d'initiatives, et ça dépend des territoires, j'imagine.
1: Et ça dépend des territoires.
2: Et j'imagine, mais ça permet d'inspirer aussi le reste. Tu as parlé un peu des différences qui ne sont pas que spirituelles, qui sont aussi dans le fonctionnement. Est-ce que toi, tu considères que c'est un défi, en tout cas un défi? Est-ce que c'est quelque chose qui est difficile à surmonter? Ou en fait, finalement, c'est une question d'écoute et ça fonctionne plutôt bien?
1: Non, je pense que c'est une question d'écoute, c'est une question de... C'est, quelque part, c'est un peu comme faire de l'international. On dit qu'il faut faire de l'interculturel. En fait, là, on est ensemble en France, mais on fait de l'interculturel quand même. On a nos cultures d'association. Et pour peu qu'on soit prêt à vivre avec et à accepter la culture des autres et leur façon de fonctionner qui sont un peu différentes, et à essayer de faire avec et de construire au-dessus de ce qui... de construire sur ce qui nous rassemble, sur ce qu'on a en commun plutôt que sur nos différences culturelles, on est capable de travailler ensemble et de très bien travailler ensemble.
0: Peut-être une petite question pour là encore, c'est par rapport aux unis, qu'est-ce que toi, sur le recul, sur le mouvement, qu'est-ce qui t'a marqué, qu'est-ce qui t'a interrogé là-dessus, est-ce que tu as vu c'est quoi la particularité des unionistes, tu dirais, par rapport au scoutisme français, dans le scoutisme français?
1: Je pense qu'on a une formation qui est très qualitative et ça c'est quelque chose qui est reconnu chez nous.
0: Une formation BAFA, BAFD,
1: ouais, et globalement d'ailleurs, okay. Globalement. Donc je pense qu'on a cette reconnaissance là. On a aussi cette reconnaissance comme étant normalement plutôt une association qui essaye de faciliter les choses et d'être un peu une association qui crée du commun. Après c'est vrai qu'on a aussi vis-à-vis du scoutisme français on a un positionnement qui est probablement plus facile que d'autres. Je pense notamment aux EIF, aux SMF ou même aux SGDF. Hein,
0: les Donc SGDF. EIF, c'est les Israélites. Ouais. SMF, c'est les musulmans.
1: En fait, être protestant, c'est plutôt facile en France par rapport à d'autres types de spiritualité.
0: Oui, d'un point de vue représentation.
1: Et donc, on est quand même beaucoup moins scruté par les pouvoirs publics, par des gens qui ont des positionnements politiques. Et donc, voilà, être éclaireur unioniste au sein de la fédération, c'est quand même plus facile que d'être d'un autre mouvement.
0: Et ça, est-ce que ça implique pour toi de sortir l'obligation, mais en tout cas de ce devoir aussi de faire ce lien-là et de créer d'un espace d'écoute et d'entente là-dessus?
1: Oui, dans le sens où notre but à tous, c'est d'avancer ensemble. Et donc, le scoutisme français, c'est une fédération qui, une de ses spécificités, alors on pourra discuter de si c'est une bonne idée ou pas, mais c'est de fonctionner à l'unanimité. C'est-à-dire qu'il n'y a aucune décision qui est prise sans que les 6 membres soient d'accord. Et donc ça implique nécessairement de créer du commun. Si on ne crée pas suffisamment de commun pour que les 6 associations soient d'accord, on ajourne la décision. Alors certains diront que ça crée du consensus mou et ça ne leur ira pas, mais en attendant, aujourd'hui notre manière de fonctionner, c'est d'essayer de construire ensemble.
0: Alors j'ai une question, parce que tu as parlé un peu de l'État aussi, de ce rapport-là. Est-ce que cette relation avec l'État, elle est simplement sur les, on va dire, sur le BAFA, sur des choses très concrètes, ou elle est aussi dans les idées, dans le fait de faire aussi de montrer l'image du scoutisme, de le valoriser, et aussi de montrer que c'est de l'éducation populaire? Comment ça se passe, cette relation-là avec l'État, avec les institutions?
1: Au niveau SF, elle est principalement sur la formation et sur... les qualifications, donc animateur du scoutisme français, directeur du scoutisme français, et puis ensuite BAFA, BAFD. Évidemment, il y a aujourd'hui le plaidoyer sur les autres aspects. Je pense par exemple au SNU ces dernières années, où il y a eu du plaidoyer qui a été fait pour mobiliser nos associations contre le SNU, ou à du plaidoyer plus général sur les politiques jeunesse, est plutôt quelque chose qui est géré à ce stade. Au niveau des associations, mais le scoutisme français s'est doté d'un manifeste il y a un an et demi maintenant, pour justement pouvoir faire du plaidoyer en fédération, parce que notre force de frappe, elle est plus grande si on fait ça en fédération plutôt que chaque asso fasse son plaidoyer dans son coin.
0: Donc il y a quelque chose de politique quand même aussi, donc effectivement, au niveau du scoutisme français. Politique dans le sens large.
1: Ouais, en tout cas, c'est une volonté de construire quelque chose de plus politique. Je pense qu'on a été une fédération qui a pas été qui a pu être politique à un moment, qui l'a moins été aussi parce que ces dernières années, il y a eu un peu des désaccords entre associations qui ont créé ça. Et je pense qu'on a une volonté, en tout cas, de recréer quelque chose de politique. Même si, voilà, cette notion de politique, déjà, tout le monde au sein de la fédération est pas à l'aise avec. En fait, il y a une question de, ok, mais politique, partisan, c'est quoi la distinction entre les deux? Et qui est quelque chose qui est par exemple très assumé par les Éclaireurs de France, qui dit non, en fait, tout ce qu'on fait est politique, qui est moins assumé par d'autres associations à qui ce terme fait un peu peur. Donc ça se construit pas à pas.
2: Vous parlez déjà de 2027, enfin, c'est un sujet pour les présidentielles 2027 qui est déjà qui amène à un positionnement, ou c'est pas forcément la question, et il y a là quand même une partie des associations qui disent que c'est pas le rôle du scoutisme de le faire?
1: Ça va être un sujet parce que ça a déjà été un sujet en 2022 où il y a la question toujours de... la question du moment, c'est notamment lutte contre l'extrême droite versus lutte contre les extrêmes. Faut avoir aussi en tête que voilà, on a en notre sein de fédération une association juive qui du coup les EI avaient pris position en 2022 pour alors en 2024 plutôt, je pense que ça s'était joué pendant les législatives, pour appeler à voter, à faire barrage à l'extrême droite, et ils ont pris un retour de bâton
2: ouais,
1: assez sévère de la part de leur propre communauté sur le fait qu'il fallait aussi appeler à voter contre LFI. C'était le retour de la communauté. Donc voilà, ça va être un sujet, c'est certain.
2: Ouais, donc ça va être un sujet chaud. Ouais. Et par rapport à ça, donc t'es aussi membre, donc t'es aussi secrétaire du conseil d'administration, ouais, des EUDF. Comment ça se passe, ce rapport-là avec le conseil d'administration? Donc t'as l'avantage d'avoir le double foulard. Comment ça se passe? Est-ce que t'as des comptes à rendre? C'est peut-être un mauvais mot, mais comment se passe cette relation-là et ce lien-là que tu fais entre le conseil d'administration? Est-ce que tes décisions, il y a une forme de liberté en tant que représentant? Comment ça se passe par rapport à ça?
1: Ça dépend un peu de l'enjeu de la décision, ça dépend d'à quel point on engage l'association, notamment dans des questions de plaidoyer, notamment dans des questions de positionnement justement politique. Ça, c'est des choses qui sont discutées en conseil d'administration chez nous avant de donner un go, parce que c'est... quand on valide quelque chose, on le valide en tant qu'association. L'idée du scoutisme français, c'est que les membres du Conseil national puissent engager leurs associations sans forcément avoir à repasser par le Conseil d'administration. En pratique, c'est pas toujours évident.
2: Ouais, c'est compliqué parce qu'il y a quand même, enfin, l'organe représentant des associations sont des conseils d'administration, j'imagine.
1: Ouais.
2: Donc ça complique la chose. On va faire une petite pause, Antoine.
1: Ouais.
2: Une petite pause musicale. Je t'ai demandé avant l'émission si t'avais une musique que tu voulais nous faire écouter. Et tu m'as dit Your Latest Trick de Dire Straits. Est-ce que tu peux nous dire en deux mots pourquoi t'as choisi cette musique?
1: Parce que Dire Straits, c'est un des groupes que je considère qui savent faire des intros et où il y a une certaine musicalité. Et donc.
2: C'est pour ça. Bah, je vais découvrir avec vous parce que je la connais pas aussi, cette musique. Juste, je voulais vous rappeler que vous êtes bien sûr, ça se discute sur Fréquence Protestante, l'émission des éclaireuses et éclaireurs unionistes France. Et on écoute, et je suis avec Antoine, pardon, représentant des EUDF au Conseil national du scoutisme français. Et du coup, on écoute tout de suite Your Latest Trick de Dire Straits.

0: Vous êtes bien sur Fréquence Protestante dans l'émission Ça se discute, l'émission des éclaireuses et éclaireurs unionistes de France. J'ai toujours le plaisir d'être avec Antoine, qui est représentant des EUDF au Conseil National du Scoutisme Français, et je le répète encore, secrétaire du Conseil d'Administration. Bonjour Antoine, ça va toujours bien?
1: Ça va toujours bien.
0: Donc là on est au frais nous, donc soyez pas trop jaloux, on s'excuse, mais on a la chance d'être au frais malgré cette canicule. J'espère que vous tenez le coup, que vous vous hydratez, que tout va bien pour vous et vos proches. Pour rappel, on parle ce soir du scoutisme français. La première partie de cette émission, c'était plutôt sur ce que c'était le scoutisme français. Et maintenant, on va venir un peu sur Antoine. Pourquoi? Qu'est-ce qui a fait que tu t'es engagé au scoutisme français? Qu'est-ce que tu as trouvé aussi dans ton engagement scout? Pourquoi t'as été dans cette fédération? Et du coup, ça va être ma première question. En fait, qu'est-ce qui t'a amené dans le scoutisme français à être le représentant des EUDF?
1: Alors moi j'y suis depuis 2 ans maintenant, presque, un peu plus même. Et je pense que ce qui m'y a amené, c'est à un moment une envie, un besoin de sortir un peu des murs de l'association et notamment du bureau de l'association. Moi c'est ma 6e année de bureau d'association. Et donc voilà, je pense qu'à un moment, il y avait un besoin, au bout de 3 ans de bureau, de dire voilà, j'ai besoin de découvrir quelque chose de neuf pour continuer à trouver un intérêt dans mon engagement. Et le scoutisme français, c'était cette opportunité d'aller voir quelque chose de nouveau.
0: Est-ce que la représentation du scoutisme français, est-ce que c'était pour toi, ça a évolué en t'y engageant ou ça, en fait, c'était assez en cohérence avec ce que tu avais en tête?
1: Non, je pense que c'était assez cohérent. Je pense que j'ai eu la chance de débarquer à un moment où il y a eu aussi un renouvellement assez fort, y compris chez les copains des 5 autres associations. Et donc, pour le coup, c'est vrai que je crois que l'ambiance était un peu délétère avant. Et je pense que, je suis plutôt content de cet engagement et de la façon dont il se passe.
0: L'ambiance est bonne en ce moment, en tout cas, depuis que tu y es. Il y a aussi, j'imagine, des liens, des amitiés presque qui se sont créés. Et j'imagine pour toi, c'est aussi là. Est-ce que tu as l'impression qu'il y a vraiment beaucoup d'écart entre ces scoutismes ou en fait, c'est principalement beaucoup de points communs surtout?
1: Non, je pense qu'on a peut-être des écarts dans la méthode et dans la façon dont on la met en place, mais par contre dans les valeurs et dans ce qu'on promeut, on a plutôt beaucoup de points communs. Et c'est ça qui est intéressant finalement, parce que à partir de ces points communs sur les valeurs, on est capable derrière de discuter de nos différences en termes de méthode et de s'enrichir de ces différences-là. Je pense que nous, on passe notre temps à dire aux responsables conformes de prendre du recul sur leurs pratiques, de voir un peu au-delà de leurs pratiques de groupe local. En fait, l'ESF, c'est ça, version association, quoi. C'est comment nous, on prend du recul sur nos pratiques d'association pour voir comment ça se fait aussi ailleurs.
0: Et ça exige, j'imagine, aussi de bien connaître son mouvement. Est-ce que toi, tu as l'impression qu'il y a un décalage? Pas forcément, mais on sait que entre la ligne du mouvement, en tout cas ce que ça représente, et parfois ce qu'on pense et ses idées, il y a peut-être parfois un tout petit décalage. Est-ce que toi, tu as l'impression que c'est le cas? Et est-ce que tu as l'impression que ça a peut-être changé ton rapport et que c'est une position, en tout cas, de présentation du mouvement qui est différente, parce que là, tu représentes vraiment le mouvement au sein d'une fédération?
1: Bah, ça implique, ça implique nécessairement de parler au nom du mouvement et de pas parler en son propre nom. En conseil d'administration des éclaireurs unionistes, je peux donner ma propre opinion et argumenter sur mes propres positions. Quand je vais en CN de la fédération, s'il y a une position qui a été prise par l'association et qui n'est pas la mienne, bah, je la défends quand même. Donc effectivement, ça implique à la fois une connaissance du mouvement et aussi, mais bon, ça en arrivant au bureau, là en général,
0: Mais ça implique aussi. Et en formant, j'imagine aussi.
1: Ouais,
0: de passer par la formation.
1: Ouais, ouais. Quoi, absolument. Et ça implique de prendre sur soi. Parfois pour défendre des points de vue qu'on n'a pas envie de défendre.
0: J'avais une question aussi. Tu as été donc responsable aussi à l'Étoile, si je ne me trompe pas. C'est ça, c'est un groupe parisien qui est juste à côté de notre radio. Est-ce que toi, tu avais réussi à cette époque-là à faire vivre des choses liées au scoutisme français ou pas trop?
1: Non. Non, pas trop, pas du tout même. Le groupe de l'Étoile n'est pas forcément un exemple de ce point de vue-là, et c'est un groupe qui vivait et qui peut-être vit toujours un peu renfermé sur lui-même.
0: Oui, en fait, c'est un gros groupe qui peut vivre tout seul. Quoi.
1: C'est un groupe d'une centaine de personnes, je pense, entre. Il y a 2 meutes, 2 unités d'éclaireurs et d'éclaireuses. C'est un groupe qui peut vivre tout seul largement en autonomie.
0: Et justement, cette expérience du terrain, est-ce qu'elle t'aide aussi à comprendre pourquoi et comment en fait, faire que le scoutisme français soit peut-être plus important et plus présent au local?

0: Ouais, enfin, moi, je pense que aujourd'hui, je pense qu'un des enjeux en tout cas, ce qui était un des programmes phares du scoutisme français il y a quelques années, c'était Vimoncamp. Le fait de dire sur un camp d'été, mais pas forcément que sur un camp d'été, mais sur un camp d'été, on peut passer une journée ensemble avec une autre association, enfin une unité d'une autre association. Ça c'est un peu perdu, donc je pense que c'est quelque chose qu'il faudrait qu'on arrive à relancer. Mais en tout cas, ce qui est certain, c'est que ce qui est intéressant au sein de la fédération, c'est de pouvoir éduquer au vivre ensemble, c'est de pouvoir éduquer des jeunes. Nous, au Conseil national, on est 18. On peut palabrer pendant des heures sur nos problématiques nationales et institutionnelles. À l'arrivée, ce qui compte, c'est que le scoutisme français puisse éduquer des jeunes, de la même manière que ce qui compte, c'est que notre association elle puisse faire des camps, elle puisse éduquer des enfants. La vraie spécificité du scoutisme français, alors même si moi j'aime pas forcément dire qu'on est juste différent parce qu'on a des spiritualités différentes, parce qu'on a aussi plein d'autres différences, mais en tout cas, cet espace-là, où on a potentiellement des jeunes issus de 6 spiritualités différentes et plus généralement 6 cultures différentes, il est extrêmement rare en fait dans notre vie d'aujourd'hui. On a peu d'espaces d'échange interculturel comme ça et interreligieux, interconvictionnel. Et du coup, le scoutisme français, il doit vivre sur le terrain.
1: Et du coup, j'imagine qu'il y a des aspects concrets qui sont développés aussi pour pouvoir permettre ce vivre ensemble interculturel. Est-ce que c'est un des gros défis du Conseil national aujourd'hui et un des gros enjeux?
0: Ouais, moi je pense que notre défi d'aujourd'hui, c'est de recréer Vimoncamp, c'est de le refaire vivre, mais plus généralement, c'est de refaire des choses de terrain. Et ça se fait un peu dans les collèges, et heureusement que les collèges sont là pour permettre de vivre ça, et faut qu'ils soient tous remerciés. Et d'ailleurs, les unionistes sont pas très présents dans les collèges, donc
1: faut les encourager, c'est ça.
0: Allez-y. Courez, renseignez-vous auprès du scoutisme français, il y en a un peu partout.
1: Tu penses que c'est lié à quoi que les unionistes soient pas très présents dans ces collèges? C'est qu'ils ont du mal à comprendre ce que c'est le scoutisme français? Ou que en fait il y a déjà tellement de, enfin je sais pas, tellement peut-être d'engagement.
0: Ouais, il y a peut-être un peu de surengagement et voilà. Moi, je pense qu'il y a quand même un truc pour le coup culturel chez nous qui est qu'on. Moi, j'ai l'impression qu'on est quand même très fiers de ce qu'on propose et de nos activités, de la qualité de nos activités, et que ça nous empêche parfois d'avoir envie d'aller voir ailleurs. Et je pense qu'il faut qu'on prenne un peu du recul sur justement cette fierté qu'on a vis-à-vis de nos activités. On fait bien évidemment des activités très qualitatives, mais il y a aussi des choses très intéressantes qui se font ailleurs et il faut aller voir ailleurs.
1: Ouais, je pense que c'est le gros truc pour les collèges du scoutisme français. Ils sont pas très présents non plus. Comment ça se développe ça? Est-ce que c'est pour l'instant c'est des initiatives qui sont surtout prises par les SGDF?
0: Pas que, mais en tout cas, ce sont des initiatives locales. Donc un collège, c'est 3 associations autour d'un territoire qui veulent faire des choses ensemble. Enfin, 3 groupes locaux issus de 3 associations qui veulent faire des choses ensemble. Effectivement, c'est en général plutôt porté par les SGDF, les ECLE les éclaireurs et éclaireurs de France. Et après, en fonction des associations qui sont présentes, plutôt soit les éclaireurs de la nature, soit les SMF. Les EI sont pas non plus forcément très très présents dans les collèges. Mais c'est pas forcément porté que par les SGDF. Évidemment, ils ont une grosse force de frappe, mais les éclés sont assez présents aussi. Ça reste quelque chose vraiment de fédéral et d'interassociatif.
1: Donc on encourage encore plus les animateurs et animatrices des unionistes à venir, vu que c'est à peu près notre taille de groupe, on va dire, les EEDF, les laïcs.
0: Ouais,
1: ils ont à peu près la même.
0: Mais même, alors, enfin, les SGDF n'ont pas tous sur les territoires, ils n'ont pas tous 4 groupes par territoire, oui, non plus, ouais. En réalité.
1: Et c'est facile vous avez l'impression que vous arrivez à avoir pas mal de retours de ces groupes de travail, d'arriver à comprendre pourquoi les collèges, comment ils marchent et d'arriver à les encourager, ou c'est un peu compliqué?
0: Au niveau national, on a une bénévole qui est chargée de projets pour les collèges, et enfin qui s'occupe de collecter justement les actions, d'encourager les actions de voilà, et puis c'est aussi le travail des salariés du SF, donc on arrive quand même à avoir régulièrement des remontées de choses qui peuvent se faire, ouais.
1: Et est-ce qu'il y a parfois, peut-être t'as senti qu'il y avait une sorte de concurrence au sein du SF, ou pas du tout, en fait c'est très sain et qu'en fait il y a de la place pour le scouting pour tout le monde?
0: Non, moi je pense pas qu'il y ait de, je pense pas qu'il y ait de concurrence. Alors évidemment, il y a une association qui est plus grosse que les autres et qui a une capacité à se faire connaître plus importante que les autres, c'est certain. Mais en fait, on vient dans une association en général quand même parce qu'on y a une on y a une attache culturelle et donc en fait de fait, je crois pas qu'on se fasse de concurrence et je pense qu'il faut surtout pas le voir comme ça. Au contraire, on est riche de nos différences. On travaille ensemble pour les découvrir et pour derrière construire des choses ensemble. Faut pas le fait de pour nous aller faire des activités avec une association ou une autre va pas faire que du jour au lendemain. A priori, tous les enfants vont partir ailleurs, quoi.
1: Ouais. Et peut-être j'ai une question parce que là, ton engagement, il est aussi donc il est au conseil national, ce qui est assez haut quand même. Est-ce qu'il y a une possibilité aussi pour nos jeunes, pour les animateurs, animatrices des EUDF, de s'engager à différentes strates? Et du coup, il y a le collège, les collèges territoriaux, mais est-ce qu'il y a d'autres choses aussi pour s'engager?
0: Aujourd'hui, il y a peu de postes bénévoles au SF parce que globalement, soit on est dans les collèges et en local et on participe à la vie locale et à faire des activités ensemble, soit globalement on est au Conseil national. Ceci étant dit, s'il y en a d'entre vous qui ont envie de faire de la com, on cherche des gens pour faire la com du SF toujours. Et puis par ailleurs, en fait, si vous avez des idées, si vous avez des choses que vous avez envie de faire en SF, je pense notamment à la question de Vimoncamp, hein, qu'il faut remonter. C'est évidemment quelque chose qui nous intéresse aussi. Et puis si vous avez envie, alors là plutôt sur l'aspect international, le SF c'est c'est l'instance représentative du scoutisme en France auprès des instances mondiales. Et donc, dans ce cadre-là, il y a des postes au sein de l'association chez nous qui, derrière, travaillent en SF. Alors là, on a renouvelé, par exemple, le poste de commissaire international qui est la personne qui nous représente auprès de ces instances-là. Mais il y a aussi il y a un jamboree qui se prépare. Il y a plus généralement des événements internationaux qui ont lieu régulièrement. Il y a un jamboree en Pologne en 2027. Il y aura un
1: MOOC. Jamboree, c'est ce qui rassemble tous les scouts du monde.
0: Ouais, tout à fait. Il y aura un Roverway quelque part, peut-être en Suisse,
1: ça,
0: je crois.
1: C'est pour l'Europe, c'est ça?
0: C'est pour l'Europe et c'est pour les aînés.
1: Donc les 16, 18, 19, pardon.
0: Ouais, voilà. Et donc, à chaque fois qu'il y a des événements, en fait, le SF coordonne des délégations et donc il y a des postes aussi à pourvoir à la fédération pour faire de la gestion de ces événements, pour envoyer des jeunes au Jamboree, au Moot, au Roverway, enfin sur tous ces événements-là.
1: Donc plein d'engagements possibles pour le scoutisme français. Et n'hésitez pas à nous écrire, à écrire sur Instagram, sur le compte UDF, si vous êtes intéressé. Comme ça pour faire remonter aussi à Antoine et même à l'équipe nationale pour en savoir plus et pouvoir vous aiguiller au mieux. Merci beaucoup. Antoine, on n'a pas encore fini. On va finir d'abord avec les cartes blanches. Mais juste avant les cartes blanches, je vais juste vous donner quand même les informations du mois qui nous été transmise par notre chère équipe nationale. Alors, quelques annonces rapides, je vous promets, et ensuite on va parler des cartes blanches, ce qui est tout aussi intéressant en fait. Tout d'abord, pour les cadres et pour les groupes locaux, il y a les commandes des calendriers qui va se lancer et qui s'est déjà lancé. Donc n'hésitez pas à commander vite, comme ça les commandes pourront être faites au plus vite. Vous avez normalement reçu un mail. Les calendriers, ça permet ensuite de les donner ou de les vendre aux grands-parents, aux parents, dans la rue, aux paroisses, à tous ceux qui veulent, pour pouvoir aussi financer les années et les camps. Donc ça, c'est très important. Donc n'hésitez pas à commander, ou plutôt avant les camps de juillet, idéalement. Ensuite, il y a quand même aussi un anniversaire qui a été fêté ce week-end, le groupe de Lilo, donc Livron-L'Oriole, pardon, qui a fêté ses 20 ans. C'est un groupe qui est justement dans la région Rhône-Alpes-Auvergne. C'est dans le sud de Lyon.
0: Dans la Drôme.
1: Dans la Drôme, exactement. Donc voilà, joyeux anniversaire à eux. Ça avait l'air d'être un beau week-end de fête. Et encore joyeux anniversaire. Ensuite, on va parler un peu aussi de la rentrée avant de parler des camps. À la rentrée, il y a le module de formation initiale en ligne à la protection des membres qui sera disponible. Alors là, vous me dites de quoi il me parle, Raphaël. Le module de formation initiale en ligne à la protection des membres, c'est quelque chose qui avait être mis en place à partir de la rentrée pour pouvoir justement être sûr que tous les responsables présents auprès des jeunes et qui sont présents dans le mouvement sont conscients aussi des choses à faire et à ne pas faire au sein du mouvement. Je résume ça rapidement, mais on en reparlera bien sûr, notamment, je pense, pour la première de l'émission en septembre, pour vous en reparler, parce que c'est quelque chose qui est très important et qui est nouveau. Et enfin, c'est quand même, bien sûr, juillet veut dire les camps. Et donc, les camps, si vous voulez juste déjà vous souhaiter, tout depuis de la part du mouvement, à toutes et tous, des bons camps, ceux qui sont grands-parents et parents, des bons camps aussi à vos enfants, qui, j'espère, et petits-enfants, qui, j'espère, vont se régaler. Un petit rappel pour les responsables. Si vous êtes en galère, il y a la hotline, bien sûr, je redis, 09 72 46 57 21. Et il y a la cellule VSS aussi, violence sexiste et sexuelle, qui permet, voilà, vous aider tout au long du camp et qui sera disponible 24 heures sur 24 pour vous accompagner et pas vous laisser seul. Bien sûr, après, il y aura vos coordonnateurs régionaux qui seront toujours là. Ça ne change pas. Mais voilà, on voulait juste vous reprévenir, vous re-souhaiter un bon camp, vous remercier aussi, c'est la classique de votre engagement. Et tout de suite, on passe aux cartes blanches. On va commencer avec toi, Antoine. Tu as un livre à nous conseiller. Est-ce que tu peux nous en dire un peu plus sur cette carte blanche de ce soir ?
0: Le livre, c'est Les Guerriers de l'hiver d'Olivier Norek, un livre qui parle de la guerre russo-finlandaise de 1939-1940, la guerre de l'hiver. Du point de vue des Finlandais, ça reste un roman, c'est historique, mais ça reste un roman. C'est très bien documenté, je crois que l'auteur a fait un vrai travail d'aller sur place, d'aller en Finlande, de rencontrer des gens. C'est très bien romancé, c'est super, lisez-le.
1: J'ai envie, moi j'avoue que j'adore les romans historiques, donc ça me plaît. Donc je rappelle Les Guerriers de l'hiver de Olivier Norek, c'est bien ça ? N-O-R-E-K ?
0: Ouais.
1: C'est bien écrit, c'est comme ça. Moi j'ai aussi un livre à vous conseiller, j'avoue. Ma carte blanche, c'est ça, c'est un livre que je viens de commencer il y a 2-3 jours, mais je suis déjà en train de le dévorer. C'est un classique, mais je voulais quand même vous le dire, surtout si, j'ai envie de dire, vous lisez pas trop de fantasy ou de science-fiction. Moi je trouve ça génial, c'est de Alain Damasio et c'est La Horde du Contrevent. C'est absolument génial. Je ne vais pas vous en dire plus, mais l'avantage, comme je ne l'ai pas fini, je ne peux pas trop vous le spoiler parce que c'est ma spécialité. Et du coup, la Horde du Contrevent, c'est une planète où, en fait, il y a un vent extrêmement violent. Plus on se rapproche de cette origine du vent, plus c'est violent. Et en fait, depuis plusieurs dizaines, voire, si j'ai bien compris, centaines d'années, il y a des hordes, donc des groupes de personnes qui doivent remonter cette piste et remonter le plus loin possible pour découvrir cette origine du vent. Sauf qu'en fait, c'est un travail de plusieurs dizaines, de toute une vie pour ces gens-là. Et du coup, petit à petit, en fait, ce qui est super bien amené, c'est qu'on découvre l'histoire de ces hordes, on découvre l'histoire aussi de cette population, de ce pays, de cette terre qui est un peu inconnue. Et c'est absolument génial, c'est extrêmement bien écrit. Je trouve que c'est très, très digeste. Et du coup, je vous conseille vraiment, c'est La Horde du Contrevent d'Alain Damasio. Mais voilà, je vais enchaîner la petite musique pour lancer la fin de l'émission, parce que malheureusement, ça touche à sa fin. Il est 21h25. Je voulais te remercier encore, Antoine, pour ce moment, pour nous avoir expliqué aussi ce que c'était le scoutisme français. Merci de ton engagement aussi au sein de cette belle institution. Je rappelle que tout scout membre du scoutisme français est la bienvenue. L'engagement est attendu à la fois dans les collèges du scoutisme français au niveau des territoires, mais aussi, comme vous l'avez vu, au niveau international et au niveau de la communication. On garde bien ça en tête. Donc, merci beaucoup, Antoine. À vous tous et toutes, chers auditeurs et auditrices, je vous souhaite une bonne fin de soirée. Merci encore pour votre écoute. Aussi, n'hésitez pas, si vous voulez intervenir, nous envoyer des suggestions, des choses à rajouter, nous partager des anecdotes, écrivez-nous sur la page Instagram des EEUDF et nous tâcherons de l'utiliser dans nos prochaines émissions. On se donne rendez-vous à la rentrée en vous souhaitant un bon été, des bons camps nourris de sourires et de souvenirs pour l'éternité. On se quitte sur une musique que vous avez commencé à entendre, c'est Anne, ma sœur Anne de Louis Chédid. Je vous rappelle aussi, l'ensemble des contenus sont disponibles sur les plateformes de téléchargement, donc n'hésitez pas à aller écouter et réécouter l'émission et les émissions. Côté fréquence protestante, ça continue avec le culte d'Agnès von Kirchbach. Bonne soirée à toutes et tous, et à très vite sur le 100.7.

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1: Bonsoir, chères auditrices et chers auditeurs de Radio Fréquence protestante. Bienvenue à l'écoute de votre culte et nous allons ensemble, selon la carte de lecture biblique, vous avez déjà compris, chères auditrices, que j'aime bien utiliser les passages que la Fédération protestante donne comme lecture quotidienne. Et dans notre lecture quotidienne en ce moment, depuis déjà la semaine dernière, nous sommes dans la première épître de Jean, après avoir vu un peu sur les évangiles. Nous sommes dans la première épître de Jean et nous lisons donc quelques passages où Jean parle à l'Église et essaie de lui faire comprendre ce que la foi et la communion avec Jésus entend et comment nous devons nous comporter pour pouvoir prétendre être des enfants de Dieu. En deuxième partie, nous verrons que dans cette lecture d'aujourd'hui, nous lirons quelques passages du psaume 119 qui vont aussi et nous aider à nous éclairer sur un petit peu comment, dans l'Ancien Testament, David parle aussi de suivre un petit peu selon la parole de Dieu. Alors, là, donc, nous avons commencé la semaine, dans les jours précédents, et il y a le chapitre 2, je vous rappelle qu'aujourd'hui nous allons lire à partir du verset 7, mais le chapitre 2 invite donc les croyants à se rapprocher et à faire l'expérience du pardon des péchés. Et ce pardon des péchés, nous l'avons grâce à Jésus. Et c'est pour cela que, comme nous sommes pardonnés aujourd'hui, lorsque l'on lit la Bible depuis le début, nous voyons que le message qui a maintenant impacté le monde à travers du message de Jésus, du pardon et de la grâce, est un peu différent de ce que nous pouvions lire du temps où il n'y avait pas encore le pardon et la grâce, mais où le péché demeurait péché. Et en fait, ce qui ne change pas dans toute la Bible, c'est ce qui est péché ou pas péché. Nous avons là la base, je dirais, le résumé, le consensus de la volonté de Dieu pour la vie de l'être humain, et cela, nous le trouvons dans les 10 commandements, et tout le message de la Bible tourne, est un peu une explication ou une façon de vivre sur la base de ce plan de Dieu. Et alors, donc, dans l'évangile de Jean, nous allons voir que Jean touche un problème spécifique qui était pour la première église. Alors, je vais vous lire dans le passage qui est proposé pour aujourd'hui. C'est dans 1 Jean, chapitre 2, à partir du verset 7 jusqu'au verset 11. « Bien-aimés, ce n'est pas un commandement nouveau que je vous écris, mais un commandement ancien que vous avez eu dès le commencement. Ce commandement ancien, c'est la parole que vous avez entendue. Toutefois, c'est un commandement nouveau que je vous prescris, qui est vrai en lui, en vous et en vous, car les ténèbres se dissipent et la lumière véritable paraît déjà. Celui qui prétend être dans la lumière et qui est son frère est encore dans les ténèbres. Celui qui aime son frère demeure dans la lumière et aucune occasion de chute n'est en lui. Mais celui qui est son frère est dans les ténèbres, il marche dans les ténèbres et il ne sait où il va parce que les ténèbres ont aveuglé ses yeux. » Nous écoutons un chant.

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Nous médisons, selon le texte de ce jour qui nous est donné par la carte de lecture biblique, dans la première épître de Jean, au chapitre 2. Nous avons lu le passage dans l'évangile, dans la première épître de Jean, au chapitre 2, versets 7 à 11. Et nous voulons maintenant un petit peu voir ce que Jean a à nous dire ici. Alors, lorsque nous regardons un petit peu les passages, le début du chapitre 2, eh bien, Jean appelle les croyants à qui il écrit, mes petits-enfants, et le dit, je vous ai écrit ces choses afin que vous ne péchiez pas. Mais si quelqu'un avait péché, nous avons un avocat auprès du Père, Jésus-Christ le Juste. Il est en lui-même la victime expiatoire pour nos péchés, et non seulement pour les nôtres, mais aussi pour tous ceux du monde entier. Donc Jean, ici, précise bien que son objectif, c'est de nous aider à ne pas pécher, c'est-à-dire à être dans le plan divin, parce que, contrairement à ce qu'on pourrait penser parfois, Dieu n'a pas laissé comme ça la création dans n'importe quelle situation, et Dieu est très précis dans ce qui est sa volonté, et nous voyons dans l'Ancien Testament qu'il y a un autre système, je dirais, qui était appliqué, c'est-à-dire le œil pour œil, dent pour dent, où il n'y avait pas encore cette grâce que nous avons en Jésus, mais déjà dans l'Ancien Testament, nous voyons beaucoup comment Dieu exhorte son peuple à revenir vers lui, à demander pardon pour ses iniquités, et lorsqu'il revenait, Dieu le pardonnait, le bénissait et lui redonnait la bénédiction qu'il avait perdue. Donc nous voyons que ça a toujours été le cœur de Dieu. Le cœur de Dieu, c'est nous dire ce qu'il faut faire, et en même temps, le cœur de Dieu, c'est de nous pardonner parce que nous n'y arrivons pas. Donc ici, voilà, c'est ce que nous présente ici. Alors l'épître de Jean nous présente, à partir du verset 7, le texte que nous venons de lire, le verset 7, il y a un peu comme un antagonisme. C'est un commandement nouveau que je vous écris, mais c'est quand même pas un commandement nouveau, voilà. Donc, quelque part, ce n'est pas un commandement nouveau, parce que l'apôtre Jean, je suis en train de vous expliquer, c'est quelque chose que vous pouvez connaître déjà lorsque vous avez commencé à lire la Bible, mais c'est quand même un commandement nouveau parce que pour pouvoir vivre ces commandements, il faut être dans la lumière. Et ça, c'est la grande différence, on pourrait dire, dans la réflexion qu'on peut se faire sur les commandements de Dieu. En fait, ici, l'apôtre Jean commence par nous dire, vous savez, si vous n'avez pas la lumière de Christ en vous, ce sera très difficile de vivre les commandements. Et voilà pourquoi beaucoup de gens aujourd'hui, surtout que notre société se sécularise de plus en plus, c'est-à-dire veut de moins en moins qu'on parle de Dieu ou bien qu'on se fie aux textes bibliques. Nous avons aujourd'hui toute une nouvelle pensée, la pensée unique de ce siècle qui essaie de nous influencer. Mais c'est normal. Si nous voulons vivre avec la connaissance, la magnifique connaissance scientifique dans tous les domaines, dans l'étude de la nature, dans la médecine, dans la technologie et tout ce qu'on voudra, si nous n'avons pas la présence de Jésus dans notre cœur, si nous n'avons pas ouvert notre cœur à Jésus, eh bien, Jean est clair, il dit, voilà, vous êtes dans les ténèbres et vous ne pouvez pas comprendre. Mais si vous êtes un croyant qui avait la lumière de Jésus en vous, alors vous allez comprendre. Et ici, nous voyons que Jean touche un problème de l'Église première, c'était le comportement entre les croyants. Et Jean est tout simple, il dit, celui qui est dans la lumière de Jésus, dans la lumière spirituelle, il va aimer son frère. Et celui qui est son frère, il est tout simplement dans les ténèbres, peut-être qu'il ne le sait pas, ou qu'il n'y pense pas, et qu'il s'imagine que ses émotions ont le droit de le diriger. D'ailleurs, c'est le problème de notre société, lorsque nous regardons un petit peu les réflexions de tous les spécialistes, et de tout ce qui se passe, et
chers auditrices et auditeurs, moi je dis évidemment, toute une génération n'a plus le catéchisme que avaient les anciennes, l'ancienne génération. Moi je fais partie de cette génération où mes parents m'ont envoyé au catéchisme, même s'ils n'étaient pas souvent à la messe, mais au moins j'ai reçu cette éducation. Et aujourd'hui c'est ce qui manque dans notre société, cette éducation. Mais voilà, et c'est pour cela que nous avons des problèmes. Et ici, tout simplement, Jean, il dit tout simple, si tu as la lumière de Christ, tu ne vas pas être haineux, mais si tu n'as pas la lumière de Christ, tu vas être haineux, il dit ici Jean aux croyants. Et chers auditeurs et chères auditrices de Radio Fréquence Protestante, voilà une des clés pour appliquer ce que la Bible dit, avoir la lumière de Christ en nous. Nous écoutons un chant.

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Nous réfléchissons en ce moment sur cette parole de Jean qui nous invite à justement aimer son frère. Il semblerait que c'était un problème de l'Église première. Aimer son frère n'était pas si facile et il fallait donc avoir la lumière de Christ. Et tout simplement, on pourrait dire, nous les croyants, maintenant ça va peut-être pas plaire, mais c'est comme cela, dans ce monde, cette violence que nous trouvons un peu partout, dans nos banlieues, dans les familles, un peu partout, entre l'être humain, eh bien elle vient du fait que nous manquons du commandement, de la connaissance des commandements de Dieu et de la lumière de Christ en nous qui va nous rendre capables de vivre ces commandements. Parce que en fait, l'Église première semble l'avoir aussi, puisque Jean doit dire, celui qui est son frère, il est dans les ténèbres. Celui qui aime son frère, il est dans la lumière. Comment peut-on s'imaginer que Jean ait été obligé de dire ça? Peut-être qu'il devrait le dire encore aujourd'hui aussi pour nous. Nous écoutons un chant.

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Nous avons commencé ce culte en méditant sur ce passage que l'épître que Jean écrit dans le chapitre 2 de la deuxième épître de Jean et qui parle justement de être capable d'aimer ou de haïr son frère, d'aimer ou de pas aimer. C'est pourquoi, comment peut-on aimer, comment peut-on en arriver à ne pas aimer? Ça, c'est ce que nous voyons ici, nous avons vu un petit peu, et là, nous avons bien vu ensemble que tout dépend de la présence de la lumière de Jésus en nous. J'aimerais, pour terminer, venir sur ce passage aussi qui nous est donné dans la lecture quotidienne d'aujourd'hui, c'est dans le psaume 119. Alors nous allons lire les quelques versets. « Tu as fait du bien à ton serviteur, ô Éternel, selon ta promesse. Enseigne-moi le bon sens et l'intelligence, car je crois à tes commandements. Avant d'avoir été humilié, je m'égarais. Maintenant, j'observe ta parole. Tu es bon et bienfaisant. Enseigne-moi tes statuts. Des orgueilleux imaginent contre moi des faussetés, mais je garde de tout mon cœur tes ordonnances. Leur cœur est insensible comme la graisse, mais moi je fais mes délices de ta loi. Il m'est bon d'être humilié afin que j'apprenne tes statuts. Mieux vaut pour moi la loi de ta bouche que 1000 objets d'or et d'argent. » Dans ce passage, David ici exprime un petit peu ce qu'on a essayé un petit peu de voir au début au travers de l'épître de l'épître de Jean. C'est en fait ici nous sommes dans l'Ancien Testament. Il y a un rapport évidemment avec les sacrifices qui sont faits au temple et tout cela, mais déjà là David est d'ailleurs un homme remarquable. Quand on lit les psaumes et tout cela, on voit qu'il avait une connaissance, une sensibilité presque plus sophistiquée que nous avons les chrétiens aujourd'hui lorsqu'on l'écoute. Et ici d'abord David commence par dire « Tu as fait du bien à ton serviteur, ô Éternel, selon ta promesse ». C'est-à-dire « Je sais, ta parole dit que tu bénis ceux qui te suivent, ceux qui t'écoutent, ceux qui t'obéissent, et tu l'as fait ». Et puis, après, il dit, « Et puis, enseigne-moi le bon sens et l'intelligence, car je crois à tes commandements. » Quelque part, déjà à ce moment-là, nous sommes dans l'Ancien Testament, l'intelligence et le bon sens pour comprendre les commandements de Dieu ne coulaient pas de source. Et aujourd'hui, dans notre société dans laquelle nous vivons, combien plus nous avons besoin de l'intelligence divine pour comprendre les commandements et les pratiques que Dieu voudrait voir chez les chrétiens aujourd'hui, car il est vrai que la pression de ce monde, qui aujourd'hui nous sommes beaucoup plus influencés peut-être à cause des médias, à cause de la médiatisation et tout cela, nous avons tendance à se fomenter, et donc c'est peut-être même un peu plus difficile que du temps de Jésus, ou du temps de David. Et David dit ici, psaume 119 et verset 67, avant d'avoir été humilié, je m'égarais. Quelque part, j'allais dans la mauvaise direction, je m'égarais. Et donc, toi, Seigneur, tu m'as repris, tu m'as humilié. David s'est accepté que quand Dieu humilie ou reprend, eh bien, ce n'est pas pour nous faire de la peine, ce n'est pas pour nous, parce qu'il ne nous aime pas, mais parce que il veut nous garder sur le bon chemin. Et il dit ici, eh bien, voilà, j'allais pas bien, je n'écoutais bien plus tout ce que tu disais. Alors, tu m'as humilié, et maintenant, j'ai compris la leçon, j'observe ta parole. Tu es bon et bienfaisant, enseigne-moi tes statuts. Chers auditeurs et auditeurs, le poids ici dans ce passage, comme nous l'avons vu dans l'épître de Jean, c'est ce que Dieu dit que nous devrions faire pour que nous soyons heureux. Et après, David ici dit, voilà, des orgueilleuses imaginent des choses contre moi, leur cœur est insensible, mais moi, eh bien, je ne veux pas me laisser entraîner dans ça. Et il dit, mais moi, même si autour de moi les gens refusent tes commandements, moi je fais mes délices de ta loi. Et après, à la fin, il terminera par cette belle parole. « Mieux vaut pour moi la loi de ta bouche que 1000 objets d'or et d'argent. La richesse ne passe pas devant l'écoute de Dieu. » Chers auditeurs, ça, c'est une leçon
que nous devons apprendre, que la richesse et le matérialisme ne prennent pas la place de Dieu dans nos vies. Je te remercie, Seigneur, de nous donner ta grâce et ton amour pour être, comme nous venons de le lire, comme David, que nous puissions être de ceux qui savent discerner et qui préfèrent tes commandements à tous les avantages matérialistes qui nous conduisent dans la mauvaise direction. Merci, Père, au nom de Jésus. Amen.

0: Bonjour, ici Paul Hubert des Ménards. Bienvenue dans cette troisième promenade musicale de la série consacrée au prodigieux pianiste Georges Xifra, le flamboyant, selon votre propre expression, Christian Laurendin. Bonjour, Christian Laurendin.
1: Bonjour, Paul Hubert.
0: Alors, Christian Laurendin, pianiste, musicologue, professeur, conférencier, certainement un des meilleurs connaisseurs de Georges Xifra, vous êtes toujours avec nous. Vous n'avez cessé, dans les émissions précédentes, de montrer que Georges Xifra ne devait pas être cantonné dans le répertoire des pièces les plus virtuoses de Liszt. La dernière émission, vous aviez présenté Xifra, interprète de Chopin, pour qui il avait une véritable passion. Et aujourd'hui, c'est Xifra, interprète de Robert Schumann, le troisième grand romantique de ce qu'on a appelé la génération 1810. Alors, parlez-nous des rapports entre Xifra et Schumann.
1: Oui, Xifra a beaucoup joué Schumann, dès le début de ses enregistrements en Hongrie d'ailleurs, quelques pièces des Fantaisiestück notamment. Par la suite, il programmait très souvent le Carnaval Opus 9, le Carnaval de Vienne, la Toccata. Puis autour des années 70, il se mit, pourrait-on dire, aux études symphoniques et à la 8e novelette. Mais aussi quelques rares interprétations de la sonate numéro 1 en fa dièse mineure uniquement en live. Et il existe également un enregistrement de studio du concerto en la, avec l'orchestre de Monte Carlo dirigé par son fils Xifra Junior. En 1980, oui, c'est une rareté que peu de gens connaissent. En studio, il nous laisse l'intégralité des Fantaisiestück en 57, qui sont phénoménales, et vous allez voir, on va en écouter un petit morceau. Et c'est très vrai. Alors, voilà.
0: Alors, la première pièce que vous nous proposez d'entendre, c'est la rêverie extraite des scènes d'enfants, opus 15. Les références.
1: C'est un enregistrement qui date de studio, hein, qui date du 23 juin 1958 et qui faisait partie des deux micro-sillons qui s'appelaient Page Immortelle.
0: Ah oui,
1: ça doit vous rappeler quelque
0: tout
1: chose,
0: à fait,
1: Paul
0: tout
1: Hubert.
0: À fait.
1: Hein, peut-être certains de nos auditeurs les possèdent dans leur ce trésor, dans leur discothèque.
0: Alors écoutons cette pièce célébrissime.

0: Que pouvez-vous nous dire ?
1: Alors, j'ai choisi la rêverie hein, pour nous mettre dans l'ambiance d'une émission consacrée à Schumann et surtout pour démontrer, s'il le fallait encore, que Tsifra est musicien avant d'être pianiste, alors qu'on a voulu longtemps démontrer le contraire, et qu'il déploie dans cette œuvre des trésors de simplicité, de douceur, d'émotion et un art du pianissimo timbré. Vous avez entendu hein, le dernier petit arpeggiando. Et comme toujours, ces phrases sont dites, sont modelées. C'est une véritable confession, en fait.
0: Alors, avec la pièce suivante, nous allons rentrer dans un monde qui est cher à Robert Schumann, le monde du carnaval. Il s'agit de l'intermezzo du Carnaval de Vienne, enregistré
1: à Paris le 29 janvier 1960 au Théâtre des Champs-Élysées, en public.

0: au milieu des autres plutôt guillettes du carnaval viennois. Et en fait, il nous fait regretter de ne pas avoir enregistré de les Kreisler et Anna, car je trouve que cet intermezzo pourrait faire partie des Kreisler et Anna. Il a l'esprit Kreisler et Anna. Tsifra joua beaucoup le carnaval de Vienne dans ses derniers récitals, notamment aux États-Unis en 1984.
1: Alors nous allons rester dans le monde du carnaval avec un autre carnaval, celui du carnaval opus 9, avec le mouvement final qui s'intitule curieusement « La marche des compagnons de David contre les Philistins ». Alors, quelques références.
0: Alors, c'est un enregistrement de concert du 19 décembre 1963, cette fois-ci en Italie, à l'auditorium de la RSI à Lugano. Et après, on parle des compagnons de David. Ouais.

0: Alors, votre commentaire.
1: Oui, alors d'abord peut-être un petit mot sur ce titre, La marche des compagnons de David. C'est assez énigmatique et ça poursuivra Schumann longtemps puisqu'il écrira un cycle entier de pièces qui s'appelle les Davidsbündler Tänze, c'est-à-dire les danses des compagnons de David. Alors, les compagnons de David sont une société de musiciens imaginée par Schumann pour défendre la musique de son temps, ses innovations, disons la musique contemporaine de l'époque, hein, contre la musique de salon ou la musique conventionnelle ou la musique qui n'avait pas beaucoup d'intérêt, à l'image du récit biblique de David combattant les Philistins. Ici, les Philistins représentent des êtres au goût vulgaire, fermés aux arts et aux lettres, aux nouveautés, un peu des béotiens, on pourrait dire. Voilà. Alors, c'est une musique martiale, hein, comme oui. On l'entend, pompeuse aux oléos.

0: aux allures triomphales, qui laisse évidemment penser que les Philistins ont été battus. Et Tsiphra, ici, met une ardeur conquérante, une fougue irrésistible. Et il termine cette page dans un tempo très risqué, je trouve vraiment très rapide, mais il pouvait tout se permettre. Hein. Dans une joie communicative, rajoutant même un dernier accord qui n'est pas celui de la partition. Cette fois, ce sont toujours ces petites plus que Tsiphra, emporté par son élan, pouvait ajouter sur scène.
1: Merci. Alors, je vous rappelle que nous sommes sur Fréquence Protestante, 100.7 FM DAB+, et que nous sommes en compagnie de Christian Laurendin, qui nous parle de Georges Tsiphra, interprète de Schumann. Alors, voici une pièce assez extraordinaire, In der Nacht, dans la nuit, extraite des Fantasies Stücke, opus 12, un enregistrement...
0: Enregistré à la Salvagram, là pour Pathé Marconi, au studio de la Salvagram. Il enregistre toutes ses Fantasies Stücke le 6 et 23 décembre 56 et 4 janvier 57, voilà. On ne sait pas exactement quel jour pour In der Nacht, voilà.

0: Alors.
1: Oui, et là, avec ces Internat des Fantaisistes, hein, on a là du pur Tsifra, vraiment indomptable, racé, sauvage, pourrait-on dire. Et même s'il prend la liberté de modifier à certains moments la dynamique, hein, il joue parfois piano des éléments que Schumann a indiqué forte. C'est pour mieux faire ressortir, je trouve, le mystère angoissant de cette passe visionnaire, vraiment, hein, ce côté hagard de toutes les forces de la nuit. C'est une marche vers l'au-delà. Hein.
0: Oui. C'est véritablement une
1: version habitée, hallucinée. Alors vous savez, Tsifra vivait avec une rare intensité les pages qu'il interprétait. Hein. Elles étaient les siennes. C'était ses tourments, ses souffrances, sa générosité, ses blessures, mais ses immenses forces humaines et musicales. Je voudrais rajouter que cet enregistrement a été fait à peine 3 semaines, 1 mois après son arrivée en France en 56.
0: Ah, oui.
1: Il débarquait du train en novembre 56 et il était déjà dans les studios en décembre. Vous imaginez ?
0: C'est extraordinaire. Alors, une ambiance différente maintenant avec le début, introduction de la première sonate de Schumann en fa dièse mineur, en enregistrement.
1: Ah, ça, c'est vraiment une rareté, cette sonate. Il ne l'a jamais enregistrée, et il ne l'a que très rarement jouée en concert, et nous avons la chance d'en avoir 2 versions qu'il a jouées en 1960, l'une à Paris et l'autre à Besançon. Il a également joué à Bruxelles à cette époque, mais je ne sais pas très bien quand. Ici, nous entendrons la version de Besançon le 16 septembre 1960.

0: pour ton commentaire.
1: Oui, alors nous, là, nous quittons le Schumann halluciné pour un Schumann introspectif. Hein. Sifra joue cette poignante introduction avec une intensité incroyable. Dès la première note, on est déjà dans le cœur du sujet, vraiment. Et puis, avec après cette espèce de marche funèbre accablante, hein, ces notes avec ces rythmes pointés, se déploie un thème apaisé que Tsifra joue avec une immense tendresse et toujours avec cette éloquence, cette art de dire les phrases tout en demi-teinte. C'est absolument bouleversant. Toute cette version, d'ailleurs, de la sonate est habitée par cette ambiance typiquement schumannienne, des débordements passionnels, du souffle brûlant. Cette version est à pleurer de beauté. Je suis fan de la sonate en fa dièse mineur par Tsifra, et pourtant elle reste assez méconnue.
0: Alors, pour terminer, nous allons écouter un extrait d'une pièce de haute virtuosité, la Toccata de Schumann, dont nous allons écouter la fin. Alors, que pouvez-vous nous dire de cette pièce, de son interprétation, pour terminer notre parcours à travers Tsifra, interprète de Schumann?
1: Oui, donc c'est une version du Théâtre des Champs-Élysées en concert le 29 janvier 1960 que nous allons écouter. Alors, la toccata de Schumann fait partie des grands chevaux de bataille de Tsifra. Il la joue quasiment à chaque concert entre 1960 et 70. Mais évidemment, Tsifra, alors que cette pièce peut être un peu lourde, jouée comme un exercice un peu besogneuse, hein, voilà, Tsifra, au contraire, il l'allège, il prend du tempo, et elle devient une chevauchée fantastique, joyeuse. Et Tsifra la joue toujours avec une espèce de jubilation, sans oublier les brèves apparitions mélodiques qu'il souligne par une souplesse particulière et un tempo légèrement retenu. Et là encore, la griserie du concert lui fait changer la dynamique des quatre accords, finaux, qu'il joue forte alors que Schumann les a écrits piano.
0: Alors justement, avant de terminer, vous venez de dire que Tsifra en concert était porté. Quelle différence entre Tsifra en concert et Tsifra en studio?
1: Tsifra en studio est plus, j'allais dire, maîtrisé. Les ingénieurs du son doivent le cadrer un petit peu, etc. En concert, il fait vraiment ce qu'il veut. Il prend les tempos qu'il veut, il improvise, etc.
0: Voilà, alors c'est le moment de remercier, d'avoir remercié chaleureusement Christian Laurendin au nom des mannes de Georges Tsifra, voilà, interprète de Schumann.
1: C'est un plaisir de revenir parler de Tsifra à Radio Fréquence Protestante.
0: Et d'ailleurs, ce n'est pas fini, puisque nous avons prévu d'autres émissions sur d'autres compositeurs, Beethoven et autres.
1: Et Liszt, évidemment, et puis peut-être Scarlatti, enfin tout, il y a beaucoup de choses.
0: Voilà, donc je remercie Arnaud à la technique, et nous pouvons écouter la fin de cette toccata.

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1: Très heureux de vous retrouver pour cette émission tout entière consacrée à Julos Bocarne. Il est né il y a 90 ans, le 27 juin 1936. Julos Bocarne, le serrurier magique de la chanson wallonne, tout à la fois poète, musicien, ciseleur de verbes et amateur de vélo volant, président du mouvement de libération des arbres fruitiers, l'homme au célèbre pull arc-en-ciel, Julos donc, a sillonné pendant un demi-siècle les routes de la francophonie, distillant la beauté de ses mélodies, la créativité de ses inventions. Il n'y a pas deux Julos par siècle. Pour lui rendre hommage, nous avons le plaisir d'accueillir autour de ce micro, Barbara d'Alcantara. Bonjour.
2: Bonjour.
1: Vous avez été sa collaboratrice et amie, vous avez dansé, chanté avec lui pendant 28 ans et vous continuez à le faire vivre dans vos spectacles. Stéphane Hirschi, bonjour.
3: Bonjour.
1: Stéphane, vous êtes professeur à l'Université Polytechnique de Valenciennes, spécialiste de la chanson, et vous venez de coordonner un numéro de la revue Nord de critique littéraire des Hauts-de-France, entièrement consacré à Julos Bocarne. Félicitations pour ce gros travail qui rend hommage à cet extraordinaire personnage qui était Julos Bocarne. Alors, on va tout de suite l'écouter. Alors, je me suis fait un petit plaisir. C'est la première chanson que j'ai entendue dans ma vie de Julos Bocarne. C'était vers 75. Cette chanson m'a absolument subjugué. Et je me suis dit, il faut absolument que j'écoute tout Julos Bocarne. Et ça s'appelle Le Serrurier Magique.
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0: Julos Bocarn, c'est le premier Julos Bocarn. On est en 67, c'est son premier album, 30 cm. Quand vous entendez cette chanson, Barbara, qu'est-ce qui vous vient à l'esprit?
1: Ce qui me vient d'abord, c'est de réentendre cette chanson, c'est cette belle énergie rebondissante de Julos. Je trouve quand il chante cette chanson, je sens tellement une énergie joyeuse et en même temps un fin poète.
0: Sa voix a été un petit peu...
1: Sa voix a baissé avec oui. Les années.
0: Là, en 67, il est tout jeune, hein, il a 30 ans. Et en fait, les années 60, il est d'abord comédien avant d'être chanteur. Comment ça se passe? Qu'est-ce qui l'emmène vers la chanson? Peut-être que Stéphane peut nous répondre.
2: Je l'ai pas connu à cette époque-là, mais je pense que Barbara peut plus raconter sa trajectoire.
1: Moi, ce que j'ai entendu, c'est que Julos, il a animé des soirées scouts, il a chanté dans des fêtes près de chez lui, autour de chez lui. C'est peut-être ça qui a commencé. Puis il est devenu comédien. Et puis, il racontait toujours que lors d'un stage qu'il avait fait en Provence, en remontant de ce stage, il était tombé en panne.
0: D'essence ou panne de mécanique.
1: En panne de voiture. Et donc, pour réparer sa voiture, il s'est mis à chanter sur les places. Et depuis, il dit qu'il est resté longtemps parce que sa panne de voiture était quand même importante. Puis... à chaque année, il retournait en Provence, dans la même région.
0: Il a pris le goût de chanter dans les rues et de parler avec le public. Et c'est un plaisir qu'il a eu de rencontrer le public à ce moment-là.
1: Voilà, mais je pense que Julos, il a fait comme des études, il a travaillé comme comédien aussi. Donc oui.
0: Il a
1: fait du mime aussi, oui. Oui, c'est un homme de planche.
0: Et on le voit d'ailleurs dans certains films. On se souvient de sa présence dans quelques films, un peu inattendus d'ailleurs. Au fil de sa vie, il a accepté d'être
1: oui,
0: un petit peu présent.
1: Oui, mais même son travail sur scène. Oui. Il avait, je pense que sa présence corporelle avait de l'importance aussi.
2: C'est un art de battleur. Vraiment,
0: du
2: battleur avec toute la vitalité, donc cette énergie dont parle Barbara, et aussi le goût pour ce qui est inventif. Et on voit bien là comment il part du thème de la clé dans le serrurier magique.
0: Avec les deux orthographes.
2: Oui, et ensuite, de la clé, il va effectivement dérouler le trousseau et en faire cette ouverture vers... l'imaginaire, la magie, donc il part du sens courant des mots pour le transfigurer. Il est poète dans ce sens-là, au sens même d'un Mallarmé qui dit donner un sens plus pur aux mots de la tribu. Il prend des mots du tout venant et le battleur devient magicien. Regardez ce que je vous sors avec ces mots-là de comme des lapins magiques, hein, voilà, de mon tour de passe-passe. Et ça finit par mon passe partout puissant. C'est extraordinaire la transfiguration qu'il fait par la coupure de la rime. Qu'est-ce qu'on entend? Il devient lui-même le Dieu créateur, le tout puissant. Alors que c'est le passe-partout. Donc c'est un art de la transfiguration dès ses premières chansons. Et ça, il va continuer à recycler les sens communs, puisqu'il adore tout ce qui est cycle, et à faire ce travail de bricolage où il prend aussi bien des objets que des mots, des expressions, des images, et il les met à sa sauce et dans son univers magique.
0: Alors à ses tout débuts, il y a une chanson qui retient l'attention et qui va devenir un peu le passe-partout de son œuvre, d'ailleurs, en quelque sorte. Ça s'appelle Le Petit Royaume. Alors on va écouter une version qui est un duo avec Barbara. C'est dans l'album Chansons d'amour en 2002.

0: 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Aujourd'hui, c'est Arnaud qui est à la technique. Bonjour Arnaud. Alors, cette chanson, elle a traversé les décennies. Julos l'a chantée dans beaucoup de spectacles. C'était une façon de parler de ce double petit royaume qui est le petit royaume du pays, la Belgique, et c'est le petit royaume qu'il s'est fabriqué avec son imaginaire.
1: Oui, alors cette chanson, elle est particulière. Je crois que j'ai eu autant d'explications sur ce que veut dire cette chanson que d'interlocuteurs. Mais je suis très heureuse d'entendre votre
0: alors,
1: regard.
0: Quelle est la vôtre ? Quelle est la vôtre ?
1: Oh, moi, maintenant que j'interprète cette chanson seule, je découvre encore des choses différentes. Je veux dire, c'est vraiment de la poésie pure, du Julos pur. Julos a chanté cette chanson, je pense, pratiquement à tous les concerts. Et c'était d'ailleurs incroyable. J'ai tout d'un coup l'image d'être au Québec, à Sainte-Camille. C'est un peu au milieu de nulle part. Et Julos fait les premiers accords de cette chanson et les gens applaudissent. Donc, elle était connue là-bas. Maintenant, qu'à vous dire, chacun fait son petit royaume de cette chanson, je pense.
0: Alors vous, Barbara d'Alcantara, comment êtes-vous entrée dans le petit royaume de Julos ?
1: C'est une histoire d'amour. C'est une histoire d'amour. Moi, j'étais danseuse à Paris et j'ai rencontré Julos par un ami commun. Et puis Julos m'a proposé de venir danser dans la dernière de son spectacle, de sa série qu'il faisait au Théâtre des Jazets. Et donc, à ce moment-là, j'habitais Paris et on s'est rencontrés.
0: Je me souviens de vous comme une figure en fond de scène qui tournait.
1: C'est vrai qu'il m'avait proposé, il avait trouvé quelques images comme ça, j'avais quelques apparitions dans ce spectacle. Je me souviens sur la chanson d'Anaïs, où il parle de parfum. Je ne faisais que traverser la scène derrière un tulle, oui. J'ai eu des premières présences comme ça, oui.
0: Comment ensuite vous êtes rentrée progressivement dans cet univers ?
1: Alors en fait, Julos m'a proposé donc de danser dans ce spectacle. J'avais préparé une petite chorégraphie, etc. Vraiment, à danser à la dernière de son spectacle. Mais comme danseuse, je n'avais pas imaginé que j'allais me trouver au milieu d'une forêt de micros et d'instruments de musique et de musiciens. Moi, je m'étais imaginé un plateau, je sais pas, j'avais pas pensé vraiment à ça. Et donc j'ai dû adapter ma chorégraphie, évidemment. Et oui, petit à petit, Julos m'a donné des petites places visuelles dans son spectacle d'abord. Et puis, chaque fois que j'étais disponible, je le suivais en tournée. Et on chantait beaucoup dans la voiture. Et un jour, Julos participait à un spectacle de contes, dans un festival de contes, je me souviens, à Gréoux-les-Bains. Et Julos m'a proposé de chanter. Lui, il racontait seulement une histoire. C'était une histoire, l'histoire... du voyageur à la porte du non-temps, et dans laquelle il racontait énormément de... Il avait réussi à construire tout un conte avec plusieurs de ses monologues, et il m'a proposé de chanter une chanson. C'est comme ça que j'ai commencé.
0: C'est comme ça que vous avez découvert que vous aviez une voix ?
1: Peut-être dans la voiture qui m'a proposé de chanter, et c'est comme ça que j'ai commencé, c'est la vérité. Oui.
0: Vous n'aviez pas suivi de cours de chant ?
1: Non, mais après j'ai dû en suivre, hein, parce que je me suis rendu compte que l'atmosphère de la voiture, c'est pas la même chose d'être sur scène.
0: Et très vite, vous avez occupé une place importante dans ces spectacles.
1: Au début, je chantais une... Il y a toujours eu dans le spectacle de Julos... Déjà, depuis très longtemps, il y avait une présence féminine, de toute façon, et qui chantait. Donc, il y a eu, avant moi, il y a eu Marie-Reine Rochard qui a chanté, ou Richard, je ne sais plus son nom, excusez-moi. Puis, il y a eu Claire Gignac, il y a eu Béatrice Wilbault. Quand j'ai rencontré Julos, que j'ai commencé à chanter, il y avait Béatrice Wilbault. Donc, je pense que l'équilibre d'une présence féminine dans son spectacle, ça lui faisait beaucoup de bien.
0: Et cette histoire d'amour dont vous nous parliez, est-ce que vous pouvez nous en dire un mot ?
1: Oh, un petit mot. Écoutez, oui, j'ai eu le bonheur de rencontrer Julos et d'être proche de Julos. J'ai vécu avec Julos pendant 7 ans, à peu près. Et puis, en fait, voilà, ma vie a continué sans partager de vie de couple avec Julos, mais c'est resté un compagnon fidèle et proche dans...
0: Et vous parliez presque tous les jours.
1: Et on se parlait presque tous les jours, oui, on a continué les spectacles.
0: Il a eu du mal à vous laisser partir, sans doute.
1: Mais je dirais
0: qu'il a accepté.
1: Il a accepté. Il m'a même soutenu. Je vais aller jusque là. Il m'a même soutenu. Je me souviens de me poser des questions. Et Julos m'a dit, essaye encore un peu, parce qu'il me disait, même c'était spécial au début où je vivais avec lui. Il me disait, tu sais, je peux vivre sans toi. Donc c'est, ça peut sembler étrange, mais c'était...
0: Peut-être que c'est parce que vous étiez une jeune femme et que vous,
1: il ne
0: voulait pas vous bloquer pas pour avoir
1: bloquer,
0: des enfants, tout simplement.
1: Voilà, et donc... voilà, l'histoire...
0: Il était très généreux, c'est un homme très généreux.
1: Voilà, donc ça a changé de couleur, mais nous sommes restés très très familiers et proches.
0: Alors, on se demande à quelle famille de chanteurs Julos appartient. On va lui poser la question.
2: Mais c'est vrai, moi j'aime bien travailler dans plusieurs secteurs. J'aime bien faire des objets détournés, mettre un objet au-dessus d'un autre, le souder à un autre.
3: Oui, comme ces fameuses pagodes, qui sont faites au départ, de...
2: Avec des tourées, c'est des grosses bobines de fil.
3: Et alors, par rapport à la chanson, dans quelle famille vous vous situez? Qu'est-ce que vous pourriez vous dire?
2: Dans la famille de Brassens, de Léo Ferré, de Jacques Douai. Mais en même temps, c'est très personnel, ça n'a rien à voir avec eux, quoi. Je veux dire, c'est une chanson où le texte et la musique ont énormément d'importance. Un texte sans une belle mélodie ne tient pas le coup dans le temps. Et une mélodie avec un très mauvais texte, ça ne tient pas le coup non plus. C'est l'esprit qui mène la danse, en fait. Le texte, c'est l'esprit, c'est ce qui est moteur.
3: Mais la mélodie permet alors de...
2: La mélodie permet... Si on pense à Mozart, on parle beaucoup de Mozart maintenant, c'est vrai qu'il a fait des mélodies absolument remarquables. Et on est fêtés ensemble, en fait.
3: Hein. Oui, c'est vrai. Julos et Mozart, c'est vrai, ça.
2: Ça fait combien? 200 ans.
0: Oui, alors c'est un petit extrait d'une interview de Olivier Monsens. On est en 2006. On voit que ça se passe à table, dans un contexte très convivial. Et alors voilà les trois noms qui viennent tout de suite à l'esprit. Julos ne savait pas qu'on allait lui poser cette question. Et donc c'est Brassens, Ferré et Jacques Douai. Jacques Douai qui n'était pas ni un auteur ni un compositeur, mais un pur interprète. Alors, je me tourne vers vous, Stéphane Hirschi. Ça vous étonne?
4: Alors, ça, un sur trois m'a étonné. c'est pas Jacques Douai. Donc, je me disais en écoutant, je répondrai ensuite sur la question de ces trois noms. Mais ce que Julos disait de la façon dont une chanson fonctionne, disons, il faut à la fois des paroles qui retiennent et une mélodie qui fonctionne. La définition à laquelle je suis arrivé pour une chanson, c'est un air fixé par des paroles aisément intelligibles. Ça passe d'abord par le sensoriel, un air. Si on n'a pas ni une mélodie qu'on va pouvoir facilement fredonner et retenir et propager, on ne va pas même écouter les paroles. Et c'est une fois
0: c'est
4: que
0: le support indispensable.
4: Donc ce contact sensoriel, et de la même façon, quand je dis que c'est sensoriel, si on n'aime pas le timbre d'un chanteur, on va pas écouter. Hein, voilà, si l'orchestration nous déplaît, on n'écoute pas. Donc il y a notre sens, enfin nos sens, font un premier filtre. Et sur ce support-là, donc sensoriel, les paroles vont ajouter comme un effet de caudalie. C'est-à-dire ça va ajouter des effets de durée à ce qui résonne en nous. Voilà. Et donc, c'est très frappant que Julos, connu en tant que poète, en tant que parolier, n'est peut-être pas assez célébré comme mélodiste. Or, un certain nombre de chansons qui sont des chansons de Julos emblématiques, évidemment, je pense à Rose.
0: Je
4: ne songeais pas à Rose. C'est des paroles d'un certain Victor Hugo. Bon, mais il en a fait du Julos parce qu'il a su trouver la mélodie dans son univers qui ajoute à toute cette malice qu'on n'associe pas nécessairement du premier coup à Victor Hugo. Voilà. Et donc, il en a fait par ce support mélodique et sensoriel du Julos. Et donc, ça me permet de répondre du coup à cette histoire des influences. Quand je réécoutais Le Serrurier Magique en début d'émission, je me disais, c'est incroyable, c'est un phrasé, une prosodie totalement Brassens. Totalement Brassens. Dans la prosodie, dans la façon de faire sonner certaines syllabes, dans les effets rythmiques. Donc, il est totalement à l'école Brassens, c'est une évidence à ses débuts. Ferré, c'est là que je mets beaucoup, beaucoup de bémols. D'abord, quand il pense à Ferré, alors en 2006, à quel Ferré pense-t-il? Parce qu'il y a tellement d'époques Ferré différentes. Mais ça va dans le sens de ce que je disais tout à l'heure, Ferré, c'est d'abord un compositeur. On en revient
0: avec
4: à ça.
0: C'est une vraie formation musicale.
4: Ah ouais, sacrément. Et puis jusqu'à être chef d'orchestre et de faire des orchestrations absolument incroyables. Donc, c'est pas du tout stylistiquement le même univers, parce qu'il y a une flamboyance baroque chez Ferré, qui alors que c'est beaucoup plus au cordeau et à la et dans la ligne claire chez Julot. Il est l'école belge, la ligne claire comme Hergé, quoi.
0: C'est joli comme comparaison. Hein,
4: et donc comme Brassens, hein, de ce point de vue-là. Mais l'importance du mélodique, du souffle, ça, effectivement, il a ça avec Ferré, qui a été lui aussi compositeur d'un certain nombre de poètes préexistants. Et Douai, oui, parce que, justement, le talent de Julos, c'est aussi de faire vivre en ligne claire ses chansons, qu'il en soit ou pas le parolier, hein, mais ça devient ses chansons, c'est du Julos dès lors qu'il chante.
0: Voilà, Jacques Douai a popularisé des airs du folklore. Au départ, c'était l'homme qui a fait redécouvrir des grands airs d'autrefois, oui. et qui a ensuite eu un succès fou avec Phil Lalette en 1951, qui est sa grande chanson, qui n'est pas du folklore d'ailleurs, c'est une chanson récente, mais il est assimilé à cette notion de folklore.
4: De simplicité, mais donc de simplicité évidente, et quand on écoute Mon Petit Royaume, c'est cette simplicité évidente. On pourrait très bien, un jour, ça fait partie des chansons qui pourraient devenir des chansons anonymes, des chansons de folklore qu'on pourrait reprendre sans plus savoir que c'est du Julos, comme certaines chansons de Guy Béard. Comme
0: c'est ce que Guy Béard souhaitait pour lui-même. Oui, il voulait être un anonyme du XXe siècle.
4: Illustre compositeur de chansons anonymes, disait-il. Voilà. Et donc, pour le Petit Royaume, c'est une formidable porte d'entrée dans cet univers où il y a des mélodies simples, quasi folkloriques, hein, et où en même temps, ça touche à la fois à de l'universel et à un imaginaire intime, personnel, ce petit royaume qui ouvre les portes de l'imaginaire de chacun et de chacun l'entend comme il veut, mais avec quand même cette touche, vraiment, je regardais encore ce qu'on disait, parce que j'avais justement commencé le livre.
0: Alors, il faut dire un petit mot sur votre livre, justement.
4: Mais je l'avais commencé justement en commentant le petit royaume, hein. Séduire en passant outre et ainsi passer en douce au paradis. C'est les paroles de son premier succès, disais-je. Et effectivement, séduire en passant outre et passer en douce au paradis, ça résume cette dynamique toute simple qui semble anodine et qui quand même transgresse de façon formidable les limites qui nous sont assignées par notre petite corporéité.
0: Voilà, rappelons que là vous faisiez allusion à la revue Nord, revue de critique littéraire des Hauts-de-France, et vous avez coordonné le numéro 86 d'octobre dernier, qui s'intitule « Julos Bocarne, à l'heure et au bonheur du temps présent ». Donc c'est un volume très intéressant, qui mêle les textes de certaines chansons, des interviews, dont celle de Barbara D'Alcantara ici présente, et puis des réflexions universitaires. Enfin, c'est, pour tous ceux qui se passionnent pour Julos Bocarne, c'est un puits de d'émerveillement. Je vois que Martine Delerme et Philippe Delerme ont collaboré, Boris, le fils de Julos, a répondu à vos questions, Gilbert Lafaye a fait une petite lettre, Alain Nitschaeff, un ami de la première heure, a dit aussi un petit mot. Il y a beaucoup, beaucoup de choses à découvrir.
4: Voilà. Et il y a même, je suis pas mécontent de l'iconographie, parce que la Fondation Julos Bocarne a mis à notre disposition tout ce qu'on voulait, et donc j'ai pu récupérer plein de documents parfois inédits, ou en tout cas rares, photographiés, et maintenant ça devient d'autant plus émouvant, la maison de Julos, qui vient d'être vendu et qui donc était encore photographiable en l'état, voilà, avant que ça parte aux quatre vents. Et voilà, cette intimité avec l'univers de Julos, on l'a aussi de façon iconographique, et avec tous ces regards très différents, où chacun essaie de montrer, hein, c'est ce que j'ai souhaité dans le titre, à l'heure et au bonheur du temps présent, qu'est-ce qui résonne toujours et va continuer à résonner dans l'œuvre de Julos. Et voilà, il s'agit, me semble-t-il, de nous séduire pour nous amener vers ce qui va être heureux, alors que, si on reprend les paroles du Petit Royaume, quand même, on est un pied dans la tombe, la mort qui fait sa ronde, et tu lui souris. Il y a cette préscience, ce savoir, de toutes les ombres qui nous accompagnent.
0: Et qui nous guettent.
4: qui nous guette, qui voilà, et qui qu'on rencontre.
0: Et
4: Julos
0: a plusieurs moments dans sa vie à annoncer des événements.
4: Voilà, et donc le tragique est là, mais la transfiguration du serrurier magique, c'est d'arriver à faire qu'on puisse quand même sourire.
0: Alors, le 2 février 1975, il y a un séisme dans la vie de Julos. Et il écrit une lettre à Maloulou que va nous dire Claude Nougaro.
5: Extrait de la lettre que Julos Bocarne écrivit dans la nuit du 2 au 3 février 1975, après la mort de sa femme assassinée par un homme devenu fou. Ami bien-aimé, Maloulou est parti pour le pays de l'envers du décor. Un homme lui a donné 9 coups de poignard dans sa peau douce. C'est la société qui est malade. Il nous faut la remettre d'aplomb et d'équerre par l'amour et l'amitié et la persuasion. Sans vous commander, je vous demande d'aimer plus que jamais ceux qui vous sont proches. Le monde est une triste boutique. Les cœurs purs doivent se mettre ensemble pour l'embellir. Il faut reboiser l'âme humaine. Je suis maintenant très loin au fond du panier des tristesses. On doit manger chacun, dit-on, un sac de charbon pour aller en paradis. Ah, comme j'aimerais qu'il y ait un paradis. Comme ce serait doux les retrouvailles. En attendant, à vous autres, mes amis de l'ici-bas, face à ce qui m'arrive, je prends la liberté, moi qui ne suis qu'un histrion, qu'un batteur de planche, qu'un comédien qui fait du rêve avec du vent, je prends la liberté de vous écrire pour vous dire ce à quoi je pense aujourd'hui. Je pense de toutes mes forces qu'il faut s'aimer à tort et à travers. Je pense de toutes mes forces qu'il faut s'aimer à tort et à travers.
0: La voix poignante de Claude Nougaro pour cet hommage à Julos Bocarne. Nous sommes en compagnie de Barbara d'Alcantara et de Stéphane Hirschi. Alors Barbara, ce drame épouvantable que va vivre Julos, il va le transfigurer en un album merveilleux qui s'appelle Chandler 75. Et quand on écoute cette lettre terrible, on se rend compte qu'il a une puissance de pardon incommensurable.
1: Alors, Julos, de ce que j'ai partagé avec lui, n'était pas tellement d'accord avec l'idée du pardon. Il trouvait que de pardonner à quelqu'un, on est au-dessus de cette personne puisqu'on lui pardonne. Et il était plus à se dire, comme il le dit dans ce texte, que c'est la société qui est malade, c'est la société qui véhicule tant de choses négatives, et puis il y a des êtres plus faibles qui agissent, comme la société va peut-être nous pousser à le faire. Je sais qu'il disait, par exemple, on voit tellement de meurtres à la télévision qu'il y a quelques êtres qui passent à l'acte, parce qu'ils sont dans la banalisation, cet acte terrible est banalisé par les médias ou par la télévision. Et donc, cet homme fou a tué Loulou. Et je ne crois pas que Julos lui ait pardonné, mais Julos a choisi de continuer à vivre et à vivre dans l'amour et à ne pas développer de haine vis-à-vis de cette personne. C'est plus ça que de pardonner.
0: Et il dit qu'il faut s'aimer à tort et à travers.
1: Oui, je crois que c'était ça son... C'est ça le résumé le plus important de sa vie, finalement. Julos, c'est quelqu'un qui a aimé la vie, qui a osé dire aux gens qu'il les aimait, aussi bien son public que les gens qui lui étaient proches. Et oui, être heureux à rompre le barrage de toutes les tristesses, comme il disait.
0: Et c'était un homme qui s'intéressait aux autres.
1: Il s'intéressait beaucoup aux autres. Je voulais juste dire une autre expression qui l'a dit souvent, c'est « les dents ont beau rire, le cœur sait la blessure qu'il porte ». Donc je crois qu'il a continué à vivre et à sourire et à manger la vie comme il pouvait pour ses enfants d'ailleurs en premier.
0: Ses deux fils.
1: Et puis, voilà, pour honorer Loulou peut-être aussi.
4: Et puis, néanmoins, dans le même album, il y a des chansons comme « Lettre à Kissinger », qui n'est pas vraiment un poème d'amour.
0: C'est un cri de colère.
4: C'est un cri de colère, de désespoir contre le coup d'État de Pinochet et élargi justement par le titre à tout l'impérialisme américain.
0: C'est une chanson d'une violence hallucinante. Incroyable.
4: Oui, mais qui n'est que la traduction d'une violence dont il a été témoin à distance. Voilà. Et donc, je vois vraiment une sorte d'écho de diptyque entre d'un côté la lettre à Loulou et de l'autre la lettre à Kissinger. C'est deux lettres dans le même album. Et je crois qu'il ne faut pas entendre l'une sans l'autre. Et c'est pour ça qu'effectivement, ce n'est pas le mot pardon qui correspond. C'est empathie universelle humaine, appel, hymne à l'amour et rejet de toutes les violences.
1: Voilà, je crois que dès que quelque chose n'allait pas dans le sens de la vie, Julos, il se positionnait et il était concerné, il était toujours concerné. Donc il était concerné par ce qui est arrivé à Victor Jara, au Chili, ou je n'ose pas imaginer comment il se sentirait maintenant.
0: Alors on va écouter cette fameuse chanson qu'on a évoquée tout à l'heure, qui est aussi un de ses incontournables, puisqu'il l'a chantée toute sa vie, et c'est une de ses toutes plus belles mélodies, « Je ne songeais pas à Rose ».

0: l'actualité des spectacles en région parisienne. Le dimanche 21 juin, retrouvez Pignot et Depoix dans un spectacle au Connétable, 55 rue des Archives. À 17h, c'est la Rive Gauche en chantant et vous redécouvrirez les grandes chansons dont l'écharpe de Maurice Fanon et plein d'autres. Le lendemain, 22 juin, Annick Cizaruc vous propose un spectacle Reggiani avec David Venitucci au Kibélé. Le 22 juin, c'est Lise Cabaret qui vous propose un spectacle avec ses nouvelles chansons au Cénobar, 6 rue Victor Le Tal, dans le 20e arrondissement. 25 juin, Manu Galure est au Pic Ivry avec un spectacle intitulé « Mon piano sur le dos ». Le 25 juin, spectacle Barbara, signé Caroline Montier au théâtre Essaillon. Les 25 et 26 juin, retrouvez Laurent Voulzy à la salle Pleyel. Et du 25 au 28 juin, Berger Story, Michel Berger, raconté et chanté surtout par des chanteurs d'aujourd'hui. Du 26 au 28 juin, Joséphine Baker et la revue Arc-en-Ciel, c'est au Hall de la Chanson. Ce même 27 juin, Catherine Ringer se produit à la Maison de la Poésie. Elle dit et elle chante l'érotisme de vivre. Le 28 juin, c'est Yorick Vinès et Lise Martin qui chantent Vladimir Vysotsky à la Roue Libre, 80 boulevard Richard Lenoir à 18h. Et pour finir, le 29 juin, Yanofsky au Bouffe du Nord dans des histoires fantastiques à découvrir. Tout ce que fait Yanofsky est absolument prodigieux. Notez-le bien, le 29 juin au Bouffe du Nord, histoire fantastique signée Yanofsky. Le disque de la semaine, eh bien, nous avons reçu une compilation des plus belles chansons de Bruno Brel. Bruno Brel, c'est le neveu de Jacques Brel qui nous a quittés il n'y a pas très longtemps. Et EPM a eu l'excellente initiative de nous proposer ses grandes chansons. C'est bien sûr dans le style de Brel, mais c'est autre chose. Et je vous invite à redécouvrir le talent de Bruno Brel qu'on va écouter dans Les Chevaux sont partis, une chanson de 1977.
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0: Bruno Brel, Les Chevaux sont partis, que nous écoutons avec plaisir à l'occasion de la réédition d'une compilation de ses œuvres en deux CD. Alors, Bruno Brel, c'est vrai qu'il est brélien terriblement. Je regarde Stéphanie Hirschi qui lève les yeux au ciel.
1: Ah bah, pour, à double titre, j'ai écrit beaucoup, dans ma tête sur Jacques Brel. J'ai beaucoup rencontré également Bruno que j'ai programmé. J'ai écrit sur lui, donc effectivement, la filiation entre les deux. Mais qui n'est jamais de limitation, hein, mais la filiation est évidente dans le phrasé, dans l'imaginaire, dans la façon d'opposer les rêves et la réalité, même dans cette chanson-là, dans le travail d'orchestration. Mais Bruno Brel a une veine propre dans d'autres chansons, et j'invite tout le monde à les écouter toutes.
0: Alors Jacques Brel, ça nous a réunis aussi il y a fort longtemps avec Julos et Barbara. C'était en 1989, on s'était rencontrés à Paris, et j'avais commandé à Julos un livre, justement, une biographie de Jacques Brel, et qu'elle n'a pas été ma surprise quand j'ai découvert le manuscrit. Ça parlait de Jacques Brel, bien sûr, mais c'était pas vraiment une biographie, c'était un livre de poèmes, et c'est un très beau livre de poèmes, mais c'est pas une biographie.
2: Non, c'est autre chose. Pas une biographie. Je crois que Julos aurait été incapable de faire une biographie de Brel. Par contre, Julos écrivait tout le temps. Donc, je pense que Julos a écrit avec Brel dans sa tête, ou l'univers de Brel tout près de lui, Julos a écrit, et puis après, il raccrochait ça à l'œuvre de Brel et vraiment la vie de Brel. Mais c'est pas
0: c'est deux univers très différents.
1: Hein. Voilà. Mais c'est la rencontre entre le plat pays qui est le mien d'un côté et mon petit royaume de l'autre. Donc la façon dont le Brel Land rencontre la Beaucarnie.
0: Est-ce que c'est la Flandre versus la Wallonie ?
1: C'est plus compliqué que ça, parce qu'ils sont d'abord l'un et l'autre universels aussi. Et puis, moi, je ne suis pas du tout sûr que le flamand soit la caractéristique première de Brel.
2: Mais de la Belgitude, peut-être.
1: Il est beaucoup plus... C'est la Belgitude, voilà. Et donc, dans cet écartèlement...
0: Lorsque Frida devient Margot...
1: Justement, Brel a dit, personne ne l'a entendu, mais cette chanson, c'est une chanson séparatiste. C'est-à-dire qu'effectivement, il s'agit de rejoindre l'Escaut et d'aller vers le sud. Mais ça serait hors sujet, vous expliquer comment le plat pays n'est pas une chanson en quatre, mais en deux parties qui oppose le plat et l'évasion. Mais donc, pour en revenir à Julos, justement, ce qu'ils ont en commun, c'est cette façon d'habiter un pays dans lequel ils se reconnaissent tout en ne sachant pas comment s'y situer et en essayant de se situer à la fois ici et au-delà.
0: Alors Barbara, en 2002, il y a un CD qui paraît, qui parle d'histoire d'amour. C'est un CD qui vous met en scène tous les deux.
2: Oui, c'est plutôt le spectacle qui a fait le CD, je pense. Donc Julos s'est parti dans l'aventure. Je pense que c'est une période où il avait envie d'autonomie et ne plus être avec des musiciens. Donc ne plus travailler avec toute une équipe à gérer comme il l'a fait énormément. L'équipe, c'était juste moi. Donc en fait, Julos, il voulait repartir avec sa guitare et revenir à quelque chose de plus simple. Et il a eu le goût en discutant un petit peu. Je crois que j'y suis pour quelque chose d'avoir eu l'idée. Finalement, les chansons d'amour, c'est quand même dans l'œuvre de plusieurs poètes. Pour moi, c'est celle qui... Peut-être que c'est ma sensibilité à moi, mais c'est celle qui me marque le plus. Et donc, il est parti de chansons d'amour. Et il y avait dans son œuvre beaucoup de chansons qui pourraient rentrer dans ce spectacle. Et donc, on a tourné quelques années avec ce spectacle chansons d'amour, juste à deux.
0: Et puis, par la suite, vous avez chanté dans vos propres disques des chansons de Julos. On va écouter l'une qui est issue de votre album Une petite brise en 2016. Comment puis-je te dire mon amour ?

0: Magnifique chanson, comment puis-je te dire mon amour, paroles et musique Jules Bocarne, et c'est l'interprète, c'est Barbara d'Alcantara. Alors, la fin des concerts de Jules, c'est 2014, on était là, c'était au 20e théâtre, on l'a vu pour la dernière fois à Paris, et puis Jules est tombé malade, mais vous avez continué à chanter, à le chanter, et aujourd'hui vous continuez à colporter ces très belles mélodies. On peut signaler que vous serez à Pernes-les-Fontaines dans le Vaucluse le 9 juillet à 21h avec Pascal Chardhomme, qui est guitariste et pianiste. Hein.
1: Qui est guitariste et pianiste et qui a été musicien de Jules aussi dans les années 80-90. Il a beaucoup, beaucoup tourné avec Jules aussi.
0: Qu'est-ce que ça vous fait de chanter Jules aujourd'hui ?
1: Beaucoup de bonheur, beaucoup, beaucoup de bonheur. J'ai mis un petit peu de temps après le décès de Jules à pouvoir reprendre, pas ces chansons comme Comment puis-je te dire mon amour, qu'il a écrite pour moi et que j'avais déjà dans la peau avant. Mais une fois que Jules a disparu, j'ai mis un peu de temps à rechanter. Ben, on parlait du Petit Royaume ou de Rose, qui sont des chansons incontournables de Jules, mais j'avais un peu trop Jules dans les oreilles. Mais maintenant, je suis vraiment très heureuse de reprendre tout ça.
0: Comment vous avez choisi les chansons de ce spectacle ?
1: Ça a été très compliqué parce que Jules, il a beaucoup écrit ou mis des poètes en musique énormément. Donc j'ai fait un répertoire là, mais j'aurais pu en faire 3-4 autres. Je pourrais tourner longtemps.
0: Vous avez écouté tout Jules pour choisir ?
1: Non, mais je suis partie dans des livres. J'avais envie de trouver des choses que Jules n'a pas dites sur scène, mais qu'il a écrites. Donc ça, j'ai un petit peu ponctué mon spectacle de choses qu'on a moins entendues. Mais oui, j'ai été vers mes coups de cœur et qui est un peu... Jules est un homme avec tellement de facettes. Il y a tout le côté écologiste.
0: On n'en a pas parlé, mais il y aurait beaucoup à dire là-dessus. Hein.
1: Tout le côté, évidemment, chanson d'amour. Il y a le drame de Loulou. Il y a beaucoup de facettes que, pour faire un petit tour dans l'univers de Jules, oui, j'avais l'embarras du choix.
0: Est-ce que vous avez découvert des pépites, des très belles chansons qui ne sont pas connues ? Ou peu connues. Est-ce que vous avez été vous-même étonné par... Elles sont toutes pas assez connues, on peut dire ça. Mais c'est vrai qu'en réécoutant certains disques, on se dit, tiens, telle ou telle chanson magnifique, c'est dommage qu'on la chante plus, quoi.
2: Mais voilà, tâtonneuse.
0: La tâtonneuse.
1: La tâtonneuse.
2: Si énigmatique. Mais c'est Boris Bocarne, son fils, qui a attiré mon attention dessus.
1: Je sais qu'ils aiment tous les deux cette
2: chanson-là. Il l'adore. Il m'a dit, c'est peut-être sa chanson préférée. Je l'ai réécoutée à cette lumière-là. Et effectivement, il y a une inventivité, quelque chose qui nous amène dans de l'insolite, dans de l'inouï, tout à fait incroyable. C'est à la fois serein, il n'y a pas de provocation à de l'étrange, et pourtant on est ailleurs. C'est à la fois familier
1: Étrange.
2: Et imaginaire. Voilà, c'est ça qui est étonnant. Comment réussir à mettre de l'imaginaire dans le familier ? Et c'est peut-être ça qu'il a réussi avec énormément de talent. Et donc, une chanson comme La Tâtonneuse, avec des angles bizarres, une narration où on ne sait pas pourquoi il court après une femme qui... Mais c'est un fil ténu dans la chanson.
0: Alors Stéphane, Jules, c'est un des rares artistes à avoir composé ses albums avec des poèmes, des contes, des chansons. Il n'y a pas beaucoup d'exemples d'artistes qui mêlent tout ça dans un même disque.
2: Dans le même disque, non. Il y a des artistes qui, effectivement, ont plusieurs cordes à leur arc.
0: Ou font précéder de quelques vers leurs chansons, comme Reggiani le faisait.
2: Par exemple, voilà. Mais Reggiani, justement, venait d'une carrière de comédien qui l'a continué. C'est vrai que, justement, Jules, moi, je le vois profondément comme un maître du bric-à-brac, donc un bricoleur de génie, où il reprend tous les matériaux, hein, et donc tous les matériaux verbaux, sonores. Il a écrit des virelangues, il a écrit des recueils qui ne sont pas des recueils de chansons. Barbara raconte comment donc elle va chercher des textes inédits. Il y a énormément de choses quand on va dans les archives de Jules qui qui ne rentrent dans aucune case et sont même pas édités d'ailleurs.
0: Mais il a édité aussi des étiquettes autocollantes.
2: Oui, voilà, mais tout un travail sur le Virlang d'ailleurs qui avait été édité par son ami Philippe Delerme. Voilà. Donc il est dans plein d'expériences à la fois, mais ce qui est incroyable, c'est que dans ses multiples facettes, on sent quand même toujours le continuum. C'est à la fois du bric-à-brac et toujours du julos.
0: Et ouais. Il y a aussi cette dimension universelle qu'on retrouve dans beaucoup de ses œuvres. Par exemple, dans cet album, nous sommes 180 millions de francophiles.
1: Francophones. Francophiles.
0: Et plus, oui, c'est sûr. Francophones. Et je me souviens que presque dans tous ses spectacles, il disait ce petit texte. Et il nous rappelait qu'on entend le français dans toutes ses
2: et en même temps, il donne des noms de villages comme Tourinnes-la-Grosse.
1: Oui. Voilà. C'est la diversité qui l'intéresse.
2: Oui,
1: en
2: mais
1: fait.
2: L'universel, voilà.
1: À c'est la, fois la diversité le... et l'harmonie de cette diversité.
2: Mais en même temps, n'oublions pas qu'il est aussi l'auteur de ce texte qui est répandu dans le monde entier de façon anonyme, « Ton Christ est juif », etc.
0: Oui.
2: Hein, ça aussi, c'est une façon d'avoir une parole totalement universelle par la prise en compte, justement, du particulier, de ce que nous avons en commun, c'est le fait d'être individuel. Et c'est ça qu'il a réussi à mettre en forme. C'est comment le particularisme, je suis de Tourinnes-la-Grosse, je suis de né à Écossine, j'habite aux deux rues de
1: Rue
2: de
1: Rébasserie,
2: et nous sommes tous uniques, et donc nous avons en commun d'être uniques. Et il en a fait un univers
0: quand même,
2: cohérent.
0: Malgré tout, on est des Wallons. À la fin du... il y a un petit mot pour la Wallonie.
2: Oui, mais
0: ce n'est
2: pas on est des Wallons. Je suis Wallon, dit-il. Ouais. Je suis Wallon comme toi, tu es parisien, ou etc. Voilà. Donc, non, c'est... Nous sommes tous uniques, et de cette unicité... naît un universel.
1: C'est ça, il aime cette diversité, moi je pensais même en étant dans le métro là à Paris, la diversité des visages, je me suis dit ça, Julos l'aurait remarqué, et que vous citiez ton Christ est juif, il faut bien pouvoir dire la suite, c'est ton Christ est juif, ta voiture est japonaise, ton couscous est algérien, ta démocratie est grecque, et tu reproches à ton voisin d'être un étranger.
2: Bien sûr, c'est évident, mais c'est mieux de le rappeler. C'est toute
1: cette énumération qui est portée par un
2: pullover sur lequel il y a un arc-en-ciel.
1: C'est l'harmonie de tous les possibles, l'arc-en-ciel.
0: On va se quitter avec une chanson où vous êtes en duo avec Julos, Donne-moi la main, qui a été chantée lors des obsèques du roi Baudouin et qu'on trouve dans l'album Nous sommes justement 180 millions de francophones. Merci à tous les deux d'avoir participé à cette émission.
2: Merci.
0: Je rappelle le volume de la revue Nord, Julos Bocarn, à l'heure et au bonheur du temps présent. Et puis, surtout, allez voir Barbara si vous êtes dans le Vaucluse. Ça se passe le 9 juillet à Pernelay, Fontaine. Merci à tous les deux.
2: Merci.

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1: Comment voulez-vous gouverner un pays où il existe 246 variétés de fromage ? Cette phrase, attribuée au général de Gaulle, montre l'importance et la variété de nos fromages français. Un produit qui permet le rayonnement de notre culture à l'international et de rassembler les gens autour de saveurs uniques. J'ai donc interviewé un fromager, meilleur ouvrier de France. Il a pu m'expliquer son parcours et sa vision sur ce produit souvent apprécié, mais pas toujours connu. Bienvenue au 87 rue du Général de Gaulle à Rambouillet, dans la fromagerie Tout un fromage de Ludovic Bizot, un col tricolore avec une imagination débordante. Est-ce que vous pouvez vous présenter et nous raconter comment vous êtes devenu fromager?
2: Eh bien, donc j'ai 59 ans, je suis crémier fromager depuis un peu plus de 15 ans et j'ai toujours eu une immense passion pour le fromage. Donc j'aimais tellement le fromage qu'à un moment donné, j'ai voulu que le fromage fasse partie de ma vie professionnelle. Donc j'ai pas toujours fait ce métier. Au départ, j'étais directeur commercial, consultant dans les entreprises. Et puis, vers 42 ans, je me suis reconverti. Moi, j'ai fait une formation plutôt courte et ensuite, j'ai beaucoup fait de visites de terrain. Donc, j'ai voyagé à travers la France pour rencontrer les producteurs de fromage, pour voir les fromages se faire, pour parler avec eux. Et j'ai aussi rencontré beaucoup de crémiers fromagers, le métier que je me préparais à faire, pour discuter, échanger. Et en brassant toutes ces informations, on arrive à avoir un premier niveau de connaissance du métier pour se lancer.
1: Donc vous êtes meilleur ouvrier de France. Qu'est-ce que ça représente? Et si vous pouvez expliquer au public ce que c'est?
2: Meilleur ouvrier de France, c'est un examen d'excellence organisé par le ministère de l'Éducation nationale qui se tient tous les 4 ans dans près d'une centaine de métiers et qui vise à consacrer les meilleurs professionnels sur un format de type concours avec des épreuves de maîtrise de tous les aspects du métier. Donc moi, je me suis inscrit en 2013 à ce concours et j'ai passé 2 ans à le préparer très intensivement. Et puis, j'ai eu ce titre en 2015.
1: Si vous deviez nous faire découvrir un seul fromage aujourd'hui, lequel choisirez-vous et pourquoi ?
2: Un seul, c'est mon fromage de cœur qui s'appelle le Soumaintrain, qui est un fromage fait dans l'Yonne. Donc dans le nord de la Bourgogne, au lait de vache, je choisis celui-là parce que moi je suis originaire de cette région. Donc c'est mon fromage de cœur, d'enfance. Et j'ai l'honneur d'être un des parrains et ambassadeurs officiels du Soumaintrain qui a eu une appellation il y a une dizaine d'années. Et donc je défends et je promeux toujours ce merveilleux produit, un fromage de vache crémeux dans une boîte, un super produit.
1: Monsieur Bizot, dans notre belle région, avons-nous des fromages de prédilection ou des fromages originaires d'ici ?
2: Alors, dans la région Île-de-France, il y a un berceau du fromage, mais qui n'est pas de ce côté-ci, qui est à l'est, ce qui correspond au département de la Seine-et-Marne et qui porte un nom de région naturelle qui est la Brie. Donc la Brie, évidemment, c'est les fromages de Brie. Le Brie de Meaux, le Brie de Melun, le Coulommiers et un certain nombre de produits comme ça qu'on appelle des pâtes molles à croûte fleurie. Donc ça, c'est pour l'Est. Un petit peu partout en Île-de-France, on a quand même quelques productions de petits fromages artisanaux, de fromages de chèvre, un petit peu diffus. C'est pas une grande région de fromage comme nos régions de montagne, comme les Alpes ou l'Auvergne. Et puis on peut citer aussi, parce que c'est un vrai phénomène, on a dans Paris quelques exemples d'un phénomène récent qui s'appelle les laiteries urbaines. Et donc vous avez dans un certain nombre de villes des fabrications de produits laitiers et de fromages au cœur même des villes. Donc là, le lait arrive jusqu'à ces endroits, il est transformé sur place, ce qui permet ensuite de les acheter en ce qu'on appelle en circuit court, directement. Parfois même, on a derrière des baies vitrées, les clients voient la fabrication du fromage. Je pense par exemple à la laiterie La Chapelle dans le 19e arrondissement où on peut...
1: Je me suis ensuite posé 2 questions avec l'avis d'une cliente aussi et de Ludovic bien sûr. Ma première question, c'est bien de se faire plaisir mais avec du fromage, niveau santé, quelles sont les conséquences?
3: J'ai consommé pas mal de fromage mais là je consomme plus depuis un mois et demi. Je consomme plus parce que je suis dans un challenge entre guillemets de régime. Du coup, j'en mange pas. Mais sinon, je suis une connaisseuse de fromage.
2: Comme tous les produits avec des matières grasses, il y a une notion de modération. On ne peut pas vivre que de fromage. Il ne faut pas consommer que du fromage. Mais c'est quand même un vrai plaisir gustatif et c'est de vrais apports nutritifs, notamment les protéines. C'est bon pour la santé du corps et c'est bon pour la santé mentale. On a des gens qui nous disent, des clients qui nous disent, mais un peu comme on dit parfois avec le chocolat, le fromage, c'est mon antidépresseur.
1: Est-ce que vous pouvez le consommer à toute heure ou c'est plus en fin de repas comme traditionnellement ?
2: C'est vrai que le fromage se met à occuper tous les moments de consommation, de se nourrir dans la journée. On a moins en France la culture du fromage au petit déjeuner, mais elle existe dans bien d'autres pays d'Europe. Ceci dit, on le sait, le matin, c'est le moment idéal pour consommer des protéines. Donc le fromage, les produits laitiers en font partie. Tous ces plats, toutes ces choses faciles à manger. Et puis, il y a un grand moment où le fromage est en train de prendre la place qu'il mérite, c'est l'apéro. Ce qui m'amène à dire souvent, un apéro sans fromage, c'est trop dommage.
1: Donc, est-ce que fromager, c'est un métier d'avenir ?
2: Ah bah oui, c'est un métier d'avenir parce que le fromage, c'est un produit d'avenir. C'est un produit intemporel qui plaît toujours, qui plaît aux jeunes, qui adorent le fromage. Et j'allais dire, voilà, c'est un produit d'avenir à condition qu'on sache préserver notre tissu agricole, notre population de producteurs fermiers, d'éleveurs laitiers qui fabriquent ces bons fromages. Et ça, c'est quand même une préoccupation parce que la démographie laitière et fermière et agricole en France est en difficulté. Il y a moins de jeunes qui s'installent pour reprendre des fermes, pour élever des animaux, faire des bons produits artisanaux. Et donc, on part vers un modèle plus industriel et on perd un petit peu notre artisanat, l'authenticité des produits. Donc voilà, c'est un produit d'avenir. Il y aura toujours du bon fromage, mais j'aimerais qu'il y en ait plus et qu'il y ait plus de monde dans les campagnes, qu'il y ait plus de production artisanale. Et ça, c'est un vrai sujet.
1: Quels sont les fromages les plus demandés par les clients, en général ?
2: Les consommateurs français achètent beaucoup de comté, brie, de camembert, de Saint-Nectaire et de reblochon. Ça, c'est vraiment le top 5, les stars du fromage. Une autre famille de fromages qui est en plein boom depuis quelques années, c'est un ensemble de produits, c'est la raclette. Les gens adorent la raclette. La raclette, c'est vraiment... c'est devenu une mode, une pratique régulière. Il y a plein de goûts, d'arômes différents. Et la raclette, c'est vraiment le truc très sympa qui rassemble tout le monde. Mais bon, il faut retenir que le numéro un des fromages d'appellation en termes de vente, c'est le comté.
1: Je me suis donc renseigné sur le fromage préféré des Français, le comté, afin de savoir avec quoi il se marie le mieux. Pour répondre à cette question, j'ai pu demander à Chloé, une salariée de Ludovic. Donc c'est quoi la différence, tu penses, entre le comté 18 à 24 et le comté affiné 9 à 12 mois ?
4: Alors le comté 9 à 12, actuellement, c'est un comté qui a été fait en octobre, donc avec plutôt du lait d'hiver. Et le 18 mois est toujours un comté d'été, actuellement. Donc du coup, c'est pour ça qu'il est beaucoup plus parfumé et sa pâte est beaucoup plus jaune que le comté 12 mois.
1: Enfin, son goût est plus complexe, du coup ?
4: Alors oui, le comté 18 à 24 mois sera toujours un petit peu plus marqué en termes de goût et un petit peu plus cristallisé que le 12 mois.
1: Et pour accompagner un comté, par exemple, t'aimes bien un bon vin, du vin blanc, du vin rouge ?
4: Alors pour accompagner le comté, l'idéal c'est un vin blanc. Et l'idéal, c'est vraiment de rester dans un vin du terroir, donc un vin de Franche-Comté, ou même on peut remonter un peu sur un vin de Bourgogne plutôt doux.
1: Ok, merci beaucoup Chloé. Est-ce que vous exercez à transmettre cette passion aux jeunes générations ?
2: Oui, une des valeurs importantes des meilleurs ouvriers de France, c'est la transmission. Et pour moi, c'est hyper important. J'ai beaucoup reçu quand je me suis formé, et j'aime aussi rendre ou donner. Notamment, je ne l'ai pas dit tout à l'heure, mais dans mes activités, je donne des cours pour former des futurs crémiers fromagers, crémières fromagères, dans des écoles de formation. voilà, pour leur transmettre la connaissance des produits, du métier. Donc ça me tient beaucoup à cœur. Et je transmets aussi ma passion dans les écoles hôtelières où je prêche la cause du bon fromage au restaurant. Il n'y a pas de raison de ne pas pouvoir manger du vrai bon fromage dans les restaurants et je trouve qu'on a des progrès à faire dans ce domaine.
1: Pour transmettre plus facilement, Ludovic a aussi créé un concept qui rend le fromage accessible et amusant, la fromagination. Pouvez-vous nous expliquer ce concept de fromagination ?
2: La fromagination, on voit bien, c'est un mot valise, c'est fromage et imagination. Et quand on aime le fromage, enfin moi j'aime tellement fromage que j'en mets partout, j'en vois partout. Et donc dans la boutique, on a des détournements que j'ai faits d'affiches de films, de couvertures de livres, de plein de choses rigolotes. Et donc les gens aiment bien sourire en voyant ces visuels qui sont un peu atypiques. Il y a la couverture de Crème et Châtiment de Dostoïevski, ou Sur la croûte de Kerouac, ou bien Abondance avec les loups, le célèbre film de Costner. Et j'ai développé cette fromagination en mettant du fromage partout. J'ai créé le Cluedo fromager, par exemple. C'est un plateau de Cluedo qui se passe dans une ferme, les personnages, les armes et les pièces correspondent à l'univers d'une ferme. Et on peut dire, c'est le colonel Livaro qui a fait le coup dans la cave d'affinage avec le fil à beurre.
1: Alors pour Fréquence Protestante, rajouter une dimension spirituelle et biblique, c'est vrai qu'on parle de fromage dans la Bible ?
2: Oui, c'est vrai, on parle de fromage, de produits laitiers, mais les versets que j'ai cités, que parfois je mets en exergue de plateaux de fromage dans un contexte de communauté, de notre paroisse, le magnifique verset, c'est dans 1 Samuel 17, 18, où l'on dit « Porte aussi ces 10 fromages au chef de leurs milliers, tu verras si tes frères se portent bien et tu m'en donneras des nouvelles sûres. » Porte ces 10 fromages. Donc voilà, le fromage est vraiment au cœur des relations entre ces personnages de l'Ancien Testament. Il y a une profondeur justement culturelle, historique par rapport au fromage. C'est un produit qui existe depuis avant notre ère, depuis plusieurs milliers d'années, qu'on fait en France dans toutes sortes de régions, fait par des gens différents, avec des techniques différentes, des spécificités de chaque terroir. Et c'est ça que j'adore.

Le fromage, une histoire de passion et de partage. C'était Victor Lopez pour Fréquence Protestante. 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
2: Joris Karl Huysmans.
3: Tu y crois si bien à ces idées-là, mon cher, que tu as abandonné l'adultère, l'amour, l'ambition, tous les sujets apprivoisés du roman moderne, pour écrire l'histoire de Gilles de Rais. Et après un silence, il ajoute « Je ne reproche au naturalisme ni ses termes de ponton, ni son vocabulaire de latrine et d'hospice, car ce serait injuste et ce serait absurde. D'abord, certains sujets les hèlent. Puis, avec des gravats d'expression et du bray de mots, l'on peut exaucer d'énormes et de puissantes œuvres. L'Assommoir de Zola le prouve. Non, la question est autre. Ce que je reproche au naturalisme, ce n'est pas le lourd badigeon de son gros style, c'est l'immondice de ses idées. Ce que je lui reproche, c'est d'avoir incarné le matérialisme dans la littérature, d'avoir glorifié la démocratie de l'art. Oui, tu diras ce que tu voudras, mon bon, mais tout de même, quelle théorie de cerveau malfamé, quel miteux et étroit système. Vouloir se confiner dans les buanderies de la chair, rejeter le suprasensible, dénier le rêve, ne pas même comprendre que la curiosité de l'art commence là où les sens cessent de servir. Tu lèves les épaules. Mais voyons, qu'a-t-il donc vu ton naturalisme dans tous ces décourageants mystères qui nous entourent ? Rien. Quand il s'est agi d'expliquer une passion quelconque, quand il a fallu sonder une plaie, déterger même le plus bénin des bobos de l'âme, il a tout mis sur le compte des appétits et des instincts. Rut et coup de folie, ce sont là ses seules diathèses. En somme, il n'a fouillé que des dessous de nombril et banalement divagué dès qu'il s'approchait des aînes. C'est un hernière de sentiments, un bandagiste d'âme, et voilà tout. Puis, vois-tu Durtal, il n'est pas qu'inexpert et obtus. Il est fétide, car il a prôné cette vie moderne, atroce, vanté l'américanisme nouveau des mœurs, abouti à l'éloge de la force brutale, à l'apothéose du coffre-fort. Par un prodige d'humilité, il a révéré le goût nauséeux des foules, et par cela même, il a répudié le style, rejeté toute pensée altière, tout élan vers le surnaturel et l'au-delà. Il a si bien représenté les idées bourgeoises qu'il semble, ma parole, issu de l'accouplement de Lisa la charcutière du ventre de Paris et de Homais. « Matin, tu y vas, toi ?» répondit Durtal, d'un ton piqué. Il ralluma sa cigarette, puis « Le matérialisme me répugne tout autant qu'à toi, mais ce n'est pas une raison pour nier les inoubliables services que les naturalistes ont rendus à l'art. Car enfin, ce sont eux qui nous ont débarrassés des inhumains fantoches du romantisme et qui ont extrait la littérature d'un idéalisme de ganache et d'une inanition de vieille fille exaltée par le célibat. En somme, après Balzac, ils ont créé des êtres visibles et palpables, et ils les ont mis en accord avec leurs alentours. Ils ont aidé au développement de la langue commencée par les romantiques. Ils ont connu le véritable rire et ont eu parfois même le don des larmes. Enfin, ils n'ont pas toujours été soulevés par le fanatisme de bassesse dont tu parles. Si, car ils aiment leur siècle, et cela les juge. Mais que diable, ni Flaubert, ni les de Goncourt ne l'aimaient leur siècle. Je te l'accorde. Ils sont ceux-là de probres et de séditieux et de hautains artistes. Aussi je les place tout à fait à part. J'avoue même, et sans me faire prier, que Zola est un grand paysagiste. et un prodigieux manieur de masse et truchement de peuple. Puis il n'a, Dieu merci, pas suivi jusqu'au bout dans ses romans les théories de ses articles qui adulent l'intrusion du positivisme en l'art. Mais chez son meilleur élève, chez Rony, le seul romancier de talent qui se soit en somme imprégné des idées du maître. C'est devenu, dans un jargon de chimie malade, un laborieux étalage d'érudition laïque, de la science de contre-maître. Non, il n'y a pas à dire. Toute l'école naturaliste reflète les appétences d'un affreux temps. Avec elle, nous en sommes venus à un art si rampant et si plat que je l'appellerais volontiers le cloportisme. Puis quoi ? Relis donc ces derniers livres. Qu'y trouves-tu ? Dans un style en mauvais vert de couleur, de simples anecdotes, des faits divers découpés dans un journal, rien que des contes fatigués et des histoires véreuses, sans même l'été d'une idée sur la vie, sur l'âme, qui les soutiennent. J'en arrive même, après avoir terminé ces volumes, à ne même plus me rappeler les incontinentes descriptions, les insipides harangues qu'ils renferment. Il ne me reste que la surprise de penser qu'un homme a pu écrire 300 à 400 pages alors qu'il n'avait absolument rien à nous révéler, rien à nous dire.

0: Tiens, des Hermiès, si ça t'est égal, parlons d'autre chose. Car nous ne nous entendrons jamais bien sur ce naturalisme dont le seul nom t'affole. Voyons, et cette médecine Mattei, que devient-elle? Tes fioles d'électricité et tes globules soulagent-ils au moins quelques malades? Peu. Ils guérissent un peu mieux que les panacées du Codex. Ce qui ne veut pas dire que leurs effets soient continus et sûrs. Du reste, ça ou autre chose. Sur ce, je file, mon bon, car 10 heures sonnent et ton concierge va dans l'escalier éteindre le gaz. Bonsoir, à bientôt, n'est-ce pas? Quand la porte fut refermée, Durtal jeta quelques pelletées de coq dans sa grille et se prit à songer. Cette discussion avec son ami l'irritait d'autant plus qu'il se battait depuis des mois avec lui-même et que des théories qu'il avait crues inébranlables s'entamaient maintenant, s'effritaient peu à peu, lui emplissaient l'esprit comme de décombres. En dépit de leur violence, les jugements de deux Hermiès le troublaient. Certes, le naturalisme, confiné dans les monotones études d'êtres médiocres, évoluant parmi d'interminables inventaires de salons et de champs, conduisait tout droit à la stérilité la plus complète, si l'on était honnête ou clairvoyant, et, dans le cas contraire, au plus fastidieux des rabâchages, au plus fatigantes des redites. Mais Durtal ne voyait pas, en dehors du naturalisme, un roman qui fût possible, à moins d'en revenir aux explosibles fariboles des romantiques, aux œuvres lanugineuses des Cherbuliez et des Feuillets, ou bien encore aux lacrymales historiettes des Theuriez et des Sandes. Alors quoi? Et Durtal se butait, mis au pied du mur, contre des théories confuses, des postulations incertaines, difficiles à se figurer, malaisées à délimiter, impossibles à clore. Il ne parvenait pas à se définir ce qu'il sentait, ou bien il aboutissait à une impasse dans laquelle il craignait d'entrer. Il faudrait, se disait-il, garder la véracité du document, la précision du détail, la langue étoffée et nerveuse du réalisme. Mais il faudrait aussi se faire puisatier d'âme et ne pas vouloir expliquer le mystère par les maladies des sens. Le roman, si cela se pouvait, devrait se diviser de lui-même en deux parts, néanmoins soudées ou plutôt confondues, comme elles le sont dans la vie, celle de l'âme, celle du corps, et s'occuper de leurs réactifs, de leurs conflits, de leurs ententes. Il faudrait, en un mot, suivre la grande voie si profondément creusée par Zola, mais il serait nécessaire aussi de tracer en l'air un chemin parallèle, une autre route, d'atteindre les en-deçà et les après, de faire, en un mot, un naturalisme spiritualiste, ce serait autrement fier, autrement complet, autrement fort. Et personne ne le fait pour l'instant en somme, tout au plus pourrait-on citer comme se rapprochant de ce concept Dostoïevski. Et encore, est-il bien moins un réaliste surélevé qu'un socialiste évangélique, cet exorable russe? En France, à l'heure présente, dans le discrédit où sombre la recette corporelle seule, il reste deux clans. Le clan libéral, qui met le naturalisme à la portée des salons en l'émondant de tout sujet hardi, de toute langue neuve, et le clan décadent, qui, plus absolu, rejette les cadres, les alentours, les corps même, et divague, sous prétexte de causette d'âme, dans l'inintelligible charabia des télégrammes. En réalité, celui-là se borne à cacher l'incomparable disette de ses idées sous un ahurissement voulu du style. Quant aux orléanistes de la vérité, Durtal ne pouvait songer sans rire aux coriaces et gaminants fratras de ces soi-disant psychologues qui n'avaient jamais exploré un district inconnu de l'esprit, qui n'avaient jamais révélé le moindre coin oublié d'une passion quelconque. Il se bornait à jeter dans les juleps de Feuillet les sels secs de Stendhal. C'était des pastilles mi-sel, mi-sucre, de la littérature de Vichy. En somme, il recommençait les devoirs de philosophie et les dissertations du collège dans leurs romans comme si une simple réplique de Balzac, celle par exemple qu'il prête au vieil Hulot dans la cousine bête, pourrais-je emmener la petite ? N'éclairez pas autrement un fond d'âme que toutes ces leçons de grand concours. Puis il n'y avait à attendre d'eux aucune envolée, aucun élan vers les ailleurs. Le véritable psychologue du siècle, se disait Durtal, ce n'est pas leur Stendhal, mais bien cet étonnant élo dont l'inexpugnable insuccès tient du prodige. Et il arrivait à croire que Des Herbiès avait raison. C'était vrai. Il n'y avait plus rien debout dans les lettres en désarroi, rien sinon un besoin surnaturel qui, à défaut d'idées plus élevées, trébuchait de toutes parts, comme il pouvait, dans le spiritisme et dans l'occulte. En s'acculant ainsi à ses pensées, il finissait, pour se rapprocher de cet idéal qu'il voulait quand même joindre, par louvoyer, par bifurquer et s'arrêter à un autre art, à la peinture. Là, il le trouvait pleinement réalisé par les primitifs, cet idéal. Cela avait, dans l'Italie, dans l'Allemagne, dans les Flandres surtout, clamé les blanches ampleurs des âmes saintes, dans leurs décors authentiques, patiemment certains, des êtres surgissaient en des postures prises sur le vif, d'une réalité surprenante et sûre. Et de ces gens à tête souvent commune, de ces physionomies parfois laides mais puissamment évoquées dans leurs ensembles, émanaient des joies célestes, des détresses aiguës, des bonasses d'esprit, des cyclones d'âme. Il y avait en quelque sorte une transformation de la matière, détendue ou comprimée, une échappée hors des sens sur d'infinis lointains.
1: Joris Carl Huysmans, Là-bas, 1891. Extrait lu par Christian Attard.

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0: L'ascenseur. Lorsque je prie l'ascenseur au 31e étage du gratte-ciel où j'habite, pour descendre, les petites lampes du 27e et du 24e étage étaient allumées sur le tableau, signe qu'à ces étages, l'ascenseur s'arrêtait pour prendre quelqu'un au passage. Les deux valves de la porte se refermèrent et l'ascenseur commença à descendre. C'était un ascenseur très rapide. En un clin d'œil, il passa du 31e au 27e étage. Au 27e, il s'arrêta. La porte s'ouvrit automatiquement, je regardai et ressentis quelque chose là, en moi, à la hauteur du sternum, quelque chose comme un doux vertige viscéral. Elle venait d'entrer, celle que depuis des mois et des mois, je rencontrais dans les parages et qui, chaque fois, faisait battre mon cœur. C'était une jeune fille d'environ 17 ans, je la rencontrais surtout le matin, portant un grand panier à provisions. Elle n'était pas élégante, mais pas négligée non plus. Ses cheveux noirs, rejetés en arrière, étaient retenus par un ruban à la grecque sur le front. Deux choses étaient importantes en elle. Le visage maigre, dur, à l'ossature forte, aux pommettes très saillantes, à la bouche petite, ferme et dédaigneuse. Un visage qui était une sorte de défi. Et puis, sa façon de marcher, péremptoire, classique, avec une assurance arrogante de tout son corps, comme si elle était la maîtresse du monde. Elle pénétra dans l'ascenseur. Cette fois, elle n'avait pas son panier, mais ses cheveux étaient toujours maintenus par ce bandeau grec. Elle n'avait pas non plus de rouge à lèvres, mais sa bouche ferme et dédaigneuse, au modelé pulpeux, n'en avait pas besoin. Je ne sais même pas si elle me jeta un coup d'œil en entrant, avant de fixer, avec indifférence, la paroi opposée. Il n'y a aucun endroit au monde où les figures des gens qui ne se connaissent pas prennent une expression de crétinisme aussi intense que dans un ascenseur. Et la jeune fille avait, elle aussi, inévitablement, une expression idiote. Toutefois, c'était une idiotie arrogante et excessivement sûre de soi. Mais en attendant, l'ascenseur s'était arrêté au 24e étage. Et l'intimité entre elle et moi, cette intimité tout à fait occasionnelle, allait cesser. Les deux valves de la porte s'ouvrirent, effectivement, et un monsieur entra. Je lui aurais donné dans les 55 ans, plutôt décrépit, ni gros ni maigre, presque chauve, un visage buriné et intelligent. La jeune fille se tenait raide, la pointe du pied droit légèrement tournée à l'extérieur, comme les mannequins quand elles se font photographier. Elle portait des sandales de vernis noir aux talons très hauts. Elle avait aussi un petit sac à main de cuir blanc ou en simili, un petit sac plutôt modeste, et elle continua à fixer la paroi d'en face avec une suprême indifférence. C'était un de ces exécrables types de femmes qui se laisseraient tuer sur place plutôt que de vous accorder un sourire. Qu'est-ce que pouvait bien espérer un timide comme moi ? Absolument rien. Et puis, s'il était vraiment une domestique, elle éprouverait pour ma personne toute la défiance arrogante des gens de maison envers les patrons. Chose étrange, à partir du 24e étage, l'ascenseur, au lieu de s'enfoncer avec son habituelle impétuosité élastique, s'ébranla lentement et toujours avec la même lenteur, commença à descendre. Je regardais la vie fixée à une des parois de la cabine, jusqu'à 4 personnes grande vitesse, de 4 à 8 personnes petite vitesse seulement. Automatiquement, quand le poids était considérable, l'ascenseur ralentissait son allure. « Curieux, me dis-je, nous sommes tout juste 3, et pas bien gros pourtant. » Je regardais la jeune fille, j'espérais qu'elle daignerait au moins me rendre mon regard, mais rien. Je ne suis pas gras, fit alors le monsieur à qui je donnais 55 ans en souriant avec bienveillance. Mais je pèse quand même pas mal, vous savez.
1: Combien ?
0: Oh, pas mal, pas mal. Et puis, il y a aussi cette valise.

Les deux valves de la porte avaient chacune un petit hublot vitré par lesquels on voyait défiler les portes fermées des étages et leurs numéros correspondants. Mais pourquoi l'ascenseur allait-il si lentement? Il semblait atteint de paralysie. Moi, j'étais content. Plus il allait lentement et plus je resterais près d'elle. Nous continuions à descendre à une allure de limace et personne de nous trois ne parlait. Une minute passa, puis deux. Un à un, les étages défilaient derrière les hublots de la porte, de bas en haut. Il en était passé combien ? On aurait dû depuis longtemps être arrivé au rez-de-chaussée. Et au contraire, l'ascenseur continuait à descendre avec une paresse impressionnante. Mais il descendait. Finalement, elle regarda autour d'elle comme si elle était inquiète. Puis, elle s'adressa à l'inconnu. « Qu'est-ce qui arrive ?» L'autre, placide, « Vous voulez dire que nous avons désormais dépassé le rez-de-chaussée ?»« Oui, sûrement, mademoiselle, ça arrive parfois. »« En effet, nous nous trouvons sous terre. Vous constaterez qu'on ne voit plus de porte-palière. » C'était vrai. De l'autre côté des hublots glissait une paroi rugueuse d'un blanc sale. « Vous voulez plaisanter ?» fit la jeune fille. « Non, non, ça n'arrive pas tous les jours, mais aujourd'hui, oui. » « Et où va-t-on finir ?»« Ah, qu'il sait !» dit-il, énigmatique. « De toute façon, j'ai l'impression que nous allons rester un petit moment enfermés ici. Cela vaudrait peut-être mieux que nous nous présentions. » Il tendit la main droite à la jeune fille, puis à moi.

0: Je n'avais pas encore 30 ans, je portais beau. Comment cette petite Amazone aurait-elle pu préférer cet autre vieux type délabré ? Mais où allons-nous ? Où allons-nous ? Fit Esther en agrippant la manche de Skassi. Allons, allons, du calme, ma fille, il n'y a pas de danger. Vous ne voyez donc pas comme nous descendons doucement ? Pourquoi ne s'était-elle pas cramponnée à moi ? C'était comme si elle m'avait donné une gifle. Mademoiselle Esther, fille, je dois vous dire une chose. Vous savez que je pense tout le temps à vous. Vous savez que vous me plaisez à en mourir. Mais comment ? C'est la première fois que nous nous voyons ? Fit-elle sèchement. Je vous rencontre presque tous les jours, dis-je. Le matin, quand vous allez faire les commissions. J'avais gaffé. De fait, Esther. Ah ! Vous savez donc que je suis une femme de chambre. Je cherchais à réparer. Femme de chambre ? Vous ? Non, je vous jure que j'étais bien loin même de me l'imaginer. Et alors ? Que pensiez-vous que j'étais ? Une princesse, peut-être ? Allons, mademoiselle Esther, fit Skassi. Bonhomme. Il me semble que ce n'est pas le moment de vous chamailler. Désormais, nous sommes tous logés à la même enseigne. Je lui fus reconnaissant, mais en même temps, il m'irritait. Mais vous, monsieur Skassi, excusez mon indiscrétion, qui êtes-vous donc ? Qui le sait ? Je me suis demandé bien souvent. Je suis polyvalent, dirons-nous. Commerçant, philosophe, médecin, comptable, ingénieur. En somme, d'usage à préciser. Magicien aussi ? Vous ne seriez pas le diable par hasard ? Je m'étonnais de me sentir aussi maître de moi dans cette situation cauchemardesque. De me sentir presque un héros. Skassi éclate à rire. Mais l'ascenseur descendait toujours. Je regardais ma montre. Cela faisait déjà plus d'une heure.
1: Esther se mit à pleurer. Je la pris doucement par les épaules. « Non, non, ne pleure pas, tu verras, tout va s'arranger. Et si ça continue comme ça, demanda la jeune fille au milieu de ses sanglots. Si ça continue comme ça, elle ne réussissait pas à dire autre chose. Non, non, mademoiselle, répondit Skassi. Nous ne mourrons ni de faim ni de soif. J'ai tout ce qu'il faut dans ma valise pour au moins 3 mois. Je le regardais avec inquiétude. Ainsi, ce type savait donc tout dès le départ ? Était-ce lui qui avait combiné cette histoire ? Et s'il était réellement le diable ? Mais dans le fond, qu'est-ce que ça pouvait bien faire, qu'il soit le diable ou non ? Je me sentais si fort, si jeune, si sûr de moi. « Esther, lui murmurai-je à l'oreille, Esther, ne me dis pas non. Qui sait combien de temps nous allons être emprisonnés ici ? Esther, dis-moi, est-ce que tu veux bien m'épouser ?»« T'épouser ? » dit-elle. Et ce tutoiement m'emplit d'allégresse. Mais comment peux-tu penser à m'épouser ? Si c'est cela qui vous tracasse, dit Skassi, il faut que je vous dise, mes enfants, que je suis aussi prêtre. Mais toi, qu'est-ce que tu fais ? Me demanda Esther, enfin radoucie. Industriel, je gagne pas mal, tu peux avoir confiance, ma belle, et je m'appelle Dino. Réfléchissez, mademoiselle, dit Skassi, après tout, c'est une occasion. Et alors ? Insistai-je. L'ascenseur continuait à descendre. Désormais, nous avions sauté une dénivellation de je ne sais combien de centaines de mètres. Esther fit une étrange petite grimace effrayée. Mais oui, Dino, après tout, tu ne me déplais pas, tu sais. Je la serrai contre moi. En la prenant par la taille, je lui donnais, pour ne pas l'épouvanter, juste un petit baiser sur le front. « Dieu vous bénisse, » fit Skassi en levant hiératiquement les mains. À cet instant, l'ascenseur s'arrêta. Nous restâmes en suspens. Qu'allait-il arriver ? Avions-nous touché le fond ? Était-ce une halte avant la catastrophique chute finale ? Non. Au lieu de cela, avec un long soupir, l'ascenseur commença doucement à remonter. « Laisse-moi, je te prie, Dino, » dit soudain Esther, que je tenais toujours entre mes bras. L'ascenseur remontait. « Oh, mais non, » dit Esther, comme je me montrais tendre.

Il n'en est plus question maintenant que le danger est passé. Si tu le veux vraiment, nous en parlerons à mes parents. Fiancé ? Il me semble que tu vas un peu vite, mais enfin, c'était une plaisanterie, donc j'espérais que tu l'aurais compris. L'ascenseur continuait à remonter. Non, n'insiste pas maintenant, je t'en prie. Oui, oui, tu es amoureux, amoureux, c'est l'histoire habituelle. Oh, mais à la fin, est-ce qu'on ne vous a jamais dit que vous étiez un fameux casse-pied ? On remontait à une vitesse vertigineuse. Me voir demain ? Et pourquoi devrions-nous nous voir demain ? Je ne vous connais même pas. Et puis si vous croyez que j'ai le temps, pour qui me prenez-vous ? Vous en profitez parce que je suis une domestique, hein ? Je la saisis par le poignet. Esther, ne fais pas ça, je t'en supplie. Sois gentille. Elle s'irrita. Laissez-moi ! Laissez-moi ! Qu'est-ce que c'est que ces manières ? Vous êtes devenu fou ou quoi ? Vous n'avez pas honte ? Laissez-moi donc, je vous dis. Monsieur Scatzi, s'il vous plaît, voudriez-vous remettre à sa place cet individu ? Mais inexplicablement, Scatzi avait disparu. L'ascenseur s'arrêta, la porte s'ouvrit avec un soupir. Nous étions arrivés au rez-de-chaussée. Esther se libéra d'une secousse. Fichez-moi la paix, enfin ! Sinon, je fais un tel scandale que vous vous en souviendrez toute votre vie. Un regard de mépris, elle était déjà sortie. Elle s'éloigna, marchant très droite, et ses pas arrogants résonnèrent comme autant d'insultes pour

Les dépassements. J'étais sur le balcon à côté de ma mère et je regardais passer les gens. Comme ils sont étranges, les gens dans la rue, quand ils ne s'aperçoivent pas qu'on les observe. J'avais mangé, fumé, travaillé, fait tout mon devoir. J'étais encore bien jeune et c'est pourquoi maman me permettait de rester sur le balcon à observer les hommes, les femmes, les jeunes filles. Surtout les hommes, bien sûr, parce que j'étais un jeune garçon sérieux, entièrement consacré à ses études. À un certain moment, maman me dit « Celui-là, est-ce que ce n'est pas Batracci ?» Je regardais, c'était bien Batracci qui passait en dessous dans une voiture automobile à quatre roues pneumatiques, immatriculée MI-201. Je vous dis cela afin que vous puissiez vous faire une idée de mon âge très avancé. L'âge seulement, entendons-nous. Pour le reste, vous pensez. Je dis, c'est bien lui, ma mère. Il a une belle voiture. Plutôt, répondis-je. Mais est-ce que vous n'êtes pas camarade de cours ? Oui, c'est mon camarade. Il a vraiment une magnifique automobile, n'est-ce pas ? Certes, oui. Et la tristesse m'envahit. Moi, immobile sur le balcon et qui voyageait en auto, et lui qui voyageait en auto, alors qu'il avait mon âge. « Ne te désole pas, dit ma mère, tu es encore un enfant, ça viendra bientôt aussi pour toi. » Peut-être, mais en attendant, je pense à Batracci, à toute cette route qu'il est en train de parcourir. Jamais, au grand jamais, je ne le rattraperai. « Qui sait ? » dit maman en me dévisageant, « il arrive tellement de choses en ce monde. » Et pourtant, c'était peut-être mieux jadis quand je devais rester à la maison. La situation est devenue plus difficile maintenant que je voyage, moi aussi. J'ai les yeux fixés droit devant moi, il n'est plus question de savourer le paysage. Je suis absorbée par la vitesse, absolument, complètement absorbée par ma conduite. Il n'y a pas une minute à perdre. Qui sait pourquoi tous les autres sont tellement pressés ? Malheur si on s'attarde, ne serait-ce qu'un instant, on se trouve irrémédiablement distancé. Dans le temps, on n'éprouvait pas une telle hâte. On allait calmement,

Toutefois, j'ai la possibilité de demander des informations à la gracieuse petite Maria, qui a bien voulu m'accompagner. À droite, qu'est-ce que tu vois de beau ? À droite, un chien, un passage à niveau, un écriteau où il y a écrit « coupon ». Et à gauche ? À gauche, une église, une usine, une autre usine, une troisième usine, une quatrième encore, et puis deux écriteaux avec « coupon ». Et tu as vu celui qui nous a dépassés ? Oui, je l'ai vu, c'était ton ami Solti. Et lui, tu crois qu'il m'a vu ? Oui, je pense bien qu'il t'a vu, il t'a même fait un geste de la main, comme ça, pour nous saluer quand il nous a doublés, mais plutôt dédaigneux. Et maintenant, qui est en train de nous doubler ? Maintenant, c'est Kyrioli, ton vieux copain de régiment, il a une voiture qui ressemble à un squal. Sale tête, hein ? Brave type pourtant, la crème des hommes, mais une tête à claque, une tête qui vous donne la nausée. Pas vrai, Maria ? Quoi ? Tu ne trouves pas que Kyriolis, elle coupe. Sais-tu qui est-ce qui nous dépasse maintenant ? Non. C'est Doc Spitoni, ton cousin à la mode de Bretagne, si je ne me trompe pas. Mais il nous a dépassés il n'y a pas 10 minutes. On voit qu'il y a pris goût, répétita Jouvente. Et tu sais qui, en ce moment, est en train de nous dépasser ? Oui, je l'ai aperçu dans le rétroviseur. Si je ne me trompe pas, c'est Georges Natas, ce saligo. Mais dis donc, chérie, qu'est-ce que c'est que cette voiture qui laisse passer tout le monde ? C'est parce qu'elle n'est pas encore rodée, dis-je. C'est embêtant, mais elle a un très rond, long rodage. Qu'est-ce que c'est ? Au juste, comme voiture, c'est une 2200. Qui n'est, dans le fond, il faut bien le reconnaître, qu'une nouvelle édition de la 2100. Qui n'était peut-être elle-même, si je ne me trompe, qu'une variante de la 1800. Exact. Et il est intéressant de noter que la 1800 dérivait, avec de légères modifications, de la 1500, héritière directe de la glorieuse 1400. Précisément. Mais dans le fond, il n'y a pas grande différence entre la 1400 et la 1300. On pourrait même dire qu'elles sont toutes les deux qu'un développement logique de la 1100. Et comme la 1100 était la sœur cadette de la 750, tiens, ça je l'ignorais. Ce que je savais par contre, c'est que la 750 et la 600 étaient pratiquement la même chose. Ouais, si tu crois qu'il y avait une différence entre la 600 et la 500, alors pratiquement la 500, la 600, la 750, la 1100, la 1200, la 1300, la 1400, la 1500, la 1800, la 2100, la 2200 sont la même voiture. Bah, c'est évident, non ? Alors c'est peut-être pour cela que ta gabarde se traîne autant, parce qu'aujourd'hui, elle se sent davantage une 500 qu'une 2200. Non, je te dis, c'est parce qu'elle est encore neuve. Je ne peux pas forcer l'allure, il faut qu'elle se rôde peu à peu. Mais c'est merveilleux, chérie, comment as-tu fait pour devenir aussi bon conducteur ? Tu sais que maintenant, tu les dépasses tous. Question de tempérament. Et puis ce matin, j'ai fait regonfler les pneus, j'ai fait mettre dedans de l'air de Saint-Moritz. Ça coûte les yeux de la tête, mais il paraît que c'est sensationnel. Et puis j'ai fait changer le filtre à air. Fais-moi voir, je t'en prie, ouvre la bouche davantage, fais « Ah !» Là, comme ça, bien, on voit très bien. Quel filtre magnifique. Certes, c'est autre chose, tout autre chose de voyager aujourd'hui. Tu as vu ? Je suis rodé maintenant. Oui. Mais ne va pas exagérer désormais, mon trésor.

0: Dieu, comme j'étais adroit. Je courais, je volais, j'étais le vent en personne. Il suffisait que je fasse ça avec mon petit doigt et la machine filait comme si elle avait eu des fusées dans le derrière. Les autres voitures semblaient toutes immobiles, bornes mortes des deux côtés de la route. « Dis-moi, Maria, qui était dans la voiture que nous venons de dépasser ?»« Ton cousin à la mode de Bretagne, Doc Spitoni. »« Et dans cette autre ?» Je ne jurerais pas, mais il me semble que c'était bien le vieux Batracci. Il faisait un de ses nez. Et dans cet autre, ah, je te le donne en mille. Qui ? Est-ce que par hasard c'était cet imbécile de Tirioli ? Ce serait trop beau. C'était justement lui, je te jure. Comment as-tu fait pour le deviner ? Et comment as-tu fait pour devenir un aussi merveilleux conducteur ? Tu sais que plus personne ne réussit à te suivre. Hier, tu conduisais comme une pantoufle. Mais aujourd'hui, tu es... Ah, je ne trouve même pas le terme exact de comparaison. Je ne pourrais pas t'expliquer, Maria. C'est arrivé comme ça, subitement. Je n'ai pas compris pourquoi, ni comment. Maintenant, tu es vraiment remarquable. Oui, Maria, maintenant je sens que je suis vraiment étourdissant. Et c'est une sensation délicieuse. Mais dis-moi, qui se trouvait donc dans la Continentale que nous avons dépassée en coup de vent il y a quelques instants ? Tu sais qui c'était ? Marcello Mastroianni. Et dans cet autre ? Je ne voudrais pas me tromper, mais il me semble que c'était l'honorable Fanfani en personne. Et dans cette Rolls ? Ah, cette fois j'ai très bien vu. C'était Sa Majesté la Reine d'Angleterre, avec ses enfants. Regarde donc maintenant cette espèce de bus en or. Je serais curieux de savoir. Tu as vu ? Impossible, les rideaux étaient baissés. Mais sur la portière, il y avait comme un écusson avec deux clés. Excuse-moi, trésor, mais était-ce nécessaire que tu te fasses faire une semblable réparation ? Est-ce que je sais ? Je suis allée comme chaque année pour une visite de contrôle et puis le type m'a dit tout à trac, vous savez, monsieur, il me semble que j'entends un bruit suspect là-dedans.
1: Et moi, je lui demande, quel bruit ? Et il me répond, un bruit qui ne me plaît pas, mais je ne peux pas vous dire encore d'où ça vient. Il se peut que ce ne soit rien, une bêtise, mais ça pourrait aussi être quelque chose de sérieux. Est-ce que je sais, moi ? Par exemple, un cylindre qui flanche. Mais pour pouvoir le dire avec certitude, il faut naturellement ouvrir. Et pour ouvrir, c'est à vous de décider, monsieur, car ce n'est plus un travail de 10 minutes. Et puis, il y a la question des responsabilités, et ainsi de suite. Et moi, comme l'homme me paraissait bien connaître son affaire, je lui ai dit que oui, qu'il ouvre. Et moins d'une demi-heure après, « Ah, Maria, j'aurais voulu que tu vois le tableau, tous les écrous et les ressorts éparpillés autour. Je pensais qu'il n'arriverait jamais à les remettre à leur place, comme avant. » Qu'il faudrait au moins des années de travail, mais en 2 jours au contraire. Tu as vu, non ? Ça valait la peine. Tu entends comme ça tourne rond maintenant et quelle reprise ? Elle est comme neuve. Moi, tu sais, je pense que moins on se laisse toucher, moins on se fait ouvrir, moins on se fait tripoter, et mieux ça vaut. Mais tu ne sens donc pas ce sprint qu'elle a maintenant, ces reprises, comme lorsqu'elle était neuve ? Nous les dépassons encore tous. Tiens, par exemple, qui était dans cet immense paquebot jaune que nous venons de dépasser ? C'était la famille Kennedy au grand complet qui partait en week-end. Ah, tu vois, tu dois bien reconnaître, Maria, que la réparation était nécessaire et que maintenant je file plus vite qu'avant. Oui, mais quoi ? Je ne sais pas, chérie. Il me semble voir là-bas, à l'horizon, une voiture qui avance lentement. Ça fait un moment que je l'observe et parfois, il semble qu'elle perde du terrain. Mais en réalité, peu à peu, elle nous rattrape. Qu'est-ce que c'est comme voiture ? Tantôt, on dirait que c'est une grosse voiture et tantôt, on dirait une simple voiture de tourisme. Mais elle continue à gagner du terrain. Ce serait un peu fort qu'elle nous dépasse. Dis-moi, mon chou, ça fait combien d'années que personne ne t'a dépassé ? Oh, je ne saurais pas te dire exactement, mais ça doit faire 30 ans environ. Eh bien, tu peux t'estimer heureux. Heureux, n'empêche qu'à présent, il y a un salopard qui sous peu va me dépasser. Maria, tu ne peux pas voir par hasard quelle voiture c'est, hein ? Tu ne réussis pas à voir ? Si, attends. Oh, maintenant, je le reconnais très bien, c'est le commandeur horloge. Celui qui fait tic-tac, justement. Et dans sa voiture, il y a aussi la comtesse de Clepsydre, sa belle-mère. Celle qui tricote tout le temps et ne dit pas mot. C'est elle. Que le diable l'emporte, maudite famille, je le savais. Je le savais bien que ça finirait comme ça.

0: ubiquité. Je me tâte encore pour savoir si j'en parlerai ou non à mon directeur. Il vient de m'arriver une aventure fantastique et terrible. Ce n'est pas que je n'ai pas confiance en mon directeur. Nous nous connaissons depuis tant d'années. Je sais qu'il m'aime bien. Il ne me ferait jamais une méchanceté. Loin de lui, l'idée de désirer ma perte. Mais le journalisme est une maudite passion. Un jour ou l'autre, sans le vouloir, pour que le journal fasse belle figure, c'est sûr comme deux et deux font quatre, il me mettrait dans le pétrin. Dans mon cas, on n'est jamais trop prudent. C'est déjà un risque d'écrire ces pages dans mon journal personnel. Si jamais il tombait sous les yeux de quelqu'un et que le bruit s'en répandit, qui pourrait me sauver ? Tout ça à cause d'une de mes vieilles marottes. J'ai toujours eu un faible pour la littérature noire, la magie, les histoires de fantômes, les mystères. Ma petite bibliothèque ne contient rien d'autre. Parmi les livres que je possède, il en est un, manuscrit, de plus de 200 pages grand format qui a au moins deux siècles. Le frontispice, comme cela arrive souvent à beaucoup de vieux livres, a été arraché. Tout le reste est une succession ininterrompue de mots de 3, 4 et 5 lettres en caractère latin cursif, absolument incompréhensible. Je prends une page au hasard. Pravbe silon its tita chi dordor sapnusum et aspiojumenokai.
1: Je l'ai déniché il y a plusieurs années chez un vieux brocanteur de Ferrare qui n'y attachait aucune importance. Un spécialiste m'expliqua que ce livre n'était autre qu'un de ces tabulari segreti qui avaient commencé à se répandre au XVIIe siècle. Leur texte, à en croire les nécromanciens, était le fruit de révélations et leur secret consistait en ceci. Dans la série interminable et monotone des mots, dépourvus de sens, à un certain endroit, se trouve une formule magique apparemment semblable à tout le reste. Il suffit de la lire une fois à haute voix pour être investi de facultés surhumaines, celles de prédire l'avenir par exemple ou de déchiffrer la pensée d'autrui. La difficulté réside dans l'identification de la formule au milieu de ce chaos illimité. Vous allez penser que pour tomber juste sur les mots fatidiques, la chose la plus simple est de lire à haute voix le livre de la première à la dernière page. Même si on doit y passer des mois, de toute façon, ça en vaut la peine. Mais vous n'y êtes pas, la formule n'est valable que si, au cours de sa lecture, elle n'est pas précédée d'autres mots. Il faut en somme commencer pile par le mot juste. C'est aussi difficile que de découvrir une aiguille dans une meule de foin, étant donné les dimensions du texte. Sans parler de l'éventualité que l'aiguille n'existe peut-être même pas. Sur 100 tabulaires secrets, me dit l'expert, il y en a au moins 99 en circulation qui sont des faux. Un autre prétendait même qu'il n'y en avait qu'un seul au monde et que tous les autres étaient des mystifications. De plus, il se demandait si cet unique exemplaire était encore efficace, car la formule perd de son pouvoir quand on l'a utilisée une seule fois. Quoi qu'il en fût, davantage pour conjurer le sort que pour autre chose. J'avais pris l'habitude, chaque soir, avant de me mettre au lit, d'ouvrir le livre au hasard et de lire, en commençant à un endroit quelconque de la page, deux lignes à haute voix. Comprenez-moi bien, ce n'est pas que j'y croyais, c'était seulement une sorte de petit rituel propitiatoire. On ne sait jamais. Et puis c'était guère fatigant. Eh bien, le soir du 17 mai de cette même année, après que j'eus lu à haute voix mon passage vespéral choisi au hasard, malheureusement, je ne me souviens plus lequel, parce que sur le moment, je ne ressentis rien d'insolite et en conséquence, je ne le notais pas, un changement survint en moi. Je m'en aperçus quelques minutes plus tard, c'était comme une heureuse sensation de légèreté et de vivacité physique. J'en fus agréablement surpris, je ne sais pas pourquoi, mais d'habitude, je suis toujours tellement fatigué. Mais de toute façon, il était tard et il ne me restait rien de mieux à faire que de me mettre au lit. Pendant que je défaisais ma cravate, je me souvins que j'avais oublié là-bas dans mon bureau le livre que je voulais lire au lit, précisément ce soir-là, qu'à Peau Matapan de Ronald Zett, édité chez Gartanti. Au même moment, je me retrouvais dans mon bureau. Comment avais-je fait pour arriver jusque-là ? Je sais bien que je suis étourdi de profession, mais il était absurde que je ne me souvienne pas être allé d'une pièce à l'autre. Et pourtant, il en était ainsi. Je ne m'en étonnais pas outre mesure, pourtant. Car il m'arrive de faire une chose en pensant à une autre, mais le phénomène se répéta dans l'immédiat, sous une forme encore plus impressionnante. N'ayant pas trouvé le livre dans mon bureau, je me rappelais l'avoir oublié au journal. Au même moment, je me retrouvais au journal, rue de Solferino, 28, au deuxième étage, pour être précis, dans la pièce où je travaille, qui était dans l'obscurité. J'allumais, regardais l'horloge, 9h20. Étrange. Avant d'enlever ma cravate, j'avais retiré ma montre, j'avais vu l'heure, 9h18. Impossible que tout cela se soit passé dans l'intervalle de 2 minutes. Bien. Mais cela ne me disait pas comment j'étais venu jusque-là. Je ne me souvenais absolument de rien. Je ne me rappelais pas être sorti de chez moi. Je ne me rappelais pas avoir pris une voiture. Je ne me rappelais pas le chemin suivi. Je ne me rappelais pas être entré au journal. Qu'est-ce qui m'arrivait ? Je sentis la sueur me couler dans le dos. Des doutes horribles se glissaient en moi. Une faiblesse cérébrale ou pis encore ? J'avais entendu parler de tumeurs au cerveau qui se révélaient par des symptômes de ce genre. Et puis, tout d'un coup, il me vint une idée absurde, ridicule, insensée, qui avait pourtant cela de bon, qui excluait l'hypothèse d'une maladie. Et pour cette raison, elle était plutôt rassurante. De plus, elle expliquait pourquoi, point par point, ce qui m'était arrivé. Voici l'idée. Et si je ne m'étais pas transporté instantanément de chez moi au journal par un phénomène surnaturel. Et si ce soir j'étais tombé sur la formule magique et que j'eusse acquis le don légendaire de l'ubiquité. C'était une hypothèse puérile, une idiotie, mais pourquoi ne pas tenter une expérience tout de suite ? Je pensais, je veux me retrouver chez moi. C'est très difficile d'exprimer avec des mots le sentiment de l'être qui, à l'improviste, passe du monde réel que nous connaissons tous dans une sphère différente et mystérieuse. Je n'étais plus un homme, j'étais quelque chose de supérieur, je possédais un immense pouvoir que personne n'avait jamais exercé.

tout d'un coup, effectivement, je me retrouvais chez moi. C'était bien la preuve que j'étais véritablement en mesure de me déplacer d'un endroit à un autre avec une vitesse supérieure à celle de la lumière. Et aucun obstacle ne m'arrêtait. Je pouvais m'élancer d'un pays à un autre. Je pouvais m'introduire dans les endroits les plus secrets et les plus défendus. Je pouvais me glisser dans les chambres fortes des banques, dans la maison des puissants du jour, dans l'alcôve des plus belles femmes du monde. Était-ce bien vrai ? Cela me semblait impossible, je croyais rêver. Et je ne réussissais pas encore à m'en persuader intimement. Je fis d'autres expériences. « Je veux me trouver dans ma salle de bain », pensais-je, et je fus dans ma salle de bain. « Je veux me trouver place du Dôme », et je m'y trouvais. « Je veux me trouver à Shanghai », et je fus à Shanghai. Il y avait une longue route avec des baraquements, de mauvaises odeurs. Le soleil allait se lever. « Oh non, d'une pipe !» me dis-je. « J'en ai mis du temps pour venir jusqu'ici. » Et puis, je me rappelais l'histoire des fuseaux horaires. Ici, c'était l'aube. À Milan, il n'était pas encore 10 heures du soir. Je vis dans la rue un fourmillement d'hommes et de femmes qui se hâtaient dans la même direction. Ils commençaient à me regarder d'un drôle d'air. Mon vêtement, certes, détonnait. Et puis, un petit groupe d'individus à l'air inquisiteur se dirigea vers moi. Deux d'entre eux étaient en uniforme. Je pris peur. Je pensais, oh, je vais être chez moi à Milan. Et je fus chez moi. Mon cœur battait à se rompre. Mais quelle exultation triomphale ! Un merveilleux avenir d'aventure, de surprise, de volupté, de succès mondiaux s'ouvrait devant moi. Je pensais à mon métier de journaliste. Enfoncez Stanley ! Enfoncez le vieux Luigi Barzini ! Enfoncez les bellinogrammes et les téléscripteurs ! Un tremblement de terre au Colorado ? J'étais immédiatement sur place, de l'autre côté des cordons de la police, avec mon appareil photo. 10 minutes après, je suis dans la salle de rédaction à écrire mon article. Une crise au Kremlin, tac, je m'embusque derrière un meuble avec mon magnétophone, enregistrant la colère de Brejnev. Une scène de ménage chez Liz Taylor, y penser suffit et me voilà dans sa chambre à coucher derrière un rideau avec mon appareil enregistreur. Comparé au Corriere della Sera, même le New York Times aurait fait figure de canard. Je pensais aussi à la richesse. Oui, je pouvais entrer dans les banques, dans les boutiques des bijoutiers, dans les dépôts souterrains de Fort Knox. Je pouvais emmener avec moi des milliards et des milliards. Mais je ne m'attardais pas à cette pensée. À quoi bon des milliards ? Pourquoi aurais-je dû voler ? Mon journal me fait un pont d'or. Mes pièces de théâtre me rapportent à elles seules chaque année des dizaines de millions. Et ma peinture ? Rien qu'avec mes tableaux, je peux vivre en grand seigneur. L'amour, plutôt, la luxure. Aucune femme ne pourrait plus m'échapper si méprisante fut-elle. Tiens, pourquoi ne pas en faire l'expérience immédiatement ? Je pensais, je veux me trouver au lit avec A.S. Je ne révèle pas le nom car après tout, je suis un gentilhomme. Et je m'y trouvais, parole d'honneur. Elle dormait toute seule. La chambre était dans l'obscurité, la lueur de quelques becs de gaz filtrés par les fentes des volets. C'est alors que je me rendis compte que j'étais toujours habillée de pied en cap, avec mes chaussures et tout. Dans le lit d'une belle dame avec des chaussures. Oh ! Et je mesurais la folie que j'étais en train de commettre. À ce moment-là, l'adorable créature se tourna dans son sommeil et me heurta. Elle se réveilla, aperçut quelque chose et poussa un hurlement terrible. Oh, je pensais en vitesse à la maison. Là, dans le calme des murs domestiques, je pris conscience, finalement, du terrible danger que je courais. Malheur si on avait appris qu'il existait un homme doué de mes prodigieuses facultés. Vous imaginez-vous la terreur des chefs d'État, des puissants, des généraux ? Savoir que d'une minute à l'autre, je pouvais leur tomber sur le dos avec un poignard et qu'il n'y avait aucune défense possible ? Ma vie n'aurait pas valu un centime. Eh bien, 12 jours ont passé et je n'ai pas répété l'expérience. Je continue mon habituelle vie laborieuse, mais j'ai perdu la paix de l'âme. Une pensée me tourmente.
Serais-je capable de résister à la tentation d'exploiter mon pouvoir secret? Ne me ferais-je pas voir ça et là dans le monde? Ne finirais-je pas par me trahir? Même la perspective des femmes, quand j'y pense, devient invraisemblable. En admettant que celle-ci, celle-là, me voient apparaître devant elles, tandis qu'elles sont au lit ou dans leur bain, pourquoi devraient-elles me tomber dans les bras? Elles pourraient très bien pousser les hauts cris, appeler au secours, faire un scandale, et il ne me resterait plus qu'à décamper en vitesse. Quant au succès journalistique, il serait fatalement de courte durée. Après les premières performances à sensation, la panique se répandrait, on ferait des enquêtes. Mon apparition en n'importe quel point du globe serait immédiatement signalée et on finirait par m'identifier. Et alors, adieu, dit Nobuzati, une balle dans la nuque ou une petite dose de cyanure et on n'en entendrait plus parler.

Maintenant, je me dis, d'accord, c'est très beau, l'attachement au journal, l'amour du métier, le désir de réussir. Mais si j'y laisse ma peau, si j'en parlais au directeur, je le sais, il m'utiliserait avec une extrême discrétion, de façon à ne pas attirer l'attention. Mais vous savez ce que c'est ? Aujourd'hui un doigt, demain le bras. Si un jour, pour le bien du journal, il me demandait un travail difficile, pourrais-je être assez lâche pour me dérober ? Je finirais par faire la navette entre Cap Canaveral, Oran, Moscou, Pékin et Buckingham Palace. Et à la fin, on me prendrait sur le fait. Non, quand le pouvoir est excessif, comme dans mon cas, il finit par se réduire à zéro. L'utiliser est excessivement risqué. Ainsi donc, je possède un trésor immense, mais hélas, je ne peux en dépenser un centime, à moins que je ne désire mourir. Ce qui fait que je resterai tranquille, je ne dérangerai personne, je n'éveillerai pas les belles dans leur sommeil, je n'espionnerai pas les grands de ce monde, je ne fouinerai dans aucune maison, je ferai semblant de rien. Pardonnez-moi, monsieur le directeur, mais je préfère ne pas me risquer.

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0: 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Il est 1h.
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2: Bonsoir tout le monde.

0: Franchement, les sempiternels anniversaires autour de la mort ou de la naissance de Marilyn Monroe, comme on y a encore assisté la semaine dernière, ça vous pose pas question? Cette jeune femme refaite, défaite, envoyée en Corée pour y chanter que les diamants sont les meilleurs amis d'une femme, le tout au milieu de soldats américains qui ne savent pas s'ils seront en vie une semaine plus tard. Bof, bof. Cette actrice qui arrive sur le plateau avec des heures de retard, shootée ou anesthésiée, ça fait vraiment rêver? C'est le prix à payer pour la gloire et la beauté? Certains pensent même que la crise cardiaque fatale de Clark Gable, après la fin du tournage des Désaxés, y est peut-être liée. Monroe était talentueuse, intelligente, ça fait pas de doute, mais elle a été marketée par la politique et par Andy Warhol. Alors ce soir, je vous propose une contre-programmation. Bernadette Lafont.
1: J'ai toujours eu un vache de respect pour les gens qui peuvent s'offrir leur nom inscrit sur les murs. Je me dis que... ils savent vraiment la vérité de la vie. Un truc comme ça, non ?

Contrairement aux apparences, ce que vous venez d'entendre n'était pas un interview de Bernadette Lafont, mais un extrait du film « Une belle fille comme moi » de François Truffaut. Et quand elle prononce cette profession de foi, ben, elle est en prison. Mais ça, on en reparlera plus tard. Un jour, sans cri égard, un ami m'a posé cette question. Pierre, devant quelle personnalité te sentirais-tu le plus ému ? Très surpris, j'ai répondu « Ouh, tu sais, je crois que ce serait devant le cinéaste mexicain Alejandro González Iñárritu, dont les films Babel et Birdland m'ont tellement marqué. Mais si aujourd'hui on me posait la même question, je crois que je répondrais avec de petites larmes au coin du cœur que j'aurais aimé rencontrer Bernadette Lafont. Libre penseuse, libre joueuse, pas épargnée par le destin avec la mort de sa fille, Pauline, Bernadette Lafont était pour moi comme un mystère inversé. Plus elle était directe, virevoltante sur grand écran, plus elle semblait venir des abysses. Personne ne jouait comme elle et personne ne s'est joué d'elle. C'était une femme libre, c'était une femme ivre de questionnement. Bernadette Lafont a dit un jour « Je ne suis pas intelligente, mais j'aime l'intelligence. Oh, » comment ne pas succomber à cette injonction humble et ravageuse ? Et la filmographie de l'actrice le prouve. Elle a déblayé le terrain pour la nouvelle vague. Et puis 40 ans plus tard, dans les années 2000, elle a insufflé son audace dans nombre de premiers films, certains qui n'auraient peut-être jamais vu le jour sans elle. Le risque ne lui a jamais fait peur, et le succès non plus. Alors je vous propose de réécouter un entretien avec son biographe Bernard Bastide, qui était dans ce studio il y a une dizaine d'années, à l'occasion de la sortie de ce qui est peut-être un des plus beau livre consacré à une actrice ou à un acteur. Un livre écrit presque à quatre mains, tant Bernadette Lafont a ouvert ses archives, son enfance, les maisons de sa vie, les explications sur pourquoi un film est devenu ceci, pourquoi un film est devenu cela, sa vie au théâtre, sa vie au cinéma, sa vie à la télévision, ses amours littéraires. On se repart quelques années en arrière et on écoute cet entretien.

0: votre premier bout d'essai. J'en ai jamais fait pour commencer, puisque mon premier film, c'était le premier film de Truffaut et on n'a jamais fait d'essai pour ce film. C'était Les Mistons de François Truffaut en 57. Direct, pas d'essai. On se connaissait des cahiers du cinéma, à l'époque, cet endroit qui était très célèbre, puisqu'il s'était là. En fait, la ruche, on peut dire, de toute la nouvelle vague. Il y avait encore André Bazin à l'époque, qui était rédacteur en chef, et puis Truffaut, Chabrol, Gégoff, Domarty, Rivette, Godard, enfin, Romère, tout le monde. Et c'est là, je l'avais connu là. Un rôle me quitte assez vite, en fait. Disons que un rôle, quand on est rôle lead, c'est-à-dire quand on est tout le temps sur le film, évidemment, là, c'est un peu plus, d'abord plus long à préparer, plus long à faire, et puis après pour passer à autre chose. Mais au pire, c'est liquidé en 6 mois, quoi. C'est comme une bande magnétique, on l'efface et elle est vierge après. Avant de commencer au cinéma, très tôt, j'avais 18 ans à peine. En fait, je faisais beaucoup de danse classique, énormément. J'avais envie de faire ça, naturellement, c'était trop tard, parce qu'il aurait fallu faire ça professionnellement beaucoup plus tôt. Mais j'étais, j'étais très, très près de mon corps, très habile en jouer, très souple et tout ça. Et c'est vrai qu'au début, quand je vois mes premiers films, Les Godelureaux, ou Les Bonnes Femmes, ou L'eau à la bouche, je les danse, mes rôles, hein, parce que je suis toujours en train de faire des choses comme ça. Et ces metteurs en scène-là, ça les dérangeait pas du tout. C'était pas académique, mais quand je vois les films, je me dis, mais oui, effectivement, tu traverses une rue, tu sautilles, tu danses.
1: Alors, grâce à Télérama, il faut les remercier, on a ces documents sonores de Bernadette Lafont. Pendant 50 ans, on a entendu cette voix reconnaissable sur les tournages. Mais vous, Bernard Bastide, qui êtes l'auteur donc de ce livre, Une vie de cinéma, c'est une voix que vous avez connue de très près. Et c'est Bernadette Lafont qui vous a quasiment demandé, presque offert, d'écrire ce livre sur elle.
2: Oui, c'est une très belle rencontre. La rencontre a lieu en 1987, sous le ciel de Nîmes. Elle était nîmoise, je suis nîmois, donc il y avait une évidence à se rencontrer là-bas. Elle présidait les ateliers cinéma de Nîmes. Elle avait moins de 50 ans à l'époque. Elle venait de devenir blonde pour Chabrol, donc elle était blonde platine. Elle avait une silhouette...
1: C'était pour le film Inspecteur Lavardin, c'est ça ?
2: Oui, absolument. Et moi, j'étais un jeune cinéphile, rêvant de Paris, rêvant de cinéma. Donc, c'était la rencontre idéale. Et voilà, c'était une belle rencontre. Et puis, petit à petit, on a noué des liens. Quand je suis venu vivre à Paris, je l'ai vu plus souvent. Et un beau jour, je lui ai dit, vous savez, il y a eu des livres, vous avez écrit des autobiographies, tout ça, mais ce qu'il faudrait, c'est un beau livre d'images. Et là, j'ai vu la petite lumière qui s'est allumée dans son regard. Et voilà, donc on a mis en route ce projet ensemble avec un éditeur à Nîmes, donc Atelier B, Bruno Dehaene. Donc ça aussi, c'était une façon de réancrer son histoire nîmoise, hein, puisque... vieille famille protestante, Sevenol, nîmoise, donc c'était quand même quelque chose d'important pour elle. Et voilà, donc ça a été cette rencontre et cette voix, effectivement, qui l'a portée beaucoup, qui était identifiable entre toutes. Moi, je me baladais avec elle beaucoup dans des festivals, tout ça, et les gens se retournaient dans la rue en disant « Ah, Madame Lafont, on a reconnu votre voix mmh. ». Voilà. Mais voilà, cette voix lui a coûté cher parce que c'était une voix de fumeuse et malheureusement... C'est aussi pour ça qu'elle est partie, effectivement, un peu tôt.
1: Et puis les voix de fumeuses, ben, il arrive la même chose à la comédienne Virginie Efira, qui n'a rien à voir avec Bernadette Lafont, mais qui se rend compte aussi que sa voix est teintée de cigarette, l'empêche de nuancer certains rôles. Ouais. C'est pas le genre de livre qu'on achète sur une impulsion, et puis ah bon, c'est bon, j'ai trouvé les potins, j'ai de souvenirs de tournage, et puis qu'on revend ou qu'on donne. Ça, c'est vraiment un livre.

0: entre guillemets, pot pourri, de plusieurs actrices qui ont fasciné Bernadette Lafont. Et parmi elles, il y a Bardot, il y a Françoise Arnoux.
1: Bien sûr. Il y avait Bardot, oui, forcément, il y avait, elle reprenait les photos de Paris Match, elle imitait la moue de Bardot, quoi, parce que c'était... Bardot était partout à l'époque, et que quand on est une jeune provinciale, voilà, qui habite entre Nîmes et les Cévennes, l'idée même de pouvoir un jour faire du cinéma, c'est absolument impensable, mais on a des modèles comme ça qui font rêver, quoi. Donc Bardot faisait partie effectivement de ces modèles sublimes pour elle, oui.
0: Alors, Bernadette Lafont disait que ce livre, donc, que vous avez écrit, devait être comme un train en marche, l'Orient Express ou le Transsibérien, qui embarquerait le lecteur pour un long voyage immobile. Dans un voyage, il y a toujours des arrêts, et les arrêts, ce sont ses maisons. Mmh. Et il y a plusieurs pages où on voit sa maison d'enfance, sa maison de vacances. En quoi, selon vous, vous qui l'avez bien connu, cette enfance dans des terres à la fois et luxuriantes et arides ont conditionné sa carrière d'actrice, au-delà de sa vie de femme ?
1: Moi, c'est des questions que je lui ai beaucoup posées, même avant qu'on prépare ce livre, effectivement, c'était qu'est-ce qu'il avait structuré, qu'est-ce qu'il avait construit et qu'est-ce qui lui avait permis de résister à tous ces malheurs, toutes ces douleurs qui ont traversé sa vie. Et donc Bernadette, il y avait les deux pôles, donc il y avait le papa, donc pharmacien, nîmois, amoureux, fou de sa ville, mais surtout très curieux de grands opéras, enfin de grandes musiques, curieux de littérature, curieux d'archéologie, enfin vraiment le côté curieux de toute culture. Et puis le pôle de la maman, effectivement, qui elle était beaucoup plus la protestante rigoureuse, sévenole, qui était plutôt la loi, plutôt la rigueur, plutôt l'éducation, tu rentreras à telle heure, etc. Donc il y avait vraiment les deux pôles en elle, hein, qui se jouaient. Et je pense que ces deux pôles l'ont beaucoup nourrie, parce Bernadette a toujours rêvé effectivement de cinéma, de lumière, de sunlight, parce que c'était la voix du père un petit peu, et puis en même temps cette rigueur très professionnelle qui faisait qu'elle arrivait toujours à l'heure sur les tournages, elle était toujours impeccable, toujours disponible, jamais un dépassement, jamais une absence, voilà, le côté effectivement très rigoureux de la mère.
0: Et dans votre livre, on apprend très vite que par exemple, elle n'aimait pas tellement l'improvisation. C'est pas quelque chose. Il y a des actrices qui adorent ça.
1: Non.
0: Et elle n'aimait pas trop ça.
1: Non, elle aimait pas. Elle aimait bien avoir un vrai texte. Elle aimait avoir un beau texte à dire et se mettre au service de ce texte-là. Mais elle disait improviser. Elle disait, moi, j'improvise tous les jours dans ma vie. Je vais pas improviser sur les plateaux. Ça n'a aucun sens. Donc, elle aimait pas du tout ça, non.
0: Donc, elle avait une mère très droite. Hein.
1: Voilà.
0: Et en même temps, quand on regarde la carrière de Bernadette Lafont, c'est une flopée de films qui ont provoqué le scandale. Hein, je pense aux Bonnes Femmes de Chabrol, à La Maman et la Putain, voire à La Fiancée du Pirate. Et alors, je ne vous demande pas de jouer les psychanalystes, c'est beaucoup trop cher pour notre émission. Mais à quel point elle a peut-être, selon vous, voulu se sortir d'une éducation heureuse, mais un peu sérieuse, et jouer dans des films où elle fait éclater le système?
1: Oui, je pense que c'est pareil un peu pour Bardot. Bardot a une éducation très bourgeoise, très sage, et donc elle a voulu casser un peu cette image-là. Je pense que Bernadette, oui, a eu ce désir. Alors, déjà, se sortir hein, de ce milieu, donc épouser le premier comédien qui passe,
0: Gérard Blin,
1: mm-hmm. qui était venu jouer dans les arènes de Nîmes, donc un Jules César, donc en 55, et donc ça a été son viatique, hein, son passeport pour s'échapper de Nîmes. Oui, je pense qu'il y avait ce désir de faire éclater ce carcan et d'aller vraiment à l'extrême de ce que son éducation avait construit comme représentation de ce que doit être la femme. Mais elle avait ce côté aussi garçon manqué qui était important aussi. Hein. Sa mère l'avait éduqué comme un garçon. Elle l'appelait Bernard d'ailleurs jusqu'à un âge très avancé. Elle l'habillait avec des shorts. Donc Bernadette partait dans la forêt, se baignait dans la rivière, cherchait les champignons. Enfin, elle avait un côté garçon manqué, montait à cheval, ce qui se faisait pas beaucoup à l'époque chez les filles. Hein. Voilà. Donc il y avait cette éducation très particulière et voilà, ce désir de casser un petit peu les règles, ce désir de se libérer effectivement de ce carcan éducatif.
0: Première grande étape dans la carrière de Bernadette Lafont, Les Mistons de François Truffaut.
2: En 1957, un jeune cinéaste nommé François Truffaut réalisait son premier court-métrage, Les Mistons. Il y dirigeait une toute jeune fille.

0: qui faisait la...
1: Dans la série noire qui s'appelait le...
0: Elle s'appelait Bernadette Lafont.
2: 15 ans plus tard, François Truffaut retrouve Bernadette Lafont pour Une belle fille comme moi. Elle y a entre autres partenaires Claude Brasseur.
1: Ils sont coupés comment là, ici.
2: Et Charles Denner.
1: Bon. Alors Bernadette.
3: Une belle fille comme moi, c'était un livre. Et un livre, en le lisant, paraît-il, vous voyiez déjà l'image de Bernadette Lafont se surimpressionner.
1: Oui, absolument. Et je crois vraiment que ce livre, Une belle fille comme moi, enfin qui s'appelait autrement dans la série noire, qui s'appelait le chant de la sirène, je crois que si je l'avais fait lire à différentes personnes de la profession en leur disant quelle actrice imaginez-vous, je crois que tout le monde dans le métier aurait pensé à Bernadette. Parce que, je ne sais pas, il y a une grande coïncidence entre ce qu'elle est dans la vie, ce qu'on sait d'elle et le personnage de ce livre, oui.
4: Nos rapports n'ont pas changé du tout, n'ont pas changé par le fait qu'il soit devenu professeur, enfin qu'il ait fait des films beaucoup, et puis que moi j'en ai fait aussi ailleurs. Je veux dire, ça n'a pas changé nos rapports comme ça. Nous, on a vraiment une espèce de sympathie, de contact qui est en dehors du travail, et ça n'a pas bougé.
5: Bernard Bastide, à 9 ans, votre vie a changé quand la dame qui s'occupait de vous quand vos parents travaillaient vous a amené au cinéma à Nîmes voir L'enfant sauvage de Truffaut, et dont vous dites que c'est une sorte de père idéal, Truffaut, puisque c'est un père de cinéma.
6: Oui, c'est un père de cinéma. Moi, j'avais un papa qui était malheureusement très absent parce que très occupé par son métier de pâtissier qui le conduisait à travailler la nuit. Et là, j'ai vu sur l'écran tout d'un coup ce François Truffaut, donc qui était un père idéal parce que très attentionné, très disponible pour cet enfant qu'il a recueilli, cet enfant sauvage. Et donc, j'ai idéalisé à ce moment-là la figure de Truffaut. Et petit à petit, je me suis construit effectivement un imaginaire autour de cette vie, de ce réalisateur. Et je n'ai eu de cesse effectivement de découvrir toute son œuvre. Et parmi les œuvres, effectivement, Les Mistons que j'ai découvert à la télévision.
5: Ce qui est incroyable pour Les Mistons, c'est que vous avez écrit un livre dessus, ouais. Qui est sur ce tournage. Ce qui est incroyable, c'est à quel point ce film a été matriciel pour la nouvelle vague et pour le reste, et en même temps, comme ça a été la panique à bord. C'est un film qui a eu plusieurs durées, alors que c'est un court-métrage. C'est un film qui a déçu Bernadette Lafont. Elle a été déçue par le tournage. C'est un film sur lequel que François Truffaut a voulu aussi tourner. Il y a des séquences dans des arènes, et il se sentait protégé dans ces arènes parce que personne ne pouvait le voir, le juger.
6: Oui, c'est un film matriciel qui a lancé véritablement l'idée de nouvelles vagues, mais qui s'est fait dans une grande urgence, dans une grande improvisation. Il n'y avait ni scénario, ni découpage, donc les scènes s'inventaient au jour le jour en fonction de la météo, de la disponibilité des acteurs, de l'humeur de Truffaut. Enfin, on était vraiment dans un film qui annonçait cette grande liberté de la nouvelle vague, en décor naturel, donc loin de Paris, parce que Truffaut étant un critique à la dent dure, peut-être il a eu envie de partir un peu de Paris pour être moins visé par ses confrères critiques. Bernadette est déçue parce qu'elle, pour elle, le cinéma, c'était le Technicolor, c'était Hollywood, c'était des décors magnifiques. Et là, elle se retrouve à porter ses propres vêtements, à tourner un film en noir et blanc avec son mari, à aller dormir chez papa et maman le soir. Donc pour elle, c'est pas drôle, quoi. Mais voilà, le film restera quand même comme un des films importants de la nouvelle vague.
5: Alors tout à l'heure, vous avez mentionné donc son premier grand amour, Gérard Blin, le comédien, et ce qui est extraordinaire dans Les Mistons, c'est qu'il est un Pygmalion malgré lui, c'est-à-dire qu'il ne veut pas qu'elle fasse du cinéma, et Truffaut a fait un film qui s'appelle Baiser volé, mais là il y a quasiment des images volées. Quand Gérard Blin quittait le tournage, François Truffaut filmait Bernadette Lafont en cachette pour intégrer des plans. Ouais. C'est vraiment un acte d'amour, presque.
6: Oui, oui. Blin était très particulier parce qu'il venait de divorcer déjà d'une comédienne qui s'appelait Estella Blin, et il s'est trouvé cette petite nimoise. Il s'est dit, c'est parfait, elle va me faire la popote, elle va me réparer les chaussettes, c'est la femme idéale. Et manque de peau.
5: Si les femmes.
6: Ah, mais oui, oui. Écoute. Voilà. Mais manque de peau, effectivement, Bernadette est devenue une comédienne et donc a complètement changé. L'image enfin de la femme idéale dont rêvait Gérard Blin. Et donc elle s'est beaucoup impliquée tout de suite dans une carrière, et Blin arrêtait pas de donner des interdits sur le tournage, effectivement, en disant on ne verra pas ma femme en maillot, elle ne fera pas ceci, elle ne fera pas cela. Et donc Truffaut était obligé de jongler, de slalomer au milieu de ces interdits. Et heureusement, à un moment donné, Blin a dû quitter le tournage pour venir tourner une dramatique à Paris, et donc à ce ce moment-là, Truffaut en a profité pour faire tous les plans dont il rêvait. Oui, je pense qu'il était amoureux d'elle, mais voilà, c'était un amour sublimé, quoi, hein, qui n'a pas été concrétisé, au moins à ce moment-là.
5: Alors, entre Truffaut et Bernadette Lafont, il y a eu une éclipse, pour reprendre le terme d'un film d'Antonioni qui a duré plusieurs années. Ils se sont retrouvés sur Une belle fille comme moi. Et il y a cette phrase très forte que vous citez. Truffaut dit à Bernadette Lafont, pendant tout ce temps, vous avez choisi la vie. Elle a eu des enfants. Moi, j'ai choisi le cinéma. C'est à la limite du machisme.
6: Oui, ben, c'est-à-dire il y a une époque où Bernadette a eu quand même 3 enfants dans l'espace de 4 ans, hein, entre 60 et 63. Donc son agent déjà disait, bon, premier enfant, bon, ça va, on supporte. Deuxième, bon, on commence à trouver ça un peu le temps long, quoi. Et troisième, on dit, bah, elle a arrêté le métier, quoi. Hein, donc elle est passée à autre chose, elle va élever des enfants maintenant, elle va plus faire comédienne. Et donc Truffaut, à ce moment-là, lui dit cette phrase, mais tout en le regrettant un petit peu, effectivement, hein, de se dire, c'est quand même... Il y a quand même l'arrière-pensée à se dire c'est dommage d'avoir abandonné le métier. Mais à ce moment-là, c'est tout ce que la profession croit ça à ce moment-là.
5: Et dans votre livre, au-delà de la poésie, de l'émotion, moi j'ai plusieurs fois pleuré, hein, en lisant votre livre, parce qu'on se dit d'abord tous ces films qu'on ne connaît pas d'elle, qui n'ont pas forcément été mis sous le projecteur, et puis on découvre aussi que tout en étant cette femme pétillante, elle n'en garde pas moins une armure. Hein. Dans Une belle fille comme moi, la chanson parle d'une carapace où des rapaces se jettent sur elle. Mais elle raconte aussi que dans ce métier, dans le cinéma, pour y arriver, il faut marcher sur les autres. Et elle ne veut pas qu'on lui marche dessus. Et alors, elle le dit, je pense, elle se met à l'écart.
6: Oui, elle prend des voies différentes, elle joue pas effectivement des coudes pour à tout prix y arriver. Et quand elle, après ses 3 maternités, elle revient dans le cinéma, elle revient par la petite porte, hein, elle joue les utilités chez Lautner, elle travaille vraiment avec des réalisateurs qualité France et pas du tout avec des gens Nouvelle Vague. Et elle se retrouve avec des rôles de boniche comme ça en chapelet, quoi, hein, parce qu'elle a plus sa place dans le cinéma et donc il faut qu'elle refasse ses preuves. Mais à ce moment-là, il y a les Mireille d'Arc, les Marie Laforêt, les Marie Dubois qui sont arrivées sur le marché, hein, sur le même terrain qu'elle. Donc les places sont chères. Elle s'aperçoit que c'est compliqué. Mais voilà, cette idée de se protéger, mais de pas... oui, de ne pas vouloir écraser les autres, c'était quelque chose qui était très fort chez elle, oui.
5: C'est presque, au bon sens du terme, provincial. C'est-à-dire qu'on veut être à côté de la mêlée des petites manigances pour arriver à décrocher des rôles.
6: Oui, mais je pense qu'elle a toujours préservé ce petit cocon comme ça sur son histoire familiale, sur ses racines. Elle a toujours préservé cet héritage effectivement familial. Elle est toujours retournée. Moi, je m'occupe toujours d'un petit festival de cinéma qui a lieu à Saint-André-de-Valborne, dans le village où la famille avait le fief, la maison, la propriété familiale, et où le fils de Bernadette, donc, vit toujours, cultive l'oignon doux des Cévennes, loue des chambres d'hôtes.
5: Vous nous en avez apporté ?
6: Voilà. Non, j'ai pas mon sac d'oignons avec moi. C'est dommage, mais...
5: Elle a tourné avec Mireille d'Arc, justement.
6: Oui.
5: Et on découvre dans votre livre, et dans, évidemment dans la parole de Bernadette Lafont, qu'elle admirait Mireille d'Arc pour sa précision. Quasiment, à un moment, il y a une séquence où on demande... un éternuement sur le tournage, et Bernadette Lafont n'a pas forcément très à l'aise avec cette immédiateté, et le réalisateur dit, regarde, Mireille d'Arc va te montrer comment on éternue.
6: Oui, parce que Mireille d'Arc, elle était vraiment calibrée, elle était voilà, c'était une machine de guerre qui était lancée dans le cinéma à ce moment-là, quoi. Elle pouvait tout faire dans tous les plans, exactement, en obéissant au doigt et à l'œil, quoi. Donc voilà, Bernadette, qui elle a appris sur le terrain comme ça, n'a pas ce côté professionnel derrière elle, n'a pas cette réserve de ressources que peut avoir une Mireille d'Arc, donc elle est très admirative de ça, oui. Mais moi, j'ai une anecdote en même temps. Je me suis retrouvé à Bernadette Lafont à New York, où elle a été invitée par l'Alliance française pour des lectures, des présentations de films, et l'hôtesse donc à l'hôtel nous apprend que Mireille d'Arc est dans le même hôtel. Et elle dit à Bernadette, est-ce que vous voulez la rencontrer ? Bernadette a dit, surtout pas. Donc, vous voyez, parce qu'il y avait ce côté toujours, voilà, coupé du monde, hein, c'était quelqu'un qui n'allait pas aux soirées mondaines, qui n'était pas dans le cinéma, quoi, hein, elle n'était pas prise en charge par un grand joaillier ou par un grand couturier ou par un, voilà, c'était quelqu'un qui faisait son métier, mais qui après ne faisait pas allégeance au système, quoi. Elle était pas, elle avait pas la carte, hein, comme disait Noiret, je crois, oui, à propos de Signoret ou d'autres, enfin, qui elle l'avait justement, lui disait, moi j'ai pas la carte. Je crois que Bernadette, quelque part, n'avait pas la carte. Et ce qui explique aussi le relatif silence, hein, au moment de sa disparition, l'absence de grandes personnalités à ses obsèques et tout ça.
5: Impossible d'évoquer Bernadette Lafont sans évoquer Claude Chabrol, donc une longue carrière. Pourquoi est-ce que Les Bonnes Femmes de Claude Chabrol est le seul film pour lequel elle avait vraiment envie de se déplacer plusieurs décennies après pour en parler?
6: Alors, Les Bonnes Femmes, c'était vraiment le film qu'elle mettait en avant à chaque fois qu'on avait à construire des rétrospectives, des cartes blanches. Elle mettait toujours Les Bonnes Femmes parce qu'elle disait, ce film-là, chaque fois que je le vois, je découvre des choses nouvelles. Puis c'était un film effectivement important qui était une espèce de portrait au scalpel, hein, de la société française fin des années 50, début des années 60. Avec il faut parler de Chabrol, mais il faut parler de Paul Jégoff, qui même le co-scénariste.
5: Elle raconte que le film c'est moitié-moitié.
6: Ah voilà, c'est au moins moitié-moitié. Il y a ce côté effectivement très virulent de Paul Jégoff, qui à ce moment-là était quand même un sale type, hein, qui écrivait des scénarios comme ça avec des dialogues assez ciselés. Sa peinture effectivement de la femme française à cette époque-là est assez terrible, quoi. Ce sont toutes des midinettes qui attendent le prince charmant et puis qui vont trouver le grand méchant loup à la place, en gros. Hein. Mmh.
5: Lors de la sortie des Bonnes Femmes, il y a eu des fauteuils cassés sur un cinéma des Champs-Élysées, le Normandie, qui n'existe plus, je crois.
6: Oui. Alors, les gens de gauche disaient que c'était un film fasciste, les gens de droite disaient que c'était un film complètement communiste, destructeur. Enfin bon, c'était un film qui a causé une polémique énorme à ce moment-là et qui, curieusement, n'a pas marché. On l'a redécouvert 10-15 ans après avec des ressorties. Il y a quelques années, il y a eu un montage d'ailleurs qui a réintégré les petites coupes, les micro-coupes qui avaient été faites à l'époque. Et aujourd'hui, c'est un classique du cinéma qui est admiré, y compris par des réalisateurs américains, j'ai vu ça, hein, qui adorent effectivement cette liberté de ton, qui adorent le jeu des actrices un peu décalées, hein, comme Clotilde Joanneau, Stéphane Audran, qui faisait ses débuts aussi dans le film. Et bien sûr Bernadette qui explose, qui était en pleine, qui était enceinte de sa première fille à l'époque, Elisabeth, et qui était dans une espèce de maturité incroyable, quoi, comme un fruit mûr comme ça prêt à exploser, absolument magnifique.
5: Et Les Bonnes Femmes, c'est un film qui a aussi tapé dans l'œil d'un cinéaste qui va avoir une importance dans la carrière de Bernadette Lafont, c'est Jean Eustache, dont on écoute un extrait de La Maman et la Putain.
7: Qu'avez-vous essayé de prouver ? Expliquez-vous, vous saviez très bien.
8: Non, je ne savais pas. Je pensais que vous seriez capable ce soir de faire quelque chose pour moi. Or, vous en êtes incapable. Ce que vous savez faire, c'est pomper les gens. Très bien. Pourtant, ce soir, dîner avec Philippe, ça leur aurait été très fort. Trop fort pour vous.
7: Oui, ça, effectivement. Beaucoup trop fort pour moi.
8: Taisez-vous, vous êtes ignoble. Vous ne dites que des choses sales.
7: Et ce que vous faites, ce n'est pas sale ?
8: Non. C'est vous. Vous salissez tout ce que vous touchez.
7: Et pourquoi ne m'avez-vous rien dit ?
8: Je ne le savais pas. Charles l'a rencontré par hasard et il a invité.
7: Vous auriez pu refuser ou me demander. Si au moins vous l'aviez fait par provocation. Mais vous avez laissé faire les autres. Vous ne savez pas que l'irresponsabilité aggrave les crimes ?
5: Il n'y a pas deux films, hein, dans l'histoire du cinéma français comme La Maman et la Putain. 3h40, un réalisateur qui se suicide quelques années après, son épouse qui se suicide aussi quelques jours après la fin du tournage. C'est quasiment un film égocentré. Hein. Mmh. C'est un film qui a... Alors, on aurait pu parler de La fiancée du pirate, hein, de Nelly Kaplan, qui a reboosté, pour prendre ce mauvais anglicisme, la carrière de Bernadette Lafont. J'ai choisi La Maman et la Putain parce que là aussi, il y a un paradoxe. C'est un film pour lequel on est allé la chercher parce qu'elle représentait aussi un gage de succès. Hein, mmh. C'était un film à tout petit budget. Et en même temps, elle a quitté le tournage du film parce qu'elle en avait un peu marre.
6: Oui, c'était un tournage très douloureux. C'était un accouchement, hein, pour Stache qui ne... qui effectivement écrivait au jour le jour. Il y avait son ancienne compagne, donc qui était le modèle du personnage de Bernadette, qui était présente sur le tournage, qui louait, qui prêtait son appartement pour le tournage, qui prêtait ses vêtements. Enfin bon, il y avait un côté inextricable entre la vie et le cinéma qui, au bout d'un moment, était complètement étouffant. Et donc Bernadette n'a pas supporté ce manque de distance entre la vie et le cinéma. Et à un moment donné, elle est partie. Mais enfin, je pense qu'il restait quelques séquences, mais rien de très important. Mais Stache n'arrivait pas à finir, en fait. Donc, il rajoutait constamment des scènes. Et,
5: bah oui, bon, comme il parlait de lui.
6: Voilà, donc c'était un film fleuve. Oui, il parlait de lui. En même temps, c'est quand même le portrait bilan de toute une génération, quand même. Hein, de l'après-mai 68. C'est vraiment l'héritier direct de la nouvelle vague, effectivement, Stache. Et ce film, moi, je suis allé à Bernadette le présenter à New York, et ce film-là a fait le plein. Je veux dire, c'est un film qui suscite encore une curiosité, qui attire encore aujourd'hui des jeunes gens, parce que le film en plus est inédit en DVD, donc c'est vraiment une rareté. Donc chaque fois qu'il est diffusé, ou à la télé, ou dans une salle, on a effectivement les gens qui se ruent, parce qu'il y a un bouche à oreille. C'est un film complètement classique, quoi, hein, qui a été classé d'ailleurs par les Inrock comme le premier film, je crois, le préféré des Français, ou enfin quelque chose d'incroyable, quoi.
5: Non, la séquence qu'on a entendue, elle était évidemment avec Jean-Pierre Léo, qui peut être vu comme un alter ego du réalisateur. Si vous deviez différencier les deux comédiens que sont Bernadette Lafont et Jean-Pierre Léo, au-delà de leur différence de sexe, bien sûr.
6: C'est difficile. Moi, je suis pas spécialiste du jeu d'acteur, mais je pense qu'ils ont pas du tout la même façon de travailler. Ils sont, je crois que Léo a besoin de répéter beaucoup. Je crois que Bernadette était plus sur la fraîcheur, la spontanéité, plutôt sur quelque chose effectivement de plus direct. Mais ils ont été amenés à se croiser beaucoup effectivement sur des tournages, à travailler souvent ensemble, oui.
5: Alors, les années 80, c'est paradoxalement un César pour son rôle dans L'Effronté, un film visiblement de Claude Miller, où elle a été très heureuse.
6: Oui, alors avant, il y a eu toute une traversée du désert avec pas mal de nanars. Hein. Quand j'avais programmé effectivement une rétrospective au Festival d'Alès, j'avais fait rire Bernadette parce que j'avais dit on va faire une nuit des nanars. Ça s'appellera les nanars de Bernadette, il y en avait beaucoup. Mais finalement, on l'a pas fait, mais voilà, elle a tourné beaucoup. Et elle revient effectivement au premier plan avec L'Effronté, ce rôle de nounou. Donc il y a un changement générationnel déjà. Et elle prend en charge très bien ce personnage-là, elle le nourrit, elle apporte beaucoup effectivement dans ce film-là, et ce César va relancer effectivement sa carrière, puisque dans la foulée, retour avec Chabrol et d'autres films qui vont avoir une visibilité très grande.
5: Est-ce qu'on pourrait dire que dans la, malheureusement, dernière partie de sa carrière, elle a beaucoup aidé de jeunes cinéastes, elle a fait confiance dans Patricia Platner ou Guillaume Payon, offert sa notoriété à des projets fragiles.
6: Oui, elle l'a fait très tôt dans les années 70, hein, puisqu'elle a tourné avec Luc Béraud, elle a tourné avec Jacques Baratier, qui étaient des cinéastes fragiles, même des débutants, hein, comme Derry Berkany, que j'ai rencontré. Voilà, elle a donné effectivement carte blanche, elle a donné leur chance à des jeunes réalisateurs en herbe, qui, grâce au nom Bankable de Bernadette Lafont, pouvaient effectivement trouver le financement de leur film. Et ça, elle disait, oui, un premier film, c'est comme un bateau qui part, comme ça, hein, on a envie de monter dedans, et puis on ne sait pas comment on sera la traversée, mais voilà, c'est une promesse de quelque chose, et on a envie de monter à bord et de s'embarquer.
5: Et puis, il y a eu ce film, énorme succès public, Paulette.
9: Mais je vous promets que je ne ferai pas d'histoire si vous me donnez du travail. J'ai même pas de quoi me payer à manger, j'ai travaillé toute ma vie, j'en ai marre.
10: J'ai vu, elle habite au Victor Hugo, à l'entrée de la cité.
9: Il doit y avoir une case de libre, puisque Jérémy s'est resserré. Et vous avez toute la maréchaussée aux fesses.
10: La quoi? Les keufs.
9: Mais qui va se méfier de moi?
11: Ça va faire un effet monstre.
10: Écoute,
9: Paulette.
10: Ouais. C'est la première fois qu'une petite veille vient me proposer de bosser pour moi. Au fond, c'est peut-être pas con. Je vais te mettre à l'essai. 90-10. C'est-à-dire 90 pour moi, puis 10 pour toi.
12: Allez, go.
9: Marché conclu, monsieur Vito.
5: page 274 de votre livre, Bernard Bastide, Bernadette Lafont dit quelque chose qui est très dans l'air du temps, puisqu'il y a, il y a eu un débat au Festival de Cannes il y a trois jours sur la médiocrité des personnages féminins, notamment passé un certain âge, et c'est ce qu'elle dit. Il y a très peu de rôles intéressants pour les comédiennes d'un certain âge.
6: Oui, ce rôle de Paulette, elle l'attendait, je peux dire, puisque c'est une espèce de continuité avec la fiancée du pirate, hein, qu'on retrouverait en quelque sorte 40 ans après, décrépite, vivant dans une banlieue, sans le sou, effectivement. Et c'est un rôle pour lequel elle s'est battue, parce que Jérôme Enrico avait vu à peu près toutes les comédiennes de la place de Paris qui avaient entre 50 et 70 ans. Le producteur voulait Catherine Deneuve, donc Jérôme Enrico s'est battu en disant, mais non... c'est Bernadette, le personnage c'est Bernadette. Elle a refusé même de faire des essais. Je dis là, vous êtes gonflé quand même, Bernadette. À l'époque, Piccoli venait de faire des essais pour Habemus Papam. Donc j'ai dit, effectivement, vous refusez de faire des essais, c'est quand même risqué. Et c'est elle qui a été choisie. Elle a construit le personnage, elle a travaillé sur le visage, comment relâcher le visage, le fichu. Hein, le réalisateur lui avait dit, il faut mettre un fichu. Elle avait dit, c'est un peu too much, mais finalement, elle l'a fait et c'était effectivement une bonne idée. Voilà, elle a vraiment porté, nourri ce personnage-là en y croyant beaucoup. Et elle a eu raison, parce qu'elle a été un énorme succès public. Le film a été montré dans le monde entier.
5: Mmh. On va terminer cet entretien. Son rapport au social est assez intéressant. Elle a signé des manifestes.
6: Oui.
5: Mais en même temps, elle se gardait de tout discours féministe et elle trouvait qu'aujourd'hui, le cinéma était un peu trop branché politique, social, et que des fois, il fallait aussi faire des films pour les films.
6: Oui, c'est vrai qu'elle pouvait effectivement adhérer comme ça à des mouvements. Elle pouvait soutenir effectivement des listes, des projets, mais elle avait du mal à se fondre quand même dans la masse. Hein. Donc, elle s'est jamais fondue dans le mouvement féministe, même si elle a signé le manifeste. Voilà. Donc, ponctuellement, elle pouvait adhérer, mais c'était quand même une individualité très forte qui n'était pas soluble effectivement dans le groupe. Et ça, c'est quelque chose qui l'a construisait, qui était vraiment dans sa personnalité.
5: Elle voulait être filmée, mais elle ne voulait pas être casée.
6: Absolument.
5: Merci beaucoup. Votre livre est paru aux éditions Atelier B. C'est un livre absolument magnifique et on apprend plein d'anecdotes. Entre autres, j'ai été frappé par ce qui s'est passé sur le tournage du film d'Yves Boisset, Canicule. C'est un film de genre avec Lee Marvin, un acteur américain. Et on s'attend à ce que Lee Marvin soit une espèce de brute. Et en fait, elle se rend compte que c'est un mec passionné par Carl Jung qui parle de psychanalyse sur un tournage de film français. Voilà, donc merci. Et dernière petite chose qui est incroyable, c'est que la couverture de votre livre, on n'en connaît pas la source.
6: C'est un mystère, c'est un tirage photo que j'avais au temps des ateliers cinéma de Nîmes et on a mené une enquête, on avait fait cette maquette provisoire. Et puis, on devait faire une autre photo de studio avec Bernadette, plus récente. Et puis, finalement, on l'a pas faite. On a gardé cette photo-là. Et on a mené une enquête auprès de toutes les agents de photo. Et on n'a pas réussi à identifier le photographe. Donc, ça reste toujours un mystère.
5: Voilà, encore merci à l'auteur Bernard Bastide, grand spécialiste de Bernadette Lafont, pour cet entretien. Je ne saurais trop vous recommander ce livre, Une vie de cinéma, paru aux éditions BAIE. C'est très objectivement un des plus beaux livres de cinéma que je connaisse. Très agréable à lire avec des détails qu'on n'a pas souvent l'habitude d'entendre. Et surtout une artiste, Bernadette Lafont, qui dit le fond de sa pensée. Ce n'est pas si fréquent. Alors pour cette dernière partie d'émission, je vous propose un voyage audio, audiovisuel presque, à travers certains extraits de films avec Bernadette Lafont. Alors vous ne retrouverez pas La fiancée du pirate de Nelly Kaplan, vous ne retrouverez pas La maman et la putain de Jean Eustache, vous allez retrouver des choses qui font pour moi un petit peu comme un... Vous savez, les petits points là qu'il faut relier sur des bandes dessinées qui, une fois qu'ils sont reliés, forment un tout, qui donnent une impression de la carrière, hein, presque en impression, donc impressionniste, de Bernadette Lafont. Et on va commencer par
12: Ce que vous entendez là, c'est la musique des Bonnes Femmes de Paul Misraki. Alors les Bonnes Femmes, c'est un film qui est devenu mondialement connu. Pour ceux qui ne l'ont pas vu, le film commence par le génie de la Bastille à Paris, qui est dans le brouillard, peut-être au petit matin, on ne sait pas. Et puis la caméra dézoome et apparaissent alors les voitures qui tournent autour de la place de la Bastille sur fond d'une musique inquiétante. Alors, ce génie de la Bastille, est-ce qu'il représente le bon génie ou le mauvais ? Celui qui plombe et qui teinte les rapports hommes-femmes ? Écoutons un extrait.
13: Qu'est-ce que tu cherches, toi, dans la vie ?
14: L'amour.
13: T'oublies l'argent. Je suis ambitieuse. Et toi, Ginette ? Un homme ? Démêle-toi tes oignons. Et toi, Jeanne ?
15: Je réponds comme Ginette.
13: Et vous, Madame Louise ?
16: Je réponds comme Jeanne. L'amour, le vrai, le sincère, le durable.
13: Est-ce que les hommes nous espèrent autant que nous ?
12: Alors ne soyez pas surpris si l'on n'entend pas beaucoup Bernadette Lafont dans l'extrait qu'on vient d'entendre, cet extrait des Bonnes Femmes. C'est tout simplement que Chabrol n'est pas Godard et Bernadette Lafont n'est pas Jean Seberg dans À bout de souffle. Elle est plus incisive que discursive. La révolution des Bonnes Femmes dans le cinéma n'est pas intellectuelle, elle est sensuelle. Et on va écouter ce que dit Bernadette Lafont sur les Bonnes Femmes et qui est présent dans le livre.

Je cite donc Bernadette Lafont. Sur Les Bonnes Femmes, la collaboration entre Paul Guégoff, scénariste, et Claude Chabrol, réalisateur, était exemplaire. Autant Chabrol avançait à pas feutrés, autant Guégoff était un fou total, un allumé venu de son Alsace, qui avait en lui une grande poésie germanique, une mythologie allemande proche de Nosferatu, un vrai baroque gothique. Guégoff était sur le plateau tous les jours. Chabrol, lui, l'était moins, car il traversait une petite dépression personnelle due à ses soucis familiaux. Il était entre deux eaux, entre deux femmes. La férocité de Guégoff se donnait libre cours, lâchant les chiens avec son côté valkyrie wagnérienne. Si beaucoup d'Américains parlent des bonnes femmes aujourd'hui, eh bien un artiste comme Stanley Kubrick revendique l'influence de Chabrol pour la scène de la boîte de nuit avec Alex et sa bande qui violentent les femmes avec leur faunet dans Orange Mécanique. Kubrick a toujours fait référence aux bonnes femmes pour cette scène spécifique. Oui, ce que dit Bernadette Lafont est tellement juste. Regardez dans Les Bonnes Femmes le chapeau rond et noir qu'elle porte. C'est exactement le même que celui d'Alex, le démon d'Orange Mécanique.

0: C'était la voix de Bernadette Lafont dans Une belle fille comme moi de François Truffaut. Alors c'est très étrange, on cite très rarement Une belle fille comme moi quand on parle des réussites de François Truffaut. Et c'est à tort vraiment. Quelle démesure, quelle inventivité, quel rapport biscornu au réel. C'est un film si inventif qu'il m'arrive de le regarder comme ça, sans raison, comme si je lisais un recueil de poésie au bord d'une falaise. C'est peut-être ce personnage de femme criminelle, mal mariée, qui, même quand elle va en prison, garde sa liberté de ton. C'est ce personnage-là, peut-être, qui a gêné le public. Je me souviens qu'un jour, un critique de cinéma a dit que l'ambiguïté était une dimension morale qui marche presque dans tous les arts, mais pas au cinéma. C'est bien dommage. Allez, on part en prison rejoindre Bernadette Lafont et André Dussolier.
1: Vous êtes Madame Bliss ? Bonjour Madame. Je suis Stanislas Frévin. On vous a parlé de moi sans doute ?
2: Ah, c'est vous l'écrivain ?
1: Pas exactement, non. J'écris une thèse pour mon doctorat en sociologie.
2: Sociologie ? Qu'est-ce que c'est que ça ?
1: La sociologie, eh bien, c'est l'étude des sciences humaines et des phénomènes sociaux. Enfin, en l'occurrence, je m'intéresse à vous, à ce que vous avez fait et pourquoi vous l'avez fait.
2: Ah, ben merde alors, c'est un roman sur ma vie que vous écrivez.
1: Pas exactement, non, c'est un essai, un document, en quelque sorte. Faites un essai de voix, je vous prie.
2: Connais-tu

0: Dites, ça rapporte les bouquins?
1: Je sais pas, c'est le premier. Bien.
2: Une belle fille comme moi est très intéressant, c'est que le film est construit en flashback. Et on a donc en permanence ce duel entre la rationalité emphatique et froide du sociologue, joué par André Dussolier, et l'animalité de la femme. L'animal, ça vient de l'anima, l'âme. Est-ce que le corps n'est pas juste un prolongement de l'âme? Cette femme qui a donc échappé à un mari violent, elle met tout d'un coup le grappin sur une star du jazz, à voir ne serait-ce que pour Guy Marchand. Et puis... à son évasion, et je vous raconte pas tout. Allez, nous partons en 1978 avec un film au titre original, c'est important, un titre original, La tortue sur le dos de Luc Béraud.
0: Écoute-moi, Paul, tu me prends pour une andouille ou quoi? Tu crois que je la vois pas la tête que tu fais?
3: Quelle tête?
0: Tu sais, je suis pas plus conne qu'une autre.
3: Quoi, conne, pas conne, quoi? Qu'est-ce que ça veut dire?
0: Ça veut dire que tu te perds dans de faux prétextes. Alors un jour, c'est le fauteuil qui va pas, le lendemain, c'est moi qui suis castratrice. Enfin, un autre jour, monsieur ne veut plus baiser.
3: Peut plus.
0: Tu ferais mieux d'essayer d'y voir plus clair.
3: C'est marrant. Tu comprends rien.
0: Si, justement, je comprends. Et c'est ça qui te fait chier, parce que tu veux pas qu'on en parle.
3: C'est pas si simple.
0: Alors quoi?
3: Alors quoi? Me fais pas chier comme ça, Camille, hein? En plus, t'es en train de prendre le genre épouse ringarde, et le pire, c'est que ça te va très très bien. Alors ça suffit, vraiment.
2: C'était Jean-François Stévenin, vous l'avez peut-être reconnu dans son premier grand rôle, et Bernadette Lafont. Alors quand on écoute cet extrait, on se demande, mais finalement, qui est ringard? Est-ce que c'est Paul, écrivain parisien de plus en plus velléitaire, qui n'arrive pas à renouer avec son premier succès d'édition? Ou est-ce sa femme Camille, qui a les pieds sur terre et qui voit clair à travers les mesquineries intellectuelles de son mari? La tortue sur le dos est un film à clé. Il s'inspire d'auteurs célèbres comme Michel Leiris ou Maurice Blanchot, mais aussi de Béraud lui-même comme scénariste. Le personnage joué par Bernadette Lafont cohabite avec un artiste, son mari, dont on ne sait finalement plus s'il est un héros ou un zéro. C'est une satire cruelle mais sans cynisme de l'intelligentsia. Impuissant devant sa page blanche, Paul va vérifier sa libido auprès de femmes de passage, pendant que son épouse fait bouillir la marmite en restaurant des meubles anciens. Le film est d'ailleurs subtilement acclé, puisque le couple, ce sont Paul et Camille. Ça ne vous rappelle rien, Paul et Camille? Ce sont les prénoms de Piccoli et Bardot dans Le Mépris. Autre film sur le blocage créatif et l'envol des sentiments amoureux. Bernadette Lafont dans La tortue sur le dos est d'une subtilité saisissante. Qui d'autre qu'elle pouvait jouer à la fois tantôt l'épouse maternante et la maîtresse d'école lucide? Partons maintenant en 2007 pour le film Les petites vacances de Olivier Péillon. Alors, vous le savez, l'enfer est pavé de bonnes intentions et c'est particulièrement vrai des titres de films. À force de vouloir qu'un titre plaise à tout le monde, il n'attire plus personne. Mais bon sang, seule l'inconséquence aveugle d'un producteur peut amener à baptiser Les Petites Vacances, un film dont le sujet, la folie d'une femme, est tout sauf petit, et les vacances toutes sauf jouissives. Dans ce superbe film, on voit peut-être pour la première fois Bernadette Lafont jouer un personnage dont le cerveau ne répond plus tout à fait. À l'écran, bien sûr, car tout le monde sait que pour un comédien, jouer la folie demande une grande assaise. Dans cette histoire, son personnage, Daniel, en bisbille avec son fils et avec sa bru, eh bien, elle kidnappe ses petits-enfants pour les sortir du ronron. À l'image, sur grand écran ou sur petit écran, Bernadette Lafont semble avalée par l'espace de la montagne, confinée en elle-même, prostrée à la recherche de... Mais de quoi exactement? Son amour pour ses petits-enfants n'a d'égal que la rage avec laquelle elle va tuer une petite fouine sous les cris horrifiés de la colonie. Une grande scène du cinéma français, du cinéma français tout court, pas que psychiatrique. Et Bernadette Lafont était très fière que des critiques américains les comparaient à Gina Rowlands.
4: C'est un message de maman. Elle veut savoir où on est.
5: Tu la rappelles ?
6: Oui, je la rappelle tout à l'heure. Oh, mais qu'est-ce qu'il y a comme carte, là ? Tout ça, c'est pour maman.
7: Mais non, il y en a une pour papa, une pour papy, une pour la maîtresse et une pour maman.
6: Tu les écriras toutes ?
7: Oui.
4: De toute façon, qu'est-ce que tu vas leur écrire ? Il pleut et on s'emmerde.
6: Enfin, Marine, c'est pas bien de parler comme ça. Qu'est-ce qui te prend ? Mais tu deviens pénible, hein ? On fait tout pour te faire plaisir, t'es jamais contente.
4: Je t'ai rien demandé, moi. Je voulais juste faire du bateau.
6: Oui, mais on n'a pas pu. C'est pas une raison pour être désagréable.
4: Tout ce qu'on fait, c'est jamais ce que je veux. C'est que des trucs chiants.
6: Écoute, c'est comme ça, hein ? Et puis dans la vie, on fait pas toujours ce qu'on veut, hein ? Quel gâchis. Vraiment, tu profites de rien, les balades, les paysages. Tu sais, tu te conduis comme une enfant gâtée. Vraiment. Franchement, même le bracelet que je t'ai donné, tu le mets pas.
4: C'est nul, c'est pour les gamines. C'est naze.
6: Hein ? Non, c'est naze ? Qu'est-ce qui est pas naze alors ?
4: Les piercings.
6: Tu fais la mauvaise coton, Marine, hein ? Franchement, il y a plein d'enfants qui aimeraient être à ta place. Hein. Les cadeaux, les vacances, tout ça. Tu te rends pas compte de la chance que tu as. Hein. Quand je serai morte, hein, ben ça sera trop tard.
2: Mon Dieu, que c'est émouvant d'entendre cet extrait des Petites Vacances. Je ne sais pas si vous avez remarqué les nuances dans la voix de Bernadette Lafont. Elle est là, elle est heureuse avec ses petits-enfants, même si elle vient de les kidnapper gentiment. Mais il y a des petites modulations dans sa manière de dire certaines syllabes, certaines intonations de manger ses mots qui montrent une femme au bord de la crise de nerfs. Daniel, elle a tantôt les armes et elle a tantôt les larmes, même si dans le film, il y a aussi des moments plus joyeux, plus doux. Un film à redécouvrir. Vous savez, il n'y a pas que les arabesques, hein, comme chez Xavier Dolan pour montrer la folie, même quand elle est douce. Le classicisme et une grande actrice y arrivent très bien aussi. Allez, on va finir notre voyage à travers les extraits de Bernadette Lafont. On va partir en 2013 pour un film substantiel dans la carrière de Bernadette Lafont. Substantiel car il y a beaucoup de substances illicites. Paulette de Jérôme Enrico.
8: Pierre Baptiste, j'ai péché.
9: En mettant des cafards dans la nourriture de votre voisin.
6: Pire que ça, mon père.
9: Tu as commis le péché de l'excès ?
6: Mais non, pire que ça.
9: Qu'est-ce que tu as fait, ma fille ?
6: J'ai vendu de la drogue.
9: De la quoi ?
6: Hache, comme ça.
9: Mais Paulette, vous savez très bien que c'est interdit.
6: Je sais que c'est mal. Très mal.
9: Un petit moment d'égarement. Il ne faut pas recommencer, Paulette.
6: Je gagne de l'argent. Je rencontre du monde. Je paye mes dettes. Je me fais des cadeaux. J'ai l'impression de retrouver l'excitation des grands jours au restaurant, Père Baptiste. Je voudrais faire un don à l'église. Je veux que Dieu aussi en profite.
2: Elle est très drôle. Très belle, mais aussi très parlante, cette séquence de confession. Car au-delà du personnage de Bernadette qui vend de la drogue pour joindre les deux bouts, c'est aussi la confession d'un monde, le nôtre, qui semble avoir constaté son impuissance à juguler la drogue. Et ce film, c'était il y a 13 ans. Comme dirait l'autre, autant faire avec, ou alors contre mauvaise fortune, pas trop mauvais cœur. La drogue tue. La drogue détruit, la drogue est une hydre hideuse, mais dans Paulette, elle a les traits de Bernadette Lafont. Et elle rentre en concurrence avec deux autres célèbres Bernadettes, des saintes, elles. Elle offre des paradis artificiels, là où les deux autres Bernadettes invitées au paradis spirituel. D'ailleurs, dans le livre de Bernard Bastide, Bernadette Lafont décrit son personnage comme très proche de ceux de la fiancée du pirate ou d'une belle fille comme moi. Elle a été victime avant de se sauver, elle a vu les huissiers tout lui prendre et elle fait les poubelles pour survivre. Alors il faut savoir que le tournage de Paulette, ça a été une épreuve. Bernadette Lafont partait de chez elle à 7h du matin, elle revenait à 22h, elle était de tous les plans du film. Le tournage a eu lieu en hiver et elle n'était pas doublée quand elle était rouée de coups par terre. Une sainte quoi. Le livre de Bernard Bastide nous présente une Bernadette Lafont obsédée par la lecture. Lors d'un tournage qui se passe mal en Russie, elle en profite pour relire Dostoïevski, histoire de relever le niveau. Et autrement, ses grandes admirations littéraires sont Paul Léoto, que Truffaut lui a fait découvrir, Simenon, un conseil de Chabrol, Madame de Sévigné, Octave Mirbeau, André Breton. Et elle avait une grande passion pour Violette Leduc. Dans ce livre, vous retrouverez des hommages de Jean Lettré, Hervé Guibert, Pierre Desproges ou Coluche, qui lui a écrit une superbe lettre à Bernadette Lafont, une lettre manuscrite qu'on retrouve dans le livre, une lettre qu'il a écrite après avoir vu Lafont au théâtre dans la pièce « La tour de la défense » de Coppi. Voilà, on va terminer cette émission avec une citation de Bernadette Lafont qui, je crois, dit tout du personnage. « Le cinéma avec lequel j'ai flirté a des allures de fête. Il est parfois douloureux, imprécis et hors des sillons du conformisme. C'est un cinéma avec lequel on ne se marie pas. Il lui arrive de s'arrêter quand il n'a plus de raison d'être, ce qui n'est pas le cas de l'autre qui continue, végétatif, à abêtir le spectateur. »
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